0: Ces voitures n'avaient pas de GPS, ni de conduite assistée, encore moins de clés électroniques. Et pour changer une ampoule, pas besoin d'avoir fait Polytechnique, juste un peu d'huile de coude. Alors bien sûr, faire un créneau ou démarrer en côte, c'était souvent l'enfer, mais elles avaient vraiment un charme fou. Et dans ce nouvel épisode, je vous propose d'attacher vos ceintures pour un voyage dans l'espace. L'espace, la voiture qui a marqué les années 80 au même titre que le Rubik's Cube, Madonna ou encore le sirop Tang. Un concept novateur qui a changé notre vie à bord. Le monospace était né bien avant le SUV. À l'époque où la voiture commençait à ne plus être focalisée uniquement sur la vitesse, mais on s'intéressait de plus en plus au confort de tous les passagers, capables d'emmener aussi bien les vélos des enfants que l'armoire normande de belle-maman, la voiture devenait une vraie maison sur roues, allez prêt pour un odyssée de l'espace. 1984, la France découvre un nouveau concept à la télévision.
1: Bonjour et bienvenue pour cette toute première de Top 50.
0: Premier à accéder à la plus haute marche de ce Top 50 en 84, eh bien c'est un duo français. Besoin de rien, envie de toi. Peter et Sloan, 1 380 000 exemplaires écoulés, troisième plus gros carton du top. Alors à l'époque, on vend encore des millions et des millions de disques, même si une révolution est en marche, avec Sony qui, cette année-là, lance le tout premier lecteur de CD portable. Révolution aussi sur nos bureaux, Apple commercialise le Macintosh et sa fameuse souris. C'est aussi l'année de lancement d'un tout nouveau jeu, le tac au tac, avec un slogan devenu culte.
2: Une chance au grattage, une chance au tirage, tous les 15 jours.
0: Et un autre slogan va aussi faire mouche, celui de Renault qui lance les voitures à vivre.
3: Renault, des voitures à vivre.
0: Et c'est l'espace qui va le mieux symboliser ce slogan. Voiture révolutionnaire pour l'époque, premier monospace à la française lancé en juillet 84. L'idée vient de Matra et de son patron, Philippe Guédon, qui s'inspire des vannes américains. Pourtant, au pays des berlines et des breaks, il a dû convaincre et frapper à pas mal de portes avant de vendre son concept, comme l'explique François-Xavier Basse, rédacteur en chef du magazine Young Timers.
4: Le patron de Matra, Philippe Guédon, à l'époque, voulait s'associer à l'origine avec Peugeot. Et en fait, Peugeot leur a répondu, écoutez, voilà, on vient d'absorber Talbot, c'est compliqué. Puis bon, ils y croyaient pas trop. Après, ils sont allés voir Citroën, qui leur a dit, on n'a pas l'argent. Et puis, ils ont atterri chez Renault, qui a fini par dire, bah écoutez, nous, ça, le projet nous intéresse. Et on y va.
0: Renault y croit, mais le démarrage est un flop monumental. À peine 9 exemplaires le premier mois. Il faut dire que cette voiture coûte un bras. Le même prix que le haut de gamme de l'époque, la Renault 25. Alors certes, la voiture possède un avant profilé, comme le nouveau TGV de l'époque. Mais pour beaucoup d'automobilistes, pas encore habitués au monospace, cet espace a, comment dirais-je, un goût de camionnette.
4: Autant au niveau extérieur, on était dans une ambiance TGV première classe, autant à l'intérieur, on est plutôt dans une ambiance TER deuxième classe. On était quand même dans une position qui était très camionnette à l'époque, très surélevée, avec un volant un peu incliné. Les matériaux des Renault des années 80, ça n'a jamais fait référence.
0: Bon, malgré ces petits défauts de jeunesse, l'alchimie prend et les usines Matra de Romorantin, où elle est fabriquée, tournent à bloc. Son succès vient de son concept qui colle parfaitement à l'air du temps.
4: On passait de la voiture plaisir qui va vite à une voiture à vivre dans laquelle on se sent bien, dans laquelle il y a de la lumière, dans laquelle qui est modulaire, qui en 4m30, c'était à peu près la longueur d'une familiale de l'époque, arrivait à caser jusqu'à 7 places. Arrivé avec des sièges pivotants, c'est-à-dire qu'on pouvait replier un siège au milieu pour faire une table et mettre 4 sièges autour pour soit jouer aux cartes, soit pique-niquer. Et avec une voiture qui avait une surface vitrée de 4m² dans un gabarit qui finalement restait très compact. Et ça, c'était vraiment totalement révolutionnaire à l'époque.
0: Et c'est cette praticité plus un poste de conduite en hauteur qui vont être la clé du succès. Énorme carton pour cet espace superstar, une bonne longueur d'avance sur la concurrence qui va mettre des années à réagir, d'autant que Renault met le pied sur l'accélérateur avec des versions complètement folles comme l'espace Formule 1 sorti 10 ans plus tard avec au volant un certain Alain Prost.
5: Moi j'avais toujours eu l'idée dans le passé de donner des journalistes, surtout ceux que je n'aimais pas, dans une F1 à deux places.
0: Premiers essais sur le circuit de Magny-Cours, commenté par Dominique Chapatte, dans Turbo sur M6.
6: Si le volant est camionnesque, la boîte de vitesse semi-automatique 6 vitesses serait digne s'il y en avait une d'un avion de chasse. Au freinage, sous l'effet des énormes disques carbone, l'espace est fin et presque scotché sur place. 80 mètres seulement pour dégringoler de 300 à 70 km/h. Plus de 800 chevaux en engloutissant 60 litres au 100, ce qui à 27 francs le litre d'essence vous cogne un prix de revient kilométrique 300 fois plus élevé que celui d'un monospace de série.
0: Un bolide complètement fou dont Renault s'est servi pour les démonstrations sur circuit avant de le rentrer au garage. Pendant ce temps, eh bien, les versions plus sages se sont vendues comme des petits pains. 1 300 000 exemplaires en 5 générations. Seulement voilà, détrôné par les SUV, l'espace pourrait bientôt tirer sa révérence et lui aussi rentrer au garage après 36 années de carrière. Alors, si vous avez la nostalgie de ce look, de cet esprit, première génération d'espace de Renault, hein, qui date de 1984 jusqu'en 1991, vous pouvez en trouver d'occasion à des prix encore raisonnables, selon François-Xavier Basse.
4: Alors, aujourd'hui, trouver un Renault, enfin une Renault Espace en bon état, c'est compliqué, parce que ce sont des voitures qui ont été très utilisées, très usées jusqu'à la corde, qui ont connu beaucoup de propriétaires successifs. Et à la fin, voilà, ce sont des voitures qui sont, qui étaient utilisées pour aller, pour emmener les gravats à la déchetterie, hein, pour la faire rapide. Et donc, aujourd'hui, trouver un joli exemplaire, ça devient assez compliqué. Et par contre, le prix est pas forcément très élevé. C'est-à-dire que un très bel exemplaire, ça dépassera jamais 5000 euros, aujourd'hui, quoi. Donc, après, on en trouve, j'allais dire, entre, ça va de l'abri de jardin à 500 euros, à l'exemplaire est à concours à 5000 euros.
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1: Dis-moi, Céline, les années. C'est grâce à cette chanson-là, ou à cause de cette chanson-là, que je m'appelle Céline. Parce que ma mère était enceinte de moi, elle m'attendait. Et puis, elle a entendu cette chanson-là à la radio, par Hugo Frey, si je me rappelle bien. Puis ma mère. Oh, je pense qu'elle aimait beaucoup, beaucoup cette chanson-là. Puis elle a décidé de m'appeler Céline. Je suis contente de mon prénom aussi. Je trouve que c'est une belle chanson, moi aussi. Alors, ça aide.

0: Cette version remaniée du titre Céline, Hugo Frey l'a chantée en novembre 2002 devant Céline Dion elle-même. Céline lui doit d'ailleurs peut-être plus que son prénom. L'histoire de sa naissance même est liée à cette chanson. C'est ce qu'Hugo Frey racontait en 2011 à Stéphane Bern.
1: C'est sa maman qui me l'a dit, puisque Céline est la 14e enfant de Madame Dion. Donc quand elle a été enceinte, elle avait 13 enfants déjà. Elle a dit à son mari, ça va comme ça, quoi.
2: Oui, c'est vrai, 13, c'est
1: vrai. Mais très chrétienne, très pratiquante. Elle a entendu la chanson Céline, elle a été émue, et elle a dit à son mari, on gardera l'enfant. Et si c'est une fille, elle s'appellera Céline.

0: La Céline de la chanson d'Hugo Frey est l'aînée d'une fratrie. Céline Dion, elle, est la petite dernière. Née de Thérèse et Adhémar Dion le 30 mars 1968 à Charlemagne, au Québec, elle est la 14e d'une famille de 14 enfants.
1: Ça, c'est comme quand j'énumère mes frères et mes sœurs. Denise, Clément, Claudette, Liette, Loé, Ghislaine. Oh, il m'en manque un. Oui. Denise, Clément. Il faut toujours que je recommence.
2: Ben,
1: parce que je ne sais pas c'est qui que j'ai nommé, qui que j'ai pas nommé.
2: Ben, attends,
1: j'ai-tu dit Daniel? Non, je pense que c'est Ghislaine, j'ai pas dit.
0: En réalité, malgré la belle histoire d'Hugo Frey et de sa chanson qui aurait fait changer d'avis Madame Dion sur ce 14e enfant, il semblerait que la venue au monde de Céline ne se soit pas faite dans un débordement d'amour maternel. C'est la version de sa biographe, Denise Bombardier.
3: Elle est la 14e enfant. Sa mère ne voulait pas cet enfant-là. Quand la petite est née, sa mère a pas voulu la voir dans la première heure. Elle voulait pas la voir parce qu'elle était trop enragée d'être tombée enceinte. Il n'était pas question pour une femme de sa génération et de ses valeurs, il n'était pas question qu'elle n'accepte pas l'enfant. Bon. Mais je crois qu'il y a eu un élément de culpabilité chez la mère. Et en même temps, Céline, elle veut prouver d'une certaine façon, c'est mon interprétation, elle veut prouver à sa mère qu'elle a eu raison de l'aimer.
4: Je veux qu'on m'aime. Alors quand je suis en public, quand je suis sur un plateau de tournage, quand je suis avec ma famille, quand je suis dans ma loge avec mes amis puis les gens avec qui je travaille, c'est automatique pour moi. C'est vrai, comme il dit, je suis fatigante à un moment donné parce que je bouge tout le temps. Je veux qu'on m'aime. Alors je donne et pour attirer l'attention parce que je veux un regard. Je veux qu'on me touche. Je veux qu'on me fasse une caresse. Je veux qu'on m'aime.
0: Interrogée sur les éventuels défauts de Céline Dion, ses proches s'accordent sur un point. Son énergie inépuisable peut la rendre fatigante. À l'école, la jeune Céline Dion est dissipée, peu assidue. Le comble pour une jeune fille qui vient d'une ville appelée Charlemagne.
1: J'étais dans la lune, j'aurais souhaité rester à la maison parce que tout mon bonheur était là. Et j'avais l'impression que l'école m'enlevait du bonheur de ma famille et puis j'apprenais rien à l'école.
0: Dans cette famille Dion, si chère à Céline, la musique est reine. Le fait que Thérèse ait choisi le prénom de sa fille d'après une chanson pouvait le laisser deviner. La mère joue du violon, le père est accordéoniste et les parents ont transmis le virus de la musique à leurs enfants, comme Paul et Claudette Dion.
5: Il y avait 4 chambres pour 14 enfants, fallait s'entendre. Je me souviens, les plus vieux à la maison pratiquaient la musique dans le sous-sol de la maison.
6: Moi, je te dis toujours que c'est unique au monde, 14 enfants, tout le monde chante. On faisait la vaisselle et ma mère disait « ça va beaucoup mieux en chantant ». Elle démarrait quelque chose, mon père sortait l'accordéon et c'est comme ça qu'il consolait les plus jeunes, qu'il les faisait danser, qu'il les occupait, durant que les plus vieux mettaient la main à la pâte. Alors, depuis que je me souviens, on a chanté.
0: Dans cette famille de musiciens, la 14e enfant ne fait pas exception. Il ne faut pas longtemps à Céline Dion pour trouver sa vocation. Elle le racontait au Hit Machine en 1998.
7: À quel moment tu t'es dit, tiens, cette fois, je suis sûre de... J'ai envie de devenir chanteuse, j'ai envie de faire ce métier.
4: Ben, je pense que je l'ai toujours su. C'est toujours quelque chose que j'ai senti le besoin. J'ai commencé à chanter, j'avais 5 ans. Mm-hmm. Et sur la table de la cuisine, devant mes frères puis mes sœurs. Et puis, j'ai fait mon premier spectacle à l'âge de 5 ans. J'ai un de mes frères qui s'est marié, qui s'appelle Michel. Puis, j'ai eu la chance de faire quelques chansons à son mariage avec un orchestre. Puis là, quand les gens applaudissaient, après, je me suis dit, oh, j'aime trop ça.
2: Quelle était la chanson que tu chantais à l'époque quand tu avais chanté pour l'anniversaire de ton frère à 5 ans?
8: C'était...
2: Un classique?
8: Non. Mais c'était un classique pour nous, les Québécois, oui. Mais c'était une chanson de France Castel, qui est une chanteuse québécoise, qui était très, très populaire à l'époque. Et c'était une chanson, je ne me rappelle même plus du titre, mais c'était... ça parlait, je me rappelle plus, ça disait...

bon, ma mère a bien vu que tous les jours, je lui parlais de devenir une chanteuse. Bon, moi, j'aimerais ça chanter, c'est toute ma vie, etc. Donc, finalement, elle s'est dit, je voudrais tellement que tu chantes, Céline, mais il faut que tu le fasses professionnellement avec tes propres chansons à toi. J'ai pas envie que tu ailles chanter dans les clubs, les gens, bon, boivent, fument, ils écoutent à peu près. Il faut que tu le fasses comme il faut. Puis moi, j'étais tellement impressionnée parce que ma mère a laissé tomber finalement tous ses rêves, mon père aussi, pour élever une grande famille avec rien finalement. Puis ma mère, qui nous a toujours beaucoup impressionnés avec... parce qu'on n'a jamais manqué de rien. On n'a jamais eu d'argent, mais on n'a jamais manqué de rien. Puis un jour, elle est arrivée, puis elle me dit, je t'ai écrit une chanson. Moi, je suis tombée par terre parce que, bon, mes parents, ils n'ont pas été à l'école. Ils écrivent un peu comme ils entendent, phonétiquement. Et puis, pour ma mère m'écrive une chanson, ça m'a beaucoup touchée. Et ça s'appelait « Ce n'était qu'un rêve ». Et puis, un de mes frères et moi, on s'est installés comme ça dans le salon, par terre. On a composé une musique.

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1: Pour donner une chance à sa fille de réaliser son rêve de devenir chanteuse, Thérèse Dion, qui n'a rien d'une parolière chevronnée, lui écrit donc une chanson. Ce n'était qu'un rêve. C'est vraiment une affaire de famille, car elle est mise en musique par un autre de ses enfants, Jacques. Céline a 12 ans, c'est sa première véritable chanson et le sésame qui lui ouvrira ses premières portes. En particulier, celle du producteur de disques René Angélil. La famille Dion a fait parvenir à René Angélil, agent de la star québécoise Ginette Renault, une cassette contenant 3 maquettes, dont ce n'était qu'un rêve. La suite, c'est Céline qui la raconte.
2: René a tardé un peu à l'écouter, donc mon frère a pris le téléphone, puis lui a dit « Monsieur Angélil, je sais que vous n'avez pas écouté la petite cassette parce que vous auriez téléphoné tout de suite. »
3: Oui.
2: Alors il s'est dit « Bon, je vais l'écouter, je vais vous rappeler tout de suite après. » Donc il a pris la peine d'écouter la cassette, et puis il a rappelé tout de suite en disant qu'il était très intéressé de faire notre rencontre. Alors, je suis allée au bureau de René avec ma mère. Il m'a demandé de chanter pour s'assurer que j'étais vraiment capable de chanter, pour vrai. Mmh. Donc, j'ai chanté devant lui. Et je ne sais pas pourquoi, je lui ai dit, j'ai pas l'habitude de chanter sans micro. Et pour moi, un micro, c'est quelque chose auquel je peux m'accrocher. Donc, je lui ai demandé que j'ai l'habitude de chanter avec un micro, puis il me dit, bon, j'ai pas de micro, mais je vais te donner mon crayon. Fais semblant que c'est un micro. Alors, j'ai chanté la chanson « Ce n'était qu'un rêve », la chanson que ma mère avait écrite. Et avec une petite larme sous les joues qui coulait, ma mère était très impressionnée. Et j'ai regardé ma mère en me disant, je pense que j'ai fait quelque chose. Je pense que j'ai réussi à toucher une corde sensible. Et pour moi, c'était quand même le but, de partager l'émotion que je ressentais avec quelqu'un d'étranger qui pouvait ressentir l'émotion que j'avais à l'intérieur. Puis je me suis dit, si ça, ça marche, je peux chanter pour le public. Mmh. Je peux chanter des chansons d'émotions, et qui vont ressentir, ils vont pouvoir, on peut communiquer ensemble. Alors je pense que René a senti les émotions, et on a commencé notre bout de chemin ensemble.

0: Renée Angélil et Céline Dion partagent des rêves de réussite qui vont bien au-delà du Québec, en France et pourquoi pas aux États-Unis. Et pour que ce ne soit pas qu'un rêve, Renée a trouvé pour sa jeune pépite un parolier à la mesure de son talent, Eddy Marnay, qui a déjà écrit pour Édith Piaf ou Mireille Mathieu.
1: Eddy qui a écrit plus de combien de chansons pour moi en début de ma carrière, une soixantaine. Alors on est devenus des amis. C'est un tout petit peu aussi, je pourrais dire, mon enchère, tu sais, je l'adore. La voix du
0: bon Dieu. Marnay offre à Céline son premier album, La Voix du Bon Dieu, qui sort en 1981, Tellement j'ai d'amour pour toi, avec lequel Céline remporte le Festival mondial de la chanson populaire Yamaha, un prestigieux concours international de musique, un peu similaire à l'Eurovision en 1982, et surtout son premier tube en France, D'amour ou d'amitié.
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1: C'est une nouvelle Céline Dion qui apparaît au tournant des années 90. L'apparence change pour faire plus adulte, les textes qu'elle interprète aussi sous l'influence de Luc Plamondon, et c'est le début de sa carrière anglophone.
2: Un petit bout de Ziggy en anglais.
3: Ziggy. Moi, je me fais pas prier pour chanter parce que j'adore ça chanter, mais je vais vous chanter ça tout de suite. Ok.

0: aurait été dommage de s'en priver, hein. Ça aurait été dommage.
1: C'est cette Céline Dion, nouvelle génération, qui triomphe à l'Eurovision en 1988 en tant que représentante de la Suisse.
2: C'est la 13e d'une famille de 14 enfants. Elle est brune, plutôt jolie. Elle s'appelle Céline Dion. Elle est déjà connue en France. Elle représentait ce soir la Suisse et elle vient de remporter à Dublin le concours de l'Eurovision. Elle l'a emporté d'un point devant un Britannique. La chanson de Céline Dion, Ne partez pas sans moi, vous ne manquerez pas de l'entendre dans les jours qui viennent sur RTL.
3: Forcément, chanson qui a remporté l'Eurovision en 88 et chanson que Céline Dion n'avait pas spécialement envie de chanter.
1: Le journaliste Jérémy Parer, auteur de Céline Dion, 45 ans de succès.
3: En fait, elle comprenait pas trop le délire. Attends, je suis québécoise, je vais aller représenter la Suisse. Je crois que la chanson, il y avait énormément d'auteurs-compositeurs, dont un turc, un suisse, etc. Elle comprenait pas trop le truc. Elle aimait pas trop les paroles non plus.

0: Mais au final, René lui a dit, attends, réécoute là, il y a quand même un truc qui t'emporte, etc. Je pense que tu peux avoir ta chance pour gagner déjà les sélections suisses, parce qu'elle a quand même passé des sélections nationales, et ensuite ta chance de peut-être remporter l'Eurovision, ce qui t'ouvrirait un petit peu quand même pas mal de marchés.
1: C'est ce que j'allais dire. Est-ce que stratégiquement, c'était pas super intelligent pour s'ouvrir le marché européen et français?
0: Évidemment. De toute façon, à partir de la fin des années 80, il y a eu ce changement de look. Elle a appris l'anglais. Elle est passée avec sur ses chansons en français. C'était l'équipe de Plamondon qui a fait cet album Incognito en 87, qui avait fait un raz-de-marée au Québec. Et donc il y avait un changement d'image. Le prochain step, c'était vraiment partir à la conquête du monde, quoi.
2: Pour réussir, Céline Dion s'est donc métamorphosée. Mais ce qu'elle a le plus travaillé à cette période, fin des années 80, début des années 90, ce n'est ni son image, ni l'anglais, c'est sa voix. La chanteuse s'impose une discipline qu'elle compare à celle d'athlète de haut niveau.
3: Je ne bois pas du tout. Pas de vin, pas rien. Je fume pas du tout. Je prends pas de drogue, bien sûr. Je m'entraîne tous les jours. Quand je chante, je mange aucune, pas de crème, pas de chocolat. Je bois pas rien de froid. Par exemple, si ce soir je peux aller au cinéma, mais si demain j'ai un spectacle, je peux pas aller voir une comédie ce soir parce que je peux pas rire trop la veille d'un spectacle ou bien sûr la journée même, parce que rire beaucoup, ça fait des muqueuses énormément. Il y a comme un petit chat dans la gorge toujours après. Alors, c'est pas très bon. Alors, c'est plein de petits détails, de faire beaucoup d'inhalation à la vapeur, de traîner ton humidificateur avec toi tout le temps. C'est pas d'air conditionné, même s'il fait 30 degrés. C'est beaucoup.

0: c'est des sacrifices, mais je pense que si on... C'est comme un athlète, il faut s'entraîner, c'est des muscles, il faut les entraîner, il faut les protéger. C'est sûr que des fois, je me dis, oh, j'aimerais ça pouvoir
1: oui, ça être guitariste.
0: Je me dis, j'aimerais ça être guitariste, tu sais. Pour jouer de la guitare, changer mes cordes quand ça va pas, ou chanter comme Brian Adams.
1: Bref, fais attention à tes doigts.
0: Plus on se couche tard, plus on boit, mieux on se
1: parle. Mieux la voix, et meilleure est la voix, ouais.

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1: Nous sommes en 1926 à New York. C'est la période de la prohibition. L'Amérique est dry January, un peu. Elle est sèche. L'alcool est interdit dans tout le pays. Alors évidemment, les Américains n'arrêtent pas de boire. Et du coup, il y a un trafic clandestin qui se développe. C'est même devenu l'activité criminelle la plus rentable du moment. Et les gangs de trafiquants se livrent une guerre impitoyable pour rafler les millions de dollars que rapporte l'importation clandestine de whisky. Parmi ces trafiquants, un dénommé Salvatore Lucania se taille la part du lion. Son gang est l'un des plus importants de la ville. Son chiffre d'affaires annuel est de 300 000 dollars de l'époque, ce qui ferait aujourd'hui environ 5 millions d'euros. Ça commence à faire beaucoup et ça éveille des jalousies. À tel point que deux autres trafiquants vont décider de l'assassiner. Voilà une des différences essentielles entre la mafia et une entreprise légale. Quand les mafieux parlent d'éliminer la concurrence, c'est beaucoup moins cordial que dans le monde de l'entreprise. Là, on sort les flingues. Et c'est pas qu'une image. Ainsi, un soir, alors que Lucania sort d'un restaurant de Manhattan et marche tranquillement sur le trottoir, une voiture s'arrête à sa hauteur, les portes s'ouvrent, deux hommes l'encadrent et le poussent dans la voiture. Il sent le canon d'un revolver s'enfoncer dans son dos. Les hommes qui le kidnappent pour le tuer ont sans doute reçu l'ordre de rendre sa mort spectaculaire, histoire de décourager d'éventuels remplaçants. Ils emmènent Salvatore sur une plage de Staten Island, pas loin de Manhattan, et le tabassent à mort. Et là non plus, c'est pas une image. À coups de pied, à coups de poing, à coups de batte de baseball, ils le cognent tellement qu'ils le transforment en un amas de chair méconnaissable. Et comme deux précautions valent mieux qu'une, avant de partir, un des hommes ira même lui planter un couteau dans la gorge. Eh bien, aussi incroyable que cela puisse paraître, il a survécu, Lucania. Incroyable, le truc c'est vraiment impressionnant parce que le gars il ressemblait plus à rien quoi. C'est vraiment un sacré coup de peau, un sacré coup de chance, ça tient du miracle. Et ainsi ce soir-là, Salvatore Lucania va gagner le surnom sous lequel il deviendra le plus grand parrain de tous les temps, le chef des chefs, Luciano, le chanceux, Lucky Luciano. Salvatore Lucania est né dans un petit village de la région de Palerme en Sicile, en 1897. Il a trois frères et une sœur. Leur mère est femme au foyer. Oui, elle a assez à faire comme ça avec cinq enfants. Le père, lui, travaille dans les mines de soufre de la région. La vie n'est pas facile. Le métier est dangereux, pénible et ne rapporte pas grand-chose. Alors, le rêve du papa de Salvatore, comme celui de bon nombre de Siciliens misérables et sans avenir, c'est l'Amérique. Bah, vous connaissez la chanson. Là-bas, tout est possible. Un nouveau monde, une nouvelle chance, une nouvelle vie. L'Eldorado.
2: L'Amérique, l'Amérique, je veux la voir et je l'aurai.
1: Alors, chez les Lucania, on économise centime après centime, pièce par pièce. On met tout dans une jarre cachée sous un lit. Et après des années de privation, un jour, la jarre est pleine. Papa Lucania peut acheter 7 billets pour la traversée.

En avril 1906, Salvatore a 9 ans et toute la famille Lucania débarque à New York. Au début du XXe siècle, New York est une ville en devenir, un mélange de tours de Babel et de cours des miracles. Il y a tout à New York. Il y a des Anglais, il y a des Juifs d'Europe de l'Est, il y a des Irlandais, il y a des Allemands. Bref, il y a tous ceux qui fuient la pauvreté et la répression. Tous les miséreux, tous les opprimés d'Europe arrivent ici. Les premières années, le rêve américain reste un rêve lointain pour les Lucania. Toute la famille s'entasse dans un petit appartement de deux pièces, situé à Lower East Side, au sud de Manhattan, un quartier populaire, peuplé de migrants juifs, irlandais et italiens. Salvatore va à l'école publique du quartier, mais de temps en temps seulement. Lui, l'école qu'il préfère, c'est celle de la rue. Celle où vivent les bandes de gamins livrés à eux-mêmes. C'est l'apprentissage du crime. Les mômes volent dans les magasins, arrachent les sacs à main, font les poches des passants. À 11 ans, Salvatore gagne son statut de criminel en étant arrêté pour un vol à l'étalage. Il ira ensuite dans une sorte d'école de la seconde chance, la Brooklyn Truant School, l'école pour ceux qui n'y vont plus. Quand il en sort, Salvatore semble jouer le jeu. Il trouve un boulot de livreur pour un fabricant de chapeaux, mais ça ne va pas durer. Notre futur grand parrain n'a que 14 ans quand il va se lancer dans la protection, autrement dit, le racket. Il remarque que des jeunes juifs sont harcelés par des gamins irlandais et italiens. Alors, il se fait payer 10 cents par personne et par semaine pour assurer leur sécurité. Voilà le premier jalon d'un chemin qui va le mener beaucoup plus loin et transformer le visage de la mafia. Car les amitiés qu'il noue alors avec les truands de son âge, quelles que soient leurs origines, vont l'amener quelques années plus tard à réaliser ce que personne n'aurait pensé réussir, unir les groupes mafieux italiens, juifs et irlandais. Salvatore a maintenant 18 ans. Il monte son propre gang en 1915 et élargit le champ de ses activités. Il poursuit la protection, le racket, mais se lance à présent dans les jeux, les paris clandestins, la prostitution et le trafic d'héroïne. C'est d'ailleurs à ce moment-là qu'il se fera arrêter pendant qu'il livrait de la drogue. Condamné à 1 an de prison, il ne fera que 6 mois, relâché pour bonne conduite. Et ce séjour en prison va asseoir sa réputation. C'est comme un baptême dans le monde des truands. C'est un diplôme. Arrive alors 1920 et la prohibition. Avec la prohibition, il s'agit d'interdire la production, le transport, la vente et la consommation d'alcool sur l'ensemble du territoire américain. Cette période sèche durera 13 ans jusqu'en 1933. Une période bénie pour tous les truands des États-Unis qui trouvent là un nouveau marché et qui vont se lancer dans le trafic d'alcool. Salvatore, comme les autres, importe clandestinement du whisky d'Écosse, d'Irlande ou du Canada et du rhum de Jamaïque. C'est une période faste. L'argent coule à flot. Salvatore en gagne tellement qu'il ne parvient même plus à compter sa fortune. Il comprend aussi qu'il faut partager cette manne avec les autorités. Il achète des juges, des policiers, des avocats, des députés, des sénateurs, des maires. Les 2/3 de ses revenus y passent, mais cette corruption à grande échelle lui permet de rester libre. Du coup, entre 1916 et 1936, Salvatore sera quand même arrêté 25 fois pour tous les motifs possibles et inimaginables. Trafic, corruption, cambriolage, prostitution, meurtre. Mais il ne remettra pas une seule fois les pieds en prison. Sympa les appuis. Et ainsi, en 1925, Salvatore dirige le plus grand réseau de trafic d'alcool de New York. Un an plus tard, comme je vous l'ai raconté au début de notre aventure, il échappe miraculeusement à une tentative d'assassinat et va gagner son surnom de Lucky Luciano. Un nouveau nom pour une nouvelle vie, car Lucky Luciano voit encore plus grand. Mais du coup, avant de poursuivre, voyons un peu ses motivations. Qu'est-ce qui le pousse à aller toujours plus loin? Eh bien, tout simplement, comme tous les autres mafieux, tout ce qu'il veut, c'est l'argent. Il a compris très jeune que le monde se divise en deux. Ceux qui en ont et ceux qui en manquent. Et pour en avoir,
Il n'a aucune morale. Il considère la violence comme un simple outil et ignore toutes les lois. Chez les voyous, on connaît les risques, la prison, la mort, mais on franchit le Rubicon sans hésiter, car l'autre option, c'est la misère. Et ça, c'est hors de question. Dans le quartier misérable du Lower East Side à New York, tout le monde veut vivre dans des maisons qui ressemblent à des palais. Tout le monde veut rouler dans les plus belles voitures, manger dans les meilleurs restaurants, parader dans des costumes en soie, et pourquoi pas fréquenter les prostituées les plus chères de la ville. Voilà leur but à tous ceux qui s'engagent dans la mafia. Être riche, très riche, et le montrer en faisant un bras d'honneur au système. Pour y parvenir, Luciano doit à présent prendre le pouvoir au vieux parrain qui dirige la mafia. Ces types-là viennent d'un autre siècle. Ils étaient déjà des criminels en Italie avant de migrer aux États-Unis. Et ils ont gardé leur tradition vieillotte et leur code d'honneur. Ils n'ont confiance qu'en leurs proches, la famille, et refusent de collaborer avec des personnes qui ne sont pas italiennes. Voire pour certains, qui ne viennent pas de la même région ou du même village qu'eux. Alors vous pensez, pour un Sicilien, hors de question de travailler avec un Irlandais, un Juif, ou de toucher au trafic d'héroïne, qu'il juge immoral et réservé aux Afro-Américains qu'il méprise. Pour Luciano, c'est tellement daté. C'est un comportement stupide et arriéré. Lui, il ne connaît qu'une couleur, le vert, la couleur du dollar. Il n'a qu'une religion, pas celle du Christ, celle du profit. Il sait très bien qu'en ne travaillant que dans l'entre-soi, en refusant d'évoluer, les vieux Don Corleone perdent de l'argent. Ils voient trop petit, les vieux Macaroni. Il sait aussi que la drogue, à laquelle les vieux ne veulent pas toucher, c'est pourtant l'avenir. Alors, il s'entoure de plus jeunes, ceux de sa génération, qui sont nés ou qui, comme lui, ont grandi en Amérique. Ce fameux pays des libertés, où tout est possible et où seul l'argent compte. Nous sommes maintenant au début des années 30. Les clans mafieux se battent pour gagner des territoires. Luciano n'est pas en reste. Il passe des alliances, il trahit, il tue, il monte des affaires avec tout le monde, les Juifs, les Irlandais, les Afro-Américains, les Sud-Américains. S'il y a de l'argent à se faire, il y va. Et l'argent va couler à flot. À New York, Luciano s'installe carrément dans la suite la plus luxueuse de l'hôtel le plus prestigieux de la ville, le Waldorf Astoria. Et c'est là, en regardant Manhattan à ses pieds, qu'il décide de passer à la vitesse supérieure, celle d'une nouvelle organisation calquée sur les plus grandes entreprises américaines. Il raisonne à présent en conquête de marché, en investissement, en actionnaire, fournisseur, distributeur et surtout, il veut mettre fin au conflit. Il pense en entrepreneur, pas en mafieux. Enfin, sauf pour la violence. Mais ça, on y reviendra. En 1931, Luciano a 34 ans. Il organise deux conférences. Une à Chicago, avec le fameux Al Capone, et une autre à New York. Les dirigeants des plus grandes familles mafieuses sont présents. Luciano leur expose son projet. On partage le pays en territoire où chacun fait ses bénéfices, mais on travaille ensemble, main dans la main. On ne tente pas de prendre le territoire d'un autre. Par cette proposition, les mafieux ne sont plus seulement des mafieux, mais les actionnaires d'une entreprise transnationale. Il propose aussi la création d'un organisme chargé de résoudre les contentieux et d'autoriser ou pas les assassinats. Cet organisme se nomme le Murder Incorporated. Mais attention, ne sont permis que les crimes entre membres de la mafia. Pour tous les autres, les policiers, les politiciens ou les juges, on doit utiliser avant tout la corruption. Car Luciano en est certain, en ce bas monde, tout le monde a un prix. Et effectivement, ça marche. Son idée de décentraliser la mafia et de l'unir sous l'autorité d'une commission va parfaitement fonctionner et lui donner une position unique. Lucky Luciano devient le parrain des parrains, le capo di tutti, le chef de tous. Le très sérieux magazine Time
le classe même parmi les bâtisseurs d'empire du XXe siècle. Un empire du crime, bien sûr, mais un empire tout de même. La seule erreur de Luciano, c'est de croire que toute l'administration est corruptible, que tout le monde a un prix. En 1936, il va tomber sur un os. Un incorruptible, le procureur Thomas Dewey. Malgré les pressions, malgré les tentatives de corruption, d'intimidation, Dewey monte un dossier contre Luciano pour proxénétisme. Il a trouvé des failles et accumule les témoignages de prostituées, de souteneurs. Témoignages qui vont suffire à faire tomber le roi. Arrêté, Lucky Luciano est condamné à une peine de 30 à 50 ans de prison. Il sera incarcéré dans des prisons de luxe où il jouira d'un traitement de faveur. Là, il pourra recevoir ses associés, gérer son empire et vivre comme dans un hôtel 5 étoiles. Mais il est bel et bien enfermé et pourrait ne jamais retrouver la liberté. Sauf que la Deuxième Guerre mondiale va arriver. En 1941, les Américains s'engagent dans le conflit contre l'Allemagne d'Hitler, l'Italie de Mussolini et le Japon impérial. Les services secrets américains font alors la chasse aux espions nazis. Des espions qui pourraient infiltrer les grands ports du pays et préparer une attaque ou commettre des sabotages. Il faut donc que des agents infiltrent le personnel des principaux ports pour en surveiller les activités et vérifier qu'un nazi n'est pas en train de monter un sale coup. Et qui est-ce qui a le pouvoir dans le port de New York? Les syndicats de dockers. Et qui contrôle les syndicats? La mafia. Et celui qui contrôle la mafia, du fond de sa cellule 5 étoiles, eh ben vous le connaissez, c'est toujours lui, Lucky Luciano. Ainsi, jusqu'à la fin de la guerre, en 1945, le port de New York sera protégé des nazis grâce à Luciano. Et c'est pas tout. En 1943, les Américains vont lancer l'opération Husky. Il s'agit de débarquer des troupes américaines, britanniques et françaises en Sicile. L'armée a besoin d'alliés sur place pour préparer le débarquement. Et comme vous le savez sans doute, hein, les amis, vous avez tous vu Le Parrain, la Sicile est alors entre les mains de la mafia. C'est même là qu'elle est née. Et qui c'est qui contrôle la mafia? Eh ben, c'est encore lui, Lucky Luciano. Du coup, qui est-ce qui a persuadé les parrains siciliens de coopérer avec les Américains? En échange de sa liberté? Eh ben, c'est encore lui, Lucky Luciano. Alors ça, bien sûr, Luciano le démentira plus tard. Et l'armée américaine aussi, hein, bien sûr. En tout cas, ce qui est certain, c'est qu'un an après la fin de la guerre en 1946, Luciano est libéré, sous caution. Aussitôt, il part pour la Sicile, puis s'installe dans le meilleur hôtel de Naples et y reprend ses affaires. Il lance un trafic d'héroïne de grande ampleur entre la Turquie, où l'opium est produit, Marseille, où il est transformé en héroïne dans les labos de la fameuse French Connection, et les États-Unis, où elle est vendue et consommée. Voilà l'ultime coup de maître de Luciano, l'invention du premier cartel de la drogue. Oui, l'ultime, car ensuite, il va mourir en 1962, à l'âge de 64 ans. Et là, vous imaginez évidemment pour lui une fin spectaculaire, tragique, brutale, sensationnelle. Eh ben, pas du tout, les amis. C'en est presque décevant. Un peu comme le vieux Don Corleone dans le film de Coppola, vous vous rappelez, la Marlon Brando qui s'est effondré dans son jardin au milieu de ses tomates. Et ben là, c'est un peu pareil. Lucky Luciano va tomber foudroyé tout simplement par une crise cardiaque. Oui, pas de trahison, pas de passage à tabac, pas de fusillade ou de coup de poignard dans le dos. Non, juste le cœur qui lâche dans une voiture sur le chemin de l'aéroport de Naples. La mort de Lucky Luciano aura été celle d'un homme normal. Une mort banale pour un homme si peu banal. Pour un homme qui aura incarné le plus grand parrain de toute l'histoire de la mafia.

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1: RTL, il est 3h. 24 heures d'info, Claire Tchekaglini.
2: Dans le Var, le feu du massif du Gros Bessillon est officiellement éteint. 6300 hectares ont été réduits en cendres. Ce mercredi, 17 départements seront encore concernés par un risque élevé de feux de forêt de la vallée du Rhône à la Méditerranée, mais aussi dans le Val-de-Loire, dans l'Essonne et en Seine-et-Marne. Deux journalistes français ont été arrêtés le 27 juillet au Togo. Information ce mardi soir du Quai d'Orsay. Ils font actuellement l'objet d'une information judiciaire conduite par un juge d'instruction. En juin de l'année dernière, RFI et France 24 avaient été interdits d'antenne pour 3 mois dans ce pays. Ces médias avaient été accusés d'avoir relayé des propos inexacts et tendancieux après des manifestations contre le pouvoir de Lomé. Des piratages en série qui posent toujours un peu plus la question de la cybersécurité des pouvoirs publics. Bercy reconnaît cet après-midi une troisième fuite de données après celle visant près de 700 000 particuliers ou entreprises. Cette fois, ce sont des informations liées aux successions qui ont été volées. Le ministre des Comptes publics, Daniel Amiel, a été contraint de présenter ses excuses. En Savoie, une troisième personne de plus de 80 ans est décédée des suites de la légionellose. Depuis le 1er juin, 46 malades ont été recensés. Des investigations épidémiologiques sont toujours en cours pour connaître l'origine de cette contamination. La suspension des travaux ce mardi soir sur le toit de la Station Spatiale Internationale. Sophie Adnaud et son collègue astronaute sont rentrés à l'ISS un peu plus tôt que prévu. Une seconde session de bricolage est prévue dans quelques jours. L'Élysée salue une pionnière du féminisme. Yvette Roudy est morte ce mardi à l'âge de 97 ans. Engagée au PS, elle avait été la première à occuper le poste de ministre aux droits des femmes en 1981. Elle avait alors donné une place sans précédent à cette cause au sein de l'exécutif. Elle avait été à l'origine d'une loi sur l'égalité professionnelle homme-femme. Elle avait aussi fait rembourser les IVG par la sécurité sociale. Football, Lyon a maintenu en échec Fenerbahçe à Istanbul en Turquie. Il s'agissait du barrage aller de la Ligue des Champions. Résultat un partout. L'OL reste donc dans la course pour disputer la coupe aux grandes oreilles. La météo pour ce mercredi, avec le retour d'une pluie dense, soit l'équivalent de 5 à 10 jours d'intempéries selon les régions. Averses prévues sur la Bretagne, la Normandie, les Hauts-de-France et les Ardennes. Des orages aussi sur la Corse et les Pyrénées. Ailleurs, le soleil va résister. Les températures ce mercredi matin, entre 14 et 19 degrés sur la majeure partie du pays et de 20 à 25 près de la Méditerranée. Dans l'après-midi, il fera 19 au Havre, 21 à Lille, 24 à La Rochelle, 27 à Paris, 29 à Bordeaux, 31 à Nice, 35 à Marseille et 36 à Lyon. Ce mercredi soir, le Quintet Plus se disputera à Laval. 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
4: Une question étonnante, puisque tout à l'heure j'ai évoqué le supplément du Monde, le magazine M, qu'on peut lire le week-end. Je vous ai parlé de la page consacrée à Philippe Bouvard. Là, il y a une autre page, une page entière consacrée au monopoussing. Mais qu'est-ce que le monopoussing?
5: Le monopoussing.
4: Le monopoussing.
6: Alors, mono, c'est un.
4: Alors, autant vous dire, Guillemette Faure, qui écrit cette page dans le magazine M du Monde, n'a pas l'air vraiment d'accord avec le monopoussing.
7: Ah, mais le monopoussing, c'est un mot anglais, on est d'accord.
8: Ça s'écrit comment?
4: Oh, c'est même un néologisme, hein, le monopoussing. Ça s'écrit mono et poussing.
8: Oui, c'est ça.
9: Mais oui, deux ça, lignes,
10: c'est un rapport avec les bébés.
6: C'est deux S.
4: C'est en un seul mot.
10: C'est un rapport avec les bébés.
4: Expliquez.
10: C'est pas une poussette dans laquelle on met un bébé accroché à son vélo ou devant le vélo. Ou...
4: Ah, on se rapproche, monsieur. Là, vous brûlez, monsieur Claudel.
6: Ah, c'est genre un genre de trottinette?
4: Non.
8: C'est une poussette avec un seul manche pour avoir une main de libre.
10: Alors, courir avec.
4: Je vais vous accorder la bonne réponse. Ce n'est pas tout à fait
8: pousser
4: ça.
8: Pousser d'une seule main.
4: C'est pousser d'une seule main la poussette.
8: Téléphoner.
4: Bonne réponse de Christophe Barbier.
11: Et alors, elle a fait un article là-dessus.
4: Oui, parce que Guillemette Faure a remarqué que contrairement aux femmes, les hommes, quand ils poussent la poussette avec le bébé, ne la poussent que d'une seule main. Genre, je la pousse, mais pas totalement, vous voyez.
6: Ah,
4: je fais autre chose avec l'autre main, vous voyez. Enfin, je fais autre chose.
6: Oui. Enfin,
4: moi, j'avais jamais remarqué ça. Vous aviez remarqué ça, vous, que les hommes poussaient la poussette? Ah, il y a une dame au premier rang, elle dit oui.
7: Ben oui, mais il faut avoir des gros bras.
5: En quoi c'est un fléau? En quoi c'est un fléau?
4: Ben, ça fait genre, je pousse, mais je pousse pas. Vous voyez,
10: moi, ce que je remarque surtout, c'est que beaucoup poussent les poussettes tout en téléphonant, donc en ne s'occupant absolument pas du bébé.
4: Ah, alors voilà, donc d'une main avec le téléphone dans l'autre.
6: Ça, c'est insupportable.
7: En même temps que tu pousses. Ouais, mais un bébé, il dort, hein, de toute façon.
5: Il est dans la poussette.
10: Non. Pour lui parler,
7: il est dans la poussette et il a juste à kiffer sa life et. Je comprends pas. Et pour pousser d'un bras, enfin, il faut avoir des gros bras. Ah ouais. Moi, je le fais, donc.
4: Bah voilà.
7: Mais j'avais des jumeaux, alors.
4: Ouais.
7: Bah, parce que j'ai des très gros bras. Mais moi, le petit, j'ai pas m'en occuper dans la poussette.
4: Non, mais vous poussiez vos jumeaux d'un bras?
7: Très souvent.
6: Avec la poussette, t'avais la poussette double comme ça ou double face-face?
4: Allô, le monde?
7: Non.
4: Allô, vous pouvez faire une double page la semaine prochaine. Les darons, hein, c'est le titre de cet article, les darons en pilote automatique. En gros, c'est ça qu'elle reproche. Elle reproche au papa d'être en pilotage automatique, genre, ils poussent la poussette.
5: Ils sont jamais contents quand même, excusez-moi, mais c'est ouais. Quand même bien qu'ils s'en occupent, qu'on s'en fout qu'ils poussent d'un bras ou deux bras. Le principal, c'est que la poussette, elle avance, non?
4: Non.
7: C'est vrai?
4: Non, ça non, suffit plus. Au monde, ça suffit pas.
10: Puis surtout, quand même, Le Monde, journal de référence, c'est vrai que c'est des sujets quand même fondamentaux, ça.
4: Oh. Les monopousseurs accrochent leur sac à la poussette. Ils ont besoin d'une main libre pour tenir soit une cigarette, un téléphone, ou garder leur main dans la poche. Genre, je pousse mon gosse, mais je le pousse pas vraiment.
10: D'ailleurs, c'est pas le mien. Et je m'en fous.
4: Il est possible aussi que le monopoussing soit destiné à susciter l'envie de leur père en affichant l'acquisition d'un modèle exceptionnellement manœuvrable, voire équipé d'une direction assistée. Genre ma poussette.
6: C'est encore pour se la péter, quoi.
5: Une McLaren, quoi.
4: Genre ma poussette. Je peux la manœuvrer que d'une main. Vous poussez d'une main
5: Je ne pousse pas de poussette, n'ai pas d'enfance. J'ai fait un choix fort dans ma vie, je n'arrive pas à tomber enceinte. Alors.
4: Halte au monopoussing, en tout cas. C'était dans le journal Le Monde le week-end dernier.
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4: Qu'est-ce que vous me dites, Valérie Traveiller? Comment ça, j'ai pas vu
12: vous
4: Paris
12: n'avez pas
4: Match?
12: Vu Paris Match, mais en photo avec François Hollande.
4: Bah oui, vous étiez au même salon du livre.
12: Exactement.
4: À Brive-la-Gaillarde. Ouais. Ça vous a rappelé Tulle et l'accordéon?
12: Bah, en quelque sorte, oui.
4: Alors ça s'est bien passé avec...
12: Oui, ça s'est très bien passé.
4: Vous êtes retrouvés, est-ce qu'il y a eu embrassade?
12: Oui, il y a eu embrassade et nous avons échangé nos livres.
4: Hein. C'est pas vrai.
12: Oui.
13: Même pas une main au cul, rien. Au moins, quand même.
4: Non mais attendez, on va en savoir plus. Ça veut dire que vous entendez mieux qu'avant.
12: Bah, bien sûr, il y a un moment où le temps passe.
4: Oh, bah, c'est chouette, je trouve. Alors, travail, ça fait plaisir. Et même, il vous a proposé une petite...
12: Une petite quoi, Laurent?
4: Non, parce que je sais pas si vous avez lu, on le saura.
12: Oui.
4: À la fin de l'émission. Le livre, le livre de Patrick Sébastien.
12: C'est comme ça qu'il appelle François Hollande.
4: Ah oui, est-ce que vous avez vraiment tout lu du livre?
12: Oui.
4: Parce que quand Patrick Sébastien, qui sera notre invité en dernière demi-heure, raconte que quand il est venu à Fort-Brégançon avec son épouse de l'époque et que vous étiez la première dame auprès de François Hollande, quand il est reparti, Nana, la femme de Patrick Sébastien, lui a confié, une fois avoir quitté Fort Brégançon, on demandera à Patrick confirmation, que François Hollande avait mis sa main sur le genou de Fanfan pendant que vous n'aviez rien vu.
12: Oui, mais il dit aussi que lui m'a passé la main dans le dos. Alors regardez, si je fais ça, Adil, est-ce que t'as envie d'un café?
7: Plus qu'un café, oui.
12: je lui ai mis la main sur la cuisse. Est-ce qu'il l'interprète? Bon, lui, oui, d'accord.
13: La main, d'accord, mais elle était où sa bite? C'était ça la question.
4: Non,
13: en fait.
4: Quand même, c'est un show quand même.
12: Mais non, c'est un tactile. Alors c'est un show.
4: Bah, c'est maintenant il le défend. Maintenant, alors c'est pas qu'il l'a trompé, c'est qu'il est tactile. Oh, non, enfin, vous exagérez, vous quand
12: mais
4: même.
12: Mais je vous dis, tout ça est derrière.
4: Ah, bah, derrière, devant, de tous les côtés.
5: C'est ce qu'on m'a dit hier soir.
13: J'ai passé une mauvaise nuit, patron. Je suis content de vous voir. Ça va le public? Oh, j'étais chez des amis d'enfance, les Le Pen. Et ça va pas du tout.
4: Ah bah ils sont mis en examen de père en fille.
13: Exactement. Ah bah Jean-Marie, l'examen, ça sent pas bon. Marine, la mise en examen, ça sent pas bon, elle va aller en prison avec la, toute la gestapette, là. Oh. Heureusement, il y a des raisons de se réjouir parce qu'il y a des gens qui, bah, qui font briller la France, qu'on veut pas tuer. Je pense à Laurent Ruquier.
4: Merci. Merci, monsieur.
13: Je pense à Pierre Ninet.
4: Merci, monsieur Thorel.
13: Je pense à Jordan Deluxe. Je pense à Michel Fourniret. Enfin, je pense à tous ces gens qui sont des phares, me disait Pierre Palmade. Bref, ça va le public?
4: Qui avait oublié de...
13: Hey, on est premier à la radio!
14: Ouais!
13: Et tout ça, c'est grâce à moi!
4: Une première citation pour Claude Cheneux, qui habite en Pille-les-Bordes, qui a dit « Le crétin prétentieux est celui qui se croit plus intelligent que ceux qui sont aussi bêtes que lui. »
12: Pierre Dac.
4: Pierre Dac, bonne réponse de Sylvie Tellier. Qui a dit « Un invité est beau de dos quand il s'en va.
13: » C'est un animateur télé?
4: Il a fait de la télé à une époque, mais de la radio, du cinéma.
14: Coluche?
4: Pas Coluche.
13: Il est vivant?
4: Et c'était évidemment une des plus grandes grosses têtes que les grosses têtes aient pu connaître.
13: Mais c'est Jean-Yann, enfin!
4: Bonne réponse!
13: Mais demandez-moi à moi!
4: De Sébastien Thoen.
15: Restez avec nous.
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1: Le 24 février dernier, c'est ma question suivante pour Christophe Dupont, qui habite en Seine-et-Marne. Pendant qu'on était en train d'enregistrer au Dôme, l'anniversaire, enfin mon anniversaire des 10 ans, je dois bien le dire, c'était une belle émission souvenir avec quasi toutes les grosses têtes réunies, en tout cas celles depuis 10 ans.
2: N'inquiétez pas, oui.
1: Fermait le dernier quoi, le 24 février?
3: Le dernier Macumba.
1: Oui, bonne réponse d'Alex Vizorek.
4: Mais pourquoi il y en avait plusieurs?
1: Ah bah,
4: il y en avait plusieurs?
1: Oui. Il y en avait jusqu'à une vingtaine, hein, 23
4: Macumba. C'est quoi, c'est des boîtes de nuit?
1: Eh ben oui, Macumba. Le Macumba, c'était la même chaîne, en fait. Ah, 23 Macumba en France. Et le dernier a fermé la semaine dernière. Ben parce que c'est
4: passé de mode.
3: Les gens n'y dansent plus tous les soirs.
1: C'est une autre époque, hein. C'était une discothèque lilloise, le dernier Macumba, mais il y en a eu un peu partout en France.
2: C'était pas une chaîne, patron?
1: Ah, bah si, c'était.
2: C'est juste que les noms d'appeler ça Macumba, les gens appelaient ça Macumba.
1: Ah non, bah non, moi je croyais comme vous.
2: Ah, il y avait une vraie marque, Macumba.
1: Absolument.
5: Comme McDo.
4: Comme Hippopotamus.
1: C'était,
2: Oui, mais attends, non. Flunch,
5: il y avait un drive.
2: Il y a plusieurs flunch.
5: Il y avait un drive, on pouvait prendre une danse au drive.
2: Mais non.
1: Monsieur Twain, c'est une bonne remarque, oui, que vous faites, parce que je suis comme vous, je pensais que les gens appelaient leur discothèque Macumba comme ça par,
2: bah oui, parce c'est une blague,
1: par un plaisir peu d'appeler Macumba. Bah non, c'était effectivement les mêmes propriétaires pour les 23 discothèques qui s'appelaient Macumba.
6: Il y avait
1: France.
6: Des Macumba au Pérou?
1: Et d'ailleurs le slogan c'était comme McDonald's, c'était venez comme vous êtes.
5: Ah bah ouais, voilà. Ouais.
3: Est-ce que le Macumba est arrivé après ou avant la chanson?
4: Macumba.
2: Ouais, c'était pas sur une discothèque, bah
4: non,
2: c'était sur une femme qui s'appelait Macumba.
3: Bah après, au Macumba.
4: Ah ben bah c'est ce que je viens de dire.
3: Mais, oui, mais non, mais c'est pas la femme.
5: Mais la chanson c'est quoi?
2: Mais non, c'est une femme qui s'appelle Macumba.
5: La chanson c'est Macumba, j'y danse tous les soirs.
3: Ouais,
5: ça veut dire que s'il lui dit Macumba, j'y danse tous les soirs, il peut pas avoir fait la chanson, donc le Macumba ça existe.
4: Bah oui, c'est con quoi.
3: Mais peut-être il a inventé.
5: Il est vraiment belge.
3: Là je m'arrête. Le café Pushkin,
5: c'est comme le Big Mac
3: a été créé après la chanson de Beko.
4: Mais Macumba, c'est une danse péruvienne.
2: Non. C'est comme quand on dit que tous les clubs échangistes s'appellent le parking des anges. Parce que tout le monde se mélange.
1: Non mais
2: c'est pas vrai.
1: Il a raison.
3: Merci.
1: Vizorek a raison. C'est comme le balcon de Roméo et Juliette à Vérone.
5: C'est comme les lacs du Connemara aussi. Ça n'existait pas. Ils les ont fait. Ils ont construit. Ils ont rempli avec des bouteilles d'eau.
2: Ça, c'est très drôle.
1: Non, mais le balcon à Vérone de Roméo et Juliette. S'il n'y avait pas eu Shakespeare, il n'y aurait jamais eu de balcon. Il n'existait pas, ce balcon, vous voyez. Et donc, ils l'ont construit. Parfois, il arrive effectivement que la réalité suive la fiction.
5: Ouais, mais enfin, jusqu'à qu'un mec va entendre la chanson du Macumba pour dire je vais ouvrir le Macumba, quand même pas, je pense pas.
4: Mais si.
5: Macumba, ça existait avant.
4: C'est comme De Vinci, les parkings.
1: Macumba. Pour monsieur Eric Daon de Bonsan-Chablais, près de Thonon-les-Bains, qu'est-ce qu'ils ont zone?
3: Ah, elle est courte cette question.
1: Oui, qu'est-ce qu'ils ont zone?
3: Les zonzons.
7: Zonzons, c'est la prison. Alors, est-ce que ça a rapport avec la prison?
1: Ah non, les prisonniers de zone.
4: Avec les zonzons
7: qui zozotent.
1: Non, c'est pas quelqu'un qui zozote. Le zonzonnement ou le verbe zonzonner est bien attribué à quelque chose en particulier.
5: Un insecte?
1: Un insecte, oui.
3: Oh.
5: La libellule?
1: Pas la libellule.
3: Un moustique?
1: Un moustique, bien sûr, zonzon.
2: Ah, bravo.
3: Ah, c'est ça, on connaît pas, je connaissais pas le...
1: Eh oui!
3: Ça va être moins énervant maintenant qu'on connaît le verbe. Parce que c'est vraiment la pire chose au monde de se faire zonzonner comme ça dessus en permanence.
1: Alors que si vous lui dites arrête de zonzonner.
3: Mais ça va nous sauver la vie.
1: Peut-être que le moustique vous écoute.
3: Ben oui, il va être con. Déjà,
7: attendez. Zonzonner, c'est quoi? C'est quand il te pique ou quand il vole à côté de toi?
5: C'est,
7: à côté de
1: c'est le bruit, c'est le cri.
7: Oh, okay,
1: le bruit du moustique.
3: Le cri,
4: ça, c'est pas le pire. Le pire, c'est de se faire sucer par un moustique.
3: Surtout que c'est une femelle.
7: Oui, mais
4: oh bah mince.
3: Roselyne a envie de réagir.
1: Qu'est-ce qu'elle va
7: toujours la question qu'on m'a posée, la différence entre une femme et un moustique.
1: Ah oui, c'est quoi?
7: Bah les moustiques, ça vous emmerde que l'été quand même. Mais il y en a une autre que je pourrais dire, mais je sais pas si je dois la dire.
1: Oh si, allez-y.
7: C'est pour rebondir sur Julie, si j'ose dire.
1: Alors allez-y.
7: C'est que un moustique, pour qu'il vous suce, vous n'avez pas besoin de lui appuyer sur la tête.
1: Comment elle s'appelait la Mamboutin? Mamboutin, elle a sucé un cousin, ce qui a bien.
3: Ah.
1: Alors que d'habitude, c'est le contraire. Alors, passons à une autre question.
7: Oui, c'est ça.
1: Pour Bruno Duchemin, qui habite Maubeuge, j'aimerais que vous retrouviez, j'avoue que là, je ne connaissais pas cette anecdote historique, ce que Jeanne d'Arc...
5: Ah, c'est pour moi ça.
1: Ah oui, vous aimez bien Jeanne d'Arc.
5: J'adore.
1: Jeanne d'Arc a déterré en 1429 quelque chose qui était d'ailleurs enterré depuis 697 ans. Qu'est-ce que Jeanne d'Arc a déterré en 1429?
4: Alors, une épée.
5: Une épée. Excalibur. Oui.
1: Pas Excalibur.
4: Mais j'ai trouvé.
1: Oui, mais.
5: Oh là.
3: Comme vous y allez.
1: Quelle épée?
4: C'est ah ça. Oui, bah voilà.
2: L'épée de Charlemagne.
4: De
1: pardon.
7: L'épée de Charlemagne.
1: L'épée de Charlemagne. Non.
5: L'épée d'Armageddon.
1: L'épée d'Armageddon. Non.
3: L'épée de Damoclès.
1: L'épée de Damoclès. Non plus.
7: Alors donc on est là en 800 quelque chose qui a été enterré en 7. 100...
1: Ah bah, vous faites le compte. Hein.
7: Ah bah oui, c'est quoi 600...
1: 1429, voilà.
7: Ouais, hein,
1: voilà.
7: Moins 600.
1: Moins 697, c'est ouais, facile.
5: Ouais, 1429.
3: Si je vous fais une réponse.
4: L'épée d'Astérix.
1: L'épée d'Astérix.
2: C'est pas un saint.
1: Non, ce n'est pas un saint. Vous m'avez dit Charlemagne, et je crois que c'est quelqu'un de sa famille, si ma mémoire
2: Pépin
1: est bonne.
2: Pépin le Bref. Hein.
1: Non, pas Pépin le Bref.
2: Charles Martel.
1: Ben, Charles Martel, bonne réponse. Bonne réponse de Roselyne Bachelot. Pourquoi c'était pour Az?
6: Parce que Charles Martel avec les Arabes, on connaissait.
1: Alors oui, ça. Mais ça, c'est une légende, justement, histoire, ça aussi.
5: Ah oui, sinon je serais pas là.
1: Ah bah non, mais vous connaissez.
5: Bah... La meilleure phrase que c'est une légende, hein.
1: Non, mais vous connaissez la phrase de Pierre Desproges. Aujourd'hui, il pourrait plus la dire, mais Pierre Desproges disait à l'époque, Charles Martel a arrêté les Arabes à Poitiers, c'est l'autre Poitiers qui nous emmerde aujourd'hui. Mais, aujourd'hui, évidemment, ce serait plus possible. Alors,
3: et pourquoi elle l'a déterré, alors?
1: Pardon?
3: Pourquoi elle l'a déterré?
1: Pour aller combattre.
6: Mais elle, où? Elle a déterré où?
1: Elle a entendu des voix. Décidément, elle avait le wifi, elle aussi, hein.
3: Parce qu'elle était connectée. Hein.
1: Ah oui, elle était connectée. Il y a quelqu'un qui lui dit « Va chercher l'épée de Charles Martel pour défendre la France, pour bouter les Anglais hors de France. Hein, » C'est comme ça qu'on dit. En fait, elle n'y va pas elle-même. Hein. Elle fait envoyer quelqu'un à Fierbois, pour tout vous dire, une chapelle. La chapelle Sainte-Catherine est là-bas. Et enfouie sous terre l'épée de Charles Martel, une épée ornée de 5 croix. Épée avec laquelle elle va se battre. Remarquez, ça lui a porté bonheur, dites donc. Mais parce qu'on peut pas dire qu'elle est bien finie.
2: Non.
1: Elle s'est vite grillée. Ah, faut dire ça.
7: Ils ne m'ont pas cru, ils m'auront cuite.
1: Voici une dernière phrase. Tout à l'heure, on a parlé de la dernière phrase d'Émile Zola. Ah. Demain, nous serons guéris. Hein. Quel con quand on y pense.
3: Ah, mais...
1: Demain, nous serons... Certains ont dit que c'était un assassinat, d'ailleurs, cette
8: histoire.
1: Oui,
8: oui. Il y a une histoire, une légende qui prétend que l'on a vu quelqu'un sur les toits de Paris qui avait déposé un objet puis qui l'a retiré de la cheminée. Mais est-ce une légende ou pas? Je ne sais pas du tout. Mais c'est potentiellement vrai, parce que pour que la cheminée refoule, il faut effectivement qu'elle soit bouchée.
3: Ça, hein? c'est Balzac qui a fait le coup.
1: Le 15 avril 1719, donc on est bien avant, il y a une femme qui, elle, avant de mourir, va dire une phrase assez incroyable, c'est « Dans un quart d'heure, j'en serai bien long. »
3: Dans un quart... Elle est finie, la phrase?
1: Oui. Ben oui, ça...
3: Ou elle est morte au milieu.
1: Non, bah non, bah elle est morte.
3: J'en saurais bien long.
1: Elle est morte un quart d'heure après, si on réfléchit bien.
3: Ah.
1: Si elle a bien fait les comptes.
3: D'hydrocution ou pas?
5: En 1719.
2: C'est l'empoisonneuse?
1: Ah non, c'est pas l'empoisonneuse.
6: En combien déjà?
2: C'est juste avant qu'elle soit condamnée, qu'elle soit.
1: Ah non, elle n'a pas été condamnée.
2: Exécutée.
1: Le 15 avril 1719, au moment de mourir.
8: C'est pas madame de Maintenon.
1: Comment on dit?
8: C'est pas madame de Maintenon.
1: Alors on dit pas, c'est pas quand c'est.
8: Oh oui, c'est.
1: Alors?
8: C'est madame de Maintenon.
1: C'est madame de Maintenon.
8: Elle est morte 4 ans après son mari morganatique, après Louis XIV, qui était mort d'une gangrène.
1: C'était l'épouse secrète hein, de Louis XIV.
6: Madame... La maîtresse.
1: Maîtresse.
2: Non, c'était l'épouse morganatique.
8: Morganatique, ça veut dire qu'elle est dans un rang inférieur au roi. Ça veut pas dire que c'est secret.
2: Surtout qu'elle est pas reine.
1: La maîtresse, c'était madame de Montespan, monsieur Stommy Boxy.
6: Okay,
1: elle était, elle, une sorte d'épouse officieuse.
2: Non, épouse morganatique, ça existe dans le...
8: Ouais.
2: C'est-à-dire qu'on est véritablement marié, mais pour autant, on n'a pas le droit au titre de reine.
1: Mais en tout cas, avant de mourir, elle a juste eu le temps de dire « Dans un quart d'heure, j'en serai fort long. » Parce que c'est vrai qu'on ne sait pas ce qui se passe après vous,
8: savez. Alors, mais non, moi, j'en ai jamais vu un qui revenait. Hein. Surtout après que je les ai ouverts, ils ne reviennent jamais.
1: Oh, quelle horreur.

0: Et puis, lors de l'autopsie, j'ai trouvé une pince qui n'a rien à voir avec le meurtre, hein, mais une pince de cette taille-là, on appelle ça une pince de Kocher, c'est des pinces qui servent lors des opérations. Et elle avait été opérée de la vésicule biliaire. Et la pince était restée dedans. Et son mari est au courant, à un moment donné, de mon rapport d'autopsie. Il dit, ah, ça y est, maintenant, je sais pourquoi elle sonnait dans les aéroports.
1: Et vous travaillez plus souvent en Belgique qu'en France.
0: Tout le temps en Belgique.
1: En Belgique.
0: Oui, les messagistes animaux territoriaux, on fait pipi dans le coin et on reste là où on est.
1: Mais alors, ça veut dire que, par exemple, puisque vous avez autopsié de nombreux Belges, vous avez trouvé des cerveaux.
0: J'ai eu un truc. C'est une blague que j'ai faite en autopsie, ça. Et c'est un type, je dirais pas qui, mais c'est un con. Et quand j'ai ouvert le crâne, il y a les magistrats qui étaient là, il y avait la police, il y avait tout le monde. J'ai dit, oh mon Dieu. Et tout le monde se tourne vers moi et me dit, ben quoi? Mais il a un cerveau. C'est très très mal passé.
1: Évidemment.
0: Je n'ai pas été félicité. Et pourtant, moi, je trouvais qu'elle était bien.
1: Ben oui, elle était bien. Je vais vous demander de retrouver le nom de cette œuvre qui a perdu son S final en 1884, dès que cette œuvre est devenue italienne, alors qu'elle était en français au départ. De quelle œuvre s'agit-il ?
2: La Joconde ?
1: La Joconde, non.
2: C'est un roman ?
1: Vous auriez pensé que la Joconde était française au départ, puis qu'elle est devenue italienne ?
2: Pourquoi pas ?
1: Oui, c'est vrai qu'elle a été volée à une époque et elle a passé quelques années en Italie, quand le vitrier italien l'a subtilisée, mais elle s'est toujours appelée la Joconde. Vous voyez, il n'y a pas eu de S, il n'y avait pas plusieurs Jocondes au départ.
3: Est-ce que c'est une peinture ou une sculpture ?
1: Non,
4: c'est pas un roman.
2: C'est un opéra ?
1: Oui, c'est un opéra.
2: Eh oui, c'est ça.
1: Un opéra qui a perdu son S en 1880.
2: De Rossini ?
5: Oh, c'est Don Carlo.
1: Don Carlo ! Bonne réponse de Roselyne Bachelot. Expliquez, Roselyne.
5: Parce que quand Verdi a écrit
1: Giuseppe Verdi,
5: il l'a d'abord écrit en français pour l'Opéra de Paris en 1867. Et donc, exact. Ça s'appelait Don Carlos. Mais quand ça a été ensuite fait dans la version italienne, Carlos, ça se dit Carlo.
1: Exactement. Ouais. Carlos est devenu Don Carlo.
2: Don Carlo, ça devient... Papayou, papayou, papayou, papayou, lélé, c'est le plus bon papayou, lélé, qu'on a vu depuis des années.
1: Quelle horreur!
6: Non, ce serait pas mal!
2: Oh, superbe!
1: Vous pouvez faire l'autre en opéra.

0: C'est vrai qu'on pourrait se faire la compile.
1: Oui.
0: La compile de Don Carlos.
1: Oui. Embrassez-vous, big bisous, big bisous, sur René. Plus malin sur la main, big bisous.
2: Je préfère manger à la cantine avec mes copains.
3: Tout bronzé.
4: Ah oui, ça c'est un castrat.
5: Ça, c'est une soprano colorato.
1: Quand on a les pieds bleus, c'est qu'on est amoureux. Quand on a les pieds verts, c'est qu'on est en colère.
3: Wow, mon dada, c'est le tiercé.
2: Enfin, Laurent, reprenez-vous. Mais qu'est-ce que tu bois, doudou, dis donc. Rosalie,
6: on va vous raccompagner à vos chambres, messieurs.
0: Les opéras de Don Carlos, la compile. Pour faire plaisir, alors que vous étiez à deux doigts de trouver la bonne réponse, parce que c'est quand même vous qui avez mis Madame Bachelot sur la piste de l'opéra, et grâce à vous, elle a trouvé Don Carlo, plutôt Don Carlos devenu Don Carlo, et je vous offre alors un extrait du vrai Don Carlo, bien sûr, par Pavarotti.
5: C'est presque comme nous.
0: Ça vous fait plaisir, Roselyne ?
4: C'est pas mon chanteur préféré sur cette œuvre.
0: Ah bah voyez, elle préférait Carlos finalement.
5: Mais après,
3: la version féminine, c'est Don Carla.
0: Ah oui,
3: oui.
0: Ah oui, qu'est-ce qu'elle chante, Don Carla ?
3: Rosalie. Tire les pimpons sur mon Nicolas. Tire les pimpons, un coup en l'air, un coup en bas.
7: Sarkozy.
5: Ouais, comme quoi.
0: Moi, je préfère manger.

0: au tribunal.
1: Non mais ils sont pas
2: Big
1: tous
2: Malion,
1: comme ça.
2: On, il y a un truc Big Malion.
0: Big Malion. Big Malion. Bon, enfin, écoutez, voilà, j'ai posé une question culturelle et
3: ça a merdé à un moment donné, voilà.
0: Et Madame Bachelot a résolu cette question. Don Carlo, d'ailleurs, sera diffusé sur Arte ce samedi soir. Je vous le dis.
4: Ce samedi soir.
0: Oui, samedi prochain.
4: Mais, je le note ça.
5: Mais il y a Miss France sur TF1 en face.
0: À 22h20 sur Arte. C'est une captation qui a été faite en plus toute récente, le 7 décembre dernier, il y a quelques jours, au théâtre de la Scala à Milan. La Scala, faut que vous sachiez, monsieur Haas, que c'est vraiment la salle d'opéra
2: de référence.
6: Sous la baguette de Ricardo Chailly.
0: Voilà, pardon.
6: Sous la baguette de Ricardo Chailly.
0: Oui, alors ça veut pas dire le boulanger du coin a apporté son pain.
4: Hein. La Scala, je connais très bien. On fait du stand-up maintenant à la Scala.
7: Ouais, c'est une boîte.
5: C'est une ancienne boîte de nuit.
7: Ouais, c'est une boîte de nuit.
4: Ouais, c'est vrai, il y a une petite salle à la Scala.
0: Non, là, c'est à Milan. Là.
6: Ah non, mais la Scala à Paris.
4: Il y a
6: une Scala à Paris, effectivement.
4: Mais il y a une Scala à Milan.
6: D'accord.
5: Ils font des one-man shows.
0: comme il y a la Fettuccine à Venise, vous voyez, ce sont des grandes salles d'opéra, monsieur. Ah,
5: comme l'Opéra Garnier.
0: Et effectivement, le 7 décembre dernier, les Milanais ont fêté l'ouverture de la saison lyrique à la Scala.
6: C'est la Saint-Ambroise qui se fait toujours. Avec
0: exactement. Ah, ça, je ne savais pas, justement, mais effectivement, je vois dans l'article que le patron de la ville de Milan est Saint-Ambroise et que c'est ce jour-là.
6: C'est toujours le jour de la Saint-Ambroise qu'on réouvre la Scala de Milan.
0: Ça alors, elle sait tout, Roselyne.
4: C'est incroyable, c'est incroyable.
7: T'aurais dû être ministre de la Culture.
1: En Italie.
0: Et vous savez qui joue Don Carlo alors?
4: Bouba.
0: Non, c'est Francesco Melli.
6: Oui.
0: Il est bien, il est bien. Moi, si Roselyne le dit.
7: On te croit sur parole.
5: Oui, alors.
7: C'est pas qui c'est.
1: Non, mais on peut savoir qui est votre préféré, Roselyne.
0: Jonas
6: alors,
0: Kaufmann.
6: Je dois dire que je préfère la version française parce que c'est la version originale et je trouve que personne n'a surpassé.
4: Garou.
7: Roberto Alagna.
5: Ah, elle veut pas.
0: Personne n'a surpassé qui?
5: Allez, vas-y.
1: Allez.
5: Balance, tout le monde s'en fout, personne ne les connaît.
7: Mais oui.
6: Non, mais je cherche quand même. De toute façon.
5: En fait, elle a oublié le
7: nom.
5: En fait, elle a oublié le nom.
0: C'est pas qu'elle veut pas être désagréable, c'est qu'elle se souvient plus du nom.
7: Ça, c'est des trucs de politique.
1: C'est pas mal.
6: C'est le rôle du baryton. Et...
5: Oui, et c'est qui alors?
6: C'est Ludovic Tézier qui est assuré.
7: Oh, bah oui, c'est Ludo, mon Ludo.
0: Oh, bah oui,
5: Ludovic Tézier.
0: Il est Marseillais. Oh, oui.
4: Là, ça va créer une polémique, là, ce que tu viens de dire.
5: Clash.
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4: Pour Patricia Pigache, qui habite Lunel, dans l'Hérault, justement, en 1962, au Théâtre Moderne, à Paris, Sacha Pitoëf met en scène la mouette de Tchekhov. Mais qui joue la mouette?
5: Ah, Marina
4: sa
5: Plati.
4: Femme? Sa femme, non.
5: Un goéland?
4: Marina Vladi, non, un goéland, non plus.
5: Mais une actrice célèbre.
4: Ah oui, très célèbre.
5: Très célèbre.
6: Quelle
5: très
6: année, célèbre. Quelle
5: qui faisait
6: année
5: du cinéma? Jenseberg?
4: Non, Jenseberg.
5: Elvire Popescu?
4: Non, on est en 1962.
5: C'est pas...
6: C'est une brune?
4: Une brune. Oh, elle a eu toutes les couleurs de cheveux,
5: ah,
4: alors.
5: Eh oui.
4: Quand elle faisait la mouette.
5: Ouais, bah la mouette, ce serait plutôt noir.
7: Qui ça peut être? Daniel Darieux?
4: N'était pas né, voyez-vous, en 62.
5: Ce serait quand même pas Alice Sapritch.
4: Ah non, non, non, non.
5: Michel Morgan,
4: non. Non. Non, non,
5: non, non. Non, elle a pas eu toutes les couleurs. Michel Morgan était blonde de début à la fin de sa carrière.
8: Elle a fait du cinéma aussi?
4: Oui, beaucoup.
8: A beaucoup de cinéma.
4: Plus que du théâtre, d'ailleurs.
5: Est-ce que c'est celle qui joue Poupette dans la Boum?
4: Oh, Denise Gray?
5: Oui.
4: Oh bon Dieu.
5: Ben quoi, je dirais. Vous avez vu qui c'était au moins quand
4: oui,
5: je voulais.
4: Ben pas là, Denise Gray.
8: Je dirais Françoise Rosay.
4: Ah, Françoise Rosay.
8: Non.
4: Là, là bon. Vraiment. On va
9: c'est
4: faire...
9: pas Catherine Deneuve.
4: Elle non, non.
5: Elle est morte en quelle année, vous avez dit?
4: Elle est morte en 82.
7: Ah. Edwige Feuillère?
4: Edwige Feuillère, non.
9: Delphine Seyrig?
4: Mais elle est morte jeune, hein, attention. Hein.
5: Elle est morte jeune de quelle couleur? Je vous ai dit que vous avez...
4: On va dire qu'elle était blanche à la fin.
5: Comme vous avez dit qu'elle a eu plusieurs couleurs de cheveux.
4: Oui, mais enfin bon...
5: Mais quand même, en général, une actrice, on la connaît plus pour une couleur de cheveux qu'une...
4: Alors, elle était brune châtain, mais parfois, ça lui est arrivé d'être blonde, vous voyez.
10: Ça restait un mythe. Parce qu'en général, quand on meurt jeune, on reste un mythe. C'est resté un mythe.
4: C'est resté un mythe, oui.
8: Ah, c'est un mythe. Ah,
5: ouais. Imité, vous voulez dire, dans son maquillage, dans
4: non,
5: sa coiffe...
4: Non, non, pas non. Jusque-là.
9: Est-ce
4: non,
9: qu'elle a été chanteuse?
5: On sait pas.
4: Mais... Elle a chantonné, mais elle n'a pas été chanteuse.
7: Martine Carole?
4: Ah, Martine Carole. Non,
5: bah, êtes... Martine Carole, elle, c'était la blonde, c'était notre oui, Marilyn.
4: Vous êtes très très loin. Hein.
5: Ah bon? Ouais, bah oui, c'est évident.
9: Elle a fait des films de la Nouvelle Vague?
4: Nouvelle Vague, pas précisément, non.
5: Non. Quand elle est morte?
4: Oui.
8: On a eu du chagrin? On veut savoir, on veut savoir.
5: Non, c'est pas ça que je voulais savoir.
10: Elle avait une sœur,
5: je voulais savoir si...
4: Qui m'a demandé si elle avait une sœur? Ah, je connais pas toute la famille, vous savez. Ah.
5: Non, mais c'est pas bête, ça aurait pu être
7: Françoise d'Orléans.
5: Eh ben oui.
4: Ah non, ce n'est pas la sœur de Catherine Deneuve.
5: Est-ce qu'elle vient d'une famille d'artistes, cette femme?
4: Je crois que sa mère était actrice, mais je n'en suis pas sûr, il faudrait vérifier.
5: Ok. Ah. Est-ce que vous pouvez vérifier?
9: Elle était française.
4: Ah non, elle était pas française.
9: Ah,
4: française.
9: C'était une italienne. Ah. Est-ce que c'était une italienne?
5: Moi, je pense qu'elle était d'Europe de l'Est.
4: C'était pas une italienne.
7: Sarah Bernard. Non, pardon. Je cherche.
5: Ah, mort en 82,
7: non,
5: oui.
7: Celle qui est suédoise, qui se fait toujours. Greta Garbo.
4: Greta Garbo? Pas du tout.
5: Attendez, vous l'avez pas vu? Elle était comme ça, face au public. Attendant les applaudissements.
8: Jeanne Seberg.
4: Non.
9: Est-ce que c'était une nordique?
4: Nordique, non, pas
10: l'Europe
4: russe,
10: de l'Est, peut-être.
5: L'Europe de l'Est.
4: Pas à ce point-là, vous voyez.
7: Elle vient
4: de
7: l'Est,
4: un pays frontalier de la France.
9: Une Allemagne.
8: Elle
9: une
8: était Suisse.
4: Elle était allemande.
9: C'est pas Romy Schneider.
4: Et c'est Romy Schneider. Bonne réponse.
5: C'était Suisse.
4: Eh oui.
8: Ah, elle a fait du théâtre.
4: Voilà pourquoi je vous posais la question, parce que c'est vrai que Romy Schneider a fait très peu de théâtre.
8: Bah oui,
4: elle a joué, je crois, avec Alain Delon.
5: Oui.
4: Dommage qu'elle soit une putain.
5: Oui.
4: Mais elle a joué deux ou trois fois seulement au théâtre. Et une des pièces qu'elle ait pu jouer, c'était en 1962, mise en scène par Sacha Pitoëf, La Mouette, au Théâtre Moderne de Paris. Je vous apprends quelque chose.
9: Eh oui, oui.
4: Hein, monsieur Barbier. Ouais. Eh ben, ça me fait plaisir. Ah. Vous voulez que je vous dise?
9: J'ai vu La Mouette, Juliette Binoche, mais j'avais pas vu, évidemment, je n'étais pas né.
4: Et c'est vrai que quand, je pensais pas qu'elle était si jeune. jeune d'ailleurs, hein, 42 ans quand elle est
9: née. Elle avait 23 ans quand elle a joué la mouette.
6: J'ai vu le documentaire sur sa vie et donc on oublie qu'effectivement elle est partie si jeune.
2: Ah oui.
6: Parce qu'elle était très triste, très malheureuse et très...
2: De partir.
6: Mais oui.
11: Non, par la mort de son fils.
6: Donc très défigurée et... Vous êtes con.
10: C'est une belle intervention, Caroline.
4: Ah non, parce que je trouve que vous racontez bien, vraiment. C'est pas compliqué. Tu devrais le documentaire. On devrait faire des podcasts Caroline Diamant raconte.
6: Bah, excusez-moi, mais avec tous les podcasts à la con qu'il y a, je suis sûr que le mien, il serait bien mieux.
4: Ah bah, racontez-nous encore Romy Schneider dans Sissi. Caroline Diamant vous raconte aujourd'hui Romy Schneider.
6: Romy Schneider, cette grande actrice qui nous a quittés si tôt, qui est née en Allemagne et qui a tellement souffert que sa mère soit une proche d'Hitler et qu'elle aille en vacances dans la résidence secondaire d'Hitler et qui a été, comme on le sait, la fiancée d'Alain Delon. Elle était une star, lui débutait.
2: Que de scoop.
6: Alors j'ai un scoop. Tu vas bien aller te faire foutre.
4: Ah ben voilà, là on vous reconnaît.
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4: Vous êtes contente de retrouver Titoff, je me souviens que vous avez mis en scène Titoff.
13: Mais exactement.
2: On avait un producteur extraordinaire.
4: Dans une pièce qu'on a fait ensemble.
14: Un certain Marc Dorcel.
13: Titoff le Marseillais. Titoff le Marseillais, à qui tu dis « Comment ça va? Qu'est-ce que tu fais ?» Il dit « Le moins possible. » Qu'est-ce que tu fais dans la vie? Le moins possible.
2: Ah, un super souvenir. Charlotte avait fait la mise en scène.
4: Ah, non, moi je peux raconter, parce qu'il y a quelques années, il y a prescription, c'était quand même un match Strasbourg-Marseille auquel j'assistais à peu près tous les jours, il faut bien dire.
13: Bah, c'est-à-dire que moi
4: c'est
13: j'étais
4: pas le grand amour.
13: De...
4: Aujourd'hui vous êtes copains, mais à l'époque c'était pas le grand amour.
2: Non, on est pas copains, on est ensemble.
13: On a même fait un petit ensemble.
4: Ah, c'était pas un grand amour.
13: Mais en fait, je pense que à l'époque, j'étais tout ce qui pouvait l'exaspérer, et il était tout ce qui m'exaspérait. C'est-à-dire que moi, en bonne alsacienne, moi j'arrivais genre une demi-heure en avance.
2: Non.
13: Et toi,
2: non.
13: T'arrivais une heure et demie en retard en disant, oh les gars, tranquille, c'est bon.
2: Non. Alors j'arrivais en retard en répétition parce que je faisais de la radio le matin avec Monsieur Ruquier sur une autre station. Donc j'arrivais directement. Je travaillais comme un dingue, j'étais à la radio le matin. Ensuite, je traversais, j'en profitais pour faire mon footing pour aller au bouffe parisienne.
4: Ah oui, on voit le résultat.
2: Et là, j'arrivais, il y a un temps en retard. J'ai dit, c'est normal, j'étais à la radio. Et ensuite,
13: je vais
2: tout balancer. Non, surtout, parce que Charlotte, elle-même, qui était la metteuse en scène, en fait, elle était en tournée avec son spectacle. Donc, il n'y avait que ses assistants qui faisaient la mise en scène. Donc, c'est simple, pendant la répétition, on l'a vu trois fois. On l'a vu à la première.
4: Vous l'avez... Alors moi, je peux témoigner, j'étais producteur. Vous l'avez vu trois fois, mais les autres l'ont vu tous les jours.
2: Oh. Alors, vous étiez producteur?
13: Oui.
2: Ben, ouais. Vous avez raison. un succès extraordinaire.
13: C'était
2: Laurent a acheté plusieurs maisons avec cette pièce.
4: Si seulement. Et vous alors, monsieur Twain, comment allez-vous?
15: Ça
4: parce
15: va.
4: Que je vois bien que ça vous gêne quand on parle pas de vous.
15: Ouais, mais je vois bien que je vous ai manqué, j'étais pas la semaine dernière.
4: Ben oui. Ah, hein, vous avez pas vu.
13: J'ai demandé aussi. Et t'étais où?
15: J'étais à Gaza, j'investissais dans l'immobilier. Non, j'étais à Cannes, il y avait le festival Cannes Série, j'ai fait des petites vidéos pour les réseaux sociaux.
4: Ah oui, c'est vrai.
15: Plus. J'ai une grosse actu en ce moment.
4: Ah oui.
15: Ah
4: oui.
15: Là, j'arrête pas.
4: Ça reprend bien les affaires.
15: Ouais, là, il faut que j'aille faire réviser mon scooter, là.
4: Super intéressant.
16: Et moi, j'étais très curieuse de savoir comment allait Titoff ce matin.
2: Bah, je vais très bien.
16: Parce que hier, donc, il y avait une énorme avant-première de film à Paris.
15: Mais c'était quoi comme film déjà?
16: C'est Le Diable s'habille en Prada 2.
15: Ah, un film.
16: Et il y avait tous les influenceurs qui étaient là et tout. Et tout d'un coup, je vois Titoff, tel un papa qui accompagne sa fille. J'ai trouvé ça trop mignon. Donc voilà, je voulais te le dire.
4: Vous êtes sûr que c'était sa fille?
16: Mais oui, très sympa.
15: C'est pas le diable s'habille en Zara plutôt?
2: Génial, Rose.
13: T'as combien d'enfants?
2: J'ai une
4: fille. Ça, là, on les compte plus.
2: J'ai une fille en France. Ça fait une vieille blague. Et donc, en fait, au CP, enfin, on s'est rendu compte qu'elle avait certaines capacités intellectuelles.
15: Contrairement
4: à moi.
17: Elle tient de sa mère, hein.
2: Et donc, elle était début CP, et une fois j'étais au téléphone avec mon ami d'enfance, Lionel, et un bon Marseillais, et on parlait comme ça, et souvent les enfants quand ils sont au téléphone, ils veulent absolument te parler, tu sais, donc, ah papa, je voulais te parler d'un truc très important, attends, je suis avec tonton Lionel au téléphone, t'attends deux minutes. Et Lionel, il me fait, ça va, gros, réponds-lui à Rose, donc je dis, bon, c'est quoi le problème? Elle me dit, je trouve, en ce moment avec maman, on lit la mythologie grecque,
14: Et je trouve que le dénouement de l'histoire est rarement à l'avantage des femmes. Et là, il y a mon meilleur ami au téléphone, il me fait « Oh, cri, va faire le test ADN tout de suite !» Et ben, il a fait « Toute ma scolarité avec toi, c'est impossible que ce soit ta fille !» Donc voilà.
4: Et c'est la même qui était hier soir au film. Et c'était bien ce film, alors.
14: Ah, c'était vraiment... il faut s'accrocher.
3: Non, mais c'est faut, bien,
14: alors la fin, moi, est bien.
16: Ma,
14: les
16: ma
14: cinq
16: voisine,
14: dernières minutes...
16: Ma voisine s'est endormie, quand même.
4: Ah oui, c'était
14: c'est souvent ça.
4: Gisèle Pellico. Moi, j'ai préféré le film avec Poutine, Le diable s'habille en Pravda.
15: Vous êtes en forme, patron. Hein.
4: Une première citation, spéciale dédicace pour Monsieur Titoff.
14: Très bien, Marcel Bagnol.
4: Non. À l'attention de Corinne Gruson, qui habite Lompré dans le Nord, qui a dit « La vraie paresse, c'est de se lever à 6h du matin pour avoir plus longtemps à ne rien faire. »
14: C'est génial.
3: Woody Allen ?
4: Non, pas Woody Allen.
3: C'est un Français,
4: C'est un Français, célèbre verbicruciste.
3: Tristan Bernard.
4: Tristan Bernard, bonne réponse de Paul Alcarat. Ça démarre bien.
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4: Si on a besoin d'un labrador, j'en ai 10 à disposition.
10: Ah oui. Oh là là, ce que vous êtes... Vous devez être fier quand même de
16: mais
10: Tigane.
16: Mais moi j'ai vu la photo.
4: Mon chien Tigane a fait 10 chiots.
10: Ah non, mais je savais pas que labrador...
15: Mais non, avec Harry Bootbull
10: pouvait faire des portées aussi grandes.
16: Enfin, il a juste donné la graine.
4: Mais non, mais c'est...
10: Ça s'organise.
15: Vous avez capturé des chiens dans votre appart.
4: Mais non, c'est à la demande d'un auditeur d'ailleurs.
15: Ah pardon.
4: Restaurateur parisien qui avait une chienne labrador.
15: Ah, oui, c'est vrai.
4: Qui voulait des petits chiots. Enfin, lui voulait des petits chiots avec sa petite chienne. Anna, elle s'appelle.
10: Très jolie.
15: Anna,
4: voilà. Non, pas Anna. Anna.
10: Oh, et, c'est mignon, et donc, Anna et
4: on les a présentés une ou deux fois avant qu'ils fassent leur affaire. Bien ça sûr. S'est fait convenablement.
15: Bien sûr, dans le lit.
4: Et
3: il l'a invité à dîner.
4: Et c'est vrai que c'était au Bois de Boulogne, d'ailleurs.
15: Ah oui. Attends, il en a fait 10, mais il l'a démonté pendant combien de temps? Il paraît que c'est proportionnel. Il a démonté pendant 3 heures.
4: Je lui ai montré, il faut dire.
15: Ah oui.
16: Est-ce que vous en avez gardé un?
15: Oh, j'ai eu peur, moi. Est-ce que vous étiez dans
10: d'un seul.
4: Alors attendez, d'abord.
3: Vous n'avez pas filmé, là, ça y est? Non, mais c'est vrai, c'est une vraie question.
10: Si, mais la naissance.
4: Bah, si, bien sûr qu'on a fait.
3: Et ça dure longtemps ou pas?
4: Ah bah, il faut qu'il reste collé un moment pour que ça marche. Ah,
15: ils ont plusieurs positions, les chiens?
10: Bien sûr.
15: Est-ce qu'ils se font les 69, les chiens?
3: Oh, bah non.
15: Alors, patron, racontez, ils lui montent dessus après?
3: Ils se sont un peu parlé, avant.
15: Non, mais sérieux, c'est la confession d'un maître.
10: Il a offert un verre, un Bellini.
15: C'est votre bébé, racontez.
4: Toujours est-il que oui, j'ai été ému quand j'ai appris que mon chien avait réussi à faire petit chiot à cette petite chienne.
10: Ah, mais je peux comprendre.
15: Mais bien sûr, et quand le chien joue, il fait.
4: Mais non, mais comprenez, c'est émouvant, c'est un peu comme si j'étais...
15: Mais je comprends, patron, j'ai envie de chialer, moi aussi.
4: C'est un peu comme si j'étais grand-père.
3: Ah oui, c'est vrai. Grand-père,
10: mais non, mais moi, je trouve ça super émouvant. Ah,
15: mais c'est magnifique.
4: Et j'ai le droit à un chiot.
16: Ah, oui.
4: Alors, il y a des rabat-joie. Parce que
10: j'ai vu les commentaires.
4: Oh, j'ai mis la photo sur Instagram de la chienne, la maman, avec ses petits chiots, quand même. Parce que moi, le chien, lui, il a plus rien fait une fois qu'il a fait crac-crac. Ah, oui. Il a passé des vacances de Noël. Formidable, Tigane. Mais elle, la pauvre, quand même, 10 chiots et tout. Il y en a un 11e d'ailleurs qui est mort-né, pour tout vous dire. Mais,
15: Il est là, il est au premier rang. Mais, c'est bien dans une urne comme ça.
4: Mais 10 chiots, c'est déjà énorme.
10: Mais je savais pas que c'était possible.
4: Et donc, qu'est-ce que je voulais. Oui, donc il y a des gens.
16: Vous gardez un mâle ou une femelle?
4: On garde un mâle et il y a des gens qui.
15: Mais ouvrez un chenil.
10: Mais laissez-le finir.
4: Je vais pas le garder moi, je vais l'offrir à quelqu'un qui l'attend.
15: Mais mettez-le dans la valise.
4: Ces chiens ont déjà leurs propriétaires quasiment tous. Et il y a des...
10: Mais ils sont nuls,
4: les gens. Je sais que j'aime les animaux, mais parfois, il y a aussi certains défenseurs des animaux, c'est pas possible. Oui, comment c'est encore possible qu'il y ait des petits chiots de laisser faire, alors qu'il y a plein de chiens dans les,
10: enfin. Oui, adopter.
4: Il y a aussi une surpopulation mondiale et on continue à baiser, merde, alors.
10: Ouais, c'est ça.
4: Mais enfin.
15: Il y a vraiment des cons sur Internet, ça voulait dire, patron?
4: Non, mais je vous jure que c'est fou. Les gens trouvent polémique à tout.
10: Ah non, mais
15: tu fais d'un ou deux excités, c'est
10: tout. Non, mais il y a plus que deux excités.
16: Non, mais moi, c'est pareil. Quand je suis allée chercher mon chien chez l'éleveur, tout le monde m'a dit « Ouais, mais pourquoi t'as pas pris un chien dans un chenil ?»
15: Non, mais parle pas de ton mari non plus.
4: Mais parce que là, n'empêche pas l'autre.
16: Ben oui.
15: Là, on parle d'animaux, on parle pas des maris, là.
3: Moi, pour rester dans le sujet, patron, je vais sûrement adopter un chien de Harry Bootbull.
4: Oui, pareil.
3: Ouais, parce que ma fille, elle rêve d'un teckel.
10: Mauvaise idée.
3: Et c'est vous qui m'avez soufflé l'idée de demander Harry Bootbull.
4: Oui, oui.
3: Donc elle m'a dit « Ah oui, Coconut va avoir des petits chiots. »
10: Noix de coco, pas Coconut.
3: Ouais, dès que tu le vois, je l'ai remis.
15: Fais gaffe, un teckel, ça ronfle et ça pète. Hein.
18: Non, non, pas trop.
15: Pire c'est... que Berléand, pire que Berléand. Toi, dans la loge de Berléand, tu craques, tu vas voir chez toi. Allez, au théâtre, il me l'a dit, il arrête pas de péter, de ronfler.
18: Attends, je finis l'histoire. Et donc, j'ai dit, donc, je lui ai dit, vas-y, mets-moi une petite femelle teckel de côté. Donc, elle m'a dit, oui, ça c'est de
4: Darryl. Mais comment ça, vous n'allez pas dans un refuge?
18: Ah non, bah, elle en a, elle m'a dit qu'elle allait avoir une portée, là.
19: Donc, c'est vrai qu'elle arrête pas de la foutre en cloque.
18: Oui.
19: Coco.
18: Et après,
15: elle
18: j'ai quand même
15: été Didane,
18: avec ma fille, j'étais sur Instagram et on a cherché quand même des photos de noix de coco. Et quelle fut notre surprise en voyant la tête de noix de coco, elle est un peu usée quand même.
19: Mais non, mais c'est un teckel.
4: C'est Darryl Boudboul que vous avez vu.
18: Ah, j'ai peut-être confondu les deux.
15: Ah, c'est la même avec des pattes.
16: Vous êtes ignoble.
15: Non, c'est vrai, écoutez, mais quoi, mais moi.
19: Sa femme n'a pas envie d'un chien, il ne devrait pas. Sa fille, non, dit qu'elle va s'en occuper.
15: Ça va être l'enfer, et l'enfer.
19: Il y a pas un
16: enfant. T'as un jardin, t'as un jardin.
18: J'ai un appart à Paris, j'ai pas de jardin.
15: Prends un chat, prends un chat.
18: Je suis pas Jean-Pierre
15: Dallon. Moi j'ai une chatte, patron, il peut venir, Tigane. Ah non, ça se marie pas les deux.
4: Mon chien n'est pas non plus, c'est pas, ouais, c'est pas Rocco Siffredi, mon chien, vous voyez.
15: Il est fort quand même, l'orthodiste. Hein. Il met un tir, hop, 10 buts. Un penalty, 10 buts. Respect quand même.
4: J'étais fier.
16: Mais ah ouais. Pourquoi vous n'en gardez pas un?
4: Pardon?
16: Pourquoi vous n'en gardez pas un?
4: Deux chiens là, vraiment.
16: Un ou deux, c'est pareil.
19: C'est quand même un pile à la patte.
4: Ah non, non, c'est pas pareil. Non, non, ah non. Croyez-moi, un chien, c'est déjà beaucoup. Et puis, je le verrai de temps en temps, parce que je le confie à quelqu'un que je connais. Donc,
15: les
4: de temps en temps, le papa verra son fiston.
18: Ah, c'est beau.
4: Voilà.
18: Oh, c'est beau.
19: Mais je crois qu'ils n'ont pas d'attachement. Hein.
4: Pardon si.
19: Les chiens à leurs chiots.
15: Bah si, ils reconnaissent papy, quand même.
20: Oui, après le sevrage, c'est terminé. Hein.
19: Ah ouais.
20: Quand le sevrage est terminé, je crois que c'est deux mois, le sevrage.
4: Oui,
20: mois.
4: Ah oui.
20: Et quand le sevrage est terminé...
15: Ah oui. Et qu'est-ce qu'il a, Michel Simas, là?
20: Ben non, parce que je viens d'acheter un chien il y a un an et demi, donc effectivement, j'ai un peu discuté avec cet éleveur, il m'expliquait que, oui, une fois que les deux mois sont terminés, le petit chiot...
4: Comment
20: il
4: ça, vous n'êtes pas allé dans un refuge?
20: Ben, non.
19: T'as quoi comme chien?
18: Ouais, t'as quoi comme chien?
20: J'ai un braque allemand, une petite braque allemand, comme ça, oui.
18: Je vois pas ce que c'est.
20: C'est
19: alors là, peut-être que c'est une occasion de divorcer, le braque allemand...
15: Bah surtout qu'il dort avec, lui.
19: Dans la famille, non, on a non, des non. mauvais souvenirs.
18: Des braques allemands, ouais.
20: Non, je dors pas avec. Non, c'est une
15: il a appelé Adolphe, tout va bien.
18: Oh là là.
4: Comment elle s'appelle votre braque?
20: Elle s'appelle Mosca, ça veut dire mouche en italien.
4: Ah, très bien.
20: Parce que c'était le nom du chien qu'on avait quand on était petits.
15: Et t'es amoureux?
20: Quoi?
15: T'es amoureux ou pas?
20: Du chien, de la chienne, oui.
15: C'est normal, on l'a pêché, bien sûr.
20: Ouais.
19: Je ne vois pas à quoi ça ressemble un braque.
20: Ben, c'est assez mignon, c'est avec des grandes oreilles, c'est un chien dit de chasse. C'est
15: ah d'accord, c'est le prince Albert. En fait.
16: Est-ce que c'est le braque de Weimar? C'est pas la même
20: non,
16: chose.
20: Non, le braque de Weimar,
15: c'est le prince Albert avec des poils.
20: Il est un peu plus grand. Le braque allemand, il est un peu plus court sur pattes, un peu moins haut, quoi.
15: Le braque de Papol,
16: un peu moins beau, quoi.
4: Bon, en tout cas, pendant ce temps-là, je tricote.
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4: Cette enquête vient d'être publiée et concerne les signes astrologiques. Alors en 1, vous avez les Capricornes, en 2, les Poissons et en 3, les Scorpions. Ces signes astrologiques sont sur le podium, mais le podium de quoi?
18: Les plus intelligents?
4: Les plus intelligents? Non.
18: Les plus
4: vous êtes un de ces trois
18: non,
4: signes?
18: Non, justement, j'ai tenté, mais je me suis dit, ça peut être ça.
16: Les plus autodestructeurs?
4: Autodestructeurs, non.
19: Les plus sexuels?
4: Pardon?
19: Les plus sexuels?
4: Ah, ça, alors les, vous faites, vous choisissez vos partenaires?
19: Ah, les Scorpions sont des très bons partenaires sexuels, mais par contre, après, oh là là, sauf qu'il peut, parce qu'il pique la queue.
4: Vous demandez toujours le signe avant de...
19: Oui, parce que je crois à l'astrologie et compatibilité de signes, oui.
4: Ah, ça alors.
19: Oui. Et Sagittaire, ça va avec beaucoup de monde. Hein. Nous, on est un peu des jokers.
4: Vous cherchez des vierges toujours?
19: Non, mais les trois quarts des relations passionnées que j'ai eues, c'était toujours avec des scorpions.
16: Ah ouais, ah, d'accord.
22: Et là, ce qui est très amusant, c'est que ce sont trois profils astrologiques complètement différents.
4: Ah bon?
15: Ah oui, c'est vrai, effectivement. Non, historiquement, oui.
22: Les poissons. Les poissons.
16: Attention à ce que tu vas dire.
19: Les poissons, ils sont dans l'eau, les scorpions, non, c'est dingue.
22: Si, les scorpions sont aussi un signe d'eau,
19: oui.
22: Mais pas du tout les capricornes. Et les tempéraments, par exemple, capricorne et scorpion, sont extrêmement différents. Donc c'est bizarre.
4: En un capricorne.
16: Vous y croyez, ça ?
19: C'est les plus entreprenants.
4: Ah, c'est une enquête qui a été faite sur 101 personnes.
19: Ah bah oui,
16: les plus impatients.
18: C'est pas énorme.
16: 101
19: Oui, c'est un panel.
22: Ce serait 1100, ce serait mieux.
4: 101, oui. 101, c'est pas des dalmatiens.
16: c'est un trait de caractère commun.
4: Et sur ces 101 personnes, en tête, vous avez donc des capricornes, ensuite des poissons, et en 3 des scorpions.
5: C'est une qualité, plutôt?
4: Alors, c'est pas du tout une qualité.
0: Chef d'entreprise?
22: Ah, c'est un défaut, donc.
4: Oh, un défaut, c'est même un euphémisme.
5: Ah, c'est pas... C'est des tueurs.
4: Des tueurs en série. Bonne réponse.
0: Ah bah ouais, tu vois.
4: D'Isabelle Mergault.
0: Ah oui, oui.
22: Ah, tu vois, c'est vrai que c'est un défaut.
4: On a...
0: Voilà. Je dis que j'ai échappé à la mort.
16: C'est un petit défaut, ouais.
4: On a regardé les signes zodiacaux des grands noms de serial killers.
0: Ah oui.
4: 101 tueurs en série. Et en regardant les signes, la large majorité des tueurs en série sont capricornes.
22: Faites entrer le capricorne.
4: En deux. Alors là, je n'en reviens pas parce que j'ai jamais eu de...
0: pulsion. Un petit peu quand même, hein.
4: D'être tueur en série.
16: Tueur en série.
4: Et donc, en tout cas, en deux, c'est les poissons. Et en trois, les scorpions. Ah, tu vois, ça correspond à vos...
0: Ah oui, mais je coucherai plus avec, du coup. Hein, ouais. Si c'est pour me faire zigouiller à la fin, merci. Enfin,
4: ça fait déjà 3 signes.
16: Isabelle, ça nous fait encore un point commun avec Laurent. On est poissons, tous les deux.
4: Aucun cancer ne figure parmi les tueurs en série. Oh, joli. À part la maladie, évidemment.
1: C'est la plus grande tueuse en série, le cancer.
4: Mais pourtant, en tant que signe zodiacal, il n'y a pas de cancer.
22: Ouais, c'est le signe des artistes, les cancers.
4: Ah oui?
22: C'est les gens délicats, artistiques, etc.
5: Ouais, les taureaux, c'est de la daube.
4: Vous n'auriez pas de cancer?
22: Non, pas du tout, moi je suis balance.
4: Vous êtes balance?
5: C'est pas délicat, les taureaux?
4: Vous êtes taureau, vous?
5: Bah ouais.
0: Oui, c'est ça, on la sent, la délicatesse.
22: Elle est très drôle. Bah,
5: oui,
4: vous, monsieur Allu, vous êtes quel signe, monsieur?
7: Moi, je suis Sagittaire.
4: Sagittaire.
0: Ah, oui, bah, voilà.
7: C'est la team Jean-Philippe Janssen. Voilà, oui.
4: Ah, vous aussi, vous êtes Sagittaire?
0: Bah oui, je suis Sagittaire.
7: J'ai compris, oui.
0: Oui.
4: Ça veut rien dire, les signes.
0: Si, bien sûr.
16: Ah, si,
0: on subit les influences de la Lune.
7: Non, parce qu'après, il y a les ascendants, il y a toute une histoire. Enfin, moi, je suis pas spécialiste, mais je crois qu'il y a.
22: Non, c'est assez.
4: Vous y croyez, vous?
22: Ah, moi, j'y crois beaucoup.
4: Ah bon?
22: Ouais.
4: Expliquez-moi.
22: Je trouve que j'ai analysé des dizaines et des dizaines et des dizaines de cas historiques par rapport à leur signe, à leur ciel astro, et vous vous rendez compte que c'est sidérant, en fait.
0: C'est sidérant, oui, effectivement. Moi, j'ai fait la même étude que lui.
22: Par contre, le coup des tueurs en série, je suis un peu surpris. Mais bon.
4: Ah bah, puisque
22: je pense que là, il y a un peu de hasard, quand même.
5: Ah, mais moi, je suis taureau, ascendant scorpion, donc je suis un petit peu un bon coup.
0: Oui, l'ascendant prend le dessus après 40 ans.
5: Oui. Hein?
0: L'ascendant prend le dessus après 40 ans.
5: Ah bon? Ah, alors je suis un super bon coup, mais bon, j'ai plus personne là. Vous le dites.
4: Et vous, monsieur Vizorek, pardon, parce qu'on vous a pas demandé.
7: Et vous en avez rien à fiche, je le sens bien, mais je suis vierge, monsieur.
4: Ah!
16: Mythomane.
0: Coquine.
4: Une question pour Ludivine Manivelle.
0: Ça tourne pas rond.
5: Ça commence bien, ça finit mal, parce que Ludivine, ça fait rêver, Manivelle.
4: Ma Manivelle habite en Côte d'Or, à Saint-Apollinaire, et moi je vous emmène pour cette question dans le Nord, pas loin de Valenciennes, d'ailleurs, à Beuvry-la-Forêt. Vous connaissez Beuvry-la-Forêt?
0: Oui. Il y avait une aire d'autoroute où il se passait des choses là-bas.
4: Quoi donc?
0: Il y avait une aire d'autoroute où il se passait des choses.
4: À Beuvry,
0: oui, et après ils ont rasé tous les arbres.
7: Du coup, ça s'appelait Beuvry.
4: Eh ben, il y a pourtant une tradition encore là-bas, à Beuvry-la-Forêt, dont on parle dans le Figaro aujourd'hui.
7: La boisson.
4: Non, une tradition qui fait polémique, d'ailleurs. Qu'est-ce qui se passe à Beuvry-en-Forêt depuis très longtemps?
5: Alors, ça se passe tous les ans?
4: Alors oui, il faut d'ailleurs que ça se passe au moins une fois par an, parce que si ça ne se passe pas une fois par an, après, il sera interdit de continuer à pratiquer cette tradition.
5: C'est pour tuer des animaux? Enfin, c'est une maltraitance animale?
4: Ça, oui.
7: Combat de coq.
4: Les combats de coq. Bonne réponse, d'Alex Vizorek.
0: Ah oui.
7: Horrible.
4: Et oui, depuis le Moyen-Âge, les combats de coqs existent à Beuvry-la-Forêt. Ils sont toujours autorisés dans ce village du Nord. Pourquoi? Parce que effectivement, si la loi interdit les combats de coqs en règle générale, il y a exception pour les villages où c'est une tradition et où, sans interruption, il y a eu des combats de coqs au moins une fois par an. Voilà pourquoi il y a encore des combats de coqs là-bas, la salle des sports de Beuvry-la-Forêt, près de Valenciennes. Évidemment, ce week-end, il y avait des manifestants qui criaient, qui étaient contre ce genre de pratique. Vous l'avez vu quand vous étiez gamin?
0: Oui, mais pas dans le Nord. Hein. J'ai vu ça en Thaïlande, moi, des combats de coqs.
8: C'est vrai?
4: Ouais. Mais c'est un non, je parle d'animaux, moi.
8: quand j'étais gamin, j'ai vu des animaux. Oui, oui, nous, on avait des poulaillers, on avait des canards, des chèvres, des...
16: Dans le poulailler?
4: Non, mais moi, je vous...
22: Non, mais on parle pas de ça.
16: Il foutait des chèvres dans le poulailler. Non, mais je... Oh, ben, elle a pas pondu la chèvre ce matin.
22: Les omelettes avaient un bon debout.
16: On va tondre les poules.
4: Bon, enfin, en tout cas, dans le Nord, la tradition...
8: Bah, beuverie. Pas dans le Nord, ne réalisez pas.
22: C'est la grande spécialité du Nord, il faut le dire.
4: Ah ben si, il y a
22: le combat de coq.
4: Il y a plusieurs villages.
8: Je sais pas, moi j'ai vécu qu'avec des poules.
22: Et Jean-Pierre, est-ce que tu connais les couilles d'âne ou pas?
8: Non.
22: C'est des œufs au vin. C'est une spécialité de la région centre.
8: Ah bon?
22: Voilà. Non. Ça s'appelle les couilles d'âne.
8: Et
22: voilà.
8: Tu voulais m'en faire goûter?
22: Non, mais je me suis dit que tu pourrais être, vu que t'as côtoyé les animaux pas mal, peut-être que.
4: Moi, des combats de coq, j'en organise ici.
22: Oui.
16: Et de poules.
4: Et de poules.
16: De dinde.
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9: Dans le Var, le feu du massif du Gros Bessillon est officiellement éteint. 6300 hectares ont été réduits en cendres. Ce mercredi, 17 départements seront encore concernés par un risque élevé de feux de forêt, de la vallée du Rhône à la Méditerranée, mais aussi dans le Val-de-Loire, dans l'Essonne et en Seine-et-Marne. Deux journalistes français ont été arrêtés le 27 juillet au Togo. Information ce mardi soir du Quai d'Orsay. Ils font actuellement l'objet d'une information judiciaire conduite par un juge d'instruction. En juin de l'année dernière, RFI et France 24 avaient été interdit d'antenne pour 3 mois dans ce pays. Ces médias avaient été accusés d'avoir relayé des propos inexacts et tendancieux après des manifestations contre le pouvoir de Lomé. Des piratages en série qui posent toujours un peu plus la question de la cybersécurité des pouvoirs publics. Bercy reconnaît cet après-midi une troisième fuite de données après celle visant près de 700 000 particuliers ou entreprises. Cette fois, ce sont des informations liées aux successions qui ont été volées. Le ministre des Comptes publics, Daniel Amiel, a été contraint de présenter ses excuses. En Savoie, une troisième personne de plus de 80 ans est décédée des suites de la légionellose. Depuis le 1er juin, 46 malades ont été recensés. Des investigations épidémiologiques sont toujours en cours pour connaître l'origine de cette contamination. La suspension des travaux ce mardi soir sur le toit de la Station Spatiale Internationale. Sophie Adnaud et son collègue astronaute sont rentrés à l'ISS un peu plus tôt que prévu. Une seconde session de bricolage est prévue dans quelques jours. L'Élysée salue une pionnière du féminisme. Yvette Roudy est morte ce mardi à l'âge de 97 ans. Engagée au PS, elle avait été la première à occuper le poste de ministre aux droits des femmes en 1981. Elle avait alors donné une place sans précédent à cette cause au sein de l'exécutif. Elle avait été à l'origine d'une loi sur l'égalité professionnelle homme-femme. Elle avait aussi fait rembourser les IVG par la sécurité sociale. Football, Lyon a maintenu en échec Fenerbahçe à Istanbul en Turquie. Il s'agissait du barrage aller de la Ligue des Champions. Résultat un partout. L'OL reste donc dans la course pour disputer la coupe aux grandes oreilles. La météo pour ce mercredi, avec le retour d'une pluie dense, soit l'équivalent de 5 à 10 jours d'intempéries selon les régions. Averses prévues sur la Bretagne, la Normandie, les Hauts-de-France et les Ardennes. Des orages aussi sur la Corse et les Pyrénées. Ailleurs, le soleil va résister. Les températures ce mercredi matin entre 14 et 19 degrés sur la majeure partie du pays et de 20 à 25 près de la Méditerranée. Dans l'après-midi, il fera 19 au Havre, 21 à Lille, 24 à La Rochelle, 27 à Paris, 29 à Bordeaux, 31 à Nice, 35 à Marseille et 36 à Lyon. Ce mercredi soir, le Quintet Plus se disputera à Laval. 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
11: C'est quand tu me réponds sur Instagram.
23: Je t'ai répondu.
11: Mais tu m'as demandé. Arrête, mais si c'était répondu. Pour tes conseils de crème pour la peau, tu m'as donné.
23: Je t'ai déjà dit le nom.
11: Il conseille des produits et puis il n'y a pas de SAV derrière.
23: Mais non, je conseille rien. Il est venu me voir, il m'a dit t'es trop beau. Qu'est-ce que tu mets sur ta peau?
16: Oh non, non, tu m'as dit que c'est la
11: rien. J'ai pas dit ça comme ça.
23: Puis tu peux rien faire, t'es beige.
24: Tu m'as pas demandé, moi.
16: En tout cas, on est gâtés, on a deux.
2: deux beaux garçons.
6: Ah ben c'est gentil.
13: Merci.
17: Et Isabelle,
13: le plus beau sandwich,
17: mais t'es pas à côté de moi aujourd'hui. Qu'est-ce qui s'est passé? Tu préfères Adil que moi. T'es pas à côté de moi aujourd'hui.
2: Bah, tu crois que c'est moi qui mets les places? Je déteste cette place.
6: Gérard, notre jour viendra.
24: Il est même venu.
4: Monsieur Ramy, vous connaissiez Stommy Bugsy?
24: Oui, tout le monde connaît Stommy Bugsy.
4: Ah bah oui, mais d'habitude, vous connaissez personne, alors.
24: Ouais, mais là, quand même.
4: Ah oui.
24: C'est notre génération, quand même, les chansons et tout ça, le rap. Mais quand vous me présentez Monsieur Le Chat qui a écrit la BD, moi...
4: Gueluc, vous voulez dire Gueluc.
13: C'est Gueluc qui a écrit la BD Le Chat, et non pas Monsieur Le Chat.
4: Et vous, vous connaissiez Monsieur Ramy, j'imagine, Stommy?
17: Bien sûr, bien
6: bah
17: sûr.
6: Oui.
4: Et est-ce que vous connaissiez
17: je
4: Caroline?
17: Je sais qu'il a joué à Marseille, je sais qu'il a joué en Turquie, il a joué à AC Milan, c'est ça?
2: Non, il a joué sur un banc.
6: Oui, joué.
24: Mais moi, sûr, moi,
17: je sais même qu'il a été mécanicien.
24: Exactement.
6: Ouais, ah, il est redevenu mécanicien.
13: Il a dit, moi aussi, je m'appelle Ramy.
24: Ah oui,
2: Ramirez.
4: Ramirez, ah oui.
6: Attendez, dans le casting, il y a Caroline, Adil, Guillaume. L'émission n'a pas commencé, mais on offre déjà 300 euros.
4: Caroline Diamant, je ne sais pas si vous la connaissiez, parce qu'elle a travaillé dans le disque, monsieur. Bah,
17: attendez, je vais donner une petite anecdote. Elle a travaillé à Virgin, après elle a travaillé dans mon label à Sony Music, elle était directrice de Epic. Et j'ai voulu la pécho pendant un moment. J'ai voulu la charmer, mais elle était mariée à l'époque. C'est une femme très fidèle.
4: Quoi, alors ça c'est pas vrai,
17: c'est pas vrai.
4: On a la liste des chanteurs.
17: Moi j'ai essayé de la pécho, elle m'a dit je suis un marié, c'est vrai. Une femme très fidèle.
13: Mais ah oui, il y a une liste. Mais disons que j'avais
17: Caroline,
13: déjà...
17: Ah bon?
13: Non, c'est pas ça.
17: Tu m'as recalé à leur liste.
13: Non, je t'ai recalé, non pas. Alors, je vais t'expliquer. Disons que dans le même groupe, j'avais déjà eu une infidélité dans ce groupe-là. Donc, je me suis dit...
4: Elle avait eu
13: dans le même groupe, on va se dire, c'est une céréale qui le... Mais sinon...
4: Elle pouvait pas se faire tout le ministère à mer.
13: Ce n'est pas été de refus. Non, en revanche, je peux vous raconter une anecdote. Moi, qui ai peur des chiens, un jour, il passe dans mon bureau avec un tout petit chiot tout mignon, comme j'y connais rien, moi, en marque de chien. Et il me dit, ça t'ennuie pas de me le garder 5 minutes, je vais faire un tour dans les bureaux. Et là, je vois des gens qui défilent dans mon bureau, qui me disent, bah, qu'est-ce que tu fais avec un... comment ça s'appelle?
2: Pitbull.
13: Un pitbull. J'étais seul avec un pitbull. Vous rendez compte?
6: Mais Caroline, vous êtes remariée, vous êtes, enfin, sans indiscrétion, c'est pour
13: alors,
6: voir si...
13: Alors, Caroline, elle a divorcé.
24: Mais c'est qui, Caroline?
13: Caroline, vous êtes...
24: Ah, pardon.
13: Je suis séparée depuis 10 ans, et non, j'ai pas encore fait le divorce. Et non, je ne me remarierai jamais.
2: Et quand on dit que ce que je raconte n'est pas intéressant, bah merde alors.
4: Qu'est-ce que vous dites?
2: Quand on dit que moi, je suis toujours coupée parce que c'est jamais intéressant, et là on lui laisse parler de son divorce et de son... C'est pas intéressant, franchement, Caroline. T'as déjà été plus intéressante que ça.
13: Non, mais moi, au moins, j'ai eu un homme.
4: Bon, bah, je crois qu'on va passer...
6: Eh ben, on est bon, là, Laurent, hein, on peut y aller, hein.
4: On va passer à une première citation pour monsieur Tomaso de Fréjus, tiens, justement, dans le Var, qui a dit, je ne cesse de penser que je ne pense plus à toi.
2: Sacha Guitry!
4: Oui, bonne réponse! D'Isabelle Mergo. Pour Florent Montier, la deuxième citation, il habite dans le Rhône, qui a dit, je n'ai pas pu assister à ses funérailles, mais je lui ai écrit une très belle lettre pour dire que j'étais d'accord.
17: Oscar Wilde.
4: Non.
13: Ah, ça, c'est un ennemi élégant.
4: C'est un Américain, grand humoriste et romancier américain, écrivain, essayiste.
2: Roth?
13: Oui, Truman Capote.
4: Non. Avant Truman Capote.
13: Avant?
2: Ah, avant?
13: Bob Hope?
4: Non, romancier américain.
2: Romancier.
4: L'auteur de Tom Sawyer.
13: Je l'oublie. Alors, je l'oublie. Toujours. Jones.
4: L'auteur de Tom Sawyer.
17: On peut regarder dans les portables?
4: Non.
17: Pourquoi? Ça sert à quoi?
13: Il en a tué pour moins que ça.
17: Ça sert à quoi un portable?
4: Un portable, ça sert à pas tricher au gros.
17: Attends, je vais demander au public. Est-ce qu'il y a quelqu'un dans le public qui sait?
2: Mais bien sûr, Mark Twain.
17: Elle le sait.
4: Mark Twain, bonne réponse de Caroline Diamant. C'est Mark Twain. On est sauvés. Un dialogue de couple maintenant pour Philippe Alain qui habite dans l'Allier, qui a dit « Je me sens si seul, dit la femme. » Et lui, le mari, répond « Moi, pas assez. »
3: C'est dans un boulevard?
4: Dans un boulevard.
10: C'est dans ils s'aiment, ils se sont aimés?
4: Non.
10: Pas du tout.
12: C'est quoi? C'est un français?
4: Un français.
3: Paul Géraldi?
4: Paul Géraldi, non.
3: Est-ce que c'est dans une pièce de théâtre?
4: Non, c'est pas dans une pièce de théâtre.
3: C'est dans un roman.
4: C'est dans un roman. C'est un académicien français qui a écrit ça,
12: Dutour,
4: d'ailleurs. Pardon?
12: Dutour.
4: Jean Dutour, bonne réponse. Isabelle Mergaux, c'est Jean Dutour.
3: Elle est là, hein.
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27: Parce qu'il y a beaucoup la rumeur en ce moment, vous allez revenir donc à la tête des Miss France.
12: Ah, mais il y a beaucoup de rumeurs.
27: Mais apparemment, mais vous laissez courir le bruit, vous laissez courir le bruit comme
12: ça. Ah, pas du tout, je laisse rien courir.
27: Alors, si vous êtes de nouveau présidente, est-ce qu'il y a un d'entre nous qui peut être membre du jury?
12: Je suis présidente d'honneur.
27: Ah oui, c'est.
28: Mais laisse tomber, c'est derrière toi tout ça. Maintenant, t'es chez Sephora, t'as une belle carrière. C'est derrière toi, Sylvie, t'as plus rien à prouver.
27: Je crois que tu es faite pour ça, vraiment, pour chaperonner tout ça. Pour, non, mais vraiment, je pense que tu vas
4: mais être nommée. Mais de quoi je me mêle?
27: Mais non, mais c'est vrai, son nom revient très régulièrement, là, en ce moment. Parce que c'est un peu la crise dans
4: les
27: Miss France.
4: Vous êtes dans les
27: il y a une crise des institutions.
12: Il est dans les statistiques.
27: Il y a le départ, ça a été un peu mouvementé encore.
28: Ah, t'es
27: je pense que t'es la femme de la situation. Oh. Non, mais c'est vrai, Laurent. Hein. Ça changerait ta vie, parce que là, t'as pas trop de boulot en ce moment. Non, mais ça permet de. Non,
28: c'est facile, c'est drôle.
4: Il a un sens du compliment.
27: Mais c'est pas du tout ça.
12: Ouais, mais alors tu sais, regarde, le fait de pas avoir de boulot en ce moment, comment je fais remonter les statistiques mensuelles?
27: Mais non, mais quand tu reviens juste de vacances, c'est pour ça que tu travailles énormément. C'est une entrepreneuse, hein, vraiment.
4: Ah oui.
12: Ne te rattrape pas au branches pourri, va.
27: En fait, quand j'essaye d'être méchant, ça marche pas. En fait, donc il faut que je reste gentil et tout. En fait, j'ai juste balancé ça comme ça pour essayer d'être drôle, et je suis pas drôle quand je suis méchant. Donc je laisse ça à Toen. On peut passer parce que je suis pas bon du tout là depuis 30 secondes.
12: Il est gêné.
28: Ah, ça commence à être drôle.
27: J'ai voulu faire l'intéressant pour une fois et ça a pas marché. J'ai envie. Laurent, c'est très gênant.
28: Oh, il va faire un AVC, vas-y.
27: Il y a 2 millions d'auditeurs qui écoutent ce gros bide là, alors s'il vous plaît, Laurent.
28: Oh, t'es pas un gros bide.
27: Parce que moi, je prends des rafales de tout le monde. Et moi, vraiment, en plus, j'adore. Sylvie, tu sais très bien que je t'adore.
12: Non, mais je suis hyper blessée.
27: Et là, je veux juste dire une petite blague un peu vachère.
4: C'est pas gentil ce que vous avez fait.
28: T'es vraiment une salope. Parce qu'en plus, je sais que tu le penses au fond.
4: Même Stomy.
28: Si.
4: Stomy, vous trouvez qu'il n'a pas été aimable, vous êtes d'accord?
27: Ah non.
29: Moi, je savais pas qu'il pouvait être méchant comme ça.
27: Non, mais c'était vraiment...
29: la beauté, là, c'est
27: moi,
29: la beauté.
27: J'ai appris un truc extraordinaire ce matin, mais vraiment, et je suis très fier d'être avec toi, Stomy, parce que Stomy.
28: Attention.
27: Stomy est né dans le même lit qu'une des plus immenses stars internationales. Et c'est pas des conneries. Stomy est né dans le même lit, au même endroit, qu'une des plus grandes stars internationales que le monde ait connue et que la chanson n'ait jamais connue. Je vous laisse. C'est une question, c'est parce que je prends le relais de Laurent. Alors, qui est cet homme? J'accueille vos questions. Vos questions. Allez, on pose des questions.
4: Ça tombe bien, je suis encore en jet lag. Je me laisse faire. Moi, je me laisse porter.
12: J'ai pas compris. C'est un chanteur, mais que le monde de la chanson n'a jamais connu.
27: Non, que c'est vraiment une superstar de la chanson et il est né dans le même lit, au même.
28: Mais comment ça, dans la même maternité.
12: Dans la même
27: maternité. Dans la même maternité.
28: Ah, voilà. Herbert Léonard.
4: C'est Césaria Evora.
27: Non, pas du tout.
12: T'es né où, Stomy?
29: À Clinique Marie-Louise. Oui. Rue des Martyrs.
27: Posez-moi des questions. Est-ce que c'est un homme? Est-ce que c'est une femme? Est-ce que c'est
12: un homme? Je viens de dire
27: que
12: c'est un homme.
30: Un chanteur.
27: Oui, c'est un chanteur.
30: Donc
27: allez, on continue les questions.
28: Est-ce qu'il est toujours vivant?
27: Non, il est mort.
28: Ah.
4: Moi, je le laisse animer. Ça fait un concurrent de moi à la fin.
12: Est-ce qu'il chantait pour le plaisir?
27: Non, il ne chantait pas pour le plaisir, mais il donnait beaucoup de plaisir. Et je crois qu'il y a eu au moins une chanson où il y avait plaisir dans le titre.
28: Francky Vincent.
27: Non. C'est beaucoup plus star que ça.
4: Julio Iglesias.
27: Non, c'est.
12: Il est français?
27: Il n'est pas né en France.
4: Henri Salvador.
27: Non,
28: il
27: n'est pas né en France.
12: Comment il peut ne pas être né en France?
27: Il est francophone. Il est francophone.
4: Jacques Brel.
27: Non, mais on
31: Johnny Hallyday.
27: Oui, bonne réponse de Christophe Barbier. Il est né rue des Martyrs, clinique Marie-Louise.
29: Exactement.
27: Dans la chambre. Tu te rends compte un peu. C'est dommage que t'aies pas eu son talent, mais c'est franchement. Attends, je vais t'embrasser. J'ai plus de ventre, je suis en train de devenir un autre homme, quoi. J'envoie des tas.
29: Ah, c'est bien, c'est bien.
27: Toen, c'est toi le prochain sur la liste, et toi. C'est très bien que je t'adore, franchement.
0: En tout cas, ça... C'était un bon gros, c'est devenu un maigre méchant.
29: Ça me permet, ça me permet de rendre hommage, ça me permet de rendre hommage à ma maman. Marie-Josée Oliveira Picotero qui m'a mis au monde, voilà.
4: Ben oui, c'est pour ça que je pensais à Césaria Evora, moi, évidemment, à cause du Cap Vert. Écoutez, franchement, monsieur Rio.
27: Je sais pas qu'on apprend des choses avec
1: moi. Et moi, j'ai pas le droit à un bisou, tu dis que je glande rien, mais j'ai pas de bisou.
27: C'est vrai, bon, je peux venir te faire un bisou. Oui.
4: Il a besoin du consentement, vous savez.
28: Ouais, sur la joue, hein.
1: Tu sais, j'ai plus
27: que ça à faire. Mais qu'est-ce qui va, je suis la star de l'émission aujourd'hui.
28: Merci, bravo.
27: Et écoutez, Stomy, sa chanson, je suis né à Paname. Je suis né à Paris. C'est magnifique. Non, je suis né à Pigalle. Je suis né à Pigalle.
1: On y est presque.
27: C'est sa plus belle chanson et c'est une chanson exceptionnelle, très poétique.
29: Et il y a ma maman qui chante dans ce titre-là.
27: Bien sûr, je suis né à Pigalle. Voilà. Vas-y, vas-y.
29: Et dedans, elle fait, Ogne fitch, elik bonne, c'est, c'est-à-dire, ah, mon fils, c'est ici que tu es né.
28: C'est du Cap-Verdien.
29: Voilà. Ouais.
27: Et j'adore, je crois que vous êtes très mélancolique et parfois la nuit, vous allez avec votre voiture et vous passez devant la clinique Marie-Louise. Et demain, je suis en repos.
28: Yoann, Yoann, il y a la météo, lance la météo.
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4: Pour Serge Deschamps, elle est plutôt destinée à Monsieur Faux qui aime les actrices, les comédiennes, les vieilles divas du théâtre.
7: Non,
4: ben non, mais c'est vrai, il est incollable. Ah, ouais. Connaissez-vous Maude Lotti, Monsieur Faux?
8: Oui.
4: Bravo, alors on peut dire...
8: Maude Lotti, elle chantait aussi.
4: Alors oui, elle a chanté aussi, effectivement, Maude Lotti, actrice de théâtre, de cinéma, un peu chanteuse, et elle a joué énormément dans les pièces de Sacha Guitry, voyez comme vous jouez dans une pièce de Guitry en ce moment. Elle est morte à 81 ans dans les années 70, Maude Lotti. Et alors, elle était un peu, comment dire, olé olé, voyez-vous. Elle était un peu marrante, un peu fofolle, comme certaines actrices peuvent être.
27: C'est quoi le mot que vous cherchez parfois, de temps en temps?
1: Aujourd'hui,
4: Maude Lotti, elle était extravagante, c'est le mot qui convient. Extravagante. Oui, oui, voilà, elle avait ruiné un Maharaja, voyez. Maharaja.
7: Attendez, et elle avait ruiné un maharaja.
4: Non, pas ruminé, ruiné.
7: Ah, ruiné.
8: Et faut se lever de bonheur. Hein.
7: Et j'ai le casque en plus.
4: Elle avait élevé une langouste dans sa baignoire. Vous voyez, ça, c'est pas commun.
8: Comme... Ah, c'est un peu genre Sarah Bernard.
4: Un peu comme Sarah Bernard, exactement. Ah, oui. Elle était ensuite entrée dans les ordres. Elle est partie au couvent, mais ça a duré deux jours.
27: Ce qui était beaucoup pour elle.
7: Bah, c'est dur peau. Hein.
4: Après, elle a capitonné l'intérieur de sa Rolls de soie rose.
1: Avec des clous, machin, là.
8: Avec des semences.
27: Des semences de
8: avec, avec de la semence.
4: Avec de la semence de maharaja. Et puis, elle badinaudait sur les Champs-Élysées. Elle aimait bien se montrer en tenue de léopard. Elle est rentrée au couvent en 1932, vous voyez. Ah. Puis elle est devenue alcoolique. Puis elle est devenue totalement ruinée. Elle a été obligée d'être expulsée de son luxueux appartement. Elle a fini comme diseuse de Bonne Aventure à Pigalle.
7: Vous rendez-vous un vache. Peu
4: incroyable. Voilà un destin. Mais alors, vous allez me dire quelle est la question.
8: Mais
4: la
8: mode
4: du temps, on va dire, de sa gloire, quand elle était encore extravagante et avant d'être ruinée, elle avait organisé un bal fastueux en l'honneur de la 2500e, de la 2500e quoi?
8: D'une opérette, d'un endroit.
4: C'est vrai qu'au théâtre, Monsieur Faux, faut quand même expliquer à nos auditeurs qu'on fête quoi, la centième, la cinq centième,
8: ouais, la centième,
4: la centième, la cinquantième, on la fête pas la cinquième.
8: Non.
4: Vous allez vous approcher de laquelle vous avec
8: la centième.
4: La centième.
8: Est-ce que c'était une pièce de Sacha Guitry?
4: Alors elle a fêté la 2500e et ça n'était pas une pièce.
7: Non, ça me paraît énorme.
1: C'était du musical.
8: Une revue alors.
4: Elle a fait un bal fastueux en l'honneur de la 2500e.
8: C'est une revue. Une émission de radio.
7: Peux dire un truc un peu vulgaire ou pas?
4: Je vous en prie.
7: La 2500e bite qu'elle avait.
27: C'est pas vulgaire.
7: C'est pas vulgaire,
4: c'est vraiment minimisé.
8: Faut pas être très sympa.
27: En plus, 2500,
8: c'était une revue.
7: J'aime bien comme elle l'a dit.
8: Non, pas une revue, c'est pas une pièce.
4: Non, c'est pas une pièce, c'est pas une revue. Elle a fait un bal.
8: Est-ce que ça a un lien avec la toute nouvelle radiophonie, avec la radio?
4: Pas du tout. Elle a envoyé un carton d'invitation en disant, voilà, je vous invite à un bal fastueux en l'honneur de ma 2500e.
7: Jartel.
4: Pas jartel, mais on sera
6: plus loin. Culotte. Non, non, porte jartel.
9: Culotte.
4: Oui. Redescendez.
9: Paire de chaussures.
6: Ah, chaussettes.
9: Paire de chaussures.
6: Paire de chaussures. Ah, bah non.
4: C'est Franck Ferrand qui a donné la bonne réponse.
9: Bah ouais, d'accord.
4: Ah, bah oui, bah oui, bah oui.
11: Oh, il est aussi cordonnier, incroyable.
4: Ouais, ouais. Oh. La 2500e paire de chaussures pour fêter sa 2500e paire.
9: Je croyais que c'était une question artistique, moi. Je pensais pas que c'était une vulgaire question sur des chaussures.
13: Comme Imelda Marcos.
4: Oui, les actrices aiment les chaussures. Vous le savez, combien vous êtes père à la maison, vous, Caroline? Je parle vraiment des chaussures. Pour le coup.
9: De toute façon, ils sont pas tous à la maison. Ils sont répartis sur la France.
6: Un
9: peu à l'étranger.
11: Ah oui, toi, tu fais dans le mocassin à gland.
9: Non.
4: Combien vous êtes père de chaussures? Les femmes adorent les paires de chaussures.
9: Non, non, je sais pas, parce que je vais pas vous mentir. Ma fille a la chance de faire la même pointure que moi.
4: Ah, oui, c'est vrai.
9: Donc, elle a beaucoup volé le stock. Ah,
4: donc, il y en a moins qu'avant.
9: Oui, il y en a beaucoup moins qu'avant.
4: C'est à la dizaine, c'est à la vingtaine.
9: Ah non, non, ah bah non. Et genre, après avoir fait des tris, oui, on est à la 50, 60.
11: C'est tout?
4: Ah oui.
9: Bah, il y a l'été, l'hiver.
6: Non, mais il faut de la place chez soi pour avoir 500 paires de chaussures.
4: Vous ferez un bal pour la 80e.
6: Ah oui.
4: Vous, Liane Folie.
6: Oui.
4: Vous avez les chaussures de scène, évidemment.
6: Oui, bien sûr.
4: Combien de chaussures vous avez?
6: J'ai beaucoup de bottes aussi.
4: Beaucoup de bottes.
6: Oui.
4: Ah, c'est votre côté sadomaso.
6: Exactement. Bah d'ailleurs, on m'a longtemps surnommé la chatte beauté.
4: C'est pas vrai.
6: Oh dans ce magnifique endroit où nous sortions ensemble,
4: oui,
6: parfois, jadis.
4: Oui, au Matisse.
6: Absolument. Eh bien, on m'appelait la chatte beauté parce que j'avais sa passion d'être de toutes les couleurs.
11: Heureusement que c'est pas chez l'esthéticienne. Hein.
13: Comme le salon du même nom.
4: Et vous, monsieur Faux, vous avez beaucoup de paires de choses.
9: Pas mal, ouais, ouais.
13: Ah,
9: oui,
13: j'ai un dressing.
4: Un dressing. Voilà. With a lot of shoes.
13: Voilà.
4: Et Julie Leclerc.
6: Ah, moi, j'ai des ballerines de toutes les couleurs. Les petites ballerines de Bardot dans les 60s.
4: Des répétos, alors, vous voulez dire?
6: Non, les petites ballerines avec un petit nœud devant.
9: Bah oui, c'est les bardines.
6: C'est
9: les.
6: C'est pas forcément la marque Repetto.
9: Non, mais Repetto les a créées pour Brigitte Bardot. Donc ça vient de là.
11: Mais je vous bats à plat de couture. Moi, j'ai plus de 200 paires de baskets.
9: Oui, mais toi, t'es un psychopathe. Nous, on est des gens normaux.
6: Oui, mais c'est normal, tu en reçois en plus.
4: Vous les collectionnez.
11: Je les collectionne, oui.
6: Je les collectionne.
11: Et je les mets aussi.
6: Mais tu les ranges où alors, toi?
11: Il y en a partout. Il y en a dans l'entrée, il y en a dans le dressing, il y en a sous le lit, il y en a partout.
6: Qu'est-ce qui te manque?
11: Il m'en manque toujours
9: une paire.
4: Moi qui suis allé chez lui, une fois, je peux vous dire ce qui lui manque. Des Vorodors.
9: Du quoi?
4: 200 paires de baskets, ça commence à cocoter quand même.
11: Ah, mais je mets du pchit dans toutes les paires et tout, je les entretiens.
4: Ah oui, non. Vous mettez du pchit dans...
11: Ouais, bien sûr.
4: Pchit mais... citron.
6: Non, mais est-ce que...
11: C'est comme
6: moi, je voudrais te poser une question. Est-ce que là, t'as un kiff, genre, de te dire, celle-là, il me la faut, là
11: Oui, il y a des modèles
6: dis-moi, j'aimerais
11: bien. Il y a des
6: bien.
11: Modèles qu'il faut absolument avoir. Il y a des Travis Scott de chez Nike, c'est des paires hyper rares qui sortent à 50 exemplaires, donc quand t'arrives à en avoir une, t'es heureux.
6: Travis Scott.
4: En fait, vous voyez, Florian Gazan et Maud Lotti, même combat.
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0: Qu'une.
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2: Tout était des bêtises, même si ça partait à chaque fois de vraies informations. Il y avait forcément plus de monde à l'Assemblée nationale qu'à l'enterrement de Jean-Marie Le Pen qui s'est fait, vous le savez, en toute intimité. Mais le dry January, bah, ça dure. Il y a des gens quand même qui continuent à résister, à ne pas toucher une goutte d'alcool jusqu'à la fin du mois. Mais c'est pas François Bayrou forcément qui va les faire reboire. L'histoire du faux Brad Pitt, ça existe aussi.
3: Oui.
2: Mais je suis pas sûr que la dame ait confondu François Bayrou avec Richard Gere quand même. Mais la dame va mal. Hein, retirer TF1, même retirer.
3: Retirer, ouais, le retirer.
4: Mais comment il était sympa avec elle? Il la présente comme une gourdasse.
2: C'était difficile.
3: Elle est harcelée.
2: C'était difficile de la présenter autrement.
5: Non, parce que moi, j'ai étudié la situation.
6: Des femmes entraient là.
7: Ça sent le vécu.
5: Déjà, ça m'a touché parce qu'elle s'appelle Anne.
2: Oui, bien sûr.
5: C'est une belle femme. Et sur Légende, c'est une chaîne YouTube, ils ont creusé. Et en fait, ça a duré super longtemps l'arnaque. Elle n'est pas idiote. En fait,
4: elle est juste un peu faible.
5: Non, elle connaissait pas du tout les réseaux sociaux. Elle les a découverts. Elle a commencé à parler avec la mère de Brad Pitt.
6: Mais voilà. La vraie.
5: Oui, mais non.
6: Attends, elle habite au Bénin, la mère de Brad Pitt.
5: Je veux dire que ça a été hyper bien fait. Ça a été progressif. Elle a parlé avec l'agent de Brad Pitt. C'était super bien organisé. Ils ont fait des vidéos en intelligence artificielle où on montrait une chaîne américaine.
4: Ça, c'était mal fait.
2: C'est sûr que l'intelligence était artificielle.
6: Anne, j'en vois pas 800 000 euros, même à part quelqu'un de ta famille.
5: Mais ça s'est fait progressivement. Au début, elle a donné 600 000 euros.
6: C'est pas possible.
4: Et Anne, elle a les moyens quand même, parce que tout le monde ne peut pas donner 800 000 euros.
5: Parce qu'elle venait de divorcer, elle avait une prestation compensatoire.
2: Moi, pour Brad Pitt, je donne bien 800 000.
3: Le vrai, pas le faux.
7: Moi, j'ai vu le vrai, il est magnifique.
2: Ah, ça y est.
4: Moi aussi.
2: Lui aussi, il s'est fait baiser.
7: Il a donné le départ des 24 heures du Mans.
2: Vous avez cru que c'était le vrai, vous. Vous avez cru que le Mans, la ville du Mans, avait fait venir le vrai faux.
6: Il m'avait bien maquillé.
7: Tout le monde a sa photo avec Brad Pitt, sauf moi.
2: Qu'est-ce que vous dites?
6: Il m'avait bien maquillé, grimé sur le. C'est Stéphane Rothenberg, en fait. Moi, j'ai une plainte de Brad Pitt. Moi, il a porté plainte contre moi, Brad Pitt.
2: Ah bon, pourquoi?
6: Parce qu'on a fait une caméra cachée avec Action Discrète sur Canal+, 25 euros par mois. Non, c'est vrai, il y a 10 ans, et on s'est incrusté dans sa maison, là, en Provence, au château de Miraval, en se faisant passer pour bref. Et comme il y avait une violation de propriété privée qu'on l'a diffusée, il a porté plainte. Moi, j'avais une plainte de Brad Pitt. Pas, ou d'un béninois.
2: Enfin,
6: on ne saura jamais, mais.
2: Je comprends, en tout cas.
5: En tout cas, ils ont retrouvé le mec, et actuellement, il se fait passer pour Keanu Reeves.
2: Avec un meilleur accent, j'espère.
5: C'est un spécialiste.
4: Ça s'appelle du phishing.
6: Mais oui.
5: Oui, mais c'est très.
6: Non, mais c'est bien fait maintenant. Moi, moi-même, j'ai failli être piégé. J'ai failli coucher avec le prince d'Arabie Saoudite. Alors, tu vois.
5: Mais oui, c'est vrai.
7: Princesse.
6: Mais oui.
7: Ah,
6: moi, je vous voyais déjà chez Rabat.
7: Tu devais acheter la tenue pour le père pour son anniversaire.
2: Racontez-nous comment ça s'est terminé.
6: Eh ben, ce mec. Comment ça s'est terminé? Quand il m'a demandé de l'argent, j'ai bien vu que c'était pas pour ma beauté.
5: Il a demandé combien?
6: Des petites sommes au début.
4: Mais comment tu peux dire que t'as failli coucher alors que tu l'as jamais rencontré?
6: Parce qu'il m'a envoyé sa photo et j'ai dit, je doute. Non, mais ça c'est normal. Mais j'ai dit je doute. J'aimerais qu'on fasse une visio. On a fait une visio. J'ai fait une visio avec quelqu'un. Mais déjà sûrement que je me suis fait avoir par l'intelligence artificielle. C'était sa tête. J'ai dit si je suis en train de parler que le prince d'Arabie Saoudite.
2: C'est vrai.
6: Et après je me suis tenu. Pourquoi qu'il s'intéresse à moi le prince d'Arabie Saoudite? Et après j'ai dit c'est vrai.
3: C'est normal qu'il s'intéresse à toi.
6: Pour lui je suis français, je suis blond, je suis 4 de 9 pour lui. Tu vois.
5: Catherine Deneuve maintenant.
6: Mais attends, le prince d'Arabie Saoudite.
2: Ah oui.
6: Du coup, t'étais triste ou pas en sortant?
2: Il s'appelait.
6: T'étais triste ou pas?
2: C'est peut-être ça, Sarkozy. C'était un faux Kadhafi.
6: Bah, oui.
4: Donc tu t'es vue princesse, quoi.
6: Oui, donc je peux comprendre cette mécanique.
2: La solidarité des connes.
6: T'inquiète pas, Jean-Fi, on ira à Beauval, on enculera un chameau.
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1: 4h30, 6h avec Miguel de Rennes.
9: Bonjour à toutes, bonjour.

0: Bonjour à tous, très heureux d'être avec vous en ce mercredi 19 août. Bon réveil à vous qui allez travailler dans la joie, la bonne humeur et en rythme. Oui, nous avons une petite musique très sympathique qui donne envie de danser de bon matin. C'est ce que fait Nico Mécano derrière sa console.
1: Mais oui.
0: Et il danse. Bonjour, comment ça va Nico?
1: Bah magnifiquement bien.
0: Vous êtes avec Pif?
1: Et oui, le seul d'Amérique.
2: Bonjour, bonjour.
0: On dirait une chanson. Pif et Nico sont là, ils sont beaux. Hein, franchement, ça marche bien.
1: Moins vous dormez, plus ça vous réussit, Miguel.
0: Écoutez, le sommeil est une vue de l'esprit, d'accord? C'est une croyance. Ne vous faites pas avoir, cela n'existe pas. C'est un mirage. Thibaut, vous avez dormi, vous?
1: Pas top. Mais hein, bon, 4h30 en forme, c'est pas grave.
0: Vous avez vu, on a à peine dormi, on est là, frais comme des gardons, heureux de vous retrouver et de vous souhaiter une bonne journée. Bon courage à vous. Avec cette question fil rouge, fil good, quelle est votre chanson régionale préférée? On veut du chauvinisme ce matin. La chanson folklorique ou pas d'ailleurs, une chanson populaire qui évoque une ville, qui évoque un département, qui évoque votre région de cœur. On veut y aller là. On veut du folklore, on veut de l'ambiance. D'ailleurs, vous savez quoi? Je vais, comme disent les jeunes...
1: Il va nous dire, je vais tuer le game. Mais faites donc.
0: Lisez dans mes pensées, je n'ai pas salué Jules, le plus jeune d'entre nous. Il dit ça, Jules dit, je vais tuer le game. Comme ça, il parle comme ça. Je vais tuer le game d'entrée de jeu avec ce qui se fait de mieux en chanson folklorique.

0: Et voilà, on pourrait continuer comme ça pendant, vous voyez, le folklore breton, mon ami. Qu'est-ce qu'il y a au-dessus du folklore breton? C'est comme la galette saucisse, je vais pas repartir là-dessus.
1: Oh non, c'est terminé cette libre antenne, faut arrêter.
0: Pardon, excusez-moi. Allez, je suis ouvert quand même aux autres suggestions locales. N'hésitez pas à être cocardier, à nous envoyer vos messages sur la page Facebook des Petits Matins. Bon réveil à vous tous, bon courage. Vous êtes sur le chemin du travail pour récupérer quoi?
2: De la monnaie, eh oui.
0: Et ben voilà, une chanson de circonstance, Pink Floyd, pour commencer votre journée, qu'on vous souhaite excellente avec l'équipe des Petits Matins d'RTL.

Ah non, Nico Mécano, attendez, on va tout vous dire. On fait vraiment les coulisses de l'émission. Nous sommes le mercredi 19 août, c'est l'anniversaire d'Aude Vernuccio. Voilà, vous lui souhaiterez. Elle vient de venir à l'instant dans le studio nous offrir du Beaulois, qui est un gâteau au chocolat remarquable, mais ça colle aux dents. Bah oui, mais sauf qu'on en a plein les dents, c'est une catastrophe. Bref, on embrasse Aude, on lui souhaite un très bel anniversaire, on le refera tout à l'heure quand elle sera là à 5h30 pour les infos. 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Un 45 tours diffusé en 33 tours, il faut reconnaître l'artiste et le titre écouté.

0: je l'ai pas. Bon, laisse, on voilà, ça suffit. 32-10, si vous avez reconnu, alors là, je vous dis bravo, hein. 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
0: Et on se lève en marchant tout l'été sur RTL. On vous offre cette grande série, vous qui êtes fan de randonnée comme la grande majorité des Français. La France en marchant. Et ce matin, donc, une troisième étape sur le GR55 que parcourt pour nous Serge Puyot. Le GR55, vous savez, traverse le parc national de la Vanoise en Savoie. Bonjour Serge.
3: Bonjour, bonjour à tous.
0: Alors Serge, ce sentier de grande randonnée dans les Alpes permet de croiser des animaux emblématiques de nos montagnes.
3: Oui, et Gabin, petit randonneur de 9 ans, est émerveillé de voir des bouquetins, ces rois de la montagne, aux grandes cornes pour les mâles.
4: Alors explique-moi ce que tu vois là, Gabin.
5: Bah, il y a des bouquetins, ils sont en train de brouter à côté du refuge. Il y a beaucoup de femelles et il y a deux petits.
4: Tu les trouves beaux ?
5: Oui, ils sont aussi très mignons.
4: Ça t'impressionne de les voir ?
5: Ouais. Moi, c'est ce que j'aime le plus, un peu dans la montagne, regarder les animaux.
3: Alors ces bouquetins, celui qui les connaît le mieux, c'est...
6: Johan Caillot, garde-moniteur au parc national de la Vanoise. Si c'est assez tôt le matin, en fait, vous allez le croiser dans les alpages et au bord des sentiers. Et si c'est un peu plus tard dans la journée, il va être accroché dans les parois, qui sont un peu son domaine. Ce qui est impressionnant chez le bouquetin, c'est sa capacité à escalader les parois très raides, en fait, grâce à ses sabots de forme convexe. Ça fait une sorte de ventouse, comparable à des chaussons d'escalade. Il peut grimper des parois très raides sans tomber, en fait.
7: Les bouquetins, ce sont des alpinistes.
6: C'est ça, c'est des alpinistes sans corde en plus. C'est vrai que c'est surprenant, en plus c'est un animal qui est assez gros, hein. Les mâles peuvent peser presque 100 kilos. Ils ont l'air agiles et tout léger en fait dans ses parois. Ce qui le sauve aussi et qui le met à l'abri des prédateurs, c'est d'être à l'aise comme ça dans les parois. Et c'est ce qui fait qu'il est pas farouche parce qu'il se sent parfaitement en sécurité dans ses parois. Et là on peut l'observer tranquillement en fait.
3: Au détour du sentier, Meryl, une randonneuse, est consciente d'avoir une chance incroyable.
4: Qu'est-ce qu'il y a devant vous là ?
8: Eh ben un bouquetin, il est très beau, très impressionnant, c'est assez majestueux avec... Les belles cornes comme ça, là. On a bien le temps d'observer en plus. On fait pas trop de bruit, on s'approche pas trop pour pas l'effrayer. Et c'est magique, complètement magique.
0: C'est exactement ce que j'allais dire, ça doit être magique. Alors Serge, il y a bien sûr aussi les fameuses marmottes hein, qui sont présentes par centaines dans ce parc de la Vanoise.
3: Ah oui, impossible de les rater, il y en a partout. Leurs cris résonnent dans la montagne. Sur le sentier, Stéphanie s'arrête net.
9: Regardez, il y a une marmotte là, elle est trop belle. On en a vu plein sur le parcours, elles sont magnifiques. Ça fait plaisir de les voir.
7: Tout de suite, vous prenez des photos là.
9: Bah oui, bien sûr, on aime bien.
7: Ah là, elle vient de disparaître.
9: Ça y est, elle est partie.
7: Elle est rentrée dans son trou ?
9: Exactement.
3: Et puis il existe un rapace majestueux, plus difficile à observer, le gypaète barbu, Johan Caillot, garde du parc de la Vanoise.
6: C'est un peu l'un des fleurons du parc en tout cas. Une vraie réussite dans la protection de la nature, c'est le gypaète barbu. Il y a 9 couples reproducteurs en Vanoise. Ils ont tous une envergure qui tourne autour de 3 mètres.
7: 3 mètres ?
6: Ouais, voilà, c'est des très très grands rapaces qui sont impressionnants. Donc le gypaète barbu, là, sa particularité, c'est de se nourrir d'os. Il est surnommé un peu le casseur d'os, c'est un animal qui est assez orangé. Le petit détail qui lui donne son nom, là, la petite barbe, une petite langue de plume qui contourne son bec et ce qui lui donne un peu cette allure de barbu, en fait.
7: C'est pour ça qu'on l'appelle gypaète barbu.
6: Exactement. Une autre particularité, c'est qu'il est très curieux. Et parfois, pendant vos pauses, c'est possible qu'il vienne vous voir et qu'il s'approche de vous, en fait. C'est magique comme rencontre.
3: Et puis côté flore, les fleurs de montagne sont magnifiques.
6: Plus on monte en altitude, en fait, plus la flore est colorée. Et on va croiser des fleurs comme l'érythrichna ou la silène à col. Le silène, il est rose et l'érythrich, il est bleu. Et donc, c'est des fleurs qui sont très très colorées parce que les fleurs peuvent pas mettre de crème solaire. Et ces fortes couleurs leur servent à les protéger des rayons UV. Et c'est aussi des fleurs qui ont une durée de floraison très courte. Et pour attirer au maximum les insectes et assurer leur pollinisation, ils sont aussi très colorés pour être très attractifs pour les insectes.
0: Ah, on y est, c'est formidable. On est dans les pas de Serge sur ce GR55. Quatrième étape demain. D'ici là, bon repos et bon réveil à vous dans quelques instants. On écoute vos chansons, alors régionales, folkloriques ou pas, populaires de la ville, du département, de la région que vous voulez. C'est vous qui choisissez. C'est notre fil rouge. Juste après, Système, qui est le nouveau titre de Christophe Willem.

0: On a compris le système, Christophe Willem, à 4h45, l'heure de découvrir vos premières chansons régionales préférées. C'est notre fil rouge du jour. On veut du folklore, on veut du chauvinisme à fond. Alors on commence avec quoi?
1: On va où? Pour du chauvinisme, on a du chauvinisme. On a Guillaume sur la page Facebook qui nous a envoyé un message. Ah, pour commencer, un grand tube sorti en 1968, signé le grand Jacques Brel, Vesoul.
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1: Voilà, une chanson qui rend évidemment hommage à Vesoul en Franche-Comté. Mais bon, si on écoute vraiment les paroles, pas que.
2: Hein. Alors, c'est surtout une femme qui a la bougeotte. Hein.
1: Voilà, c'est vraiment un voyage complètement loufoque. Vierzon, Honfleur, Hambourg.
2: 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Hein.
1: La totale. Hein.
2: Ensuite,
1: on a Claudine sur la page Facebook, pareil, qui nous emmène cette fois-ci à Maubeuge, Claire de Lune.

0: de Tourcoing.
1: Tourcoing.
0: Oh, je vous en prie. Hein.
2: Tout ça nous
3: c'est bien.
0: Une croisière.
3: Allez, une
0: sur
3: chanson,
0: la
3: on parcourt le monde entier. Hein, Rio, Mexico, qui a pris avant finalement de revenir à Maubeuge, parce que finalement,
4: oui,
3: il n'y a rien de mieux que Maubeuge.
4: Un clair de lune. Mais il a raison. Tout ce que dit Bourvil est vrai, de toute façon. Il n'a jamais dit. C'est un homme qui n'a jamais dit une bêtise. Pas une seule. Vous pouvez chercher. Tout ce qu'il a dit est vrai. Voilà.
0: J'ai fait.
3: Et allez, une troisième chanson, Miguel, j'ai une petite question pour vous. Si vous voulez reconnaître quelqu'un du Sud-Ouest sans lui demander d'où il vient, que faites-vous?
4: Je ne sais pas.
3: Très simple, vous lui faites jouer ses cantos.

0: c'est, je connais pas.
1: Et un chant occitan, mais c'est mythique.
0: Je connais pas, je connais.
1: L'hymne officieux de tout le Midi. Franchement,
0: Sud-Ouest.
1: Et Languedoc, Ariège, Berne, Bigorre, tout le monde se l'est approprié. C'est canto.
0: Même Pays Basque.
1: Partout. On le chante partout. Je ne sais pas, Miguel, si vous avez déjà été au Salon de l'Agriculture, Porte de Versailles à Paris.
0: Bien sûr.
1: Ça se joue, mais partout, ça aussi. C'est canto.
0: Eh bien, écoutez, ravi d'avoir découvert ce que j'ai. Alors, je ne connais pas du tout le Sud-Ouest, que je ne connaissais pas ça. Merci beaucoup pour la découverte à celles et ceux qui nous ont proposé donc votre C'est canto, l'hymne occitan. Continuez à nous dire ce que vous aimez comme chanson régionale. On va en passer, on va traverser toute la France ensemble ce matin. C'est l'heure de la superstition du jour. Thibaut, vous allez nous expliquer les origines d'une superstition. Et aujourd'hui, donc, pourquoi dit-on que le corbeau est un oiseau de mauvais présage? Arrêtez de me faire peur.
1: J'adore quand Nico commence cette chronique avec ce son-là, qui nous met dans l'ambiance. Et oui, imaginez un peu, Miguel.
0: Oui.
1: Vous êtes seul, le ciel est gris, et soudain, un grand oiseau noir se pose sur un arbre, il vous regarde, puis se met à pousser son célèbre cri.
0: Arrêtez. Mais non, on a l'impression d'être dans un Hitchcock.
1: C'est vrai que pendant des siècles, le corbeau était associé à la mort, au malheur et au mauvais présage. Mais alors, pourquoi cet oiseau est-il devenu si inquiétant? Et ben d'abord, à cause de son apparence, évidemment. Ah oui. Parce que son plumage entièrement noir, son grand bec et son cri rauque ont longtemps nourri une image très très sombre. Et son comportement aussi, parce que les corvidés peuvent se nourrir de charognes. Ouais. Et dans les sociétés anciennes, voir ces oiseaux autour d'un champ de bataille ou d'un animal mort pouvait donc naturellement les associer à la mort, tout comme en fait les vautours.
0: Ouais.
1: Pourtant, dans la Rome antique, les oiseaux étaient considérés comme de possibles messagers des dieux. Les augures observaient souvent le vol des corbeaux et écoutaient leurs cris pour interpréter les signes du destin. Mmh. Et le sens du présage dépendait notamment de la manière dont le signe apparaissait. Les sources antiques, rapportées par les historiens, montrent d'ailleurs que le cri du corbeau pouvait être considéré comme favorable selon sa direction. Donc c'était plutôt positif. Mais ce n'est pas cette idée qui a été retenue et qui est restée, mais bien celle de la mort qu'on lui assimile facilement. Et au fil des siècles, son plumage noir, son cri et son association avec les cadavres et cette musique aussi en fond, on finit par se rejoindre dans l'imaginaire collectif. Et dans de nombreuses traditions européennes encore aujourd'hui, le corbeau est ainsi devenu un messager de mort ou de catastrophe.
0: Ouais.
1: Mais alors, bon, dans la réalité, si un corbeau croasse près de chez vous...
0: Ça veut juste dire qu'il y a un corbeau, quoi.
1: Et oui, il vous annonce rien de particulier, parce qu'en fait, il essaye simplement de communiquer avec ses congénères.
0: Oui.
1: Voilà, bon, le bruit est un petit peu bizarre, mais c'est un langage comme un autre. Et finalement, c'est peut-être ça qui est fascinant. Un oiseau parfois réel, observé et étudié depuis des siècles, qui a fini par devenir, dans notre imagination, l'un des plus célèbres messagers du malheur.
0: Bien sûr.
1: Comme quoi, parfois, c'est pas le corbeau qui porte malheur, c'est surtout l'histoire que les hommes ont construite autour de lui.
0: Et alors, attendez, parce que je pense aux corneilles, les pauvres corneilles,
1: oui,
0: qui sont souvent confondues avec les corbeaux. Vous savez la différence ou pas?
1: Non, mais vous allez me le dire.
0: Non, mais c'est très simple pour différencier une corneille d'un corbeau. La corneille est plus petite, elle a un bec noir, et le corbeau, il a un bec gris.
1: Voilà.
0: Voilà, comme ça, vous le saurez.

Ça, c'est une des versions françaises d'un standard Video Kill the Radio Star par Ringo, qui était vraiment peut-être pas la plus indispensable de tous les temps. 4h51, ça c'est fait. Le disque pas réveillé, on le réécoute. Alors moi, j'ai pas du tout reconnu ce 45 tours diffusé en 33 tours. Mais vous, est-ce que vous allez le reconnaître ?

0: Ça y est, je l'ai.
1: 32-10. Si vous aussi vous l'avez, il nous faut l'artiste, le titre pour gagner le jeu Asmodée Ninjago et pour être inscrit pour le tirage qui aura lieu vendredi afin de gagner une semaine dans un camping Kikayan. 32-10. Vous nous appelez pendant qu'on va écouter le petit Ah ouais de Florian Gazan.
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1: Et alors, de bon matin, là, Florian, il va vous donner la réponse à cette question. Pourquoi le combo café-cigarette vous donne envie d'aller au petit coin? Eh oui, c'est intéressant, ça. Franchement, il y a une vraie raison. La preuve, écoutez.
4: Salut, c'est Florian Gazan. Dans une minute, vous saurez pourquoi le combo café-cigarette nous conduit à la case toilette.
5: Ah ouais?
4: Ouais, bon, vous avez sans doute remarqué, si vous pratiquez cette doublette le matin ou après manger, l'effet est souvent immédiat et l'équation imparable, petit café plus tabac égale gros caca. C'est mathématique ou plutôt, c'est scientifique.
6: Ah ouais.
4: Oui, tout ça est dû à l'effet combiné des deux. Le café, que consomment 88% des Français et 79% des Françaises, est connu pour son effet excitant, mais il en a aussi un laxatif. En buvant, on produit de l'acide gastrique qui dissout les aliments. Donc, il passe direct de la case estomac à celle intestin. Où là aussi, le café fait son petit effet, car il stimule l'intestin grêle et le côlon. Bref, tout ce qui mène à la sortie, si je puis dire.
5: Ah ouais?
4: Ouais, si vous rajoutez là-dessus la nicotine, vous donnez un petit coup de pouce à l'effet du café. Car elle est impliquée dans ce qu'on appelle le péristaltisme, la contraction de notre tissu musculaire qui permet aux aliments de se déplacer dans notre corps. Et donc là, un peu comme un berger avec des moutons, elle accompagne leur déplacement de l'œsophage à l'estomac, puis à l'intestin. Mieux, elle l'accélère. D'autant plus vite que ces aliments sont déjà en train d'être transformés par l'action du café. Résultat, eh bien l'envie d'aller évacuer vient très très vite. Beaucoup plus vite en tout cas que sans ce cocktail détonnant café-clope. D'ailleurs, le revers de la médaille, c'est que souvent, les gens qui arrêtent la cigarette et diminuent le café se retrouvent avec des problèmes de constipation. Mais ça évidemment, ils se gardent bien de le mettre sur les paquets. Une photo de WC avec l'inscription « Ne pas fumer » nuit gravement à l'évacuation. 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
1: Mais bien sûr, ce sera fait. Florian Gazan, tous les matins à cette heure-ci, et son Ah ouais. Dans un instant, on vous accueille pour jouer avec nous au disque pas réveillé. Mais pour le moment, on écoute le chanteur préféré de ma femme. Vous êtes heureux de l'apprendre. Voici Charlie Winston avec Like a Hobo.

0: 4h57, vous êtes bien sur RTL. Bon réveil à vous. On file tout de suite dans les Alpes de Haute-Provence. Retrouvez Pascal qui est avec nous. Bonjour Pascal.
1: Bonjour à toute l'équipe.
0: Bienvenue, comment ça va Pascal ce matin?
1: Ça va très très bien, comme tous les matins, pleine forme.
0: Bah écoutez, tant mieux.
1: De bonheur.
0: Eh ben, de bonheur et de bonne humeur, comme disait.
1: De bonheur et de bonne humeur, c'est ça.
0: On est là pour vous faire gagner un joli paquet cadeau avec le jeu Asmodée Ninjago dedans. Si vous avez reconnu, je vous le souhaite, le disque pas réveillé, on le réécoute pour le plaisir. Tiens. Moi, j'ai mis du temps, hein. Je sais pas vous, mais.
1: Ah, c'était quasi tout de suite.
0: Oh, bravo. Et donc, il s'agit.
1: Pour être un grand fan, c'est Daniel Balavoine.
0: Ouais.
1: Et le titre, c'est Le Chanteur.
0: Bah ouais. Hey.

0: Eh ben oui, bravo Pascal, c'est gagné.
1: Merci.
0: Et puis tirage vendredi matin, donc soyez soyez pas loin du téléphone vendredi 5h55.
1: J'y suis, il n'y a pas de problème.
0: Vous êtes parti en vacances cette année ou pas encore?
1: Pas encore, non, ça fait longtemps que je ne suis pas parti en vacances, ça ferait du bien d'ailleurs.
0: Eh ben, je vous souhaite bonne chance, Pascal.
1: Je le souhaite aussi.
0: Et est-ce qu'il y a un air que vous aimez, vous particulièrement un air régional ou pas du tout? Dans les Alpes de Haute-Provence, qu'est-ce qu'on écoute?
1: Bah, régional ici, pas tellement.
0: Non, pas trop.
1: J'en connais pas ici, non. Bon, non, très écoute, franchement, non.
0: Eh ben, on va faire une enquête. Thibaut, vous avez une mission. Essayez de trouver un air des Alpes de Haute-Provence.
2: Je me penche dessus tout de suite.
0: Penchez-vous mieux alors, parce que là, vous n'êtes pas très penché, je trouve.
1: Par contre, il y a des affaires très connues, qui est l'affaire de Minici, voilà.
0: Ah oui, bah ça, c'est, ça ne se sente pas trop.
1: C'est plus dur à chanter,
0: ah
1: voilà.
0: Ah oui, c'est clair, Pascal. Bon, merci beaucoup, bonne journée à vous.
1: Merci, au revoir. Bonne journée, et merci encore. Au revoir.
0: Salut Pascal, ah ben dites donc, à bon réveil à vous tous. Nous sommes le mercredi 19 août. Merci d'écouter RTL, il est 5h. C'est l'heure du premier journal de ce mercredi avec Fanny Marceau. Bonjour Fanny.
3: Bonjour Miguel, bonjour à tous.
0: À la une enquête ouverte à Nîmes après la découverte du corps d'une femme au milieu des vignes.
3: Et il pourrait s'agir de l'influenceuse Sonia Bellina, disparue depuis 9 jours. L'état de la dépouille en a compliqué l'identification. La loi sur l'aide active à mourir, promulguée ce matin, quelques jours seulement après sa validation par le Conseil constitutionnel. Dans ce journal également, la fin de sa mission est reportée. Qu'importe, Sophie Adnaud nous a mis des étoiles dans les yeux hier. Vous allez l'entendre. La sécheresse n'en finit plus, conséquences lourdes pour les agriculteurs mais aussi pour les footballeurs, notamment dans les Deux-Sèvres. Et puis l'Olympique Lyonnais s'en sort avec un match nul, un partout face à Fenerbahçe au match de barrage aller de la Ligue des Champions.
0: 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Il a fallu du temps pour l'identifier. Une semaine après la découverte du corps d'une femme au milieu des vignes à Saint-Gilles, on apprend qu'il pourrait s'agir de Sonia Bellina.
3: Influenceuse aux plus de 260 000 followers sur les réseaux sociaux, la jeune femme de 29 ans est portée disparue depuis le 10 août dernier. Le parquet de Nîmes a ouvert une enquête pour assassinat. Maître Mourad Batik est l'avocat de sa famille.
4: Vraisemblablement, on se dirige effectivement vers une authentification et le corps serait effectivement celui de Sonia. C'est un assassinat d'une sauvagerie rare. C'est une jeune femme de 29 ans qui a été tuée. Son corps a été abandonné dans des vignes, presque jeté comme un déchet. Derrière ce qui est devenu aujourd'hui un sujet de conversation en ligne, il y a une famille qui est détruite, qui attend des réponses, et l'auteur doit être retrouvé. Je suis persuadé qu'il le sera. Ça suppose évidemment une enquête sereine. En revanche, ce que je veux dire, et je veux le dire de manière très ferme, c'est que la présence de cette femme sur les réseaux sociaux n'autorise personne à tout se permettre. Elle n'a pas cessé d'être une victime parce qu'elle était visible sur les réseaux sociaux. Et depuis plusieurs jours, je lis des choses épouvantables, odieuses sur elle, sur ses proches. Une forme de voyeurisme parfaitement éhonté. Et donc, une partie de ses publications relève de la loi pénale. Je conserve aujourd'hui les preuves, j'identifie les auteurs et les plaintes suivront. C'est aussi le sens de mon message, qui est de dire qu'effacer un message odieux sur les réseaux sociaux n'efface pas l'infraction.
3: Maître Mourad Batik au micro RTL de Rémi Vallès. À Strasbourg, 2 jeunes majeurs condamnés hier pour avoir piloté des drones à destination de la prison de la ville. Des drones qui, ces dernières semaines, ont entraîné la suspension des vols d'hélicoptères d'urgence d'un hôpital. Âgés de 18 et 19 ans, ils écopent de 18 mois de prison ferme, dont 12 avec sursis pour l'un d'entre eux.
0: En Savoie, une victime de la légionellose, la troisième en 2 mois et demi.
3: Encore une fois, il s'agit d'un octogénaire. Au moins 46 personnes ont contracté la maladie entre le 1er juin et le 14 août. La plupart ont pu être soignés à l'hôpital. L'agence régionale de santé cherche encore l'origine de la contamination dans le bassin de Chambéry, notamment dans les réseaux d'eau, des immeubles collectifs, les supermarchés ou les restaurants.
0: La loi sur l'aide à mourir promulguée ce matin au journal officiel.
3: Oui, par Emmanuel Macron qui tenait à ce texte, validé la semaine dernière avec quelques réserves par le Conseil constitutionnel. Cette loi permet aux personnes éligibles, sous conditions strictes, de s'administrer elles-mêmes un produit létal en présence d'un soignant qui pourra l'y aider si et seulement si le patient ne peut accomplir le geste lui-même.
0: Elle n'a pas pas tout à fait terminé sa mission, mais Sophie Adnaud a émerveillé la France hier.
3: À 400 km au-dessus de nos têtes, elle est devenue hier la première astronaute française à sortir dans le vide spatial. 6 heures pour changer une antenne, mais des problèmes techniques l'ont contraint à reporter la fin de sa mission. Pas de quoi décevoir pour autant les millions d'yeux braqués sur cette opération de haut vol, notamment à la Cité de l'Espace à Toulouse, où des dizaines de passionnés suivaient la retransmission en direct, et beaucoup étaient des passionnés EES, parmi lesquels Sibelia, 24 ans, et Julie, 15 ans.
2: Déjà, je suis impressionnée par cette femme, par toute sa conviction depuis le début, depuis qu'elle est toute petite, pour arriver là où elle en est.
5: Ça vous inspire ?
2: Oui, ça m'inspire énormément. Malheureusement, dès le début, j'ai pas pris le bon chemin, mais quand je la regarde, j'ai envie d'aller là-dedans, j'ai envie de tout comprendre, de découvrir tout l'univers.
6: On n'a pas trop l'habitude de voir des sorties extravéhiculaires comme ça. C'est super intéressant de voir. Puis c'est sa première sortie, donc moi je trouve que c'est super impressionnant.
5: Ça vous fait quoi, vous dire qu'il y a pour la première fois une Française qui sort dans l'espace comme ça?
6: Ah bah je suis fière. Ça doit pas être facile. Et merci parce que c'est la première représentante femme française. Donc franchement, bravo.
5: Ça vous donne des idées peut-être?
6: C'est vrai que ça donne envie, mais en même temps, ça fait un peu peur. Je sais pas si je pourrais être prête à faire ça.
3: Sibelia et Julie au micro RTL de Patrick Tégéro.
0: 5h05 sur RTL, le feu du Gros Bessillon dans le Var est officiellement éteint.
3: Et oui, c'en est fini de cet incendie. Le plus long de l'histoire du Var, un mois de combat, 11 000 pompiers mobilisés, 6 300 hectares parcourus, quelques 6 000 personnes avaient dû être évacuées et des dizaines de maisons ont été endommagées. Et les sinistrés auront droit au même dispositif que ceux de Gironde et des Landes, a assuré Emmanuel Macron lundi soir.
0: Prudence, cependant, le Var est toujours en vigilance orange. Au feu de forêt ce matin.
3: Oui, comme tout le pourtour méditerranéen, la Corse et plusieurs régions du centre. Sur le front de la canicule, le quart sud-est est toujours en jaune ce matin. On attend 34 degrés à Gap et jusqu'à 37 à Vichy cet après-midi.
0: Encore de grosses chaleurs, même si les choses s'améliorent. Risque d'orage autour de Perpignan et de légères pluies attendues sur le quart nord-ouest.
3: Et on les attend, ces pluies, on les espère même, dans les champs, dans les forêts, dans de nombreuses villes privées d'eau potable et sur les terrains de foot. Hier, le district des Deux-Sèvres a pris la décision de reporter le début de sa saison de football en raison de la sécheresse qui fragilise fortement les terrains. Le coup d'envoi des compétitions départementales, championnats et coupes est donc décalé de 2 semaines afin de préserver les pelouses et leurs conditions de jeu. Alain Rouget est le président du district des Deux-Sèvres.
7: Les terrains sont énormément secs, on est sur presque de la terre. Et puis, il y a l'intégrité physique des joueurs qui est en cause, donc on essaie de prendre le moins de risques possible. Et comme il ne tombe toujours pas d'eau, on a pris cette décision de repousser de 15 jours. Je me suis entretenu aussi avec le président des maires des différentes communes du département. Et moi, je pose la question suivante, c'est quel avenir on peut penser ? Aujourd'hui, nous, on peut agir sur le calendrier, la composition des poules. Il y a un domaine dans lequel on ne peut pas intervenir, nous, c'est les infrastructures. Qu'il y a infrastructures, on dit peut-être des terrains adaptés aux conditions climatiques. Peut-être qu'il faudrait une politique nationale de mise en place de terrains synthétiques dans les départements.
3: Alain Rouget au micro RTL de Fanny Baye.
0: On reste dans le sport, en football toujours. Match nul pour l'Olympique Lyonnais face à Fenerbahçe hier soir en barrage de la Ligue des Champions.
3: Un partout, ce qui laisse encore la possibilité aux Lyonnais de se qualifier pour la suite de la compétition. Match retour mercredi prochain, c'est le 26 août à Lyon. Coup d'envoi 21h. Et puis en tennis, les huitièmes de finale du Masters 1000 de Cincinnati. Plus que 2 Français en lice. Diane Parry affronte la Polonaise Iga Świątek à 17h. Arthur Fils, l'Australien, Alex de Minaur, autour de 19h20.
0: Merci beaucoup Fanny. La question usuelle et habituelle vous la pose aussi. Quelle est votre chanson régionale préférée du folklore de... D'où je vous vois venir.
3: J'ai le choix entre mes folklores à moi, c'est soit la Franche-Comté et la Cancan-Cancoyote potentiellement, soit la Martinique. Il y a une chanson d'un artiste qui s'appelle Francisco, que j'aime beaucoup parce qu'elle met en avant la Martinique et ses beautés.
8: 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Martinique, érotique,
3: voilà que...
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3: Alors il chante en créole et il dit il fallait que je parte pour savoir à quel point je t'aime, pour savoir pourquoi je t'aime tant, pour savoir ce qui me plaît chez toi. D'ailleurs c'est le cas pour beaucoup de régions, hein. C'est quand on s'en va qu'on se rend compte à quel point ce qu'on a est magnifique. Donc voilà, j'aime beaucoup cette chanson et toutes les autres de Francisco qui parlent de la Martinique. C'est pas le seul, mais il y en a pas mal. Mais voilà,
0: et ce qui est bien, c'est qu'à chaque fois, vous nous proposez des découvertes des Antilles.
3: On voyage un petit peu, c'est les vacances ou pas?
0: Mais c'est exactement ça. C'est ce que j'allais dire, ça nous fait voyager.
9: Voilà.
0: Merci beaucoup.
9: Merci à vous.
0: Et belle journée, bon courage avec votre gorge. Vous êtes sur RTL à 5h08. On vous souhaite une belle journée. Vous nous dites donc sur la page Facebook quelles sont les chansons régionales que vous aimez, folkloriques ou populaires tout simplement, bien évidemment. Et puis vous allez nous appeler au 3210 pour jouer avec nous tout à l'heure et tester vos connaissances sur 3 cahiers de vacances, comme les enfants. Bah ouais, on va vérifier si vous êtes capable de passer en classe supérieure. On a quoi ce matin? Attendez, je tourne ma page, je vais vous dire ça. On a quoi? On a une question pour passer en grande section, une question pour passer en CM1 et une question pour passer en 5e. Et vous gagnerez la montre RTL ainsi qu'une casquette Sweet Pants et l'inscription bien sûr pour le tirage pour une semaine dans le camping Tikayan. 3210, les amis, vous nous appelez maintenant pour jouer avec nous. Et pendant que vous passez le coup de fil, nous on prend le bateau, enfin le cargo, hein, avec Axel Bauer.

Axel Bauer qui sera le 27 août à l'Arkéa Arena à Floirac pour le grand concert SOS Solidarité Incendie avec RTL M6. On en reparlera bien évidemment. Nous sommes le 19 août. On va souhaiter une bonne fête aux Eudes et Jean Eudes qui nous écoutent. Un bon anniversaire à l'ancien président américain Bill Clinton.

0: Voilà, un peu de légèreté pour évoquer Bill, bien évidemment. Bon anniversaire à Joey Tempest. Vous savez qui... Oh non ! Ah bah non ! Oh non ! Oh non ! Oh non ! Nico Mécano, vous m'avez gâché mon effet. Oh ! Je la refais, on la refait, comme si de rien n'était. Bon anniversaire à Joey Tempest. Vous savez qui est Joey Tempest ? On connaît pas forcément.
1: Mais non, qui
0: Joey Tempest ? Qui est Joey Tempest ? Mais bien sûr que si vous le connaissez, c'est le chanteur du groupe Europe.

0: venons de faire un des effets radiophoniques les plus ratés de l'année. C'est remarquable. L'info en plus, Thibaut, 19 août 1960, en pleine course à l'espace entre les États-Unis et l'Union soviétique, une fusée décolle avec une cargaison assez particulière.
1: Et oui, car avant de demander à des astronautes de sortir dans le vide spatial pour réparer une station comme ce fut le cas hier pour Sophie Adnaud, il a fallu répondre à une question essentielle. Est-ce qu'un être vivant peut survivre à un voyage en orbite et surtout revenir sur Terre?
0: Oui.
1: Et avant d'envoyer des humains tout là-haut, de nombreux animaux ont servi de test en étant envoyés en orbite. On se rappelle notamment de la célèbre chienne Laika, premier être vivant à être mis en orbite en 1957. Mmh. Mais donc le 19 août 1960, les soviétiques lancent Sputnik 5. Et à son bord, c'est un véritable zoo qui prend place. Les vedettes s'appellent Belka et Strelka, deux petites chiennes. Mmh. Mais elles ne voyagent pas seules. Dans la capsule également, un lapin gris, 12 souris, 2 rats, des mouches,
0: non,
1: ainsi que des plantes et d'autres échantillons biologiques. Et le but de ce décollage, il est très sérieux. Étudier les effets du voyage spatial sur des êtres vivants et tester les systèmes qui devront un jour permettre à un humain de vivre dans une capsule. Et pendant le voyage, les scientifiques surveillent notamment les deux chiennes grâce à des instruments médicaux et un système de télévision embarqué à bord.
0: Mmh.
1: Et après environ une journée en orbite, la capsule revient sur notre planète le 20 août. Belka, Strelka, les deux chiennes et tous les animaux sont récupérés vivants. Une grande première. Et c'est une avancée majeure parce qu'il est enfin possible d'envoyer des êtres vivants en orbite et de les ramener sur Terre en sécurité. Quelques mois plus tard, même pour la petite anecdote, Strelka, l'une des deux chiennes, donnera naissance à une portée de chiots et l'un d'eux sera même offert à la famille du président américain John Kennedy par les soviétiques. Et surtout, moins d'un an après ce voyage improbable, le 12 avril 1961, un homme va à son tour monter dans une capsule soviétique. Son nom, Yuri Gagarine. Mais voilà, ce 19 août 1960, c'est finalement un drôle de petit équipage qui a contribué à ouvrir la voie à l'humanité tout entière.
0: Merci beaucoup, c'est beau, hein, on était bien en orbite avec vous, formidable. Nous sommes le 19 août 2026, on vous souhaite une belle journée qui commencerait par exemple en gagnant la montre RTL. Tiens, ça serait pas mal ça, une casquette sweatpants. Au 32-10, vous jouerez avec nous dans quelques minutes au jeu du cahier de vacances. Mais avant cela, on va écouter les airs régionaux que vous aimez, chansons folkloriques ou pas, chansons populaires. C'est notre fil rouge du jour.
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0: ça met les franchement, hein, voilà, hein, les frissons, c'est
1: impossible de ne pas retourner en Occitanie. Je vous parlais tout à l'heure de Secanto, mais alors cet hymne de la ville rose au Toulouse,
0: c'est merveilleux,
1: signé Nougaro en 1967.
0: Une merveille. De Toulouse, où nous étions, nous allons où maintenant?
1: Une vieille chanson traditionnelle française, Miguel, oui. En passant par la Lorraine.
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3: En passant par la Lorraine avec mes sabots.
0: Là, c'est la version pour les petits.
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0: Vous savez quoi, Thibaut?
1: Dites-moi.
0: Pif a raison, ça me met les frissons.
1: Une chanson folklorique apprise souvent à l'école ou dans les colonies de vacances. C'est une vraie colonie de vacances, en fait, ce studio. Ah, écoute, RTL.
0: Mais c'est bien.
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0: Ah, mais c'est bien, la chanson pour les petits. Les enfants, ils l'apprennent à la maternelle, c'est bien. Allez, on enchaîne, pardon.
1: Allez,
0: Nico s'énerve, on enchaîne.
1: De la Lorraine, direction la Gironde, cette fois-ci, avec un grand tube sorti en 1997, signé Pascal Obispo, Tombé pour elle.
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0: Ah oui, l'île aux oiseaux.
1: Bien sûr, voilà, l'île aux oiseaux, cette petite île entre le Cap Ferré et Arcachon, ouais. Connue pour ses cabanes en bois sur pilotis, devenue l'un des symboles du bassin.
0: On mange des très bonnes huîtres toujours, bien sûr. L'île aux oiseaux, qui sera forcément évoquée le 27 août pour le concert à l'Arkea Arena de Floirac avec Pascal Obispo, bien évidemment. Il est 5h21, vous continuez à nous donner vos airs, qui nous donnent des frissons ou pas, sur la page Facebook des Petits Matins. Mais pour le moment, on va faire un tour de France des festivals, comme c'est le cas chaque jour à 7h06. On va où, Thibaut?
1: Alors attention, fin gastronome, je vous emmène ce matin à Castelnaudary dans l'Aude, capitale mondiale du cassoulet.
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0: Là encore, on est dans le régional, on est dans l'Aude, on est bien.
1: Le cassoulet se fête toute l'année, même l'été, avec une fête qui débute aujourd'hui. Et pour 5 jours, avec des concerts gratuits sur les 3 principales places de la ville, des animations bien sûr, et la dégustation du cassoulet dans tous les restaurants, forcément. Et je ne sais pas si vous le savez, Miguel, mais à la base, le cassoulet n'était pas fait avec des haricots blancs, mais avec des fèves.
0: Ah bon ?
1: Et il tient son nom de la cassole en terre cuite, émaillée, dite cassola en occitan. Cassola.
0: Oui. Ouais, je sais pas comment.
1: Écoutez, on dira cassola.
0: Cassola, c'est bien.
1: Dans laquelle il est cuisiné. Cassoulet qui, selon la légende, sera né durant la guerre de 100 ans, lorsque la ville de Castelnaudary a été assiégée par les Anglais. Et les habitants affamés auraient réuni tous les vivres disponibles, donc les fèves et viandes, pour confectionner un gigantesque ragoût au estofa, afin de revigorer les combattants. Et ceux-ci, le ventre plein, auraient trouvé la force pour chasser les Anglais et libérer donc Castelnaudary.

0: Oh là, bravo.
1: C'est rythmé, c'est,
0: oh,
1: bien.
0: C'est bien. Alors, on est vraiment dans le régional, hein, c'est super. Trop trop bien. Alors moi j'ai choisi un festival qui existe depuis 86 à Aurillac dans le Cantal. C'est le Festival International de Théâtre de Rue. C'est vraiment alors l'un des plus grands rendez-vous français du genre, avec des spectacles et créations proposés par des compagnies qui viennent de France et aussi du monde entier. Ça débute aujourd'hui. Alors ce qui est bien, c'est que durant 4 jours, on n'attend pas moins de 200 000 visiteurs à Aurillac. C'est énorme. Et cela s'explique simplement parce que ce festival a une particularité. Il est unique en son genre. Le maire d'Aurillac confie les clés de la ville aux artistes. Oula. C'est-à-dire que les artistes peuvent se produire absolument partout, chaque édition, avec des spectacles partout, dans tous les lieux publics, les rues, les parcs, les jardins, les cours d'école, les places, bref, près de 150 lieux de spectacles identifiés dans toute la ville pour permettre aux quelques 600 compagnies de passage de jouer leurs spectacles. Et alors, hormis la vingtaine de spectacles dits de la programmation officielle, la totalité des représentations données sur l'espace public par les compagnies sont gratuites. Voilà, c'est gratuit, donc profitez-en. C'est le Festival International de Théâtre de Rue d'Aurillac. On était bien là, on s'est bien baladé. Un petit cassoulet, une petite cabriole dans la rue. On va falloir qu'on récupère avec Shakira. Hein. Hein. Ah oui, avec Burna Boy, son copain. Ça s'appelle Die Die. On se tend un excellent réveil sur RTL.

0: Ça se danse de bon matin. Merci Shakira, 5h27. Je sais pas si Guillaume, qui est avec nous en direct de Caudron en Gironde, danse dans son engin. Bonjour Guillaume.
1: Bonjour,
0: ça va et vous?
1: Ça va. Oui, en pleine vendange là.
0: Et oui, vous êtes dans... Alors comment on appelle l'engin qui coupe les vignes?
1: Une machine à vendanger, tout simplement.
0: Je pensais qu'il y avait un nom beaucoup plus technique.
1: Voilà, on dit un porteur.
0: Très bien. Et alors, Guillaume, là, vous êtes en pleine vendange, ça y est, c'est lancé. Est-ce que la récolte, malgré les conditions climatiques difficiles, va être bonne?
1: Eh bien, oui, on a été étonnés parce que malgré la sécheresse, il y a quand même du jus.
0: Eh ben, tant
1: mieux. Donc, on finit les blancs, en fait, on en plein dans les blancs, là, en ce moment.
0: Ouais.
1: Donc, on va les finir aujourd'hui.
0: Eh ben, super.
1: Et dans 15 jours, à peu près, on va attaquer les rouges.
0: Eh ben, formidable, Guillaume. Avant d'attaquer les rouges, on va attaquer le cahier de vacances de grande section de maternelle.
1: Allez,
0: on y va. Quelles sont, Guillaume, les couleurs du drapeau espagnol?
1: Rouge et jaune.
0: Très bien, c'est validé. Et on demande aux petits, hein, maintenant, très jeunes, de connaître les drapeaux des pays européens. Question maintenant de niveau primaire pour voir si vous pouvez passer en CM1. À quelle famille appartient le renard, Guillaume? Est-ce qu'il appartient au félin ou au canidé?
1: Sinon, c'est un canidé.
0: Bah oui, c'est un canidé, comme les chiens, comme les loups. Tout simplement. On finit avec une question niveau collège pour passer en 5e. L'axe des abscisses. C'est la ligne horizontale qui va de gauche à droite ou la ligne verticale qui va de bas en haut?
1: Ça c'est loin. Les abscisses et les ordonnées.
0: Exactement. Donc l'abscisse c'est quoi? C'est l'horizontale ou la verticale?
1: La verticale.
0: Oh non, c'est l'horizontale. Alors en premier, c'est celle qu'on met d'abord. On met d'abord l'horizontale, l'abscisse, et ensuite l'ordonnée. C'est pas grave. Deux bonnes réponses, ça nous fait quand même deux cadeaux. La montre RTL Collector, la casquette Sweetpants et l'inscription pour le tirage de vendredi pour gagner une semaine dans un camping Tikayan. Bonne chance, Guillaume.
1: Super, merci beaucoup.
0: Et de rien, et bonne journée, bonne vendange.
1: À vous aussi, merci, au revoir.
0: Salut Guillaume. Merci d'écouter RTL, nous sommes le mercredi 19 août, il est 5h30. Le journal de 5h30 avec vous, Aude Vernuccio. Bonjour Aude.
2: Bonjour Miguel, bonjour à tous.
0: La une ce matin, canicule et sécheresse, quelles conséquences sur notre agriculture?
2: Récolte précoce, légumes plus petits, même le goût du fromage ne sera pas le même. La chaleur a perturbé les vaches et leur lait. On vous explique tout sur ce phénomène. Non pas un, mais trois piratages informatiques, sites des impôts, éducation nationale. Le gouvernement présente ses excuses aux Français visés.

0: Et puis l'Olympique Lyonnais peut-y croire encore en football. Lyon arrache le nul un partout en match de barrage aller de Ligue des Champions.
1: 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Prenez la carte de France des cours d'eau et vous le verrez, du rouge, de l'orange presque partout. La canicule a asséché nos sols.
0: Plus de 70% du territoire est soumis à des restrictions d'eau, mais avec des alertes renforcées, voire un niveau maximum de crise. La faute au manque de pluie et à la canicule avec ces trois épisodes de chaleur extrême. Conséquences sur notre agriculture, des récoltes, des vendanges ultra précoces, des légumes et des œufs plus petits, des prairies toute jaune et le lait des vaches impacté. Virginie Garin, le goût du fromage sera différent cette année. Vous vous êtes rendue en Haute-Savoie auprès d'un éleveur pour RTL.
2: Sur l'alpage de Grédon, l'herbe est moins verte que les autres étés. À 1400 mètres d'altitude, beaucoup de fleurs ont séché et les vaches d'Antoine souffrent.
3: Elles ont chaud, donc elles produisent moins de lait. Une vache, pour qu'elle soit bien, faut qu'elle soit entre 10 et 20 degrés, elle est bien la vache, quoi. Donc là, ça fait 40 degrés presque tous les jours, donc c'est un peu dur.
2: Dans le massif voisin, certains éleveurs ont même redescendu les troupeaux de l'alpage un mois plus tôt. Ils vont les nourrir avec le foin prévu pour l'hiver. Le syndicat du Reblochon a dû demander une dérogation à l'Institut des appellations contrôlées pour pouvoir modifier la ration des vaches, car le goût du lait a changé. Baptiste Debier est fromager à Thonon-les-Bains. Il nous montre deux fromages venant de la même ferme.
4: Alors là, vous voyez, on a ouvert deux abondances différentes.
2: Le premier a été fait avec le lait du printemps. Il a une pâte très jaune.
4: Quand je vois ça, je sais déjà que l'alimentation des bêtes a été plus riche, plus variée, avec des petites fleurs qui va donner un fromage floral, un peu un côté fruit à coque.
2: Le second a été produit pendant la canicule de juin.
4: Une pâte un peu plus blanchâtre, donc ça veut pas dire qu'il sera pas bon, mais on va dire qu'on aura quelque chose de un petit peu plus standardisé.
2: Les éleveurs testent dans leur prairie de nouvelles variétés. Ils sèment du sainfoin, de la chicorée plus résistante à la chaleur pour pouvoir conserver les arômes de leur fromage.
0: Un reportage signé Virginie Garin pour RTL. Bonne nouvelle sur le front des incendies. Le feu qui a parcouru 6300 hectares dans le Var, dans le massif du Gros-Bessillon, est enfin éteint après un mois de combat, le plus long de l'histoire du département.
1: Il n'y a pas eu un, mais bien trois piratages informatiques contre les services de l'État. C'est le gouvernement qui l'a annoncé hier.
0: Conférence de presse pendant laquelle on a donc appris que l'éducation nationale avait aussi été visée par une cyberattaque. Les hackers ont revendiqué le vol des données de plusieurs millions d'élèves français et de dizaines de milliers d'enseignants. Dans un message publié sur un forum, le ministre des Comptes publics, David Amiel, a reconnu les faiblesses du système de sécurité. Il a fait son mea culpa.
5: On imagine sans peine l'état d'esprit de la personne qui apprend que son revenu, son adresse, son courriel, c'est un nombre d'informations liées à sa situation fiscale, le revenu fiscal de référence par exemple, sont potentiellement à la portée de tout acteur malveillant. Je tiens à présenter nos excuses. Oui, nos excuses. Parce que ce qui est arrivé est insupportable pour les Français et non seulement comprend leur colère, mais je crois pouvoir dire que cette colère, avec la directrice générale des finances publiques, nous la partageons. Et cette colère, elle doit guider notre action pour informer, mais surtout pour protéger et pour protéger mieux encore.
0: Les excuses du ministre David Amiel au micro de Flora Granchette. Le Premier ministre a lui réclamé une enquête de l'Agence de sécurité informatique.
1: C'est fait. La loi sur la fin de vie créant une aide à mourir a été promulguée par Emmanuel Macron.
0: Après 4 ans de débats, des mois de ping-pong législatif entre le Sénat et l'Assemblée, le décret a été publié au Journal officiel ce matin, quelques jours après le feu vert du Conseil constitutionnel. Une aide à mourir sous condition pour les patients français majeurs atteints de maladies graves, incurables et en phase à minima avancée voire terminale. Le choix doit lui être éclairé. La France rejoint donc une petite dizaine de pays européens qui autorisent l'injection d'un produit létal comme la Belgique ou encore les Pays-Bas. Également à retenir ce matin, le Canada qui échappe à de nouveaux droits de douane américains. Donald Trump annonce suspendre pour 3 jours cette entrée en vigueur d'une surtaxe de 50% sur certains produits canadiens. Washington et Ottawa ont conclu un accord in extremis. Et puis la mystérieuse arrestation de 2 Français au Togo, des réalisateurs travaillant pour une société de production française arrêtée et détenue depuis le 27 juillet, selon le Quai d'Orsay. On ignore ce qui leur est reproché, mais on sait qu'ils ont reçu 3 visites consulaires. D'après les médias locaux, ils devaient être diffusés sur France Télévisions. La chaîne n'a pas confirmé l'information.
1: RTL 5h35, on passe au sport et cette une du journal L'Équipe. Tout se jouera à Lyon.
0: Les Lyonnais ont arraché le nul à un partout hier en match aller des barrages de Ligue des Champions face aux Turcs de Fenerbahçe. Raphaël Vantard, les Lyonnais ont encore une chance de décrocher leur ticket.
6: Oui, c'est clairement plutôt un résultat encourageant pour l'Olympique Lyonnais. Certes, l'OL a été rattrapé après avoir ouvert le score grâce à son attaquant Loïs Openda. Mais l'essentiel, c'est surtout que les Gones n'ont pas craqué. Dans une ambiance hostile, électrique, au stade Sarakouglou d'Istanbul, les Turcs de Fenerbahçe n'ont jamais réussi à vraiment accélérer ni emballer le match face à leurs supporters pourtant en surchauffe et qui attendent une qualification en Ligue des Champions depuis 17 ans. Lyon aura donc l'avantage du terrain pour le match retour mercredi prochain, mais il faudra aux hommes de Paulo Fonseca un peu plus d'engagement, un peu plus d'intensité et un peu plus de réalisme aussi. L'OL pourra compter sur le soutien de ses supporters à défaut de celui de la Ligue professionnelle de football. La LFP a refusé de déplacer le match de championnat de Lyon à Toulouse ce week-end. L'Olympique Lyonnais devra donc se débrouiller seul pour essayer d'apporter au football français un quatrième club en Ligue des Champions cette saison.
0: Les précisions de Raphaël Vantard, match retour donc le 26 août, ce sera mercredi prochain.
1: Et Thibaut Chabot, supporter de l'OL, y croit, hein?
7: Plus que jamais.
1: Vous êtes confiant. Aude Vernuccio, avant toute chose, auguri à vous.
0: Merci.
1: Si jeune, si fraîche comme la rosée du matin. Et quelle chanson folklorique vous parle, vous qui êtes d'origine sicilienne?
0: Bah écoutez, on va écouter une petite tarantelle, la tarantella prisuntusa.

0: Elle a été reprise par Roberto Alagna qui a fait tout un album sur ses chansons siciliennes folkloriques, certaines oubliées d'ailleurs.
1: Qui vous rappelle votre grand-mère.
0: Tout à fait. Arrêtez, vous allez m'aimer voir.
1: J'essaye, vous avez vu ou pas? Elle est encore de ce monde, votre grand-mère ou pas?
0: Non, elle ne l'est plus.
1: Son prénom, quand même.
0: Francesca.
1: On l'embrasse là-haut, Francesca.
0: Merci beaucoup.
1: Baci à Francesca et baci à vous. Merci, Aude. Bon anniversaire à vous. Allez, un bon 19 août. Que vous commencez avec l'équipe des Petits Matins. Vous nous envoyez par message sur le compte Facebook des Petits Matins la chanson régionale, de ville, de région, de département que vous aimez et que vous voulez écouter. On a déjà été, alors on a bien voyagé, hein. On a été à Maubeuge, on a été à Vesoul, on a été à Toulouse, on a été en Normandie ou pas, on a été en Bretagne bien évidemment, on a été dans le sud-ouest avec le Sécanton que nous a fait découvrir Thibaut. On va continuer notre voyage dans quelques minutes. On ira même voyager dans l'ascenseur d'RTL, c'est vous dire, au 3210. Incroyable.
2: C'est folklorique ça aussi.
1: Oh, oui, c'est très folklorique. 3210 pour gagner une montre RTL Collector, un bon d'achat de 100€, pour un joli bracelet Le Vent à la Française et un coffret Wonderbox équipe de France de foot pour assister au choix à 6 rencontres par an. C'est pas formidable ça? 3210 pour jouer avec nous dans quelques minutes en vous souhaitant un bon réveil avec Amir à l'imparfaite sur RTL.

0: Amir, de bon matin, 5h41 sur RTL. Bon réveil à vous. Chaque jour à cette heure-ci, tiens, si vous êtes rentré de vacances récemment, que vous avez repris le travail, vous ne savez peut-être pas, bah, je vous le dis. Chaque jour à cette heure-ci, c'est l'heure de retrouver une expression du jour expliquée par Thibaut. Et ce matin, cette expression, c'est veiller au grain, qu'on utilise pour dire qu'il faut rester vigilant, quoi. Mais pourquoi au grain? Et de quel grain parle-t-on exactement, Thibaut?
1: Alors, contrairement à ce qu'on pourrait imaginer, quand on dit veiller au grain, on ne parle pas de blé ou de céréales. Le grain ici, Miguel, c'est avant tout un mot qui appartient au vocabulaire de la marine. Et pour les marins, voilà,
0: on y est.
1: Et pour les marins, un grain, ce n'est donc pas quelque chose de petit et d'inoffensif, c'est au contraire un phénomène météorologique brutal et soudain, un énorme coup de vent qui peut arriver rapidement, souvent accompagné de pluie ou d'orage. Vous imaginez un voilier en pleine mer, le temps est calme et puis à l'horizon, d'un coup, le ciel change. Le vent se lève brutalement et là, il faut réagir vite, réduire les voiles, préparer le bateau et éviter de se faire surprendre.
0: Ouais.
1: Autrement dit, veiller au grain, c'est surveiller l'arrivée de ce mauvais temps, rester attentif au moindre signe qui pourrait annoncer un changement brutal. Et puis, petit à petit, cette expression a quitté les ponts des bateaux pour entrer dans notre langage courant. Aujourd'hui, plus besoin d'être marin pour veiller au grain. Vous surveillez votre enfant qui commence à faire une grosse bêtise, bien, vous veillez au grain.
0: Ouais.
1: Vous sentez qu'une réunion au travail risque de tourner au vinaigre. Vous veillez au grain. Et finalement, le sens est resté exactement le même qu'en mer. Restez vigilant parce qu'un problème peut arriver plus vite qu'on ne le pense. Moi, par exemple, à 5h43, je pense que cette émission peut vite partir en cacahuète.
0: Ah oui.
1: Alors comptez sur moi, je veille au grain.
0: Oh non, laissez faire, monsieur.
1: Si.
0: Mais non, on est là pour s'amuser, pour mettre de la joie et de la bonne humeur à toutes celles qui nous écoutent. Tous ceux qui sont là déjà sur le pied pour aller bosser ce mercredi 19 août. Merci pour ces explications. Dans un instant, nous allons voyager. Ce matin, on est pour notre thématique fil rouge, fil good sur les routes de France, métropole, les dom-tom. On était aux Antilles, en Martinique tout à l'heure avec Fanny Marceau. On s'est baladé un peu partout. Où allons-nous aller dans quelques instants avec vos chansons régionales préférées? Vous le saurez en restant sur RTL.
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0: Bon réveil à vous tous. 5h45 dans un instant, le questionnaire de variété de Francis Cabrel. Ensuite, on jouera dans l'ascenseur d'RTL au 3210. Mais pour le moment, donc, on se balade sur les routes de France. Ville, village, région, département. Les chansons régionales, folkloriques ou populaires que vous aimez, c'est quoi?
1: Alors écoutez, on est parti en Lorraine, on est parti en Martinique, on est parti en Gironde.
0: En
1: cette
0: Bretagne.
1: Fois-ci, en Bretagne. Je vous emmène cette fois-ci dans le centre de la France. Direction le Loir-et-Cher.
0: Ah!

0: qui a demandé le Loir-et-Cher?
1: Bernard de Malakoff, évidemment, un fidèle auditeur de RTL, le Loir-et-Cher, Michel Delpech, 1977.
0: Formidable.
1: Qui nous raconte les retrouvailles d'un Parisien avec sa famille, resté donc dans le Loir-et-Cher, voilà. Et petit détail amusant, le titre est devenu tellement emblématique que Delpech a été fait citoyen d'honneur du Loir-et-Cher en 2011.
0: Normal.
1: Allez, ça c'était pour la région centre. Direction maintenant l'Auvergne, avec Chanson pour l'Auvergnat de Georges Brassens.

0: journée du feu.
1: Un titre sorti en 1954. Et alors, l'Auvergnat évoqué, il s'appelle Marcel Planche. C'est un Auvergnat qui a hébergé Brassens et sa compagne dans son logement parisien pendant la Seconde Guerre mondiale.
2: Ah bien. On est dans le centre encore.
0: Ce n'était rien qu'un feu de bois. Mais il m'avait chauffé le corps. Et
1: une
0: dans
1: chanson
0: mon
1: hommage, donc signée Georges Brassens.
0: À la manière.
1: Et puis allez, on remonte, direction le nord de la France. Je peux pas m'en empêcher, Miguel, celle-là, voilà. Parce qu'elle raconte la vie des mineurs et des familles du bassin minier du Nord-Pas-de-Calais, les Corons, signé Pierre Bachelet. Oh.

Alors Bachelet, ce n'était pas un mineur, mais il s'est inspiré de ses souvenirs d'enfance dans le Nord et des témoignages de ses proches pour écrire cette chanson. Et évidemment, pour tous les passionnés de football, de Ligue 1, l'un des plus beaux stades de France avec l'une des meilleures ambiances, c'est devenu l'hymne officiel du RC Lens.

0: Un hymne repris par tout le stade à la mi-temps. Stade Bollard à Lens. Magnifique.
1: Formidable. Merci beaucoup pour vos messages. Vous êtes très nombreux à nous écrire. On a déjà été à Toulouse, écoutez Nogaro, on a déjà été à Vesoul, on a été à Maubeuge. On se balade un peu partout en France ce matin avec les chansons régionales que vous aimez. C'est que du bonheur. C'était l'horizon.
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1: Et avec Augustin Trapenard que vous retrouvez ce soir dans Variété 19h15, 20h. Son invité Francis Cabrel. Avant d'écouter l'intégralité de l'émission, voici le questionnaire de Francis.
3: Où est-ce que vous vous sentez chez vous ?
4: Dans l'ombre justement. Justement, je pratique l'ombre, mais le mot lumière me fascine quand même, ouais.
3: Qu'est-ce que vous détestez chez vous ?
4: Ma lenteur, mais je pense que c'est pas de la détestation, c'est un peu de... Je regrette d'être aussi peu réactif souvent, mais bon, c'est comme ça, je suis fait ainsi.
3: Votre livre de chevet ?
4: Mon livre de chevet, c'est Madame Bovary.
3: Pourquoi ?
4: Parce que cette histoire est poignante, et infiniment triste, et que Flaubert est un génie absolu, donc voilà.
3: Quel est, Francis Cabrel, le plus grand crime que vous ayez commis ?
4: J'ai commis aucun crime, mais j'ai refusé une invitation qui me pèse sur la conscience. Le bassiste des Rolling Stones avait un groupe qui s'appelait Les Rois du Swing, je crois, King of Swing, je sais pas quoi. Il y avait dedans le chanteur de Procol Harum, il y avait deux, trois guitaristes anglais fabuleux, et je sais pas pourquoi, il avait entendu ma chanson sur la radio. Il m'invite à faire partie du show, et j'ai refusé, par excès de timidité.
3: Non mais c'est un crime là, effectivement.
4: Effectivement, c'est un crime.
3: Et c'est un crime très grave.
4: Très
3: Quel
4: grave.
3: Est votre animal totem ?
4: Je sais pas, la poule. La poule.
3: Ouais. Pourquoi la poule ?
4: Mais j'adore les œufs.
3: Quelle est la plus belle chose que vous ayez vue dans votre vie, Francis Cabrel ?
4: La plus belle chose que j'ai vue dans ma vie, c'est la naissance de mes enfants.
3: Quel est votre plat préféré ?
4: L'aligot.
3: Quel a été votre plus grand mensonge ?
4: Je suis assez maître dans l'art de mentir. Justement, pour me retrouver tranquille chez moi, j'invente n'importe quoi. Je refuse des tas d'invitations, comme je l'ai déjà dit, mais c'est toujours dans le but d'être peinard.
3: Voilà. Alors, c'est quoi votre argument préféré pour refuser une invitation, justement ? Vous dites quoi ?
4: Ça a souvent été des voyages que je faisais pas, bien sûr.
3: Je peux pas, je suis à Papette.
4: Exactement, ouais, je suis à Montevideo. Non, je sais pas, des maladies, non, j'ai jamais osé, parce qu'en fait, là, pour le coup, je suis un peu superstitieux et ça risquerait de me faire tomber malade.
3: Quel défaut est-ce que vous ne supportez pas chez les autres ?
4: L'impolitesse, voilà.
3: Vous trouvez qu'on est de moins en moins poli ?
4: Ouais, je trouve qu'on l'est de moins en moins et que la politesse, ça va avec la gentillesse, c'est quand même des fondamentaux de la vie en commun.
1: La vie de Francis Cabrel, c'est à retrouver ce soir dans Variété avec Augustin Trapenard de 19h15 à 20h. Allez, dans un instant, on ouvre les portes de l'ascenseur RTL pour jouer avec vous juste après Barry White à 5h51.
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0: cas, hey, au percu derrière, il se fait plaisir. Hein. Barry White, de bon matin à 5h55, l'heure d'accueillir Thierry qui est avec nous à Strasbourg. Bonjour Thierry.
1: Bonjour, bonjour RTL, bonjour à tous.
0: Comment
1: bonjour,
0: ça bonjour, va Thierry auditeurs. Est-ce que vous êtes bien réveillé Thierry ce matin?
1: Tous les matins.
0: Impeccable. Thierry, regardez, vous êtes devant RTL, on vous ouvre les portes de l'ascenseur, passez devant. Voilà, vous avez vu comme c'est beau, ça brille, c'est propre,
1: super, oh,
0: c'est
1: super.
0: Nickel. Alors, on monte au premier étage, Thierry, pour une question d'actualité de culture populaire. Aujourd'hui, figurez-vous que c'est la journée internationale du géocaching. Oui, mais qu'est-ce que c'est le géocaching? Est-ce que c'est un loisir qui consiste à utiliser le géopositionnement pour cacher, donc chercher des objets partout dans le monde? Ou est-ce que c'est une pratique sportive à base de catch?
1: Non, c'est pour trouver les objets dans le monde.
0: Oui, exactement, vous avez raison Thierry. C'est un loisir, chasse au trésor quoi en fait, hein. Moderne, c'est formidable. Ça nous fait déjà un premier cadeau. On monte au deuxième, à la cafétéria pour une question culinaire. Ça va peut-être être facile pour vous. La tarte aux brimbelles, je sais pas si vous connaissez, c'est une délicieuse spécialité des Vosges. Oui, mais c'est quoi les brimbelles?
1: C'est des... Des myrtilles.
0: Oh bah, j'ai même pas eu de proposition à faire. Effectivement, c'est des myrtilles.
1: Je suis désolé, je vous ai coupé la parole.
0: Mais non, ne soyez pas désolé, c'est vous qui jouez, c'est vous qui gagnez et qui marquez des points. Donc c'est parfait. On monte au troisième, Thierry. À la discothèque, pour une question musicale, ce tube était numéro 1 du hit parade anglais le 19 août 1984.

0: Careless Whisper. Qui chante ce tube? C'est George Michael ou Marilyn Manson?
1: George Michael.
0: Ouais. Marilyn Manson en train de chanter ça. Eh ben, c'est un sans faute, Thierry de Strasbourg. 3 points, 3 cadeaux, la montre RTL, le bon d'achat de 100 € pour un bracelet levant à la française et le coffret Wonderbox pour assister à des rencontres de l'équipe de France. Bravo Thierry, dis donc bravo. Et puis l'inscription pour le tirage qui aura lieu vendredi pour une semaine dans un camping Tikayan. Bonne chance à vous.
1: Merci beaucoup et bonjour à Pierrine aussi et à tous ceux que je connais ou qui me connaissent du RTL.
0: Eh ben, on les embrasse.
1: Il y a Jean-Pierrot quand il reviendra.
0: Eh ben, il revient là, non, le week-end, oui. Tu viens, je crois, ou?
1: Je sais.
0: Voilà.
1: Et je lui enverrai à nouveau des vidéos de Noël à Strasbourg et, parce que j'ai son email et donc, j'avais envoyé des vidéos de Noël à Strasbourg quand il y a quelque chose qui se passe. Et entre autres, je programme des groupes de concerts, des groupes de rock.
0: C'est bien, Thierry. Eh ben, vous êtes un VIP, Thierry. On salue Vincent et qui revient donc effectivement ce week-end. Et on vous souhaite une très belle journée qu'on a commencé donc avec des musiques régionales, alors populaires ou folkloriques. Je vais dire bonjour à Stéphane Boutsock et Marina Giraudot.
2: Bonjour, Miel.
0: Et je vous posais la question. Qu'est-ce que vous aimez écouter comme musique typique régionale?
2: Alors, moi, je vais vous raconter ma vie. Il y en a pour 22 secondes.
0: Allez-y.
2: J'ai grandi à Charleville-Mézières, dans les Ardennes, et figurez-vous que cette ville, qui est quand même le berceau d'Arthur Rimbaud, notamment,
0: bien sûr,
2: eh bien, a eu droit aux honneurs d'une chanson. Est-ce que vous vous rappelez des frères Nakache?
0: Ah oui, j'adore. Dans les
2: années 80.
0: Tout ça, ouais.
2: Bah, écoutez. Autant vous dire que ça a été moyennement apprécié sur place dans les années 80. Voilà. C'est mon souvenir.
0: D'ailleurs, ça a brisé leur carrière.
2: Oui, c'est ça.
3: Alors moi, non, franchement, j'en ai pas. Et puis face à votre anecdote,
2: c'est trop fort.
3: C'est trop fort.
2: Bien sûr.
3: Franchement, on peut la repasser, non?
2: On réécoutera tout à l'heure.
0: La barre est trop haut là.
3: Ah oui.
2: Salut Miguel, à demain.
3: Bonne journée Miguel.
0: Merci, bonne journée à vous.
2: Bonjour à toutes et à tous. Merci de commencer cette journée avec nous au programme 3h15 d'infos durant lesquelles on va vous raconter des histoires. Tout d'abord celle de ce pirate qui réussit à déjouer des systèmes informatiques de l'État jusqu'au coffre-fort numérique des impôts. Notre journaliste Johanna Chabas a pu converser avec lui. Elle nous racontera. Et puis à 7h40, nous recevrons Patrick Kanner. C'est le chef de file des sénateurs socialistes. Il demande une commission d'enquête parlementaire sur ces fuites à répétition. Autre récit, celui de la journaliste Annick Cogent. Elle publie dans Le Monde une série d'articles terrifiants, révoltants sur le sort des femmes afghanes. Elle est allée sur place. Voyage glaçant au pays de l'obscurantisme. Ça sera à 8h15. Si vous aimez les confidences d'artistes, eh bien vous allez être servi puisque nous reviendrons au fil de cette matinale sur les destins hors du commun de Céline Dion, Jeanne Masse, Artus, Johnny Hallyday, Marcel Pagnol et Laurent Voulzy. Belle affiche. Autre saga, votre météo, épisode de fin confirmé pour la canicule. On va voir ça avec vous, Marina Giraudot. Bonjour et rebonjour.
3: Rebonjour.
2: Et puis avec de la pluie aujourd'hui.
3: Mais oui, il pleut.
2: Ouais, merci.
3: Et il va bien pleuvoir. Arrojage significatif sur le nord, attention, hein, du pays, hein, nord-nord-ouest de la Loire en allant vers l'Île-de-France et la Belgique. En revanche, ailleurs, ça restera quand même ensoleillé. On surveillera les orages aussi ce soir.
2: Et on va détailler ça d'ici une dizaine de minutes. Installez-vous confortablement. L'histoire de ce mercredi 19 août 2026 commence maintenant. Soyez les bienvenus, RTL. Il est 6h.
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2: Et le journal présenté par Fanny Marceau. Bonjour Fanny.
6: Bonjour Stéphane, bonjour à tous.
2: À la une, c'est 40 000 Français privés d'eau potable à cause de la sécheresse.
6: Et la France a soif et même quand il y a de l'eau au robinet, les canicules à répétition peuvent la rendre impropre à la consommation. C'est le cas en Lozère. Reportage à suivre. 3 piratages massifs en quelques semaines. Le gouvernement présente ses excuses. Mais que veulent les cybercriminels? RTL a pu s'entretenir avec eux, on vous raconte. La loi sur l'aide active à mourir promulguée ce matin, victoire pour Emmanuel Macron qui tenait à ce texte avant la fin de son mandat. Dans ce journal également, Patrick Bruel de retour en France, le chanteur mis en examen pour viol avait été autorisé par la justice à partir en vacances contre l'avis du parquet. Et puis la Palme d'Or à Cannes, Fjord de Christian Mundiu au cinéma aujourd'hui.
2: On l'attendait, la pluie arrive enfin, on verra ça avec Marina Giraudot. Et Fanny, ça tombe bien parce qu'il y a urgence.
6: Oui, les agriculteurs la réclament à corps et à cri et ils ne sont pas les seuls à souffrir du manque d'eau. Plus de 40 000 personnes sont privées d'eau au robinet. À Mérueils, en Lozère, où la sécheresse est extrêmement sévère, l'eau coule encore, mais voilà deux semaines qu'il est interdit de la boire. Et à défaut, la mairie distribue des bouteilles. Reportage Rémi Vallès.
5: Tous les trois jours depuis la fin juillet, Cathy enchaîne les allers-retours au gymnase de la commune pour récupérer un pack d'eau, 6 bouteilles par personne.
7: J'espère que ça va pas durer très très longtemps, mais bon, ça va pour l'instant quand même, c'est gérable.
5: À Mérueils, la canicule a favorisé l'apparition de chlorate dans l'eau des rivières. Et la consommation de ce sous-produit du chlore, habituellement utilisé pour traiter l'eau, peut s'avérer dangereuse.
8: C'est sûr que on se dit, bon, bah faut pas la boire à la douche, faut pas la boire...
5: Pierre-Michaël, un touriste venu de Nîmes qui réside au camping avec sa compagne, Sarah.
9: Quand on est arrivé, ils nous ont expliqué que du coup, on ne pouvait pas boire l'eau qui sortait du robinet, donc ils nous ont fourni des bouteilles d'eau. Après, ils n'ont pas été alarmants non plus. Ils nous expliquaient qu'il fallait avoir bu des centaines de litres pour vraiment être malade.
5: S'il salue la résilience des touristes et des résidents de sa commune...
10: Ça se passe plutôt bien. La seule question qui revient fréquemment, c'est quand est-ce que ça va s'arrêter.
5: Le premier adjoint à la mairie de Mérueils, Alain Germano, ne cache pas son inquiétude pour l'avenir à cause de cette sécheresse sans fin.
10: Si on a 2-3 gouttes, c'est tout ce qu'on a. On n'a pas eu de grosses précipitations. Je crois que la dernière, c'était 6 mm il y a une dizaine de jours, c'est tout. On espère qu'il va pleuvoir, on en a besoin, fortement besoin.
5: En attendant, la mairie continuera de distribuer des bouteilles d'eau jusqu'à 4500 par jour, le temps nécessaire.
6: Rémi Vallès.
2: Et on reviendra en détail sur ces pénuries d'eau potable en Lozère à 7h11 dans RTL Événement. En attendant, Fanny, dans le Var, le feu du Gros Bessillon est officiellement éteint.
6: Record de durée pour cet incendie qui a tenu près d'un mois. C'est désormais le plus long de l'histoire du département. 11 000 pompiers mobilisés, 6300 hectares parcourus. Le Var, toujours en vigilance orange au feu de forêt aujourd'hui, comme tout le pourtour méditerranéen, la Corse, la Loire-Atlantique, l'Indre-et-Loire, le Loir-et-Cher, l'Allier, la Seine-et-Marne et l'Essonne.
2: 6h03 sur RTL, on pourrait les appeler ennemis publics numéro 1. Les hackers de Zerobytes ont dérobé des millions de données personnelles aux Français.
6: Éducation nationale, finances publiques, mais aussi supermarchés ou la Fédération française de handball, ces cybercriminels se sont servis partout où il y avait des failles de sécurité. Un duo de pirates qui n'a pas peur de revendiquer ses méfaits. Johanna Chabas, vous avez pu entrer en contact avec eux pour comprendre ce qui les motive.
11: Le duo affirme agir pour l'argent, sans revendication particulière, pas de message politique. S'ils ont ciblé l'État en attaquant l'éducation nationale et les finances publiques, c'est seulement parce qu'ils avaient repéré les vulnérabilités de ces institutions. À chacune de mes questions, les réponses sont laconiques, en quelques mots, dans un français très simple. Ils préfèrent ne pas communiquer sur leur méthode, mais confirment que les informations volées au service des impôts ont déjà été vendues et que celles de l'éducation nationale sont toujours sur le marché, qu'ils les vendent entre 5 et 10 000 euros. Ils en profitent au passage pour faire de la publicité sur leurs réseaux sociaux. Ils annoncent que pour les personnes avec un plus petit budget, ils proposent d'autres fichiers. Ils narguent également le gouvernement, mais affirment que c'est l'État qui met les Français en danger en ne protégeant pas plus leurs données. Lorsque je leur rappelle qu'une enquête est ouverte par les autorités, ils ne semblent pas inquiets. Au contraire, ils expliquent que les impôts, ce n'était que le début et qu'ils feront d'autres annonces de cyberattaques très prochainement.
6: Johanna Chabas. C'est hier, le ministre des Comptes publics, David Amiel, a présenté des excuses aux Français alors que l'administration fiscale a reconnu une troisième fuite sur des données moins sensibles liées aux successions et rapidement coupées.
2: Les sénateurs socialistes, eux, demandent une commission d'enquête parlementaire. Leur chef de file, Patrick Kanner, sera notre invité tout à l'heure à 7h40. La loi sur l'aide active à mourir promulguée ce matin au journal officiel.
6: Après des mois de débats houleux et quelques jours à peine après la validation du Conseil constitutionnel qui a tout de même émis des réserves. Cette loi permet aux personnes éligibles sous conditions strictes de s'administrer elles-mêmes un produit létal en présence d'un soignant qui pourra l'y aider si et seulement si le patient ne peut accomplir le geste lui-même.
2: Une question ce matin. Patrick Bruel a-t-il bénéficié d'un passe-droit ? Les avocats des plaignantes qui le poursuivent en justice vont debout contre l'allègement du contrôle judiciaire du chanteur.
6: Allègement décidé le 21 juillet dernier par le juge d'instruction qui lui a rendu son passeport et l'a autorisé à quitter le territoire national pour ses vacances. Plana Radenovic, vous avez eu accès pour RTL au communiqué des avocats de l'artiste qui affirme qu'il est déjà revenu.
12: Oui, Patrick Bruel est déjà de retour en France après un bref séjour à l'étranger. C'est ce qu'écrivent ses trois avocats. Le chanteur ne présente, appuie-t-il, aucun risque de fuite puisqu'il a jusqu'ici répondu à toutes les convocations de la police et de la justice. Il appelle d'ailleurs de ses vœux c'est ce qu'écrivent maîtres Lassec, Collin et Ingrin, la poursuite des investigations. Depuis l'éclatement de l'affaire, Patrick Bruel en effet se bat pour démontrer son innocence. Il est à ce stade de la procédure mise en examen pour viol, tentative de viol, agression ou harcèlement sexuel sur 4 femmes. Et il est placé sous le statut plus favorable de témoin assisté pour 4 autres plaignantes. Dans leur communiqué, les avocats insistent, il n'a bénéficié, je cite, d'aucun passe-droit. Il rappelle que le contrôle judiciaire en droit ne constitue jamais une sanction. L'allègement a été obtenu dans les règles de la procédure judiciaire. Une procédure ouverte à tout justiciable, qu'il soit connu ou pas.
6: Plana Radenovic du service police-justice d'RTL notait que le parquet de Nanterre, qui était défavorable à cet allègement de contrôle judiciaire, a fait appel. La chambre de l'instruction de la cour d'appel de Versailles s'est réunie vendredi. Elle rendra sa décision le 16 septembre.
2: Les images ont fait le tour des réseaux sociaux, celle du sauvetage impressionnant, d'un sauvetage impressionnant dimanche en Isère.
6: Les secouristes de la CRS Alpes de Grenoble sont venus à la rescousse d'un parapentiste de 53 ans, piégé dans une paroi du massif de la Chartreuse, les pieds sur une petite vire, les mains sur la falaise du Saint-Énard, et il a tenu bon jusqu'à l'arrivée des secours pour qui c'est un miraculé. Jérémy Pesanti est l'un des 3 secouristes mobilisés.
13: Quand on arrive sur les lieux en hélicoptère, on constate que le parapentiste est donc sur une vire en plein milieu de la paroi, en se tenant les mains sur des mauvaises prises. Il y avait environ 200 mètres de vide en dessous de lui. Sa situation était délicate, ouais, elle était quand même précaire. Avec donc sa voile de parachute de secours qui pend en dessous de lui. La difficulté du secours, c'était de se faire élitreuiller relativement proche, mais sans souffler avec l'hélicoptère sa voile qui risquait de l'entraîner dans une chute. On a réussi à arriver jusqu'à lui avec des cordes et était soulagé quand on est arrivé sur lui pour le sécuriser. Être évacué par l'hélicoptère de la sécurité civile avec le pilote et le mécanicien qui ont fait un treuillage avec 90 mètres de câbles, donc ce qui est très haut pour éviter de faire tomber des pierres. Un treuillage très technique. Il était soulagé d'être enfin sorti de ce mauvais pas et il nous a remercié. C'est un miraculé, hein. Elle a réussi à s'arrêter par miracle sur cette vire de 80 cm sans continuer à glisser, sans tomber, s'arrêter là, ça relève du miracle.
6: Une belle histoire, Jérémy Pesanti au micro RTL de Serge Pueyo.
2: Le sport à 6h08, Fanny, du football, match nul pour l'Olympique Lyonnais face à Fenerbahçe hier soir en barrage de la Ligue des Champions.
6: Un partout, les Lyonnais ont donc encore espoir de faire pencher la balance en leur faveur au match retour. Ce sera mercredi prochain à domicile, coup d'envoi 21h.
2: Allez, petit tour au cinéma, ça me plaît bien. On va découvrir ensemble l'un des films sensations de l'année, La Palme d'Or, assez exceptionnelle, du Festival de Cannes 2026.
6: Fjord, du réalisateur roumain Cristian Mungiu, déjà primé à Cannes il y a 19 ans. Fjord sort en salle aujourd'hui. On y suit, dans un village norvégien, un couple roumain dont la vie va basculer, Marie Gickel.
14: Au bout d'un fjord, une famille roumaine très religieuse pense trouver refuge. Le décor est hostile, glacial, mais le village accueillant. La situation va vite se retourner lorsque des bleus sont découverts sur le corps de la fille aînée. Les services sociaux accusent les parents de maltraitance et leur retirent immédiatement les enfants. Fjord enferme alors le spectateur dans un doute permanent. Qui croire ? Le couple évangélique ou l'état nordique qui surprotège l'enfance ? Le réalisateur Cristian Mungiu nous invite à ne pas trancher trop vite.
15: Je demande à l'enfant, au public, de ne pas croire tout ce que les personnages se disent, parce que comme vous savez, dans un film, les personnages sont aussi manipulatifs qu'en réalité, ils mentent parfois. Alors c'est bien d'utiliser notre esprit critique. Un peu de modération, c'est bien de temps en temps.
14: Le scénario s'inspire de plusieurs scandales survenus en Norvège, impliquant des familles roumaines privées de leurs enfants. Le cinéaste a enquêté pendant 2 ans pour nourrir sa fiction.
15: Et je ne peux pas remercier suffisamment nos amis du pays de Noël qui sont vraiment très ouverts. C'était possible de faire un film qui peut passer comme une sorte de critique pour la société nordique progressiste.
14: Ce drame questionnant, troublant, arrive aujourd'hui sur 270 écrans, une sortie très large pour un film d'auteur.
6: Marie Gickel.
2: Grand cinéma qui va vous bousculer. On passe aux courses. Aujourd'hui, ça va se passer à Laval. 18h45 pour le départ.
6: Dominique Cordier vous conseille de jouer le 14, le 10, le 13, le 15, le 7, le 2, le 4. L'outsider d'RTL, c'est le 15, juste à midi.
2: 6h10, c'était le journal de Fanny Marceau. On passe à la météo. Marina Giraudeau, hors antenne, hier, je vous ai demandé si je pouvais aller courir hier après-midi. J'avais peur qu'il pleuve.
16: Ouais.
2: Et vous m'avez dit, tu peux y aller. Alors, je passe sur le fait que vous m'ayez tutoyé.
16: Vous y êtes allé ou pas?
2: Mais j'y suis allé. Vous vous aviez raison. Il n'a pas plu, c'était très nuageux. La pluie, c'est quoi? C'est aujourd'hui?
3: Oui, c'est aujourd'hui de façon plus significative aujourd'hui parce qu'on a une perturbation qui arrive par les côtes de la Manche. Alors, il y a déjà quelques averses sur le nord du pays, hein, vers le nord de l'Alsace, vers la région parisienne, la Bretagne et puis le Cotentin. Mais le gros arrive vraiment là en cours de matinée par la Manche. Et ensuite, dans l'après-midi, ce sera un peu plus important vers la Bretagne, Pays de la Loire, Hauts-de-France, Normandie, région parisienne, les Ardennes et même jusqu'au nord de la Lorraine ou vers le nord de l'Alsace. On aura un ciel nuageux, pluvieux et on sera heureux de l'avoir cette pluie. Et avec du vent, un vent d'ouest-sud-ouest, donc océanique, donc qui apportera un air plus frais demain. Donc ça, c'est la bonne nouvelle. Mais pour les autres régions, on reste sous un temps sec et ensoleillé. Il y a juste ce matin des nuages de la Vendée en descendant vers le littoral aquitain, mais ça va se dissiper en cours d'après-midi. Et ce que l'on va surveiller, c'est en fin de journée, l'arrivée des orages par le sud-ouest. Et là, ça pourra donner des orages parfois violents la nuit prochaine. Situation encore à surveiller. Côté température, évidemment, ça va baisser là où il y aura des nuages et de la pluie. 19 à Cherbourg seulement, 21 à Lille, 25 à Nantes, 26 à Paris. On revient des moyennes de saison. Et puis ailleurs, on attend 31 à Limoges. Il fera 33 à Ajaccio, 35 à Marseille. Encore chaud hein, dans le sud-est. 37 à Montélimar.
2: Merci Marina.
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16: Allons, Marcel, tu racontes si bien tes histoires d'enfance. 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
2: Et à 6h13, on vous emmène sur la route de l'été, sur les pas de nos reporters qui visitent pour vous les régions de France. Cette semaine, on fait étape dans les Bouches-du-Rhône. C'est avec vous, Valentin Boisset, bonjour.
17: Bonjour à tous.
2: Ce matin, Valentin, vous êtes au cœur des vignes du coteau d'Aix-en-Provence. Les vendanges viennent d'y commencer avec plus d'un mois d'avance. Précocité exceptionnelle due évidemment aux températures, à la sécheresse. Les viticulteurs vont donc devoir s'organiser pour être prêts très tôt dans l'année.
17: Oui, Laurent Dubost est perché sur son tracteur depuis déjà très tôt ce matin.
18: Donc là, c'est les préparatifs finaux.
19: C'est ça, on finit de faire propre les parcelles et puis après, temps de départ.
17: Une dizaine d'employés parcourent les 10 hectares de vignes au cœur de la parcelle de Merlot. Des grains de raisin rouge foncé. L'opération a débuté en pleine nuit car il faut saisir le raisin à un moment où il est le plus frais possible.
20: Sur les coups des 2h du matin, par petite équipe de machines à vendanger avec deux tracteurs, avec des bennes. Et la cave nous attend aux alentours de 3h du matin et on va rentrer nos raisins. On veut une vendange qui est la plus fraîche possible.
17: Laurent prend quelques grappes dans sa main pour me montrer les grains. Ils sont de très petite taille.
20: Aujourd'hui, le raisin, il est chétif. Les billes font normalement plus d'un centimètre de diamètre. Là, on est sur des billes qui font 0,6, 0,7.
17: Puis Laurent utilise un réfractomètre. C'est un petit appareil qui mesure le taux de sucre de son raisin. Et c'est ça qui détermine le début des vendanges. Or, cette année, la chaleur a fortement accéléré la maturation du raisin.
20: Du jamais vu. On nous demande 12 degrés. En degré potentiel. Par exemple, là, les merlots devant, à l'analyse, je suis à 14,5. Mais voilà, notre objectif, c'est d'avoir 12 degrés, parce que nos clients, c'est ce qu'ils nous demandent.
17: Ce mercredi marque donc le début d'une vendange qui durera 5 semaines. Elles finiront quasiment à la date où elles sont normalement censées commencer.
2: Et l'étape d'après, Valentin, ça se passe à la cave, à quelques kilomètres de là. Et ici aussi, eh bien, il a fallu s'adapter.
17: Alors oui, Laurent dépend d'une cave coopérative. Plusieurs dizaines de vignerons utilisent les grandes cuves qui se trouvent ici à l'hostellerie des vins de Rognes. Depuis ce matin, le raisin arrive dans l'immense presse sous l'œil de Pierrick.
18: Donc là, on a les grandes cuves qui font des mètres de hauteur tout autour de nous. On est où concrètement ici?
21: Là, en fait, on est sur toute la partie réception où nous, on va vider nos remorques. Et le raisin, à partir de là, rentre en cave avec chute derrière. On va passer dans ces beaux serpentins qui vont chercher à refroidir la vendange davantage. On va arriver dans les pressoirs et derrière, on va en cuve.
17: Des centaines d'hectolitres coulent à l'heure où l'on se parle dans ces grandes cuves. Certaines accueilleront le rosé, d'autres le vin rouge.
21: Le fait que ça arrive plus vite, ça nous surprend un peu. C'est une année de travail qui se joue sur ces semaines-là, donc ouais. On n'a pas le choix. Ouais. On est sur une année particulière qui peut-être va s'étendre dans le futur et ça sera une année normale. On verra.
17: Pour faire face à la précocité des vendanges, l'intégralité des équipes ont été appelées à rentrer de vacances un peu plus tôt, dès le week-end du 15 août, pour être fin prêt.
2: Et on imagine que ces vignerons sont un peu inquiets. D'ailleurs, on entend que c'est une coopérative, donc ça veut dire qu'ils se réunissent déjà pour faire face ensemble.
17: Oui, ils sont 40 viticulteurs à utiliser ces installations en commun pour leur vin. Cela permet de faire face à cette année exceptionnelle.
21: En fait, c'est un outil de production en commun. Un espace, un outil qui revient quand même assez cher aujourd'hui. La cave de Rognes en 2012, c'était 10 millions d'euros.
0: Mais partagé.
21: Partagé. Pendant les crises agricoles, viticoles ou autres, le rassemblement a permis à tout le monde de généralement mieux s'en sortir.
17: Mieux s'en sortir, mais l'inquiétude pour l'avenir se fait tout de même sentir chez Laurent Dubos.
20: Là, si j'en sors 45 hecto-hectares ou 50, normalement je devrais en sortir 100 hecto-hectares.
0: Ok.
20: Donc c'est compliqué. Moi, je me suis installé en 2020. Okay. Donc je suis un jeune vigneron. Moi j'ai repris les terres de mon grand-père qui avait arraché en 89 suite à la dernière crise viticole. C'est un beau métier, mais je suis un peu découragé. Mais je crois encore au métier. Mais après j'aimerais bien qu'on arrive à avoir un cap au-delà de l'année. Voilà. Et en fait aujourd'hui on n'a plus de cap.
17: Laurent réfléchit à se diversifier dans les années à venir, notamment en plantation d'oliviers, mais cela n'est pour l'instant qu'une idée.
2: Valentin Boisset a écouté sans modération au cœur des vignes du coteau d'Aix-en-Provence. Dans quelques instants, on parle de votre santé. Ça va beaucoup mieux aussi l'été. Et si le secret de notre longévité ne se trouvait pas dans nos assiettes, on va aller explorer ces régions du monde où l'on est supposé vivre plus longtemps avec notre diététicienne Violette Babobsey. Et puis juste, je l'ai loupé, Babobsey, c'est mieux. Et puis juste après, les têtes à tête de Laissez-vous tenter avec ce matin.
1: On a tous dans le cœur le ticket pour Liverpool, sortie de scène, hélicoptère pour échapper à la foule.
2: Les confidences de Laurent Voulzy, saison 11, un instant sur RTL, il est 6h18. Bon mercredi, bon réveil.
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2: Ça va beaucoup mieux aussi l'été, comme chaque matin. Et encore cette semaine, c'est la diététicienne Violette Babobsey que nous accueillons. Bonjour Violette.
31: Bonjour Stéphane, bonjour à tous.
2: On attend impatiemment vos conseils du jour pour que nous puissions prendre soin de nous. Alors ce matin, on va évoquer avec vous ces régions du monde célèbres pour compter un nombre très élevé de centenaires. On appelle ça les zones bleues. Violette, qu'est-ce que ces régions peuvent nous apprendre sur le fameux dossier de la longévité ?
0: Alors les zones bleues, ce sont les régions comme l'île par exemple d'Okinawa au Japon, la Sardaigne en Italie ou encore Icaria en Grèce, où on a observé effectivement une proportion très importante de personnes qui vivent jusqu'à 100 ans ou plus. Mais il faut quand même commencer par une nuance importante. C'est vrai que ces dernières années, on s'est rendu compte qu'en fait, il y avait probablement des petites erreurs dans les données, c'est-à-dire qu'on a des chercheurs qui se sont rendus compte qu'il y avait des problèmes dans les registres d'état civil et on n'est pas tout à fait certain de l'âge réel des personnes.
2: Alors vous parliez de la Grèce antique, ça veut dire que c'est un mythe, c'est une légende ?
0: Peut-être plutôt une réalité un petit peu exagérée, un petit peu embellie, qu'un mythe complet. Même si le nombre exact de centenaires fait débat, ce sont quand même des populations qui semblent globalement vieillir en meilleure santé que la moyenne, qui présentent des taux un petit peu plus faibles de certaines maladies chroniques, comme le diabète, les maladies cardiovasculaires. Et ce qui est intéressant, c'est qu'on retrouve plusieurs habitudes communes, malgré des cultures très différentes.
2: Ah bah oui, parce que si on prend par exemple le Japon et la Grèce, là, à la base, je vois pas trop de points communs, il y en a donc.
0: Exactement. Et l'un des points communs les plus évidents, c'est bien sûr l'alimentation. C'est de ça qu'on parle généralement quand on évoque les zones bleues. Dans ces régions, on consomme généralement plus de légumineuses, de fruits et légumes, dans certains cas plus de poissons. Et à l'inverse, les produits ultra transformés occupent souvent une place un petit peu plus limitée. Et donc tout ça sont des éléments qui ressemblent finalement aux recommandations nutritionnelles qu'on connaît déjà, mais qui sont, c'est vrai, pas toujours forcément bien suivis par tous les Français.
2: Ça veut dire, Violette, que le secret de la longévité, ça se trouve dans notre assiette ?
0: Alors, pas uniquement, et ça c'est peut-être la leçon la plus intéressante des zones bleues, parce que c'est vrai que quand on en parle, on se focalise beaucoup sur l'alimentation, alors qu'il y a un autre facteur qui revient tout le temps, et c'est la vie sociale.
2: C'est-à-dire ?
0: Dans ces régions, ce qu'on remarque, c'est que les repas ils sont plus souvent partagés, les liens familiaux sont très présents, les personnes âgées participent plus à la vie de la communauté, et les relations entre les générations sont aussi plus fréquentes.
2: Et donc, ça a un impact direct sur la santé ?
0: Oui. Tout à fait. Et aujourd'hui, on a de nombreuses études qui montrent que l'isolement social est associé à un risque plus élevé de maladies cardiovasculaires, de dépression, de déclin cognitif et même à une mortalité prématurée. Et à l'inverse, entretenir des relations sociales régulières, ben ça semble contribuer à mieux vieillir et à préserver sa santé.
2: Ce qui compte, si je comprends tout, c'est pas seulement ce qu'on mange, c'est aussi avec qui on le mange.
0: Exactement. C'est très bien dit. Lorsqu'on regarde les personnes qui vieillissent le mieux, on constate qu'elles se contentent pas seulement de bien manger, elles continuent aussi à voir leurs proches, à participer à des activités. Et donc finalement, dans les zones bleues, le secret, c'est pas seulement ce qu'il y a dans l'assiette, c'est aussi les personnes qui sont assises avec nous autour de la table.
2: Merci Violette pour cette leçon. On retrouve tous vos conseils sur les réseaux sociaux, violette.diète, notamment Instagram. Et puis je rappelle, parce que c'est dans une semaine pile, le 26 août, la sortie de votre livre, Le Grand Guide de la Nutrition et de la Perte de Poids.
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2: À retenir dans l'actualité à 6h24, les nouvelles excuses du gouvernement après la révélation hier d'un troisième piratage de données informatiques, encore une fois au cœur de l'administration fiscale. Cette fois, ce sont les droits de succession qui étaient visés. Les sénateurs socialistes réclament une commission d'enquête parlementaire. La loi sur l'aide à mourir publiée au journal officiel ce matin, elle avait été promulguée par Emmanuel Macron. Après des années de débats, le texte permet sous condition à certains de se voir administrer un produit létal. Et puis du foot, rencontre aller des barrages de la Ligue des Champions, un partout à Istanbul en Turquie hier, pour Lyon face au club de Fenerbahçe.
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2: Et l'un de nos rendez-vous avec mes camarades du service culture, les tête-à-tête de Laissez-vous tenter, ce matin Laurent Voulzy. Année encore chargée pour l'artiste. Best-of, des mémoires, des concerts. Il s'est confié sur ses coups de chance, mais aussi ses ratés. C'est au micro RTL de Marie Jiquel.
5: Bonjour Laurent Voulzy.
7: Bonjour Marie.
5: Vous avez sorti deux nouveaux disques. Un qui contient vos inédits et puis aussi des raretés, ça s'appelle Collection. Et puis un best-of avec 21 titres qui s'appelle 21 souvenirs. Vous avez fait en fait un peu le ménage dans vos archives, Laurent Voulzy.
7: Déjà, il y a des gens de ma famille qui m'ont dit, on n'en a pas tous tes disques et tout ça, bon.
5: Ah oui, il y avait une réclamation.
7: Il y avait une petite réclamation, très peu, mais un petit peu de réclamation de la famille. Je suis en train de préparer un nouvel album, et donc je me suis dit, peut-être que c'était le moment de le faire.
5: Vous écrivez un nouvel album.
7: L'information à retenir, c'est que je suis en train de commencer à écrire un nouvel album.
5: Ouais. Oh alors, ça sera pour quand?
7: Je ne sais pas. Peut-être le plus tôt possible. J'avance.
5: Bon, on se reverra

0: 4,5 millions d'exemplaires
1: Ben oui, parce
0: vendus.
1: qu'en fait, il y a ce qui a été vendu en France et ce qui a été vendu ailleurs. C'est une chanson qui a marché dans plusieurs pays. Donc, c'est effectivement, il y a eu beaucoup, beaucoup de gens qui l'ont acheté. Et c'est un peu miraculeux. D'autant plus que le disque que j'ai fait avant Recollection, qui s'appelait Les radios qui chantent, ce disque-là s'est vendu à 545 exemplaires.
0: Vous vous rappelez bien du nombre, hein?
1: Je vais vous dire pourquoi, parce que j'ai reçu un mot de ma maison de disques. Il y avait marqué, étant donné la modicité de cette somme, elle ne vous sera versée qu'à la prochaine répartition.
0: Donc dans cet album, quand on regarde les crédits, il y a un nom qui revient souvent, Alain Souchon.
1: Oui.
0: Vous le connaissez?
1: Je le connais pas mal.
0: Est-ce que justement vous avez un souvenir avec lui sur l'écriture des chansons? Je me rappelle que pour Le Pouvoir des Fleurs, il y a eu une petite dispute sur le géranium.
1: Oui, quand il a fait la chanson Le Pouvoir des Fleurs. En étant en Bretagne, je lui avais dit, j'aimerais écrire une chanson Flower Power. Toutes les idéologies s'écroulent. La seule chose qui reste, c'est les fleurs, l'amour, le cœur. Ben, il me dit, ben alors, Flower Power, on va l'appeler Le Pouvoir des Fleurs. On a commencé la chanson, et à un moment, il a écrit le mot géranium. Je suis pas dingue du mot géranium. Pour moi, c'est une petite fleur qu'on met
0: Sur le balcon.
1: sur le balcon. Là, ça fait un peu tristoun, un peu. Sur le balcon du rez-de-chaussée, là, sur la rue. Il me dit, c'est très bien, justement. Même les géraniums donnent un sentiment de bonheur, de
0: Et même
1: légère.
0: la fleur la plus basique
1: Voilà. Je lui dis, bon, on va trouver autre chose que géranium. Ça a duré comme ça pendant une heure, peut-être, où à chaque fois je revenais, je dis, géranium, franchement, Alain, ça va pas. Et finalement,
0: Il a gagné.
1: Il a gagné.
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3: Laurent Voulzy, en tête à tête avec Marie Jiquel et Le Pouvoir des Fleurs. Tiens, Le Pouvoir du Rire, c'est pas mal aussi à suivre sur RTL. Le meilleur de vos grosses têtes. Il est 6h28. Bon réveil, bienvenue.
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2: 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Très bon réveil avec nous, il est 6h30.
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2: Et le journal présenté par Aude Vernuccio. Bonjour Aude.
6: Bonjour Stéphane, bonjour à tous.
2: À la une, non pas un, mais trois vols de données personnelles après une cyberattaque contre l'État. Le gouvernement fait son mea culpa.
6: Vol de données personnelles sur le site des impôts, sur les successions et à l'éducation nationale. Le ministre des Comptes publics s'excuse. Deux jeunes condamnés pour des survols illégaux de drones à destination de la prison de Strasbourg. Des survols qui empêchent les hélicoptères du SAMU de se poser au-dessus de l'hôpital à proximité chaque nuit. La canicule est terminée mais pas ses conséquences. Les terrains de foot sont impraticables par endroits. Les Deux-Sèvres reportent le début des matchs. Et puis que va faire Donald Trump? C'est aujourd'hui officiellement la fin de la trêve dans le détroit d'Ormuz. Pas l'ombre d'un accord en vue avec l'Iran.
2: Des excuses en bonne et due forme. Le gouvernement fait donc son mea culpa après une série d'attaques informatiques et des vols de données.
6: Et la situation est plus grave qu'on ne le pensait. Près de 700 000 contribuables concernés après un piratage sur le site des impôts. D'autres données volées sur les successions.

0: l'éducation. Et puis on l'a appris hier, l'éducation nationale, elle aussi visée par les hackers. On parle ici de plusieurs millions d'élèves français et de dizaines de milliers d'enseignants, Flora Granchette.
1: Oui, au final, 3 cyberattaques ont touché les services de la direction des finances publiques. Les pirates se sont introduits dans le système du portail des impôts fin juin grâce à une faille de sécurité. Ils ont détourné les identifiants d'un compte d'un employé et siphonné les données sensibles. Dans la foulée, la brèche a été coupée, mais l'administration n'a découvert le vol de données que la semaine dernière lors de la revendication du groupe de pirates Zero Bytes. Face à l'ampleur de cette fuite, le ministre des Comptes publics, David Amiel, a fait son mea culpa.
2: Certains systèmes sont anciens et donc plus lourds à sécuriser. Cette dette technique doit être réduite et la réduire exige d'y mettre des moyens humains et financiers qui sont absolument prioritaires.
1: Dans l'urgence, le ministre a annoncé qu'un plan sera mis en place pour lutter contre le piratage des comptes des agents de l'administration fiscale. Parmi les mesures, renforcer leur formation à la cybersécurité ou encore élargir la double authentification à tous les employés pour se connecter aux services de l'administration, un des points à l'origine des failles de sécurité.
0: Flora Granchette pour RTL, et RTL a pu s'entretenir avec le duo de hackers nommé Zero Bytes qui revendiquent ces attaques. Ils affirment agir pour l'argent après avoir repéré la fragilité du système de sécurité informatique de l'administration française. Comptez de 5 à 10 000 euros pour ces données volées et revendues sur Internet. Rendez-vous dans le journal de 7 heures.
3: Et on prolongera ce débat à 7h40 puisque Patrick Kanner, qui est le chef de file des sénateur socialiste, sera notre invité. Il demande une commission d'enquête parlementaire.
0: Après 4 ans de débats et des mois de ping-pong législatif entre Sénat et Assemblée, c'est fait. La loi sur la fin de vie créant une aide à mourir a été promulguée par Emmanuel Macron. Le décret publié au journal officiel après le feu vert du Conseil constitutionnel. Une aide à mourir sous condition pour les patients français majeurs atteints de maladies graves et incurables. Le choix doit être éclairé. La France rejoint donc une dizaine de pays européens qui autorisent désormais l'injection d'un produit létal comme la Belgique ou encore les Pays-Bas.
3: Il est 6h33, nous vous le révélions dès hier. 2 jeunes arrêtés et condamnés à Strasbourg après des survols de drones illégaux. En fait, ils livraient les détenus de la prison.
0: Et empêchaient, depuis 3 semaines, chaque nuit, les hélicoptères du SAMU transportant malades et blessés de se poser au-dessus de l'hôpital Haute-Pierre de Strasbourg. On vous en parlait dans le journal de 7h30 hier matin. Samuel Goldschmidt, les 2 suspects ont été pris en flagrant délit et ils ont été jugés hier en comparution immédiate.
4: Ils ont été arrêtés en pleine nuit par la police, l'un en train de faire le guet, l'autre en train de récupérer un drone à l'atterrissage. 2 très jeunes hommes de 18 et 19 ans qui ont l'air un peu perdus dans le box des prévenus. L'un des 2 assume avoir participé à ces vols pour se faire un peu d'argent. 50 euros pour guetter, 100 euros pour scotcher un chargement à un drone et l'aider à décoller. Ils ont été condamnés l'un et l'autre à 18 mois de prison pour complicité de tentative de remise d'objets à un détenu. Car il y a peu de mystère, ces vols de drones sont tous dirigés vers la prison de l'Elzo à Strasbourg. Et c'est tout le problème, ces vols ont lieu quasiment toutes les nuits, tout autour de la prison. Les 2 jeunes gens ont été interceptés rue des Charmilles. À la verticale de cette rue se situe l'un des parcours de l'hélicoptère du SAMU lorsqu'il se dirige vers l'aire d'atterrissage du CHU de Strasbourg-Haute-Pierre. Il y a eu plusieurs alertes suffisamment graves ces derniers mois pour que la sécurité civile décide d'interrompre les vols d'urgence de nuit à destination de cet hôpital. Trop dangereux, l'hélicoptère doit se dérouter, ce qui retarde la prise en charge de certains patients. La police lutte contre ces équipe de dronistes, mais elles sont extrêmement difficiles à interpeller sur le fait.
0: Explication de Samuel Goldschmidt pour RTL. La toute première réaction des avocats de Patrick Bruel après l'allègement de son contrôle judiciaire. Le chanteur et comédien a pu récupérer son passeport, quitter le territoire français pour passer des vacances à l'étranger. Ses avocats assurent à RTL qu'il est rentré en France. Il nie tout passe-droit. Pour eux, la procédure d'allègement de son contrôle judiciaire s'est faite dans les règles.
3: Des sols ultra secs, l'herbe et les terrains jauni comme de la paille, la canicule met les amateurs de foot en sursis, ça se passe dans les Deux-Sèvres.
0: Certains terrains sont tout simplement impraticables, les pelouses à sec, ce qui a poussé les Deux-Sèvres à repousser le coup d'envoi des compétitions départementales de 2 semaines. Alain Rouget est président du district des Deux-Sèvres.
5: Les terrains sont énormément secs, on est sur presque de la terre. Et puis, il y a l'intégrité physique des joueurs qui est en cause, donc on essaie de prendre le moins de risques possible. Et comme il tombe toujours pas d'eau, on a pris cette décision de repousser de 15 jours. Je me suis entretenu aussi avec le président des maires des différentes communes du département. Et moi, je pose la question suivante, c'est quel avenir on peut penser ? Aujourd'hui, nous, on peut agir sur le calendrier, la composition des poules. Il y a un domaine où, dans lequel on ne peut pas intervenir, nous, c'est les infrastructures. Qu'il y a infrastructures, on dit peut-être des terrains adaptés aux conditions climatiques. Peut-être qu'il faudrait une politique nationale de mise en place de terrains synthétiques dans les départements.
0: Propos recueillis par Fanny Bay. À noter que 70% du territoire français est soumis à des restrictions d'eau avec des alertes orange et rouge un peu partout sur la carte des cours d'eau à sec.
3: Direction le Moyen-Orient à 6h36. En théorie, je dis bien en théorie, c'est aujourd'hui que prend fin le cessez-le-feu dans le détroit d'Ormuz. Question, que va faire Donald Trump ?
0: Empêtré dans une guerre avec l'Iran, un dialogue semble-t-il rompu et une crise pétrolière mondiale. Quelle stratégie pourrait donc adopter Donald Trump pour la suite ? Karine Otten, vous êtes l'une des correspondantes de RTL aux États-Unis. Beaucoup d'incertitudes à ce stade.
6: Première option, le président américain continue cette guerre. Ce sont les signaux que son secrétaire à la défense et lui ont donné ces derniers jours. Ce, malgré les stocks d'armement américains bien diminués et un prix de l'essence à la pompe qui ne fléchit pas. Et Donald Trump voudra certainement convaincre les pays du Golfe de s'impliquer plus. Pas aux côtés des Iraniens, c'est ce qu'Oman fait selon lui et du coup il a menacé de le bombarder, mais bien aux côtés de Washington. Deuxième possibilité, le bras de fer s'enlise. Le détroit d'Ormuz reste peu sûr, voire dangereux, et il attend que le marché de l'énergie se réorganise. C'est un peu ce qui se passe entre l'Ukraine et la Russie. De nouveaux pipelines partant des pays producteurs de pétrole et contournant Ormuz devraient être terminés pour 2030. Ils réduiraient la dépendance au détroit de moitié. Enfin, le New York Times suggère que Donald Trump pourrait tout simplement clore ce chapitre comme il l'a fait lors de son face-à-face avec le dictateur nord-coréen Kim Jong-un en 2019, c'est-à-dire en passant le tout sous le tapis. Après tout, la menace nucléaire était au cœur de la mise en garde américaine. Et c'est exactement la même chose pour Téhéran.
0: Karine Otten, correspondante de RTL aux États-Unis. La mystérieuse arrestation de deux Français au Togo, on l'a appris ce matin, des réalisateurs travaillant pour une société de production française. Ils ont été arrêtés, sont détenus depuis le 27 juillet d'après le Quai d'Orsay. On ignore ce qui leur est reproché. On sait en revanche qu'ils ont reçu 3 visites consulaires. D'après les médias locaux, ils devaient être diffusés sur les chaînes de France Télévisions. La chaîne n'a pas confirmé.
3: Allez, un coup de gueule maintenant, Aude, celui d'un maire de Savoie qui ne veut pas que sa commune soit défigurée par les touristes qui viennent des villes.
0: Sandra Ferrari, maire du village des Déserts, 864 habitants dans le massif des Bauges au-dessus de Chambéry, dénonce les incivilités des Français, des randonneurs qui viennent de la vallée et des villes de la région pour trouver de la fraîcheur en montagne, des déchets, des feux de camp allumés en dépit des risques d'incendie. Elle lance un appel à l'aide, Serge Puyot.
7: Sandra Ferrari, maire des Déserts, est aujourd'hui débordée par les incivilités des randonneurs et des gens venus des villes de la vallée.
8: Donc on a des déchets qui sont jetés un petit peu partout, dans les espaces naturels, au bord des routes. Les gens font leur feu de camp à côté de leur tente, parfois sous le couvert végétal, sous les sapins. Il y a des risques d'incendie. Cet été, nous avons eu 6 départs de feu sur la commune. Si on tire la sonnette d'alarme, c'est que le risque commence à être vraiment important.
7: Mélinda Rogueras est éleveuse. Elle a un troupeau de 115 vaches et elle aussi a des problèmes.
9: Ils peuvent effrayer nos bêtes en fait en traversant les parcs. Certaines personnes vont enlever nos piquets de parc pour pouvoir faire des bâtons de marche. Donc nos bêtes sortent, ils laissent leurs déchets sur place, dont des canettes de boissons en aluminium. Et ça pour nos animaux c'est le pire parce qu'elles peuvent ingurgiter des morceaux. Et du coup ça peut être fatal pour elles.
7: Madame le maire lance donc un appel au pouvoir public pour que des aides financières soient allouées aux communes comme la sienne.
8: Il faut une réflexion nationale sur une dotation de fonctionnement spécifique pour gérer effectivement l'accès aux espaces naturels.
7: Et les vaches de Mélinda sont prêtes à manifester si nécessaire.
0: Serge Payot en Savoie pour RTL. Les sports et en football, les Lyonnais ont arraché le nul un partout hier en match aller des barrages de Ligue des Champions face aux Turcs de Fenerbahçe. Match retour le 26 août, ce sera donc mercredi prochain.
3: 6h40, c'était le journal d'Aude Vernuccio. Aude, c'est pour vous.
10: Heureux anniversaire.
3: Ah oui.
11: Oui, joyeux anniversaire.
3: C'est aujourd'hui.
11: Merci,
3: c'est 23 ans.
11: On a reçu de la pluie.
3: De maison.
11: Et demi.
3: Non, je peux. Bon anniversaire.
11: Merci beaucoup.
3: Et on vous retrouve tout à l'heure.
11: On a reçu avec de la pluie.
3: si vous voulez.
12: Merci pour le cadeau.
8: Je vous en prie.
3: Ça vous fait plaisir quand même, comme à tout le monde.
12: Il y a plus qui va arriver chez vous, puisque ce sera en région parisienne en cours d'après-midi. Ça arrive, il y a déjà des petites averses, mais le gros arrive dans l'après-midi, puisque ça arrive par les côtes de la Manche ce matin. Et ça se décalera donc de la Bretagne à l'Île-de-France et aux Ardennes. Changement de temps donc pour un tiers nord-nord-ouest du pays, mais ailleurs, sur les deux tiers sud, on va garder un temps sec, ensoleillé, patienter sur les côtes atlantiques, puisqu'il y a des nuages ce matin, mais ça va disparaître. Et puis dans l'après-midi, attention aux orages qui vont arriver vers les Pyrénées, mais sinon ce sera du soleil sur le reste du pays, les deux tiers sud du pays donc, avec des températures encore chaudes dans le sud, 37 à Montélimar, 35 à Marseille, c'est la dernière journée. Demain ça va baisser aussi au sud, parce que cet après-midi ça baissera au nord, 19 à Cherbourg seulement, 20 au Havre, 23 à Rennes, 26 à Paris, mais ça c'est avant les pluies, une fois les pluies passées ça baissera.
3: On vous dit merci, c'était la météo complète, signée Marina Giraudeau.
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3: On parlait de l'anniversaire d'Aude Vernuccio, il y en a un autre, 60 ans cette année pour RTL. Tous les jours, nous remontons le temps au cœur de nos archives. Cette semaine, ce sont les grands moments des années 2010 qui nous intéressent. Impossible de ne pas évoquer l'un de vos artistes préférés, un artiste maison, Johnny Hallyday. Le 11 juin 2011, le chanteur revenait dans le grand studio de RTL après 28 ans d'absence, rendez-vous compte. Émission exceptionnelle pilotée par mon camarade Anthony Martin, avec ce dialogue complice entre Johnny et les auditeurs présents rue Bayard, là où se trouvaient alors nos studios.
14: Et c'est un événement, puisqu'il n'a pas rechanté avec ses musiciens en live dans un studio d'RTL depuis 28 ans. Il est où le patron ? Mais il est là. Mesdames, messieurs, merci d'accueillir pour son concert privé dans le grand studio RTL, Johnny Hallyday.

0: Bonsoir. On parle le bas de la bande.
1: Je peux pas rivaliser, je ne peux rien faire. Merci de ce cadeau, Johnny.
2: Depuis 28 ans, quand même, il fallait bien que je revienne à RTL, quand même.
1: Ah, Johnny, on est si proche des fans, du public, là, que je trouve que ce serait dommage de ne pas engager la conversation avec eux, quand même.
2: Bien sûr, mais on est là pour ça. Hein.
1: Donc, il y a un micro qui va circuler. Bonjour, monsieur.
3: Bonjour, Johnny. Merci pour le concert. Et ma question, c'est quelle est votre plus belle rencontre artistique ?
2: Certainement Jacques Brel. Il a eu d'abord un coup de cœur pour moi, je sais pas pourquoi, mais bon. Et puis je suis devenu assez ami avec lui, et à l'époque, il conduisait un petit avion. Et moi, j'étais en tournée, et un jour, il débarque comme ça, et il me dit, tiens, je t'emmène manger dans un restaurant à 300 km d'ici. Je lui dis, mais tu sais, tu vas chanter ce soir. Il dit, c'est pas grave, j'ai l'avion. Je vais avec lui, on mange, et il me ramène pour le spectacle du soir. Il reste au concert, et il m'amène après dîner avec lui. Et c'est quelqu'un qui dormait pas. Moi, j'ai besoin de 8 heures de sommeil. Lui, il a besoin d'une heure. Et puis, il me dit, bon, mon petit gars, tu chantes demain, tu vas te coucher, mais je t'emmène déjeuner demain avant. Et je vais me coucher. Il m'appelle à 8 heures du matin. Et il me dit, t'es pas prêt? Je lui dis, non, pourquoi? Il dit, parce que je t'emmène en avion, on va à 500 km d'ici. Et il me ramène pour le spectacle du soir et rebelote. Et ça dure comme ça pendant 15 jours. Et moi, quand il m'a dit, bon, tu m'excuseras, mais la semaine prochaine, j'ai des choses à faire, je peux pas venir. Je me suis dit en moi-même, ah, je vais pouvoir me repousser. Mais c'est un homme formidable.
1: Merci pour l'histoire, Johnny. Merci à vous.

0: souffle pas.
1: Johnny et Jacques Brel, c'était donc le 11 juin 2011 sur RTL, pépite sélectionnée par Yannick Morineau et tout notre service documentation. À suivre sur RTL, le conseil conso du jour avec Johanna Chabas. On va s'intéresser à quelque chose qui nous a bien servi cet été. Je parle des brumisateurs. Et juste après, le visage du jour d'Agnès Bonfillon. Aujourd'hui, un humoriste qui a fait un carton au cinéma avec un petit truc en plus. À tout de suite. Très bon réveil à l'écoute de RTL. 7h moins le quart.
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1: C'est un de vos rendez-vous de cet été 2026 sur RTL. Les bons conseils, nos objets de l'été avec vous, Johanna Chabas. Johanna, ce matin, on va parler du brumisateur d'eau. Je vois qu'il y en a en studio avec vous.
11: Absolument, c'est devenu un réflexe quand il fait chaud, s'asperger d'eau thermale avec ses bonbonnes.
1: Petit bruit.
11: Eh oui, ce bruit qu'on connaît tous. On en trouve dans tous les formats, ça coûte souvent entre 5 et 10 euros selon les marques. Et malheureusement, vous êtes probablement en train de gaspiller votre argent.
1: Ah bon ?
11: Eh oui, parce qu'en fait, ces eaux thermales, elles peuvent tout à fait servir. Notamment si on a des problèmes de peau. Mais pour que ça marche, il faut avoir le visage propre, déjà, se brumiser. Et tout de suite après, mettre de la crème pour en gros verrouiller l'hydratation. Sinon, ça s'évapore. Mais donc, dans une routine beauté, pourquoi pas. D'accord. Mais dehors, quand vous avez chaud, juste pour vous rafraîchir, sans crème derrière, bah vous perdez tout l'intérêt. En fait, vous êtes en train de payer très très cher, de dépenser votre argent pour juste de l'eau.
1: Ouais, c'est juste un petit coup de frais extrêmement éphémère.
11: En fait, c'est ça, et qui vous coûte cher.
1: Est-ce qu'il existe, Johanna, des brumisateurs rechargeables et est-ce que ça vaut le coup?
11: Oui, il en existe. Et c'est vrai que c'est devenu de plus en plus populaire, justement parce que financièrement, on se dit que c'est très avantageux. Là, par exemple, j'ai un flacon de 200 ml.
1: Ouais.
11: Et donc, ça fait exactement la même chose. Et vous pouvez voir la brume, elle est très légère aussi. C'est très sympa.
1: C'est pas de l'eau de source.
11: Non, c'est pas de l'eau de source.
1: Oui,
11: voilà. Et le flacon lui-même, il vous coûte 6 euros. Mm-hmm. Donc, c'est autant qu'une eau thermale. Mais là, donc, vous pouvez la rentabiliser. Sur le papier, ça a l'air super. Mais en fait, c'est le principe même du brumisateur qui ne va pas. Que ce soit de l'eau thermale ou du robinet, c'est un peu comme un cercle vicieux. Plus vous l'utilisez, plus vous assécher votre peau. C'est un peu comme quand vous vous léchez les lèvres pour les humidifier. En fait, ça les rend encore plus sèches. Bah là, c'est exactement pareil. En s'évaporant, l'eau du brumisateur, elle emporte en quelque sorte l'hydratation de votre peau. Et donc, vous finissez par devoir en remettre et en remettre. Et donc, vous avez de plus en plus chaud.
1: Et ce serait quoi, Johanna, votre conseil pour celles et ceux qui nous écoutent et qui ont peut-être déjà acheté, alors soit des marques, soit celui qui marche à l'eau du robinet?
11: Alors, évidemment, on en a tous. Hein. On l'a tous fait, on l'a tous tenté là dans les périodes de canicule. Donc, c'est normal que vous en ayez. Et selon le syndicat des dermatologues, vous pouvez les utiliser, mais il faut vraiment que ce soit de temps en temps. Idéalement, on met de la crème juste après, ou alors on en met par exemple un peu sur nos poignets.
1: Oui.
11: Ça, pour rafraîchir, c'est bien parce que c'est une zone qui vraiment aide à réguler la température. Et quoi qu'il arrive, il faut faire attention à comment vous stockez vos bonbonnes d'eau pour pas qu'elles soient directement au soleil. Sinon, ça surchauffe. On peut même avoir des bactéries qui se développent, notamment dans ces versions rechargeables,
1: oui,
11: parce que vous ouvrez, vous sortez, c'est de l'eau du robinet, donc ça peut un petit peu développer des bactéries. Bref, il y a plein de raisons de s'en passer. Selon les médecins, il vaut mieux boire de l'eau et prendre des douches régulièrement. Ça vous aide vraiment et vous n'aurez pas dépensé votre argent pour rien.
1: Conseil conso, signé comme chaque matin, Johanna Chabas. Lui est humoriste, auteur, acteur et réalisateur d'un film qui a triomphé dans nos salles. Plus de 11 millions d'entrées pour Un petit truc en plus, le plus gros succès d'une comédie française depuis 10 ans. On parle évidemment d'Artus. Bonjour Agnès Bonfillon.
0: Bonjour, bonjour à tous.
1: Artus, c'est votre visage du jour et on peut évoquer un accomplissement pour lui.
2: Je vous présente Sylvain, les copains.
12: On peut y aller là.
2: Qu'est-ce qu'on dit au chauffeur ?
12: Fils de pute ! Clic clic pam
0: pam pam. Son premier film en tant que réalisateur, un énorme carton au box-office, mais c'est bien plus que ça pour Artus.
13: J'ai vu plusieurs docs, plusieurs émissions de télé où ils disaient ils ont un petit truc en plus. L'expression a vraiment remplacé un peu le mot handicap et ça je trouve ça très cool.
0: L'une de ses plus grandes fiertés, le handicap, l'artiste de 38 ans l'a côtoyé de très près avec son ex-belle-sœur lourdement atteinte. Mais il se souvient aussi très bien d'un camarade de collège. Il le racontait à Stéphane Boutsock sur RTL il y a 2 ans.
14: Il y avait un garçon qui s'appelait Victor dans ma classe qui était autiste et qui était fan de train. Et je trouve qu'il y a un rapport avec les gens qui ont un petit truc en plus comme ça qui est simple. Et en fait, ça fait du bien, quoi.
0: Artus ne sait pas trop expliquer pourquoi, depuis tout petit, il a toujours été sensible à la différence. D'où cette réponse, dit-il, sur TF1, lorsque ses parents lui demandaient ce qu'il voulait faire plus tard.
15: Je voulais promener les handicapés dans des parcs. Alors, c'est pas un vrai métier, je crois, hein, mais je sais pas pourquoi. J'ai toujours été attiré par ces gens qui ont un petit truc en plus. Il n'y a pas les barrières sociales, les codes qu'on s'est mis nous.
0: D'ailleurs, lorsqu'il se lance dans le one-man show, il n'hésite pas à faire des sketchs sur le handicap, justement, avec le film. Il a l'impression d'avoir fait évoluer le regard de certains spectateurs.
15: Il y a des gens même qui m'ont dit merci parce que, honnêtement, je voulais pas aller voir un film avec des handicapés parce que je sais pas comment aller vers eux, ça me met mal à l'aise. Et là, en fait, ça y est, j'ai compris que c'est une personne comme une autre.
0: Sans compter les très nombreux témoignages de familles concernées.
14: Il y a des parents qui ont une petite fille trisomique dans un village et qui m'ont dit, on se moquait d'elle et maintenant c'est devenu la reine du village. Donc oui, si ça a permis ça, tant mieux, évidemment.
1: Oui, et ce succès, en fait, Artus a voulu le transformer.
0: Oui, que ça ne soit pas juste une bulle éphémère, des images d'archives au Festival de Cannes avec l'équipe du film ou à l'Élysée. En octobre 2024, Artus répète au sénateur combien la France est en retard.
15: Maintenant, il faut que ce film transforme un peu l'essai et qu'on se dise « Ah cool, c'était le... » Tu te souviens quand le film est sorti en 2024, ça a été le point de départ d'un vrai changement dans la société.
0: Et parce qu'on n'est jamais aussi bien servi que par soi-même, Artus a lancé la fondation Un Petit Truc en Plus, c'était en janvier dernier. Objectif, ouvrir des centres de vacances spécialisés, pas des centres médicaux, non, des endroits qui font rêver.
14: Moi, je veux qu'il y ait un vrai côté... Club Med, hôtel de luxe. Je veux qu'on arrête aussi de faire rimer le médicalisé avec le glauque, en fait. Ou même nous, valides, on vient de se dire, putain, ça a l'air cool.
0: Pour l'instant, les centres ne sont pas encore ouverts. Forcément, ça prend du temps, de l'argent aussi. Mais on l'a bien compris, Artus ne lâchera rien. Il en a fait une mission.
1: Artus qui prépare aussi en ce moment son prochain film de réalisateur, ce sera un western. Le visage, Artus, ce matin, signé Agnès Bonfillon.
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1: L'essentiel de l'actualité. À 7h08, les excuses encore du gouvernement. Troisième piratage de données informatiques. Cette fois, et encore une fois, c'est l'administration fiscale qui était visée à travers les droits de succession. Les sénateurs socialistes demandent une commission d'enquête parlementaire. C'est officiel. La loi sur l'aide à mourir a été publiée au journal officiel. Elle avait déjà été promulguée par Emmanuel Macron. Et puis du football, un partout. Hier à Istanbul, en Turquie, pour Lyon face à Fenerbahçe. Match aller des barrages de la Ligue des Champions. Le retour, ce sera en terre lyonnaise le 26 août.
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1: Place maintenant aux enquêtes RTL de cet été. Notre série, cette semaine, les histoires incroyables de survivants de crashs aériens. Bonjour Hermine Leclèche.
16: Bonjour à tous.
1: Aujourd'hui, le récit de cette équipe de rugby uruguayenne. Elle a survécu 72 jours perdus dans la cordillère des Andes, mais au prix du cannibalisme.
16: Oui, nous sommes le 13 octobre 1972, 14h18, aéroport de Mendoza, en Argentine. Un Fokker F-27 avion à hélice à destination de Santiago, au Chili, vient de décoller. À bord, l'équipe de rugby du lycée catholique privé de Montevideo, leurs familles et leurs proches, 45 passagers au total, en plus des membres d'équipage. Pour se rendre à Santiago, l'appareil emprunte la route aérienne G16 qui survole les Andes. Mais à mi-chemin, il est pris dans une tempête. En plein brouillard, le pilote peine à se retrouver sur la carte. Il amorce la descente alors qu'il est encore au-dessus des sommets. L'appareil percute un premier pic qui arrache l'aile droite, puis l'aile gauche, avant de s'écraser à 3600 mètres d'altitude entre l'Argentine et le Chili. 33 personnes survivent, par miracle. Ils se réfugient dans la carlingue de l'avion. C'est ce que raconte Pedro Algorta, l'un des survivants, en 1973.
17: Les premiers jours, nous avons pu, avec quelques camarades, demeurer lucides, effectuer de nombreux travaux. Ils sortaient des fauteuils de la carlingue, dégageaient des corps, faisaient des couvertures et des coussins avec ce qui restait des fauteuils. Nous avons aménagé des couchettes avec des matériaux récupérés sur l'épave. Et nous ne faisions pratiquement rien, car nous attendions les secours.
16: Dans les jours qui suivent, 6 personnes meurent, tuées par la faim et le froid. Les corps s'empilent, la nourriture manque, il faut se résoudre à l'impensable, le cannibalisme.
18: Nous avons eu plusieurs conversations entre nous, et dès que nous avons su que les vivres allaient manquer, nous avons fait une réunion pour débattre du sujet, et nous avons tous été d'accord. Après, chacun se servait, tout était devenu naturel.
16: 2 semaines après l'accident, une avalanche tue 8 autres personnes. Ils ne sont plus que 16 à être encore en vie. Le 12 décembre 1972, la décision est donc prise. 3 survivants partent chercher de l'aide, à pied. L'un d'eux abandonne en chemin, mais les 2 autres poursuivent. Et à raison, après 6 jours de marche, ils voient au loin un berger chilien. C'est la fin du calvaire.
1: Et ensuite, Hermine, cette histoire a fait évidemment le tour du monde.
16: Oui, et tout d'abord sur RTL.
19: Ceux qui reviennent de loin, c'est un cas de survie sans précédent. On a retrouvé vivants aujourd'hui 16 rescapés d'un accident d'avion qui s'est produit le 13 octobre dernier.
16: Très vite, tout le monde comprend que les rescapés ont mangé de la chair humaine pour survivre. La nouvelle crée le débat.
20: Je suis incapable de le répondre. Vous savez, si j'ai toute ma volonté, je ne le ferai pas. Mais on doit arriver à un degré de faiblesse où l'instinct de survie doit être plus fort que la volonté.
21: Ben, il faut crever avec les camarades. Moi, je trouve que si mes collègues sont morts, ben, il n'y a pas de raison que je mange leur viande. Je mourrai avec eux.
16: Les 16 survivants, eux, gardent un profond traumatisme de cette expérience. Aujourd'hui, 12 d'entre eux sont encore en vie. Certains se sont lancés dans une carrière politique, médiatique, d'autres ont continué dans le rugby. Tous, chaque année, continuent de commémorer la date du 13 octobre 1972, le jour où leur vie a basculé.
1: Histoire absolument dingue ce matin, encore racontée par Hermine Leclèche. Épisode à retrouver en intégralité, en podcast sur l'application RTL et RTL.fr. Je vous conseille également le film tiré de cette aventure, Le Cercle des Neiges, sorti en 2024. Est-ce que ça aurait fait rire Philippe Cavrivière? La réponse est oui. Le meilleur de ces rendez-vous, c'est à suivre sur RTL. Dans 3 minutes, il sera 7h.
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3: Avec ce matin, un souvenir, Jordan Bardella aperçu au Grand Prix de Monaco. On était en pleine affaire Liana.
4: Réveillons l'actu, cher Philippe. Ouais. Jordan Bardella, on en a parlé avec Isabelle il y a quelques instants, était aperçu dimanche au Grand Prix de Formule 1 de Monaco en compagnie de Maria Carolina de Bourbon des Deux Siciles, sa compagne.
5: Au Monaco.
6: Voilà. Jordan Bardella qui est le, Isabelle le rappelait, le candidat du peuple. Moi je dis bravo à lui parce que c'est pas l'ascenseur social qu'il a pris, c'est SpaceX. Alors c'est vrai que c'est une apparition publique dans un lieu chic qui a un peu surpris le grand public. En même temps, quand tu sors avec une princesse italienne, il y a peu de chances que le Vécand, on te retrouve au Master Poulet de Saint-Ouen. Alors dans 12 jours, c'est l'anniversaire de Maria Carolina. Je les invite à aller au Buffalo Grill fêter l'anniversaire. Il y a des buffets très sympas.
4: Merci beaucoup. Hier à Cannes, les festivaliers ont pu découvrir le film sur le général de Gaulle.
6: C'est là que tu vois que le cinéma va mal. Maintenant, on fait des biopics sur un porte-avions. Alors, je l'ai pas vu. C'est peut-être sur l'arrêt de métro.
7: Charles de Gaulle, étoile.
6: On m'a dit dans l'oreillette que c'est sur le général, autant pour moi. Le général, la couille molle, qui s'est cachée chez les Rosbifs, quand même, à le surnommer Louis Bonin. C'est pas très bon de parler comme ça du général.
8: Non.
6: Sa femme Yvonne était engagée pour la pilule et pour les jeunes handicapés mentaux. Attention, pas pour la pilule pour les handicapés mentaux. Heureusement, sinon on n'aurait jamais eu un petit truc en plus et ça aurait été bien dommage. Ils ont le droit de faire zizi pampan.
4: On termine avec l'événement musical de la semaine, le grand retour des L5 qui interpréteront le générique du film Pat Patrouille.
6: Alors elles reviennent, les sympathiques et talentueuses L5, après 25 ans de petit break. C'est passé assez vite finalement les 25 ans. Alors on peut pas avoir un retour de Girls Band après 25 ans sans que t'aies Jean-Louis et Christian au coin du bar qui lancent un élégant. Ils ont morflé quand même les L5. Pourquoi ? Vous êtes George Clooney et Brad Pitt, vous deux ? Non, je ne crois pas, donc fermez-la. Alors il y a Coralie, je sais pas si c'est la L4 ou la L5, qui dit, c'est à son honneur, moi j'ai arrêté, j'ai été auxiliaire de vie, magnifique métier, j'ai eu envie de prendre un peu de recul. Alors 25 ans de parenthèse, on est sur une grosse marche arrière. C'est pas un peu de recul, là, t'as fait Marrakech, nous on aura marche arrière, hein, Coralie.
3: Le meilleur de Philippe Cabrivière chaque matin, juste avant 7h, la preuve, il est 7h.
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3: Le journal présenté par Fanny Marceau. Bonjour Fanny.
9: Bonjour Stéphane, bonjour à tous.
3: À la une, cet entretien exclusif RTL a pu échanger avec les cybercriminels qui ont piraté les sites du gouvernement.
9: Un duo qui se fait appeler Zero Bytes et qui revendique ses actes, des millions de données personnelles volées aux Français. Que nous ont-ils dit ? On vous raconte dès le début de ce journal. C'est enfin terminé, le feu du Gros Bessillon dans le Var officiellement éteint. On vous parlera d'une solution écologique et économique pour éviter les incendies. On dit un indice, elles ont des petites cornes et un grand appétit. À suivre également la politique, Raphaël Glucksmann en passe de se déclarer, de déclarer sa candidature à la présidentielle. Et puis des étoiles plein les yeux, Sophie Adno nous a fait rêver hier, première française à flotter dans l'espace.
3: Les données personnelles de milliers de Français piratées sur des sites du gouvernement, ça valait bien les excuses.
9: Ouais, c'est assez rare pour être souligné face à la cyberattaque massive contre les sites de l'administration fiscale et de l'éducation nationale. Le ministre des Comptes publics, David Amiel, a décidé de prendre ses responsabilités.
10: Je tiens à présenter nos excuses, parce que ce qui est arrivé est insupportable. Je crois pouvoir dire que cette colère avec la directrice générale des finances publiques, nous la partageons.
9: Bonjour Johanna Chabas.
11: Bonjour.
9: Vous avez pu joindre ce fameux duo de hackers qui se fait appeler Zero Bytes. On va revenir sur leurs objectifs dans un instant, mais d'abord, racontez-nous comment êtes-vous parvenu à entrer en contact avec eux ?
11: Eh bien, assez facilement. Depuis quelques jours, le duo communique sur le réseau social X, anciennement Twitter. Ils y revendiquent leur piratage. J'ai vérifié le profil avec des spécialistes de la cybersécurité qui m'ont confirmé que c'était bien le duo. J'ai donc simplement envoyé un message en privé. Je me suis tout de suite présentée comme journaliste pour RTL et je leur ai demandé si je pouvais leur poser quelques questions.
9: Et ils ont accepté tout de suite.
11: Tout de suite, ils m'ont répondu en moins d'un quart d'heure avec un bonjour, oui, et ensuite nous avons échangé par écrit toute la journée. Leurs réponses sont toujours très courtes, en quelques mots, dans un français simple. Les seules questions où ils ont botté en touche, ce sont celles sur leur identité et le détail de leur méthode, mais sinon, ils ont toujours répondu.
9: Et ils n'ont pas peur de se faire prendre ?
11: Ça ne paraît pas du tout être une préoccupation. À plusieurs reprises, je leur demande si ça ne les inquiète pas, je leur rappelle qu'une enquête est ouverte, et à chaque fois, les réponses sont laconiques. Ils ignorent s'ils sont recherchés, ne pensent pas avoir été contactés par les autorités, et ils n'expriment aucune peur.
9: Bon, venons-en maintenant, Johanna, à leur motivation. Est-ce que c'est vraiment l'argent qui est derrière tout ça ?
11: C'est ce qu'ils affirment, je le fais pour l'argent. Voilà la réponse simple du duo de hackers. Ils n'ont pas de revendication politique, ils nient l'implication d'un autre État. Alors c'est ce qu'ils me disent, hein. Nous n'avons pas pu le vérifier. Selon eux, s'ils s'en sont pris à des institutions publiques, c'est seulement parce que c'était facile, car ils ont repéré les vulnérabilités de leur système informatique. Ils m'expliquent vendre les données volées. Celles venant des finances publiques ont déjà été achetées. Celles de l'éducation nationale sont toujours en vente, entre 5 et 10 000 euros. Ces hackers profitent d'ailleurs des réseaux sociaux pour faire leur publicité. Ils annoncent que pour les personnes avec un plus petit budget, ils proposent d'autres fichiers moins chers.
9: Et est-ce qu'ils vont s'arrêter là, Johanna, ou est-ce qu'ils ont d'autres objectifs ?
11: Eh bien, quand je demande au duo s'ils vont dévoiler d'autres cyberattaques qu'ils ont déjà commises, ils me disent que oui, que les impôts, ce n'était que le début, qu'il y en aura d'autres, qu'ils vont communiquer très prochainement. Et quand je leur demande enfin quelles sont leurs nouvelles cibles, ils me répondent simplement « vous verrez bien ».
9: Enquête RTL signée Johanna Chabas. On vous retrouve à 8h, Johanna, merci.
3: Et rendez-vous à 7h40 avec Patrick Kanner. C'est le chef de file des sénateurs socialistes, les parlementaires socialistes, qui demandent une commission d'enquête officiellement au président du Sénat. Il sera donc avec nous tout à l'heure. 16 blessés en urgence relative hier soir à Erquy dans les Côtes d'Armor lors de l'affaissement d'un gradin.
9: Oui, vers 21h30, juste avant le début d'un spectacle son et lumière au château de Bien-Assy. Une centaine de personnes se trouvaient sur ce gradin, selon la préfecture. 54 sapeurs-pompiers, des équipes du SAMU et des gendarmes ont été dépêchés sur place. 5 des 16 victimes ont été hospitalisées. Le parquet de Saint-Brieuc a ouvert une enquête.
3: Il est 7h05. La bonne nouvelle du jour, la fin du feu du Gros Bessillon, c'est dans le Var. Il est officiellement éteint, Fanny.
9: Un mois de combat, 11 000 pompiers mobilisés, 6 300 hectares parcourus et quelques 6 000 personnes qui avaient dû être évacuées. Il s'agit du plus long incendie de l'histoire dans le département.
3: Et question maintenant, c'est comment éviter de nouveaux incendies alors que la sécheresse transforme la végétation en poudrière.
9: Eh bien, il y a une solution, à la fois naturelle et économique. Ce sont les chèvres. En Provence, plusieurs communes et entreprises font appel à des éleveurs pour débroussailler les zones difficiles d'accès. Un plan gagnant-gagnant, les chèvres ont à manger, les massifs sont protégés, sans machines qui pourraient faire des étincelles. Reportage à Pérol en Provence, Julie Gasco.
5: Au bord du canal EDF de la Durance, la petite centaine de chèvres du Rov d'Émilie Loison se régale.
8: Bah là, elle mange de l'aubépine, elle mange du genêt, elle mange de genévrier, de ronce. Tout ce qui est bien embêtant à débroussailler.
5: Debout sur leurs pattes arrière, elles débroussaillent les zones identifiées comme stratégiques en cas de départ de feu.
8: Tout ce qui est à hauteur de tête, tout ce qui va prendre feu en premier et qui va embraser ensuite les grands arbres. Elles vont aussi dans des endroits où les engins qui font de la prévention incendie ne peuvent pas se rendre.
5: En tout, 160 éleveurs font de même en PACA en échange de subventions financées par l'Union européenne. Mais il y en a de moins en moins à cause des lourdeurs administratives.
8: Il y a plein de friches agricoles, il y a plein de terrains qui sont laissés comme ça en friche et qui pourraient être réutilisés, remis en culture et faire des coupe-feu. Sauf que, paradoxalement, la région retire des subventions pour des organismes qui aident à des porteurs de projets de s'installer.
5: Alors elle appelle l'État à davantage soutenir et développer ce mode d'élevage.
9: Julie Gasco, correspondante d'RTL dans les Bouches-du-Rhône.
3: Nous sommes à 8 mois de l'élection présidentielle et on attend dans les jours qui viennent de nouvelles candidatures.
9: Notamment à gauche, Raphaël Glucksmann, par exemple. Le 26 mai dernier, il s'était donné 3 mois pour décider s'il se lançait ou non dans la course à l'Élysée. L'échéance approche et l'eurodéputé Place Publique s'apprête à se déclarer, Arthur Bélier.
12: Oui, vivement qu'on puisse dire qu'il est candidat, trépignait un membre de sa garde rapprochée, lassé de ce faux suspense. Raphaël Glucksmann le sera officiellement dans les tout prochains jours. pour tenir son délai de 3 mois et potentiellement même dès dimanche soir pour éviter à sa compagne Léa Salamé de devoir se retirer du 20h de France 2 quelques jours à peine après sa rentrée. Elle devrait donc a priori ne pas faire de rentrée du tout. Accélération aussi pour couper l'herbe sous le pied à Olivier Faure qui devrait annoncer sa candidature fin août à Blois. Le patron du PS sera le principal opposant de Raphaël Glucksmann dans la primaire du Bloc socialiste de l'automne. Car oui, d'abord complètement fermé, Raphaël Glucksmann s'est résolu à y participer. C'est un aveu d'échec parce qu'il pensait survoler un peu tout le monde, concède un cadre de son équipe. Cette officialisation permettra aussi à Raphaël Glucksmann de se pointer avec les habits de candidat face à Jean-Luc Mélenchon, Marine Le Pen ou Édouard Philippe lors du premier grand débat de la présidentielle organisé par le MEDEF jeudi de la semaine prochaine.
9: Arthur Bélier du service politique d'RTL notait que le Conseil national du Parti socialiste doit valider mardi prochain les modalités de sa primaire dont le premier tour aura lieu le week-end du 10 octobre. Les candidats ont jusqu'au 15 septembre pour se déclarer.
3: La loi sur l'aide active à mourir promulguée ce matin au journal officiel.
9: Oui, par Emmanuel Macron qui tenait particulièrement à ce texte. Validé la semaine dernière avec quelques réserves par le Conseil constitutionnel, cette loi permet aux personnes éligibles, sous conditions strictes, de s'administrer elles-mêmes un produit létal en présence d'un soignant qui pourra l'y aider si et seulement si le patient ne peut accomplir le geste lui-même.
3: Et puis deux ressortissants français arrêtés au Togo, c'est ce que révèle hier le ministère des Affaires étrangères.
9: Il s'agit de réalisateurs travaillant pour une société de production française, voilà ce qu'on en sait. Interpellés le 27 juillet dernier. Ils font l'objet d'une information judiciaire conduite par un juge d'instruction, précise le Quai d'Orsay, qui assure qu'ils ont pu recevoir 3 visites consulaires à ce jour.
3: Elle restera à jamais la première française à être sortie flottée dans l'espace. Sophie Adenau nous a tous émerveillés hier.
9: 6 heures de bricolage spatial, avec les mêmes difficultés que nous sur le plancher des vaches, une visseuse électrique capricieuse, ouais, un câble d'antenne coriace, on n'a vraiment pas de bol, si bien que le temps prévu était écoulé et donc la fixation de la nouvelle antenne est remise à plus tard.
3: Oui, pas de quoi décevoir les millions d'yeux qui étaient braqués sur cette opération de haut vol.
9: Et notamment à la Cité de l'Espace à Toulouse, où des dizaines de passionnés suivaient la retransmission en direct. Et beaucoup étaient d'ailleurs des passionnés EES, parmi lesquels Sibélia, 24 ans, et Julie, 15 ans.
13: On n'a pas trop l'habitude de voir des sorties extravéhiculaires comme ça. C'est super intéressant de voir. Puis c'est sa première sortie, donc non, moi je trouve que c'est super impressionnant.
14: Ça vous inspire ?
13: Oui, ça m'inspire énormément. Quand je la regarde, j'ai envie d'aller là-dedans, j'ai envie de tout comprendre, de découvrir tout l'univers.
14: Ça vous fait quoi, vous dire qu'il y a pour la première fois une Française qui sort dans l'espace comme ça ?
13: Ah bah je suis fière, ça doit pas être facile. Et merci, parce que c'est la première représentante femme française, donc franchement, bravo. Ça va faire un peu peur, je sais pas si je pourrais être prête à faire ça.
9: Voilà, Sibélia et Julie au micro RTL de Patrick Tégéro.
3: Le football avec les Lyonnais de retour à la maison grâce à un match nul.
9: Un partout face à Fenerbahçe hier soir en barrage de la Ligue des Champions. Match retour prévu mercredi prochain, le 26 août, à Lyon. Coup d'envoi 21h.
3: Les courses, départ ce soir 18h45 à Laval.
9: Dominique Cordier vous conseille de jouer le 14, le 10, le 13, le 15, le 7, le 2, le 4 et l'outsider d'RTL. C'est le 15, juste à midi.
3: Quasiment bon 7h11 pour l'instant, il n'est que 7h11. C'était le journal de Fanny Marceau. La météo, Marina Giraudeau, c'est toujours chaud, mais c'est au sud.
15: Oui, au sud, on a encore de la chaleur, hein, puisqu'il fera 37 à Montélimar, 35 à Marseille, 36 à Lyon aussi, 36 à Nîmes, 34 à Toulouse, 32 à Toulon et à Dijon. En revanche, sur le tiers nord, là où le temps est plus perturbé, ça va baisser cet après-midi. 19 degrés seulement à Cherbourg, 20 au Havre, 21 à Brest et à Caen, ainsi qu'à Lille, 23 à Rennes et 25 degrés à Nantes. On aura 26 à Paris, mais c'est avant les pluie, parce que oui, il y a une perturbation pluvieuse qui arrive par les côtes de la Manche. Il pleut déjà de la Bretagne au nord Pas-de-Calais, à l'avant aussi, mais dans une moindre mesure. Le gros va arriver en cours d'après-midi, donc sur les Pays de la Loire, ensuite toute la Normandie, la région parisienne, les Hauts-de-France, les Ardennes et le nord de la Lorraine. Changement de temps avec cette pluie, ces nuages et du vent d'ouest. En revanche, ailleurs, sur les deux tiers du pays, les deux tiers sud, on va garder un temps ensoleillé. Si vous avez des nuages ce matin, ça ne durera pas. On surveillera les orages cet après-midi sur les Pyrénées.
3: Météo signé Marina Giraudeau.
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3: Et on reste dans ce sujet. Quand les phénomènes météo extrêmes privent les Français d'accès à l'eau potable, c'est le cas actuellement de plus de 40 000 personnes à cause de la sécheresse. Exemple, en Lozère, dans la commune de Méruyéis, où les habitants n'ont plus le droit de boire l'eau potable depuis 2 semaines. Les teneurs en chlorate, produit qui sert à traiter l'eau, ont été détectées à une dose trop importante. Phénomène favorisé, évidemment, par les fortes chaleurs. Bonjour, Rémi Vallès.
16: Bonjour.
3: Les habitants que vous avez rencontrés doivent donc apprendre à vivre sans l'eau du robinet.
16: À l'entrée de la maison de Raymonde, 89 ans, un gros paquet d'eau en bouteille qu'elle vient de se faire livrer par la mairie qui assure les distributions au quotidien depuis 2 semaines.
17: On a un pack pour 3 jours. Par personne payant le compteur d'eau. Alors si vous faites un petit excès, vous n'en avez pas, donc il est bon d'en acheter un peu. Hein. C'est pas ce que ça coûte non plus, c'est pas. Mais on n'a pas l'habitude parce que l'eau était bonne ici, de notre secteur.
16: Désormais, cette grand-mère n'utilise l'eau du robinet que pour laver sa vaisselle, ses légumes et pour prendre sa douche. Pas spécialement inquiète de la situation, Raymonde fait tout de même attention.
18: Pour vous laver les dents, vous prenez l'eau en bouteille ?
17: C'est une précaution que moi je prends parce que c'est pas la peine d'abîmer ses reins plus que de raison, hein. On en a besoin.
16: Céline, la fille de Raymonde, a elle un peu plus de mal avec ce nouveau quotidien sans eau du robinet.
19: Mais pour moi, boire de l'eau qui vient d'une bouteille, non, j'aime pas ça. J'ai horreur de charrier des packs de bouteilles. Je sais pas pourquoi, c'est pour moi, c'est pas cohérent. On en jette des bouteilles plastiques, hein. Ça, j'aime pas bien.
16: Et c'est vrai que les poubelles jaunes débordent un peu, car chaque jour, 4500 bouteilles sont distribuées aux habitants de Méruyéis et aux touristes très nombreux en ce moment.
3: Oui, justement, Rémi, les commerçants qui font face à cet afflux de touristes doivent eux aussi s'adapter à la pénurie.
16: Oui, et c'est pour ça qu'à l'accueil de son hôtel 3 étoiles, la directrice Stella Robert a mis à disposition un seau réfrigéré contenant de petites bouteilles d'eau achetées spécialement pour ses clients, en plus des packs qu'elle reçoit de la part de la mairie.
20: Oui, elles sont très appréciées. Le client ne manque pas et a quelqu'un en face, lui, pour répondre à ses interrogations.
16: Et tant pis si ces problèmes d'eau potable viennent alourdir un quotidien déjà bien chargé.
20: Ça nous a rajouté du travail. C'est de l'approvisionnement, c'est de la mise en place, c'est de l'accompagnement avec le client, et c'est du recyclage. Donc c'est beaucoup de manipulation, mais qu'y faire ? Il faut jouer le jeu.
16: Et la directrice de l'hôtel l'assure, cette situation n'a pas d'impact sur ses réservations.
3: Et ce qu'on redoute, j'imagine, Rémi, c'est que cette situation exceptionnelle devienne la nouvelle norme.
16: Oui, car cette interdiction de consommer l'eau du robinet n'est malheureusement pas une première à Méruyéis. L'an dernier, l'eau avait été contaminée déjà en raison des fortes chaleurs, mais ça s'était passé beaucoup plus tard, à la fin de l'été et sur une période bien plus courte. De quoi inquiéter de nombreux habitants comme Marc, qui vit à Méruyéis depuis toujours.
21: Une canicule aussi longue, on n'a jamais connu ça. Moi, j'ai 54 ans, j'ai jamais vu autant les rivières si basses qui alimentent les bassins pour l'eau potable. Est-ce qu'il faudrait pas que certaines instances se fassent un barrage quelque part, enfin, stockent de l'eau, en fait, pour en avoir constamment tout le temps, quoi.
16: Même si le manque d'eau potable persiste pour les étés à venir, Marc exclut de quitter un jour son village natal, car pour lui, c'est malheureusement une problématique que l'on retrouve désormais presque partout.
3: RTL événement ce matin en Lozère, signé Rémi Vallès. À suivre, ces personnalités qui feront la présidentielle l'an prochain ce matin. Portrait de Christine Lagarde, présidente de la Banque Centrale Européenne. À tout de suite.
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3: 7h17, chaque jour, nous vous proposons le portrait d'une personnalité qui pourrait bien jouer un rôle dans la prochaine présidentielle. Ce matin, c'est au tour de Christine Lagarde. Bonjour Julien Fautra.
1: Bonjour, bonjour à tous.
3: Julien, est-ce que la présidente de la Banque Centrale Européenne s'imagine succéder à Emmanuel Macron ?
1: Que doit-on penser quand Christine Lagarde prononce les phrases suivantes ? Une voix européenne doit s'exprimer dans le débat présidentiel français. Tiens, elle pense à elle ? La France va devoir prendre des décisions courageuses. C'est écrit noir sur blanc dans une interview qu'elle a donnée aux Échos. On a là une esquisse de positionnement politique. Soutenir un candidat, voire se présenter elle-même, je vais m'interroger, répond la présidente de la Banque Centrale Européenne, avant d'atténuer un chouïa. Ce n'est pas d'actualité, mais ce qui n'est pas d'actualité aujourd'hui peut l'être tout à fait demain. Christine Lagarde reste bien placée dans les enquêtes de popularité. Voilà pourquoi il faudra garder un œil sur elle cette année. 71 ans au moment de l'élection, les 18 avril et 2 mai prochains, une grande carrière d'avocate, une expérience de ministre, première femme à diriger Bercy, un statut qui lui permet de parler d'égal à égal avec des chefs d'État et de gouvernement. Voilà pour les atouts. Elle en a un autre d'atout, Christine Lagarde, d'avoir assez peu d'ennemis dans le marigot politique français. Un exil à Francfort, siège de la BCE, qui l'éloigne des coups bas. On saura lui rappeler qu'elle a été nommée par Macron, prévient un cadre du Rassemblement National. L'attaque est mollassonne, elle sera plus virulente si cette femme, repérée au début des années 2000 par Jacques Chirac, plonge dans le grand bain de la présidentielle. Mais en a-t-elle vraiment envie ? Elle explique dans un anglais parfait à nos confrères d'Euronews que si elle n'est candidate à rien,
4: I'm not a candidate for anything,
1: elle veut tout de même que l'Europe reste le cadre dans lequel les États membres évoluent, y compris la France. Christine Lagarde est rare en interview, entretient le flou, alors il faut chercher des indices. Ah, on en a peut-être un supplémentaire. Tous les candidats à la présidentielle organisent une rentrée politique. Eh bien, Christine Lagarde aussi. Pour en savoir davantage, il faudra donc être au manoir de Fortières le 12 septembre prochain. C'est à Épreville en Lieuvin, département de l'Eure, en invité star de la traditionnelle fête de la pomme, organisée chaque année par le président de la région Normandie, Hervé Morin. Christine Lagarde, elle-même, est normande après une enfance passée au Havre. Cette fête de la pomme, le site internet anticipe même un moment exceptionnel. Christine Lagarde n'entend pas quitter la BCE avant 2027, mais ce n'est pas tout à fait pareil si c'est en octobre 2027, à l'issue de sa mission, ou si c'est en janvier 2027, avant d'entrer dans le dur d'une campagne présidentielle.
3: Il et elle feront l'élection de 2027. Portrait signé ce matin, Julien Fautra.
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3: Autre rendez-vous de votre été, j'ai failli tout rater. C'est avec vous, Anaïs Pansin, bonjour.
6: Bonjour Stéphane, bonjour à tous.
3: Vous échangez chaque jour avec des personnalités dont le destin aurait bien pu basculer. Et ce matin, vous recevez une grande autrice-compositrice.
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3: Jeanne Masse, 40 ans de carrière, elle revient sur ce jour où elle a failli rater sa première entrée sur scène.
6: Elle est l'icône indémodable des années 80. En rouge et noir, Johnny, Jeanne Masse a vendu dans sa carrière plus de 2 millions d'albums, décroché 3 victoires de la musique. Celle qui chante toute première fois est aussi la première artiste féminine à avoir rempli Bercy. Et pourtant, elle a failli rater sa première grande entrée sur scène. Comme quoi, c'est souvent l'histoire d'une toute première fois.
10: C'était donc à la première émission de Michel Drucker, où donc pour moi, faire Michel Drucker, c'était un rêve. Et je me suis retrouvée donc juste avant le plateau, donc dans les coulisses derrière, et Michel présentait donc ma venue, et c'était un petit peu long en fait, et c'était un petit peu long, et plus c'était long, plus j'avais le trac, et j'ai commencé à paniquer tellement fort qu'à un moment je me suis retournée vers mon attaché de presse et je lui ai dit: Josiane, je vais pas y arriver. Je rentre dans ma loge, c'est fini. Et elle m'a fait: non, tu restes là. Et ils ont lancé l'intro de toute première fois et je suis rentrée automatiquement et le track était passé.
7: Pourquoi c'est si fort?
6: à ce moment-là, vous avez oublié votre peur?
10: Je tremblais déjà comme une feuille, hein, parce que fallait se retrouver à côté d'une Michel Drucker. Quand on démarrait sa carrière, c'était quand même énorme. C'est encore énorme aujourd'hui, parce que il a cette aura incroyable. Et c'est vrai que je me suis dit, et quand je pense que j'ai failli ne pas rentrer et perdre cette première apparition qui a vraiment marqué ma carrière, parce que les gens m'ont découverte, et surtout être présentée par Michel, c'était extraordinaire.
6: Vous aviez quel âge à ce moment-là?
10: Je crois que j'avais 22 ans ou 20 ans, je sais plus moi.
6: Vous étiez impressionnée souvent?
10: Non, j'ai jamais eu aussi peur de ma vie. Après, quand je rentrais sur scène, c'est toujours un peu compliqué, maintenant ça va mieux. Mais non, Michel Drucker, c'était quand même extraordinaire. Après, j'ai pris un peu plus d'assurance. Mais la toute première fois, c'était... Ah ouais.
6: Cette année, vous sortez votre 21e album en solitaire. Qu'est-ce que vous diriez aujourd'hui à la jeune Jeanne Masse qui débute dans les années 80?
10: Continue. Never give up. N'abandonne jamais. Même dans les moments durs, même quand ça va moins bien, même quand tu vends moins d'albums, tu as cette passion en toi, n'y renonce jamais.
6: Est-ce que l'échec est tout aussi inspirant que la réussite pour composer, pour chanter?
10: Oui, l'échec est nécessaire.
6: Est-ce qu'il vous a inspiré pour une musique en particulier?
10: L'échec, en fait, lorsque j'ai commencé à vendre moins d'albums parce que j'avais décidé de devenir plus indépendante, m'a permis de me remettre en question à 200% en me disant, bon, si ça marche moins bien, c'est peut-être que c'est moins bon et tu vas recommencer jusqu'à ce que les gens, tu les reséduisent. Et c'est vrai que ça fait 4 ans, finalement, que grâce à mes 3 précédents albums, je reséduis le public. Et voilà.
6: Merci Jeanne Masse.
10: Merci à vous.
3: Souvenirs et confidences de Jeanne Masse ce matin sur RTL au micro d'Anaïs Poncin.
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3: À retenir dans l'actualité, elle avait été promulguée par Emmanuel Macron, la loi sur l'aide à mourir, publiée au journal officiel ce mercredi. 3e attaque confirmée, 3e piratage de données informatiques contre les services de l'État. Cette fois, ce sont les droits de succession qui étaient visés. Excuse du gouvernement et demande de commission parlementaire de la part des sénateurs socialistes. Leur patron, Patrick Kanner, sera notre invité dans moins d'une demi-heure sur RTL.
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3: Et à 7h24, je vous propose une nouvelle balade estivale à la découverte des plus beaux sentiers de randonnée de France. Cette semaine, nous découvrons ensemble le GR55 au cœur du parc national de la Vanoise, c'est en Savoie. Notre guide, c'est vous, Serge Peillot, bonjour.
8: Bonjour, bonjour à tous.
3: Serge, ce sentier de grande randonnée dans les Alpes permet de croiser des animaux emblématiques de nos montagnes.
8: Oui, et Gabin, petit randonneur de 9 ans, est émerveillé de voir des bouquetins, ces rois de la montagne, aux grandes cornes pour les mâles.
11: Alors explique-moi ce que tu vois là, Gabin.
12: Il y a des bouquetins, ils sont en train de brouter à côté du refuge. Il y a beaucoup de femelles et il y a 2 petits.
11: Tu les trouves beaux?
12: Oui, ils sont aussi très mignons.
11: Ça t'impressionne de les voir?
12: Ouais. Moi, c'est ce que j'aime le plus, un peu, dans la montagne, regarder les animaux.
8: Alors ces bouquetins, celui qui les connaît le mieux, c'est...
13: Johan Caillot, garde-moniteur au parc national de la Vanoise. Si c'est assez tôt le matin, en fait, vous allez le croiser dans les alpages et au bord des sentiers. Et si c'est un peu plus tard dans la journée, il va être accroché dans les parois, qui sont un peu son domaine. Ce qui est impressionnant chez le bouquetin, c'est sa capacité à escalader les parois très raides, en fait, grâce à ses sabots de forme convexe. Ça fait une sorte de ventouse, comparable à des chaussons d'escalade. Il peut grimper des parois très raides sans tomber, en fait.
14: Les bouquetins, ce sont des alpinistes.
13: C'est ça, c'est des alpinistes sans corde en plus. C'est vrai que c'est surprenant, en plus c'est un animal qui est assez gros, hein. Les mâles peuvent peser presque 100 kilos. Ils ont l'air agile et tout léger en fait dans ses parois. Ce qui le sauve aussi et qui le met à l'abri des prédateurs, c'est d'être à l'aise comme ça dans les parois. Et c'est ce qui fait qu'il n'est pas farouche parce qu'il se sent parfaitement en sécurité dans ses parois. Et là on peut l'observer tranquillement en fait.
8: Au détour du sentier, Meryl, une randonneuse, est consciente d'avoir une chance incroyable.
11: Qu'est-ce qu'il y a devant vous là?
26: Eh ben un bouquetin, il est très beau, très impressionnant, c'est assez majestueux avec... Les belles cornes comme ça, là. On a bien le temps d'observer en plus. On fait pas trop de bruit, on s'approche pas trop pour pas l'effrayer. Et c'est magique, complètement magique.
3: Et puis Serge, il y a bien sûr aussi les fameuses marmottes présentes par centaines dans ce parc de la Vanoise.
8: Ah oui, impossible.

0: Champ de la Nature, c'est le gypaète barbu. Il y a 9 couples reproducteurs en vanoise. Ils ont tous une envergure qui tourne autour de 3 mètres.
1: 3 mètres?
0: Ouais, voilà, c'est des très très grands rapaces qui sont impressionnants. Donc le gypaète barbu, là, sa particularité, c'est de se nourrir d'os. Il est surnommé un peu le casseur d'os, c'est un animal qui est assez orangé. Le petit détail qui lui donne son nom, là, la petite barbe, une petite langue de plume qui contourne son bec et ce qui lui donne un peu cette allure de barbu, en fait.
1: C'est pour ça qu'on l'appelle gypaète barbu.
0: Exactement. Une autre particularité, c'est qu'il est très curieux. Et parfois, pendant vos pauses, c'est possible qu'il vienne vous voir et qu'il s'approche de vous, en fait. C'est magique comme rencontre.
2: Et puis côté flore, les fleurs de montagne sont magnifiques.
0: Plus on monte en altitude, en fait, plus la flore est colorée. Et on va croiser des fleurs comme l'érythrichna ou la silène à col. Le silène, il est rose et l'érythrich, il est bleu. Et donc, c'est des fleurs qui sont très très colorées parce que les fleurs peuvent pas mettre de crème solaire. Et ces fortes couleurs leur servent à les protéger des rayons UV. Et c'est aussi des fleurs qui ont une durée de floraison très courte. Et pour attirer au maximum les insectes et assurer leur pollinisation, ils sont aussi très colorés pour être très attractifs pour les insectes.
3: La France en marchant, la suite demain avec Serge Puyot. À suivre sur RTL, vos grosses têtes. Bon réveil.
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3: Extrait de vos grosses têtes avec ce matin le couple maudit, Salieri-Mozart.
17: Ce qui est vrai, c'est que Salieri, lui, il était très très reconnu de son vivant, ce qui n'était pas le cas de Mozart. Il était reconnu pour son génie, mais il n'était pas reconnu par les autorités.
18: C'est comme les grandes rivalités dans le Tour de France. Il y a tout... Mais c'est vrai. Mais c'est vrai.
19: Mais il y a combien d'émissions en même temps?
18: Mais c'est vrai.
19: Alors là, on a la politique.
18: Ils sont toujours liés.
19: Là, sport.
17: Je vous rappelle qu'on a quand même dit d'Emmanuel Macron que c'était le Mozart de l'économie.
18: Bien, ça, c'est vrai. C'est vrai.
19: Mais il n'a pas été reconnu de son vivant.
3: Le meilleur de vos grosses têtes, rendez-vous tout à l'heure, 15h30, 18h sur RTL, autour de Laurent Ruquier. Merci d'être avec nous, nous sommes mercredi, il est 7h30.
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3: Votre journal présenté par Aude Vernuccio. Bonjour Aude.
11: Bonjour Stéphane, bonjour à tous.
3: À la une ce matin, info RTL, les avocats de Patrick Bruel nient tout passe droit après l'allègement de son contrôle judiciaire.
11: Ils ont obtenu du juge que soit rendu son passeport. Le chanteur accusé de viol et agression sexuelle notamment a pu partir à l'étranger pour ses vacances. Il est désormais rentré en France. Des légumes et même des œufs plus petits, c'est l'un des effets de la chaleur sur les produits que vous trouverez en rayon des supermarchés. On vous explique pourquoi dans ce journal. La loi sur la fin de vie officiellement promulguée ce matin après 4 années de débat. Quelles conditions? Pour quels patients? Les détails dans un instant. Et puis l'OL peut encore y croire en football. Les Lyonnais ont arraché le nul 1-1 hier en match aller de barrage de Ligue des Champions face au Fenerbahçe.
3: C'est RTL qui vous l'a révélé hier soir. Pour la première fois, les avocats de Patrick Bruel s'expriment après l'allègement de son contrôle judiciaire.
11: Le chanteur mis en examen pour viol, tentative de viol, agression et harcèlement sexuel avait pu récupérer son passeport le 21 juillet dernier. Ses avocats ont obtenu du juge d'instruction un allègement de son contrôle judiciaire.

0: judiciaire. Il a pu quitter le territoire français pour partir en vacances contre l'avis du parquet de Nanterre qui, lui, a fait appel. Situation qui a provoqué la colère d'associations féministes. Plana Radenovic, les avocats de Patrick Bruel, eux, nient tout passe-droit et ils assurent qu'il est déjà rentré.
1: Oui, Patrick Bruel est déjà de retour en France après un bref séjour à l'étranger. C'est ce qu'écrivent ses trois avocats. Le chanteur ne présente, appuie-t-il, aucun risque de fuite puisqu'il a jusqu'ici répondu à toutes les convocations de la police et de la justice. Il appelle d'ailleurs de ses vœux, c'est ce qu'écrivent Maître Lassec, Collin et Ingrin, la poursuite des investigations. Depuis l'éclatement de l'affaire, Patrick Bruel en effet se bat pour démontrer son innocence. Il est à ce stade de la procédure mise en examen pour viol, tentative de viol, agression ou harcèlement sexuel sur 4 femmes. Et il est placé sous le statut plus favorable de témoin assisté pour 4 autres plaignantes. Dans leur communiqué, les avocats insistent, il n'a bénéficié, je cite, d'aucun passe-droit. Il rappelle que le contrôle judiciaire en droit ne constitue jamais une sanction. L'allègement a été obtenu dans les règles de la procédure judiciaire. Une procédure ouverte à tout justiciable, qu'il soit connu ou pas.
0: Merci Plana Radenovic. Décision donc légale, mais inconcevable pour Maître Durieux Diebolt. Sa cliente dénonce un viol commis en 2012 à Dinard, en marge du festival du film britannique.
2: Il n'y a aucun élément nouveau qui justifie un allègement du contrôle judiciaire si ce n'est que Monsieur Patrick Bruel souhaite partir en vacances. Donc c'est absolument incompréhensible que le moindre mise en examen lambda ne bénéficie pas de ce type de contrôle judiciaire allégé qui est une mesure préférentielle de Monsieur Patrick Bruel dans ce cadre judiciaire.
0: Pour rappel, Patrick Bruel conteste les faits qui lui sont reprochés. Pour ce cas précis, pour cette cliente, le chanteur est placé sous le statut plus favorable de témoin assisté. Notez que sur l'allègement du contrôle judiciaire, la chambre de l'instruction de la cour d'appel de Versailles s'est réunie vendredi. Elle rendra sa décision le 16 septembre. Également à retenir, le feu dans le massif du Gros-Bessillon dans le Var est enfin éteint. C'est le plus long de l'histoire du département. 1 mois de combat, 11 000 pompiers mobilisés et 6 300 hectares parcourus par le feu.
3: On vous le dit, on vous le répète, c'est donc terminé pour la canicule. Mais prenez une carte de France, vous verrez du rouge, de l'orange presque partout. La chaleur a asséché nos cours d'eau et nos sols.
0: 70% du territoire est soumis à des restrictions d'eau, mais avec des alertes renforcées, voire le niveau maximum de crise. La faute au manque de pluie et à cette canicule, ces 3 épisodes de chaleur extrême. Conséquence sur notre agriculture. Des récoltes, des vendanges ultra précoces, des légumes et des œufs plus petits. Christian Panvert, la chaleur a perturbé nos animaux. Vous avez enquêté à Montaudon en Indre-et-Loire pour RTL.
4: Christelle vient d'acheter 6 œufs frais et en ouvrant la boîte, elle fait ce constat.
5: Je pense, oui, qu'ils sont plus petits. Elles sont peut-être trop chaudes. Alors, elles mangent différemment. Elles sont fatiguées, comme nous, peut-être.
4: Afin d'en savoir plus, direction Montaudon, chez Corentin Delis, producteur de poules pondeuses en plein air.
6: C'est l'effet de la canicule, en fait.
4: Pendant les fortes chaleurs, ces volailles pensent avant tout à s'aérer.
6: Elles écartent les ailes, elles ouvrent le bec. Et donc, du coup, elles mettent plus d'énergie à vouloir se réguler que à manger. Elles mangent moins. Vu qu'elles mettent plus d'énergie pour se réguler, elles mettent moins d'énergie dans la fabrication de leurs œufs. Donc elles font des œufs beaucoup plus petits, en fait.
4: Et pour ce petit éleveur qui vend en circuit court, au restaurateur, au pâtissier, au supermarché, les conséquences financières ne sont pas négligeables.
6: J'ai perdu 25% de ponte là sur les fortes chaleurs. Moins d'œufs, le calibre qui est plus petit. Ça met du temps à remonter, ça remonte pas. Comme c'était, sur ma production, c'est une perte de 1000 euros par mois.
4: Avec la baisse des températures et le retour de la pluie, ces poules devraient petit à petit se remettre à pondre normalement.
0: Le reportage de Christian Panvert pour RTL est noté que les enseignes de grande distribution ont assuré dès hier qu'elles seront plus tolérantes sur les calibres et les aspects des œufs, des fruits, des légumes pour soutenir les agriculteurs.
3: Et on va détailler votre météo juste après ce journal avec Marina. Pour l'instant, 7h36, il aura fallu 4 ans de débat, ce qu'on peut appeler un ping-pong législatif entre le Sénat et l'Assemblée pour que la loi sur la fin de vie soit enfin promulguée.
0: La France rejoint ce matin une dizaine d'autres pays européens comme la Belgique, les Pays Pays-Bas qui autorise l'injection d'un produit létal pour des malades atteints de maladies incurables. La loi est parue au journal officiel en vue d'une aide à mourir. Mais Mathis Lang, les conditions pour y avoir recours sont strictes.
7: Oui, d'abord le patient doit être majeur, c'est le premier point. La nationalité française est par ailleurs requise ou à défaut il faut résider de longue date sur le territoire français. Le patient qui sollicite ce droit doit être atteint d'une affection grave et incurable en phase terminale ou avancée, souffrir physiquement de manière insupportable et être enfin capable d'exprimer un choix éclairé jusqu'au dernier moment. C'est un médecin qui doit déterminer en consultant d'autres acteurs si le patient est éligible ou non. Si c'est le cas, c'est le patient qui s'administre le produit létal en présence d'un soignant, sauf s'il ne peut pas accomplir physiquement le geste par lui-même. Dans ce cas, et seulement dans ce cas, c'est le soignant qui peut se charger de l'administration du produit létal.
0: Les précisions de Mathis Lang pour RTL. Merci à vous. Réaction immédiate de Jean-Luc Romero. Les Français disposent aujourd'hui d'un droit fondamental supplémentaire, celui d'éteindre la lumière s'ils le souhaitent. Une avancée décisive d'après le militant pour la fin de vie qui s'exprimait sur le réseau social X. Également à retenir la mystérieuse arrestation de deux ressortissants français au Togo. Il s'agit de réalisateurs travaillant pour une société de production française. Ils ont été arrêtés, ils sont détenus depuis le 27 juillet dernier, d'après le ministère des Affaires étrangères. On ignore encore ce qu'on leur reproche. On sait qu'ils ont reçu 3 visites consulaires. D'après les médias locaux, ils devaient être diffusés sur France Télévisions, mais le groupe n'a pas confirmé cette information.
3: C'est la une du journal L'Équipe. Ce matin, Lyon rêve tout haut. Après le nul arraché par l'Olympique Lyonnais, c'est du football.
0: Un partout, hier en match aller des barrages de Ligue des Champions face aux Turcs de Fenerbahçe, Raphaël Vantard, les Lyonnais peuvent encore y croire et aller décrocher leur ticket pour la compétition.
8: Oui, c'est clairement plutôt un résultat encourageant pour l'Olympique Lyonnais. Certes, l'OL a été rattrapé après avoir ouvert le score grâce à son attaquant Loïs Openda, mais l'essentiel, c'est surtout que les Gones n'ont pas craqué. Dans une ambiance hostile, électrique, au stade Sarakouglou d'Istanbul, les Turcs de Fenerbahçe n'ont jamais réussi à vraiment accélérer ni emballer le match face à leurs supporters, pourtant en surchauffe et qui attendent une qualification en Ligue des Champions depuis 17 ans. Lyon aura donc l'avantage du terrain pour le match retour mercredi prochain, mais il faut aux hommes de Paulo Fonseca un peu plus d'engagement, un peu plus d'intensité et un peu plus de réalisme aussi. L'OL pourra compter sur le soutien de ses supporters à défaut de celui de la Ligue professionnelle de football. La LFP a refusé de déplacer le match de championnat de Lyon à Toulouse ce week-end. L'Olympique Lyonnais devra donc se débrouiller seul pour essayer d'apporter au football français un quatrième club en Ligue des Champions cette saison.
0: Merci Raphaël Vantard. Match retour le 26 août, mercredi prochain.
3: C'était le journal d'Aude Vernuccio sur RTL. Il est 7h39. 9 minutes, comme promis, la météo, c'est avec vous. Marina, on note le retour enfin de la pluie par les côtes de la Manche.
9: Exactement, parce qu'on a une dépression en Irlande et ça donne des averses qui arrivent par la Manche. Et on a déjà de la pluie sur la Bretagne, le Nord-Pas-de-Calais. Il pleut par exemple à Dunkerque, à Calais en ce moment, à Guingamp. Cette pluie va avancer, va progresser, même s'il y a déjà des petites averses annonciatrices. Mais le gros va arriver dans l'après-midi jusqu'aux Ardennes, jusqu'à l'Île-de-France, Pays de la Loire et sur toute la Normandie, la Bretagne et les Hauts-de-France. Donc un changement de temps avec donc des nuages, des averses et du vent d'ouest, donc un vent océanique plus frais. Et puis pour les autres régions, en revanche, on garde un temps sec, très ensoleillé. Il va juste falloir patienter si vous habitez de la Vendée à l'Aquitaine, parce que là en ce moment il y a des nuages mais vont se dissiper. Et on surveillera en fin de journée, la nuit prochaine, les orages qui seront violents, qui vont arriver d'abord par les Pyrénées. On les surveillera demain pour toute la façade est du pays. Un mot du vent, parce qu'il n'y a plus de Mistral et Tramontane au jeu ce matin. Et cet après-midi il y aura un vent, mais un vent de sud, donc avec plus du humidité, donc ça c'est plutôt une bonne nouvelle, mais il y a toujours 17 départements en risque élevé de feux de forêt, dont le littoral méditerranéen. Et puis côté température, toujours chaud, l'heure du soleil, mais sur le nord-ouest ça baisse, 19 à Cherbourg, 21 à Lille, 23 à Rennes, 26 à Paris, mais il fera 31 à Strasbourg, 34 à Toulouse, 35 à Perpignan et 37 à Montélimar.
3: Merci Marina. À suivre, l'angle éco. Bonjour Mathilde Piquet.
10: Bonjour Stéphane, bonjour à tous.
3: Ce matin, vous revenez sur les ambitions de la Chine en matière d'aéronautique.
10: Oui, la semaine dernière, un avion d'un constructeur chinois a réalisé son premier vol international avec une ambition assumée, concurrencer un jour Airbus et Boeing.
3: A tout de suite Mathilde, et juste après, face au piratage massif de l'administration fiscale, les sénateurs socialistes demandent une commission d'enquête. Leur chef de file, Patrick Kanner, sera avec nous en direct dans RTL Matin. Très bon réveil, à tout de suite.

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10: Pour l'instant, place à l'angle écho. C'est avec vous, Mathilde Piquet. On parle ce matin des ambitions chinoises en aéronautique. Ambitions qui ne se limitent plus à des liaisons domestiques. La semaine dernière, un vol international a été réalisé avec un avion chinois.
11: Oui, en apparence, c'est un décollage un peu plus ordinaire. Un avion blanc floqué Air China avec des écritures en mandarin. Le 12 août dernier, il a relié Pékin à Oulan-Bator en Mongolie. Un vol d'un peu plus de 2 heures qui est en réalité tout un symbole. Car cet avion n'est pas un Airbus ou un Boeing, mais un Comac C919, un avion d'un constructeur chinois qui réalise pour la première fois une liaison internationale.
10: Et cet événement est révélateur des ambitions de la Chine en aéronautique.
11: Oui, l'objectif affiché, concurrencer les 2 constructeurs établis, Airbus et Boeing. Et Comac se défend plutôt bien pour un constructeur qui a réalisé son premier vol commercial il y a seulement 3 ans. Son carnet de commandes se remplit petit à petit avec presque 1000 avions à livrer, soit 7% des commandes de moyens courriers. On est certes encore loin des 34% de Boeing ou des 57% d'Airbus, mais le chinois grignote des parts de marché.
10: Mathilde, est-ce qu'il faut craindre une déferlante d'avions chinois comme c'est le cas aujourd'hui avec les voitures?
11: Pour l'instant, non, car ce n'est pas aussi simple de produire des avions que des voitures et Comac accumule les obstacles. Le premier d'entre eux, ce sont les autorisations nécessaires pour voler. Aujourd'hui, les avions du constructeur chinois se limitent aux pays asiatiques et ne sont pas autorisés en Europe et aux États-Unis. Les démarches de certification ont bien été engagées, mais cela prend du temps, 3 à 6 ans, et tous les composants de l'appareil sont passés au crible. Des vols tests sont même effectués par les autorités.
10: Oui, et puis même une fois cette certification obtenue, rien ne dit que les Chinois vont devenir un acteur de l'aéronautique.
11: Oui, car ce n'était que le premier obstacle. Le deuxième est d'ordre technologique. Comac utilise aujourd'hui de nombreux composants occidentaux. Par exemple, son moteur est produit par Safran, un industriel français donc. Et là se situe la principale différence avec l'automobile. Car les marques chinoises BYD ou MG ont une maîtrise technologique beaucoup plus importante. Ce sont par exemple les championnes incontestées des voitures électriques à recharge ultra rapide. De quoi expliquer la progression fulgurante des voitures chinoises sur les marchés européens. En 2025, 1 million de voitures chinoises ont été immatriculées en Europe, une hausse de 30% en seulement un an.
10: À long terme, est-ce que les Chinois peuvent devenir des champions en la matière ?
11: Eh bien, c'est certainement ce qui se passera, car l'ambition chinoise sur l'aéronautique est de même ampleur que sur l'automobile, avec de gros moyens déployés. Ce qui favorisera aussi son arrivée sur nos marchés, ce sont les difficultés d'Airbus et de Boeing, sans parler des accidents à répétition du constructeur américain. Il y a aussi un problème de cadence de production. En juillet, 67 avions sont sortis des usines d'Airbus, alors que 90 exemplaires auraient été nécessaires pour honorer les commandes. Un troisième deuxième constructeur pourrait donc venir combler ces retards.
10: Dernière chose, Mathilde, comment l'Europe peut-elle faire pour se protéger ?
11: Deux choses. D'abord, maintenir ses exigences réglementaires au plus haut niveau. C'est une première barrière à l'entrée et une protection pour nos industriels. Mais dans un second temps, ce sont eux qui auront la main pour innover. Car au final, le constructeur qui sortira son épingle du jeu sera celui qui fabriquera les avions les plus performants. C'est en tout cas un enjeu crucial pour notre souveraineté. L'aéronautique est l'un des seuls secteurs où la balance commerciale française est excédentaire. 33 milliards d'euros l'an dernier.
10: L'angle éco signé ce matin, Mathilde Piquet. Il est 7h47.
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10: Les services informatiques de l'État sont-ils devenus des passoires à l'intérieur desquels les cybercriminels s'infiltrent à volonté ? La question se pose vraiment, elle est très inquiétante parce que nous pouvons, toutes et tous, en être les victimes collatérales. Après les données du fisc, celles du ministère de l'Éducation, on a appris hier soir de la bouche même du ministre de l'Action des Comptes Publics, David Amiel, qu'une troisième fuite concernant cette fois les successions avait eu lieu. Avant d'être stoppé, le ministre a présenté ses excuses. Bonjour Patrick Kanner.
0: Bonjour Monsieur Boutsock.
10: Vous êtes le président du groupe socialiste au Sénat et à ce titre, vous venez de réclamer une commission d'enquête parlementaire sur ces piranhas, sur ces piratages à grande échelle. Alors on loue généralement les sénateurs pour leur calme. Est-ce que vous êtes en colère ?
0: Écoutez, je suis surtout en colère pour les Français, et quelque part, à travers de ma demande, celle de mon groupe, nous voulons donner aux Français des explications auxquelles ils ont droit. J'ai écouté, comme vous, les excuses de Monsieur Amiel. Bon, je ne doute pas de sa sincérité, mais permettez-moi quand même de dire sur votre antenne que c'était assez pathétique, pour ne pas dire frisant le ridicule, au regard de la gravité exceptionnelle de la situation, et annoncer hier une troisième attaque en quatre jours, notamment sur les, ce qu'on appelle les successions vacantes, c'est-à-dire les successions où il n'y a pas de d'héritier connu ou pas d'héritier du tout. Ça signifie simplement que ceux qui ont piraté disposent des adresses d'appartements, peut-être, de maisons, aujourd'hui qui peuvent être cambriolées, tout simplement, sans qu'il y ait de risque particulier pour celui qui commettrait cette infraction. Donc oui, la situation est dramatique, elle est cataclysmique. L'État a failli. L'État a failli et a créé de fait une crise de confiance entre des centaines de milliers, des millions de Français et les services publics de l'État, notamment le service public du fisc, à qui on peut quand même faire confiance. C'est un service intrusif, nous le savons tous, mais nécessaire pour, je dirais, les grands équilibres financiers du pays. Et ce service a été hacké par, effectivement, ce groupe Zero Bytes, groupe français, entre guillemets, étranger, on n'en sait rien à ce stade, mais connu, puisque vous-même, si j'ai bien compris, à RTL, vous avez réussi à les contacter.
10: Alors oui, justement, notre journaliste Jonas Chabas, elle nous le raconte ce matin, a réussi à entrer en contact assez facilement, hein, d'ailleurs, via une messagerie cryptée avec eux, et ce qui est frappant, c'est qu'ils disent qu'ils vont continuer, qu'ils vont recommencer et continuer à vendre ces données. Ça, c'est encore plus inquiétant, sans doute.
0: Bien sûr, vous avez parlé d'État passoire, c'est le hashtag qui fait florès actuellement sur les réseaux sociaux. Le ministre et Monsieur Lecornu, dans le cadre d'une cellule interministérielle de crise qui a eu lieu le 17 août, ont demandé des sécurisations complémentaires, notamment à l'Agence nationale de la sécurité des systèmes d'information, ce qu'on appelle l'ANSSI. Mais excusez-moi, mais c'est le boulot de l'ANSSI que de sécuriser d'ores et déjà, et pas pour demain, les services informatiques de l'État les plus sensibles. Je vous rappelle quand même que dans la DGFiP, on a votre identité, vos revenus, les patrimoines, la composition des foyers fiscaux, le patrimoine immobilier, la situation fiscale des uns et des autres, notamment des entreprises. Donc ce sont des informations vendables pour des escrocs, voire même pour des puissances étrangères. Et d'ailleurs, un des éléments de demande de ma commission d'enquête parlementaire au Sénat, c'est de savoir si ce sont des individus isolés qui vendent entre guillemets leur savoir-faire, ou s'il y a des puissances étrangères qui sont, mobilisées dans ce type de dossier. Donc c'est une vérification à obtenir. Et aujourd'hui, les explications de l'État ne sont pas suffisantes. Et donc, puisqu'elles ne sont pas suffisantes, le Parlement, dans son rôle constitutionnel de contrôle de l'action de l'exécutif, peut engager une commission d'enquête. C'est la demande que j'ai formulée dès le 15 août auprès de Gérard Larcher. Je vous cache pas que je n'ai à ce stade pas de réponse, mais j'espère qu'elle sera entendue, cette demande, et que dès le mois de septembre, même avant, la commission des finances, qui est compétente en la matière, puisse se transformer en commission d'enquête. Les sénateurs, certes, sont renouvelables en septembre, une moitié d'entre eux est renouvelable en septembre, nous sommes en élection sénatoriale, mais d'ici là, rien n'empêche les sénateurs, notamment les non-renouvelables, de pouvoir prendre leurs responsabilités, en tout cas c'est ce que je demande.
10: Patrick Kanner, vous demandez donc avec les sénateurs socialistes une commission d'enquête parlementaire, le gouvernement, par la voix du Premier ministre, annonce un audit approfondi, mais là, à court terme, qu'est-ce qu'on fait? La prévention, la répression, on travaille sur la lutte via la technologie? Parce que si ça se répète, il va falloir agir très très vite.
0: Mais vous évoquez, si ça se répète...
10: Ça va se répéter.
0: Et Zero Bytes laisse entendre que, voilà, ils ont encore d'autres informations à lâcher après leurs différents hackages opérés avec succès. Et là aussi, c'est une demande que nous faisons, c'est quelle chronologie des événements, comment cela a pu se faire, est-ce qu'il y a eu des diagnostics de fait, le fait, par exemple, que des serviteurs de l'État, des fonctionnaires, puissent rentrer dans des sites sécurisés et très sensibles sans double identification, comme vous et moi, nous pouvons faire l'objet de cette double identification quand on veut accéder à nos comptes bancaires, eh bien on nous envoie un code pour vérifier que c'est bien nous qui sommes demandeurs. Eh bien ça n'existe pas aujourd'hui dans l'administration centrale française, notamment dans la Direction générale des finances publiques. C'est pas un scandale, mais c'est quand même, si vous voulez, totalement anormal au regard de l'évolution des technologies. Donc oui, l'État a failli, et aujourd'hui, le Parlement n'a pas d'autorité pour modifier le fonctionnement de l'État, bien évidemment. Mais il a une responsabilité, encore une fois, c'est de faire la clarté et de permettre aux Français de savoir comment cela a pu être possible. Et c'est en posant un bon diagnostic qu'on pourra trouver de bonnes solutions. Et aujourd'hui, on est plutôt dans le mea culpa, mais un mea culpa qui traduit une forme d'impuissance qui est fortement coupable au niveau de l'État.
10: Patrick Kanner, un mot de politique, vous êtes sénateur socialiste, vous êtes resté proche de François Hollande. Tous les partis la font leur rentrée, notamment à gauche, ce sera le cas dans quelques jours pour le PS. On apprend ce matin que Raphaël Glucksmann pourrait se déclarer candidat à la présidentielle dimanche. Vous voyez comment cette annonce à venir, est-ce que ça peut être l'homme providentiel pour la gauche et le PS?
0: Vous savez, nous avons voté, enfin les socialistes ont voté le 9 juillet dernier pour choisir le type de primaire qu'ils souhaitaient mettre en œuvre. Ce choix donc a été très largement majoritaire, même s'il a été un choix opposé à celui préféré par le premier secrétaire Olivier Faure. Mais Olivier Faure met en œuvre la décision, ce qui est bien normal dans un parti démocratique, met en œuvre la décision des socialistes. Nous allons délibérer des conditions de cette primaire qui devra avoir lieu mi-octobre, le 25 août prochain, dans ce qu'on appelle chez nous le Conseil national du Parti Socialiste, c'est-à-dire le Parlement du Parti Socialiste. Je pense que Raphaël Glucksmann, qui a été très associé aux conditions de cette mise en œuvre de cette primaire, je pense, est satisfait. Et donc, il y a une logique, effectivement, à ce qu'il soit candidat à cette primaire. Avec d'autres, si j'ai bien compris, ça dépendra des critères d'éligibilité qui seront prévus en la matière. Mais vous savez que chez nous, Jérôme Guedj, Philippe Brun...
10: Et peut-être François Hollande.
0: François Hollande, je pense, ne participera pas à cette primaire. Il l'a dit, il se prépare plutôt pour la fin de l'année, voire le début de l'année 2027. Mais ça n'enlève rien à la démarche démocratique que nous allons engager. Et Raphaël Glucksmann, pour répondre à votre question, est évidemment dans la solution. Il est dans la solution. Et cette solution, il faudra à un moment donné qu'elle soit totalement incarnée. Nous sommes au premier stade de la démarche. Il avait dit « je me prononcerai dans les 3 mois ». Nous sommes dans les 3 mois avec un élément qui est pour nous majeur à gauche. C'est pour ça que je suis un peu étonné de la démarche qui a été engagée par Madame Tondelier.
10: Pour les écologistes.
0: La gauche démocratique, pour les écologistes, l'enjeu pour la gauche démocratique, ce qu'on appelle parfois la social-démocratie, mais surtout la gauche européenne, progressiste, non révolutionnaire, entre guillemets, mais réformiste, c'est de savoir si elle est capable d'être devant Jean-Luc Mélenchon, qui a représenté la gauche au présidentiel en première position en 2017. et en 2022. C'est le premier enjeu. Le deuxième enjeu, c'est de savoir se qualifier pour le second tour et ensuite de rassembler pour battre l'extrême droite qui malheureusement semble évidente en termes de, je dirais, de présence au second tour, ce que je regrette évidemment. Donc, vous voyez, nous sommes au début d'un processus. Il faut que chacun prenne sa part pour que ce combat démocratique et que la réforme et le progrès puissent l'emporter voilà, en avril et mai 2027. C'est ça l'enjeu majeur aujourd'hui.
10: Patrick Kanner, président du groupe socialiste au Sénat, merci à vous d'avoir été notre invité ce matin sur RTL. Bonne journée.
0: Merci à vous.
10: À suivre, une pause et il sera l'heure du journal de 8h.
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11: Tiens, on parlait présidentiel il y a un instant avec Patrick Haner. On en reparle avec Philippe.
12: Bonjour Philippe.
13: Et bonjour.
12: Le patron de Radio Nova, entre autres, Mathieu Pigas, est resté pour vous. On sait que Mathieu Pigas est tenté par une candidature à la présidentielle de 2027.
13: Alors, nous sommes donc à 847 candidats, mais la chronique a démarré depuis 2 minutes, donc on a sûrement dépassé les 1000. Ah, il a bougé le compteur des candidats pour la présidentielle. 1237 candidats. Alors, pour filer la métaphore musicale, je dirais que la présidentielle 2027 me fait penser à la fête de la musique. J'explique pour les plus lents d'entre vous. Le 21 juin, tout le monde peut jouer, même s'il est très mauvais. Ben, la présidentielle 2027, c'est pareil, tout le monde peut y aller, même s'il est très mauvais. Alors, pour la préparation de cette chronique, j'ai engagé sur mes deniers personnels, j'ai acheté le magazine Les Inrocks, 12,90€. L'abonnement mensuel? C'est le numéro, ok. Donc j'ai le ticket. En tout cas, Thomas, nous sommes à 3 semaines des vacances, j'ai toujours pas de copain milliardaire.
12: Hein?
13: Oh bah tiens Mathieu, qu'est-ce que tu fais pour les vacances?
12: Philippe, ce soir, c'est le début de la Coupe du Monde de foot.
13: C'est pas vrai. Ah, c'est la Coupe du Monde, putain, on dirait moi. Hymne signé Shakira, comme en 2006. Shakira, qui est comme sa chanson, elle ressemble à celle de 2006, mais en moins bien, me disait Louis Baudin, qu'il est misogyne, celui-ci. Alors, notre ministre des Sports.
12: Ce que t'assumes pas, c'est Baudin.
13: C'est ça. Vous avez vu que la ministre des Sports, Marina Ferrari, a offert aux joueurs des pierres de protection, une jaspe bleue et l'autre en cristal de roche. Ah, c'est la dernière qui a fait ça, c'est Daniel Gisbert, avec la pierre du Nord et parti en tôle. Alors, la jaspe bleue, c'est 5 balles sur Amazon. Le cristal d'orange, c'est 3,50€. Je savais que la France était ruinée, mais pas à ce point. C'est des cadeaux, même si tu l'offres à Josiane de la Conta, que tu connais pas pour son départ à la retraite, bah, c'est déjà un peu la honte. Mais là, des millionnaires, mais bon. Elle est partie dans un délire New Age. Elle a expliqué que le jaspe bleu a des vertus dynamisantes et donne la force d'atteindre ses objectifs. Bah, livre-en à l'Elysée, à mon avis. Mais en 100 tonnes devant l'Elysée.
12: Tout ça est vrai, hein. C'est le cas.
13: Tout ça, bien sûr, évidemment.
11: Avant sa rentrée, le meilleur de Philippe Cavrivière, c'est tout l'été sur RTL. Bon réveil, bon mercredi, il est 8h01.
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11: Le journal avec vous, Fanny Marceau, bonjour.
14: Bonjour Stéphane, bonjour à tous.
11: À la une, cette canicule qui modifie jusqu'au goût du fromage.
14: Oui, les prairies brûlées par le soleil poussent les éleveurs à changer l'alimentation des vaches. On sera en Haute-Savoie dès le début de ce journal. C'est un entretien exclusif. RTL a pu échanger avec les hackers qui ont piraté les sites du gouvernement et dérobé des millions de données personnelles aux Français. Quelles sont leurs motivations? Explications à suivre. Dans ce journal également, une enquête ouverte à Nîmes après la découverte d'un corps, celui d'une femme, au milieu des vignes. Il pourrait s'agir d'une influenceuse disparue depuis 9 jours. À Erquy, dans les Côtes d'Armor, 16 blessés hier soir dans l'affaissement d'un gradin. On va tout vous raconter. Et puis on ira au cinéma pour Fjord, la Palme d'Or à Cannes cette année qui sort aujourd'hui.
11: Ça y est, la canicule est derrière nous, mais ses conséquences vont se faire sentir encore longtemps.
14: Oui, le soleil de plomb a par exemple laissé des prairies jaunies. Le bétail a donc dû changer de régime alimentaire. Foin et céréales au menu, ce qui va, à terme, Virginie Garin, changer le goût du fromage fabriqué cet été. Vous avez pu le constater en Haute-Savoie.
0: Sur l'alpage de Grédon, l'herbe est moins verte que les autres étés. À 1400 mètres d'altitude, beaucoup de fleurs ont séché et les vaches d'Antoine souffrent.
15: Elles ont chaud, donc elles produisent moins de lait. Une vache, pour qu'elle soit bien, faut qu'elle soit entre 10 et 20 degrés, elle est bien la vache, quoi. Donc là, ça fait 40 degrés presque tous les jours, donc c'est un peu dur.
0: Dans le massif voisin, certains éleveurs ont même redescendu les troupeaux de l'alpage un mois plus tôt. Ils vont les nourrir avec le foin prévu pour l'hiver. Le syndicat du Reblochon a dû demander une dérogation à l'Institut des appellations contrôlées pour pouvoir modifier la ration des vaches, car le goût du lait a changé. Baptiste Debier est fromager à Thonon-les-Bains. Il nous montre deux fromages venant de la même ferme.
16: Alors là, vous voyez, on a ouvert deux abondances différentes.
0: Le premier a été fait avec le lait du printemps. Il a une pâte très jaune.
16: Quand je vois ça, je sais déjà que l'alimentation des bêtes a été plus riche, plus variée, avec des petites fleurs qui va donner un fromage floral, un peu un côté fruit à coque.
0: Le second a été produit pendant la canicule de juin.
16: Une pâte un peu plus blanchâtre, donc ça veut pas dire qu'il sera pas bon, mais on va dire qu'on aura quelque chose de un petit peu plus standardisé.
0: Les éleveurs testent dans leur prairie de nouvelles variétés. Ils sèment du sainfoin, de la chicorée plus résistante à la chaleur pour pouvoir conserver les arômes de leur fromage.
17: Virginie Garin.
11: Une végétation plus sèche qui augmente les risques d'incendie. 17 départements en vigilance orange au feu de forêt.
17: Notamment sur le pourtour méditerranéen, le Var est notamment concerné. Alors qu'hier, le feu du Gros Bessillon a été officiellement éteint. 6300 hectares parcourus, 11 000 pompiers mobilisés. L'incendie qui a duré un mois est le plus long de l'histoire du département. Notez par ailleurs qu'en Belgique, l'incendie a pu être encerclé. Mais la situation reste compliquée. C'est ce qu'annoncent ce matin les autorités belges.
11: Il est 8h15. Qui sont ces voleurs de données qui ont piraté les sites internet de l'éducation nationale et du fisc? RTL a pu échanger avec eux.
17: Un duo qui se fait appeler Zero Byte et qui semble avoir zéro scrupule. Bonjour Johanna Chabat.
18: Bonjour.
17: Tout à l'heure à 7h, vous nous avez raconté les coulisses de cet entretien. Les deux hackers vous ont confié ne pas vouloir s'arrêter là. C'est une forme de provocation, Johanna.
18: Oui, comme si ces hackers se délectaient de la situation. Ils m'annoncent qu'ils vont révéler de nouvelles cyberattaques, que les impôts ce n'était que le début. Et le duo nargue l'État sur les réseaux sociaux. Il interpelle l'éducation nationale. Écrit « Vous m'aviez détecté, mais vous ne m'avez pas coupé. Je suis donc resté infiltré sous vos yeux. » Lorsque son profil sur Internet a été brièvement effacé, le duo publie « Ce gouvernement est plus réactif lorsqu'il s'agit de supprimer mes comptes que de protéger ses données. » Des hackers qui s'affichent, qui communiquent, c'est très étonnant, m'expliquent des experts de la cybersécurité. Surpris de voir des pirates habituellement discrets répondre aussi facilement à des journalistes, car je suis entré en contact avec eux en un quart d'heure en envoyant un simple message privé sur leurs réseaux sociaux. Et ces hackers ne paraissent d'ailleurs pas inquiets du tout à l'idée d'être arrêtés. Quand je leur rappelle qu'une enquête est ouverte, ils m'expliquent qu'ils ignorent s'ils sont recherchés et n'expriment aucune peur.
17: Et ils ont conscience du mal qu'ils peuvent faire ?
18: Eh bien, quand je leur demande s'ils n'ont pas peur de mettre en danger les personnes dont les informations ont été volées, les hackers m'expliquent en quelques mots que c'est l'État qui fait bien plus de mal en ne protégeant pas mieux leurs données. Ils affirment même, si ça n'avait pas été nous, ça aurait pu être quelqu'un d'autre. Ils me disent avoir piraté des institutions publiques seulement parce que c'était facile, qu'ils avaient repéré les vulnérabilités de leur système informatique. Dans leur message, ils m'expliquent agir simplement pour l'argent, qu'ils ont déjà vendu plusieurs fois les fichiers venant des finances publiques, que ceux de l'éducation nationale sont toujours en vente ce matin, entre 5 et 10 000 euros.
17: Enquête RTL signée Johanna Chabas. Merci Johanna, on vous retrouve à 9h. Notez que ce matin sur RTL, Patrick Kanner, le président du groupe socialiste au Sénat, réclame des explications et une commission d'enquête parlementaire d'urgence sur les défaillances de sécurité des sites gouvernementaux. Interview complète à retrouver sur le site et l'appli RTL.
11: Patrick Kanner qui juge pathétique les excuses du gouvernement. On en vient à cette découverte macabre à Saint-Gilles, c'est dans le Gard, mercredi dernier, une semaine après. L'identification formelle est toujours en cours, ce qui en dit long, Fanny, sur l'état du corps retrouvé.
17: Oui, c'est celui d'une femme dénudée, calcinée, abandonnée au milieu des vignes. Les premiers éléments recueillis laissent supposer qu'il pourrait s'agir de Sonia Bellina, une influenceuse qui compte plus de 200 000 followers sur les réseaux sociaux. La jeune femme de 29 ans est portée disparue depuis le 10 août dernier. Le parquet de Nîmes a ouvert une enquête pour assassinat. Maître Mourad Batik est l'avocat de sa famille.
19: C'est un assassinat d'une sauvagerie rare. C'est une jeune femme de 29 ans qui a été tuée. Son corps a été abandonné dans des vignes, presque jeté comme un déchet. Derrière ce qui est devenu aujourd'hui un sujet de conversation en ligne, il y a une famille détruite qui attend des réponses et l'auteur doit être retrouvé. Je suis persuadé qu'il le sera. La présence de cette femme sur les réseaux sociaux n'autorise personne à tout se permettre. Depuis plusieurs jours, je lis des choses épouvantables sur elle, sur ses proches. Je conserve aujourd'hui les preuves, j'identifie les auteurs et les plaintes suivront.
17: Maître Mourad Batik au micro RTL de Rémi Vallès.
11: Le choc hier soir à Erquy dans les Côtes d'Armor. 16 personnes blessées en marge d'un spectacle.
17: Dont 5 évacuées vers le CHU de Saint-Brieuc. Bonjour Mathis Lang.
20: Bonjour Fanny, bonjour à tous.
17: Alors que s'est-il passé exactement?
20: Eh bien il est un peu plus de 21h30 hier soir quand les pompiers sont prévenus qu'un gradin s'est effondré dans le parc du château de la ville. À ce moment-là, selon la préfecture des Côtes d'Armor, les spectateurs étaient en train de s'installer dans les tribunes mises en place pour un spectacle de son et lumière. Dans un communiqué, et la préfecture précise ce matin qu'une centaine de personnes étaient présentes sur le gradin concerné lors de son affaissement. Sur place, une cinquantaine de pompiers dépêchés hier soir, de nombreux engins ainsi que deux équipes du SAMU. 16 personnes ont été prises en charge en urgence relative. Parmi elles, 5 ont été évacuées vers le centre hospitalier de Saint-Brieuc. À nos confrères du Télégramme, le secrétaire général de la préfecture et sous-préfet de l'arrondissement de Saint-Brieuc indique que personne n'a été gravement blessé.
17: Merci Mathis Langue. Une enquête a été ouverte par le parquet de Saint-Brieuc pour déterminer les circonstances de l'affaissement de ce gradin.
11: L'actualité internationale, accord de dernière minute cette nuit entre le Canada et les USA sur les droits de douane.
17: Des surtaxes de 50% sur les produits canadiens qui devaient entrer en vigueur aujourd'hui et sont désormais suspendus pour 3 jours selon Donald Trump. Et puis, le bras de fer diplomatique s'intensifie entre la France et l'Iran. Le ministre des Affaires étrangères, Jean-Noël Barrot, annonce que 2 diplomates iraniens seront bientôt expulsés par la France. En réponse à l'agression de 2 diplomates français, c'était en juillet à Téhéran, des représentants tricolores qui sont désormais interdits de séjour en Iran.
11: Football, match nul pour l'Olympique Lyonnais face à Fenerbahçe hier soir à Istanbul, en barrage aller de la Ligue des Champions.
17: Un partout, les Lyonnais ont donc encore l'espoir de faire pencher la balance en leur faveur au match retour. Ce sera mercredi prochain à domicile, coup d'envoi 21h.
11: Nous sommes mercredi, on vous emmène au cinéma, sorti aujourd'hui de Fjord, le film de Christian Mungiu.
17: Palme d'or 2026 à Cannes, la deuxième pour ce réalisateur roumain qui ne cesse de nous surprendre. Cette fois, avec Fjord, il nous emmène dans un village norvégien, suivre un couple roumain dont la vie va basculer, Marie Jiquel.
21: Au bout d'un fjord, une famille roumaine très religieuse pense trouver refuge. Le décor est hostile, glacial, mais le village accueillant. La situation va vite se retourner lorsque des bleus sont découverts sur le corps de la fille aînée. Les services sociaux accusent les parents de maltraitance et leur retirent immédiatement les enfants. Fjord enferme alors le spectateur dans un doute permanent. Qui croire ? Le couple évangélique ou l'État nordique qui surprotège l'enfance ? Le réalisateur Christian Mungiu nous invite à ne pas trancher trop vite.
22: Je demande à l'enfant, au public, de ne pas croire tout ce que les personnages se disent, parce que comme vous savez, dans un film, les personnages sont aussi manipulatifs qu'en réalité, ils mentent parfois. Alors c'est bien d'utiliser notre esprit critique. Un peu de modération, c'est bien de temps en temps.
21: Le scénario s'inspire de plusieurs scandales survenus en Norvège, impliquant des familles roumaines privées de leurs enfants. Le cinéaste a enquêté pendant 2 ans pour nourrir sa fiction.
22: Et je ne peux pas remercier suffisamment nos amis du pays de Noël qui sont vraiment très ouverts. C'était possible de faire un film qui peut passer comme une sorte de critique pour la société nordique progressiste.
21: Ce drame questionnant, troublant, arrive aujourd'hui sur 270 écrans, une sortie très large pour un film d'auteur.
17: Marie Jiquel du service culture d'RTL.
11: Grand film, grand cinéaste. C'était le journal de Fanny Marceau. À 8h10, la météo, Marina, baisse des températures, d'accord, mais dans le nord, pas encore dans le sud.
23: Oui, dans le nord, sous les nuages et les averses, oui, les températures vont encore perdre 2-3 degrés. Il ne fera que 20 degrés au Havre, 21 à Lille, 25 à Nantes, 26 à Paris, mais c'est avant les averses, ça baissera ensuite. Et puis ailleurs, oui, il fera encore chaud, hein, 30 à Bordeaux cet après-midi, 32 à Besançon, même si on n'est plus dans les seuils de canicule, on aura quand même 35 à Marseille, 36 à Lyon et 37 à Montélimar. Ces nuages et ces averses qui arrivent par la Manche qui vont s'intensifier en cours de journée, ça fait plaisir. De la pluie donc en Bretagne, Pays de la Loire. Alors ce ne sera pas partout, mais sur ces régions-là, en Normandie, les Hauts-de-France, la région parisienne et les Ardennes, c'est là où on a un changement de temps avec donc de la pluie et aussi un vent d'ouest. Pour les autres régions, vous allez garder un temps sec, donc quand même une grande partie du pays en allant sur l'est et le sud. Patientez sur la façade atlantique parce qu'il y a des passages nuageux, mais ils vont se dissiper. On surveillera dans l'après-midi, fin de journée, les orages qui pourront être violents et qui vont venir d'abord par les Pyrénées et concerner le sud demain. Et puis un petit mot du vent, parce que Mistral et Tramontagne se sont calmés. Cet après-midi, on aura un vent de sud, donc plus humide. Donc ça, c'est plutôt bien pour les incendies, en tous les cas pour les empêcher. Pour l'instant, on a toujours 17 départements qui restent en risque élevé tout de même de feux de forêt.
11: Merci Marina, vous parliez du sud. On y va justement, RTL, sur la route cet été. Escale dans les Bouches-du-Rhône avec vous, Valentin Boisset. Bonjour.
1: Bonjour à tous.
11: Valentin, vous êtes au cœur des vignes du coteau d'Aix-en-Provence. Les vendanges ont commencé avec un mois d'avance. Une précocité exceptionnelle qu'on doit évidemment aux températures, à la sécheresse, et donc les viticulteurs doivent s'organiser.
1: Oui, Laurent Dubost est perché sur son tracteur depuis déjà très tôt ce matin.
2: Donc là, c'est les préparatifs finaux.
3: C'est ça, on finit de faire propre les parcelles et puis après, top départ.
1: Une dizaine d'employés parcourent les 10 hectares de vignes au cœur de la parcelle de Merlot. Des grains de raisin rouge foncé. L'opération a débuté en pleine nuit car il faut saisir le raisin à un moment où il est le plus frais possible.
5: Sur les coups des 2h du matin, par petite équipe de machines à vendanger avec deux tracteurs, avec des bennes. Et la cave nous attend aux alentours de 3h du matin et on va rentrer nos raisins. On veut une vendange qui est la plus fraîche possible.
1: Laurent prend quelques grappes dans sa main pour me montrer les grains. Ils sont de très petite taille.
5: Aujourd'hui, le raisin, il est chétif. Les billes font normalement plus d'un centimètre de diamètre. Là, on est sur des billes qui font 0,6, 0,7.
1: Puis Laurent utilise un réfractomètre. C'est un petit appareil qui mesure le taux de sucre de son raisin. Et c'est ça qui détermine le début des vendanges. Or, cette année, la chaleur a fortement accéléré la maturation du raisin.
5: Du jamais vu. On nous demande 12 degrés. En degrés potentiels. Par exemple, là, les merlots devant, à l'analyse, je suis à 14,5. Mais voilà, notre objectif, c'est d'avoir 12 degrés parce que nos clients, c'est ce qu'ils nous demandent.
1: Ce mercredi marque donc le début d'une vendange qui durera 5 semaines. Elles finiront quasiment à la date où elles sont normalement censées commencer.
11: L'étape suivante se passe à la cave, Valentin. Là aussi, il faut s'adapter.
1: Alors, il Laurent dépend d'une cave coopérative. Plusieurs dizaines de vignerons utilisent les grandes cuves qui se trouvent ici à l'hostellerie des vins de Rogne. Depuis ce matin, le raisin arrive dans l'immense presse sous l'œil de Pierrick.
24: Donc là, on a les grandes cuves qui font des mètres de hauteur tout autour de nous. On est où concrètement ici?
25: Là, en fait, on est sur toute la partie réception où nous, on va vider nos remorques. Et le raisin, à partir de là, rentre en cave avec chute derrière. On va passer dans ces beaux serpentins qui vont chercher à refroidir la vendange davantage. On va arriver dans les pressoirs et derrière, on va en cuve.
1: Des centaines d'hectolitres coulent à l'heure où l'on se parle dans ces grandes cuves. Certaines accueilleront le rosé, d'autres le vin rouge.
25: Le fait que ça arrive plus vite, ça nous surprend un peu. C'est une année de travail qui se joue sur ces semaines-là, donc ouais. On n'a pas le choix. Ouais. On est sur une année particulière qui peut-être va s'étendre dans le futur et ça sera une année normale. On verra.
1: Pour faire face à la précocité des vendanges, l'intégralité des équipes ont été appelées à rentrer de vacances un peu plus tôt, dès le week-end du 15 août, pour être fin prêt.
11: Des vignerons inquiets donc qui se réunissent pour faire face en coopérative.
1: Oui, ils sont 40 viticulteurs à utiliser ces installations en commun pour leur vin. Cela permet de faire face à cette année exceptionnelle.
25: En fait, c'est un outil de production en commun. Un espace, un outil qui revient quand même assez cher aujourd'hui. La cave de Rogne en 2012, c'était 10 millions d'euros.
24: Mais partagé.
25: Partagé. Pendant les crises agricoles, viticoles ou autres, le rassemblement a permis à tout le monde de généralement mieux s'en sortir.
1: Mieux s'en sortir, mais l'inquiétude pour l'avenir se fait tout de même sentir chez Laurent Dubost.
5: Là, si j'en sors 45 hecto-hectares ou 50, normalement je devrais en sortir 100 hecto-hectares.
24: Ok.
5: Donc c'est compliqué. Moi, je me suis installé en 2020. Okay. Donc je suis un jeune vigneron. Moi j'ai repris les terres de mon grand-père qui avait arraché en 89 suite à la dernière crise viticole. C'est un beau métier, mais je suis un peu découragé. Mais je crois encore au métier. Mais après j'aimerais bien qu'on arrive à avoir un cap au-delà de l'année. Voilà. Et en fait aujourd'hui on n'a plus de cap.
1: Laurent réfléchit à se diversifier dans les années à venir, notamment en plantation d'oliviers, mais cela n'est pour l'instant qu'une idée.
11: Valentin Boisset au cœur des vignes du coteau d'Aix-en-Provence. Dans un instant, nouvelle invitée sur RTL, Annie Cogent, grand reporter au Monde. Elle a pu se rendre en Afghanistan pour une série d'articles bouleversants et révoltants dans lesquels elle donne la parole aux ombres du régime taliban, les femmes privées de tous leurs droits. A tout de suite, il est 8h16.
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11: Il y a 5 ans, au terme d'une reconquête éclair du pouvoir suite au départ des troupes américaines, les talibans s'installaient de nouveau à la tête de l'Afghanistan. Depuis, le pays, déjà martyrisé par des décennies de guerre et d'instabilité, semble revenu au Moyen-Âge. Le régime taliban impose une loi islamiste redoutable, réduisant ses citoyennes à l'état d'ombre, interdite de travailler, d'étudier et même parfois de parler, le tout dans une quasi-indifférence planétaire. Bonjour Annick Cogent.
9: Bonjour.
11: Vous êtes grand reporter au journal Le Monde. Vous publiez cette semaine dans Le Quotidien une série de reportages assez hallucinants dans lesquels vous donnez la parole aux Afghans. Vous parlez d'apartheid. Vous dites que les talibans ont déclaré une guerre implacable, haineuse et cruelle, en fait, à la moitié de leur peuple.
9: Oui, c'est invraisemblable. Je crois qu'on n'a peut-être jamais vu ça dans l'histoire de l'humanité. C'est-à-dire tout un pan de la société, la moitié de la société, est tout à fait banni, est exclu de tout, est humilié, cloîtré, baffé, pas à peine soigné, puisqu'en plus, le système de santé est en train d'être totalement démantelé, puisque les femmes, selon une règle absurde, les femmes doivent être soignées par les femmes, et on ne forme plus de femmes médecins, infirmières, etc. Elles n'ont même plus le droit d'aller à l'université, elles n'ont plus le droit de se former, si bien que dans quelques années, il n'y aura même plus de femmes pour soigner les femmes, et même, paradoxe, pour mettre au monde les fils de talibans. Les femmes meurent en couche, de plus en plus, n'ont plus accès aux soins, évidemment à l'éducation, vous venez de le dire.
11: Alors, pour réaliser ces reportages, vous êtes entré clandestinement en Afghanistan grâce à un visa de touriste, parce que vous n'avez jamais reçu de réponse à une demande officielle
9: non.
11: De visa de journaliste.
9: J'aurais préféré, bien sûr.
11: Alors, c'est un mensonge qui vous a sans doute éloigné d'une surveillance aussi des talibans. C'est peut-être grâce aussi à ce mensonge que vous avez pu parler avec les femmes afghanes,
9: ouais.
11: En étant invisible vous-même, vous avez pu approcher les invisibles.
9: Oui, c'est exactement ça. J'étais évidemment extrêmement voilée, masquée. Je faisais tout pour être discrète et de ne pas me faire remarquer, bien sûr, par les talibans, non pas par peur d'être arrêtée moi-même. Je pense que ça aurait pris 2 heures et c'était pas si grave, mais c'était surtout pour les femmes que je voyais. Et c'est ça qui m'a sidérée. Elles avaient envie de parler. Je les imaginais timides, un peu effacées, un peu peut-être timorées. C'était le contraire. Elles étaient vibrantes, elles étaient elle n'avait qu'une envie, c'est de parler. Ne nous oubliez pas. On est en train d'être oubliés par l'ensemble du monde. Parlez-nous, faites entendre nos voix. Et c'est vrai qu'elles sont fantastiques. Elles m'ont sidérée, vous savez. Elles imaginent toutes les stratagèmes possibles pour essayer de s'éduquer en ligne, online. Plusieurs me quittaient en disant, je vous quitte parce que j'ai mon cours d'anglais. Mon cours d'anglais comment ? Mais sur leur petit téléphone. Elles se planquent quelquefois dans la maison où elles prennent le téléphone de leur père parce qu'il y a quelquefois un seul téléphone. Elles n'ont pas forcément d'ordinateur, etc. Et elles suivent des cours en ligne, des cours d'anglais, des cours de chimie pour celles qui voulaient être chimistes, médecins, etc. C'est incroyable leur volonté de s'en sortir malgré tout.
11: Mais il y a aussi le désespoir dans ces articles publiés dans Le Monde. Vous dites qu'elles imaginent souvent deux solutions. Alors, il y a soit la fuite, mais c'est compliqué.
9: Oui.
11: Et beaucoup parlent de suicide.
9: Oh, mais écoutez, je pensais au départ que c'était un épiphénomène. Non, je pense que là, j'ai rencontré plus d'une quarantaine de femmes et je pense que peut-être la moitié, en tout cas, a considéré le suicide. Et la moitié, plus de la moitié, peut-être toutes, ont connu des femmes qui se sont suicidées. Donc c'est pas un petit phénomène. Et ce sont des suicides de très jeunes filles. Ce sont des petites filles, quelquefois, qui ont 12 ans, 13 ans, 14 ans. L'autre jour, il y avait une psychologue qui me disait, elle donne des cours dans une école clandestine, en plus de son boulot de psychologue, et Dieu sait si elle a du travail. Et elle me disait, il y avait deux petites filles qui m'ont dit qu'elles venaient de trouver de la mort au rat. Et que donc leur projet, c'était de se suicider. Une autre petite fille, enfin, petite fille, elle avait 15 ans à Erat, me dit, ça fait 3 ans que je suis enfermée. Ça fait 3 ans, je crains. Je considère, alors avec sa meilleure amie avec qui elle arrive à parler au téléphone, elles n'arrivent même pas à se voir parce que leurs parents les empêchent, non pas par cruauté, les empêchent de sortir parce qu'on a très peur que la police, ce qu'on appelle la PVPV, les membres de la police des mœurs, c'est-à-dire de la prévention du vice et de la promotion de la vertu, eh bien les arrêtent parce que n'ont pas la baïa qui convient ou qu'elles portent pas la burqa. Et là, elles étaient en train de se dire, l'idéal, on devrait se suicider, mais l'idéal, ce serait quand même une bombe pakistanaise, parce qu'il y a eu quelques bombes pakistanaises il y a peu de temps. Et elle se disait, au fond, ou peut-être un accident de voiture. Mais bref, elles sont en train de passer leurs après-midi à se dire comment elles pourraient disparaître, parce que la vie vaut pas le coup.
11: Vous parlez de cette police des mœurs totalement implacable. Vous racontez aussi que il y a des femmes qui sont allées à la solde du régime et qui repèrent celles qui ne portent pas le voile ou qui montrent un peu de peau.
9: Mais oui, bien sûr, il y a toujours eu des délateurs et je pense qu'on paye des informateurs un peu partout dans tous les quartiers, etc. Il faut savoir aussi que à Kaboul, en tout cas, il y a 90 000 caméras. C'est absolument invraisemblable. Moi, je les voyais pas au départ, mais même quand on va dans un restaurant, dans un café, etc.
11: On est observé.
9: On est observé systématiquement. Alors, on ne sait pas. Peut-être que j'espère avoir toujours échappé. Évidemment à ces observations, mais en tout cas, c'est diffusé en direct dans un centre contrôlé par la police. Donc effectivement, à chaque fois, il y a cette peur qui est constante, qui est une sorte de terreur absolument partout pour les femmes, parce qu'elles peuvent être arrêtées dans la rue, parce qu'elles n'ont pas la bonne tenue, parce qu'elles peuvent être détenues dans un centre. Et le seul fait d'être arrêtées quelques heures est absolument rédhibitoire. C'est-à-dire qu'après, souvent, leur famille peut les rejeter. En tout cas, l'environnement va déplorer et l'opprobre va complètement être sur elles. Ce sont des filles qui peuvent devenir immariables simplement par le fait d'avoir été arrêtées. Parce qu'on suspecte qu'il se passe des choses dans les prisons, dans les centres de police tenus par les talibans. Et je le montre dans un article, là, d'ailleurs, vendredi prochain, je crois, qu'il y a des viols. Une femme me raconte ces viols en prison qui sont pas du tout des épiphénomènes, là encore, mais qui sont documentés, puisque c'est même l'ONU qui les condamne.
11: Annick Jean, votre série d'articles est d'autant plus remarquable, vous le disiez, que le sort des femmes afghanes semble laisser une bonne partie de la planète totalement insensible. Oui. C'est notamment le cas en France. On attendait d'entendre la voix des féministes de gauche, notamment. Moi, j'entends surtout du silence.
9: Oui, c'est vrai, je le déplore. J'espère justement le fait que Le Monde fasse pendant 8 jours une double page chaque jour avec des photos terribles aussi de ces femmes, qu'on leur donne la parole. Moi, ça s'appelle Parole d'Afghan, parce qu'enfin, on les entend. Et c'est une interpellation au reste du monde. Mais c'était vrai que à la société civile, aux politiques, évidemment, et évidemment aux féministes, la solidarité devrait être tellement évidente. Il suffit, me dit une femme, qu'on change le mot femme et qu'on mette le nom d'une n'importe quelle minorité. Elles sont pas minoritaires, encore une fois. Mais qu'on mette le nom d'une minorité sexuelle, raciale, religieuse à la place du mot femme, et on se dirait mais c'est invraisemblable, Le Monde se soulèverait quand même de dire que cette minorité, on l'oblige à se cacher complètement, à se voiler, on l'exclut de la rue, de la place publique, on l'exclut de tous les métiers, etc. possibles. Mais tout le monde se lèverait. Là, c'est juste les femmes. Et curieusement, effectivement, il n'y a pas une grande mobilisation. Elles en sont malades. Vous savez, elles ont su que les talibans avaient été reçus aussi à Bruxelles. Une journée. Alors évidemment, on a dit c'est une réunion technique. Mais ça s'est su, évidemment en Afghanistan. Et les talibans n'ont pas dit que c'était une réunion technique. Ils ont dit que c'était une réunion historique. Et ça veut dire pour toutes les Afghanes que c'est une baffe absolument terrible. Ça veut dire qu'on cautionne finalement ce régime taliban.
11: Merci Annick Jean d'avoir été notre invitée ce matin sur RTL. Je renvoie évidemment nos auditeurs à la lecture de vos articles publiés cette semaine dans Le Monde sur le sort terrible de ces femmes en Afghanistan. Très bonne journée à vous.
9: Merci.
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11: 8h26 sur RTL, à retenir dans l'actualité ce matin, les excuses pathétique, c'est le commentaire de Patrick Kanner, sénateur socialiste, après les excuses du gouvernement suite à la révélation d'un troisième piratage de données informatiques. Les socialistes au Sénat qui demandent une commission d'enquête. Et puis, c'est fait, la loi sur l'aide à mourir a été publiée au journal officiel ce mercredi, après avoir été promulguée.

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7: Et notre plongée dans les archives RTL, celle des années 2010. 11 juin 2011, Johnny Hallyday revient dans le grand studio après 28 ans d'absence. Rencontre avec Anthony Martin et les auditeurs.
8: Et c'est un événement puisqu'il n'a pas rechanté avec ses musiciens en live dans un studio d'RTL depuis 28 ans. Il est où le patron? Mais il est là. Mesdames, messieurs, merci d'accueillir pour son concert privé dans le grand studio RTL, Johnny Hallyday.
9: Bonsoir.
8: Je peux pas rivaliser, je ne peux rien faire. Merci de ce cadeau, Johnny.
9: Depuis 28 ans, quand même, oui. Il fallait bien que je revienne à RTL, quand même.
8: Ah, Johnny, on est si proche des fans, du public, là, que je trouve que ce serait dommage de ne pas engager la conversation avec eux, quand même.
9: Bien sûr, mais hein, on est là pour ça. Hein.
8: Donc, il y a un micro qui va circuler. Bonjour, monsieur.
10: Bonjour, Johnny. Merci pour le concert. Et ma question, c'est quelle est votre plus belle rencontre artistique?
9: Certainement Jacques Brel. Il a eu d'abord un coup de cœur pour moi, je sais pas pourquoi, mais bon. Et puis je suis devenu assez ami avec lui, et à l'époque, il conduisait un petit avion. Et moi, j'étais en tournée, et un jour, il débarque comme ça, et il me dit, tiens, je t'emmène manger dans un restaurant à 300 km d'ici. Je lui dis, mais tu sais, je dois chanter ce soir. Il dit, c'est pas grave, j'ai l'avion. Je vais avec lui, on mange, et il me ramène pour le spectacle du soir. Il reste au concert, et il m'amène après dîner avec lui. Et c'est quelqu'un qui dormait pas. Moi, j'ai besoin de 8 heures de sommeil. Lui, il a besoin d'une heure. Et puis, il me dit, bon, mon petit gars, tu chantes demain, tu vas te coucher, mais je t'emmène déjeuner demain avant. Et je vais me coucher. Il m'appelle à 8 heures du matin. Et il me dit, t'es pas prêt? Je lui dis, non, pourquoi? Il dit, parce que je t'emmène en avion, on va à 500 kilomètres d'ici. Et il me ramène pour le spectacle du soir et rebelote. Et ça dure comme ça pendant 15 jours. Et moi, quand il m'a dit, bon, tu m'excuseras, mais la semaine prochaine, j'ai des choses à faire, je peux pas venir. Je me suis dit en moi-même, oh, je vais pouvoir me repousser. Mais c'est un homme formidable.
8: Merci pour l'histoire, Johnny. Merci à vous.
11: Moi, je t'offrirai des perles de pluie.
7: Johnny Hallyday sur RTL, c'était le 11 juin 2011. Une pépite sélectionnée par Yannick Morino et le service documentation de RTL. Il est 8h32.
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7: Et le journal d'Aude Vernuccio. Bonjour Aude.
12: Bonjour Stéphane, bonjour à tous.
7: À la une, les excuses du gouvernement après, non pas un, mais trois piratages informatiques.
12: Le site des impôts, mais aussi l'éducation nationale visée. Le ministre des Comptes publics fait son mea culpa. Pathétique réponse sur RTL, Patrick Kanner. Le sénateur socialiste réclame une commission d'enquête. Des pommes de terre, des œufs plus petits, des betteraves moins sucrées quand la canicule bouleverse les cultures agricoles. Elle veut rassembler la gauche.

0: 8 mois de la présidentielle, Marine Tondelier des écologistes propose des réunions bilatérales sans grand succès, vous l'entendrez. Et puis le coup de gueule d'une mère en Savoie, les touristes sont venus chercher la fraîcheur en montagne et y ont déposé incivilité et déchets, c'en est trop.
1: Ce n'est pas une, mais bien trois cyberattaques qui ont visé l'administration française. Le gouvernement présente ses excuses.
0: D'abord, le site des impôts. Près de 700 000 contribuables se sont fait voler leurs données personnelles. D'autres se sont fait dérober des informations sur les successions. Et puis, il y a eu l'éducation nationale. Le ministre des Comptes publics l'a révélé hier. Plusieurs millions d'élèves français, des dizaines de milliers d'enseignants visés. David Amiel fait son mea culpa.
2: Je tiens à présenter nos excuses, parce que ce qui est arrivé est insupportable. Je crois pouvoir dire que cette colère, avec la directrice générale des finances publiques, nous la partageons.
0: Écoutez ce qu'en dit ce matin sur RTL Patrick Kanner, le président du groupe socialiste au Sénat, était l'invité de la matinale.
3: C'était assez pathétique, pour ne pas dire frisant le ridicule, au regard de la gravité exceptionnelle de la situation. L'État a failli. Un des éléments de demande de ma commission d'enquête parlementaire au Sénat, c'est de savoir si ce sont des individus isolés qui vendent, entre guillemets, leur savoir-faire, ou s'il y a des puissances étrangères qui sont mobilisées dans ce type de dossier. Donc c'est une vérification à obtenir, et aujourd'hui, les explications de l'État ne sont pas suffisantes. On est plutôt dans le mea culpa qui traduit une forme d'impuissance qui est fortement coupable au niveau de l'État.
0: Patrick Kanner, invité de RTL ce matin à 7h45, il réclame donc l'ouverture d'une commission d'enquête parlementaire sur le champ. Et puis vous l'entendiez, dans le journal de 8h, RTL a pu s'entretenir avec le duo de hackers qui revendique ces piratages, duo nommé Zero Bytes. Ils affirment agir pour l'argent uniquement, après avoir repéré la fragilité du système. Comptez de 5 à 10 000 euros pour ces données volées et revendues ensuite sur Internet.
1: La grande distribution promet de soutenir les agriculteurs après les fortes chaleurs. Ouvrez l'œil sur les étals de fruits et légumes parce qu'ils ont clairement rapetissé.
0: Les pommes de terre, par exemple, plus petites, les supermarchés s'engagent à être moins regardants sur les calibres. Les œufs aussi sont moins gros. Les betteraves, quant à elles, seront moins sucrées. Effet direct de la canicule sur les cultures. Alors la pluie a fini par arriver, mais trop tard pour cet agriculteur de Ferfait dans le Pas-de-Calais et Libonin.
4: Oui, mais cette pluie n'est pas arrivée assez tôt pour le maïs de Clément Cuvillier, qui met déjà sa céréale en silo.
5: C'est un mois en avance par rapport à ce qu'on peut connaître des années moyennes.
4: Et la bruine qui tombe sur le pare-brise de son tracteur n'est pas suffisante pour l'agriculteur de 42 ans.
5: Il faudrait au moins 50 mm sur 2-3 jours pour dire de vraiment avoir un effet imminent, quoi. Mais là, ces petits pipis d'oiseaux là, non. Avec 10 mm, on sauve pas une récolte.
4: Un mince espoir subsiste toujours pour ces betteraves.
5: Il faut que la récolte se fasse un peu plus tard pour dire qu'elle puisse se refaire, en fait. On est mi-août, on est même au 20 août. Il n'y a pas eu d'évolution, quoi. Alors que normalement, elle devrait grossir énormément, mais là, il n'y a pas du tout d'évolution, c'est ce qui est inquiétant, en fait.
4: Pour ces pommes de terre, en revanche, les dés sont déjà jetés, pour reprendre ses mots.
5: Ça va faire des plus petites patates, ça c'est clair et net. De toute façon, moi j'ai déjà alerté au niveau de mon assurance pour la multirisque climatique, comme quoi je n'allais pas faire le rendement escompté par rapport à mon rendement moyen habituel. Donc oui, il est certain que ça va faire un gros manque au niveau de la pomme de terre, au niveau français.
4: Et avec Paris Cochet, des prix potentiellement en hausse pour les consommateurs.
0: Reportage signé Élie Bonin pour RTL. L'incendie dans le massif du Gros-Bessillon est enfin éteint après un mois de combat sans relâche. C'est le feu le plus long de l'histoire du Var. 3600 hectares parcourus par les flammes. En Belgique, les pompiers ont réussi cette nuit à encercler l'incendie dans les Fagnes, le plus gros qu'ait connu le pays depuis un siècle. Plus de 3000 hectares touchés. La situation reste compliquée, mais les flammes ne se dirigent plus vers l'Allemagne, d'après la porte-parole de la cellule de crise.
1: À 8h36, on parle de la rentrée politique. Elle s'annonce corsée à gauche. Dès jeudi, écologistes, insoumis et communistes vont multiplier les meetings et universités d'été.
0: Avec 2027 en ligne de mire et des lignes totalement opposées à 8 mois de la présidentielle. D'après les informations de RTL, la candidature du cofondateur de Place Publique, Raphaël Glucksmann, est imminente à travers la primaire interne du Bloc Socialiste. Tandis que Marine Tondelier chez Les Verts prône toujours l'union de la gauche et propose à ses homologues des rencontres bilatérales. C'est un flop, Arthur Bellier.
6: Oui, elle tend la main comme un noyé tend la main à une chaloupe, tacle un écologiste. Marine cherche la chaloupe qui lui offrira le plus de sièges de député, l'accuse cet opposant interne. Officiellement, Marine Tondelier cherche plutôt le chemin de la victoire. Mais ces rencontres bilatérales resteront au stade de proposition. Les socialistes ont acté qu'ils se débrouilleront dans une primaire interne avec Raphaël Glucksmann. Chez les insoumis, trop tard, des palabres, sans objet, sans contenu, pas clair pour nous faire perdre du temps, enterre le coordinateur Manuel Bompard, qui en grand seigneur lui propose seulement de se ranger derrière Jean-Luc Mélenchon, ce que réclament aussi en interne plusieurs voix comme Sandrine Rousseau, alors qu'au contraire une autre partie des écologistes regarde déjà de l'autre côté. Yannick Jadot, entre autres, pourrait dans les prochaines heures faire un pas de plus vers Raphaël Glucksmann, et bientôt Marine Tondelier sera la dernière à plaider pour réunir tout ce beau monde.
0: Arthur Bellier du service politique de RTL. À l'étranger, un sursis de 3 jours pour le Canada. Ottawa a conclu un accord in extremis avec Washington pour repousser des droits de douane américains de 50% sur certains produits canadiens. Il reste du travail important à accomplir, d'après le Premier ministre Mark Carney. En Ukraine, le ministre de la Défense, l'ex-ministre limogé en juillet par Volodymyr Zelensky, réclame des élections pour Mikhailo Fedorov. La démocratie ne peut pas être retenue en otage par la Russie et sa guerre. Des élections rendues impossibles sous la loi martiale en vigueur depuis le début de l'invasion russe en février 2022.
1: Allez, un coup de gueule à 8h38, celui d'une maire de Savoie contre les incivilités des touristes.
0: Et ils étaient nombreux à venir chercher la fraîcheur en montagne pendant les canicules. Sandra Ferrari, maire du village des déserts, 864 habitants dans le massif des Bauges au-dessus de Chambéry, dénonce l'amoncellement de déchets et puis ces feux de camp allumés en dépit des risques incendies. Elle lance clairement un appel à l'aide. Serge Puyot.
7: Sandra Ferrari, maire des déserts, est aujourd'hui débordée par les incivilités des randonneurs et des gens venus des villes de la vallée.
8: Donc on a des déchets qui sont jetés un petit peu partout, dans les espaces naturels, au bord des routes. Les gens font leur feu de camp à côté de leur tente, parfois sous le couvert végétal, sous les sapins. Il y a des risques d'incendie. Cet été, nous avons eu 6 départs de feu sur la commune. Si on tire la sonnette d'alarme, c'est que le risque commence à être vraiment important.
7: Mélinda Rogueras est éleveuse. Elle a un troupeau de 115 vaches et elle aussi a des problèmes.
9: Ils peuvent effrayer nos bêtes, en fait, en traversant les parcs. Certaines personnes vont enlever nos piquets de parc pour pouvoir faire des bâtons de marche. Donc nos bêtes sortent, ils laissent leurs déchets sur place, dont des canettes de boissons en aluminium. Et ça, pour nos animaux, c'est le pire, parce qu'elles peuvent ingurgiter des morceaux. Et du coup, ça peut être fatal pour elles.
7: Madame le maire lance donc un appel au pouvoir public pour que des aides financières soient allouées aux communes comme la sienne.
8: Il faut une réflexion nationale sur une dotation de fonctionnement spécifique pour gérer effectivement l'accès aux espaces naturels.
0: Serge Payon, sa voix pour RTL.
1: C'était le journal d'Aude Vernuccio, à qui nous souhaitons à nouveau un bon anniversaire.
0: Merci beaucoup.
1: Il est 9h20, la météo, Marina Giraudeau. On va se projeter sur les jours qui viennent. On commence par aujourd'hui, la tendance.
10: Oui, aujourd'hui, pour arroser l'anniversaire d'Aude, on a de la pluie qui va arriver sur la région parisienne. Elle arrive par les côtes de la Manche. Une perturbation qui arrive par les côtes de la Manche et qui va s'étendre avec des pluies un peu plus significatives que ce qu'on a eu hier et avant-hier sur le nord. Donc de la Bretagne, Normandie, Hauts-de-France, région parisienne, jusqu'aux Ardennes et puis au Pays de la Loire, nuages, averses et vents. En revanche, partout ailleurs, on garde du soleil et de la chaleur, surtout dans le sud encore. 37 à Montélimar, 36 à Lyon, 35 à Marseille et ailleurs dans le nord, ça baisse. 20 au Havre, 21 à Lille, vous aurez 26 à Paris. Mais ça, c'est avant les pluies, ça baissera ensuite.
1: Les températures, justement, ça baisse demain dans le sud.
10: Oui, enfin, ça va baisser dans le sud et surtout, on va être en dessous du seuil de très forte chaleur, c'est-à-dire en dessous de 35 degrés dans le sud, c'est à signifier. Même si ce sera encore agréable, parce que 33 à Perpignan et Ajaccio, ça reste doux, mais terminé les 35 degrés. On aura 30 à Nîmes, fera 27 à Lyon, 25 à Paris, 22 à Lille et 20 à Cherbourg, des températures en baisse. Alors côté ciel, ce qu'on va surveiller, ce sont les orages qui arrivent ce soir par les Pyrénées et qui vont concerner le sud-est demain. Donc c'est un changement de temps radical pour le sud-est, orages qui pourraient être forts. Et de toute façon, ce sera assez nuageux et orageux sur la façade est et le sud. En revanche, au nord, ceux qui auront des pluies aujourd'hui auront du soleil demain. La tendance pour le week-end, vendredi, samedi et dimanche, c'est la même. Des températures qui vont continuer de baisser. On sera aux alentours des moyennes de saison, voire un petit peu en dessous. Retenez que vendredi, il y aura des orages encore sur l'Est, les Pyrénées et la Corse, mais ailleurs, ce sera agréable. Samedi et dimanche, les orages, ce sera sur la moitié sud, alors que la moitié nord aura un temps plutôt calme et ensoleillé.
1: Merci, Marina. Allez, place aux enquêtes RTL de l'été, notre série de la semaine, les histoires incroyables de survivants de crash aérien. Bonjour Hermine Leclèche.
11: Bonjour à tous.
1: Aujourd'hui, l'histoire de cette équipe de rugby uruguayenne qui a survécu 72 jours perdus dans la cordillère des Andes, survie au prix du cannibalisme.
11: Oui, nous sommes le 13 octobre 1972, 14h18, aéroport de Mendoza, en Argentine. Un Fokker F-27 avion à hélice à destination de Santiago, au Chili, vient de décoller. À bord, l'équipe de rugby du lycée catholique privé de Montevideo, leurs familles et leurs proches, 45 passagers au total, en plus des membres d'équipage. Pour se rendre à Santiago, l'appareil emprunte la route aérienne G16 qui survole les Andes. Mais à mi-chemin, il est pris dans une tempête. En plein brouillard, le pilote peine à se retrouver sur la carte. Il amorce la descente alors qu'il est encore au-dessus des sommets. L'appareil percute un premier pic qui arrache l'aile droite, puis l'aile gauche, avant de s'écraser à 3600 mètres d'altitude entre l'Argentine et le Chili. 33 personnes survivent, par miracle. Ils se réfugient dans la carlingue de l'avion. C'est ce que raconte Pedro Algorta, l'un des survivants, en 1973.
12: Les premiers jours, nous avons pu, avec quelques camarades, demeurer lucides, effectuer de nombreux travaux. Ils sortaient des fauteuils de la carlingue, dégageaient des corps, faisait des couvertures et des coussins avec ce qui restait des fauteuils. Nous avons aménagé des couchettes avec des matériaux récupérés sur l'épave. Et nous ne faisions pratiquement rien, car nous attendions les secours.
11: Dans les jours qui suivent, 6 personnes meurent, tuées par la faim et le froid. Les corps s'empilent, la nourriture manque, il faut se résoudre à l'impensable, le cannibalisme.
13: Nous avons eu plusieurs conversations entre nous, et dès que nous avons su que les vivres allaient manquer, nous avons fait une réunion pour débattre du sujet et nous avons tous été d'accord. Après, chacun se servait, tout était devenu naturel.
11: 2 semaines après l'accident, une avalanche tue 8 autres personnes. Ils ne sont plus que 16 à être encore en vie. Le 12 décembre 1972, la décision est donc prise. 3 survivants partent chercher de l'aide, à pied. L'un d'eux abandonne en chemin, mais les 2 autres poursuivent. Et à raison, après 6 jours de marche, ils voient au loin un berger chilien. C'est la fin du calvaire.
1: Une histoire qui ensuite évidemment fait le tour du monde.
11: Oui, et tout d'abord sur RTL.
14: Ceux qui reviennent de loin, c'est un cas de survie sans précédent. On a retrouvé vivants aujourd'hui 16 rescapés d'un accident d'avion qui s'est produit le 13 octobre dernier.
11: Très vite, tout le monde comprend que les rescapés ont mangé de la chair humaine pour survivre. La nouvelle crée le débat.
15: Je suis incapable de le répondre. Vous savez, si j'ai toute ma volonté, je ne le ferai pas. Mais on doit arriver à un degré de faiblesse où l'instinct de survie doit être plus fort que la volonté.
16: Ben, il faut crever avec les camarades. Moi, je trouve que si mes collègues sont morts, il n'y a pas de raison que je mange leur viande. Je mourrai avec eux.
11: Les 16 survivants, eux, gardent un profond traumatisme de cette expérience. Aujourd'hui, 12 d'entre eux sont encore en vie. Certains se sont lancés dans une carrière politique, médiatique. D'autres ont continué dans le rugby. Tous, chaque année, continuent de commémorer la date du 13 octobre 1972, le jour où leur vie a basculé.
1: Histoire incroyable racontée par Hermine Leclèche à retrouver en intégralité en podcast sur l'application RTL et rtl.fr. À suivre, les conseils conso de Johanna Chabas. Aujourd'hui, on parle d'un produit que nous nous sommes tous arrachés pendant la canicule. Je parle du brumisateur. À tout de suite, il est 9h moins le quart.
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1: C'est un de vos rendez-vous de cet été 2026 sur RTL. Les bons conseils, nos objets de l'été avec vous, Johanna Chabas. Johanna, ce matin, on va parler du brumisateur d'eau. Je vois qu'il y en a en studio avec vous.
3: Absolument, c'est devenu un réflexe quand il fait chaud, s'asperger d'eau thermale avec ses bonbonnes.
1: Petit bruit.
3: Eh oui, ce bruit qu'on connaît tous. On en trouve dans tous les formats. Ça coûte souvent entre 5 et 10 euros selon les marques. Et malheureusement, vous êtes probablement en train de gaspiller votre argent.
1: Ah bon ?
3: Eh oui, parce qu'en fait, ces eaux thermales, elles peuvent tout à fait servir. Notamment si on a des problèmes de peau. Mais pour que ça marche, il faut avoir le visage propre, déjà, se brumiser. Et tout de suite après, mettre de la crème pour en gros verrouiller l'hydratation. Sinon, ça s'évapore. Mais donc, dans une routine beauté, pourquoi pas. D'accord. Mais dehors, quand vous avez chaud, juste pour vous rafraîchir, sans crème derrière, bah vous perdez tout l'intérêt. En fait, vous êtes en train de payer très très cher, de dépenser votre argent pour juste de l'eau.
1: Moi, c'est juste un petit coup de frais extrêmement éphémère.
3: En fait, c'est ça, et qui vous coûte cher.
1: Est-ce qu'il existe, Johanna, des brumisateurs rechargeables, et est-ce que ça vaut le coup?
3: Oui, il en existe, et c'est vrai que c'est devenu de plus en plus populaire, justement parce que financièrement, on se dit que c'est très avantageux. Là, par exemple, j'ai un flacon de 200 ml.
1: Ouais.
3: Et donc, ça fait exactement la même chose. Et vous pouvez voir la brume, elle est très légère aussi. C'est très sympa.
1: C'est pas de l'eau de source.
3: Non, c'est pas de l'eau de source. Voilà. Et le flacon lui-même, il vous coûte 6 euros. Mmh. Donc, c'est autant qu'une eau thermale. Mais là, donc, vous pouvez la rentabiliser. Sur le papier, ça a l'air super. Mais en fait, c'est le principe même du brumisateur qui ne va pas. Que ce soit de l'eau thermale ou du robinet, c'est un peu comme un cercle vicieux. Plus vous l'utilisez, plus vous assécher votre peau. C'est un peu comme quand vous vous léchez les lèvres pour les humidifier. En fait, ça les rend encore plus sèches. Bah là, c'est exactement pareil. En s'évaporant, l'eau du brumisateur, elle emporte en quelque sorte l'hydratation de votre peau. Et donc, vous finissez par devoir en remettre et en remettre. Et donc, vous avez de plus en plus chaud.
1: Et ce serait quoi, Johanna, votre conseil pour celles et ceux qui nous écoutent et qui ont peut-être déjà acheté, alors, soit des marques, soit celui qui marche à l'eau du robinet?
3: Alors, évidemment, on en a tous. Hein. On l'a tous fait. On l'a tous tenté, là, dans les périodes de canicule. Donc, c'est normal que vous en ayez. Et selon le syndicat des dermatologues, vous pouvez les utiliser, mais il faut vraiment que ce soit de temps en temps. Idéalement, on met de la crème juste après, ou alors on en met par exemple un peu sur nos poignets.
1: Oui.
3: Ça, pour rafraîchir, c'est bien parce que c'est une zone qui vraiment aide à réguler la température. Et quoi qu'il arrive, il faut faire attention à comment vous stockez vos bonbonnes d'eau pour pas qu'elles soient directement au soleil. Sinon, ça surchauffe. On peut même avoir des bactéries qui se développent, notamment dans ces versions rechargeables,
1: oui.
3: Parce que vous ouvrez, vous sortez, c'est de l'eau du robinet, donc ça peut un petit peu développer des bactéries. Bref, il y a plein de raisons de s'en passer. Selon les médecins, il vaut mieux boire de l'eau et prendre des douches régulièrement. Ça vous aide vraiment et vous n'aurez pas dépensé votre argent pour rien.
1: Vous savez quoi, le mot de la fin? Et je vous dis à demain.
3: À demain.
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1: 9h-9 à retenir dans l'actualité ce matin, c'est pathétique commentaire de Patrick Kanner, chef de file des sénateurs socialistes, après les nouvelles excuses du gouvernement hier suite à la révélation d'un troisième piratage de données informatiques, à nouveau au cœur de l'administration fiscale. Les sénateurs socialistes qui réclament une commission d'enquête. Un mot de football, un partout hier soir à Istanbul, en Turquie, pour Lyon face au club de Fenerbahçe. Match aller des barrages de la Ligue des Champions. Le retour, ce sera le 26 août à Lyon.
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1: Ça va beaucoup mieux aussi l'été, comme chaque matin. Et encore cette semaine, c'est la diététicienne Violette Baboxec que nous accueillons. Bonjour Violette.
5: Bonjour Stéphane, bonjour
1: à
5: tous.
1: On attend impatiemment vos conseils du jour pour que nous puissions prendre soin de nous. Alors ce matin, on va évoquer avec vous ces régions du monde célèbres pour compter un nombre très élevé de centenaires. On appelle ça les zones bleues. Violette, qu'est-ce que ces régions peuvent nous apprendre sur le fameux dossier de la longévité ?
5: Alors les zones bleues, ce sont les régions comme l'île par exemple d'Okinawa au Japon, la Sardaigne en Italie ou encore Icaria en Grèce, où on a observé effectivement une proportion très importante de personnes qui vivent jusqu'à 100 ans ou plus. Mais il faut quand même commencer par une nuance importante. C'est vrai que ces dernières années, on s'est rendu compte qu'en fait, il y avait probablement des petites erreurs dans les données, c'est-à-dire qu'on a des chercheurs qui se sont rendus compte qu'il y avait des problèmes dans les registres d'état civil et on n'est pas tout à fait certain de l'âge réel des personnes.
1: Alors vous parliez de la Grèce antique, ça veut dire que c'est un mythe, c'est une légende ?
5: Peut-être plutôt une réalité un petit peu exagérée, un petit peu embellie, qu'un mythe complet. Même si le nombre exact de centenaires fait débat, ce sont quand même des populations qui semblent globalement vieillir en meilleure santé que la moyenne, qui présentent des taux un petit peu plus faibles de certaines maladies chroniques, comme le diabète, les maladies cardiovasculaires. Et ce qui est intéressant, c'est qu'on retrouve plusieurs habitudes communes, malgré des cultures très différentes.
1: Ah bah oui, parce que si on prend par exemple le Japon et la Grèce, là, à la base, je vois pas trop de points communs, il y en a donc.
5: Exactement. Et l'un des points communs les plus évidents, c'est bien sûr l'alimentation. C'est de ça qu'on parle généralement quand on évoque les zones bleues. Dans ces régions, on consomme généralement plus de légumineuses, de fruits et légumes, dans certains cas plus de poissons. Et à l'inverse, les produits ultra transformés occupent souvent une place un petit peu plus limitée. Et donc tout ça sont des éléments qui ressemblent finalement aux recommandations nutritionnelles qu'on connaît déjà, mais qui sont, c'est vrai, pas toujours forcément bien suivis par tous les Français.
1: Ça veut dire, Violette, que le secret de la longévité, ça se trouve dans notre assiette ?
5: Alors, pas uniquement, et ça c'est peut-être la leçon la plus intéressante des zones bleues, parce que c'est vrai que quand on en parle, on se focalise beaucoup sur l'alimentation, alors qu'il y a un autre facteur qui revient tout le temps, et c'est la vie sociale.
1: C'est-à-dire ?
5: Dans ces régions, ce qu'on remarque, c'est que les repas ils sont plus souvent partagés, les liens familiaux sont très présents, les personnes âgées participent plus à la vie de la communauté, et les relations entre les générations sont aussi plus fréquentes.
1: Et donc, ça a un impact direct sur la santé ?
5: Oui. Tout à fait. Et aujourd'hui, on a de nombreuses études qui montrent que l'isolement social est associé à un risque plus élevé de maladies cardiovasculaires, de dépression, de déclin cognitif et même à une mortalité prématurée. Et à l'inverse, entretenir des relations sociales régulières, ben ça semble contribuer à mieux vieillir et à préserver sa santé.
1: Ce qui compte, si je comprends tout, c'est pas seulement ce qu'on mange, c'est aussi avec qui on le mange.
5: Exactement. C'est très bien dit. Lorsqu'on regarde les personnes qui vieillissent le mieux, on constate qu'elles ne se contentent pas seulement de bien manger, elles continuent aussi à voir leurs proches, à participer à des activités. Et donc finalement, dans les zones bleues, le secret, c'est pas seulement ce qu'il y a dans l'assiette, c'est aussi les personnes qui sont assises avec nous autour de la table.
1: Belle leçon, ça fait réfléchir. Merci Violette, on retrouve tous vos conseils. On a l'habitude maintenant sur vos réseaux sociaux, votre Instagram, violette.diète. Et puis je rappelle, donc la semaine prochaine, dans une semaine, le 26 août, aux éditions Marabout, le grand guide de la nutrition et de la perte de poids. Belle journée à vous et à demain.
5: À demain.
1: Dans un instant, juste avant 9h, notre saga de l'été. Céline Dion répète en ce moment son retour sur scène à Paris après des années d'absence. Ce sera évidemment un événement RTL. Ce matin, Nathan Laporte nous emmènera à Las Vegas où Céline Dion, souvenez-vous, a chanté en résidence pendant plus de 10 ans. A tout de suite.
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8: 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Retour événement pour Céline Dion sur scène le mois prochain. Pour patienter, un podcast en 5 épisodes. Céline Dion, archives secrètes. C'est vous qui le signez, Nathan Laporte. Bonjour.
9: Bonjour.
8: En attendant Paris, direction Las Vegas ce matin. On se rappelle, Céline Dion y a chanté en résidence pendant plus de 10 ans. C'est un projet qui tenait à l'origine du Paris fou, Nathan.
9: Oui, et pour comprendre pourquoi, il faut se replonger dans le contexte de l'époque. Las Vegas d'abord. Certes, des grands noms de la musique comme Frank Sinatra ou Elvis Presley se sont produits en résidence avant Céline dans la Cité du Péché. Mais quand au début du millénaire, elle annonce qu'elle compte les imiter, la pratique est depuis longtemps passée de mode. La chanteuse Cher, par exemple, décrit Las Vegas comme un véritable cimetière des éléphants pour les artistes en fin de carrière. Ce qui n'est pas du tout le cas de Céline Dion. La Québécoise est alors l'une des chanteuses les plus influentes de la planète. Le journaliste Éric Perrin a réalisé un documentaire pour rendre compte à l'époque de l'ampleur du phénomène Céline Dion.
10: Si on ajoute et ses albums et la bande originale du film du Titanic, ça fait sur un an et demi un disque vendu chaque seconde dans le monde. C'est une multinationale et il y a une énorme machine autour d'elle.
9: En se basant à Las Vegas, Céline n'ira plus à la rencontre de son public, c'est ses fans qui viendront à elle. Elle mise en fait sur sa renommée internationale pour remplir plusieurs années de suite une salle de 4000 places construite pour l'occasion, le Colosseum.
11: On avait un peu la vague contre nous, c'est-à-dire que les gens se disaient « ça se peut pas ».
9: Céline se souvient qu'on ne lui prédisait pas une grande réussite dans ce nouveau projet.
11: 3 années au même endroit, bâtir un Colisée, il y avait énormément d'argent dans tout ça. Le feeling était peut-être pas très positif pour être bien honnête.
8: Qu'est-ce qui a pu pousser Céline Dion à risquer d'enterrer sa célébrité dans le désert du Nevada ?
9: Eh bien, quand on l'interroge avant le début de sa résidence, en 2003, elle fait toujours la même réponse, celle-ci.
12: J'ai voulu faire ce spectacle, c'est ma faute à moi. Parce qu'il y a 2 ans, j'ai vu un spectacle qui s'appelle O, du Cirque du Soleil, qui a été monté par ce magicien Franco Dragon. J'ai voulu un show comme ça pour mes fans.
9: Mais avec le temps, la chanteuse met de plus en plus en avant une autre raison. Depuis le 25 janvier 2001, Céline Dion est en effet la mère d'un petit garçon, René Charles.
13: Je fais le même spectacle tous les soirs, mais j'ai une vie ici extraordinaire à la fois, une stabilité, une maison que je cherche depuis tant d'années. Et maintenant que j'ai un fils, qu'on a un enfant extraordinaire, je veux cette maison qui vaut plus à mes yeux que tout au monde.
9: Après des années à courir le monde d'hôtel en hôtel, en star nomade, la résidence à Las Vegas permet donc à Céline Dion de passer un maximum de temps auprès de son mari et de son enfant. Elle quitte sa maison le plus tard possible et rentre immédiatement après le spectacle.
14: De vivre une stabilité, c'est formidable de temps en temps. De dormir dans le même lit, là. Plus longtemps que 2 semaines à la fois, c'est formidable. De pouvoir aller chercher son petit bout de fromage toute seule dans le frigo. Tu rentres chez toi, ça sent chez toi. C'est un grand besoin, surtout quand on a un petit garçon, même si je me suis éloignée pendant 5 ans, c'est d'avoir le temps de se réveiller le matin, d'avoir son petit garçon près de soi, de prendre le temps d'avoir un chocolat chaud avec lui, de faire les devoirs avec lui. C'est pas juste de faire des enfants puis d'être sur scène le soir.
9: Et pour couronner le tout, le spectacle en question est un énorme succès commercial, à tel point qu'il est prolongé de 2 ans, et Céline reviendra même pour une deuxième résidence, toujours au Colosseum. Au total, elle y aura donné plus de 1100 représentations en 16 ans, devant 4,5 millions de spectateurs. Et à l'attention de ses fans qui n'auraient pas pu faire le déplacement et qui se sont retrouvés privés de concerts de la diva pendant des années, Céline leur interprète cette chanson « Je ne vous oublie pas ».
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8: La saga Céline Dion, signée Nathan Laporte, à retrouver en podcast sur rtl.fr et l'appli RTL. Bonne journée avec nous, bon mercredi, il est 9h01.
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8: Et le journal de Fanny Marceau. Bonjour Fanny.
16: Bonjour Stéphane, bonjour à tous.
8: À la une, cet entretien exclusif, RTL a pu échanger avec les cybercriminels qui ont piraté les sites du gouvernement.
16: Un duo qui se fait appeler Zero Bytes et qui revendique le vol de millions de données personnelles. Que nous ont-ils dit? Quels sont leurs projets? On vous raconte dès le début de ce journal. La France a soif, 40 000 foyers privés d'eau potable et même quand il y a de l'eau au robinet, les canicules à répétition peuvent la rendre impropre à la consommation. C'est le cas en Lozère, reportage à suivre dans ce journal également. 2 lois majeures publiées ce matin au journal officiel, celles qui concernent l'aide active à mourir et la loi d'urgence agricole. Et puis le football, match nul 1-1 pour l'OL face à Fenerbahçe en barrage aller de la Ligue des Champions hier soir. Encore de l'espoir pour le match retour mercredi prochain.
8: L'État a failli, c'est ce que dit ce matin sur RTL le sénateur socialiste Patrick Kanner après les piratages massifs des sites du gouvernement.
16: Éducation nationale, administration fiscale, des millions de données personnelles des Français stockées sur ces sites ont été volées. Le groupe socialiste au Sénat réclame une commission d'enquête parlementaire d'urgence. Bonjour Johanna Chabas.
17: Bonjour.
16: Alors qui sont ces hackers qui profitent des failles de l'État? Vous avez enquêté pour RTL et vous êtes parvenu à échanger avec ce duo qui se fait appeler Zero Bytes. Étonnamment, Johanna, les approcher a été assez facile.
17: Oui, ça s'est fait en quelques minutes. Depuis quelques jours, le duo communique sur le réseau social X, anciennement Twitter. J'ai vérifié le profil avec des spécialistes de la cybersécurité qui m'ont confirmé que c'était bien les hackers. J'ai donc simplement envoyé un message privé. Je me suis tout de suite présentée comme journaliste. Je leur ai demandé si je pouvais poser quelques questions. Ils m'ont répondu avec un bonjour oui en moins d'un quart d'heure. Nous avons échangé toute la journée par écrit. Leurs réponses sont toujours très courtes, en quelques mots, dans un français simple, sans faute d'orthographe. Ils ont ignoré mes questions quand elles portaient sur leurs identités, mais ils m'ont répondu sur tout le reste. Les experts en cybersécurité avec qui j'ai parlé me disent être très étonnés de voir une telle communication de la part de pirates habituellement discrets. Ces hackers continuent d'ailleurs de publier sur les réseaux sociaux, de narguer l'État. Le duo interpelle par exemple l'Éducation nationale, écrit « Vous m'aviez détecté, mais vous ne m'avez pas coupé. Je suis donc restée infiltrée sous vos yeux. »
16: Alors Johanna, ces données volées, ils vont les vendre, mais à qui et pourquoi faire?
17: Bien, ça paraît là encore assez étonnant. Les hackers les mettent en vente pour se faire de l'argent. Ils m'expliquent que c'est leur seule motivation. Mais qui achète ces données? Là, le duo n'est pas très regardant. Ils m'annoncent que les informations volées aux finances publiques ont déjà été vendues plusieurs fois, que le prix de celle de l'Éducation nationale est compris entre 5 et 10 000 euros. Mais sur les réseaux, les hackers affirment que si vous avez un plus petit budget, ils vendent d'autres fichiers moins chers. Ils sont en recherche permanente de clients. Ça explique aussi pourquoi c'était facile de les contacter. En tout cas, ils ne paraissent pas inquiets à l'idée d'être arrêtés. Quand je leur demande, ils m'expliquent qu'ils ignorent s'ils sont recherchés et n'expriment aucune peur.
16: Enquête RTL signée Johanna Chabas. Merci Johanna.
8: C'est la bonne nouvelle du jour, on va la savourer, le retour de la pluie sur la moitié nord. Quelques gouttes qui vont faire du bien.
16: Très attendu par ceux qui travaillent la terre, mais pas seulement. Plus de 40 000 foyers sont privés d'eau au robinet. À Mérueils, en Lozère, où la sécheresse est extrêmement sévère, l'eau coule encore. Mais voilà 2 semaines qu'il est interdit de la boire. Et à défaut, la mairie distribue des bouteilles. Reportage Rémi Vallès.
18: Tous les 3 jours depuis la fin juillet, Cathy enchaîne les allers-retours au gymnase de la commune pour récupérer un pack d'eau, 6 bouteilles par personne.
19: J'espère que ça va pas durer très très longtemps, mais bon, ça va pour l'instant quand même, c'est gérable.
18: À Mérueils, la canicule a favorisé l'apparition de chlorate dans l'eau des rivières. Et la consommation de ce sous-produit du chlore, habituellement utilisé pour traiter l'eau, peut s'avérer dangereuse.
20: C'est sûr que on se dit, bon bah faut pas la boire à la douche, faut pas la boire...
18: Pierre-Michaël, un touriste venu de Nîmes qui réside au camping avec sa compagne, Sarah.
21: Quand on est arrivé, ils nous ont expliqué que du
0: coup, on ne pouvait pas boire l'eau qui sortait du robinet, donc ils nous ont fourni des bouteilles d'eau. Après, ils n'ont pas été alarmants non plus. Ils nous expliquaient qu'il fallait avoir bu des centaines de litres pour vraiment être malade.
18: S'il salue la résilience des touristes et des résidents de sa commune,
21: ça se passe plutôt bien. La seule question qui revient fréquemment, c'est quand est-ce que ça va s'arrêter.
18: Le premier adjoint à la mairie de Mérueil, Alain Germano, ne cache pas son inquiétude pour l'avenir à cause de cette sécheresse sans fin.
21: Si on a 2-3 gouttes, c'est tout ce qu'on a. On n'a pas eu de grosses précipitations. Je crois que la dernière, c'était 6 mm il y a une dizaine de jours, c'est tout. On espère qu'il va pleuvoir, on en a besoin, fortement besoin.
18: En attendant, la mairie continuera de distribuer des bouteilles d'eau jusqu'à 4500 par jour, le temps nécessaire.
16: Rémi Vallès.
8: La sécheresse à la une du Parisien aujourd'hui en France ce matin. Fruits et légumes plus petits et plus chers, c'est ce que titre le quotidien.
16: Et il n'y a pas que chez le primeur que vous verrez les conséquences de la météo. Nos fromages vont changer de goût et nos œufs sont plus petits, oui. Plus petits, regardez bien quand vous les achetez. Mais alors pourquoi Christian Panvert a enquêté pour RTL ?
22: Christelle vient d'acheter 6 œufs frais et en ouvrant la boîte, elle fait ce constat.
23: Je pense, oui, qu'ils sont plus petits. Elles sont peut-être trop chauds. Alors, elles mangent différemment. Elles sont fatiguées, comme nous, peut-être.
22: Afin d'en savoir plus, direction Montaudon, chez Corentin Delis, producteur de poules pondeuses en plein air.
24: C'est l'effet de la canicule, en fait.
22: Pendant les fortes chaleurs, ces volailles pensent avant tout à s'aérer.
24: Elles écartent les ailes, elles ouvrent le bec. Et donc, du coup, elles mettent plus d'énergie à vouloir se réguler que à manger. Elles mangent moins. Vu qu'elles mettent plus d'énergie pour se réguler, elles mettent moins d'énergie dans la fabrication de leur œuf. Donc elles font des œufs beaucoup plus petits, en fait.
22: Et pour ce petit éleveur qui vend en circuit court, au restaurateur, au pâtissier, au supermarché, les conséquences financières ne sont pas négligeables.
24: J'ai perdu 25% de ponte là sur les fortes chaleurs, moins d'œufs, le calibre qui est plus petit. Ça met du temps à remonter, ça remonte pas. Comme c'était, sur ma production, c'est une perte de 1000 euros par mois.
22: Avec la baisse des températures et le retour de la pluie, ces poules devraient petit à petit se remettre à pondre normalement.
16: Christian Panvert à Montaudon en Indre-et-Loire pour RTL.
8: Les agriculteurs plutôt soulagés ce matin, Fanny. La loi d'urgence agricole promulguée et publiée au journal officiel.
16: Les sages avaient validé la quasi-totalité du texte vendredi, y compris les volets controversés sur la réintroduction dérogatoire de pesticides interdits et sur la gestion de l'eau. Publiée également au journal officiel ce matin, la loi sur la fin de vie qui permet l'aide active à mourir. Texte cher à Emmanuel Macron. Les personnes éligibles sous conditions strictes pourront désormais s'administrer elle-même un produit létal en présence d'un soignant qui pourra les y aider si et seulement si le patient ne peut accomplir le geste lui-même. Une victoire pour Jean-Luc Romero, militant de la première heure de l'aide à mourir.
25: C'est forcément beaucoup d'émotions que d'apprendre que ce texte sur l'aide à mourir est enfin promulgué après un parcours de tant d'années, un militantisme pour beaucoup de personnes, dont moi, de plusieurs dizaines d'années. Ça fait plusieurs décennies que je me bats et à un moment, même ces derniers mois, je me disais « mais je verrai jamais ça de mon vivant ». C'est évidemment important, même si ce texte est loin d'être celui qu'on aurait souhaité. Une société qui donne aux gens un droit nouveau, c'est évidemment une société qui grandit. C'est enfin le droit d'éteindre la lumière pour beaucoup d'entre nous. C'est un progrès très important.
16: Jean-Luc Romero, joint ce matin pour RTL par Mathis Lang.
8: Il est 9h08, RTL vous le révélait dès hier soir. Les avocats de Patrick Bruel sortent du silence après l'allègement du contrôle judiciaire du chanteur.
16: Allègement décidé le 21 juillet dernier par le juge d'instruction qui a rendu son passeport à l'artiste, mis en examen pour viol, tentative de viol, agression et harcèlement sexuel, l'autorisant par là même à quitter le territoire pour ses vacances. Planar Adenovic, vous avez eu accès pour RTL au communiqué des avocats de l'artiste qui assure qu'il n'a bénéficié d'aucun privilège et affirme qu'il est déjà revenu.
26: Oui, Patrick Bruel est déjà de retour en France après un bref séjour à l'étranger. C'est ce qu'écrivent ses trois avocats. Le chanteur ne présente, appuie-t-il, aucun risque de fuite puisqu'il a jusqu'ici répondu à toutes les convocations de la police et de la justice. Il appelle d'ailleurs de ses vœux, c'est ce qu'écrivent Maître Lassec, Colin et Ingrin, la poursuite des investigations. Depuis l'éclatement de l'affaire, Patrick Bruel en effet se bat pour démontrer son innocence. Il est à ce stade de la procédure mise en examen pour viol, tentative de viol, agression ou harcèlement sexuel sur 4 femmes. Et il est placé sous le statut plus favorable de témoin assisté pour 4 autres plaignantes. Dans leur communiqué, les avocats insistent, il n'a bénéficié, je cite, d'aucun passe-droit. Il rappelle que le contrôle judiciaire en droit ne constitue jamais une sanction. L'allègement a été obtenu dans les règles de la procédure judiciaire. Une procédure ouverte à tout justiciable, qu'il soit connu ou pas.
16: Plana Radenovic du service police-justice d'RTL notait que le parquet de Nanterre, qui était défavorable à cet allègement de contrôle judiciaire, a fait appel. La chambre de l'instruction de la cour d'appel de Versailles s'est réunie vendredi. Elle rendra sa décision le 16 septembre.
8: 16 blessés en urgence relative, dont 5 hospitalisés hier soir à Erquy, dans les Côtes d'Armor.
16: Un gradin s'est affaissé vers 21h30, juste avant le début d'un spectacle son et lumière au château de Bien-Assis. Une centaine de personnes se trouvaient sur ce gradin, selon la préfecture. 54 sapeurs-pompiers, des équipes du SAMU et des gendarmes ont été dépêchés sur place. Le parquet de Saint-Brieuc a ouvert une enquête.
8: On termine avec le football. L'espoir des Lyonnais après leur match nul hier soir à Istanbul.
16: Un partout face à Fenerbahçe en barrage aller de la Ligue des Champions. C'est un bon début, Raphaël Vantard.
22: Oui, c'est clairement plutôt un résultat encourageant pour l'Olympique Lyonnais. Certes, l'OL a été rattrapé après avoir ouvert le score grâce à son attaquant Loïs Openda. Mais l'essentiel, c'est surtout que les Gones n'ont pas craqué. Dans une ambiance hostile, électrique, au stade Sarakouglou d'Istanbul, les Turcs de Fenerbahçe n'ont jamais réussi à vraiment accélérer ni emballer le match face à leurs supporters pourtant en surchauffe et qui attendent une qualification en Ligue des Champions depuis 17 ans. Lyon aura donc l'avantage du terrain pour le match retour mercredi prochain, mais il faudra aux hommes de Paulo Fonseca un peu plus d'engagement, un peu plus d'intensité et un peu plus de réalisme aussi. L'OL pourra compter sur le soutien de ses supporters à défaut de celui de la Ligue professionnelle de football. La LFP a refusé de déplacer le match de championnat de Lyon à Toulouse ce week-end. L'Olympique Lyonnais devra donc se débrouiller seul pour essayer d'apporter au football français un quatrième club en Ligue des Champions cette saison.
16: Raphaël Vantard, match retour donc mercredi prochain à Lyon, coup d'envoi 21h.
8: C'était le journal de Fanny Marceau. Voici la météo de Marina Giraudeau. Marina, retour de la pluie par le nord.
1: Exactement, on a une dépression en Irlande qui apporte donc cette perturbation par les côtes de la Manche. Il pleut déjà à Boulogne-sur-Mer, à Hasbrouck ou encore à Morlaix. Perturbation donc ce matin de la Bretagne au Hauts-de-France, c'est là où on aura les plus de pluie avec du vent. Et ça va vraiment s'enfoncer dans le pays, toucher les Pays de la Loire en cours de journée, la région parisienne. Il peut y avoir des prémices, des petites pluies ce matin, mais le gros est attendu cet après-midi sur ces régions ainsi que sur les Ardennes avec un vent d'ouest. Donc on peut avoir 15 à 30 mm là où il tombera le plus, mais sinon ce sera aux alentours de 10 mm, mais ça fera du bien de toute manière. C'est là où il y a le changement de temps, mais pas ailleurs. Ailleurs, on garde un temps sec, très ensoleillé sur les régions de l'Est et toutes les régions du Sud, les deux tiers sud du pays, au sud de la Loire en fait. Un peu de patience si vous habitez de la Vendée aux côtes aquitaines, puisqu'il y a des nuages ce matin, mais ils vont se résorber. Et ce que l'on va surveiller, c'est ce soir, en fin de journée, les orages qui vont arriver par les Pyrénées, toucher ensuite l'Occitanie et ensuite demain le sud-est du pays, avec parfois des orages violents, c'est-à-dire avec de la grêle, de fortes rafales de vent, des impacts de foudre. En parlant de vent d'ailleurs, bonne nouvelle dans le sud-est, il n'y a plus de mistral, plus de tramontane. Cet après-midi, il y aura un vent de sud, donc un vent chargé d'humidité, donc c'est un peu mieux, mais enfin, il y a toujours 17 départements qui sont en risque élevé de feux de forêt.
8: Si je regarde les températures, Marina, c'est encore chaud par endroit, 37 à Montélimar, 36 à Lyon.
1: Oui, 36 à Nîmes, 35 à Marseille, donc c'est encore chaud. C'est demain qu'on passera en dessous des 35 degrés dans le sud-est, donc patient. 34 à Toulouse, 32 à Dijon et à Nevers. Vous aurez 30 degrés à Orléans. Il fera 26 à Paris, mais ça baissera une fois les pluies passées. 25 à Nantes, 21 à Lille seulement, 20 à Cherbourg et 20 à Au Havre et 19 à Cherbourg.
8: Voilà. Merci Marina Giraudeau.
1: On met ça dans le bon sens.
8: 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Bonjour Amandine Bégaud.
2: Bonjour Stéphane. Si je vous dis, viens danser.
8: Ah bah oui.
2: Eh ben oui, c'est Gilbert Montagnier qui est dans ma valise. À tout de suite.
8: À tout de suite. On se retrouve, nous, demain matin, dès 6h pour RTL Matin. Bonne journée.
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10: Bonjour à tous et bienvenue sur RTL. Si vous nous rejoignez, comme chaque jour de l'été, on plonge ensemble dans la valise d'un artiste, d'une personnalité. Et oui, une valise, ça dit souvent beaucoup de nous, beaucoup plus en tout cas qu'on ne le pense. Et ce matin, un artiste sur lequel vous avez tous forcément déjà dansé.

0: Bonjour Gilbert Montagnier.
1: Bonjour Amandine.
0: Je suis ravie de vous accueillir ici à RTL, d'entendre toutes ces musiques. C'est vrai qu'elles nous ont bercé depuis des années et des années.
1: Mais moi, c'est un plaisir partagé. Attends, on se vous voit, c'est ça?
0: Oui, on se vous voit. C'est mieux, non? On suit toi? Allez, bon, on suit toi.
1: Ouais.
0: Alors, tu poursuis, oui. Gilbert Montagnier. Je ne pensais pas que je dirais tu comme ça un jour à l'antenne à Gilbert Montagnier.
1: Faut bien une première fois.
0: Ta tournée dans toute la France,
1: oui.
0: En Corse, à Lecce, le 28 juillet prochain, à Vichy, le 21 août, au Dôme de Paris aussi, le 14 février, tiens, pour la Saint-Valentin.
1: Ouais.
0: Il y aura tous ces tubes, bien sûr, j'imagine, mais il y aura aussi ça.

0: ça, c'est votre dernier single. On va y revenir, mais d'abord, j'y vais à Montagny. Si je vous dis vacances,
1: ouais.
0: Si je te dis vacances,
1: oh, ouais.
0: On se tutoyait.
1: Oh, bah ouais.
0: Qu'est-ce qui te vient comme ça tout de suite à l'esprit?
1: Moi, j'adore les plages, j'adore la mer, j'adore nager. J'adore nager en eau de mer, ouais, j'aime bien. Ou alors, c'est vrai que j'aime aussi, des fois, le département français. Moi j'ai une maison dans le centre de la France, j'aime bien ça aussi. Hein.
0: Mais nager
1: Oui.
0: Ouais.
1: Ah, j'adore.
0: Pourquoi? C'est quoi, un sentiment de liberté?
1: Oui,
0: ouais.
1: Ouais, c'est vrai. Un sentiment de liberté, puis c'est le rapport qu'on a avec l'eau, je trouve... Nous tous, vous qui nous écoutez, c'est vrai, vous allez aller, si vous ne l'avez pas encore fait ce matin, à la plage ou aux piscines, ou c'est vraiment bien, quoi, c'est merveilleux. L'eau donne envie de chanter.
0: C'est vrai?
1: Ouais.
0: Ah, donc quand vous nagez en pleine mer, vous chantez?
1: Ça peut arriver, absolument. Alors, on m'a déjà demandé, est-ce que vous chantez sous la douche? Non, sous la douche, je me lave, je chante pas sous la douche. J'ai pas envie de chanter sous la douche. Enfin, ça peut m'arriver aussi, Amandine.
0: Ah, quand même.
1: Ouais.
0: Mais en mer, oui. Et alors, les vacances du petit Gilbert Montagnier, elles ressemblaient à quoi?
1: Waouh, c'est une bonne question. Alors, les vacances, quand j'étais petit, nous, on allait chez ma grand-mère, dans l'Allier, justement. Parce que Montagnier, on est bourbonnais depuis 1620.
0: Oula.
1: Oui, c'est un fan qui m'a fait mon arbre généalogique. C'est incroyable, je savais pas. Vraiment. Et donc je retourne là souvent, enfin souvent quand j'ai le temps. On a une maison dans ce département et j'aime beaucoup. Et je sais pas si tu sais Amandine, mais il y a un petit village qui s'appelle Saint-Léon, c'était là où était ma grand-mère. Et dans ce petit village, ben la place principale, elle s'appelle place Gilbert Montagnier.
0: Waouh.
1: J'adore ça.
0: Bah oui, c'est une super reconnaissance.
1: C'est émouvant, vraiment.
0: Et ces vacances petites, elles avaient quel goût, quelle odeur?
1: Oui. Et justement, c'est une super question parce que quand on arrivait en car dans le bourg du village, parce qu'on n'avait pas de blé pour prendre le taxi, hein, donc on arrivait en car, et puis il fallait faire 3 kilomètres jusqu'à la maison de ma grand-mère, qui venait nous chercher d'ailleurs au car, avec sa brouette. Hein. Et on marchait pendant 3 kilomètres, mais pendant le parcours, il y avait de très belles odeurs de clapiers, d'herbes, d'herbes fraîches. Et pour moi, c'était, je me dis, voilà... C'est la campagne.
0: Et ça y est, c'était le début des vacances.
1: Oui, puis les gens ont été fantastiques dans l'Allier. Ils n'avaient jamais approché un enfant non voyant. Parce que, d'ailleurs, souvent dans le monde, on est souvent le premier que les gens voient. J'aime bien ça, moi.
0: Ouais, c'est joli.
1: Et, ah ouais, j'aime beaucoup. Ils m'ont fait toucher les animaux. Ils m'ont fait découvrir vraiment la nature. Ils ne sont pas posé de questions. Ils ne sont pas pris la tête. Ils ont été tout simples. Et moi, j'aime bien les choses simples.
0: Et aujourd'hui, Gilbert Montagnier, quand tu as besoin comme ça de prendre l'air, t'évader, c'est pour aller où?
1: Ah, alors là, j'aime beaucoup. Faut que je vous dise à tous qui nous écoutez, j'ai toujours mon passeport dans la poche.
0: Ah bon?
1: Vrai, ouais.
0: Au cas où?
1: Ah, tout le temps, parce que j'aime bien. Je suis toujours prêt à partir.
0: Ah, ça c'est bien.
1: Ça énerve mon épouse, mais moi je suis prêt à partir tout le temps.
0: Et alors, mais est-ce que vous avez déjà fait, moi c'est mon rêve par exemple, d'arriver à un aéroport sans savoir ou pas, enfin sans avoir rien réservé et de regarder le tableau d'affichage et je me dire, tiens, allez, je vais partir là.
1: Alors c'est vrai que ça pourrait vraiment m'arriver,
0: ouais.
1: Mais j'aurais peut-être peur qu'il n'y ait pas de place dans le vol que je choisis sur le moment. Mais c'est vrai que, écoute, un jour je vais faire l'expérience.
0: Ouais.
1: Ça me branche bien ce que tu dis. Ouais, je vais le faire.
0: Bon, et donc partir, être toujours prêt à partir.
1: Oui, ouais, oui. Pour découvrir de nouvelles choses, parce qu'il faut que je vous dise que il y a des gens, tu sais, qui pensent que parce que t'es non-voyant, ils pensent que tu peux aller avec cette personne n'importe où, puis pour lui ça va être pareil. Ben évidemment que non, hein. Ça a rien à voir. Je veux dire, les accents sont pas pareils, les terrains sont pas pareils, les odeurs sont pas pareilles. Enfin rien. C'est comme vous. On se fait nous aussi notre carte postale. C'est pareil. Je veux dire, moi j'aime bien ça. J'aime bien ça quand on l'a fait. Je sais pas, je pense à ça tout d'un coup, rendez-vous en terre inconnue de Frédéric Lopez. Oui. On était allé aux Anskars, hein, c'était à près de 4000 mètres dans l'Himalaya. C'est génial.
0: C'est pas parce qu'on ne voit pas les paysages qu'on ne voyage pas. C'est ce que voilà. Vous voulez nous dire.
1: Mais c'est ça. C'est pas parce qu'on ne voit pas qu'on ne voit pas. Parce que moi, j'ai ma vision à moi. J'ai ma forme de vision que je respecte beaucoup. Et je vois peut-être pas avec les yeux. Non, c'est sûr que je vois pas avec les yeux. Mais je suis déficient, mais pas handicapé. C'est la société qui est handicapée parce qu'elle ne nous a pas assez prévu au programme et qu'il y a tellement de boulot à faire pour que on vive encore mieux.
0: Et alors les accents, justement, ça, c'est fait partie des...
1: J'adore.
0: Ouais.
1: J'adore.
0: Quel accent ?
1: Ah, moi, j'aime... Je trouve d'abord qu'en même à l'intérieur de la France, je trouve que tout se globalise trop. On perd les accents. Tu vas à Marseille, des fois, il n'y a plus d'accent. Il y en a encore.
0: Même à Marseille.
1: C'est même vrai. À Marseille. Et je trouve ça dommage. Mais j'aime... J'aime les accents en Afrique, j'aime les accents aux États-Unis, c'est un peu facile pour moi parce que je suis bilingue et puis parce que j'ai vécu longtemps et que je suis habitué. Mais j'aime beaucoup le monde m'intéresse. Le monde m'intéresse parce que moi j'ai une bonne nouvelle en ce matin là, vous qui nous écoutez. On est tous différents et importants. Faut penser à ça deux secondes. On est tous différents et importants. Donc ça nécessite de l'intérêt envers autrui. Et on a tous à apprendre de quelqu'un. Moi, je n'arrête pas d'apprendre. Je continue d'apprendre tout le temps.
0: En fait, vous êtes un amoureux de la vie.
1: Oui.
0: Et oui, vous êtes toujours comme ça. Il n'y a pas un matin où vous vous réveillez et vous vous dites, bof.
1: Non.
0: C'est
1: pas
0: vrai?
1: Pas vraiment. C'est difficile à croire peut-être, mais non, parce que je trouve sincèrement que, regarde, le soleil s'est levé ce matin-là. C'est déjà un miracle. On est en bonne santé. Ben, c'est un double miracle. On est avec des gens qui vous aiment et qu'on aime. Eh, man, c'est beau, quoi, je veux dire. Et, je suis en train de penser à vous qui nous écoutez à l'instant, là. Mm-hmm. Je vous imagine, je sais pas, peut-être sous la tente ou dans le mobile home. Vous avez choisi un mobile home en terrain de camping. Vous avez bien fait parce que c'est quand même un peu mieux. Hein.
0: Vous aimez le camping?
1: Non. Non, j'aime pas le camping. C'est pas que j'aime pas le camping, mais moi je suis un peu bizarre. J'aime pas toucher des trucs. Par exemple, j'aurais un grand problème à partager la salle de bain commune ou la chambre de
0: salon.
1: Non, j'aime pas.
0: On va ouvrir votre valise, Gilbert Montagnier, dans un tout petit instant sur RTL. Je suis sûr qu'on y trouve un truc étonnant, non ?
1: Ah bah oui.
0: Oui,
1: bien sûr.
0: À tout de suite.
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0: De retour.
1: Oh, laissez-moi vivre avec Amandine.
0: J'adore. De retour dans ma valise avec, vous l'avez reconnu, Gilbert Montagnier qui nous ouvre la sienne ce matin. Alors Gilbert, comme à chaque invité, on vous a demandé de choisir trois titres, trois chansons que vous glisseriez dans votre valise et vous avez d'abord choisi ça.
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0: Il n'y avait que deux personnes au monde de non-voyants qu'on respectait, c'était Louis Braille, parce que c'est le Louis qui a inventé le Braille, et Ray Charles. Et pour nous, à l'école, en tout cas pour moi à l'école, Ray Charles, oui, j'y pensais beaucoup. Mais pas spécialement en musique, mais on pensait surtout à la troisième mi-temps, c'est-à-dire dans les coulisses, on s'imaginait des trucs. Bon.
1: Et il vous a appelé en pleine nuit un jour ?
0: Oui. Ouais, ça a été un merveilleux cadeau, ça. C'était, alors, je ne m'attendais évidemment pas à ça. Le téléphone sonne, j'étais dans mon semi-sommeil, je décroche, et j'ai bear. Je dis, yeah, who is that? Kiss. Il me dit, this is Ray Charles. Et là, alors là, c'est pas les portes du possible qui sont ouvertes, c'est toutes les illuminations de Noël et autres qui sont déclenchées. Et là, on a parlé un peu au téléphone, et puis, et on s'est rencontrés 2-3 fois, et ça a été merveilleux, quoi. Il m'a pris dans ses bras, j'ai pu le remercier d'avoir ouvert ses portes du possible. Vraiment, vraiment, vraiment, vraiment, vraiment. C'est important, quoi.
1: Deuxième choix.
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0: Et vous qui nous écoutez, vous la connaissez, cette chanson?
2: C'est avec ma fille,
0: oui,
2: que tu danses là.
0: C'est trop bien, non?
1: Ouais, c'est Johnny.
0: Bah oui, c'est mon Johnny.
1: Pourquoi vous avez choisi cette chanson?
0: Parce que quand j'étais môme, quand j'écoutais ça, je me prenais, tu sais, pour un dur, tu vois. Donc je chantais comme ça, excuse-moi, partenaire. Ah ouais, j'adorais ça. J'adorais ça. Et il l'a chanté, si je ne dis pas de bêtises, dans son live de 1963. Je vous le conseille. Trouvez-le, achetez-le. À l'Olympia, c'était son premier live, si je ne me trompe pas. Et Johnny, imaginez que moi, lui et Eddie Mitchell m'ont vraiment donné envie de chanter, pour les Français. Mmh. Et je l'ai rencontré 9 ans après, donc en 72, même en 8 ans, 71. Il y avait une fiction qui a été faite autour de moi. Je venais juste de commencer ma carrière. Et Johnny jouait son rôle. Il avait accepté parce que c'est en plus un ami de Jean-Marie Perrier que j'aime beaucoup. Et il m'avait dit, dans le film, tu sais, on est toujours tout seul dans nos métiers, tu es très entouré, tout ça, tu as le succès, mais tu n'oublies pas ça. Et c'est vrai, de toute façon, c'est vrai. Mais c'est pas grave. Parce que dans notre enveloppe, vous qui êtes maçon, peintre, boulanger, ce que vous voulez, on est seul dans notre enveloppe. Mais c'est bien, parce qu'on a tout le modèle en magasin pour être bien dans notre enveloppe. Ça ne veut pas dire qu'on ne peut pas partager avec les autres, mais dans notre enveloppe, on est seul.
1: Et de Johnny, vous en gardez quel souvenir ?
0: Ah ben une grande admiration.
1: Ouais.
0: Une énorme admiration, parce que pour moi, c'est le meilleur vocaliste qu'on ait en France, vraiment. Un showman extraordinaire. Et puis, quelqu'un d'une grande sensibilité. Avec moi, il s'est conduit de très noble façon, vraiment. Peu de gens dans ce métier se sont conduits comme ça, en fait. Lui, vraiment, c'est... On se voyait pas tous les deux jours, mais quand on se croisait, on savait très bien qui nous étions. Et je sais que c'était un respect mutuel.
1: Troisième choix, et ça aussi, c'est une grande voix.
0: Vous êtes avec Amandine Béjot. Je suis là, je m'appelle Gilbert Montagnier. Et là, c'est trop fort, ça. C'est Whitney Houston. Et elle chante ça.

0: Whitney Houston. Quel choix, Gilbert Montagné.
1: Ah, que j'adore ça. Elle vient de dire ne me fais pas fermer une autre porte, laisse-moi être moi-même et tout ça. Et moi, elle me manque énormément. Quoi. Je veux dire, quand j'ai appris sa mort, ça m'a vraiment fait beaucoup de peine. Parce qu'on a besoin. Moi, j'ai besoin d'admirer. Voilà. J'ai besoin d'admirer, donc ça veut dire qu'il faut que ça chante bien. C'est très important.
0: Et là, pour le coup, ça chante bien.
1: Ah, ben oui.
0: La musique, Gilbert Montagné, c'est toute votre vie.
1: Oui.
0: Vous ne pouvez pas vous en passer, j'imagine.
1: J'ai jamais essayé.
0: Non, c'est vrai. Et alors, le silence, vous n'aimez pas ça, par exemple?
1: Si, j'aime beaucoup ça aussi. Si, j'aime m'intérioriser aussi. Vraiment. Par exemple, avant chaque concert, j'aime bien m'intérioriser quelques minutes. Et puis après, retrouver mes musiciens et le public, quoi, qui me donne tellement d'amour, tellement de gentillesse. Je veux dire, c'est merveilleux. Je veux dire, je vous remercie, vous qui nous écoutez sincèrement. Je veux dire, on disait ça en antenne. C'est nous qui avons voulu venir vers vous. Donc, en tant que personne publique, on doit avoir une certaine humilité et de comprendre que c'est grâce à vous qu'on existe quelque part. Bien sûr.
0: Votre valise, Gilbert Montagné, est-ce qu'il y a quelque chose que vous emmenez toujours avec vous, qui vous suit partout?
1: Ah ben oui.
0: Oui, quoi?
1: Mon portable, notamment.
0: C'est vrai? Ah, oui. Vous pouvez pas vous en passer?
1: Ah, mais c'est-à-dire que c'est pas ça. C'est que c'était un rêve d'enfant, Amandine.
0: Ouais.
1: Quand j'étais môme, moi j'étais sûr qu'on aurait des portables comme on les a maintenant.
0: Ah bon?
1: Mais vraiment. Et donc, il y a 50 ans et 60 ans, quand j'en parlais, tout le monde prenait pour un dingue. Hein. Il me dit, ouais, bien sûr, toi. Mais moi, j'étais sûr que ça existerait. Et là, c'est quand même merveilleux, le fait qu'on puisse appeler partout dans le monde, ou être appelé partout, et même l'éteindre, parce que faut pas non plus être accro au portable.
0: C'est ça vous arrive de l'éteindre?
1: Oui.
0: Oui.
1: Oui, oui. Ça m'arrive de le rallumer aussi. Non, mais ça m'arrive de l'éteindre. C'est important.
0: Voilà. Est-ce qu'il y a un objet que vous oubliez tout le temps?
1: Je pourrais oublier mes clés.
0: Ah oui?
1: Ça, c'est vrai. Mais j'essaie de ne pas. Dans le sens où, dans ma situation, c'est important d'avoir une certaine concentration quand même. Par exemple, quand il m'arrive, parce que ça m'arrive de marcher dans les rues seul, je dois être concentré. C'est important. Parce qu'on a besoin de concentration plus que quelqu'un qui est voyant, quoi, c'est clair.
0: Ça vous arrive de vous balader tout seul?
1: Oui.
0: Et vous aimez ça?
1: J'adore.
0: Ouais.
1: Bah ouais, j'adore, parce que les gens, ils t'abordent différemment quand t'es seul, quoi, encore. Moi, de toute façon, seul ou accompagné, j'ai la chance d'être abordé par beaucoup, beaucoup de monde tout le temps. Et j'aime ça. J'aime ce côté public, oui. Je trouve que quand ça m'arrive à chaque fois, je me dis que j'ai de la chance de vivre ça d'où je viens. Moi, je viens d'un quartier... ça m'énerve, ce terme qu'ils ont maintenant, des quartiers défavorisés. Mais qu'est-ce que c'est que ça?
0: Un quartier populaire.
1: Ben oui. Mon quartier n'était pas spécialement favorisé, mais on n'était pas défavorisé non plus. Personne n'avait de blé, c'est tout.
0: Gilbert Montagné, dans un tout petit instant, vous restez avec nous, bien sûr. On va découvrir à quoi ressemble une journée en vacances avec vous.
1: Ben oui.
0: Vous vous levez tôt ou vous, plutôt grasse mat?
1: J'ai les deux modèles en magasin. Mais je peux me lever tôt sans problème, parce que j'adore, quand je suis dans un lieu que je connais pas, ouvrir la fenêtre et écouter le premier oiseau que je peux entendre.
0: À tout de suite sur RTL.
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0: Comme tous les matins de l'été sur RTL, on plonge ensemble dans la valise d'un artiste, d'une personnalité. Et oui, une valise, ça dit souvent beaucoup de nous, beaucoup plus en tout cas qu'on ne le pense. Et aujourd'hui, c'est Gilbert Montagnier qui se dévoile. Gilbert, petite série de questions. Pour mieux vous connaître, vous répondez du tac au tac.
1: Mais juste avant, je peux dire que je passe un bon moment avec vous, non ?
0: Ah bah oui, moi aussi je passe un bon moment.
1: Alors tac au tac.
0: Tac au tac, c'est parti. Lève tôt ou grasse mat ? Vous m'avez dit, ça dépend. Mais vous aimez vous lever tôt et entendre le premier oiseau ?
1: Ah oui.
0: Mais ça veut dire quoi ? C'est le sentiment de d'être un peu privilégié ?
1: D'une part, je trouve que c'est quelque part un petit miracle. On cherche les miracles très loin, alors qu'on les a tout près. Parce que je suis très respectueux des oiseaux, dans le sens où c'est eux les premiers chanteurs. Nous, on n'est rien du tout. C'est eux. Parce que s'il n'y avait pas eu les oiseaux, on ne chanterait pas. Pourquoi vous sifflez le matin ? Moi, je siffle très mal, alors je ne vais pas le faire. Mais c'est par l'oiseau. Voilà, on s'identifie à l'oiseau, moi j'adore les oiseaux.
0: Et alors ensuite vous faites quoi ? C'est quoi une bonne journée pour vous ? Qu'est-ce que vous aimez faire quand vous n'avez aucune contrainte, aucun engagement ?
1: J'aime bouger.
0: C'est vrai ?
1: Oui,
0: rester sur un transat, attendre que ça se passe, non ?
1: Alors, je peux aussi, avec un petit truc, un truc à boire dans la main, je peux aussi. Mais j'aime bien bouger, ouais. Ça énerve beaucoup mon épouse parce qu'elle dit que je veux tout le temps bouger. Mais...
0: Et alors bouger pour faire quoi ?
1: Et pour aller visiter, pour aller sur les marchés, toucher peut-être les fruits différents, pour aller... J'aime bien aussi être anonyme des endroits où on ne connaît pas du tout, j'adore ça.
0: Oui.
1: Parce que on retrouve quelque part ses racines, son naturel. Enfin, moi, c'est pas mon cas, parce que sincèrement, je suis toujours comme ça, hein, toujours naturel. Mais j'aime bien, j'aime bien.
0: Oui, c'est bien de passer inaperçu, parfois.
1: Oui, on n'a plus ces petits privilèges, ces petits trucs, voilà.
0: Les marchés, vous aimez ça Pourquoi ? Il y a quoi ? Les odeurs, l'ambiance
1: D'abord parce que j'ai beaucoup de respect pour les marchands de 4 saisons. Attends, c'est des gens qui se lèvent tôt, l'hiver...
0: C'est un boulot hyper physique.
1: C'est très dur. Et puis, ça n'a rien à voir, mais un petit peu quand même. J'avais une grand-mère qui vendait des bananes.
0: Ah oui ?
1: Ouais. Mais je ne la connaissais pas à ce temps-là, puisqu'elle avait arrêté quand je l'ai connue, moi. Mais elle était sur une voiture, on appelait ça une voiture à bras, c'était comme une brouette, je crois qu'elle était. Et elle allait au Halles, à Paris, parce qu'avant, les Halles étaient dans Paris. Elle allait sur les marchés vendre des bananes. À chaque fois, je leur dis sur les marchés aux gens en France, je leur dis que j'ai beaucoup de respect pour eux, c'est vrai.
0: Et le soir, vous êtes plutôt couche-tôt, couche-tard ?
1: Ah ben là encore, j'aime bien les deux.
0: Ouais.
1: J'aime bien sortir, bouger, Alors d'abord, c'est vrai que j'aime beaucoup les bons restaurants.
0: Ah, vous aimez manger ?
1: Oui.
0: Oui.
1: Bien manger.
0: Oui.
1: J'aime
0: et
1: pas.
0: Alors vous aimez les dîners comme ça qui s'éternisent
1: Ça peut s'éterniser quand c'est bon et quand c'est bien et quand les gens sont gentils et quand j'aime bien parler avec les chefs. J'aime bien d'abord aller les AI, l'intelligence artificielle maintenant et moi je cherche ce qu'on dit sur certains restaurants puisque quand
0: vous menez l'enquête avant vous n'allez pas n'importe où.
1: Non, du tout. D'ailleurs même en concert je vous dévoile que je choisis moi-même les endroits où on va dîner et je ne prends pas pour acquis ce qu'on me dit, je téléphone pour être sûr. Voilà.
0: Et alors vous regardez les avis sur internet ?
1: Oui.
0: Vous savez que les avis, il faut s'en méfier parfois, non ?
1: C'est vrai.
0: Oui. Alors comment vous faites pour savoir
1: Je regarde différentes sources.
0: Oui.
1: Avec l'aide de l'AI. L'intelligence artificielle, notamment. Et puis, j'appelle le restaurant.
0: Oui, vous leur dites quoi?
1: Alors, je veux entendre... Ça m'intéresse d'entendre leur voix. Les voix de quel accueil en soi. Et si c'est pas cool, c'est pas sympa, je vais pas.
0: Si vous êtes pas bien accueilli au téléphone, tant pis.
1: Et je me présente jamais.
0: Ouais.
1: Jamais, c'est Gilbert. Moi, j'ai un problème, écoute. Dès que je dis... C'est Gilbert Montagnier, les gens ils pensent que c'est une blague et ils raccrochent.
0: Non, c'est vrai ?
1: Mais si, c'est une galère ça.
0: Bon.
1: vraiment. Alors je suis obligé de rappeler, mais non, je
0: c'est
1: le
0: bien
1: dis.
0: Moi.
1: Oui.
0: C'est drôle ça. Est-ce qu'il y a des choses, quelque chose que vous ne faites qu'en vacances, Gilbert Montagnier?
1: Ben oui, il y a quelque chose que je fais qu'en vacances, c'est de ne pas pouvoir jouer du piano.
0: Et ça vous manque, du coup?
1: Ben oui, ben je me débrouille toujours pour quand on est dans un hôtel ou un truc, voir s'il y a un piano, je joue, mais là, une école dit, ben non, tu vas pas commencer à jouer.
0: Et alors, vous pouvez tenir combien de temps sans jouer?
1: Ah ben, je peux tenir. Mais...
0: 2 semaines, 3 semaines, ça vaut?
1: Oui, ben oui, parce que de toute façon, je joue dans ma tête. Je joue dans ma tête aussi. Donc, par exemple, c'est intéressant ce que vous venez de poser comme question, parce que dans le nouvel album, là, L'amour dans ses mains, eh bien, finalement, il y a notamment 2 titres, c'est Ça sert à ça, et justement, Faut faire la fête.
0: Oui, qu'on va entendre tout à l'heure.
1: Ben, je l'avais pas prévu, mais ces 2 titres-là, je les ai composés avant, c'était un à Chicago et un à New York, avant le breakfast, donc j'avais pas de clavier dans l'hôtel.
0: Donc composé dans la tête.
1: Ah oui, ça m'est arrivé comme ça. Et le thème aussi.
0: Ouais.
1: Faut faire la fête, je voulais que ça s'appelle Faut faire la fête. Ça sert à ça, je voulais que ça s'appelle Ça sert à ça. Parce que ça arrive comme ça.
0: Gilbert Montagnier, vous restez avec nous dans un tout petit instant, vous allez jouer les guides. Nous donner vos bons plans, nous emmener dans une adresse qui vous tient à cœur. À tout de suite.
1: Okay.

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1: Dans ma valise. Et aujourd'hui, c'est Gilbert Montagnier qui nous ouvre la sienne. Gilbert, si je vous dis, allez, on part tout de suite. Vous nous emmenez où?
2: Eh ben, on va au Vietnam.
1: Ah oui?
2: Ouais. On va aller au Vietnam. On va faire un vol direct. Paris-Saigon, c'est bien.
1: Mais pourquoi le Vietnam?
2: Parce que je connaissais pas.
1: Ouais.
2: Donc je me suis dit, tiens, on va y aller.
1: Ouais.
2: C'est la seule façon, quand tu connais pas un truc.
1: Vous n'y êtes jamais allé?
2: Non.
1: D'accord.
2: Donc, si, en vérité, je suis allé une fois.
1: Oui.
2: Enfin, je disais non parce qu'on allait partir, donc je jouais le truc.
1: Et alors, qu'est-ce qui vous a émerveillé là-bas, vous?
2: Ah, j'ai beaucoup aimé, évidemment, d'une part, les parfums. Et puis aussi, moi, j'ai préféré le Sud-Vietnam.
1: Mmh.
2: J'ai préféré le Sud-Vietnam parce que je les ai trouvés plus ouverts à l'Occident. Beaucoup de respect pour le Vietnam, pour ce qu'ils ont traversé dans cette guerre terrible, qui a été terrible, en fait. On est allé visiter la base de Da Nang, qui était très célèbre, malheureusement, pour ce qui s'était passé pendant la guerre. Parce qu'en fait, depuis tout petit, j'ai toujours été très intéressé à la géopolitique.
1: Oui. Et la guerre du Vietnam, c'est quelque chose qui vous...
2: Ben oui, j'ai suivi, ouais. C'était quand même à l'époque aussi de toute une musique, The Doors, enfin tous les groupes 68, 70. Et j'ai, dans la base de Da Nang, ce qui m'a impressionné, c'est qu'on pouvait ramper et entrer dans les tunnels de la base et voir les cuisines souterraines, les c'est fascinant ce qu'ils avaient fait. Ils avaient fait des cheminées trompe-l'œil, donc il y avait de la fumée qui sortait, donc les Américains tiraient dessus, mais c'était pas là. Enfin, j'avoue que j'ai pas rampé beaucoup parce que j'ai trouvé ça très difficile quand même.
1: Et plus proche de nous, Gilbert Montagnier, en France, par exemple, un lieu à ne pas manquer.
2: Ben récemment, figurez-vous que je jouais pas loin de Nice, dont mes musiciens sont originaires, la plupart d'ailleurs, je les embrasse, et j'ai découvert un resto, drôlement bien, il y a deux restaurants que j'aime beaucoup,
1: oui.
2: En fait, donc je vais parler des deux. Il y en a un qui s'appelle La Petite Maison.
1: Mmh. Une institution.
2: Oui, je crois que c'est ça, et la patronne c'est Nicole, c'est pas la mienne, hein,
1: non,
2: mais c'est Nicole, très sympa aussi, on s'entend bien. Et j'ai découvert dernièrement un très bon resto aussi, qui s'appelle chez Davia. Et ben chez Davia, ça mérite le détour, c'est... vous regarderez sur le net, je me souviens plus du nom de la rue, mais c'est très bien, le chef a fait de très bonnes maisons et tout. Et c'est pas un restaurant... prix Tour Eiffel, quoi.
1: Oui, non. C'est abordable.
2: C'est abordable.
1: Bon, chez Davia...
2: Pas non plus 15 euros, hein. Mais c'est quand même assez abordable. On y va, on peut y aller une fois, deux fois, comme ça, dans le séjour. C'est très bon, c'est très bon produit. Ils sont adorables. Eux non plus, voilà, ils se prennent pas la tête, ils se la jouent pas. Le royaume de la cuisine, c'est un peu comme le royaume de la musique. On utilise le même piano, c'est pas le même piano, mais ça s'appelle un piano, finalement. C'est vrai.
1: Ben oui, c'est vrai.
2: Tout a un bruit. Chaque chose a un bruit, Amandine. Mmh. Chaque chose que vous touchez a une note. Là, par exemple, je tape sur la table.
1: Ouais.
2: Et c'est pas exactement la même note.
1: Et alors, moi, je tape sur la table, là, parce qu'on va se retrouver dans un tout petit instant. On va parler musique, justement. L'amour dans ses mains, votre tout dernier album.
2: Ah, mais ça tombe bien, ne bougez pas. On revient.
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2: Justement, en parlant de valise...
1: Oui, Gilbert.
2: Comment on faisait avant les roulettes?
1: Ah, avant les roulettes. Ah oui.
2: Une valise, mais comment on a galéré à porter des valises sans les roulettes. C'est incroyable.
1: Ah bah oui. Et elle est lourde, votre valise, vous?
2: Oui, assez lourde. Mais quand on, avec des roulettes, c'est rien, quoi. Il y a une poignée, tu tires la valise, c'est bien.
1: Mais c'est vrai, comment on faisait avant?
2: Mais oui.
1: Bon, en tout cas, votre valise, Gilbert Montagnier, vous allez la traîner pas mal ces prochains jours, prochaines semaines, prochains mois, puisque vous poursuivez votre tournée. Je donne quelques dates. Vous serez le 28 juillet à Lecce, en Corse.
2: Oui.
1: Le 21 août à Vichy. Oui. Le Dôme de Paris, bien sûr, le 14 février 2027, puis jouer les tours, Biarritz, Toulouse, Compiègne, Boulogne-sur-Mer. Cette tournée, elle intervient après la sortie au mois de mars de votre dernier album. L'amour dans ses mains, où on retrouve notamment...

0: Gilbert Montagné, ça faisait 20 ans que vous n'aviez pas sorti de nouvel album. Pourquoi avoir attendu si longtemps?
1: Parce que je n'avais pas réalisé que ça faisait 20 ans déjà.
0: Non mais moi non plus.
1: Vraiment.
0: C'est fou 20 ans.
1: C'est... Parce que d'abord, il fallait que j'en aie vraiment envie. J'ai la chance de ne pas avoir la pression de « faut absolument que je sorte un album ». Non, moi j'ai mes concerts, j'ai mon public, ça va bien. Mais là, c'est vrai que j'avais envie de sortir un album où je me suis un peu plus investi encore, puisqu'il y a des textes que j'ai écrits, il y en a auxquels j'ai participé avec mon ami Claude Lemel et puis Didier Barbelivien. Et puis, il y a eu la rencontre avec Eric Benzi, qui est un personnage fantastique, hein, qui est un arrangeur, un producteur musical vraiment, vraiment super, avec qui je me suis tout de suite entendu. Et donc, ça a été un album le fun, quoi.
0: Et il y a une chanson, c'est ça être un artiste,
1: oui.
0: Dans laquelle vous dites « La vie, comme nous aussi, elle a vieilli, mais elle nous fait l'honneur d'avoir toujours envie ».
1: Exactement.
0: Vous avez envie de quoi encore, Gilbert Montagné ?
1: J'ai envie d'avoir envie,
0: ouais,
1: déjà.
0: Comme Johnny.
1: Ouais. J'ai envie de continuer quelque part à être moi-même, parce que je ne sais pas être quelqu'un d'autre, déjà. Et de donner de l'amour et de recevoir aussi, il faut pas être hypocrite, c'est vrai, de recevoir aussi, de continuer à réaliser le bonheur que c'est de vous avoir, vous, public, ouais, vraiment.
0: Donc la retraite, c'est pas pour demain?
1: Ben non, tant qu'on me jette pas, ben je reste. Hein.
0: Il y a un autre titre que j'ai beaucoup aimé, c'est celui

0: C'est ça votre secret en fait, faire de la vie une fête.
1: Oui, exactement.
0: Oui.
1: Exactement.
0: Peu importe les problèmes, les ennuis, il faut faire la fête.
1: Ah bah surtout, surtout quand on a des petits problèmes, et c'est, il faut faire la fête. Mais faire la fête en toute dignité, ça veut pas dire faire n'importe quoi. Donc j'ai essayé ce titre il y a deux jours avec mes musiciens pour la première fois, puisque c'est le tout nouvel extrait de l'album qu'on sort pour faire la fête, et ça a super marché avec le public. Et
0: ça fait... Moi, ça m'a rappelé le Sunlight des Tropiques, tout
1: ouais,
0: ça. Enfin, ça... C'est...
1: Tu sais, ça
0: cette
1: fait...
0: légèreté.
1: Ça fait plaisir quand tu as une réaction. On ne sait pas comment les gens vont réagir. Bah, ce titre, je l'aime beaucoup.
0: Faut faire la fête. Un grand, grand merci, Gilbert Montagnier, d'être passé nous voir ce matin sur RTL. Vous serez, je le rappelle, en tournée une partie de l'été en Corse le 28 juillet à Lecce, Vichy le 21 août, et puis ensuite, ça reprendra l'hiver prochain, Paris, le Dôme de Paris, 14 février.
1: Voilà.
0: Biarritz, ce sera le 8 mars. Toulouse,
1: d'autres,
0: le 9 mars. Boulogne-sur-Mer, le 18 avril. Vous n'arrêtez pas.
1: Ah non, moi j'adore ça, donc je vous attends.
0: Où je sera là.
1: Vous venez. Voilà.
0: Très bel été, Gilbert Montagnier.
1: Merci beaucoup, Amandine.
0: Merci.
1: C'est un plaisir.

0: immense merci Gilbert Montagnier. Demain, on va continuer à parler chansons puisqu'on sera avec la chanteuse Marguerite dans ma valise. C'est à 9h15, hein, comme chaque matin de l'été sur RTL. Et tout de suite, Olivier Mine, la bonne touche. Bonjour Olivier.
1: Bonjour Amandine, nous serons bien sûr là demain matin fidèles au rendez-vous. Vous écoutez RTL, il est 10h. L'essentiel de l'information en 3 minutes, c'est avec vous Pierre Coplo. Bonjour Pierre.
2: Bonjour Olivier, bonjour à tous. Après la frayeur de la nuit dernière à Erquy dans les Côtes d'Armor et l'affaissement d'un gradin ayant blessé 16 personnes légèrement, l'enquête et les premières constatations commencent ce matin pour tenter de comprendre ce qui a pu se passer. Sylvain Renaud est le maire de la commune, il donne plus de précisions sur la nature de la structure.
3: C'était une structure métallique, une structure temporaire. Avant de remplir les derniers rangs du haut, la tribune a cédé. La ferraille a cassé à un endroit. Ça a fait un effet domino sur la structure. Et puis, ça a plié. Le haut s'est retrouvé collé avec le milieu de la structure, quoi. Comme un effet portefeuille, quoi, qui se referme. Les spectateurs se sont retrouvés ensemble entassés. C'est une chute qui a dû être à 2 mètres de haut maximum. Et c'est une tribune qui pouvait accepter un peu plus de 200 personnes, et il y avait déjà une centaine de personnes sur la tribune. L'enquête déterminera exactement ce qui s'est passé et pourquoi.
2: Sylvain Renaud au micro RTL de Simon Marseille. L'État a failli. Déclaration du sénateur socialiste Patrick Kanner sur RTL ce matin après les piratages massifs des sites du gouvernement, notamment du site des impôts. Des millions de données personnelles des Français ont été dérobées, risquent d'être revendues sur le marché noir. Le groupe socialiste au Sénat réclame une commission d'enquête parlementaire d'urgence. Le montant du plan global d'accompagnement promis au monde agricole, affaibli cet été par les canicules, la sécheresse et les incendies, sera dévoilé le 3 septembre, c'est ce que nous apprend la ministre de l'Agriculture, Annie Genevard, dans un entretien au quotidien Sud-Ouest ce matin. À retenir également, le feu qui ravage la Belgique depuis plusieurs jours est encerclé, c'est ce qu'annoncent les pompiers sur place. Les flammes ne progressent plus en direction de l'Allemagne, même si la situation reste compliquée. 3000 hectares sont déjà partis en fumée. Et puis en France, celui du massif du Gros Bézillon est enfin éteint après un mois de combat dans le Var. En Ukraine, une nouvelle frappe russe a tué 4 personnes à Kherson dans le sud du pays ce matin. Toutes se trouvaient à bord d'un bus civil. Et puis, le Japon qui juge très regrettable les sanctions américaines contre la présidente de la Cour pénale internationale, Tomoko Akan, c'est son nom, est désormais interdite d'entrer sur le territoire des États-Unis. Washington l'accusant de politiser la CPI. Le temps de votre mercredi et une journée à passer sous la grisaille, dans le tiers nord-ouest. Du vent et des averses sont attendus de la Loire aux Hauts-de-France et aux Ardennes. Ailleurs, le temps sera sec et ensoleillé. Quelques orages pourraient éclater en fin d'après-midi dans le sud-ouest. Les températures, elles vont de 19 à 37 degrés. Comptez, par exemple, 19 à Cherbourg, 25 à Nantes, 34 à Agen. La maximale, c'est à Montélimar, 37 degrés. Et puis les courses, elles sont à Laval. Aujourd'hui, départ 18h45. 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Mais pour le moment, il est bien 10h03 sur RTL. On joue avec vous, Olivier Mine. La bonne touche, c'est parti.
1: Excusez-moi, ça m'a échappé. Merci beaucoup, Pierre.
2: Je vous en prie, n'hésitez surtout pas.
1: On vous retrouve tout à l'heure à 11h.
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6: Ouh là là. On est très mal barré.
1: Bon, bah écoutez, c'est très encourageant, en effet. Avec Annie, c'est Annie Oula. Et puis finalement, ça fait Annie gros score quand même. Hein, mais bon. Bon, Annie, vous vous énervez sur votre clavier tout d'un coup.
6: Oui. Voilà. Bon, prenez...
1: C'est Jeanne d'Albret qui avait donné naissance à Henri IV en disant sur Jeanne d'Albret « Oh, ça s'est très bien passé hier soir. En 2 coups de cul hier à Pau, ah, le petit est bien né. »
7: Mais Laurent Duch sortait de ce corps.
1: Si j'ai des pétéchis, quel spécialiste dois-je aller consulter?
6: Les pétéchis, vous les avez où, vous m'avez dit?
1: Écoutez, au moment où je vous parle, je ne peux pas vraiment vous détailler l'endroit.
6: Je me rends compte de l'absurdité de la question.
1: Vous, Evelyne, vous me l'avez catapulté à 2324. Alors, je vous le dis, hein, il est passé par l'état de glaçon à un moment donné. Puis il est retombé dans la flotte et là, il a décongelé. Il s'appelle comment, votre mari?
6: Patrick.
1: Alors?
8: On n'attend pas Patrick.
1: On a passé un
6: merci
1: bon moment.
6: Merci de votre
1: ensemble.
6: Bonne humeur et merci de votre émission. Vous êtes des gens superbes. Continuez, vous nous mettez de la gaieté.
1: Avec grand plaisir, on va tâcher de continuer comme ça.
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1: Est-ce que tout ça est bien sérieux? C'est la question qu'on peut se poser. Dieu sait ce qui nous attend encore ce matin. Soyez les bienvenus. Vous nous rejoignez sur RTL. Peut-être vous étiez avec nous sur RTL depuis le début de cette matinée. Eh bien, vous savez quoi? Vous faites le bon choix. Oui, nous sommes ensemble jusqu'à midi pour gagner un séjour au parc Astérix pour 4 personnes. 2 jours avec une nuit à l'hôtel, bien entendu, le petit déjeuner, le dîner et puis un spectacle le soir venu de drones, de lasers, de jets d'eau et de pyrotechnie qui vous enchantera. Je sais que Chloé aime beaucoup les spectacles de pyrotechnie.
7: Mais comment vous savez? J'adore ça, j'y vais toutes les semaines.
1: Mais parce que vous êtes vous-même un feu d'artifice à vous toute seule.
7: Arrêtez, je vais
1: rougir. Mais si, je vous assure. Valentin est avec nous aussi. Bonjour mon Valentin.
9: Bonjour Olivier, bonjour à tous.
1: Et Seb, évidemment, mon bon Seb, qui est aux commandes et sans qui je ne serais rien. Je ne serais qu'une fumerole. Une mèche humide qui ne prendrait jamais. Voilà.
9: C'est notre capitaine,
1: bien entendu. Vous nous appelez, bien sûr, 3210 ou vous nous envoyez le mot touche par SMS au 74 900. Nous attendons vos appels avec impatience. Et puis, bien entendu, nous allons donc commencer tout de suite par la sélection de notre premier leader. Oui, parce qu'on ne tarde pas dans cette émission. On aime jouer et vous allez maintenant entendre le témoignage de notre premier candidat.
10: Je m'appelle Michel, j'ai 69 ans, je suis l'heureuse grand-mère de 5 petits-enfants. Et si je gagne à la bonne touche, naturellement, j'emmènerai mes petits-enfants. Bon, il y en a 5, il faudra faire un choix ou alors il faudra rajouter une petite participation des grands-parents pour emmener tout le monde.
1: Et face à Michel...
11: C'est Fabien, à côté de Bordeaux, je suis l'heureux père de 3 enfants et je participe à ce jeu parce que eh bien, j'adore l'émission. Voilà, je suis très heureux de participer avec Olivier et toute l'équipe.
1: Mais que c'est gentil ça, mon Fabien. Je suis déjà tenté de vous appeler Fafa. Hein.
9: Les familiarités commencent.
7: Ça fait 3 minutes.
1: Ah ben dans ce cas-là, ça tarde pas. Hein. Ah non, vraiment. Bon, bienvenue à vous Fabien, bienvenue Michel.
12: Bonjour.
11: Bonjour Olivier, bonjour toute l'équipe.
1: On est ravis de vous avoir avec nous sur RTL. Michel, on va commencer avec vous. Vous êtes infirmière en psychiatrie à la retraite.
12: Voilà, tout à fait.
1: Mais c'est comme le vélo, ça ne s'oublie jamais finalement.
12: Ah non. Une fois qu'on a goûté à ce métier-là, on l'est pour toute la vie.
1: J'imagine bien. Et j'imagine que ça a peut-être aussi motivé votre appel, puisque vous vous êtes dit avec une bande de foot track
12: ben voilà,
1: comme ceux du matin.
12: Ça me rappelle un peu le boulot, quoi. Voilà.
1: Vous savez quoi? Nous prenons ça pour un compliment.
12: Tout à fait.
1: Michel, vous êtes face à Fabien qui lui est agent général d'assurance.
11: Exactement.
1: C'est bien ça. Alors agent général, ça veut dire que vous avez une étoile ou 2 étoiles sur le... Ou 3? Ah, c'est 3 étoiles dans ces cas-là. Ben oui, général, évidemment. Ça veut dire quoi agent général d'assurance?
11: Ça veut dire qu'on vient protéger les salariés des entreprises sur la santé, sur la prévoyance, sur leur retraite, voilà.
1: Parfait.
11: On motive, on fidélise les collaborateurs des entreprises.
1: Super. Bon, écoutez, je vous souhaite à tous les deux bonne chance. Fabien, vous ne voyez pas d'inconvénient à ce que Michel choisisse la première touche?
11: Mais non, espèce. Michel, bien sûr. En plus, c'est le nom de ma grand-mère, donc je n'y vois aucun inconvénient.
1: Vous savez quoi, Fabien? Vous savez parler aux femmes. C'est bien. Vraiment. Fafa la délicatesse, voilà comment je vais l'appeler. Michel, je vous en prie, choisissez entre la touche 1 et la touche 2.
12: Et puis on va prendre la touche 1.
1: Touche express, c'est 30 secondes, un maximum de bonnes réponses à me donner. Bien sûr, vous ne connaissez pas la réponse, vous hésitez trop, vous passez. C'est le meilleur moyen d'engranger ainsi un maximum de points. Bonne chance, c'est parti. Quel personnage de bande dessinée a pour chien Milou?
12: Tintin.
1: Quel est l'ingrédient rouge de base du gazpacho?
12: La betterave.
1: Quelle est la capitale et le siège du gouvernement du Royaume du Maroc?
12: Je passe.
1: Si un train met 2 heures pour parcourir 200 km, quelle est sa vitesse moyenne?
12: 100 km heure.
1: Quel personnage de fiction raffole du gloubi-boulga?
12: Je passe.
1: Sur le parvis de quel monument français se trouve le kilomètre zéro des routes de France?
12: Notre-Dame. Non, c'est le Sacré-Cœur.
1: Non, vous avez raison.
12: Ah bon? Vous voyez, je me parle toute seule.
1: Je vois ça. Et vous savez, on n'est jamais en meilleure compagnie qu'avec soi-même, parfois.
12: Exactement, tout à fait.
1: Mais je vous avouerai que, là, je peux déjà dévoiler, Notre-Dame de Paris était la bonne réponse, si ce n'est qu'on était hors chrono.
9: Donc exactement,
1: on ne peut malheureusement pas la valider. Le personnage de bande dessinée qui a pour chien Milou, vous m'avez dit Tintin, bien sûr, c'est Tintin. L'ingrédient rouge du gazpacho, vous m'avez dit la betterave. Alors ça, c'est une variante, mais nous, on la connaît.
9: On veut votre recette, hein,
1: oui. C'est impatient. C'est la tomate, en fait.
12: C'est la tomate. Ah oui, mais moi, j'étais partie sur autre chose, oui.
1: La capitale est le siège du gouvernement du royaume du Maroc. Vous avez passé, il s'agissait de Rabat. Si un train met 2 heures pour parcourir 200 km, sa vitesse moyenne est de 100 km/h, m'avez-vous dit oui, en effet. Et le personnage de fiction qui raffole.
12: Casimir.
1: Mais oui. Mais ça, je sais bien ce qui s'est passé, c'est le stress.
12: Eh oui.
1: Bien entendu. Total, Valentin.
9: 2 points.
1: 2 points pour
12: Michel.
1: Oh là là.
12: Bon. Oui. Ça va pas aller loin, ça. Hein.
1: Bah. On ne sait pas. On ne sait pas. Vous savez, parfois, on a eu des touches express à 1 point d'égalité.
9: Exactement. Tout est possible. Tous les scénarios sont
0: tout
9: possibles.
0: Tout est arrivé.
1: Totalement. Merci, Valentin. Vous avez totalement raison. Maintenant, à Fafa. Bon, Fafa la délicatesse. Vous êtes toujours là?
8: Paré à décoller.
1: Très bien. Je ne savais pas qu'en plus, il faisait également commandant de bord. Attention Fabien, c'est parti. Dans un célèbre duo comique de Canal+, qui est la collègue de bureau de Catherine?
8: Chantal.
1: Quelle voiture est surnommée la Deux-Deuches?
8: La Deux-Chevaux, la Renault, la Deux-Chevaux.
1: Combien font 15% de 200?
8: 15% de 200, 30.
1: Selon le mythe grec, quel est le point faible d'Achille?
8: Son talent.
1: Quelle émission culinaire d'M6 est animée par Cyril Lignac et Jérôme Anthony?
8: Tous en cuisine.
1: Oui, c'est une bonne réponse, mais hors chronote, non?
9: Oui, on était hors délai.
1: On était hors délai. Le célèbre duo comique de Canal+, avec Catherine, qui est donc dans un bureau, elle parle avec qui? Elle parle avec Liliane, pas avec Chantal. Non, Chantal avait piscine, et elle n'avait pas pu. La voiture surnommée la Deux-Deuches, oui, la Deux-Chevaux, vous avez raison. Combien font 15% de 200? 30, bonne réponse, mais vous avez pris du temps malheureusement. Ça vous a un peu pénalisé. Selon le mythe grec, quel est le point faible d'Achille, le talon? M'avez-vous dit oui, bien sûr. Et je le répète, Tous en cuisine est bel et bien le nom de l'émission animée par Cyril Lignac et Jérôme Anthony. Total, Valentin?
9: 3 points.
1: 3 points. C'est donc Fabien qui se qualifie comme leader. Je suis bien désolé pour Michel.
8: Merci Michel.
12: Michel a perdu. Mimiche s'est mélangé tous les pinceaux. Voilà.
1: Clairement. Écoutez, faites du ménage avec les pinceaux. Puis rappelez-nous, parce que n'oubliez pas Michel, vous pouvez nous rappeler, hein, on est là jusqu'à vendredi.
12: Ben, je ne vais pas y manquer.
1: Ben non, n'hésitez pas, on ne sait jamais. Pour lui ajouter quelque chose.
12: Oui, bonne chance à Fabien et bonjour à tous ceux qui me reconnaîtront. Voilà.
1: On embrasse bien vos 5 petits-enfants et vos 3 enfants.
12: Oui, tout à fait. Et puis merci à vous pour vos émissions. Vous nous faites bien marrer.
1: Voilà. Ah, ben tant mieux, tant mieux. Merci à vous de nous avoir appelés. À bientôt, Michel.
12: Merci, à bientôt. À bientôt. Au revoir. Merci à vous.
1: Bravo, Fabien. Vous êtes donc notre premier champion. Un leader.
8: Merci beaucoup.
1: Qui, je l'espère,
8: ça va pas durer longtemps, mais.
1: Mais arrêtez de dire ça, Fabien. C'est pas possible.
9: Ils sont tous pareils.
1: Ils sont tous
9: pareils. Au début, et après, ils vont s'installer progressivement.
1: Alors que je vous assure, on l'a déjà vu, souvent, ce sont ceux qui se pensent fragiles qui deviennent des leaders absolument indétrônables. Vous nous appelez 3210 pour jouer avec Fabien, ou vous nous envoyez le mot touche par SMS au 74-900. On est bien sur RTL.
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1: Nous sommes ensemble jusqu'à midi avec, pour commencer cette matinée, notre premier champion, et peut-être le seul, qui sait, Fabien. Fabien, je le rappelle, vous avez 40 ans, agent général d'assurance, vous nous appelez de Saint-Sulpice et Casserac, c'est bien ça?
23: Et Casserac, oui, c'est un petit village à côté de Bordeaux, à 1 km.
1: Très bien. Fabien, vous avez le choix sur le clavier, vous avez le choix de toutes les lettres, je vous en prie.
9: Les touches?
23: Eh bien, je vais prendre le numéro 1.
9: Toutes les lettres. Mais c'est bien aussi, hein.
23: Je prends le W.
24: Mince, on l'a pas, celle-là.
9: On l'a pas en stock. Non. Désolé.
1: Bah, c'est le 9, normalement. W. Je vous en prie.
23: Allez, touche numéro 1.
25: Hakuna Matata.
26: La touche animale.
25: Mais quelle phrase magnifique.
1: Oh oui. Vous avez des animaux vous-même, Fabien?
23: Alors, 2 chats, 1 lapin, 4 poules.
1: Oh, dites-donc, ça fait des jolis œufs tout ça. Je parle pas des lapins, je parle des poules, bien sûr. Vous les mangez, j'imagine? Pas les poules, les œufs.
23: Les poules? Non. Non.
1: Oui, en fait, nous mangeons les lapins et les poules. C'est charmant.
23: Un énorme turnover ici.
1: Il a dit quoi, Fabien?
24: Un énorme turnover ici.
1: Je voulais pas croire à ce que j'entendais. Merci Chloé de me l'avoir confirmé. Bon, on va bien s'amuser avec Fabien, je le sens. Bon, enfin, c'est parti avec la touche animale, bonne chance. Quel animal secrète un liquide qui, une fois mélangé au lait maternel, lui donne une teinte rose? Est-ce le rhinocéros, l'hippopotame ou le flamant rose? Allô? Fabien?
23: L'hippopotame.
1: Quel animal n'a pas de cerveau, pas de cœur et pas de sang? La méduse, l'étoile de mer ou l'oursin?
23: L'oursin.
1: Je vous demande maintenant, quel organe, le pivert, protège-t-il grâce à sa langue enroulée autour de son crâne? Ses yeux, son cerveau ou ses poumons?
23: Vous pouvez répéter?
1: Quel est l'organe que le pivert protège-t-il grâce à sa langue enroulée autour de son crâne? Est-ce ses yeux, son cerveau ou ses poumons?
23: Ses yeux.
1: Quel animal est capable de dormir debout? Le cochon, le chien ou le cheval?
23: Le cheval.
1: Quelle est la particularité des dents du castor? Elles sont transparentes, elles sont oranges ou elles tombent chaque année?
23: Elles tombent chaque année.
1: Voyons tout cela. Le liquide qui, une fois mélangé au lait maternel, lui donne une teinte rose est propre à quel animal? Vous aviez le choix entre le rhinocéros, le flamant rose et l'hippopotame. Nous venons d'entendre là l'évocation si poétique de ce petit animal chétif qu'on appelle l'hippopotame.
27: Un jour, un hippopotame s'en alla se promener. Il rencontra une dame qui allait faire son marché.
1: Eh ben, on en rencontre des gens ici autour d'RTL. Alors pourquoi, comment ça se fait, Valentin, expliquez-moi.
9: Eh bien en fait, l'hippopotame sécrète un acide qui agit comme une crème solaire et un antibactérien naturel. Et lorsqu'il est mélangé au lait naturel maternel de la maman, eh bien ça donne une couleur rosée au lait.
1: Incroyable. Et finalement, l'hippopotame ne finit pas rose.
24: Ah oui, c'est vrai.
1: Ce qui est le cas du flamand, qui pourtant ne prend pas de lait rosé.
9: Et le flamand rose, c'est ce qu'il mange qui le rend.
1: Des petites crevettes.
9: Eh oui.
1: L'animal qui n'a pas de cerveau, pas de cœur et pas de sang, à part évidemment moi. Vous m'avez dit c'est l'oursin. Non, c'est la méduse, figurez-vous. Oh. Alors, non contente déjà de nous ennuyer, de nous piquer, en plus elle n'a rien de tout ça.
9: Non, et elle est composée à 95% d'eau. Elle ne possède aucun organe complexe centralisé, mais plutôt un réseau nerveux très simple réparti dans tout son corps.
1: Bon. Voilà, donc pas de point non avec la méduse. L'organe que le pivert protège grâce à sa langue enroulée autour de son crâne. Vous m'avez dit ses yeux. Eh bien non, c'est son cerveau.
9: C'est son cerveau, elle enroule sa langue autour de son cerveau pour le protéger un peu comme une ceinture de sécurité pour amortir les chocs.
23: J'ai hésité.
1: Vous aviez hésité? Bah, ouais. Écoutez, non, moi, sincèrement, j'aurais été perdu là-dessus. Hein. J'aurais peut-être dit les yeux aussi, finalement. Enfin, deux dernières questions. L'animal qui est capable de dormir debout le cheval, m'avez-vous dit oui, en effet. C'est un système anatomique spécialisé appelé l'appareil suspenseur. Ça bloque, en fait, ses articulations, c'est ça?
9: Oui, c'est ça. Et ça enfin, évite de tomber.
1: C'est mieux quand même. Parce que tomber en dormant. Quelle est la particularité des dents du castor? Vous m'avez dit qu'elles tombent chaque année, Valentin.
2: Raconte-nous une
9: ça, c'est ma génération, par contre.
1: Je trouve ça charmant.
9: En fait, c'est l'émail de ses dents du castor qui contient une forte concentration de fer qui les rend ultra résistantes et ultra puissantes pour ronger le bois et faire des beaux barrages.
1: Et qui donne donc cette couleur orange. Non, il ne les perd pas chaque année, sinon vous vous rendez compte. Il faudrait vite les faire repousser. Ce serait.
9: Et puis la petite souris, ça coûte cher. Hein.
1: Et puis, oui, à un moment, en effet, la petite souris du castor devrait faire des emprunts à la consommation. C'est pas possible. Bon, ça nous fait combien?
9: Ça nous fait 3 points.
1: 3 points pour Fafa.
9: Non, ça nous fait 2 points, pardonnez-moi.
1: 2 points, deux pardon. 2 points. 2 points. Mon cher Fabien, 2 points. Bon, évidemment, il y a un petit danger.
23: On n'est pas bien.
1: Non, mais attendez, non, non. Tant que vous savez bien, tant que rien ne se passe, on est très bien. Et puis de toute façon, on est très bien, on est ensemble. On est sur
23: oui,
1: RTL,
23: exactement.
1: C'est l'été. Que peut-il nous arriver? Rien. Vous nous appelez 3210, n'oubliez pas, par téléphone, ou le mot touche que vous nous envoyez par SMS au 74 900. Et puis comme un bonheur ne vient jamais seul, voici Sting, an Englishman in New York.

0: Sting, Englishman in New York.
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0: 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Nous avions il y a un instant notre champion, notre leader Fabien qui, avec la touche animale, a mis 2 points en banque. C'est pas beaucoup évidemment. Il se sent fébrile, c'est normal. Fabien, comment ça va depuis la dernière fois?
3: J'ai repris espoir.
4: Ça c'est bien. Allez, c'est Fabien. Bien.
0: Mais vous êtes entouré par votre famille, j'imagine.
3: Oui, j'ai ma petite femme à côté de moi, mes 3 enfants, pas très très loin.
0: Elle s'appelle comment, votre petite femme?
3: Ben, vas-y, son nom.
5: Isabelle.
0: Bonjour Isabelle. Ah ben oui, en effet, vous êtes tout près du téléphone. Oh, ça va Isa. Comme j'appelle Fabien Fafa, je vous appelle Isa. Hein.
5: Ben c'est parfait. Ben, alors d'habitude, c'est plutôt Zaza.
0: Ah d'accord, ah. Ben, c'est comme vous voulez, alors ce sera Zaza. Bon, ma chère Zaza, soyez de bons conseils vis-à-vis de Fabien, mais pour le moment, c'est pas Fabien qui joue, parce qu'il a déjà joué. C'est maintenant son challenger. Je devrais dire sa challenger, et c'est Titine qui... C'est du grand n'importe quoi. Ma chère Martine, pardon, désolé, je pars en totale sucette. Soyez la bienvenue sur RTL. Comment allez-vous?
6: Oh, très bien, je vous entends, ça va très bien.
0: Bon, tant mieux, c'est ça l'idée, c'est de passer cet été ensemble et en partageant ainsi de bons moments. Alors, j'en profite, puisque vous vous appelez Martine, pour saluer une autre Martine qui est iconique ici dans cette émission, c'est la maman de Valentin. Alors, on embrasse fort Martine, maman Martine.
7: Je l'embrasse aussi et je l'aime.
0: Mais j'imagine bien. Et vous savez quoi? Nous l'aimons en fait aussi, même si nous ne la connaissons pas. Ma chère Martine, vous êtes retraitée, vous travailliez précédemment dans le commerce, dans la grande distribution, c'est bien ça?
6: Voilà, oui, tout à fait.
0: Vous nous appelez des Côtes d'Armor, 3 filles et 5 petits-enfants.
6: Oui.
0: Une grand-mère et une mère heureuse, donc.
6: Voilà, bon. Comblée, on va dire.
0: Ma chère Martine, je vous en prie, vous allez pouvoir choisir maintenant une touche parmi toutes celles du clavier, sauf la une qui a été choisie précédemment par Fabien.
6: D'accord,
2: La touche nostalgie.
0: C'est la touche nostalgie qui va nous faire voyager au cœur des décennies précédentes avec des questions sur les grands événements historiques et culturels qui les ont jalonnés. Bonne chance, Martine.
6: Merci.
0: Nous commençons en nous rafraîchissant le gosier. Au début des années 2000, quelle marque de boissons gazeuses lance une gamme de boissons couleur fluo aux goûts audacieux pour attirer les jeunes consommateurs? Est-ce Badois, Perrier ou Épa?

0: tatu et allongé à la poitrine. Mais à quel créateur doit-on cette pièce ? Est-ce Thierry Mugler, Jean-Paul Gaultier ou Karl Lagerfeld ?
1: Gaultier.
0: Je continue. Dans les années 90, maintenant, un mouvement musical prend de l'ampleur. Porté par le groupe Nirvana, il est un mélange de rock alternatif et de heavy metal. De quel mouvement s'agit-il ? Est-ce la techno, le grunge ou le reggae ?
1: Grunge.
0: Et enfin, dernière question, dans les années 80, le sport se popularise et s'inscrit même dans la culture populaire, notamment grâce à la cultissime émission Gym Tonic. Quel duo féminin présente cette émission ? Est-ce Véronique et Davina, Géraldine et Marina ou Micheline et Maïté ?
1: Véronique et Davina.
2: Alors, vous me la soulevez bien cette haltère, hein, la Micheline, vous me la soulevez bien cette haltère. Une haltère le pâté.
0: Alors, voyons maintenant les corriger. Cette boisson rafraîchissante des années 2000 qui a lancé toute une gamme de boissons de couleur fluo.
3: Perrier fluo, menthe poivrée, on n'a jamais bu ça.
4: Perrier fluo, citron genièvre, on n'a jamais bu ça.
5: Perrier fluo, cerise gingembre, on n'a jamais bu ça.
0: Cerise gingembre, jamais bu ça. Non, ça j'avoue non plus.
6: Ça a fait un flop. Hein.
7: On les voit plus. Hein.
0: Et pourtant, la voix de la jeune femme a l'air convaincante. Hein. Dit, ah oui, sincèrement.
6: Bah, elles sont très sensuelles.
0: Oula, oui, on sent que c'était caliente. Bon, c'est étrange parce que pendant qu'on était en train de valider ou non votre réponse, vous étiez en train d'y revenir en vous disant « Non, finalement, c'était Perrier ».
1: Ben oui.
0: Mais oui, vous le saviez. J'ai entendu une petite voix près de vous. Vous n'êtes pas toute seule, Martine.
1: Non, j'ai mon chéri à côté de moi.
0: Ah, il s'appelle comment, mon chéri ?
1: Alain.
0: Alain. Alain, mon chéri. Tout à la cerise.
6: Alain, on a des vrais duos ce matin.
0: On a oui, des duos.
6: Fabien, Isabelle et Martine et Alain.
0: On est bien quatuor. On ne peut pas les blâmer. Bonjour Alain, soyez le bienvenu. Hein.
8: Bonjour Olivier.
0: Je vous en prie. Continuez à donner des bonnes réponses surtout, parce que pour le moment... le poste de télé qu'on allume dans les années 60 avec cette petite série télé charmante pour enfants avec le jeune Pascal et puis son petit poney Alzan, Polly m'avez-vous dit ?
9: Polly, Polly, Polly, tourne, tourne, tourne.
0: C'était charmant, Polly. Bon, vous êtes trop jeune pour l'avoir connu, mais vous l'avez connu un peu, Martine, ou pas ?
1: Oh, tout à fait.
0: Ben oui, moi aussi.
1: Oui.
0: Polly, c'est Cécile Aubry qui avait créé Polly, c'est ça ?
6: Exactement, oui. Et ça a été un tel carton que ça a fini par se décliner en de nombreuses saisons, et même en livres pour enfants.
0: Exact. On continue donc ce voyage, maintenant on passe dans les années 80, avec ces fameux soutiens-gorge coniques, à qui les doit-on ? Ben, dit Jean-Paul Gaultier ?
1: Oui.
0: En effet. Et puis, bien sûr, remarquablement, oui, porté par la Madone.
6: Iconique.
0: Oh là.
7: Iconique.
0: Tu as dit bucolique ou tu as dit
6: iconique.
0: Ah oui.
7: Pas si bucolique que ça.
0: En tout cas, ce qu'il y a de certain, c'est qu'on dit souvent qui s'y frotte s'y pique. Avec des soutiens-gorge pareils, vaut mieux pas s'y frotter, hein, je vous le dis. Bon, un point. Dans les années 90, le mouvement musical dont je vous parlais, porté par le groupe Nirvana, m'a dit le grunge. Et oui, c'est la réponse. Comment se caractérise le grunge, Valentin ?
6: Par des paroles sobres et désabusées.
0: Il est alcoolique. Très bien. Vous me dites, hein, Valentin, si je vous dérange, je ne voudrais pas.
6: Olivier.
0: Bon, très bien. En tout cas, faites toujours tout ça avec modération, bien sûr. Voilà. Dans les années 80, le sport se popularise, le sport en général, et il s'inscrit même dans la culture populaire grâce donc à ce duo féminin qui présente Gym Tonic. Vous m'avez dit Véronique et Davina. Oui, en effet, c'est bien Véronique et Davina. Tous les dimanches matin sur Antenne 2.
1: Tous les dimanches matin. Eh oui. Tous les dimanches.
0: Moi, je regardais, j'étais un grand sportif à l'époque. Enfin, je regardais surtout le générique début.
1: Oui,
0: pourquoi ?
1: Comme tous les garçons.
0: Imagine. Ça nous fait, Valentin.
6: 4 points.
0: 4 points. Ah là là. Mon cher Fafa, là, Martine, elle a été très forte.
10: Imbattable.
0: Ah, ouais. On est bien d'accord.
10: C'est les dons du 14, ça m'a achevé.
0: Mais reconnaissez que ce n'est pas donné à tous les hommes de dire un jour dans leur vie, vous savez, moi je suis tombé sur les dents du castor.

0: ça crée des souvenirs tout ça, faut bien le dire. Bon, mon cher Fabien, on était ravis en tout cas de partager ce moment d'antenne avec vous, sachez-le. Merci de nous avoir
1: appelé. Plaisir partagé, très heureux d'avoir participé.
0: Et puis vous embrassez bien les enfants pour nous et on vous souhaite une belle fin d'été.
1: Merci beaucoup. Merci.
0: Et on embrasse fort évidemment votre épouse, hein, Zaza.
2: Ah, j'espère bien.
1: On aurait dû prendre le numéro 4, on aurait eu 4 points comme, mais c'est pas grave. C'est comme ça.
0: Oui, voilà. C'est le problème de la bonne touche, c'est que est-ce qu'on choisit exactement la bonne touche ou non. Bon, en tout cas, Fabien et Zaza, gros baiser à tous les deux. Voilà.
1: Merci beaucoup, Olivier.
0: À bientôt. À bientôt.
2: Au revoir.
0: Et bravo à Martine, notre nouvelle leader. Martine.
3: Oui.
0: Bravo, hein.
3: Oui, bah écoutez, on va essayer de se maintenir.
0: Bah oui, bien sûr. Donnez des vitamines à Alain, votre époux, pour qu'il continue de vous donner les bonnes réponses également.
3: Oh, mais il a l'air vitaminé déjà dès ce matin.
0: Il a fait déjà le tour du pâté de maison et tout. Oui,
3: il a fait le tour du jardin avec les chats et tout. Tout le monde est en forme.
0: Bon, c'est parfait tout ça. Eh bien, j'espère que c'est le cas pour vous aussi qui nous écoutez ce matin sur RTL. N'hésitez pas donc à nous appeler si vous avez envie de jouer. Le 3210 par téléphone ou le mot touche par SMS au 74 900. La bonne touche continue.
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0: Nous sommes ensemble jusqu'à midi pour cette bonne touche avec une nouvelle championne, Martine. Martine, bravo encore. Franchement, 4 points, c'était votre score avec le duel précédent. Maintenant, c'est vous qui ouvrez le bal avec un nouveau duel et donc une nouvelle touche à choisir, sauf la 1 et la 3. Je vous écoute.
3: Alors, je vais faire...
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0: En route pour un tour du monde en 5 questions. Attachez vos ceintures. Nous commençons notre voyage au Mexique, où un rite annuel célèbre les morts durant les 2 premiers jours de novembre. Comment s'appelle cette célébration ? El Día de los Muertos, la Fiesta de la Vida, ou la Celebración Anual ?
3: La première.
0: Vous riez parce que...
3: Vous le faites trop bien.
0: C'est quoi, Martine? Je vais demander à Sébastien de me retirer ce petit mot que vous venez de dire, qu'il me le mette sur un DVD, parce que on se fout tellement de ma gueule avec cette histoire d'accent. Et là, finalement, je viens de voir que c'est pas si mauvais que ça.
3: On continue. Non, c'est très bien.
0: Remontons le continent et partons maintenant nous rafraîchir dans la région des Grands Lacs. À la frontière canado-américaine se situe le complexe d'eau douce le plus étendu du monde. Combien de lacs compte-t-il? 5, 7 ou 9?
3: 5.
0: 5, me dites-vous. Le changement de continent. Maintenant, on va prendre la route du soleil pour visiter la région des 5 terres. Cette région, des 5 terres, hein, pas des sphincters. Cette région composée de 3 villages donnant sur la mer est connue pour ses criques, ses falaises spectaculaires et ses villages colorés. Dans quel pays se situe-t-elle? Est-ce l'Espagne, l'Italie ou le Portugal?
3: L'Italie.
0: l'Italie. Le cap vers l'Est maintenant. Quelle soupe à base de betterave est une spécialité des pays de l'Est européen? Le borch, la giacco ou la bouffertuna?
2: Le premier.
0: Je ne me suis pas étouffé quand j'ai dit la dernière proposition. C'est un mot qui existe. La bouffertuna. Ah oui, la bonne bouffertuna. Bien entendu.
15: La fameuse.
0: Finissons notre périple en Crète et plus précisément sur Spinalanga, situé au nord-est de l'île. Ce petit îlot est connu pour avoir abrité une colonie de 1904 à 1957. Mais de quel type de colonie s'agit-il? Une colonie de prisonniers? Une colonie d'apatrides ou une colonie de lépreux?
2: Lépreux.
0: C'est noté. Voyons cela. Alors, notre voyage avait commencé au Mexique, rappelez-vous, Titine. Nous étions là, donc, en train de voir un rite annuel célébrant les morts durant les deux premiers jours de novembre. Vous m'avez dit que c'est El Día de los Muertos. Et en effet, c'est la bonne réponse.
16: Valentin. Oui, à pas confondre avec Halloween, là c'est vraiment une fête sérieuse.
0: Eh oui, bien sûr. Remontons le continent maintenant, on est donc parti dans la région des Grands Lacs, vous m'avez dit qu'ils étaient au total 5, et c'est une bonne réponse. Alors, ça fait quand même une grosse surface de lacs, ça.
16: Finalement. La surface cumulée est équivalente à celle du Royaume-Uni.
0: Incroyable. Où on met Buckingham Palace dans ces cas-là. Hein. Sur pilotis, tu me diras. Changement de continent maintenant, nous étions partis dans la région des 5 terres. Et vous savez quoi, les 5 terres, on appelle ça aussi les Cinque Terre. Et si c'est Cinque Terre, c'est l'Italie, et bien sûr, c'est l'Italie.
16: Pourquoi? Mamma mia.
2: Si.
0: Alors sinon, c'est... Ah, c'est classé au patrimoine mondial de l'UNESCO.
16: Eh oui.
0: Ma, c'est merveilleux.
15: Ah si.
0: Encore un point pour ma titine. Cap vers l'Est maintenant, la soupe à base de betterave, qui est une spécialité des pays de l'Est. Le borsch, m'avez-vous dit? Oui.
16: Eh oui, c'est une bonne réponse. Ça nous fait penser à Michel, qui tout à l'heure nous a parlé de la betterave.
15: Qu'elle a confondu avec le borsch.
0: Mais Michel, rappelez-vous, elle fait du... Avec le borsch, avec la betterave, gazpacho. Elle fait du gazpacho.
15: Voilà.
0: Nos auditeurs ont du talent, sachons-le. On a fini notre périple en Crète, alors beaucoup moins rigolote comme question, sur l'île de Spinalanga, située au nord-est, un endroit, un périmètre, qui s'appelle Spinalanga, au nord-est de l'île de la Crète. Et cet endroit avait été connu de 1904 à 1957 pour abriter une colonie de lépreux, en fait.
16: Oui, il y avait exactement. Une librairie.
0: Total.
16: 5 points.
0: 5 points pour Martine. 1 sans faute. Bravo Martine.
15: Bravo Martine.
2: Ça ne fait rien. Ça sert de regarder les émissions à la télé, je vous le dis.
0: Ah non, la Yasoé qui nous a rejoint dans le studio, elle applaudit tellement elle est mais enthousiaste et heureuse pour vous. À voir maintenant ce que va faire votre challenger, bien sûr. Nous allons le savoir dans un petit instant. Mais auparavant, c'est l'été. On continue d'être bien ensemble sur RTL avec Jeanne Chéral et Jean Dujardin. Je pense à vous, je pense à vous. C'est tout le monde.

0: France.
1: Dans sa chanson « Jean » en 2025, Jeanne Chéral imaginait une spectatrice voulant rejoindre Jean Dujardin. Et bien finalement, c'est l'acteur qui l'a rejoint en studio pour enregistrer ce titre en duo « Je pense à vous, je pense à vous ».
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1: Cette bonne touche continue, vous nous appelez au 3210 par SMS, vous nous envoyez le mot touche au 74 900, un séjour au parc Astérix. Pour 4 personnes est à gagner. Martine a réalisé un score remarquable, 5 points. Martine est toujours là, avec Alain auprès d'elle, coach sportif s'il en est. Et maintenant, nous voici rejoints par Marie. Bonjour Marie.
4: Bonjour Olivier, bonjour à toute l'équipe et bonjour Martine.
5: Bonjour Marie.
1: Soyez la bienvenue Marie. Merci. Vous accompagnez les enfants en situation de handicap dans les écoles. Voilà. Vous habitez à Pornichet.
4: Voilà.
1: C'est bien cela. Et vous êtes une maman de 2 enfants, un garçon et une fille, si je suis bien précis dans ce que l'on m'a donné.
4: Des grands enfants.
1: Oui, vous les avez eu jeunes, c'est pour ça, parce que vous êtes plus jeune. C'est pour ça. Ma chère Marie, vous allez pouvoir choisir maintenant une des touches du clavier, sauf la 1, la 3 et la 8.
4: La 5.
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1: La chanson connue change de peau, mais pas de mélodie. Le principe, je vais donc vous proposer des chansons cultes de la chanson française. On les connaît tous, mais simplement on a décidé de revisiter en quelque sorte les paroles. On va commencer avec Catherine Lara, la roqueuse de diamants.
7: Ah, tu donnes la réponse ?
8: Vous devez donner la réponse.
1: Ah, je viens de donner la réponse.
4: Merci.
1: Ah oui, c'est intéressant.
9: C'est un concept.
8: On est en fin d'été.
1: Ah, c'est bien ça, c'est bien. Mais c'est la fin d'été, vous savez, le garçon est fatigué. Hein. Bon. Vous avez une idée ou pas?
4: Au hasard, la roqueuse de diamants.
1: C'est étonnant quand même, comme on est connectés, vous et moi. Bon, je passe à la suivante. Voici donc le texte qui a été modifié. Pas de frottis frotta avant les vêpres. Jamais de frottis frotta avant les vêpres. Désormais, le coït est devenu une offense fatale. Ne suscitez pas la colère de Dieu. Non, pas de frottifrotta avant les vêpres. De qui s'agit-il? Soit le titre de la chanson, soit l'interprète.
4: Non, je ne sais pas.
1: Vous ne voyez pas?
4: Non.
1: On passe. Chanson suivante. De toutes les fibres, c'est le coton qu'elle préconise. Léthargique, elle est contemplative. En détente, avec une tenue douce, c'est le coton qu'elle préconise. Léthargique, elle est contemplative, en détente, avec une tenue douce. C'est le coton.
4: C'est la Watt.
1: Vous me dites c'est la Watt.
4: La Caroline Loeb.
1: Maintenant, c'est une demeure couleur azur, collée à une petite montagne. On y va en marchant, on ne toque pas à la porte. Ceux qui y habitent laissent toujours ouvert. On se rassemble après longtemps passé sur les chemins.
4: C'est une maison bleue.
1: Voici la suivante. Ne m'abandonne pas. Il est nécessaire d'effacer. Chaque chose peut s'effacer. Qui s'échappe déjà? Effacer l'époque des incompréhensions.
4: N'oublie pas.
1: N'oublie pas, c'est noté. Et puis la dernière, attendez voir, parce que maintenant, évidemment, comme j'ai cramé. la voici. Je te chéris, à la manière d'un déséquilibré, d'un guerrier, comme une célébrité sur grand écran. Je te chéris, à la façon d'un prédateur, d'un monarque, comme un être que je ne suis pas
4: ensuite
1: vraiment. Tu sais, je te chéris ainsi. Le titre ou l'interprète?
4: Johnny Hallyday.
1: Vous m'avez dit qui?
4: Johnny Hallyday.
1: Johnny Hallyday, très bien. C'est noté.
4: Johnny.
1: On va voir tout cela avec la preuve. C'est ça qui nous posait le plus de problèmes, il faut bien le dire.
4: Voilà,
1: évidemment, vous aviez raison de me dire que c'était la roqueuse de diamants. Donc ça, c'est celle que je vous ai donnée et qui est donc annulée. Maintenant, passons à celle avec laquelle nous avons réellement joué. La deuxième, enfin la première que je vous ai proposée réellement, vous l'avez passée, et pourtant...
0: Ah, zut, en plus j'adore.
1: Jamais de produit trop tard avant les vêpres.
0: Quel imbécile, oui.
1: Désormais, le coït est devenu une offense fatale. Ne suscitez pas la couleur de Dieu. Non, pas de frotti-frotta avant les vêpres. C'est Eddie Mitchell. Ah oui, Eddie Mitchell nous appelle au 3210, me dit Sébastien. Il trouve assez offensant qu'on ait changé les paroles comme ça. Bon, pas de point avec Eddie Mitchell. La suivante. Vous m'avez dit, c'est la Watt.
0: Oui.

0: Léthargique, elle est contemplative, en détente, avec une tenue douce.
1: Je préfère quand même le texte d'origine. C'est bon, un premier point. La suivante, vous m'avez...

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1: Vous avez raté une vocation, Olivier. Hein.
2: J'ai le sentiment que vous êtes taquin aujourd'hui, mon Val. Mais je vous aime quand même. C'est une maison bleue n'est pas le titre de la chanson. C'est San Francisco.
3: Et oui. Oui.
2: Ou alors Maxime Le Forestier, vous voyez.
3: Oui.
2: Mais c'est une maison bleue.
3: En plus, moi, j'ai envie de dire Maxime Le Forestier.
2: Et oui. Oui, vous auriez
3: dit.
2: Je ne peux pas vous l'accepter, malheureusement. La suivante.
4: Ne me quitte pas.
2: Il est nécessaire d'effacer. Chaque chose peut s'effacer, qui s'échappe déjà, effacer l'époque, les incompréhensions,
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2: savoir pourquoi.
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2: ce n'est pas n'oublie pas, c'est ne me quitte pas. Ou Jacques Brel, on aurait accepté aussi Jacques Brel. La dernière, vous m'avez dit. Proche, vous m'avez dit, c'est proche. Vous m'aviez dit Johnny
1: Lara Fabian.
5: Vraiment, à ça.
2: Que oui, que je t'aime, oui. Car me le star le cinéma. Non, ça n'est pas, on ne peut pas vous l'accepter. Non. Johnny Hallyday, on en est très loin. C'était Lara Fabian. Total,
1: un point.
2: Un point.
3: Bon, mais c'était la touche catastrophe.
2: Oh, oui. Oh là là, ma pauvre Marie, je suis désolé. Oh. Là, vraiment,
3: mais c'est pas grave, j'ai eu le plaisir de jouer avec vous. Mais un point, je pense qu'on va se dire au revoir.
2: Mais j'ai bien peur, en effet, que ce soit le moment. Mais bon, vous savez, comme dit l'expression, hein, il y a deux bonnes compagnies qui ne se quittent. Alors, j'étais en bonne compagnie avec vous, en tout cas, sachez-le.
3: Merci.
2: On était ravis de vous avoir.
3: Merci à tous.
2: Bon été à vous, Marie.
3: Merci.
2: Et embrassez bien les enfants pour nous.
3: Au revoir. Merci beaucoup. Au revoir.
2: Bon, Martine, vous êtes toujours championne. Non, mais je crois que c'est très
3: clair.
2: Ah non, non, mais franchement, avec un sans faute, à voir maintenant, évidemment, si tout ça sera confirmé avec les prochains duels. Vous nous appelez 3210 ou vous nous envoyez par SMS le mot touche au 74 900. Il y a un week-end pour 4 personnes à gagner au Parc Astérix.
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2: Nous sommes avec Martine, notre championne Martine qui va pouvoir rejouer une bonne touche, je l'espère. En tout cas pour l'instant, ce fut à chaque fois le bon choix. Vous pouvez choisir entre la 2, la 4, la 6, la 7, la 9. Je vous écoute, Martine.
3: Allez plus
6: haut. La touche qui monte.
2: Nous allons vous poser une série de 5 questions. À la première, vous donnerez une réponse. Deuxième, 2 réponses. Et ainsi de suite jusqu'à la 5e question qui demandera 5 réponses. Voici la première. Citez-moi un couvre-chef régional. Martine ?
3: Oui, le béret.
2: Très bien. Citez-moi maintenant deux doigts de la main.
3: L'index majeur.
2: Je vous demande maintenant de me citer trois instruments de musique à cordes.
3: Violon, violoncelle et guitare.
2: Citez-moi quatre ingrédients que l'on trouve dans une ratatouille.
3: Poivron, courgette, tomate, oignon.
2: Citez-moi maintenant cinq îles de France métropolitaine.
3: Île de France métropolitaine.
10: Oui, la Corse.
3: Ah oui, la Corse.
2: Heureusement qu'Alain est là.
3: Oui, heureusement qu'Alain est là.
2: Il va y au grain.
3: Alors la Corse, Belle-Île, Noirmoutier, Saint, l'île de Saint, Groix. Oui. Ben non, Léon, ça fait six.
2: 1, 2, 3, 4, 5. Oui, en effet, vous m'avez donné 5, c'est très bien. Voyons maintenant les corriger. Alors, un couvre-chef régional, le béret, bien entendu. Le béret basque, bien sûr. On avait sinon aussi la coiffe bretonne, ou bigoudaine. On avait aussi le champion de gardien, Camarguais, bien sûr. La capeline provençale. Bon, deux doigts de la main, l'index et le majeur, m'avez-vous dit oui, sans souci. Trois instruments de musique à cordes. Vous m'avez dit violon, violoncelle et quelle est votre troisième réponse ?
1: Guitare.
2: Et guitare. Parfait. Enfin, vous aviez pour courgettes, tomates, poivrons et oignons les ingrédients de la ratatouille, c'est validé. Et pour ce qui est des îles, Corse, Belle-Île, Noirmoutier, Saint et Groix.
11: Dans l'île dorée.
2: C'est validé, évidemment. Merci, Claude Nougaro, pour cette jolie chanson. Un total de
1: 5 points, carton plein.
2: Encore une fois. Incroyable. Mais c'est insensé. Que va faire maintenant la Challenger ou le Challenger de Martine? Nous le saurons dans un instant.
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6: Nous sommes ensemble jusqu'à midi. Notre championne Martine a 5 points pour l'instant. Est-ce qu'elle va rester à ce poste-là? Nous le saurons bien sûr dans un instant. Vous écoutez RTL, il est 11h. L'essentiel de l'information en 3 minutes et c'est avec vous Pierre Coplot. Bonjour Pierre.
7: Bonjour Olivier, bonjour à tous. Plusieurs jours après 3 cyberattaques visant l'administration française, le gouvernement est de nouveau sous le feu des critiques. Invité de Stéphane Boutsock dans RTL Matin, le sénateur socialiste Patrick Kanner indiquait que l'État avait failli, réclame l'ouverture d'une commission d'enquête parlementaire d'urgence. Des millions de données personnelles de Français ont été dérobées, risquent d'être revendues sur le marché noir. La situation inquiète les victimes qui pourront poser toutes les questions dans les auditeurs. On la parole tout à l'heure, ce sera avec Agnès Bonfillon à partir de 13h. La sécheresse et la hausse des températures, il en sera également question tout à l'heure. Elles se poursuivent à certains endroits du territoire encore aujourd'hui. 22e jour consécutif sans pluie, sans baisse. Cela en fait la deuxième vague de chaleur la plus longue jamais enregistrée d'après Météo France. Le record est celui de juillet 1983 avec 23 jours. La Russie a visé encore ce matin le sud de l'Ukraine. Tir de missiles balistiques sur la ville méridionale de Kherson. La frappe a touché un bus civil qui circulait en centre-ville. Bilan provisoire, 4 morts et 4 blessés. Dans l'actualité également, le feu le plus important de l'histoire de la Belgique est encerclé. 500 pompiers sont parvenus ce matin à stopper l'avancée des flammes vers l'Allemagne. La situation reste toujours néanmoins compliquée. 3000 hectares ont été brûlés. En Suisse, les corps de 2 alpinistes belges portés disparus depuis 34 ans ont été retrouvés. Annonce de la police cantonale du Valais. La fonte d'un glacier a notamment permis cette découverte. Et puis les sports et du football. D'abord, c'est déjà la fin de l'histoire entre Paul Pogba et l'AS Monaco. Les deux parties ont convenu de mettre un terme à leur collaboration à quelques jours du début de la Ligue 1. Miné par les blessures, le champion du monde n'aura pris part qu'à 6 rencontres depuis son arrivée en juillet 2025. Et puis en tennis, la star australienne Nick Kyrgios, suspendu du circuit ATP par l'agence antidopage, notamment pour usage présumé de cocaïne. Le temps de votre journée est un ciel couvert, parfois très gris sur le tiers nord-ouest. On attend des rafales de vent par endroits et des averses de la Loire en remontant jusqu'au Hauts-de-France. Partout ailleurs, plein soleil. Seul un risque d'orage existe en fin d'après-midi au sud de la Garonne et proche des Pyrénées. Les températures encore très chaudes dans la moitié sud, doux dans la moitié nord. Comptez par exemple 20 degrés au Havre, 31 à Strasbourg ou encore 35 à Marseille. 11h et bientôt 3 minutes sur RTL. La suite de la bonne touche est avec vous, Olivier Mine. Martine a scoré 5 points avec Alain, mari et supporter. On va découvrir maintenant son challenger.
6: Vous savez, Pierre, j'ai une admiration sans borne pour vous et votre travail. Et surtout, aucune information ne vous échappe.
7: Venant de vous, c'est un très très grand compliment. Merci beaucoup.
6: On vous retrouve tout à l'heure à midi. Merci, Pierre.
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6: Je l'aime ce garçon.
8: Il est brillant.
6: Et il sait tout sur tout, surtout. Rien ne lui échappe. En effet, c'est vrai, Martine a 5 points. C'est vrai, Martine est accompagnée d'Alain. Non, mais c'est à se demander si on est écouté ici. Mais on nous a mis sur écoute.
9: On nous écoute.
6: Chloé, il faut mener l'enquête. C'est pas possible. Bon. Soyez les bienvenus si vous voulez nous rejoindre sur RTL. C'est la bonne touche. En effet, on est ensemble jusqu'à midi. Je vous rappelle rapidement le principe. En fait, on pose des questions, on s'amuse en y répondant, et tout ça pour gagner un séjour au parc Astérix pour 4 personnes. Plutôt pas mal. Pour ça, un numéro de téléphone, 3210, ou alors le mot touche par SMS au 74 900. Martine, ça va toujours ?
10: Oh, ça va, de mieux en mieux.
6: Ah, parfait. Mais oui, il y a un moment où on commence à s'habituer, hein. On commence à prendre ses aises. Bon, vous êtes où pour le moment? Vous êtes dehors, installé confortablement?
10: Non, je suis à notre bureau, dans notre chambre.
6: Ah, très bien. Et Alain est à côté de vous?
10: Ah, oh, bah oui, il prend des notes.
6: Hein. Ah, bien sûr. Lui, il est allongé.
10: Il est allongé. Mon coach.
6: Il est votre coach et il est allongé en train de prendre des notes. Bon, c'est parfait.
10: Non, il est pas allongé.
6: Nous accueillons. Pardon?
10: Non, non, il n'est pas allongé, il est assis à côté de moi.
6: Je sais pas pourquoi je le voyais allongé. Bien entendu, un coach c'est toujours debout ou assis. Claude est maintenant votre challenger et nous allons l'accueillir. Bonjour Claude.
0: Bonjour la compagnie.
8: Bonjour.
0: Bonjour Claude. Bonjour Martine.
10: Bonjour Claude.
6: On est ravis de vous avoir avec nous Claude, agent restauration scolaire.
0: Exactement.
6: Vous nous appelez de Le Guerneau.
0: Oui, un tout petit village dans le Morbihan.
6: Parfait, oh, très bien.
0: Entre Bretons.
6: Ce que j'allais dire, hein, parce que du côté de Martine, on est en Bretagne aussi. Donc, c'est, voilà, c'est un duel breton.
0: Les Bretons, au taquet.
6: Oui. La team des Bigoudens. Attention maintenant.
8: Et du beurre salé.
6: Aussi.
0: Du beurre salé, ouais.
6: Vous savez quoi, j'ai une bonne nouvelle à vous annoncer, ma chère Claude. C'est qu'en fait, le clavier a été totalement nettoyé. Vous pouvez utiliser toutes les touches, de la 1 à la 9. Vous avez le choix. Je vous écoute.
0: Eh bien, je vais prendre la 4.
5: La touche du juste prix.
0: Oh là là.
6: Le juste prix regagné. Attention pour le juste prix. Vous connaissez le principe. Hein, je vais vous donner ainsi la description d'objets. À vous de me donner leur valeur, sachant que à chaque fois, je vous donnerai la marge d'erreur. On commence. Pour agrémenter mes salades d'été, oui, j'aime agrémenter mes salades d'été, je passe au rayon condiments de mon supermarché pour acheter une bouteille de vinaigre balsamique de Modène, IGP, de la marque Maille, 250 millimètres.
0: Millimètres. C'est une petite bouteille, ça.
6: Oui, je suis un petit mangeur. De chez Naturitas, oh, oh, oh. Un magasin bio. Combien va-t-elle me coûter, cette bouteille de 250 millilitres? À 2 euros près.
0: 4,60€.
6: En vue d'un pique-nique au parc, je décide d'acheter une gourde isotherme en inox Quetch, 500 ml, sur Amazon pour garder mon eau bien fraîche. Combien vais-je la payer à 5 euros près?
0: 15,50€.
6: Pour cuisiner de bons petits plats à la maison, je veux acquérir une poêle polyvalente. Je repère la poêle Tefal Ingénio Préférence à manche amovible 28 cm. À 15 euros près, quel est son prix?
0: 30 euros.
6: Pour garder la forme à la maison, sans prendre trop de place, je décide d'investir dans un vélo d'appartement repliable. Je trouve le vélo d'appartement Sporter Care chez Nature et Découverte. Combien vais-je le payer à 50 euros près?
0: 890 euros.
6: Et enfin, fan de jeux vidéo, je décide de m'offrir la console de salon nouvelle génération PlayStation 5 sur le site PlayStation. Combien va-t-elle me coûter à 70 euros près?
0: 550 euros.
6: J'ai bien compris que c'était en euros que nous parions, et pas en anciens francs.
0: Oh là !
6: Ça fait un moment que Pinet a changé la monnaie.
0: Mais nous avons connu, vous et moi.
6: Mais bien entendu, ça nous avait fait un choc, rappelez-vous. On n'arrivait pas, on s'en sortait pas. Hein.
0: Ah ben non.
6: Alors, la première estimation pour cette bouteille de vinaigre balsamique de Modène, IGP de la marque Maille, 250 millilitres, m'avait dit 4,60 euros. C'était 4 euros à 2 euros près. On est parfait. Premier point pour vous. Pour mon pique-nique, ma fameuse gourde isotherme en inox Quetch sur Amazon, 500 millilitres. Vous m'avez proposé le prix de 15,50 euros. À 5 euros près, malheureusement, je ne peux pas vous la valider, car en fait, elle m'a coûté 25 euros.
0: Oh.
6: Elle est un peu plus chère que ce que vous
0: Quelle
6: pensez.
0: Gourde je suis.
2: Oh.
6: Jamais, jamais. Je vais vous dire un truc. Si jamais quelqu'un vous traite de gourde, il faudra qu'il me passe sur le corps. Pour cuisiner des bons petits plats, je veux donc accueillir cette poêle polyvalente, la Tefal Ingénio Préférence à manche amovible 28 cm. C'était à 15 euros près, vous m'avez proposé 30 euros, mais en fait elle est plus chère. Elle est à 80 euros pour tout vous dire. Ouais.
0: Ah.
6: Bah, oui, c'est la qualité.
0: C'est ça de se faire offrir du matériel, on les achète pas nous-mêmes.
6: Et bien sûr, pour garder la forme à la maison sans prendre trop de place, mon vélo repliable que j'ai trouvé chez Nature et Découverte de la marque c'est un vélo d'appartement Sporter Care. Vous m'avez proposé 890 euros à 50 euros près. Valentin, là, on a explosé les tarifs.
8: Eh oui, parce que c'était 300 euros.
6: Ouais, 300 euros. Oui, non, là, on est beaucoup trop haut. Ça n'est pas la peine. Et puis enfin, fan de jeux vidéo, je décide de m'offrir donc cette fameuse console PlayStation 5 sur le site PlayStation à 70 euros près. Je vous ai demandé combien elle me coûterait et vous m'avez dit 550 euros. Et là, on était tous à cuillard. Nous étions bouche bée.
8: Parce qu'on a un juste prix.
6: Mais oui, c'est le juste prix. Oh non, Dieu, c'est le juste prix. 550 euros pour Titine.
0: Oui.
6: Enfin non, non, vous n'avez pas gagné 550 euros.
8: Et c'est pour Claude, surtout.
1: C'est Claude.
6: Ah oui, et c'est Claude en plus, c'est pas Martine. Ma chère Claude, vous avez donc un total de...
8: Deux points.
6: Deux
0: c'est pas
6: points.
0: Fou.
6: Bon, ben c'est pas foufou parce que Martine, justement, que j'évoquais, elle en
0: oui.
6: a cinq.
0: Oui, deux fois de suite.
6: Ben oui. Bon, ma chère Claude, je suis désolé, mais nos chemins vont s'écarter.
0: Oui. Tant pis, j'aurais eu l'honneur de vous avoir.
6: Mais c'est un honneur dans ce cas-là qui est partagé. J'étais très heureux de vous avoir avec nous. Valentin veut.
8: Et surtout, Martine, restez bien à l'écoute parce que pour le moment, vous êtes toujours en lice et en ballottage avec Fabien. Vous avez fait deux points tous les deux.
6: Et
8: donc
6: oui.
8: Voilà, restez à l'écoute.
0: Et mes enfants vous passent le bonjour.
6: Oh, vous les embrassez.
0: Parce qu'on vous écoute tous les étés sur la route des vacances.
6: Oh,
0: alors, j'ai quatre enfants, alors mes grands vous écoutent plus, mais mes tout petits, mes deux derniers, là, de 10 et de 8. Voilà, c'est quand qu'on met la bonne touche? Est-ce qu'il y a la bonne touche aujourd'hui?
6: Voilà. Ils s'appellent
0: donc,
6: comment?
0: Elle est dehors, les deux derniers, Lubin et Zélie.
6: Lubin et Zélie, on vous embrasse bien fort. Merci, voilà. Bébé Nieur, d'écouter La Bonne Touche. On est bien contents de passer ainsi cet été, tous ensemble.
0: Merci. Allez, Olivier,
6: merci,
0: toujours
6: ma chère
0: plus loin.
6: Claude.
0: Toujours plus haut. Toujours plus fort.
6: Et on
0: bravo,
6: va
0: Martine.
6: Essayer.
0: Bon courage.
9: Merci.
6: Merci à vous. Bonnes vacances, Claude. Bien, ma chère Martine, bravo. Encore et toujours notre championne qui se maintient avec de très jolis scores. Vous nous appelez pour jouer avec Martine, 3210 ou par SMS, le mot touche au 74-900. Nous passons cette matinée ensemble. J'espère que vous allez bien. En tout cas, du côté de Gauthier, ça se passe plutôt pas trop mal. Somebody that I used to know.

0: Somebody that I used to know. Ça va mieux en le disant d'un seul trait, vous voyez. J'ai eu un peu de peine à sortir en lancement de chansons. C'était Gauthier sur RTL.
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0: Nous jouons ensemble avec notre championne Martine. Un nouveau duel s'ouvre à nous maintenant. Martine, vous allez pouvoir choisir une nouvelle touche, sauf la 4 bien sûr, je vous écoute.
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0: Les grosses têtes, vous connaissez l'émission bien sûr, vous l'écoutez je l'espère régulièrement.
3: Tous les jours.
0: Très bien. Sage activité que celle-là. C'est en effet de 15h30 à 18h sur RTL. Voici donc une série de 5 questions autour des grosses têtes. Alors parmi celles-ci de grosses têtes, qui a incarné le rôle principal de Mona Lisa dans La Joconde parle enfin, la pièce de théâtre écrite par Laurent Ruquier? Est-ce Valérie Mérès, Karina Marimon ou Chantal Latsou?
3: Valérie Mérès.
0: À l'époque des grosses têtes de Philippe Bouvard, certaines émissions étaient accompagnées d'un pianiste. Qui était-il? Était-ce Bob Castel, Charles Level ou Sofiane Pamart?
3: Charles Level.
0: Écoutez maintenant cette question.
4: Bonjour, c'est Valérie Mérès. En 80, j'ai partagé l'affiche d'un film culte de la Comédie française, Le coup du parapluie, réalisé par Gérard Houry. Aux côtés de quel acteur ai-je joué dans ce film? Pierre Richard, Louis de Funès ou Jean-Paul Belmondo?
3: Pierre Richard.
0: Vous me dites Pierre Richard. En quelle année l'humoriste Haas a-t-il rejoint les grosses têtes? Est-ce 2015, 2022 ou 2026?
3: 2026.
0: Quelle grosse tête a incarné la chronique intitulée « Ah ouais, tous les jours dans les petits matins de RTL » Est-ce Franck Ferrand, Paul Elkarat ou Florian Gazan?
3: Franck Ferrand.
0: Et vous me dites Franck Ferrand. Elle. La grosse tête qui a incarné le rôle principal de Mona Lisa dans La Joconde parle enfin.
5: Là, on sent la fille qui a réussi des castings, vous voyez.
6: Ah oui. Et qui en a raté aussi.
5: Ah oui. Vous avez raté des castings.
6: Bah, j'en ai plus raté que réussi.
5: Racontez-nous un casting raté, c'est toujours plus rigolo.
6: Bah, mon premier casting, je suis arrivée, j'ai souri, il m'a dit, vous avez
0: Karina
6: trop de dents.
0: Il n'y a pas de Valérie Mérès. Et oui, elle est arrivée dans l'émission en 2024 à l'occasion des débuts de la pièce de théâtre. Depuis, elle intervient régulièrement. À l'époque des grosses têtes de Philippe Bouvard, certaines émissions étaient accompagnées d'un pianiste.
7: Aux grosses têtes, accompagnées aujourd'hui par Bob Castel.
0: Oui. Il s'agissait de Bob Castel et non pas de Charles Level. Bob Castel, rappelle Valentin.
8: Eh bien, il accompagnait très régulièrement l'émission au piano. Il était également connu pour être un pianiste accompagnateur de Sim, avec qui il a collaboré pendant 42 ans.
0: Bon, pour l'instant, nous n'avons pas de points. Nous continuons. C'est questionnaire grosse tête en 80. Donc, une question vous était posée par rapport à un film. C'est Valérie Mérès qui vous posait la question. Vous avez répondu Pierre Richard pour celui avec qui elle aurait joué dans ce film Le coup du parapluie. Réponse.
4: La réponse est Pierre Richard. J'étais super contente de tourner dans ce film. On était censé tourner dans le Biblos à Saint-Tropez. Et malheureusement, l'été d'avant, le Biblos avait brûlé. Donc, on s'est retrouvés dans un studio de cinéma dans la banlieue parisienne. C'était vraiment pas top, ça. On se retrouve le 24 août pour la rentrée des grosses têtes.
0: Merci Valérie, et bien sûr, on sera là au rendez-vous à partir du 24 août.
8: À partir de lundi.
0: Et oui, c'est lundi prochain, en effet, que la rentrée opère sur RTL. En quelle année l'humoriste Haas a-t-il rejoint les grosses têtes? Vous m'avez dit 2026, et en fait, c'est 2022.
3: Oh.
0: Pas de point non plus. Et enfin, la grosse tête qui a incarné la chronique intitulée « Ah ouais, tous les jours dans les petits matins de RTL ».
9: Salut, c'est Florian Gazan. Dans une minute, vous saurez pourquoi les frites ne sont pas belges.
6: Ah ouais?
9: Ouais, les frites dont on mange 11 millions de tonnes par an dans le monde, soit 300...
0: C'était donc Florian Gazan.
8: À retrouver tous les podcasts sur rtl.fr et sur toutes les plateformes.
0: Oh là là, alors Martine, ça nous fait combien, Valentin?
8: Ça nous fait un point.
0: Un point.
3: Oh ouais. Martine.
0: Bah écoutez, pour quelqu'un qui écoute les grosses têtes.
3: Bah oui. Mais en même temps, quand j'écoute les grosses têtes, bien souvent je cuisine. Alors avec
0: évidemment.
3: Les mixeurs, ça fait du bruit.
0: Bah j'imagine bien. Et puis quand on rit, finalement, on écoute moins. j'entends pas là, on est moins attentif à ce qui peut s'y dire. Bon, Martine, un point, évidemment, là, notre championne est en danger. Mais on ne sait pas, on ne sait pas, tant qu'on n'a pas joué, on ne sait pas. Nous verrons cela dans un instant. Vous nous appelez 3210 ou vous nous envoyez le mot touche par SMS au 74 900. Nous avons un séjour pour 4 personnes, 2 jours au parc Astérix à vous offrir.
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0: Mes amis, autant le dire tout de suite, notre championne est en danger. Elle a un point, Martine, alors qu'elle nous avait habitués à de très jolis scores, généralement des sans fautes, il faut bien le dire, Valentin et Chloé, on en était là hein, jusqu'à présent. Bon, mais les plus grands ont toujours, à un moment donné, un moment de faiblesse, c'est connu, on l'a vécu avec Einstein, on l'a vécu... avec Charles Darwin, on l'a vécu avec Marie Curie,
5: mais oui,
0: évidemment, elle avait des faiblesses, Marie Curie. Bon, Martine, vous allez maintenant connaître l'identité de votre challenger. Il s'agit de Thierry. Bonjour Thierry.
15: Bonjour Olivier, bonjour tout le monde. Bonjour.
0: Soyez le bienvenu sur l'antenne d'RTL de Thierry, 42 ans, assistant direction manager.
3: Et il n'est pas breton.
0: Il est... Non. Comment vous savez ça? En effet, il n'est pas breton.
3: L'accent, non.
0: Eh oui, il est de Kogo, là.
15: C'est ça.
0: Bon, mon cher Thierry, merci de nous rejoindre sur RTL et de jouer avec nous. Vous avez le choix avec vous avez le choix parmi toutes les touches du clavier, sauf la 3 et la 4.
15: Ben, je vais prendre la 2.
2: La touche pub.
16: Hé, le loup, tu connais l'histoire de Paf Paf Paf le loup?
17: Je l'aurai un jour.
0: Il s'agit donc, vous l'aurez compris, de la touche pub. On va réveiller votre mémoire publicitaire. Thierry, vous êtes un amateur de publicité?
15: Oui, je peux me débrouiller. On va pas trop s'incer des fleurs non plus, parce que la dernière fois que j'ai fait ça, j'ai perdu un autre jeu. Donc,
0: donc c'est pas la peine. On vous lancera les fleurs après. Hein,
15: oui,
0: voilà,
15: okay.
0: Faisons comme ça. Nous commençons avec celle-ci. Je commence à avoir faim. Une petite purée, ça vous dit? Et de la purée mousseline. D'après les paroles de la chanson dans la célèbre publicité, quand je fais de la purée mousseline.
16: Et voilà de la purée mousseline. Encore, quand je fais de la purée mousseline.
0: Et après, que dit-elle, maman? Est-ce qu'elle dit « je suis sûr que tout le monde en reprend » ou bien dit-elle « je peux être sûr de me régaler » ou dit-elle encore « je n'écraserai plus jamais de pommes de terre » ?
15: Je suis sûr que tout le monde en reprend.
0: C'est noté. Quel célèbre humoriste et comédien a joué dans cette publicité Noroto bien avant d'être connu du grand public ?
18: Certains éléments de votre voiture peuvent se dégrader entre deux étapes d'entretien. Alors,
14: Pour vous éviter d'éventuelles pannes, il y a 6 vérifications simples que vous pouvez facilement
0: c'est
14: réaliser.
0: C'est évidemment à la voix, peut-être que vous pourrez le reconnaître. Est-ce que c'est Kian Kojandi ? Est-ce que c'est Baptiste Le Caplain ou Jonathan Cohen ?
15: Jonathan Cohen.
0: Jonathan Cohen me dit tout. Dans l'extrait que vous allez entendre, de quel produit fait-on la publicité ? On entend très clairement que cet enfant a un problème, évidemment. Est-ce que le produit dont on fait publicité à travers cette très jolie illustration de ce que l'enfance peut proposer est des bonbons, des préservatifs ou des bouchons d'oreilles ?
15: Des bonbons.
0: Des bonbons. Quel célèbre animateur français est à l'origine de nombreux slogans de publicité, comme par exemple « La paire, il n'y en a pas deux ». Julien Courbet, Thierry Ardisson ou Julien Lepers ?
15: Thierry Ardisson.
0: Et enfin, complété de ce slogan de la marque Dior, Dior, j'adore, Dior, ma pépite d'or, ou Dior, je m'endors ?
15: Et Dior, j'adore.
0: Dior, j'adore. Les corriger. La purée mousseline. Réécoutons maman.
17: Quand je fais de la purée mousseline, je suis sûre que tout le monde en reprend.
0: Mais oui, bien joué Thierry, c'est en effet, je suis sûre que tout le monde en reprend. Et oui,
18: que je serai grand comme un géant. Tout le monde en reprend, oui c'est bien vrai. Et moi parce que j'en ai mangé beaucoup de la purée mousseline, je suis un grand garçon maintenant.
0: Vous en mangez aussi enfant de la purée mousseline, Thierry ?
15: Mais bien sûr, j'ai encore mangé même hier soir, à vous dire.
0: C'est bien, Thierry.
15: Avec du jambon.
0: Mais évidemment, toujours. La purée mousseline, c'est toujours avec du jambon, je suis d'accord avec vous. Ça, c'est le souvenir d'enfance. L'humoriste qui a donné sa voix à une publicité de Neurotour, enfin, sa voix et son physique, bien entendu, vous m'avez dit Jonathan Cohen.
19: Certains éléments de votre compte en banque peuvent se dégrader quand vous êtes un jeune comédien. Alors, pour éviter de mourir de faim, on vous propose des petites pubs pour payer votre loyer. Et on vous garantit surtout que ça sortira jamais sur Internet.
0: En fait, c'est qui en Cohen dit, en fait. Ça n'est pas Jonathan Cohen. Il en a même tourné une parodie, en fait, à l'occasion d'une vidéo du youtubeur Cyprien en 2022. Mais donc, voilà, ça n'était pas Jonathan. Dans l'extrait que nous avons entendu, où un enfant, semble-t-il, a des soucis, je vous demandais quel produit est ainsi promu, et vous m'avez dit des bonbons.
20: Zazu condoms. Fun, sexy, safe.
0: Condoms, ça veut dire préservatif.
15: Oui, déjà, j'avais compris, j'avais faux, en fait.
0: Mais c'est un langage Karl Lagerfeld. Mais donc, en effet, ce ne sont pas des bonbons. Et pourtant, c'est vrai qu'un enfant, pour le calmer, on pourrait lui donner un petit bonbon. Mais en fait, non, eux, ils anticipent, ils se disent, non, avant que l'enfant n'arrive...
8: Ils ont pris le problème à la source.
0: Est-ce que tout ça est raisonnable ?
21: Génie marketing.
0: Écoutez, franchement. L'animateur français qui est à l'origine du slogan « La paire, il n'y en a pas deux », Thierry Ardisson, oui, en effet.
22: Des fenêtres sans le moindre conseil et vous promettre que tout ira bien. Ben voyons, chez La Paire, vous trouverez le nouveau catalogue gratuit et les conseils dont vous avez besoin.
0: Il a également fait quand c'est trop picot, chaussée aux moines, amen. Enfin, c'est des meilleurs. Le slogan de la marque Dior, vous m'avez dit Dior, j'adore. Et c'est
23: cold. Cold. 1093. J'adore.
0: Eh oui, j'adore Dior. Alors à ce propos, Valentin.
8: Eh bien oui, on a une pensée pour Mathilde Favier qui nous a quittés hier dans un accident tragique. Voilà, qui était la directrice, en tout cas qui était cadre chez Dior. C'est l'occasion de les saluer.
0: Tout à fait, toutes nos pensées et nos condoléances à la famille. Ça nous fait un total.
8: Eh bien ça nous fait 3 points.
0: 3 points, Thierry, bravo, vous êtes notre
15: Merci.
0: Nouveau champion.
15: Merci beaucoup. Ah. Désolé Martine.
0: Eh oui, Martine.
3: Il n'y a pas de mal.
0: Bon, ma chère Martine, mon cher Alain, n'oubliez pas qu'il y a de fortes chances que vous soyez repêché tout à l'heure. On ne sait pas, on ne sait jamais.
3: Olivier, s'il vous plaît.
0: Je vous en prie.
3: Comme cet été, pendant les vacances avec les petits choux, ils nous ont fait la vie parce qu'Olivier n'était pas au Fort Boyard et qu'il ne voulait pas regarder Fort Boyard à cause de ça. Est-ce qu'on pourrait avoir une photo dédicacée pour mes petits choux ?
0: Mais évidemment, je vais vous envoyer pour chacun d'entre eux et chacune. Donc il faudra simplement que vous donniez bien à Chloé les prénoms.

0: Bon, mon cher Thierry, bravo. C'est oui, donc vous merci. Maintenant notre champion. À bon. Voir maintenant, évidemment, comment va se passer le prochain duel.
1: Oui, on va voir.
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0: Nous sommes en effet ensemble pour voir notre championne ou notre champion, ici en l'occurrence notre nouveau champion, Thierry, gagner peut-être un séjour pour 4 personnes au parc Astérix. Vous nous appelez 3210 ou alors le mot touche par SMS au 74-900. Thierry, comment vous sentez-vous maintenant que vous êtes sur le fauteuil du champion?
15: Alors, ça va, j'ai pas, comme j'ai dit, me lancer trop de fleurs. C'est la dernière fois que j'ai fait ça, Olivier, vous m'avez dit, Thierry, vous allez être surpris. Alors, j'ai dit oui, je suis surpris, vous m'avez remis en place. Alors là, je ne dis rien.
0: c'était dans quelle émission, dites-moi?
15: Le maillon faible.
0: Ah oui, c'est vrai. Mais reconnaissez que je suis moins aimable sur le maillon faible que
15: donc,
0: sur
15: coup,
0: RTL.
15: Coup, je vais rester humble et ouais, je suis là jusqu'à quand, je sais pas, on verra.
0: non, mais si ça se trouve, vous allez rester beaucoup plus longtemps que le maillon. Vous étiez resté un petit moment ou pas? Je me souviens plus.
15: Ah oui, je suis allé jusqu'en finale.
0: Ah, bah, attendez, Thierry, mais c'est merveilleux, ça, justement.
15: Oui. Voyez,
0: ça se trouve, je vous porte chance. Et puis surtout, vous êtes bon, tout simplement. Bon, Thierry, vous allez maintenant pouvoir commencer un nouveau duel. C'est avec vous que nous débutons. Le choix de la touche est important, bien sûr. 1, 5, 6, 7, 8, 9. Je vous écoute.
16: On va prendre la 5.
17: La touche chiffrée.
0: Vous l'aurez compris, hein, avec une touche chiffrée, ce que j'attends de vous, c'est que vous me donniez le bon chiffre. Bonne chance, Thierry. En France, combien de présidents se sont succédés depuis la mise en place de la 5e République? 7, 8 ou 9?
16: 7.
0: Vous me dites 7. Selon le classement Forbes 2026, à combien s'élève la fortune d'Elon Musk, l'homme le plus riche du monde? Est-ce 547 milliards de dollars? Est-ce 839 milliards de dollars? Ou est-ce 1232 milliards de dollars?
16: 1232.
0: Quelle est la taille de la tour Eiffel? 280 mètres, 310 mètres ou 330 mètres?
16: 310.
0: Dans la célèbre chanson de Jacques Dutronc, « Et moi, et moi, et moi », avec combien de millions de Chinois commence la chanson? Est-ce 80 millions, 200 millions ou 700 millions?
16: 80.
0: Et enfin, en 2009, Usain Bolt marque l'histoire de l'athlétisme en établissant un nouveau record du monde aux 100 mètres. En combien de temps a-t-il couru cette distance? 9 secondes 58, 10 secondes 01 ou 10 secondes 45?
16: Dites-moi juste les réponses.
0: 9.58, 10.01 ou 10.45?
16: 10.01.
0: 10.01. Alors, en France, nous avons eu combien de présidents de la République depuis la 5e République? Vous m'avez dit 7 et en fait, ouais, c'est 8, figurez-vous.
16: Ah. Zut.
0: Georges Pompidou, Valéry Giscard d'Estaing, François Mitterrand, Jacques Chirac, Nicolas Sarkozy, François Hollande, Emmanuel Macron, et Charles de Gaulle, évidemment.
16: Charles de Gaulle, oui,
0: premier.
16: Oui, bien sûr. Bah oui,
0: donc, évidemment, ça nous fait un total de 8. Le classement Forbes 2026 évalue la fortune d'Elon Musk à 1232 milliards de dollars, me dites-vous? Eh bien, oui. Non. Ah. C'est en fait combien, Valentin?
18: 839 milliards.

0: De dollars, c'est la valorisation de Tesla et de SpaceX, et c'est le premier homme sur Terre à avoir atteint ce chiffre astronomique.
1: C'est incroyable.
2: C'est déjà très bien, hein.
1: Oh, je crois qu'on peut dire, on peut voir jusqu'à demain quand même avec une
0: voiture. C'est confortable.
1: On est bien d'accord. La taille de la tour Eiffel. Vous aviez le choix entre 280, 310 ou 330 mètres. Vous m'avez dit 310 mètres. Et Valentin?
0: Elle n'a pas cessé de grandir. Alors à son inauguration, elle faisait 312 mètres et elle atteint aujourd'hui 330 mètres depuis 2022 avec la mise en place d'une antenne radio numérique.
1: Ah. C'est fou. Alors que nous, en vieillissant, on se tasse. Elle s'allonge.
3: C'est dingue.
1: Moi, je veux faire Tour Eiffel quand je serai grand. Et la question suivante, la réponse à la question est en chanson, parce que je vous demandais combien de millions de Chinois commencent chanson de Dutron. Là, voici la réponse.
4: 700 millions de Chinois. Et moi.
1: Et vous m'avez dit combien?
2: 80, c'est bête, 80, c'est nul.
1: Bah 80 millions, c'est un peu plus que la population française. Et
2: c'est
1: à l'époque,
2: comme je l'ai dit, j'ai pensé après. Donc.
1: Ouais, ouais. Aujourd'hui, on est à combien d'ailleurs?
0: On est à 1,4 milliard d'habitants.
1: Quoi? Et on n'a rien dit? Mais c'est fou ça. Vous voyez, à peine le temps de se retourner et clac, ils en ont fait
3: plein.
1: Ils en ont fait plein. Merci Chloé de finir mes phrases. Je n'y arrive plus. En 2009, Usain Bolt a marqué l'histoire de l'athlétisme en établissant un nouveau record du monde aux 100 mètres. Combien de temps a-t-il mis pour courir cette distance? Vous m'avez dit 10 secondes 01 et la réponse Val
0: était 9,58.
2: Eh bien voilà, j'ai fait un carton plein. C'est génial, Olivier, je vous l'avais dit. Non.
1: Mon cher Thierry, écoutez, vous savez bien, je l'ai déjà dit plusieurs fois dans cette émission, ça arrive aux meilleurs, bien entendu.
2: Ah oui, mais pas de soucis.
1: Bon, ici, évidemment, avec rien, ça risque d'être assez aisé pour vous battre, mais en même temps, on n'a pas encore eu une égalité à rien. Si ça tombe... Ça se trouve, ça va s'établir ce matin. Bon, nous allons voir tout cela dans un petit instant. On garde espoir, Thierry, hein, surtout.
2: Ah oui, je garde, mais bien sûr, il n'y a pas de souci.
1: On ne lâche rien. Voici maintenant Sébastien Tellier et Juliette Armanet sur RTL. Il y a une histoire d'attraction, semble-t-il.

0: Sébastien Tellier et Juliette Armanet dévoilent Attraction, qui réinvente en français Thrill of the Night, extrait de l'album Kiss the Beast, publié en janvier 2026.
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0: Et on ne va pas se le cacher, on a évidemment un champion qui est fébrile. Et c'est pour, c'est pas pour de mauvaises raisons. Terry, en effet, n'a pas de points. Il n'a rien. Voilà. Il est sec comme un petit ruisseau dans le sud de la France pour le moment. Mon cher Terry, nous allons maintenant accueillir votre challenger. C'est Josette. Bonjour Josette.
2: Bonjour.
0: Soyez la bienvenue sur RTL.
2: Ah oui, je suis contente de participer.
3: Eh bien, je crois qu'elle est dans la même région que moi, Josette.
0: Josette, elle est de Morna, dans le Rhône. Elle est
2: Mornan,
0: un peu plus haut.
2: Mornan.
0: Mornan, ah d'accord,
2: dans les
0: Mornan.
2: Monts du Lyonnais.
0: Très bien, parfait.
2: À 20 km de Lyon.
0: Oh, bah, quelle jolie région par là-bas aussi. Oui. Donc voilà, un peu plus au nord de Mougins, il faut bien. De Cogolin. Écoute, de toute façon, moi, toute cette région, je l'aime beaucoup, donc c'est, ça, c'est bien ça le principal. Ma Josette, vous allez pouvoir choisir maintenant, parmi toutes les touches, sauf la 2, la 3, la 4, la 5.
2: Ah, alors, ben, je vais prendre la 1, il faut appuyer dessus.
0: Oui.
4: La touche couleur.
5: On l'a fait pour vous.
0: Ce qui est bien, c'est qu'en effet, on anticipe dans ce cas-là et nous pouvons en effet enclencher les touches avant même que vous n'appuyiez, de façon à ne pas perdre trop de temps. La touche 1, c'est donc la touche couleur. Je vais vous poser des questions et vous me répondrez par une couleur, tout simplement.
2: Ah bon, d'accord.
0: Quelle est la couleur, Josette, des célèbres boîtes aux lettres de la Poste au Royaume-Uni ?
2: Les boîtes rouges.
0: Quelle couleur complète cette expression populaire désignant une peur extrême ? Avoir une peur. Quelle couleur est associée ?
2: Peur noire.
0: Une peur noire, me dites-vous. Quelle couleur est associée au marché illégal d'achat et de revente de marchandises en dehors des canaux officiels ?
2: Ah ouais, le marché noir, oui.
0: Quelle est la couleur célèbre, quelle est la couleur célèbre du maillot porté par les joueurs de l'équipe nationale de football du Brésil ?
2: Jaune.
0: Et enfin, les fleurs du cerisier du Japon sont blanches et souvent composées d'une autre couleur. Laquelle est-ce ?
2: Rose.
0: C'est noté. Alors, les célèbres boîtes aux lettres de la Poste au Royaume-Uni sont rouges, me dites-vous ?
4: La Poste, on a tous à y gagner.
0: Oui, c'est la version française. Et en effet, indeed, it's red. It's the rouge.
2: Ah,
5: exactement, depuis le 19e siècle.
0: Elles n'ont pas bougé. La couleur qui complète l'expression avoir une peur, vous m'avez dit une peur noire.
6: Ce rêve bleu.
2: Ah, bleu. Ah oui, d'accord.
0: On peut faire un rêve bleu, mais avoir une peur bleue, en effet. Ça date du 19e siècle, c'est bien cela.
5: Également en référence à avoir un teint livide, voire bleuté. Voilà.
0: Très bien.
5: Pouvant effrayer les personnes.
0: Vous avez freiné de manière assez brutale, Valentin. Alors, pour tout vous dire.
5: J'ai eu une peur bleue.
0: Oui, c'est ça.
5: De la suite.
0: Moi, je me suis pris l'airbag en pleine tête. Je ne savais plus quoi faire. Très bien. La couleur qui est associée au marché illégal d'achat et de revente des marchandises en dehors des canaux officiels. Vous m'avez dit noir. Oui, oui. En effet, c'est le marché noir. La couleur célèbre. Le maillot porté par les joueurs de l'équipe nationale de football du Brésil. C'est la couleur célèbre, évidemment. De ce maillot, vous m'avez dit jaune, oui bien sûr, c'est gentil Val, parce que Val pour cette question il m'a fait une petite photo où, au Photoshop il nous a mis les t-shirts de l'équipe nationale du Brésil, à lui et à moi, j'aime bien.
5: J'illustre un peu les questionnaires.
0: Mais vous avez raison, mais j'aimerais avoir également des dessins à colorier si c'était possible. Et enfin, les fleurs du cerisier du Japon sont blanches certes, mais souvent composées d'une autre couleur, m'avait dit le rose, et oui c'est le rose.
2: Quatre réponses, chic.
0: Eh oui, quatre réponses en effet, ma chère Josette. Vous êtes notre nouvelle championne. Bravo, Josette.
3: Bravo.
0: Bon, mon cher Terry, évidemment, oui, on le sentait bien quand même. Hein.
3: Oui, oui, non, mais c'est, je suis d'accord avec vous, Olivier. Et comme vous m'avez dit une première fois, Thierry, vous repartez chez vous les mains vides. Là, c'est pas la première fois. Voilà.
0: Mais finalement, il n'y a jamais 203. Il faudrait essayer. Hein. Vous avez jusqu'à vendredi. N'hésitez pas.
3: Merci à vous tous.
0: Ben, j'étais ravi de vous retrouver, en tout cas, sur l'antenne d'RTL, Thierry. Merci à vous.
3: Merci.
0: Ma Josette, bravo. 4 points. Vous êtes notre championne. Vous êtes notre nouvelle leader. Ce qui veut donc dire que vous allez pouvoir participer à la touche finale. Qui va se trouver maintenant face à vous? Je vous rappelle l'enjeu, hein. Un séjour au parc Astérix pour 4 personnes. Nous le saurons dans un instant.
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0: La touche finale avec Josette. Josette, notre nouvelle championne.
2: Oh là là.
0: Josette qui nous appelle de Mornant. Josette, vous êtes une maman de deux enfants, de deux filles en fait, Delphine et Sophie, c'est bien ça?
2: C'est ça.
0: Très bien.
2: Et 9 petits-enfants.
0: Oh là là. Mais ça, c'est merveilleux, ça.
2: Les deux filles ont eu des familles recomposées.
0: Non mais c'est top. Oh là là, ça doit faire des jolies réunions de famille, tout ça. Hein.
2: Oui.
0: Oui, et animé, j'imagine. Et
2: oui,
0: animé.
2: Oui, oui, c'est vrai.
0: Josette, vous allez donc maintenant participer à cette manche finale, à cette touche finale.
2: Oui.
0: Maintenant, évidemment, la question qui se pose, qui va se trouver face à vous?
2: Ah, oui.
0: Alors, évidemment, le choix n'a pas été si difficile que ça, compte tenu du parcours de notre ex-championne. Valentin, on peut
5: qui
0: le dire.
5: Martine. Oh, bonjour Martine.
20: Oh, bonjour.
0: Martine, on ne s'est pas quitté longtemps finalement.
20: Oh ben moi je vous avais quitté tout court, j'avais raccroché.
0: Alors ça y est, voilà. Alors ça c'est bien voilà. Ça. À la titine, c'était aussi vite oublié, hein. Alors vraiment.
20: Voilà. Elle était partie et tout, voilà quoi.
0: Tu me déçois beaucoup, Batman. Mais enfin bon, c'est une autre histoire. Martine, vous allez vous retrouver donc face à Josette. Josette, Martine, on l'a appelée Titine pendant cette matinée. Vous, on vous appelle Zézette.
2: Zizette.
10: Gisette.
20: Et j'ai une sœur qui s'appelle Martine. J'ai qu'une sœur qui s'appelle Martine.
10: Ah, bon, comme quoi, il n'y a pas de hasard. On va commencer avec vous maintenant. Je rappelle le principe de la touche finale. Je vais vous donner des réponses qui ont été données durant cette matinée dans la bonne touche. À vous de me donner les questions correspondantes, mais avec précision. Sinon, nous ne pourrons pas valider ces questions. Bonne chance, Josette.
20: Ah oui,
10: dans la touche chiffrée, une réponse 700 millions a été donnée. Quelle était la question qui y était associée?
20: C'était une chanson de Jacques Dutronc, les combien de Chinois.
10: Très bien. La touche animale, la réponse était la méduse. Quelle était la question?
20: Je ne me rappelle plus.
10: On passe ou bien vous donnez...
20: On passe.
10: La touche pub, la réponse était Thierry Ardisson. Quelle était la question?
20: J'ai pas de mémoire. Je sais pas. Je passe.
10: On passe. La touche couleur, on avait donné la réponse bleue. Quelle était la question?
20: Bleu. Non, moi je sais pas.
10: Non.
20: Je passe.
10: Très bien. Et enfin, dans la touche, avec la touche nostalgie, nous avons évoqué Jean-Paul Gaultier. Réponse donnée. Quelle était la question?
20: Jean-Paul Gaultier. Je me rappelle plus. J'ai pas de mémoire.
10: Très bien.
20: À 77 ans.
10: Mais vous êtes une jeune fille. Mais ce qu'il y a, c'est que vous savez, moi, j'écris en fait. J'écris comme ça, je suis sûr de ne pas, ne pas oublier. Mais évidemment, tout ça demande un peu d'organisation. Bon, voyons cela. Vous m'avez dit pour 700 millions qu'il s'agissait de du nombre de Chinois dans la chanson de Jacques Dutronc. Mais est-ce que vous avez été précise dans l'énoncé de cette question?
20: Et moi.
5: Mais oui, il nous manquait le titre de la chanson et la formulation n'était pas vraiment une question.
10: Oui, vous nous avez proposé une question, ce que j'appelle une question en kit, c'est-à-dire que vous nous avez donné les mots et nous devions la reconstituer nous-mêmes.
21: Décomposé.
10: Mais ce qu'il y a, c'est que je suis très mauvais si j'ai pas mon tournevis. Bon, donc on ne peut pas valider. Et puis les autres questions, malheureusement, n'ont pas été données. Donc je ne peux rien vous valider. Et finalement, on est donc à zéro.
5: Exact.
10: Zéro point pour vous, ma Josette. Bon.
20: Eh ben ma foi.
10: Alors, vous savez, on ne sait jamais. Peut-être qu'un parti va nous faire zéro aussi, rien que par solidarité. Je doute, hein. Mais sait-on jamais. Nous allons voir ça dans un petit instant, parce que pour l'instant, on va continuer cette matinée en chanson avec Joe.

0: End of Beginning, Joe. Nous sommes sur RTL, c'est la bonne touche, la touche finale devrais-je même dire. Nous sommes ensemble jusqu'à midi avec Josette, notre championne qui, bon, Josette elle a séché. Elle a séché, mais alors vraiment dans les plus grandes largeurs puisqu'il n'y a pas de points du tout. Martine nous a rejoint maintenant. Martine, grande championne bien sûr, rappelez-vous, un parcours exemplaire. Mais est-ce que la finale va l'être tout autant? Nous allons le savoir dans un instant.
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0: La touche finale avec Martine. Martine,
14: oui.
0: Il y a comme une voix royale qui s'offre à vous. Josette n'a pas fait un point. Bon, on y va ?
14: C'est parti.
0: Très bien. Soyez précise, je vous le rappelle, à vous aussi, dans l'énoncé des questions. Dans la touche animale, la réponse « le cheval » avait été donnée. Quelle était la question ?
14: Quel animal dort debout ?
0: Dans la touche pub, la réponse « Dior, j'adore » a été évoquée. Quelle était la question ?
14: Quelle était la question ?
0: Alain, là on a appel à un ami, enfin appel à son mari plutôt. Non. Temps de réflexion est passé.
14: Oui.
0: Dans la touche chiffrée, la réponse 9 secondes 58 a été donnée. Quelle était la question ?
14: Quel temps a mis Usain Bolt ? Quel record Usain Bolt ?
0: Quel record Usain Bolt ? Ça, c'est une question pour vous.
15: Il faut formuler une question, Martine.
0: Je vous aime bien, Martine, hein, mais là, je sens quand même que vous poussez le bousson un peu loin. Bon, très bien, on la prend comme telle. La touche nostalgique, la réponse était Véronique et Davina. Vous me dites.
14: Quel sport a été mis à la mode dans les années... le duo d'animatrice, oui. Quel sport a été mis à la mode ?
0: C'est votre question.
14: Quel duo d'animatrice ? Quel duo d'animatrices
15: a été... Eh bien, on va prendre ça.
0: Bon, écoutez, passez-moi là directement. On ne s'en sort plus. Bon, et enfin, la touche couleur. Je vous avais donné la réponse, était jaune. Quelle était la question ?
14: Quelle couleur est le maillot du Brésil ?
0: Ouais, c'est ça, en gros. Bon, vous m'avez fait des questions extrêmement minimalistes.
14: Écoutez, on ne perd pas de temps. J'ai envie d'aller faire pipi.
0: J'imagine, ça fait 1h30 qu'on est ensemble quasiment. Bon, écoutez, ça tombe bien, il est bientôt midi. Je vous annonce que pour la touche animale, à la réponse cheval, vous m'avez dit la question quel animal dort debout. C'est une bonne réponse.
15: Ce qui nous fait un point.
0: Un point. Le point qui fait Titine, elle a gagné. Bravo à Martine et Alain. Bien, bon, on embrasse fort Josette, Martine et Alain. Vous allez pouvoir, j'espère, faire ainsi donner du plaisir et du bonheur à vos petits-enfants. Un séjour pour 4 personnes au parc Astérix, c'est pour vous. Merci d'avoir été avec nous sur RTL,
14: super,
0: Martine.
14: Super. Oh, on était contents, on a passé un bon moment avec vous.
0: Eh bien, partagez. Maintenant, allez
14: vous
0: vite faire pipi.
14: Vous avez illuminé notre matinée.
0: Oh, ben, c'est top, c'est top.
14: On a eu chaud aussi, on a eu chaud.
0: Ben, j'imagine bien, c'est pour ça que vous avez beaucoup bu. Et maintenant, pipi, allez.
14: Pipi, voilà.
0: À bientôt. Et nous, on se retrouve demain matin, bien sûr. À 10h, nous serons là. Pour le coup, vous écoutez RTL, il est midi. L'essentiel de l'information en 3 minutes. Et c'est avec vous, Pierre Coplot. Bonjour Pierre.
16: Bonjour Olivier, bonjour à tous. À Antibes, la police annonce l'interpellation d'une mère de famille suspectée d'être responsable de la mort de son fils de 17 ans hier soir. Le corps de ce dernier a été retrouvé à domicile, marqué par des lésions au niveau du cou. Et d'après les premiers éléments, les parents étaient en instance de séparation. Ils ont tous deux été placés en garde à vue. Le gouvernement pointé du doigt après les 3 cyberattaques visant l'administration française. Le groupe socialiste réclame l'ouverture d'une commission d'enquête parlementaire d'urgence. Des informations personnelles de millions de Français ont été volées, pourraient être revendues. Bonjour Agnès Bonfillon.
17: Bonjour Pierre, bonjour à tous.
16: La situation inquiète les victimes qui pourront poser toutes les questions quand les auditeurs ont la parole.
17: Exactement, on s'en pose des questions depuis que l'on sait le nombre de cyberattaques dont l'administration a été victime. Alors, qu'est-ce que l'État a mal fait? Qu'aurait-il dû mettre en place? Vous avez peut-être reçu un mail bizarre au nom des impôts, vous ne savez pas s'il est vrai, est-ce qu'il faut l'ouvrir ou pas? Est-ce que vos mots de passe sont assez solides? Bref, toutes vos questions, on y répond à partir de 13h au 32-10. Nous serons en compagnie d'une spécialiste de ce domaine, une avocate, Oriana Labruyère. Donc n'hésitez surtout pas, il n'y a aucune question bête, jamais. Vous pouvez nous appeler au 32-10, on attend d'ores et déjà vos appels.
16: Merci Agnès, à tout à l'heure. La hausse des températures, il y en serait également question. Elles se poursuivent encore aujourd'hui, 52e jour de l'été marqué par les vagues de chaleur. C'est un record d'après Météo France qui ajoute que l'actuel épisode est le deuxième le plus long jamais enregistré. Alors que les frappes se poursuivent entre Russes et Ukrainiens, les deux parties annoncent avoir procédé ce matin à un nouvel échange de prisonniers de guerre, 103 personnes dans chaque camp d'après le ministère russe de la Défense. À retenir également le Japon qui juge très regrettable les sanctions américaines contre la présidente de la Cour pénale internationale. Tomoko Akane est désormais interdite d'entrer sur le territoire des États-Unis. L'Allemagne lui apporte également son soutien. En tennis, Nick Kyrgios admet avoir commis une énorme erreur dans un message publié sur Instagram et déclaration consécutive à l'annonce de sa suspension immédiate du circuit ATP pour dopage. Le finaliste de Wimbledon 2022 a été contrôlé positif à la cocaïne lors du tournoi de Majorque le 22 juin dernier. Le temps de votre journée est de tendance. Vent et grisaille dans le tiers nord-ouest avec de la pluie attendue par endroits, notamment au nord de la Loire et en remontant jusqu'aux Ardennes. Ailleurs, ce sera ensoleillé, souvent très sec. Seule une perturbation orageuse devrait éclater au sud de la Garonne sans garantie d'averse. Les températures, elles vont de 19 à 37 degrés. Il fera encore très chaud par endroit. Comptez par exemple 21 degrés à Lille, 30 à Bordeaux ou encore 36 à Lyon. 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Et c'est parti pour Un jour une vie avec Faustine Bollaert.
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20: Merci d'être avec nous dans Un jour, une vie. Comme tous les jours, on vous propose des rencontres extraordinaires et je suis accompagnée aujourd'hui déjà de Fabienne. Bonjour Fabienne.
21: Bonjour Faustine.
20: Merci d'être avec nous sur RTL en direct. Je suis très heureuse de vous écouter ce matin puisque vous avez vécu donc ce qu'on appelle une expérience de mort imminente. Vous allez tout nous raconter et à vos côtés, Charlotte Laurent. Bonjour Charlotte.
22: Bonjour Faustine.
20: Vous êtes neurologue. Merci également d'être avec nous et j'ai tout de suite envie de commencer avec vous Charlotte. Pouvez-vous nous expliquer concrètement ce qu'est cette expérience de mort imminente?
22: Alors, il n'y a pas de définition unique, mais globalement, on est dans l'idée que c'est une expérience
1: psychique, mental, émotionnel, rapporté par des gens qui vont vivre une situation de danger, de mort imminente, réelle ou hypothétique, avec souvent une composante mystique et spirituelle associée.
20: Est-ce que aujourd'hui, quel regard portent les scientifiques sur cette expérience qui est racontée, encore une fois, on a une idée, mais c'est des millions et des millions de gens qui racontent les mêmes histoires, en tout cas les mêmes grands traits d'histoire.
1: C'est ça. Ça a peu intéressé la science jusque dans les années 70, mais on sait qu'il y a des cas qui sont rapportés il y a plus de 4000 ans. Mais depuis les années 70, il y a quand même pas mal d'études, depuis les années 2000, énormes. Donc oui, il y a beaucoup, beaucoup de recherches en cours. Il y a l'équipe du centre hospitalier de Liège qui regroupe de nombreux cas pour essayer de faire vraiment une étude scientifique de ces phénomènes parfois un peu paranormaux.
20: Et alors aujourd'hui, est-ce qu'il y a un regard scientifique dessus? C'est-à-dire aujourd'hui, est-ce qu'il y a une explication, j'allais dire physiologique, physique à ces phénomènes?
1: Mais on a plein de bases de recherche. Dans l'idée, il y a l'hypothèse que ce soit une mauvaise oxygénation des neurones au moment de l'événement qui fait qu'ils vont faire une espèce de décharge électrique et que ça va déclencher les sensations que les patients, les expérienceurs peuvent rapporter. On a l'idée qu'il y a une décharge de neurotransmetteurs aussi qui vont expliquer le bien-être ou les autres sensations. On a une sensation de modification électrique du cerveau, mais en fait, on n'a jamais aucune certitude.
20: Ouais, et c'est ça. Et c'est pour ça que c'est fascinant. On va en parler tout de suite avec Fabienne. C'était quel jour, vous? Est-ce que vous pouvez nous raconter qu'est-ce qui vous est arrivé? Je crois que j'ai la date, en fait. C'est le 10 février 2004. Où est-ce que vous étiez, Fabienne?
21: Exactement. J'étais au travail, mon travail d'ingénieur. Et en fait, on est en fin de matinée et je me suis sentie mal. Donc, j'avais des nausées, j'avais des sueurs vraiment très intenses. Donc, je me sentais vraiment pas bien et je me suis dit, il faut que j'aille absolument aux toilettes. Et j'ai pas eu le temps d'aller aux toilettes. Tout mon corps, en fait, s'est raidi. J'avais les yeux révulsés, les bras, en fait, hypertoniques. Alors ça m'a été décrit ultérieurement, puisque je n'ai absolument pas de souvenir de cela. Et je suis tombée, en fait, violemment en arrière, sur la tête, sur une table qui était derrière moi.
20: Vous avez perdu connaissance.
21: Et j'ai perdu connaissance d'un coup, exactement. Et en fait, c'est ça qui est étonnant, c'est que j'ai perdu connaissance et en même temps, j'ai pas perdu conscience. C'est-à-dire, j'ai perdu conscience physiquement et pourtant j'étais hyper consciente dans une autre réalité, un autre monde qui était en fait un espace blanc, lumineux, où je baignais dans l'amour. J'étais dans un...
20: C'est très compliqué à expliquer. Je vous vois à un moment là chercher vos mots en disant comment expliquer avec des mots presque cartésiens ou concrets ce qui paraît évidemment un peu nous dépasser tous, hein, c'est ça?
21: Les mots permettent de définir et en même temps ils enferment et on ne peut pas, quand on touche ce genre de vécu d'absolu, parce que pour moi j'ai vraiment été dans j'ai effleuré l'absolu. En fait, c'est compliqué après de trouver les mots pour pouvoir transmettre et faire ressentir aux personnes. C'est très très compliqué.
20: Donc c'était pas un tunnel, vous, c'était un espace lumineux.
21: Tout à fait. Alors effectivement, moi c'était vraiment un espace sans limite, lumineux, et je baignais dans cet amour. Et face à moi, j'avais des êtres en fait qui m'attendaient, des êtres lumineux avec donc je dis énergie masculine, énergie féminine,
20: des êtres que vous connaissiez.
21: Non, pas du tout. Ah, c'était pas des défunts de ma famille. C'était vraiment, je ne sais pas. Et avec un être un peu plus, j'allais dire, charismatique au centre. Pourquoi j'ai charismatique? Parce qu'en fait, il se dégageait une énergie beaucoup plus intense de cet être, cette silhouette, et je ne voyais pas les visages, en fait.
20: Une énergie bienveillante également.
21: Ah oui, très bienveillante et d'amour, comme je n'ai jamais été aimée de ma vie et que je n'ai jamais vécu ni avant ni après, un amour que je peux que qualifier d'absolu. Et j'ai entendu ensuite une musique que je qualifie de céleste parce que j'ai pas d'autres mots, qui était magnifique.
20: Est-ce que ces êtres ressemblaient à des humains, avaient la silhouette humaine, ou c'est encore autre chose?
21: C'était des silhouettes humaines, mais un petit peu plus grands que des humains, en fait.
20: Quel autre souvenir vous gardez de cet endroit? Donc, il y a la luminosité, il y a ces êtres bienveillants, il y a cet amour dans lequel vous baignez. C'est déjà très rassurant, quelque part, quand vous en parlez, et c'est tout doux. Il y a quoi d'autre comme souvenir?
21: J'ai ce sentiment, effectivement, d'être morte, assez bizarrement, et de revenir, en fait, à la maison. C'est ça qui est surprenant, c'est que je me sens complètement mise à nu et je fais partie de ce groupe qui, moi, me connaît absolument parfaitement, mais que moi, je ne connais pas. C'est très compliqué, en fait.
20: Oui, c'est très étonnant d'expliquer qu'en effet, on vous reconnaît, quoi. C'est-à-dire que vous savez que vous n'êtes pas parmi des étrangers, mais vous ne savez pas qui sont ces
21: gens. Et je ne sais pas qui c'est, exactement.
20: Vous êtes spirituelle, vous, à la base, à l'origine ?
21: Pas du tout.
20: Vous êtes croyante aussi ?
21: Non, à la base, je suis scientifique. J'ai pas grandi du tout dans une famille ni spirituelle ni religieuse. Et puis, j'ai cheminé en plus vers la science. Donc la science, c'est le palpable, le tangible, le rationnel. Et moi, j'avais pas du tout d'ouverture sur l'invisible et ou se poser des questions sur la vie après la vie. Donc ça a été un énorme bouleversement pour moi, en fait, de vivre. Il y a un avant et un après. C'est ma nouvelle naissance.
20: Ah, vous allez m'en parler, mais il y avait de la musique aussi ?
21: Oui, une musique très, très pure, très, très céleste, très aiguë. En fait, moi, je ne suis pas du tout mélomane à la base, donc c'est une musique pareille que je n'ai jamais entendue sur Terre. C'est difficile de pouvoir se représenter, en fait.
20: Et merci de le faire avec autant de clarté, j'allais dire aussi d'humilité, pour utiliser des mots qui peuvent nous parler. Je voudrais votre regard sur cette expérience dans un instant avec vous, Charlotte. Toutes vos vies, même peut-être les vies d'après, sont sur RTL tous les matins.
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20: Merci d'être avec nous sur RTL en direct tous les matins. Et aujourd'hui, on vous propose une émission fascinante puisqu'on parle des expériences de mort imminente. Fabienne est avec nous et nous raconte son expérience depuis tout à l'heure. Et à vos côtés, Charlotte qui est neurologue et qui essaie de décrypter, on va dire, ce qu'elle peut, étant donné que la science a ses limites en ce qui concerne ces phénomènes. D'ailleurs, je vous voyais écouter Charlotte, Fabienne avec beaucoup d'attention. Est-ce qu'il y a un tronc commun entre toutes ces expériences qui sont rapportées ?
21: Oui, c'est ça. On a tendance à identifier une espèce de patron. Alors, tout le monde ne va pas tout rapporter, mais cette sensation de paix, de bien-être absolu, c'est dans plus de 95% des cas. Cette sensation de tunnel, ça c'est plutôt en Europe, la sensation de passer une porte en Asie, la sensation d'un fleuve en Inde, la sensation de lumière est vraiment rapportée dans 3/4 des cas, et le fait de rencontrer des êtres de lumière, des êtres difficilement descriptibles, c'est également quelque chose que fréquemment rapporté, ce qui fait qu'on identifie les EMI comme quelque chose de différent d'un rêve, où chacun va avoir ses rêves, il n'y a jamais le même patron, ou d'une hallucination, où pareil, on peut halluciner de tout, mais les gens n'ont pas systématiquement rapporté quelque chose aussi similaire. Ouais. C'est pour ça que ça interroge.
20: Alors justement, vous Fabienne, une fois qu'il y a eu ce moment selon vous, il a duré combien de temps ? Vous en avez une idée ?
21: Alors, je n'avais absolument aucune notion de temps quand j'étais de l'autre côté, ce que j'appelle de l'autre côté, dans cet autre monde, cette autre réalité. Par contre, sur la Terre, j'ai été inconsciente pendant un peu plus d'une minute, en fait.
20: D'accord. Vous étiez en arrêt cardiaque ou pas du tout ?
21: Alors, c'est c'est compliqué de dire parce que j'avais pas d'électrode sur moi à ce moment-là. Ce que par contre les médecins ont émis comme hypothèse, c'est qu'effectivement mon cœur en fait a arrêté de battre pendant quelques battements et qui a créé en fait ma chute et donc une hypoxie, alors possiblement une hypoxie au cerveau et ça fait poser
20: et donc potentiellement ce qui s'est passé.
21: Alors moi du coup je me suis
20: Non, allez-y, je vous en prie.
21: Et du coup moi qui suis très rationnelle à la base et qui avait peur en fait de ce que ça impliquait tout ça en fait, je me suis dit bon OK, peut-être que c'est une hallucination que j'ai vécue, ça c'était mon mental qui avait besoin de se rassurer, mais mon cœur intérieurement, je savais ce que je vivais qui était plus réel que la réalité en fait. Donc je savais que c'était juste et que ce n'était pas une hallucination.
20: Vous aviez cette conscience là.
21: Ah oui, parce qu'en plus j'étais hyper lucide durant l'expérience. Ça se passait absolument pas par les sens habituels qu'on vit sur Terre en fait. Donc c'est encore autre chose. Hein. Et oui. Ça m'a complètement bouleversée au point que j'ai essayé de rentrer en quête de compréhension. J'ai lu des livres scientifiques sur le sujet, notamment Raymond Moody qui est quand même un médecin psychiatre qui a étudié les EMI et qui a popularisé justement ses expériences. Ça m'a beaucoup rassurée et j'ai continué à cheminer de cette façon-là. Quoi.
20: Alors d'abord racontez-moi comment vous êtes revenu à vous.
21: Alors en fait j'avais un secouriste. J'ai ouvert les yeux, j'avais un secouriste qui était au-dessus de moi et qui me parlait en fait. Donc j'ai absolument pas compris où j'étais, qu'est-ce qui se passait. J'étais tellement bien en fait là-haut.
20: Vous êtes senti justement happé loin de cet ailleurs
21: alors
20: que vous aviez touché.
21: J'ai pas eu cette sensation ni de me voir partir ni de me voir revenir, mais c'est en fait, j'aime bien donner cette image-là, c'est comme si on vous met tout en haut d'une montagne, d'un coup d'un seul. Alors vous avez aucune expérience de l'alpinisme et on vous remet aussitôt
20: au
21: tout en bas au sol quoi. C'est aussi brutal et intense. Et c'est incompréhensible.
20: Et combien de temps il va vous falloir pour parler de ce que vous aviez vécu?
21: Il m'a fallu du temps, j'en ai pas parlé autour de moi les premières semaines, premiers mois, etc. Par contre, j'en ai parlé un petit peu à des amis. Et puis, il m'a fallu tout un temps d'intégration, en fait, de l'expérience.
20: Ça veut dire, pourquoi vous aviez peur qu'on vous juge?
21: Oui. Oui, j'avais peur qu'on me dise c'est une hallucination, ça n'existe pas, puisque moi-même j'étais dans cette posture-là avant, posture très matérialiste, donc je me suis dit, on va me dire ça, forcément.
20: Je rappelle que vous étiez ingénieur, et il y a Mylène qui nous a écrit au 3210 et qui nous dit, est-ce qu'à force d'entendre les mêmes témoignages de EMI, ça n'influence pas les témoignages des autres ressuscités? Vous-même, vous aviez entendu parler de tout ça, parce qu'on a tous entendu parler de ces expériences.
21: En fait, un an avant, j'avais rencontré un garçon au Canada qui... lui-même, en fait, avait vécu une expérience, une EMI, mais moi, à l'époque, j'étais fermée. Donc, quand il a commencé à me dire dans son coma, il avait vu des trucs, je lui ai dit, ah non, mais c'est impossible que dans le coma, on entende des choses. Donc, j'avais coupé court. Et quand j'ai vécu mon EMI, je l'ai recontacté ensuite. Et là, il m'a dit, mais ça porte un nom, c'est une EMI, ce que t'as vécu. Et donc là, on a pu échanger sur cette expérience, et c'est quelqu'un qui m'a aidé à comprendre aussi, à intégrer cette expérience.
20: On parle souvent des EMI, Charlotte Laurent, vous êtes neurologue, on parle souvent des EMI pendant le coma. Je ne savais pas que ça pouvait exister lors d'un malaise, où on ne sait même pas finalement s'il y a eu un arrêt cardiaque.
4: C'est ça, c'est que oui, on sait que ça arrive lors d'un arrêt cardio-respiratoire, mais on sait que ça peut arriver lors d'une anesthésie générale, une chirurgie, là où tout se passe bien, à aucun moment il y a le moindre trouble cardio-respiratoire. Ça peut arriver lors d'états méditatifs, ça peut arriver lors d'un orgasme, ça peut arriver lors d'un accident de la route où la personne ne va pas du tout être blessée. Donc c'est pour ça qu'on va parler vraiment de situations de danger de mort imminente ou ressentie, voire des situations où il n'y a aucun danger de mort.
20: On peut ressentir une expérience de mort imminente après un orgasme?
4: Oui, il y a pas mal de cas rapportés.
20: Ah ouais?
4: Oui.
20: Bienvenue sur RTL, ça me fascine. De quelle manière les choses ont... Est-ce que vous avez senti tout de suite qu'il allait avoir un après, que vous n'étiez pas la même personne après cette expérience, Fabienne?
21: Oui, clairement, parce que j'ai compris que j'avais vécu une expérience qui allait me bouleverser complètement, enfin intérieurement, quoi. Mon rapport en fait à la vie, à la mort a changé.
5: C'est ça qui vous change, c'est justement cet après possible. Qu'est-ce qui vous change en fait? C'est d'avoir touché la mort, tout simplement. C'est l'expérience en soi.
21: C'est l'expérience en soi. C'est de me dire, il y a autre chose qui existe que notre réalité. En fait, c'est ça. Et d'ailleurs, Bernard d'Espagnac, qui est un grand physicien, qui est décédé maintenant, mais qui était au CERN, un physicien nucléaire, il explique qu'en fait, le réel ultime est voilé. C'est-à-dire qu'on a accès, on ne peut pas avoir accès à ce grand tout, en fait, à beaucoup plus grand que nous. Et ça m'a donné ça m'a rassurée déjà, d'avoir aussi quelqu'un comme ça, un physicien qui puisse s'exprimer de cette façon. Et puis, intérieurement, voilà, ça a complètement cassé ma certitude que la vie, eh ben, ça peut tout s'expliquer par la rationalité, par la matière. Non, il y a autre chose. Voilà. Et moi, ça a été le plus gros bouleversement de ma vie, de remise en question de mes certitudes, parce que j'étais dans une certitude, donc dans une vision très binaire. Et en fait, non, la vie, c'est pas ça.
5: Vous dites avoir vécu beaucoup de bizarreries après. C'est
21: oui.
5: Quoi ces bizarreries?
21: J'ai utilisé ce terme-là de bizarreries, c'est-à-dire de choses qui ne rentraient pas dans mon cadre de référence cartésien. Je vous donne un exemple très concret. Je m'amusais à poser des questions. Si vraiment vous existez, parce que du coup j'étais quand même aussi les premiers temps dans cette dynamique-là de dire ok, si vous êtes là toujours, donnez-moi des réponses, quoi. J'étais comme une espèce
5: de lumière dont vous me parlez.
21: Exactement, dans une espèce de défi. Et j'avais un ami dont je n'avais plus de nouvelles. Et en fait, j'ai posé la question, mais dites-moi, où est-ce qu'il est, quoi? J'aimerais vraiment savoir, avoir de ses nouvelles. Et en fait, je prends le métro, la ligne 1, je me pose, et face à moi, il y a une dame qui sort de son sac un petit guide, le Lonely Planet. Je ne veux pas faire de pub, mais en tout cas, c'était Mexico. Et je me dis, tiens, mais il m'avait parlé du Mexique. Bon, mais je me dis, ok, c'est peut-être juste une coïncidence. Quelques jours plus tard, je reçois une lettre de sa part me disant qu'il est en retraite spirituelle, pour le coup, au Mexique. Donc c'était énorme. Pour moi, j'avais une réponse, en fait, à ma question en lien avec l'invité.
5: Comme une preuve, d'ailleurs. Alors, on va en parler de ces autres bizarreries. Et puis, on a une auditrice d'RTL qui s'appelle Victoria, qui, elle aussi, l'a vécu. Et on va l'écouter. Merci d'être avec nous sur RTL pour vivre à vos côtés, réfléchir autour de ces expériences de mort imminente. À tout de suite.
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20: Et on s'intéresse aux expériences de mort imminente. Je sais que vous êtes extrêmement fascinés par ces sujets. Merci d'être avec nous sur RTL, avec Fabienne, qui nous raconte son expérience depuis tout à l'heure. Charlotte Laurent, qui est neurologue et qui a pour mission un peu difficile d'essayer de nous expliquer le regard scientifique sur ces phénomènes. Et puis, il y a Sébastien qui nous écrit « Accident de mobylette en 1990. J'ai eu un trauma crânien, un coma. J'ai vu cette lumière, mais en même temps, je sentais les voix de mes proches me disant de me réveiller depuis... Je suis certain qu'il y a quelque chose après la mort. » Et nous allons tout de suite être en direct justement avec Victoria qui nous a contacté sur RTL. Bonjour Victoria.
1: Bonjour Christine.
20: Merci d'être avec nous. Alors vous aussi, vous avez vécu ce qu'on appelle une expérience de mort imminente. C'était dans quelles circonstances vous ?
1: Donc moi c'était lors d'une opération au rein gauche.
20: Elle s'est mal passée ?
1: Non, pas du tout. Donc l'opération venait de commencer. Et puis tout d'un coup, je me suis vue. Donc j'étais dos au plafond et je voyais mon corps sur la table d'opération et le médecin qui paniquait. J'entendais tout ce qu'il disait. Je les ai vus me choquer pour me ramener à la vie.
20: Vous avez vécu ce qu'on appelle une décorporation.
1: Oui.
20: Mais
1: oui, oui.
20: Et vous les avez vus paniquer parce qu'il y avait un problème pendant l'opération ?
1: Oui, apparemment mon cœur s'est arrêté de battre.
20: D'accord. Voilà. Donc vous les avez vus s'affairer sur vous ?
1: Oui, oui, oui. Je ne suis pas restée là, moi je suis partie, j'étais tranquille.
20: C'est-à-dire, vous le dites en souriant, mais c'est-à-dire que vous n'avez pas paniqué vous-même ?
1: Non, pas du tout. Je me suis demandé si je rêvais ou pas, et donc j'ai pris des petites initiatives pour vérifier que là, je vivais bien la situation. Je suis allée voir un malade dans l'hôpital,
20: oui.
1: J'ai pris le numéro de son lit pour pouvoir vérifier après si je me réveillais, dans le cas où ce serait un rêve.
20: Mais vous êtes allé le voir, c'est-à-dire que votre esprit, votre s'est déplacé en fait. Vous avez flotté. Vous avez donné cette volonté à votre âme peut-être de se balader.
1: Ah, je voulais vérifier si je rêvais ou pas. Donc je voulais avoir une preuve. Et c'est comme ça que j'ai eu l'idée d'aller voir.
20: Et alors vous avez noté donc les coordonnées de ce malade.
1: Oui. Oui, oui.
20: Et après vous avez fait quoi?
1: Mais après, je me suis tout d'un coup, donc je me suis au-dessus de cette table d'opération, je me suis sauvée tout d'un coup près de ce patient, puis tout d'un coup, je me suis retrouvée dans un espèce de tunnel noir et j'étais face à ma conscience et donc je voyais défiler toute ma vie avec ce que j'aurais pu faire autrement pour faire bien. Et donc c'était un moment de souffrance. Et puis par après, quand j'ai vécu cette espèce de rédemption, je me suis dirigée vers une lumière au bout de ce tunnel. Et quand je suis arrivée dans cette lumière, c'était absolument... Et comme dit Fabienne, c'est indescriptible, c'était absolument fantastique. C'était, voilà, c'est une lumière blanche que je n'ai jamais vue par après, très douce, remplie d'amour. Je n'ai jamais été autant remplie d'amour. Et là, j'ai rencontré des personnes que j'avais connues lorsqu'elles vivaient et des personnes que je ne connaissais pas et qui m'ont parlé.
20: Et qu'est-ce qu'elles vous ont dit, ces personnes ?
1: Ben, elles me disaient que je devais retourner. J'avais des enfants et que je devais m'occuper de mes enfants. Mais moi, je ne voulais pas, j'étais trop bien là. Et donc, à ce moment-là, j'ai eu, à un moment donné, j'ai ressenti une grande douleur dans le dos, comme si on me frappait dans le dos. Et je me suis vue rentrer dans mon corps.
20: C'était douloureux ?
1: Le fait de rentrer dans le corps, oui.
20: Et vous, oui. Fabienne, quand vous êtes revenue, vous avez donc réinvesti votre corps, c'était douloureux ?
21: Oui, c'était douloureux aussi, ouais.
20: Ouais. Et vous aviez envie de repartir, vous ?
21: Oui, en tout cas, je voulais rester là-bas.
20: Ah, vous vouliez rester là-bas ?
21: Ah, je voulais rester de l'autre côté. Ah oui, ah oui.
5: Vous n'aviez pas envie de revenir avec
21: nous ? Non. Et pourtant, je laissais tout, hein. Ma famille, mon boulot, tout. Mais je voulais rester là-bas.
5: La décorporation que nous décrit Victoria, c'est aussi, ça doit être compliqué de faire la différence entre l'ésotérisme, le paranormal et ce qui est scientifique. Mais c'est quelque chose qui revient aussi dans les témoignages.
4: C'est ça, ça revient extrêmement souvent, la décorporation. Dans les études, on essaye de la mimer. Il y a des études qui sont menées sous LSD, sous psilocybine, sous DMT, des drogues qui vont permettre aux personnes de ressentir la lumière ou la décorporation, mais pas passer à travers un mur ou aller voir d'autres choses qui se passent ailleurs. Donc, ça fait beaucoup travailler les scientifiques sur ce qu'est la conscience, où est-ce qu'elle se situe. Et donc, on essaye de voir que telle zone du cerveau a l'air de surfonctionner au moment de l'arrêt cardiovasculaire, parce qu'on mime aussi ça, on va faire stopper la circulation au niveau du cerveau, et on voit qu'il y a une zone qui s'allume. Une des hypothèses scientifiques, c'est que c'est en fait notre cerveau qui nous protège, qui va essayer de tout faire pour pas qu'on s'inquiète au moment où la mort approche. Puis finalement, si ça se passe bien et que le cœur repart, on revient dans le corps.

0: Victoria, d'avoir échangé sur ce sujet, on pourrait passer à peu près 4h30 évidemment à en parler, mais c'était un petit aperçu ce matin. 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
3: Bonjour, bienvenue à vous dans RTL Midi. Nous sommes ensemble jusqu'à 13h30 au programme de l'info, bien sûr, des reportages, des analyses. Et dans une demi-heure, eh bien, c'est vous qui êtes au micro. L'actualité de ce mercredi 19 août. Des pirates qui narguent les autorités, un gouvernement sous pression et des cyberattaques qui deviennent un sujet politique. Après plusieurs vols de données concernant le fisc, le Parti Socialiste demande une commission d'enquête parlementaire. Et nous, que pouvons-nous faire à part attendre un éventuel mail des impôts? Eh bien, à partir de 13h, on répond à toutes vos questions avec une spécialiste du domaine, l'avocate Oriana Labruyère. N'hésitez pas à nous appeler au 3210. La loi sur la fin de vie publiée au Journal officiel. Sous conditions très strictes, les personnes en fin de vie pourront bientôt s'administrer un produit létal afin d'abréger leur souffrance. Dans le Gard, la famille d'une influenceuse attend toujours les résultats ADN après la découverte d'un corps calciné il y a une semaine. Et puis en Belgique, le feu le plus important du siècle est désormais encerclé dans les Hautes-Fagnes. Mais les autorités restent prudentes. Et puis, ces jours de sortie au cinéma, Fjord, Palme d'Or au Festival de Cannes est à voir en salle dès aujourd'hui. La météo, Anthony Kazmarek, bonjour à vous.
4: Bonjour Agnès, bonjour à tous.
3: On voulait de la fraîcheur, et bien au nord, c'est réussi.
4: Oui, sur une petite partie nord seulement, de la Bretagne à la Belgique, avec 19 à 26 degrés cet après-midi, mais encore 26 à 37 degrés partout ailleurs. Le soleil résiste au sud et à l'est, et donc on accueille la pluie sur ces régions du nord-ouest, et ça fait du bien.
3: Merci Anthony, à tout à l'heure.
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3: Les impôts, ce n'est que le début. Après 3 attaques contre le système du fisc, les pirates informatiques ne comptent pas s'arrêter là. Ils le disent très clairement, des menaces et donc surtout des hackers qui narguent les autorités françaises. Bonjour Johanna Chabas.
5: Bonjour.
3: Pour RTL, vous avez pu échanger avec l'un d'entre eux.
5: Oui, sur les réseaux sociaux, j'ai envoyé un message privé sur le profil des hackers et en moins de 15 minutes, un des membres de ce duo de pirates m'a répondu. Les réponses sont toujours très courtes, en quelques mots, dans un français sans faute d'orthographe. Et quand je lui demande s'il va dévoiler d'autres cyberattaques, il me répond oui, qu'il communiquera très prochainement. Quand je l'interroge sur ses nouvelles cibles, il me répond simplement « vous verrez bien ». D'ailleurs, le duo nargue l'État sur les réseaux sociaux, il interpelle l'éducation nationale, lui écrit « je suis resté infiltré sous vos yeux ». Autre provocation, le profil des hackers n'est abonné qu'à 2 comptes, celui d'un expert des fuites de données et celui des finances publiques.
3: Mais est-ce qu'ils se rendent compte de la gravité de leurs actes ?
5: Eh bien, quand je leur demande s'ils n'ont pas peur de mettre en danger les personnes dont les informations ont été volées, les hackers m'expliquent en quelques mots que c'est l'État qui fait bien plus de mal en ne protégeant pas mieux les données. Il affirme même « si ça n'avait pas été nous, ça aurait pu être quelqu'un d'autre ». Ils me disent avoir piraté les institutions publiques seulement parce que c'était facile, qu'ils avaient repéré les vulnérabilités de leur système informatique. Dans leur message, ils m'expliquent agir simplement pour l'argent, qu'ils ont déjà vendu plusieurs fois les fichiers venant des finances publiques et que ceux de l'éducation nationale sont toujours en vente entre 5 et 10 000 euros.
3: Alors on a quand même du mal, Johanna, à se dire que vous avez pu les joindre, ces pirates, mais qu'ils sont toujours dans la nature.
5: Oui, et que leurs profils sont toujours actifs. Ces hackers, d'ailleurs, ne semblent pas du tout inquiets à l'idée d'être arrêtés. À plusieurs reprises, je leur demande si ça ne les stresse pas. Je leur rappelle qu'une enquête est ouverte. À chaque fois, les réponses sont laconiques. Ils ignorent s'ils sont recherchés, ne pensent pas avoir été contactés par les autorités et ils n'expriment aucune peur. Mais ils restent prudents. À chaque fois que j'ai posé des questions sur leur identité, ils ont botté en touche.
3: Merci beaucoup, Johanna Chabas. À part des excuses pour l'heure, le gouvernement n'explique pas comment il y a pu avoir de telles failles. Et ça devient carrément, Julien Fautras, un sujet politique.
6: Oui, ni pourquoi la France a pris tant de retard. Le pays a aujourd'hui, selon le ministre des Comptes publics, une dette technique. Le devoir de vérité impose de reconnaître que nos systèmes d'information comportent des faiblesses. Les propos de David Amiel, qui s'est excusé, des excuses, c'est insuffisant pour Patrick Kanner, qui réclame une commission d'enquête. Invité de RTL ce matin, le chef des sénateurs socialistes.
7: Nous voulons donner aux Français les explications auxquelles ils ont droit. Oui, la situation est dramatique, elle est cataclysmique. L'État a failli et a créé de fait une crise de confiance entre des centaines de milliers, des millions de Français et les services publics de l'État, notamment le service public du fisc, à qui on peut quand même faire confiance.

0: D'autres parlementaires de droite, de gauche réclament d'ici 5 jours un rapport complet pour connaître les failles et la réponse de l'État. Autant d'éléments précis qui nous manquent à ce stade.
1: En pleine rentrée politique, à 8 mois d'élection présidentielle, Julien, on imagine que ça va être un sujet de campagne.
0: Oui, Bruno Retailleau promet déjà un plan Vauban, s'il est élu, Vauban pour ses fortifications. Plan Vauban donc ici pour construire une forteresse numérique et protéger les données des Français. Jean-Philippe Tanguy pour le Rassemblement National demande des comptes au gouvernement. La Macronie nous aura rendus totalement vulnérables, écrit Manuel Bompard. France Insoumise lui réclame des moyens supplémentaires.
1: Merci beaucoup Julien Fautra du service politique de RTL. Et je vous le rappelle, à partir de 13h, on répond à toutes vos questions concernant ces cyberattaques. Nous serons en compagnie d'une avocate spécialiste du domaine. Oriana Labruyère sera dans ce studio pour répondre à vos questions. On les attend, ces questions, au 3210. Il va encore falloir attendre les décrets d'application. Mais ça y est, après plusieurs années de débats, la loi sur l'aide à mourir a été publiée au Journal officiel. Une personne majeure, atteinte de maladies incurables, avec une souffrance physique devenue insupportable, pourra bientôt demander à ce qu'on l'aide à partir. Bonjour Flora Granchette.
2: Bonjour Agnès.
1: Concrètement, rappelez-nous, que prévoit la loi ?
2: Elle prévoit plusieurs conditions. Pour bénéficier de cette aide à mourir, il faudra être majeur, de nationalité française ou résider depuis longtemps en France. Vous l'avez dit Agnès, le dispositif s'adresse aux patients atteints d'une infection grave et incurable en phase avancée ou terminale. Une procédure menée par un seul médecin permettra de déterminer si la personne y est bien éligible. Point important, le malade devrait être capable d'exprimer un choix libre et éclairé jusqu'au dernier moment. C'est lui qui s'administrera le produit létal en présence d'un soignant. Le professionnel de santé pourra s'en charger à une condition, si et seulement si le patient est dans l'incapacité d'accomplir le geste lui-même.
1: Merci beaucoup Flora Granchette, restez avec nous. Nous recevons l'invité de RTL Midi, Jean Dacquin. Bonjour monsieur.
3: Oui, bonjour.
1: Vous êtes médecin, vous faites partie de ces professionnels qui attendaient cette loi. Flora Granchette vient de nous expliquer ce que ça allait changer pour les patients. Qu'est-ce que le texte apporte aux médecins ? Avec nous, l'invité de RTL Midi, Jean Dacquin, médecin. Vous faites partie, monsieur, des professionnels qui attendiez cette loi. Bonjour à vous d'abord.
3: Oui, bonjour.
1: Nous avons bien entendu avec notre journaliste Flora Granchette ce que cette loi promulguée, attention, on le rappelle, il faut attendre les décrets d'application désormais, mais on a bien compris ce que ça allait changer pour les patients. Côté médecin, qu'est-ce que cela va changer ?
3: Alors aujourd'hui, il faut quand même savoir qu'on a une des lois les plus restrictives et Monsieur Emmanuel Macron n'a absolument pas respecté aujourd'hui, on peut le dire, en tout cas les députés n'ont pas respecté la Convention citoyenne, absolument pas. Donc ça va tout de même, effectivement, pour nous médecins, nous permettre d'avoir une loi, enfin, sur la possibilité de prendre en charge nos patients en fin de vie et de les aider à finir comme ils le souhaitent. Voilà.
1: Mais qu'est-ce que cela change dans la vie de tous les jours d'un médecin de pouvoir dire à un patient « oui, cette fois je peux vous aider, c'est légal et c'est un soulagement pour nous de pouvoir le faire ».
3: Alors, ce qu'il faut comprendre, c'est que en fait, le professionnel de santé qui est au centre du dispositif, c'est le médecin généraliste. Donc c'est le médecin généraliste qui connaît parfaitement son patient et qui va pouvoir, avec lui, cheminer sereinement, on va dire, sur ce chemin pour arriver à une décision finale, de mettre un point final à cette vie. Et pour le médecin, il doit être dans une neutralité, la neutralité du soignant, c'est-à-dire mettre de côté ses convictions, qu'elles soient philosophiques ou religieuses, d'accepter, d'écouter, de prendre en compte les désirs du patient qu'il a en face de lui.
1: Alors justement, Jean Dacquin, est-ce que des médecins vont pouvoir refuser, vous en parliez hein, au nom de leurs principes, refuser l'aide à mourir à certains patients ?
3: Oui, bien sûr, ça fait partie de la clause de conscience, comme elle existe pour la prise en charge des interruptions volontaires de grossesse. Donc effectivement, il y a une clause de conscience qui sera... qui doit être respecté, et j'en suis extrêmement favorable. Il peut pas y avoir d'obligation de prendre en charge un patient en fin de vie si cela ne correspond pas à l'éthique du médecin.
1: Le Conseil constitutionnel a émis quelques réserves en disant très bien, on accepte que l'aide à mourir soit légalisée en France, mais attention, si un établissement souhaite ne pas pratiquer, on pense notamment à un établissement catholique ou autre, hein, il a le droit de ne pas pratiquer cette aide à mourir ?
3: Alors ça, je pense que c'est anticonstitutionnel à mon sens, hein. Mais bon, je ne suis pas juriste. C'est tout à fait étonnant parce qu'un établissement de santé publique n'est pas une entité morale. Il n'a pas droit à décider, à se mettre en dehors de la loi. Alors, puisque le Conseil constitutionnel l'a décidé, je pense qu'il va être impératif que ces établissements, très rapidement, c'est-à-dire établissements, services qui ne souhaitent pas mettre en place une aide active à mourir, se déclarent opposés et qu'il y ait une liste officielle établie par l'État qui sera éventuellement consultable sur le site d'Amélie, par exemple, où les patients sauront que dans tel établissement, on ne pratiquera pas l'aide active à mourir. Et donc, je vais vous adresser à quelqu'un d'autre.
1: Une dernière petite question, Jean d'Aquin. On le sait, hein, cette loi, elle a été débattue pendant de nombreuses années. Est-ce qu'elle va assez loin, d'après ce que vous me dites ? Non, elle ne va pas encore assez loin et vous regrettez certains points ?
3: Mais bien sûr, elle ne va absolument pas assez loin parce que on part du principe qu'on ne peut pas faire confiance aux patients. Qu'il est dans l'incapacité totale de décider pour lui ce qu'il souhaite. Ce qui est faux. Il faut aider les gens à prendre leurs décisions. Il faut absolument qu'il y ait une consultation de fin de vie, une consultation de prise en charge sur la fin de vie, une consultation qui serait cotée, rémunérée, à mettre en place dès l'annonce de la maladie en relation avec le patient.
1: Merci beaucoup Jean d'Aquin. Je rappelle que vous êtes médecin. Merci en tout cas d'avoir été l'invité de RTL Midi. En politique, ça bouge à gauche avant le début des universités d'été des écologistes, de la France insoumise, mais aussi des communistes en fin de semaine. Dimanche soir, Raphaël Glucksmann devrait annoncer sa candidature à la présidentielle. Ce n'est plus un secret, Rachel Duceppe. Il reçoit déjà des soutiens, à commencer par celui de Yannick Jadot.
4: Oui, Yannick Jadot doit rallier Raphaël Glucksmann sans tarder. Ensuite, place à la photo dès mardi. Les deux hommes doivent s'afficher ensemble dans l'ouest de la France. Ce n'est pas une surprise. L'ancien candidat écologiste à la présidentielle était déjà aux côtés de Raphaël Glucksmann en juin pour son premier grand meeting. Yannick Jadot avançait « Je veux une belle candidature commune. Est-ce que ce sera Raphaël Glucksmann ? Laissons-nous jusqu'en septembre pour décider. » Un coup de pouce au moment pour Raphaël Glucksmann d'officialiser sa candidature prévue dimanche soir aux 20h de TF1. Un renfort d'autant plus bienvenu qu'il fait face à de la concurrence à gauche. Un cadre place publique veut croire, Raphaël Glucksmann accélère pour griller la priorité à Olivier Faure, son principal rival. Le premier secrétaire du PS doit lui aussi officialiser sa candidature fin août à Blois. Participer à cette primaire reste un aveu d'échec. Il pensait survoler tout le monde, avoue un proche de Raphaël Glucksmann, d'où l'importance d'engranger des soutiens.
1: Merci Rachel. Rachel Duceppe du service politique de RTL. En 2026, la France a déjà enregistré plus de 50 jours de vagues de chaleur. 52 très précisément. Ces épisodes caniculaires ont renforcé la sécheresse des sols et ça se voit sur les étals. Une production en baisse de certains fruits et légumes, mais aussi un changement d'aspect. Pour aider les agriculteurs à traverser cette mauvaise passe, les enseignes de grande distribution annoncent qu'elles vont être plus tolérantes sur les calibres, la forme de ce qui leur est livré au rayon primeur. Et vous, en tant que consommateur, êtes-vous prêt aussi à faire un effort ? Clémence Azuelos, vous êtes allé poser la question ce matin dans un supermarché de Neuilly-sur-Seine.
5: Oui, au rayon fruits et légumes, hein, beaucoup de produits d'origine France. C'est la saison des rennes claudes, des abricots. Ici, ils sont affichés à 5,40 € le kilo, mais force est de constater que cette année, ces abricots, ils sont pas tout à fait comme d'habitude.
6: Ah, ça c'est une catastrophe. Moche et très cher. Non, je ne sais pas. Non, plus moche et plus cher. J'arrive pas à joindre les deux bouts, donc je choisis toujours les légumes les moins chers.
5: Des légumes plus chers, tout le monde ne peut pas se le permettre. Mais s'ils sont produits localement, certains clients comme Daniel sont prêts à faire l'effort.
7: J'aime pas que les fruits et légumes aient voyagé. Ben, ça dépend, si c'est pour faire une soupe, ça m'est égal. Donc il m'arrive d'acheter des poireaux moches en me disant que j'en gâcherais une partie, mais c'est quand même des poireaux qui ont poussé pas loin.
5: Mais face à la sécheresse, certains veulent faire ce geste de solidarité pour les producteurs français.
8: Je suis peiné, navré pour eux, et si je peux contribuer en achetant leurs produits, je suis ravi.
9: Il faut faire travailler les produits français, déjà en priorité. Si je veux des carottes tordues ou pas, c'est le goût qui compte. C'est pas les carottes qui sont droites, bien lavées.
5: Voilà, tout est dit. Au final, quand on achète des légumes, l'important, c'est d'abord le goût.
1: Le reportage de Clémence Azuelos pour RTL. Merci Clémence. Dans un instant, le corps calciné retrouvé dans le Gard il y a une semaine pourrait être celui d'une influenceuse de la région. La jeune femme avait un rendez-vous le soir de sa disparition.
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1: Et il est midi 47 sur RTL, l'identification du corps calciné retrouvé dans un vignoble de Saint-Gilles près d'Arles est toujours en cours. Tout laisse à penser qu'il s'agit d'une influenceuse très connue dans la région. Une jeune femme de 29 ans, Sophie Neumayer. Sa famille indique qu'elle avait rendez-vous le soir de sa disparition.
21: Oui, selon sa grande sœur, Sonia devait retrouver quelqu'un qu'elle fréquentait. Juste le voir et rentrer rapidement, elle n'a pas pris son sac, uniquement son téléphone, mais elle n'est jamais revenue. Dans une interview à un autre TikToker, la grande sœur précise qu'elle ne sait pas de qui il s'agit, uniquement que c'est quelqu'un qui habite dans le Gard. L'enquête va se concentrer sur cet individu, vraisemblablement le dernier à avoir vu la jeune influenceuse de 29 ans vivante. Mais il faut d'abord que les autorités aient la certitude que le corps calciné trouvé la semaine dernière est bien celui de la jeune femme. Sa famille en est persuadée. La procureure de Nîmes confie que c'est probablement elle, mais seuls les résultats ADN attendus la semaine prochaine permettront d'être formels. Et puis, il faut aussi identifier et localiser cette personne que Sonia devait voir pour pouvoir l'interroger. La famille traverse une épreuve d'une violence extrême, rappelle son avocat, tout en dénonçant le harcèlement et l'utilisation négative des photos de la disparue qu'en font certains sur les réseaux sociaux.
1: Sophie Neumayer du service police-justice de RTL. À Antibes, une mère de famille interpellée hier soir. Elle est suspectée d'être responsable de la mort de son fils de 17 ans. D'après les premiers éléments de l'enquête, les parents étaient en instance de séparation. Tous deux sont actuellement en garde à vue. L'incendie qui a déjà ravagé 3000 hectares en Belgique depuis 5 jours est désormais encerclé dans la région des Hautes-Fagnes. Pour autant, les autorités préviennent, Elena Loison, la situation reste compliquée.
22: Oui, les pompiers parlent désormais d'un incendie qui est contenu. Depuis hier, ils espéraient réussir à ceinturer la zone touchée pour pouvoir intervenir plus facilement. C'est désormais chose faite, bien aidée par la pluie et la baisse drastique des températures. Néanmoins, ce feu, qui est déjà le plus important du pays depuis plus d'un siècle, est encore très loin d'être terminé. Les autorités parlent de plusieurs semaines, voire plusieurs mois avant qu'il soit complètement éteint. Certains experts évoquent carrément des interventions jusqu'à l'hiver. La faute à la nature même du sol, de la tourbe très spongieuse qui conserve le brasier dans la terre, explique Stéphanie Ernoux du Centre de coordination des risques de Wallonie.
0: Le feu est à des profondeurs importantes et donc il couvre entre guillemets et peut reprendre. Donc c'est pour ça qu'il est vraiment nécessaire de le surveiller et de le contenir et d'avoir vraiment des équipes qui interviennent sur ces zones sensibles.
22: La plupart des habitants qui avaient été évacués ce week-end ont pu regagner leur domicile, mais sont invités par les autorités à limiter leurs déplacements pour ne pas gêner les services de secours.
1: Elena Loison, la correspondante de RTL en Belgique. Peut-on encore parler d'union sacrée en Ukraine en pleine guerre? L'ex-ministre de la Défense, Fedorov, demande des élections. Organiser un scrutin alors que le pays se bat contre l'invasion russe depuis 4 ans et demi, jusqu'ici c'était tabou. Bénédicte Tassard, bonjour à vous.
2: Bonjour.
1: Ça ne l'est plus.
2: Et c'est la stupeur dans le pays. Pour la première fois, une personnalité de premier plan évoque ce sujet des nouvelles élections.
18: Nous devons répondre à une question fondamentale. Comment l'État doit-il fonctionner si la guerre dure des années? La Russie peut-elle de fait obtenir le droit de décider quand les Ukrainiens pourront à nouveau élire leurs autorités? Je suis convaincu que non. C'est pourquoi nous devons trouver un mécanisme juridique sûr et réaliste qui permettra à l'Ukraine de rétablir un processus démocratique complet, même dans les conditions d'une guerre prolongée.
2: Alors jusqu'à présent, les critiques venaient seulement de l'extérieur, de Donald Trump, de Vladimir Poutine. Même l'opposition politique ukrainienne faisait bloc autour du président Zelensky, élu en avril 2019, son mandat se terminant normalement en mai 2024. Parce que tous pensent qu'organiser des élections serait un désastre. C'est trop dangereux. Comment faire voter les militaires sur le front, les habitants exilés à l'étranger vivant en zone de guerre ou dans les territoires occupés par les Russes? La loi martiale indique que le président en fonction reste à son poste jusqu'à la fin du conflit. Pour l'instant, pas de réaction à Kiev. Fedorov était un ministre très populaire. Il s'appuie sur les manifestations qui durent depuis mi-juillet pour réclamer sa réintégration. Il joue son avenir politique avec cette provocation.
1: Bénédicte Tassard, chef du service international de RTL. En foot, un petit tour sur le rocher et puis s'en va. Paul Pogba quitte l'AS Monaco après une seule saison. Le champion du monde 2018 n'a participé qu'à 6 rencontres en raison de blessures récurrentes.
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1: Parmi les sorties cinéma ce mercredi, la Palme d'Or du dernier festival de Cannes, Fjord de Christian Mungiu. Bonjour Marie Jiquel.
24: Bonjour Agnès, bonjour à tous.
1: Alors vous l'avez vu Fjord, hein, oui. Le réalisateur nous emmène dans un petit village norvégien où la vie d'une famille va totalement basculer. Racontez-nous.
24: Et oui, on suit la famille Georgiou, un couple et ses 5 enfants, famille roumaine très croyante, très religieuse. Ils s'installent en Norvège dans un petit village isolé au bout d'un fjord. Le décor est glacial. Mais l'accueil chaleureux, la famille se lie notamment d'amitié avec leurs voisins. Mais ce nouveau départ va déchanter lorsqu'on découvre des bleus sur le corps de la fille aînée. Le doute s'installe alors dans la communauté et chez le spectateur. Pas de doute en revanche pour l'aide à l'enfance qui retire immédiatement les enfants du foyer. Le film nous plonge alors dans cette interrogation. Qui croire? Qui fait le bien, le mal? Le couple évangélique ou cet état qui surprotège l'enfance? Christian Mungiu, le réalisateur, invite le spectateur à ne pas trancher trop vite.
25: Un peu de modération, c'est bien de temps en temps. Même si tu vois que tu veux faire les plus bonnes choses pour les autres, tu ne peux pas imposer tes choix. Oui, c'est plus compliqué. Ça prend du temps, ça prend d'énergie, d'éducation. Mais c'est la seule façon qu'on peut utiliser pour vivre ensemble.
24: Pour nourrir sa fiction, le cinéaste s'est inspiré d'une affaire survenue en Norvège, affaire qui avait opposé des parents roumains aux autorités norvégiennes. Pour le président du jury du dernier festival de Cannes, le cinéaste Park Chan-wook, ce film aux allures de thriller porte un message pour la tolérance, l'inclusion et l'empathie.
1: Merci beaucoup Marie Jiquel du service culture de RTL. Et puis sachez que les fans du groupe ZZ Top sont inconsolables. Frank Baird, le batteur historique du célèbre trio de blues rock texan, est mort hier à l'âge de 77 ans. Très malade, il avait dû renoncer à la tournée qui a lieu actuellement avec sa formation. La météo, Anthony Kaczmarek au son de la batterie de ZZ Top. On ne parle plus de canicule, mais dans le sud, c'est toujours sec et chaud. Hein.
26: Ah oui, sur une large moitié sud, puisqu'on remonte même jusqu'à l'Alsace, avec des températures qui dépassent encore largement les 30 degrés à l'ombre cet après-midi. 31 pour Bordeaux, 32 à Strasbourg et à Nancy, 34 à Marseille, à Clermont-Ferrand, 35 à Toulouse. 37 degrés à Lyon, à Montélimar et à Avignon. On surveillera quand même quelques averses sur le sud des Alpes et la montagne Corse et des orages en soirée sur les Pyrénées qui se décaleront, on en reparlera tout à l'heure, dans la moitié sud la nuit prochaine. Et puis sur le quart nord-ouest, bah là c'est un changement radical d'ambiance puisqu'on accueille une perturbation pluvieuse sur la Bretagne, la Normandie, l'Île-de-France, les Hauts-de-France, de la pluie, un vent d'ouest frais et des températures qui baissent. 27 pour Paris, 21 à Brest, 19 degrés seulement à Lille et à Cherbourg.
24: Merci Anthony, on vous retrouve juste après 13h pour un nouveau point météo.
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24: 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Grâce à nos reporters, nous vous faisons découvrir les plus beaux sentiers de randonnée. Ce mercredi, troisième étape du GR 55 qui traverse le parc national de la Vanoise en Savoie. Avec pour guide Serge Pueyo. Bonjour Serge.
3: Bonjour, bonjour à tous.
24: Ce sentier de grande randonnée dans les Alpes permet de croiser des animaux emblématiques de nos montagnes.
3: Oui, et Gabin, petit randonneur de 9 ans, est émerveillé de voir des bouquetins, ces rois de la montagne, aux grandes cornes pour les mâles.
4: Alors explique-moi ce que tu vois là, Gabin.
5: Bah, il y a des bouquetins. Ils sont en train de brouter à côté du refuge. Il y a beaucoup de femelles et il y a deux petits.
4: Tu les trouves beaux ?
5: Oui, ils sont aussi très mignons.
4: Ça t'impressionne de les voir ?
5: Ouais. Moi, c'est ce que j'aime le plus, un peu, dans la montagne, regarder les animaux.
3: Alors, ces bouquetins, celui qui les connaît le mieux, c'est...
6: Johan Caillot, garde-moniteur au parc national de la Vanoise. Si c'est assez tôt le matin, en fait, vous allez le croiser dans les alpages et au bord des sentiers. Et si c'est un peu plus tard dans la journée, il va être accroché dans les parois, qui sont un peu son domaine. Ce qui est impressionnant chez le bouquetin, c'est sa capacité à escalader les parois très raides, en fait, grâce à ses sabots de forme convexe. Ça fait une sorte de ventouse, comparable à des chaussons d'escalade. Il peut grimper des parois très raides sans tomber, en fait.
7: Les bouquetins, ce sont des alpinistes.
6: C'est ça, c'est des alpinistes sans corde, en plus. C'est vrai que c'est surprenant. En plus, c'est un animal qui est assez gros, hein. Les mâles peuvent peser presque 100 kilos. Ils ont l'air agiles et tout léger, en fait, dans ses parois. Ce qui le sauve aussi, et qui le met à l'abri des prédateurs, c'est d'être à l'aise comme ça dans les parois. Et c'est ce qui fait qu'il n'est pas farouche, parce qu'il se sent parfaitement en sécurité dans ses parois. Et là, on peut l'observer tranquillement, en fait.
3: Au détour du sentier, Meryl, une randonneuse, est consciente d'avoir une chance incroyable.
4: Et qu'est-ce qu'il y a devant vous, là?
8: Eh ben, un bouquetin. Il est très beau, très impressionnant. C'est assez majestueux avec les belles cornes comme ça, là. On a bien le temps d'observer en plus. On fait pas trop de bruit, on s'approche pas trop pour pas l'effrayer. Et c'est magique, complètement magique.
24: Alors Serge, il y a bien sûr aussi les fameuses marmottes présentes par centaines dans ce parc de la Vanoise.
3: Ah oui, impossible de les rater, il y en a partout. Leurs cris résonnent dans la montagne. Sur le sentier, Stéphanie s'arrête net.
9: Regardez, il y a une marmotte là, elle est trop belle. On en a vu plein sur le parcours, elles sont magnifiques. Ça fait plaisir de les voir.
4: Tout de suite, vous prenez des photos là.
9: Bah oui, bien sûr, on aime bien.
4: Ah là, elle vient de disparaître.
9: Ça y est, elle est partie.
4: Elle est rentrée dans son trou ?
9: Exactement.
3: Et puis il existe un rapace majestueux, plus difficile à observer, le gypaète barbu, Johan Caillot, garde du parc de la Vanoise.
6: C'est un peu l'un des fleurons du parc en tout cas. Une vraie réussite dans la protection de la nature, c'est le gypaète barbu. Il y a 9 couples reproducteurs en Vanoise. Ils ont tous une envergure qui tourne autour de 3 mètres.
4: 3 mètres ?
6: Ouais, voilà, c'est des très très grands rapaces qui sont impressionnants. Donc le gypaète barbu, là, sa particularité, c'est de se nourrir d'os. Il est surnommé un peu le casseur d'os, c'est un animal qui est assez orangé. Le petit détail qui lui donne son nom, là, la petite barbe, une petite langue de plume qui contourne son bec et ce qui lui donne un peu cette allure de barbu, en fait.
7: C'est pour ça qu'on l'appelle gypaète barbu.
6: Exactement. Une autre particularité, c'est qu'il est très curieux. Et parfois, pendant vos pauses, c'est possible qu'il vienne vous voir et qu'il s'approche de vous, en fait. Bah, c'est magique comme rencontre.
3: Et puis côté flore, les fleurs de montagne sont magnifiques.
6: Plus on monte en altitude, en fait, plus la flore est colorée. Et on va croiser des fleurs comme l'érythrichna ou la silène à col. La silène, il est rose et l'érythrich, il est bleu. Et donc, c'est des fleurs qui sont très très colorées parce que les fleurs peuvent pas mettre de crème solaire. Et ces fortes couleurs leur servent à les protéger des rayons UV. Et c'est aussi des fleurs qui ont une durée de floraison très courte. Et pour attirer au maximum les insectes et assurer leur pollinisation, ils sont aussi très colorés pour être très attractifs pour les insectes.
24: Quelle magnifique randonnée en votre compagnie, Serge. Merci à vous. On continue à marcher demain sur ce magnifique GR 55. Dans un instant, c'est vous qui avez la parole et vous êtes très nombreux à nous poser des questions sur la cyberattaque concernant le site du Fisc au 3210. À tout de suite.

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4: il est 13h.
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9: Dans un instant, toutes vos questions concernant les cyberattaques, le vol de données sur le site des impôts, conseils, marche à suivre. L'avocate Oriana Labruyère est déjà dans ce studio, spécialiste du domaine. Elle vous répondra directement. Et il est encore temps de décrocher votre téléphone et de composer le 3210. Sachez que Patrick Kanner, le chef de file des sénateurs socialistes, lui, demande une commission d'enquête parlementaire, disons que l'État a failli. Antibes, une mère de famille interpellée hier soir, elle est suspectée d'être responsable de la mort de son fils de 17 ans. D'après les premiers éléments de l'enquête, les parents étaient en instance de séparation. Tous les deux sont actuellement placés en garde à vue. Et puis l'incendie qui a déjà ravagé 3000 hectares en Belgique depuis 5 jours est désormais encerclé dans la région des Hauts-de-Fagne. Pour autant, les autorités préviennent, la situation reste compliquée. La météo. Alors attention, la pluie arrive effectivement dans le sud, Anthony Kazmarek, mais ça risque de tourner rapidement aux gros orages.
10: Exactement, et dès ce soir d'ailleurs, d'abord sur les Pyrénées, puis sur la région Occitanie. Dans la nuit prochaine, ces orages vont se décaler sur l'Auvergne-Rhône-Alpes, Provence-Alpes-Côte d'Azur et Corse. Et demain, ça va continuer entre le Massif central, les Alpes, la Méditerranée, des orages parfois costauds, avec de fortes pluies. Il y aura peut-être une vigilance qui sera déclenchée tout à l'heure à 16h par Météo France. Sinon, demain, on va retrouver la perturbation pluvieuse qui est au nord aujourd'hui entre la Gironde et l'Alsace avec des pluies faibles, un ciel très gris. Et puis au nord et à l'ouest, on va retrouver des éclaircies demain, donc un temps plus calme, plus frais, plus agréable, avec juste quelques averses près des côtes de la Manche. Et puis demain soir, de nouveaux orages vont arriver dans le sud-ouest, ce qui annonce vraiment une fin de semaine très perturbée dans la moitié sud et notamment dans le quart sud-est. Mais alors demain, la fraîcheur va gagner, enfin la fraîcheur. Les températures vont baisser sur tout le pays. On va retrouver les normales de saison avec 20 à 22 degrés près des côtes de la Manche, 22 à 28 partout ailleurs, 27 à Lyon, 25 à Paris, 22 pour Lille et pour Brest et 28 à 32 près de la Méditerranée. Ça reste chaud, mais cette saison, c'est beaucoup moins excessif. 32 pour Perpignan et Ajaccio.
9: Merci beaucoup Anthony Kazmarek. On vous dit à tout à l'heure dans RTL Soir à partir de 18h.
10: À ce soir.
9: Avec Vincent Parisot. Merci à vous.
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9: Le ministère de l'Intérieur, celui de l'Économie et des Finances, l'Éducation nationale, en quelques semaines, ce sont des pans entiers des systèmes informatiques de l'État qui ont été piratés, des données personnelles volées. Forcément, ça pose de très nombreuses questions et vous nous les posez, ces questions. Tout d'abord, j'accueille Oriana Labruyère. Bonjour.
11: Bonjour.
9: Vous êtes avocate associée, c'est ça ?
11: Tout à fait.
9: Spécialiste dans ce domaine, hein, la robe avocate.
11: La robe numérique avocate.
9: Numérique avocate, j'avais oublié le numérique, pardon. La robe numérique avocate. Vous allez répondre, tenter de répondre aux questions de nos auditeurs qui sont nombreuses, ces questions, Victor Darcas.
12: Oui, tout à fait. Sur l'application RTL, on a des réactions et sur notre page Facebook également, comme Franck, si l'État n'arrive pas à protéger nos données, alors nous, que faire à notre échelle ? Eh bien, c'est pas si simple. J'ai été victime il y a quelques jours de quelqu'un qui se faisait passer pour ma banque par téléphone. Une chance, j'ai coupé court à la discussion et j'ai appelé mon conseiller bancaire. On a Jocelyne à Poitiers qui pose une question. France, ça m'est arrivé de cliquer sur des liens qu'on peut recevoir par SMS ou par mail. Alors si on a communiqué des informations, y a-t-il un réflexe à avoir? Est-ce qu'il faut se rendre à la gendarmerie?
9: Ah bah Oriane à la Bruyère, première question.
11: Alors, en effet, déjà très bon réflexe de votre auditeur d'avoir coupé court à ce faux conseiller bancaire. Je pense que ça, il faut absolument le rappeler. Ce sont des tunnels de stress dans lesquels ces appels nous mettent, nous faisant croire qu'on va nous dérober de l'argent ou que même l'attaque est en cours, en fait. Et donc, c'est très important, effectivement, de raccrocher, en fait, et de dire, bah, j'appelle mon conseiller, je me rends en agence, et de raccrocher. Ça, c'est vraiment une des premières mesures. Sur la question que vous avez sur que faire si j'ai cliqué. Bien, avant de vous précipiter à la gendarmerie, parce que sinon, là, ils vont vraiment être débordés. Il faut d'abord être vigilant, augmenter sa vigilance, se rendre compte que bon, on a fait une erreur, supprimer le mail, ne pas y retourner, ne pas chercher à rafraîchir les pages, ne pas chercher non plus à le transférer pour dire à quelqu'un « Regarde ce que j'ai eu, qu'est-ce que t'en penses ?» Parce que c'est pas un bon réflexe, vous risquez au contraire de diffuser ce mail et donc diffuser l'attaque si
9: à
11: c'en
9: était. À partir du moment où on clique, c'est trop tard en fait ?
11: Alors ça dépend, parce que souvent quand on clique, il y a une autre action à réaliser, par exemple un petit formulaire, il faut saisir quelques données. Donc ça dépend de typologie d'attaque, il y a parfois des mails malveillants où effectivement le lien suffit à télécharger quelque chose sur un téléphone, un ordinateur ou bien une tablette. Mais partons du principe que souvent, c'est quand même un document qui vous est proposé sur une autre page à remplir. Ce qu'il faut dire, c'est que globalement, on a comme réaction d'être à se précipiter. Ouais. On nous demande de cliquer, donc on va vite cliquer. On nous demande un SMS, on va vite répondre par SMS parce qu'on fait plusieurs choses à la fois, ce qui est hyper humain. Et donc là, face aux attaques à répétition, mais pas que gouvernementale, enfin c'est global.
9: Oui, c'est, on le sait, mais enfin là c'est vrai qu'on en parle énormément.
11: Il y a exactement. Trois attaques contre le fisc. C'est impressionnant.
9: Oui, bien sûr.
11: La première mesure, c'est déjà d'arrêter de se précipiter. Quand vous recevez un mail, demandez-vous pourquoi on me parle. Ça m'est arrivé il y a quelques jours. J'ai reçu un mail d'une plateforme de seconde main et qui me disait cliquez parce que vous avez commandé un colis, etc. Et ça, j'étais en train de faire des courses, j'aurais pu cliquer et puis ça m'a paru bizarre. Pourtant, ça ressemblait. Le logo était le bon, etc.
9: C'est tellement bien fait.
11: C'est extrêmement bien fait. Et là, petit réflexe auquel je vous invite, c'est aller vérifier l'adresse mail qui vous contacte. Parce que l'adresse mail, elle a une forme, elle a un nom de domaine, hein, c'est ce que vous trouvez après le @. Et quand vous avez des adresses mail un peu exotiques, eh bien, retournez sur le site marchand sur lequel vous êtes passé. Communiquer avec les services clients de ces sites marchands.
9: Ça
11: ne
9: doit déjà nous alerter.
11: Exactement, c'est la première alerte.
9: D'accord. Arnaud est avec nous au 3210, bonjour.
13: Oui, bonjour Agnès et bonjour à votre invité.
9: Bienvenue sur RTL.
11: Bonjour.
13: Merci.
9: Oriana Labrouillère, écoute votre question.
13: Oui, tout à fait. Moi, je trouve que c'est assez effrayant. Effrayant parce que non seulement il y a eu des vols de données, mais en plus l'État ne nous rassure pas dans la mesure où ils estiment qu'ils ont des dizaines d'années de retard dans la cybersécurité. Donc ça veut dire que ce n'est que le début. Moi, la question que j'ai à poser, c'est tout simplement avec les données qui ont été volées aujourd'hui, qu'est-ce que les malfaiteurs peuvent faire? Est-ce qu'ils peuvent, par exemple, retirer de l'argent sur nos comptes bancaires? Est-ce qu'ils peuvent, pourquoi pas, souscrire à un prêt en notre nom ou souscrire à une assurance? Quelles sont véritablement les conséquences de ce vol de données?
9: Maître Labrouillère.
11: Alors, c'est une vaste... je vais essayer de vous répondre de manière très concrète. Alors déjà, est-ce qu'ils peuvent directement atteindre votre argent sur votre compte bancaire? Je pense que là, il faut être très clair. A priori, non. Voilà, parce que si j'ai votre IB, ça ne me permet pas de retirer directement de l'argent à votre banque. Et on a tous eu suffisamment de difficultés pour envoyer de l'argent à quelqu'un. On se rend bien compte que c'est pas si facile.
9: D'accord.
11: En revanche, la vraie question, le vrai enjeu, c'est la question de l'usurpation d'identité. Effectivement, le premier usage de cette donnée, c'est effectivement de reconstituer des identités, de fiabiliser des identités, et effectivement ensuite, eh bien, finalement, de faire une deuxième attaque, qui est de dire, bah là, je vous envoie un courrier, j'appelle quelqu'un de votre entourage, je peux, pour ce qui est des entreprises par exemple, tenter des fraudes au niveau des dirigeants, et là, on aura une donnée qui est de telle qualité,
9: ouais, que nous on va pas se méfier. Comment on peut se méfier?
11: Alors, il y a des techniques quand même, recouper avec d'autres failles, d'autres données qui sont dans la nature. Et c'est là où, en fait, on a un véritable enjeu, c'est d'augmenter le niveau de vigilance avec plusieurs niveaux de contrôle. Donc typiquement, vous recevez un mail d'un organisme de souscription de prêt, alors que vous avez rien demandé, on vous relance, ça doit vous alerter, évidemment. Ensuite, sur ce que vous pouvez faire à titre individuel, ou même je pense aux entreprises qui peut-être écoutent, il y a aussi le double contrôle, c'est-à-dire on me demande quelque chose, je vais passer par un autre canal pour en avoir la validation. Typiquement, on me sollicite, alors là, votre auditeur posait la question de l'assurance, on me sollicite pour l'assurance, ou bien j'ai besoin de souscrire à un prêt ou une assurance, bah, je vais me rendre en agence, je vais retourner un peu, mettre de l'humain dans ma vérification pour être sûr que ce soit correctement fait avec les bonnes données et que les données soient à jour.
9: Une tentative de fraude.
11: Et que ce soit pas une tentative, exactement. Et du coup, pour les opérateurs économiques, c'est la même chose. C'est-à-dire qu'aujourd'hui, on va sans doute voir des dossiers hyper bien structurés, hyper cohérents, parce que on aura des données hyper fiables. Et donc, là, j'invite, c'est plus un code par SMS qu'il va falloir m'envoyer. Pour valider un paiement, une transaction ou un abonnement, il va falloir augmenter le niveau de sécurité pour s'assurer que l'individu qui souscrit, eh bien, est bon.
9: Donc ça, c'est à l'entreprise aussi d'entreprendre des démarches. On va continuer à en parler, Maître Rihanna Labruyère, dans un instant, parce que vraiment, les auditeurs, sans être paniqués, on va pas dire ça non plus, mais ont beaucoup de questions sur comment faire, nous, à notre niveau, pour tenter de gérer ces vols de données. On se retrouve juste après une petite pause sur RTL. À tout de suite.
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9: Et vous continuez à poser vos questions au 3210, mais aussi via les réseaux sociaux concernant les cyberattaques sur le site des impôts. Maître Rihanna Labruyère est avec nous en studio pour y répondre directement. Victor Darcas, vous avez pas mal de questions via l'application RTL.
29: Exactement, Martin nous écrit à Tours. Je suis les recommandations, je n'ai pas le même mot de passe partout. J'ai même un gestionnaire de mot de passe pour vous dire. Mais au bout du bout, est-ce que ça ne revient pas aussi à mettre tous ses œufs dans le même panier ?
9: Alors là, c'est à vous, maître.
11: Alors, je pense que ça ne revient pas. Alors déjà, bravo à cet auditeur d'avoir un gestionnaire de mots de passe. C'est une des mesures phares pour se protéger, c'est de mettre en place un gestionnaire de mot de passe.
0: On rappelle ce qu'est un gestionnaire de mot de passe ?
11: Exactement. Alors, un gestionnaire de mot de passe, c'est une petite solution, un petit logiciel qui va vous permettre, pour chaque site sur lequel vous avez une identité, donc un identifiant, un mot de passe, d'avoir un mot de passe unique et robuste. Parce que c'est pas le tout qu'il soit unique, si à chaque fois c'est 1, 2, 1, 2 ou 1, 2, 3, 4, ça n'est pas robuste. Mmh. Donc on veut un mot de passe qui soit complexe, donc avec plusieurs lettres, minuscules, majuscules, des chiffres et puis des caractères spéciaux.
0: Et c'est le logiciel qui nous propose un mot de passe.
11: Exactement. Et donc celui-là, vous en rappellerez pas, mais c'est pas grave, puisque c'est votre logiciel qui va s'en rappeler. Et ça, c'est une super mesure, parce qu'évidemment, si on récupère des éléments autour de vos identifiants de connexion à ce site, eh bien, si on essaye, avec les mêmes identifiants, de se connecter à d'autres sites en se faisant passer pour vous, eh ben ça fera flop, ça ne fonctionnera pas. Et donc, c'est une des mesures phares de protection, d'auto-protection.
0: Oui, bien sûr.
11: Ensuite, est-ce que ça revient pas à mettre tous ses œufs dans le même panier ? Alors, je ne sais pas exactement ce qu'il sous-entend derrière ça, mais ce qui est certain, c'est que aujourd'hui, vous ne pouvez plus vous passer de vie numérique. On le voit bien, ça se développe énormément, que ce soit pour des comptes fidélité quand on fait nos courses, jusqu'à même l'inscription des enfants à la cantine et suivi des activités extrascolaires, des fédérations de sport. Enfin voilà, tout est devenu numérique. Donc il n'y a pas le choix que quand même prendre la mesure des données que l'on confie. Moi, j'invite aussi les gens à interroger le pourquoi on me demande cette donnée.
0: Oui.
11: Est-ce que c'est vraiment indispensable d'avoir le prénom de mes enfants lorsque je les j'inscris quand je crée une carte de fidélité ? Est-ce que ça a vraiment un sens ? Pourquoi on me le demande ? Et puis, si ça me paraît pas très logique, je le remplis pas. J'ai le droit aussi.
0: Enfin, il faut se responsabiliser un petit peu, ce que vous êtes en train de dire.
11: S'interroger.
0: Ouais, s'interroger.
11: Sans se responsabiliser, parce que c'est un peu fort.
0: Oui, non,
11: mais
0: oui.
11: Au moins s'interroger, avoir développé cet esprit critique de pourquoi ils auraient besoin de ça.
0: Ouais.
11: Je veux dire, même dans des marques pour enfants, ils ont peut-être pas besoin de savoir comment s'appelle l'enfant. Ou s'ils ont besoin de le savoir, peut-être qu'ils peuvent nous l'expliquer. Voilà. Donc, c'est pour ça qu'on met pas tous ces œufs dans le même panier dans ce sens-là. C'est que on s'interroge sur la pertinence de la divulgation de ma donnée au site marchand, à l'entité qui me le demande, à la société qui me le demande, avant de le faire.
0: Autre question, cette fois c'est Miguel qui est en ligne avec nous. Bonjour Miguel. Ah Miguel, on tente de vous rappeler parce que visiblement vous avez une question qui est très intéressante sur la responsabilité de l'État. Et là, on aimerait vraiment vous entendre là-dessus, maître. Richard avec nous. Bonjour Richard.
1: Pardon, oui, bonjour. Bonjour
0: à tous. Bienvenue sur l'antenne de RTL. Maître Labruyère, écoute votre question, Richard.
1: Alors moi, j'avais pas vraiment de question et justement, j'ai entendu tout à l'heure le conseil que maître a donné de vérifier justement l'adresse email que l'on reçoit.
0: Ouais.
1: C'est un conseil que j'aurais donné parce que moi, je trouve qu'en France, on est vraiment à la traîne, alors que ce soit civilement et encore plus nos autorités. Parce que moi, je suis pas totalement surpris de voir toutes ces attaques parce que lorsqu'on a entendu il y a quelques mois, voire années, notre président dire qu'il comptait rattraper notre retard sur l'IA en 7 ans, enfin s'il avait un temps soit peu de prise avec le réel, il verrait que c'est juste impossible parce que 7 ans, c'est
0: vous dites quoi ? Vous dites que la France est un pays en retard ?
1: Ah mais carrément, on est des dinosaures. Moi, je me souviens, alors avant la crise Covid, j'étais chef de projet chez Rolex en Suisse. Dans la semaine qui a suivi mon entrée dans l'entreprise, en plus j'avais un poste vraiment haut, qui nécessitait des échanges beaucoup avec des fournisseurs externes et des choses comme ça. En une semaine, dans la semaine, j'ai eu une formation justement sécurité Internet, où on apprenait justement si on avait un doute sur une pièce jointe, on cliquait pas, l'adresse mail nous paraissait bizarre, on cliquait pas, enfin voilà. Et ce que je trouve aberrant, c'est qu'on est justement obligé d'être en tout numérique maintenant, et que nos autorités ne sont pas capables de mettre en place des protections réelles, parce que du coup, vu qu'on connaît pas, on fait sous-traiter à un sous-traitant qui va éventuellement sous-traiter à un autre sous-traitant, parce que en plus, il faudra les meilleurs prix. Et du coup, je suis pas je suis pas étonné de ce qui arrive. Alors, je pense que c'est malheureusement que le début, quoi.
0: Richard, c'est très intéressant de savoir. Moi, j'ai vraiment envie de poser cette question à Maître Labruyère, vous qui êtes avocate à la Rome numérique, avocat. Vous êtes spécialiste dans ce domaine. Est-ce que l'on peut dire que la France est véritablement en retard?
2: Non.
0: Non, non, non, peut pas. Non. Bah voyez, Richard.
2: Alors, je veux pas. Alors en plus, je veux vraiment pas dire ça pour plein de raisons. Alors ouais. Déjà, l'exemple que vous donnez est un exemple très bon. En effet, aujourd'hui, il y a une obligation dans toutes les structures en France de former, de sensibiliser à la sécurité, à la protection des données. Ça, c'est une obligation légale. Et aujourd'hui, les formations que vous évoquez sont déployées dans les entreprises. Alors, est-ce que c'est systématique? Est-ce que c'est pour tous les collaborateurs de l'entreprise? C'est très compliqué en fonction des tailles d'entreprise, en fonction de la sensibilité, du secteur. Il y a un certain nombre de contraintes. Et puis, il ne faut pas oublier non plus qu'il y a plein de personnes, entre entreprises, qui ne travaillent pas derrière un ordinateur, qui n'ont pas des métiers exposés à Internet ou exposés à un système d'information. Et donc, est-ce que c'est vraiment utile de les mettre dans un tunnel de formation pendant une semaine ou je ne sais combien de temps? Voilà, ça, c'est des questions que les entreprises se posent. Et donc, vraiment, aujourd'hui, ce sont nous, on accompagne des entreprises dans ce type de formation. Ce sont des formations sur la sensibilisation, protection des données, cybersécurité qui sont systématiques ou quasiment systématiques.
0: Mais moi, je comprends un peu Richard quand même, et je pense qu'il n'est pas le seul à penser que quand même, un pays comme la France se faire pirater 3 fois le site des impôts en quelques semaines, on se dit, ben enfin, pourquoi on n'est pas plus protégé?
2: Alors que ce soit incompréhensible, ça me paraît logique. En revanche, que ce soit facile d'éviter une attaque ou que ce soit risque zéro, c'est sûr que non. Je veux dire, aujourd'hui, dans n'importe quelle organisation, si vous mettez en place des mesures de sécurité, qu'elles soient techniques, c'est-à-dire des logiciels, organisationnels, c'est-à-dire que là, on va former des gens, on va veiller à mettre en place des procédures, des méthodologies dans les organisations pour reculer les attaquants, quand quelqu'un a décidé qu'il allait rentrer chez vous, il va finir par rentrer. Ouais. Parce qu'un jour, il y aura un jour pas fait comme un autre. Donc, se dire que voilà, parce que c'est l'État, c'est une prison absolue, personne ne va pouvoir attaquer, c'est pas possible. En plus, ce sont des services de l'État avec une porte ouverte nécessairement vers l'extérieur, vu que vous avez un espace personnel. Donc là aussi, vous avez des portes sur les systèmes d'information. Donc c'est vraiment pas si simple. Ouais. Et je voudrais pas laisser penser que c'est le cas. Et il n'est pas non plus facile de juste mettre en place une solution, ouais. Parce que si les solutions technologique, si la techno était le Graal et permettait de tout résoudre, ça se saurait depuis extrêmement longtemps et on n'aurait pas non plus de failles dans les entreprises ou bien dans les associations, dans les fédérations et encore moins dans les hôpitaux.
0: C'est très intéressant d'avoir les questions comme celle de Richard et puis vos réponses, bien évidemment, Maître Labruyère. On vous retrouve dans un instant sur RTL et beaucoup, beaucoup de questions. C'est vrai que c'est un sujet qui passionne en ce moment, enfin qui passionne, qui interroge pas mal. À tout de suite sur RTL.
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0: Et il nous reste très peu de temps pour répondre à vos nombreuses questions, des questions que vous nous posez via l'application et le site RTL, mais aussi au 3210. Victor Darcas, vous aviez quelques questions justement à poser à Maître Labruyère, Oriana Labruyère qui est avec nous.
29: La question de Catherine, avec l'augmentation du télétravail depuis quelques années, transmissions à domicile sont-elles sécurisées? Peuvent-elles être interceptées?
2: Ça dépend. Ça dépend de ce que l'entreprise pour laquelle vous travaillez a mis en place, et notamment si elle a mis en œuvre un VPN, il faut absolument passer par les canaux sécurisés qui ont été mis en place par l'employeur pour traiter vos mails, vous connecter à Internet, etc. Ça, c'est vraiment essentiel. Donc, ça, vous pouvez tout à fait demander à votre employeur quelles sont les mesures qui accompagnent le télétravail. Normalement, vous retrouvez ces informations dans la charte informatique annexée le plus souvent au règlement intérieur, ouais, qui vous permettent de retrouver du coup vos obligations en tant que salarié, mais également les engagements de l'employeur en termes de solutions, en termes d'attente en tout cas dans votre comportement. Je vais aller sur un tout petit terrain qui est pas évoqué, mais qui est quand même le corollaire de cette question. Qu'est-ce qu'on fait quand on est dans les transports en commun et qu'on prend le train et qu'on veut travailler dans le train?
0: Ouais.
2: Voilà. Eh ben, des mesures simples. On utilise un écran de confidentialité, c'est un petit filtre qu'on met, qui permet que personne ne puisse sur son épaule lire derrière vous, première chose. Et puis, on n'utilise pas de Wi-Fi public, on se connecte en partage de connexion avec son téléphone, on n'utilise pas ce qui est disponible gratuitement
0: dans les
2: lieux publics, même dans le train.
0: Ah, donc le Wi-Fi que la SNCF me met à disposition, c'est pas sécurisé?
2: Alors, je peux pas dire qu'il est pas sécurisé, mais en tout cas, c'est la bonne pratique,
0: ouais,
2: ça n'est pas d'utiliser des Wi-Fi publics pour travailler.
0: Okay.
2: Vous utilisez le Wi-Fi de la SNCF pour regarder des vidéos sur votre téléphone, c'est parfait, mais sinon, pas pour travailler.
0: Ok. Miguel est avec nous, ça y est, on vous a retrouvé. Bonjour Miguel.
16: Oui, bonjour tout le monde, bonjour.
0: Pardon ça y est. Pour ce petit dysfonctionnement. Bienvenue sur RTL, on vous écoute, allez-y.
16: Oui, bonjour, voilà, j'avais une question d'un point de vue un peu plus général par rapport à tout ce qui se passe, par rapport à ces intrusions curieuses, ces vols des données. Quel est le rôle de l'État dans sa responsabilité face à cette fuite de données? Parce que l'État a mis en avant le RGPD que tout le monde entend sans savoir vraiment ce que c'est la protection des données personnelles. Mais du fait qu'il y a cette fuite de données qui est maintenant en accès libre entre guillemets sur le dark web et toutes ces choses-là avec des échantillons, quelle est la responsabilité de l'État par rapport à ça?
2: Alors c'est aujourd'hui difficile à dire parce qu'il nous faudra les conclusions de l'enquête qui est encore en cours. La responsabilité pourra être établie pour faute ou pour négligence. Il faut avoir conscience que comme c'est un service mis en œuvre directement par l'État, les poursuites en responsabilité se feraient devant le tribunal administratif et il faut démontrer pour ça un préjudice. Donc il n'est pas simplement j'ai eu un stress, mais bien matérialiser cette inquiétude pour avoir une réparation. Mais du coup, ce serait possible d'aller chercher la responsabilité de l'État, mais je veux vraiment dire aujourd'hui que c'est encore trop tôt. Il faut les conclusions de l'enquête, il faut laisser aussi les enquêteurs de la brigade de lutte contre la cybercriminalité travailler, parce que il y a un vrai travail d'analyse, comme une scène de crime classique. On va chercher les preuves, on va chercher les empreintes numériques, c'est comme ça que ça s'appelle, pour remonter la piste des cybercriminels.
0: Ça veut dire que les hackers dont nous parlait tout à l'heure Johanna Chabas, qui a réussi à dialoguer avec eux, on peut les retrouver, c'est
2: oui,
0: pas
2: bien
0: du
2: sûr.
0: Tout impossible.
2: Non, c'est pas du tout impossible. D'ailleurs, ça arrive. Il y a des beaux résultats, y compris s'ils sont à l'étranger. On peut collaborer avec des juridictions étrangères. Donc non, ça arrive. Il faut absolument pas désespérer. Il faudrait pas se dire c'est fichu.
0: Ouais.
2: Pas du tout. Donc il faut laisser les enquêteurs travailler. Aujourd'hui, la responsabilité de l'État, si vraiment ils ont été légers dans la manière dont la sécurité des comptes en question avait été établi, ça pourrait engager leur responsabilité, mais je veux mettre plein de conditionnels parce qu'on n'en est pas là aujourd'hui et je voudrais pas que tout le monde se précipite en se disant ça y est, on va faire une action, alors qu'en réalité peut-être que c'est quelqu'un qui a été très patient pendant très longtemps et qui a récupéré des mots de passe. Pour l'instant c'est assez compliqué.
0: On parle de la France là, mais est-ce qu'on est capable de dire si les autres pays sont aussi attaqués au niveau des administrations? Est-ce que ça existe autant ailleurs, ou est-ce que certains pays sont vraiment à la pointe de, alors, de des systèmes de sécurité.
2: Je pense qu'il faut se rappeler que tout le monde est attaqué. Parce que nous sommes attaqués par des humains, mais également par la tech, enfin par des robots qui sont programmés pour ça. Donc là-dessus, on est tous attaqués. En revanche, la France a quand même une palme parce qu'on est très attaqués, plus que les autres sans doute. Mais en l'occurrence, non, on est tous sous le feu de ces attaques, ces cyberattaques.
0: Merci beaucoup, en tout cas, Maître Oriana Labruyère. Je rappelle que vous êtes avocate chez la Robe Numérique Avocat. Merci d'être venue parce que, vous voyez, on a eu vraiment beaucoup, beaucoup de questions. Il y en a plein auxquelles on ne peut pas répondre et on s'en excuse par avance. On a encore un tout petit peu de temps pour que je remercie l'équipe de choc au standard qui était avec nous aujourd'hui. Perrine, Ingrid, Alban et Olivia, sous la houlette de Victor, évidemment, Victor Darcas. Et puis en régie, merci à Cathy Bijoux, Quentin Manière à la programmation, Damien Béchiot et Spencer Clairefeuille. On se retrouve bien évidemment tous demain à 12h30 pour une nouvelle édition de RTL Midi. Et dans quelques instants, oh joie, nous allons retrouver Bérénice Bourgueil. Bonjour Bérénice.
17: Mais bonjour Agnès.
0: Vous voulez me dire le menu ou non ?
17: Si, je peux vous dire le menu.
0: Ah, super, parce que moi j'aime bien quand vous me dites ce dont vous allez parler.
17: Alors, coquillette jambon avec un petit peu de fromage par-dessus.
0: Pourquoi pas ?
17: Un petit gratin, oh, c'est bon. Enfin, non, ah oui, le menu d'RTL raconte. Ah,

0: Bonjour tout le monde, bienvenue. Oui, le menu complet, parce que là on a fait l'entrée, mais on va vous faire le menu complet tout de suite. Le programme d'RTL raconte. Nous sommes ensemble et en direct jusqu'à 15h30 avec notre saga Barbie, évidemment. Et puis on va faire notre série mythique et nous reviendrons sur un des films mythiques qui a marqué notre époque. Et aujourd'hui nous évoquerons Rambo. Et pour terminer, on retrouvera Nathan Laporte qui poursuit les archives secrètes de la grande Céline Dion. Si vous avez raté le premier épisode, il n'y a pas de souci, hein, vous pouvez retrouver tout ça via l'application RTL. Vous allez dans Podcast et vous avez tout ce qu'il vous faut. Tout ce qu'il vous faut, ce qu'il vous faudrait aussi, ce sont des cadeaux. Ça tombe bien, dans RTL Raconte, nous aurons des cadeaux à vous proposer également si vous êtes attentif, pour vous récompenser de votre attention, bien sûr. Mais avant tout, comme chaque jour, c'est l'heure de commencer avec du grand récit, mais pas n'importe qui, avec André Dussolier. Aujourd'hui, cet épisode sera consacré à une histoire d'amour de l'autre côté de la Manche. Une histoire d'amour au départ impossible, celle du prince Charles et de Camilla. C'est l'histoire de deux personnes qui s'aiment, mais dont la relation va à l'encontre des traditions de la famille royale britannique. Un amour vécu dans l'ombre, malgré un mariage princier. L'histoire d'une relation qui va déchaîner les passions et bouleverser carrément la monarchie. Mais comme vous le savez, l'amour triomphe toujours. Alors comment cette relation interdite a fini par s'imposer? C'est parti pour ce grand récit consacré à Charles et Camilla, le triomphe d'un amour interdit.
1: Ce soir, je vais vous parler d'un couple qui a survécu à tout. Un couple royal. Charles et Camilla. Le roi d'Angleterre, atteint d'un cancer depuis quelques années, peut compter sur le soutien et l'amour de son épouse. Un amour resté intact depuis leur rencontre il y a plus d'un demi-siècle. Un amour qu'ils peuvent enfin vivre au grand jour après s'être si longtemps cachés. Mon arrière-grand-mère était la maîtresse de votre arrière-arrière-grand-père. Comme entrée en matière, vous savourez que l'on peut difficilement trouver mieux. Nous sommes dans le parc royal de Windsor à l'été 1971. Le prince Charles, qui héritera de la couronne britannique à la mort de sa mère, la reine Elisabeth II, se trouve un peu à l'écart du terrain de polo où son équipe vient juste de s'incliner. Ses longues bottes de cuir marron, sa tenue immaculée, sa prestance à cheval, tout cela lui confère une allure altière, une élégance toute royale. Les jeunes femmes de la haute société britannique y sont sensibles, et elles sont nombreuses à convoiter le prince. Mais à 22 ans, sa condition de célibataire lui convient parfaitement. Il papillonne avec légèreté et allégresse, pas encore pris dans les filets de l'étiquette royale. C'est inéluctable, mais cela arrivera bien assez tôt. Ce jour de juin, celle qui se tient devant lui n'est pas exactement une beauté classique, de celles qui font la une des magazines. Mais avec sa robe fleurie, sa frange et son sourire malicieux, elle dégage un charme fou. Ses yeux pétillent, et Charles est immédiatement séduit par son humour. Elle n'est pas tout à fait une inconnue pour lui. Camilla Shand a été la compagne d'Andrew Parker Bowles, l'un de ses partenaires de polo. Mais jamais ils ne s'étaient parlé comme ils le font ce jour-là. C'est le début d'une idylle romanesque, tragique, au fil de laquelle la légende prendra fréquemment le pas sur la réalité. Un exemple, cette fameuse phrase que tout le monde ou presque attribue à Camilla, sur la liaison entre leurs deux aïeux. Eh bien, la jeune femme ne l'a probablement jamais prononcée. Tout un symbole. Leur histoire sera scrutée, épiée, commentée, mais aussi bien souvent fantasmée. Une phrase inventée, donc. Mais si la légende a perduré, c'est que les faits sont exacts. En 1898, le prince Albert Edward, qui montera sur le trône sous le nom d'Édouard VII, fait la connaissance d'Alice Keppel. Elle est la femme d'un amiral de 27 ans, sa cadette. Oh, ce n'est pas vraiment la première fois que le prince est infidèle envers son épouse,

0: Alexandra du Danemark. Ce n'est pas pour rien qu'il est surnommé Dirty Bertie. Bertie le cochon. On dit même que c'est à son intention et à celle de ses maîtresses qu'un ébéniste parisien a créé le siège d'amour. Un fauteuil à étrier dont vous imaginez l'usage. Quoi qu'il en soit, Édouard VII et Alice ont bien été amants 70 ans plus tôt. Et il est plus que probable que Charles et Camilla abordent ce sujet lors de leur première rencontre. On l'a dit, Charles est célibataire. Et Camilla n'est plus vraiment la compagne d'Andrew Parker Bowles. Elle l'est, disons, par intermittence, au gré de leurs humeurs respectives. Alors la voie est libre. Et leur idylle s'installe au fil de longs week-ends amoureux qu'ils passent notamment à Broadlands, le château de Lord Mountbatten, l'oncle de Charles. Ce domaine, niché dans un écrin de verdure, baignant dans le calme de la campagne du Hampshire, avec son petit lac bordant la demeure, c'est l'endroit parfait pour se découvrir loin des fracas de Londres. Pour que les sentiments s'épanouissent et grandissent aussi. Au bras de son prince, Camilla oublie un peu son ancien fiancé, Andrew Parker Bowles, qui a lui-même trouvé du réconfort auprès de la princesse Anne, la propre sœur de Charles. Le temps semble au beau fixe et la liaison appelée à durer. Sauf qu'au fil des mois, des nuages noirs s'accumulent. D'abord, Charles va devoir accomplir son service dans la Royal Navy. Et les deux amants seront donc séparés durant de longs mois. Mais plus grave, et surtout plus insurmontable, leur relation ne saurait s'inscrire dans le temps. Et encore moins conduire à un mariage. La reine Élisabeth II s'y oppose de toutes ses forces. Certes, Camilla vient d'une famille aristocratique, mais pas de la haute noblesse britannique. De plus, la souveraine ne la trouve pas assez belle. Et pire encore, la jeune femme n'est probablement plus vierge. Elle ferait une excellente maîtresse, mais pas une future reine, aurait grincé la mère de Charles. L'étiquette commence doucement à emprisonner le jeune prince. Charles et Camilla. Un coup de foudre étouffé, un grand amour contrarié. Comme souvent, l'histoire est sans doute un peu plus complexe. Car après tout, Édouard VIII, le grand-oncle de Charles, a lui-même renoncé au trône pour épouser une Américaine deux fois divorcée, Wallis Simpson. Bon, là encore, l'affaire n'est pas aussi simple, et la proximité supposée ou réelle du souverain avec le régime nazi a pesé lourd dans la balance. Mais en tout cas, renoncer à sa charge parce qu'on est amoureux, c'est possible. C'est ce qu'on appelle un choix de vie. Et ce n'est pas celui de Charles à ce moment-là. On dit que Camilla aurait adoré qu'il lui demande de l'attendre au retour de son service dans la Navy. Qu'elle aurait volontiers joué les femmes de marin pour un temps. Que l'histoire aurait pu être belle et follement romantique dès ses premiers instants. Mais Charles n'en fait rien. Il prend la mer sans un regard derrière lui, les yeux tournés vers l'horizon. « Je suis tombé amoureux de toutes sortes de filles et j'ai l'intention de continuer à le faire. » Voilà ce qu'il fanfaronne en 1975. Alors Camilla revient vers son premier compagnon, Andrew Parker Bowles. Le major, catholique, vient d'être impliqué dans le conflit nord-irlandais qui oppose ses coreligionnaires aux protestants et à l'armée britannique. Un conflit sanglant. En témoignent les 14 morts du 30 janvier 1972. Des manifestants pacifiques massacrés un dimanche. Dimanche sanglant. Ce fameux Bloody Sunday, immortalisé la même année par John Lennon et surtout par U2 en 1983. Le major Parker Bowles et Camilla reprennent donc une histoire interrompue quelques années plus tôt et se marient en 1973. Thomas naît l'année suivante, puis Laura voit le jour en 1978. On raconte qu'à l'annonce du mariage de Camilla et Andrew, Charles aurait amèrement regretté de ne pas avoir demandé la main de sa maîtresse. Mais le prince paraît se consoler assez vite avec la fille d'un propriétaire terrien écossais, la belle Anna Wallace. qu'il aurait d'ailleurs demandé en mariage à deux reprises. Sans succès. Pas assez amoureuse, Anna ? Disons plutôt qu'elle trouve que le souvenir de Camilla est un peu envahissant. L'ex semble encore très présent dans l'esprit de Charles. Sentiment confirmé de manière éclatante un soir de bal de l'été 1980. Le prince la délaisse alors pour danser avec une cavalière qu'il connaît particulièrement bien, Camilla Parker Bowles. Anna Wallace est furieuse. « Je n'ai jamais été aussi humiliée de ma vie. Tu m'as laissée seule toute la soirée, et bien maintenant, tu vas devoir continuer sans moi. » De toute façon, elle ne se voyait pas entrer dans la cage dorée de Buckingham Palace. Le prince reprend donc le cours d'une vie sentimentale très libre, et il compte parmi ses nombreuses conquêtes une certaine Sarah McCorkodale. Non, pardon, je vous la présente sous le nom qu'elle portera plus tard en épousant Neil McCorkodale. Son nom de jeune fille, c'est Spencer. Cela vous dit quelque chose, bien sûr. Sarah Spencer, c'est la sœur aînée de Diana Spencer, la future princesse de Galles. Charles et Sarah se fréquentent quelques mois, mais se rendent vite compte qu'ils ne s'entendront pas. Ils se séparent sans heurts. L'aîné laisse la place à la cadette. Le début de l'histoire entre Charles et Diana a comme un air de déjà-vu. Ils se rencontrent en marge d'un match de polo que le prince vient de disputer le 30 juillet 1980. Si l'on en croit le récit officiel, on embarque pour un conte de fées. C'est le coup de foudre immédiat. Un coup de foudre bien pratique pour la monarchie britannique, car Diana est une aristocrate, une vraie, et de la haute noblesse, s'il vous plaît. Elle compte, parmi ses aïeux célèbres, Charles II d'Angleterre, qui n'était autre que le cousin germain de Louis XIV, et descendrait donc de Saint-Louis. Bon, là encore, soyons honnêtes, les personnalités connues qui descendraient de Saint-Louis, ce n'est pas ce qui manque. On parle souvent de George Washington, Hugh Grant, Daniel Craig ou encore Meghan Markle. Mais Diana est aussi, et de manière bien plus directe, la fille d'un comte et la petite-fille de Lady Fermoy, la dame de compagnie et confidente de la reine-mère. On dit même que c'est Queen Mum en personne qui a organisé la rencontre entre Charles et Diana avec la complicité de sa grand-mère. Un complot de mamie, en somme. Cela dit, Lady Fermoy aurait prévenu sa petite-fille. « Chérie, tu dois comprendre que leur sens de l'humour et leur mode de vie ne sont pas les mêmes que les nôtres et je pense que cela ne te conviendra pas. » Une mise en garde prémonitoire. Mais en ce tout début des années 1980, Diana a tout pour plaire à la famille royale. Arrangé, le joli conte de fées. Personne ne le nie plus aujourd'hui. On précipite donc Diana dans les bras de Charles. Les fiançailles suivent rapidement. Et le couple se marie le 29 juillet 1981. 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
1: body. Moi, Charles, Philippe Arthur Georges, je te prends toi, Diana Francis, pour épouse, pour te garder pour le meilleur et pour le pire, dans la richesse et dans la pauvreté, dans la maladie et la bonne santé, pour t'aimer et te chérir jusqu'à ce que la mort nous sépare conformément à la sainte loi de Dieu. Ainsi, je te donne ma foi.
0: Et Camilla dans tout ça? Eh bien, Camilla n'est jamais trop loin. Vous vous souvenez de Lord Mountbatten, l'oncle de Charles, dont on a parlé un peu plus tôt? Le 27 août 1979, il trouve la mort dans l'explosion de son bateau piégé par l'IRA, l'armée républicaine irlandaise. Charles est très affecté par le décès de ce parent qu'il adorait. Et, à votre avis, où trouve-t-il du réconfort? Dans les bras de Camilla, bien sûr. Ils sont de nouveau amants et ne cesseront plus jamais de l'être.
2: Quelle histoire! La suite dans quelques instants. Avant cela, une question pour remporter nos fameux écouteurs sans fil Force de Big Ben Connected. La voici la question. Avant Charles, avec qui Camilla a-t-elle été mariée? C'est facile et il me semble, si vous avez été attentif, que la réponse a déjà été donnée. Mais je suis sûre que vous l'avez la réponse. Il ne vous reste plus qu'une chose, c'est nous la donner au 3210. Le standard RTL est ouvert et il vous attend. Alors comment la princesse Thérèse de Galles va-t-elle apprendre l'histoire amoureuse de son mari et de Camilla? Comment le royaume va-t-il réagir face à cette liaison? Et surtout, comment Charles et Camilla vont-ils réussir à faire triompher leur amour? Réponse dans quelques instants.

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12: 13h47. Bienvenue à vous si vous venez de nous rejoindre, RTL raconte. Alors sachez qu'avant la pause, on apprenait que malgré son mariage avec la princesse de Galles, le prince Charles continuait d'aimer Camilla. Et il faut croire que ce n'est pas un mariage qui éloignera les deux amants. Au contraire, mais comment le royaume va-t-il réagir quand cet amour sera exposé au grand jour? C'est ce que nous allons savoir et découvrir dans la suite du grand récit avec André Dussolier.
13: C'est donc un prince amoureux qui épouse Diana en 1981, mais amoureux d'une autre. Le futur souverain se serait marié en portant des boutons de manchette offerts par sa maîtresse, sur lesquels deux C étaient gravés. Quelques semaines avant la cérémonie, Diana serait même tombée sur un bracelet gravé de deux lettres entrelacées, G et F, Gladys et Fred. Les surnoms que se donnaient les amants, inspirés d'une série radio des années 50. À quel moment la princesse de Galles a-t-elle compris que Camilla n'avait jamais disparu de la vie de Charles? Les biographes ne sont pas tous d'accord sur le sujet, mais il est probable qu'elle l'ait su avant même leur mariage. La veille de la cérémonie, Diana aurait confié à une amie « Je ne peux pas l'épouser, je ne peux pas faire ça, c'est absolument incroyable ». Quant à son futur époux, il aurait évoqué son désespoir, ajoutant « Je ne peux pas y arriver, je ne peux pas le faire ». En voilà un mariage qui démarre bien. La lune de miel en Méditerranée est à l'avenant. Dans le journal personnel de Charles, à bord du yacht Royal Britannia, Diana découvre deux photos de Camilla. Les mois, puis les années qui suivent, ne font qu'accentuer les dissensions. Et le fossé qui sépare les deux époux devient un océan d'incompréhension et d'amertume. Plus que jamais, le filet emprisonne les papillons. Les naissances de William en 1982, puis de Harry en 1984, n'y changent rien. Le prince passe de plus en plus de temps dans sa résidence de campagne, à Highgrove, qui n'est qu'à quelques kilomètres de la demeure des Parker Bowles. Andrew ne se fait guère d'illusions et semble avoir renoncé à Camilla depuis longtemps. Diana, elle, se console plus ou moins dans les bras du capitaine de cavalerie James Hewitt. Mais la jeune femme vit un enfer personnel, largement alimenté par certains membres de la famille royale. Dépression, boulimie et même tentative de suicide. Diana se consume. D'autant que les dissensions du couple princier n'échappent pas à la presse. Dès 1985, elle s'en fait l'écho. Dans ce ménage à trois, la princesse de Galles essaie pourtant de sauver ce qui peut l'être, sans rechigner à la confrontation avec sa rivale. En 1989, elle la prend à partie lors d'une réception. je sais ce qui se passe entre vous et Charles. Et je veux juste que vous le sachiez. » La réponse de Camilla est immédiate. « Vous savez tout ce que vous avez toujours voulu. Les hommes du monde entier sont amoureux de vous. Vous avez deux beaux enfants. Qu'est-ce que vous voulez de plus ?»« Je veux mon mari. » rétorque Diana. Mais son mari, lui, ne veut que Camilla. En 1992, un livre du journaliste Andrew Morton paraît et fait éclater la vérité sur ce mariage arrangé. En décembre de la même année, le premier ministre John Major annonce très officiellement que le couple a décidé d'une séparation à l'amiable.
14: The Prince and Princess of Wales have decided to separate.
13: L'heure de Camilla est-elle enfin arrivée? Loin de là, hélas. Car c'est sur elle, désormais, que les enfers vont se déchaîner. En 1992, éclatent dans la presse les extraits d'une conversation entre Diana et son amant, un certain James Gilbert. Oh, rien de bien extraordinaire. Quelques « je t'aime » ici et là et des petits surnoms affectueux. L'année suivante, la révélation d'un échange entre Camilla et Charles est en revanche bien plus cabreuse. Oh, mon Dieu, je voudrais vivre caché dans ton pantalon ou quelque chose comme ça. Ce serait beaucoup plus facile de te voir. Lance par exemple le futur monarque. Il n'est pas épargné par l'opinion publique. Mais ce n'est rien en comparaison de l'opprobre jeté sur Camilla. Elle divorce d'Andrew en 1995. Le couple princier fait de même l'année suivante. Ces séparations officielles ne vont pas calmer la colère d'un peuple qui juge Camilla responsable de bien des maux. Pire, le 31 août 1997, l'ancienne Madame Parker Bowles devient l'ennemi public numéro un. La mort tragique de Diana à Paris est vue comme une conséquence de ces manipulations. Injuste, évidemment, mais ravageur, profondément. Camilla est traquée, insultée, humiliée à longueur de tabloïd. En 1999, ils s'affichent publiquement ensemble pour les 50 ans de la sœur de Camilla. Ce n'est pas vraiment du goût de la reine Elisabeth, pas plus que 25 ans plus tôt. Mais cette fois, Charles tient bon. Il n'est plus un jeune homme effacé, mais un quinquagénaire bien décidé à vivre sa vie comme il l'entend. Alors, en 2003, le couple emménage à Clarence House, la résidence de la reine-mère, décédée un an auparavant. En 2005, ils se fiancent, puis se marient, sans être accompagnés par la reine et le prince Philippe, qui considère qu'une telle union entre deux divorcés est un sacrilège. Mais Elisabeth II finira par infléchir sa position en 2022. Elle déclare ainsi publiquement qu'elle souhaite voir Camilla porter le titre de princesse consort. Un adoubement qui ne dit pas son nom. Un adoubement tardif, mais un adoubement tout de même. Quant aux royaux sujets de Sa Majesté, ils ont, semble-t-il, suivi leur souveraine. Au fil des ans, ils ont appris à apprécier l'humour et la simplicité de Camilla. Ils ont fini par comprendre aussi que l'amour qui l'unit à Charles aurait pu s'épanouir sereinement depuis des décennies. Mais qu'il est des papillons qui mettent une vie à s'échapper de leur filet.
12: God save the king, à présent. Ah bah oui, Charles III. Bah tiens, en parlant de Charles, une question. Avant Charles, avec qui Camilla a-t-elle été mariée? Si vous avez la bonne réponse pour remporter des écouteurs sans fil force, vous pouvez nous la donner au standard au 3210. Demain, dans le grand récit, André Dussolier nous dévoilera une nouvelle histoire, celle d'un grand artiste, Joe Dassin. Grand artiste également, qui a répondu évidemment présent au concert SOS Solidarité Incendie le 27 août prochain. Avec RTL et M6, voici Pascal Obispo, accompagné de Francis Cabrel.

0: faudrait que pleuve l'amour. Mais bien sûr, Pascal Obispo et Francis Cabrel. Restez avec nous après les infos. On poursuivra dans RTL Raconte notre saga sur Barbie.
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8: Et c'est donc l'essentiel de l'info en 3 minutes avec Pierre Coplot. Bonjour Pierre.
9: Bonjour Bérénice, bonjour à tous. La scène internationale au secours de la présidente de la Cour pénale, Tomoko Akane, interdite d'entrer sur le territoire américain. Washington l'accuse de politiser l'instance internationale. Après le Japon, l'Allemagne, c'est au tour de l'Union européenne de prendre la parole cet après-midi. La communauté européenne soutient fermement la présidente de la CPI qui doit agir en toute indépendance selon les mots d'Ursula von der Leyen. En France, après des années de débats, la loi sur l'aide à mourir a été promulguée aujourd'hui. Une personne majeure atteinte de maladie incurable avec une souffrance physique devenue insupportable pourra désormais demander à ce qu'on l'aide à partir. Jean Dacquin, médecin généraliste en faveur de l'aide à mourir, était l'invité d'Agnès Bonfillon dans RTL Midi. Pour lui, cette loi ne règle qu'une partie du problème.
10: Ça va tout de même, effectivement, pour nous médecins, nous permettre d'avoir une loi sur la possibilité de prendre en charge nos patients en fin de vie et de les aider à finir comme ils le souhaitent. Ça ne va absolument pas assez loin parce que on part du principe qu'on ne peut pas faire confiance au patient, qu'il est dans l'incapacité totale de décider pour lui ce qu'il souhaite. Ce qui est faux, il faut aider les gens à prendre leurs décisions. Il faut absolument qu'il y ait une consultation de fin de vie, une consultation de prise en charge sur la fin de vie, une consultation qui serait cotée, rémunérée, à mettre en place dès l'annonce de la maladie en relation avec le patient.
9: Jean Dacquin au micro d'Agnès Bonfillon dans RTL Midi. À retenir également la condamnation presque unanime des propos du ministre israélien d'extrême droite Itamar Ben-Gvir. Ce dernier avait déclaré que 30 à 40 personnes devaient être tuées chaque nuit à Gaza. Et des propos qualifiés d'insupportables et inhumains pour le ministre des Affaires étrangères Jean-Noël Barrot. Une collision dramatique maintenant au Brésil entre un bus et un camion qui a fait au moins 21 morts dans le sud du pays. 4 personnes blessées ont pu être extirpées des décombres d'après les autorités. On ne connaît pas encore les circonstances de l'accident. Les deux entreprises de Big Pharma, Moderna et Merck, annoncent des résultats encourageants pour un vaccin thérapeutique contre le cancer de la peau. Et puis un mot de F1. À quelques jours du Grand Prix des Pays-Bas, le prodige français de l'écurie Red Bull, Isaac Hadjar, annonce qu'il ne participera pas à la course, contraint en forfait en raison d'une blessure au poignet. Il sera remplacé par Liam Lawson. La météo, avec enfin de la pluie au programme de la Bretagne jusqu'aux Hauts-de-France. Et des orages sont aussi attendus au niveau de la Champagne-Ardenne. Partout ailleurs, le soleil résiste. Quelques passages nuageux du Val-de-Loire à l'Alsace. Un risque d'averse existe aussi sur les Alpes du Sud et la montagne Corse. Les températures, elles vont de 19 à 37 degrés. Comptez par exemple 21 à Brest, 29 à Orléans ou encore 33 à Ajaccio. 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La suite de RTL raconte avec vous, Bérénice. Je crois qu'on parle Barbie.
8: Alors justement, j'allais vous demander, Pierre, vous avez peut-être des sœurs, des cousines, des copines qui vous ont tanné pour jouer avec elle à la poupée Barbie.
9: Absolument. C'était atroce pour moi.
8: C'était atroce pour vous. Et vous deviez faire le Ken. Vous deviez faire Ken. Vous deviez jouer avec Ken.
9: Bah, bien sûr, chacun son rôle. Évidemment.
8: Ah, bah, ouais. Ah, ouais, ouais.
9: Mais j'avais toujours une très bonne interprétation.
8: C'était atroce, vous dites ça. C'était atroce pour vous, mais enfin. En tout cas, vous n'avez pas pu passer à côté.
9: J'ai pas pu passer à côté. Attention, j'ajoute que c'était un plaisir de les voir à chaque fois.
8: Rattrapez-vous.
9: Si elle m'écoute.
8: Ah oui, vos sœurs ou vos cousines, d'accord. On les embrasse d'ailleurs. Débrouillez-vous avec ça. Là, je pense que votre téléphone va sonner. Pierre, on vous retrouve tout à l'heure à 15h. Ou pas.
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8: RTL raconte la suite donc avec la saga Barbie. Mais avant cela, nous accueillons via le 3210, le standard RTL, Daniel. Bonjour Daniel.
11: Bonjour Bérénice.
8: Bon Daniel, on va parler de Barbie dans quelques instants. Vous avez des souvenirs aussi, vous?
11: Pas du tout.
8: Pas du tout. Bon, très bien. Donc, hop, ça, de côté. En revanche...
11: Moi, je connaissais son frère ou son père, Klaus Barbie, mais pas le reste.
8: Ouh, ah oui, non. Ah, on va sur ce terrain. On va pas aller sur ce terrain-là, Daniel. Ah non, non, non, non, non, non, non, pas du tout. Rien, rien à voir. Daniel, revenons plutôt, même si c'est le chien de Mickey, plutôt, mais sur nos histoires de royauté, avec Charles et Camilla. C'est vrai qu'on se souvient tous du jour où on a appris le décès de Diana, ici à Paris. Et donc, voilà, elle n'avait pas bonne presse, Camilla, non plus, à ce moment-là, et Charles non plus. Comment s'appelait... avec qui était-elle mariée avant Charles?
11: Andrew Parker Boyle.
8: Ouh, pas mal. Ça manque un tout petit peu d'accent so British. Oui. Andrew Parker Bowles. Yes. Please, repeat after me.
11: Andrew Parker Bowles.
8: Oh, c'est pas mal. C'est pas mal, je vous mets 12 sur 20. Oh, non, 16, ça vaut un 16. Ça vaut un 16 sur 20. Daniel, magnifique. Daniel, vous aimez les histoires, vous?
11: Oui.
8: Je suis sûr, vous aimez l'histoire. Bon, la preuve, vous êtes avec nous dans RTL Raconte. 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
8: 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Restez avec nous, on va parler de Barbie. Même si vous n'avez pas de souvenirs de Barbie, bah, on va apprendre des choses, très certainement. Merci Daniel d'avoir joué avec nous.
11: Je vous remercie Bérénice.
8: Belle journée.
11: Bonne continuation, merci.
8: Merci beaucoup. Belle journée à vous. Alors vous, vous n'avez peut-être pas de souvenirs, ou au contraire, vous avez beaucoup de souvenirs avec cette fameuse poupée Barbie. La saga Barbie avec Marie Zafimi continue. Aujourd'hui, épisode 3, intitulé Barbie, quand la pin-up casse les stéréotypes. Barbie n'est pas une poupée comme les autres, on l'a bien compris, et dès sa création, elle bouscule les codes de jouets pour petites filles. À une époque où, justement, les petites filles sont destinées à jouer à la maman, eh bien Barbie ouvre de nouvelles possibilités. Alors, Barbie noire, Barbie voilée, Barbie femme indépendante, des changements qui vont amener de vives critiques sur les stéréotypes des femmes. Barbie va devenir un symbole de l'émancipation de la femme. Voici donc la troisième partie de notre saga, consacrée à la plus célèbre des poupées sur RTL.
12: C'est ce qu'on appelle une arrivée remarquée. Une nouvelle Barbie a été présentée par Mattel, signe particulier. Elle est porteuse de diabète de type 1 et porte une pompe à insuline. Elle a même une ambassadrice de choix, Lila Moss, la fille de Kate Moss. La jeune mannequin est connue pour régulièrement défiler avec sa pompe à insuline. Objectif de ce nouveau modèle, renforcer l'empathie autour de cette pathologie qui touche des millions d'enfants dans le monde.
13: 10 juillet 2025, Barbie annonce la commercialisation d'une poupée diabétique. Les images de sa silhouette et de sa pompe à insuline font le tour des médias et des réseaux sociaux. Depuis sa création, nous l'avons vu dans les précédents épisodes, Barbie s'adapte aux demandes des enfants. Et j'avoue que petite, j'avais du mal à m'identifier à ces poupées blondes. J'avais beau être contente de ma Barbie pilote d'avion, son carré et sa frange blonde étaient loin de mes cheveux noirs et bouclés. Sans parler de sa peau blanche, alors que je suis métisse. Aujourd'hui, la poupée Barbie représente davantage la diversité des petites filles, ou plutôt des femmes.
14: Nous voici à New York avec Philippe Corbet. Bonjour Philippe.
15: Bonjour Julien, bonjour Marina, bonjour à tous.
16: Bonjour Philippe.
14: Alors Philippe, pour la première fois, Barbie va porter le voile. Mattel a dévoilé il y a quelques heures sa nouvelle poupée et elle est donc voilée.
15: Oui, c'est une Barbie qui a été conçue en l'honneur de Itiaj Muhammad, qui est une escrimeuse américaine, médaille de bronze aux Jeux Olympiques de Rio, et par ailleurs voilée. J'ai déjà eu l'occasion de vous en parler dans Un air d'Amérique. On l'a beaucoup vue ici, car c'était la première athlète américaine voilée à participer à des Jeux. Mm-hmm. Elle a fait la une des magazines, Barack Obama l'avait reçue à la Maison Blanche. Il se disait fier que l'une des Américaines qui portait les couleurs du pays, rouge, blanche et bleu, soit une championne portant un hijab. Mattel a donc conçu la poupée à son image, en une combinaison d'escrimeuse et un voile blanc noué dans ses cheveux.
13: En 2017, Mattel crée cette poupée qui porte le voile, inspirée d'une célèbre athlète américaine. Une première certes, mais cela fait longtemps que l'entreprise propose des poupées au physique et aux couleurs de peau différentes. Dans ce troisième épisode, je vous raconte comment Barbie essaye de s'affranchir de son stéréotype de blonde longiligne pour laisser place à de nouveaux modèles, plus inclusif.

0: you've gone your whole life and you've never seen anything made in your own image, there is damage done.
1: En 2023, Netflix sort un documentaire, Black Barbie, ou l'histoire de la première Barbie noire. Dans ce film d'1h40, de nombreuses femmes noires racontent avoir souffert du manque de représentation des poupées lorsqu'elles étaient enfants.
2: I just found Barbie to be a little light skin.
3: Years ago, there were no black dolls. They were all white dolls.
1: Car oui, la première Barbie était blanche, comme la majorité des autres poupées sur le marché.
4: And there was nothing that I can relate to.
5: This is me and the creator of Barbie. At Mattel, I worked on the lines. She would say, "Do you have any suggestions?" I was able to say, "We want a black Barbie."
1: Le documentaire raconte comment c'est une ouvrière, Bella Mae Mitchell, qui a demandé une poupée noire. Mattel s'y est engagée, non sans hésitation. C'est ce que nous raconte le collectionneur Éric Chatillon.
6: Il faut savoir que la première Barbie noire qu'ils ont sortie chez Mattel, c'était en 67. Et avant de l'appeler Barbie, ils ont hésité, ils ont dit « ça va être la cousine de Barbie ». Et donc c'est Francie. Aux États-Unis, il y avait encore la ségrégation. Et quand Mattel a sorti que Barbie pouvait avoir une cousine noire, je vous assure que ça a été le drame. Et quand elle est sortie en France, ils n'ont même pas osé l'appeler la Francie noire, ils l'ont appelée la Francie bronzée. Donc comme si elle revenait de vacances.
1: Puis une nouvelle poupée noire est créée en 1968, en plein mouvement des droits civiques. Elle s'appelle Christy. Elle est la meilleure amie et la babysitter de Barbie. Mais toujours pas Barbie elle-même. Il faut attendre 1980 pour que Barbie soit noire. 21 ans après la création de la première poupée. C'est Kitty Black, employée comme styliste pour Mattel, qui est chargée de designer la première vraie Barbie noire. Elle est inspirée...

0: Dans le documentaire, Kitty Black explique.
1: Je voulais qu'elle reflète le look total d'une femme noire. La Barbie ordinaire avait toujours une robe ample et les cheveux longs. Je voulais qu'elle soit l'opposé complet de Barbie et à l'opposé complet de Christy. Je lui ai donné des couleurs audacieuses, des bijoux audacieux, des cheveux courts et une jupe fendue qui laissait voir la peau.
0: Kitty travaille avec une coiffeuse de Mattel.
1: On a décidé de lui donner une afro courte. J'avais moi-même une afro courte à l'époque. On avait aussi, à l'époque, un sculpteur qui était noir. On a un peu épaissi les lèvres de la poupée. On lui a élargi un peu son nez. Sa peau est un peu plus claire que la couleur qu'on aurait pu avoir. C'était vraiment un choix. Je préférais cette couleur. Je savais que la Barbie noire était différente.
2: Et moi, je sais que vous attendez la question. 14h12, voici la question concernant notre saga Barbie pour favoriser l'inclusion. Quel handicap porte la Barbie que commercialise Mattel depuis 2023? Vous avez la réponse, on l'attend au 3210, le standard RTL. Pour gagner quoi? Ah bah oui, le cadeau. C'est le fameux catalogue de l'exposition Monaco et l'automobile, exposition qui se tient actuellement au Grimaldi Forum. Vous appelez le 3210, on va faire une pause. Et après la pub, vous verrez que, en plus de la Barbie noire, Mattel va commercialiser des Barbies de toutes les ethnies, comme des Barbies asiatiques ou des Barbies hispaniques. Mais pour favoriser l'inclusivité, Mattel ne s'arrête pas qu'à l'ethnie. Des petites filles handicapées auront également leur poupée Barbie. Et on vous en dit plus après la pause.
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2: Et retour dans notre saga. Avant la pause, on a vu comment Barbie a réussi progressivement à commercialiser sa Barbie noire. Le but de Barbie est de s'éloigner du cliché de la pin-up blonde. Plus d'inclusivité, des Barbies de toutes les ethnies et de toutes les couleurs de peau. Mais aussi rapidement de poids différents, de tailles différentes et même porteuses d'un handicap. Voici la suite de notre saga Barbie sur RTL.
0: À l'époque, Mattel ne fait pas autant de publicité pour sa Barbie noire que pour ses Barbies blanches. Mais les petites filles noires sont heureuses de pouvoir jouer avec une poupée qui leur ressemble. Aujourd'hui, l'entreprise commercialise régulièrement des Barbies noires avec différentes nuances de couleur de peau. La Barbie de Noël 2024, par exemple, elle existe avec une peau noire dans sa robe rouge en tulle et tissu écossais. Barbie est aussi asiatique ou encore hispanique, avec des costumes traditionnels du jour des morts, fête populaire d'Amérique latine avec ses masques noirs et blancs.
10: Je trouve que c'est très bien de montrer les diversités. Moi, en tant que collectionneur, j'apprécie particulièrement les premières Barbie noires, parce que d'ailleurs, elles sont très rares. Moi, personnellement, et pour tous les collectionneurs, c'est vrai que dès qu'il y a une Barbie qui va être différente des autres, on va trouver ça super intéressant. Moi, je trouve que c'est très très bien, toutes ces Barbies qu'ils font maintenant. Personnellement, dans ma famille, j'ai une petite fille trisomique. Et j'ai demandé avant aux parents, mais je lui ai acheté la Barbie trisomique. Au milieu de toutes ces Barbies, parce qu'il fallait pas non plus la stigmatiser. Et je trouve que c'est bien aussi pour une petite... Si moi, par exemple, il y a une petite copine qui vient chez elle, pour la petite copine, j'achèterais aussi la Barbie trisomique pour lui montrer que dans ces Barbies, il y a aussi une Barbie trisomique comme Julia à l'école.
0: La Barbie porteuse de trisomie 21 est commercialisée depuis 2023. écoutez William Galibert sur RTL. Ce jour-là, il découvre l'étendue de la gamme de poupées Mattel.
11: Elle a une bonne bouille, elle est blonde, elle est un peu plus petite que les autres, elle a le visage plus rond, l'arête du nez plate, des yeux un peu en amande et des attelles pour l'aider à marcher. C'est une poupée Barbie atteinte de trisomie 21 qui a été conçue en partenariat avec des associations et qui est donc en vente désormais sur internet. Ça m'a intrigué, mais je me suis rendu compte que j'avais déjà un ou deux trains de retard. Ça fait quelques années déjà que Barbie a fait sa mue avec des dizaines de modèles pour casser l'image de la blonde aux longues jambes et au petit cerveau. Il en existe maintenant de toutes les couleurs, toutes les tailles, tous les poids, parfois avec des prothèses, en fauteuil roulant ou bien avec un vitiligo, une dépigmentation de la peau. Bon, on sait bien que le fabricant Mattel n'est pas vraiment philanthrope, hein, c'est pas ce qu'on lui demande d'ailleurs, mais il essaye d'enrayer la chute de son chiffre d'affaires, moins 9% l'an passé pour les poupées. Et il a compris que la diversité, ça pouvait faire vendre. Il y a un joli communiqué pour dire qu'il faut favoriser l'inclusion. Donc bienvenue à elle. Maintenant, on va juste voir ce qu'elle devient, cette nouvelle Barbie. Le projet sera uniquement abouti si des enfants qui ne sont pas atteints de trisomie ou de handicap jouent aussi avec ces nouvelles gammes de poupées. Si tous les enfants du monde n'ont dans les mains que des poupées qui leur ressemblent, la Barbie atteinte de trisomie 21 n'aura pas réussi sa mission.
0: La Barbie porteuse de trisomie 21 n'est pas la première poupée handicapée. En 1997, c'est la première Barbie en fauteuil roulant. Mais c'est un flop, car la maison de rêve de Barbie n'est pas accessible. Depuis, la Dream House dispose d'un ascenseur et Mattel est maligne. La nouvelle version de la Barbie fauteuil roulant est vendue avec sa propre rampe d'accès. Pour Sébastien Durand, expert en pop culture qui collabore régulièrement avec Mattel, Barbie a toujours évolué avec son époque.
12: On n'a pas attendu le milieu des années 2010 chez Mattel pour mettre en avant la diversité et l'inclusivité. Après, je trouve que les produits sur lesquels il y a cette forme de représentation, il suffit de voir la tête d'une petite fille qui découvre que Barbie, une petite fille qui aurait du vitiligo, qui découvre la Barbie vitiligo, pour savoir que c'est hyper important de faire ça. Et c'est pas avec ça que Mattel réalise certainement le plus gros de ses ventes, mais c'est normal. Et là, dernièrement, vous l'avez vu, hein, il y a une poupée, une Barbie qui a le diabète, hein, diabète de type 1, avec sa pompe à insuline. Bon, bah, c'est un signal très fort envoyé à plein d'enfants, mais aussi à leurs parents, sur le fait que c'est toujours bien de voir une poupée, de voir un jouet qui nous ressemble. Ça aide à grandir. Voilà, moi je pense que les enfants ont une capacité extraordinaire à se projeter dans les jouets auxquels ils inventent des histoires, auxquels ils confèrent une personnalité. Et donc, ils peuvent s'adapter à un jouet qui ne leur ressemble pas, mais quand le jouet leur ressemble, c'est encore plus beau. Et de ce point de vue-là, je pense que Mattel a bien sûr qu'ils font du business avec tout ce qu'ils font, bien sûr que Mattel est une entreprise cotée en bourse, donc avec tout ce que ça peut sous-entendre d'un système capitaliste auquel on adhère ou pas, mais je crois aussi que derrière, il y a des valeurs et l'idée de représenter l'ensemble des petites filles, l'ensemble des gens, ça, c'est quelque chose qui est inscrit dans l'histoire de Mattel depuis les débuts de Barbie en 59.
0: Et selon Frédéric Tutte, analyste du marché du jouet, c'est bien plus que du marketing.
13: Bon, je pense que c'est sincère. C'est très important pour Mattel, ça, de refléter en fait toute cette diversité dans la société. Depuis des décennies, en fait, elle a su s'adapter au mode de vie. Elle est devenue un peu plus inclusive aussi. Elle a su changer sa couleur de peau, s'adapter aux formes pour mieux représenter en fait la petite fille qui est en face d'elle. Il y a quelques années, Barbie a ainsi changé le stéréotype de son corps. Elle était assez critiquée pour être très grande, pour être longiligne et très mince. Donc Mattel a introduit des formes de corps différentes. Donc on a des Barbie petites maintenant, on a des Barbie un petit peu ronde, on est Barbie très très grande.
0: Ce changement de morphologie s'est opéré en 2016, comme le raconte ce reportage M6.
14: Durant 2 ans, les créateurs ont travaillé dans le plus grand secret. Nom de code de cette opération, le projet Dawn. Ce coup marketing vise à changer l'image de la poupée mythique, régulièrement critiquée par des détracteurs qui l'accusent d'être une source de complexe.
0: À cette époque, comme nous l'avons vu dans l'épisode précédent, Mattel est en difficulté sur le marché du jouet.
14: Pour Mattel, l'enjeu financier est énorme. Les ventes de la marque chutent depuis 3 ans, concurrencées par Lego ou par Hasbro, qui lui a soufflé le juteux contrat des licences Disney et son best-seller, La Reine des Neiges.
15: À chaque fois que Mattel sort des standards Barbie, généralement ça ne fonctionne pas économiquement. Donc en fait, ce qu'attendent les petites filles d'une Barbie, c'est justement qu'elle soit une Barbie et qu'elle ne ressemble pas justement à ce qu'on va trouver dans la rue.
14: On a donc demandé leur avis aux premiers concernés.
16: Bah, c'est bien que de changer, que c'est toujours la même poupée à chaque fois. Elles sont toutes jolies.
17: Mais elle est un peu plus grosse que les autres.
14: La nouvelle génération de Barbie sera vendue exclusivement sur Internet dans un premier temps, car Mattel doit maintenant convaincre les magasins de faire de la place dans leurs rayons, déjà surchargés.
0: Malgré tout, ces Barbies ont-elles réussi à séduire les enfants ? Rien n'est moins sûr, selon Audrey Millet, historienne et autrice de la petite encyclopédie de la mode.
18: Eh bien, c'est des Barbies qu'on voit une fois à un moment sur Instagram ou sur un réseau social, mais je n'ai jamais encore vu dans une chambre de petite fille une Barbie en fauteuil roulant. En fait, elles sont importantes parce que les petites filles ont le droit de se reconnaître, ou les petits garçons, et on a le droit d'avoir des amis différents. Donc, cette Barbie inclusive, finalement, elle l'est grâce aux parents qui l'achètent aux enfants. Pour leur montrer qu'il y a des gens différents. Il faut le faire. Ensuite, j'aimerais connaître les ventes, parce que j'ai bien peur que ces ventes-là ne soient pas tout à fait égales à la Barbie princesse.
0: Mattel n'a pas répondu à nos sollicitations. Impossible d'en savoir plus sur les ventes de ces nouvelles Barbies. Pour Gilles Brougère, chercheur en sciences de l'éducation, il s'agit plutôt d'une stratégie marketing.
19: Il me semble que c'est plutôt un discours de Mattel pour essayer de désamorcer les critiques dont il a été la cible, hein, sur plusieurs caractéristiques de la poupée Barbie. Qu'en est-il des ventes? Qu'en est-il de l'attrait? Je suis pas sûr que les poupées qui sont le plus éloignées d'une espèce d'idéal mythique, hein, qu'il y a autour de Barbie, puissent séduire autant les enfants que le font les modèles traditionnels. Parce qu'à travers le jouet, je pense que l'enfant cherche moins une reproduction de la réalité qu'un idéal, que quelque chose qui relève plus du rêve et du fantasme. Si vous voulez, à mon avis, Barbie, qui est inventée à peu près au même endroit géographique, hein, est très proche des films hollywoodiens des années 40-50, présentant un idéal de vie américaine, et c'est dans le même contexte, hein, et sans doute aussi les mêmes populations qui ont été à l'origine des studios et de ce rêve américain à travers Hollywood, et toujours à Los Angeles, pas tout à fait au même endroit, mais pas très loin d'Hollywood, le développement de Barbie comme une espèce de rêve qui était comme un écho au développement des films d'Hollywood.
2: On parle beaucoup d'inclusion dans cette saga Barbie. Eh bien, la question s'y rapporte. Pour favoriser l'inclusion, quel handicap porte la Barbie que commercialise Mattel depuis 2023? C'est la question à laquelle vous pouvez répondre au 3210 pour jouer avec nous et surtout pour remporter le catalogue de l'exposition Monaco et l'automobile. Alors même si la direction inclusive que prend Barbie fait parler, le fait de s'adapter à son époque ne date pas d'hier pour la célèbre poupée. En réalité, Barbie a toujours tenté de s'émanciper, même dans les années 60. Eh bien, on en reparle après la pause sur RTL.

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4: À 14h26, il y a quelques minutes, Maria Zafimei nous présentait les critiques que pouvait recevoir Barbie autour de sa ligne directrice. Mais vous verrez que Mattel est tout simplement à l'écoute de son époque. Et dès les années 60, on pouvait avoir une Barbie astronaute ou chirurgienne, loin des clichés de la Barbie classique. Et voici la suite de notre saga.
5: Ce qu'il faut comprendre avec le physique de Barbie et ses changements, c'est que si Barbie est toujours là, alors qu'elle est sortie quand même il y a 66 ans, c'est qu'elle a su s'adapter au goût des enfants.
6: Éric Chatillon.
5: Barbie ressemble à la femme moderne telle que les petites filles se l'imaginent. Donc c'est, entre guillemets, une super héroïne. Alors, on lui a reproché des fois de pas ressembler à une vraie femme, mais c'est telle que les petites filles se l'imaginent. Alors, dans les années 60, par exemple celle-là...
6: Il me montre sa dernière acquisition. Une poupée achetée à une convention de collectionneurs, à Rome.
5: Vous voyez, elle a une coupe, ce qu'on appelle une coupe en boule, on croirait qu'elle a eu des bigoudis, une mise en pli, parce que les femmes ressemblaient à ça. Elle a un maquillage assez noir, assez soutenu, parce qu'à l'époque, c'était maquillage œil de biche. Elle a en plus une silhouette avec les seins très en avant. Pourquoi ? Parce qu'à l'époque, les femmes portaient des gaines, ce qui leur faisait une taille très fine, mais qui remontait la poitrine et qui la mettait en avant. Donc voilà, Barbie, c'était ça. Et puis, les femmes portaient toutes des talons aiguilles, donc Barbie a les pieds cambrés. Voilà. Maintenant, avec le temps, eh bien Barbie a la taille moins fine, une poitrine plus menue, elle a les pieds moins cambrés, et puis elle va avoir les cheveux plus longs, moins elle va être moins apprêtée, elle va plus ressembler aux femmes de maintenant. Et en tant que collectionneur, c'est ça qui est passionnant de collectionner Barbie, parce qu'à travers la mode de Barbie, on voit la mode et même la position de la femme. Moi, cette Barbie-là, elle fait très très Jackie Kennedy. Quand vous la voyez à la fin des années 60, elle ressemble aux petites jeunes filles du Swinging London, avec même Ken, il ressemble aux Beatles. Quand vous la voyez au début des années 70, on croirait qu'elle revient de Woodstock. Elle a des pantalons pattes d'éléphant avec des chemises, enfin des vestes à franges. Dans les années 80, elle fait de l'aérobic parce que c'était la mode. Jane Fonda, elle ressemble aux actrices de Dallas ou Dynasty, avec, vous savez, les épaulettes super large. Dans les années début 2000, moi j'ai des Barbies, vous croiriez les L5. Et voilà, maintenant elle ressemble à Shakira, elle ressemble aux chanteuses de maintenant, aux actrices de maintenant.
7: Quand on regarde Barbie les premières Barbies, évidemment que le corps peut apparaître comme stéréotypé, évidemment que c'est une blonde à forte poitrine, etc.
6: Sébastien Durand, expert en pop culture.
7: Mais en même temps, en 65, elle est astronaute. En 71, elle est chirurgienne. Au moment où Mattel sort une Barbie chirurgienne, il y a moins de 5% du personnel hospitalier, médecins et chirurgiens, qui sont des femmes. Traditionnellement, elles sont infirmières, elles sont pas chirurgiennes. Donc, c'est aussi une question de que se passe-t-il tout autour quand Barbie le fait. Donc, aujourd'hui, Mattel, depuis maintenant 10 ans, presque 10 ans, à une ligne qui s'appelle Fashionistas et qui est consacrée à des Barbies plus représentatives de la diversité. Mais bien avant, ça a toujours été présent dans l'histoire de Barbie.
6: C'est dans cette optique de représentation et d'hommage à des femmes inspirantes qu'ont été lancées la gamme She-Rose, contraction de Hero, héroïne en français, et She, le pronom elle, mais aussi la gamme Femmes d'exception. Grâce à ces poupées qui représentent des femmes célèbres, Mattel diversifie les poupées Barbie. L'escrimeuse américaine Ibtihaj Muhammad en fait partie. Je vous en parlais dans l'introduction.
8: Mais est-ce que Mattel l'a choisi au-delà de ses talents sportifs pour le symbole ?
9: Oui, la marque ne va pas créer une Barbie pour toutes les athlètes américaines qui ont eu une médaille aux Jeux Olympiques. Mattel se dit, je cite, « excité de pouvoir mettre à l'honneur Ibtihaj Muhammad avec une Barbie pas comme les autres. Selon la marque, Ibtihaj continue à inspirer les femmes et les filles pour repousser les barrières, comme le dit Mattel. » Et voici ce que dit Ibtihaj Muhammad, « je suis fier de savoir que les petites filles du monde entier peuvent maintenant

0: partie de relations publiques pour contribuer à changer l'image de Barbie qui, à un certain moment, avait une image légèrement négative où certains pensaient que c'était simplement une blonde qui se brossait les cheveux et qui voulait être très jolie et qui était trop mince. Donc en fait, Mattel, à travers ces campagnes-là, essaye de casser le plafond de verre pour les petites filles, de les inspirer, de les encourager à réaliser leurs rêves et de leur montrer en modèle ces femmes extraordinaires qui, chacune dans leur domaine, ont réussi à monter jusqu'au sommet.
1: C'est ce que Mattel appelle « briser le plafond des rêves ». Ces poupées ne sont pas toutes vendues au grand public, souvent elles sont simplement destinées à la personnalité qu'elles représentent. Mais cette campagne, qui dure depuis une dizaine d'années, ravit le collectionneur Éric Chatillon.
2: Petits, les enfants, vous leur demandez qu'est-ce que tu veux être? Bah, je veux être pompier, je veux être ceci, je veux être cela. Et on s'aperçoit que vers 4-5 ans, les petites filles vont commencer à dire, bah, ça, c'est pas pour moi. Alors qu'un petit garçon, il va avoir nos limites pour ce qu'il veut faire. Les petites filles vont se mettre c'est la société, hein, c'est pas elles, vont se mettre un plafond de verre. Et donc, où elles vont dire, bah, ça, c'est pas pour moi. Et il y a ces Barbies qui sont des Barbies inspirantes, qui vont montrer aux petites filles que il y a eu une femme qui a inventé l'écriture en braille. Il va y avoir des femmes qui ont travaillé à la NASA, même dans les années 60, même des femmes noires.
1: Cette Barbie noire scientifique à la NASA a été créée en 2015. Elle représente Katherine Johnson, qui a travaillé sur le programme américain de conquête de l'espace. Mais cela suffit-il pour briser le plafond des rêves? Pas sûr, selon Gilles Brugère.
3: On est toujours dans l'idée qu'un jouet pourrait influencer. Je pense qu'un jouet n'a pas assez d'importance par rapport à tout ce qui l'entoure pour avoir une influence à côté de bien d'autres éléments, les personnes que rencontre l'enfant avec leurs différentes professions. Alors effectivement, certaines idées peuvent naître à partir de la consommation d'une poupée qui a un rôle social précis, une profession, mais qu'en restera-t-il 10 ans après? Je pense que peu de choses, et que une influence réelle de Barbie sur le devenir doit être relativement exceptionnelle. Ça ne veut pas dire qu'elle ne peut pas exister, mais je ne pense pas qu'on puisse avoir une influence aussi forte. L'étude que j'avais faite sur des adolescentes montrait une prise de distance très nette vis-à-vis de Barbie, mais elle aurait été identique vis-à-vis d'autres jouets, sans doute.
1: Aujourd'hui, on compte une quarantaine de ces poupées inspirantes, dont 2 françaises. En 2018, à l'occasion de la Journée internationale des droits des femmes, la chef cuisinière Hélène Darroze a eu droit à sa propre Barbie. Et plus récemment, c'est l'influenceuse Lena Situation qui a posé avec sa Barbie en robe jaune. Mais attention, elles ne sont pas du tout les premières représentantes de l'Hexagone à intégrer l'univers Barbie. En 2007, c'est une autre Française d'exception qui y avait droit.
4: La Barbie Girl, leur Manodou, décidément, va devenir une poupée Barbie.
5: Leur Manodou va devenir Barbie.
4: C'est la première fois qu'une Française est choisie par le constructeur Mattel.
1: Leur Manodou, la première Française, vraiment ? Éric Chatillon, collectionneur, vient contredire cette légende. Car dès ses débuts, Mattel s'est inspiré des célébrités, et parmi elles, il y avait une Française et même un Français.
2: Alors la première poupée célébrité que Mattel a sortie, c'était le top modèle Twiggy. Dans les années 60, en 67, il y avait un top modèle qui s'appelait Twiggy. Ils ont sorti ce mannequin avec des vêtements. Et puis voilà, régulièrement, ils ont sorti des poupées. Moi, j'ai acheté la poupée Tina Turner, là, récemment. Et donc, oui, en France, il y a eu la Barbie Chantal Goya. D'ailleurs, Chantal Goya, sur son disque, on la voit avec ses poupées. Son disque s'appelle Ma Poupée. Ça n'a pas été la meilleure vente de Mattel France. Justement, ils pensaient que les enfants, ils aimaient tellement Chantal Goya qu'ils allaient vouloir avoir Chantal Goya chez eux. Et ça n'a pas été le cas. Ça a bien marché, mais sans plus. Et puis après, en 95, pour les collectionneurs, là, et puis pour les fans de Johnny Hallyday, ils ont fait un Ken Johnny Hallyday.
1: Les collectionneurs, et donc les adultes. Voilà aussi la nouvelle cible de Mattel et de la franchise Barbie. Car la poupée qui approche aujourd'hui des 70 ans a envahi la culture populaire. C'est ce qu'on va voir dans l'épisode 4.
6: 70 ans bientôt. Elle ne les fait pas. 14h35, mais c'est dingue. Oh là là, 77 ans, vous ne les faites pas, Sylvie. Non, je plaisante. Au bon accueil, bonjour.
7: Non, je suis un petit peu plus jeune. Bonjour, Bérénice.
6: Je sais, je vous taquine.
7: Mais j'aurais pu peut-être faire Barbie, je suis une grande blonde. Grande jambe et blonde. Mais j'ai pas un petit cerveau.
6: Attention. Oh là là!
7: J'ai entendu l'émission.
6: Oh là là!
7: Et vous savez quoi? Non, mais c'est sans prétention. Et j'habite à une dizaine de kilomètres de la maison.

0: saison de Chantal Goya.
1: Le rapport avec Barbie?
0: Et bah tout à l'heure, bah vous avez
1: ah oui, Barbie, non, Chantal Goya,
0: vous,
1: oui, d'accord.
0: Pas, par c'est... contre l'émission.
1: Ben non, parce que vous savez pourquoi j'écoute pas? Parce que je vais vous dire, j'ai été quand même interrompue par le réalisateur qui n'a fait que me parler de vous.
0: Ah bah c'est bien malin.
1: Ah bah Sylvie ceci, elle est charmante, mais en même temps vous coquinette, hein, Sylvie, vous lui avez
0: dit. Ah bah
1: dit...
0: oui.
1: Bah oui.
0: Et bah voyez, Barbie Chantal Goya, moi j'habite à côté de Barbie Chantal Goya à Clion-sur-Indre, à 10 km d'ici.
1: Voilà, mais elle est en grandeur nature.
0: Ah bah oui.
1: Ah bah oui.
0: Ouais.
1: Ouais. Ah oui. Et elle chante Bécassine.
0: Elle était cliente aussi chez nous. J'y étais parce qu'on tenait une pâtisserie chocolaterie qu'on a arrêtée il y a 2 ans. Et elle, avec Jean-Jacques, ils venaient, ils étaient clients, tout comme Michel Denisot d'ailleurs.
1: Oh là là, bah écoutez,
0: oh là là,
1: moi j'ai le temps, hein. Donc je pense qu'on va faire une émission spéciale avec vous, Sylvie. Jean-Jacques Debout, Michel Denisot, on saura tout. Hein. C'était quoi votre spécialité de la boulangerie, pâtisserie, chocolaterie?
0: Busancé, hein, à Busancé.
1: Oui, mais la spécialité?
0: Chocolat, bah le Busancé, hein, ça s'appelait.
1: Ah pardon, je ne connais pas du tout. C'est quoi comme gâteau?
0: C'est meringue aux amandes et mousse chocolat. Ça ressemble un peu. Il y a un gâteau à Paris où des boutiques font la même chose. Enfin, c'est pas la même chose, mais ça ressemble fortement. C'est souvent des boutiques en angle blanche avec des beaux lustres et ils font que principalement ce gâteau au chocolat. C'est ce que m'avait dit, je sais plus d'ailleurs c'était Jean-Jacques ou Chantal, et c'était Chantal je crois, qui me disait j'arrive pas à retrouver le Busancéen lui faisait penser à ce gâteau.
1: Voilà. Écoutez, alors moi je ne connais pas du tout, il va falloir nous envoyer un exemplaire pour qu'on goûte Busancéen.
0: Ah bah on peut plus, on a arrêté.
1: Ah bah si, bah vous avez la recette quand même encore.
0: Ah bah oui, on a la recette, très secrète.
1: Vous êtes beaucoup trop jeune, vous êtes beaucoup trop jeune pour arrêter.
0: Oui, c'est vrai, mais quelques soucis de santé, donc ils m'ont forcé à arrêter.
1: Ah.
0: Mais petite dynamique quand même.
1: Ah bah oui, ça s'entend. C'est une boule meringuée au chocolat, c'est ça?
0: Oui, c'est ça.
1: Voilà.
0: Bah, nous, ça se présentait pas en boule, c'est un petit dôme, c'est un petit pas un dôme, mais oui, c'est comme on voit beaucoup les petits individuels.
1: Enfin, c'était pas carré, quoi.
0: Chocolaté, pailleté, non, pas carré, arrondi et plat sur le dessus.
1: Sylvie, vous savez que c'est pas facile le métier que je fais, très désagréable. On vient de me dire dans le casque, bon bah maintenant ça suffit, il va falloir y aller parce qu'on a autre chose à faire. Ok, d'accord, bah au bon accueil. C'est ce que je disais. Mais vous allez peut-être répondre à notre question, Sylvie.
0: Oui.
1: Quel handicap porte la Barbie que Mattel va commercialiser en 2023?
0: La trisomie.
1: La trisomie 21. C'est
0: 21.
1: Une bonne réponse. Mmh. Monaco et l'automobile. Alors là, rien à voir. Quoique, on en a parlé, Barbie a toujours eu des voitures. Et,
0: ouais.
1: Et elle adorait ça. C'est le catalogue officiel qu'on vous propose l'exposition, pardon, qui se tient en ce moment même au Grimaldi Forum Monaco. Ce livre retrace plus de 130 ans de liens historiques entre la principauté et des véhicules de légende. Voilà, je dois me taire, je dois vous laisser. On reste en contact, Sylvie. Quoi, vous n'êtes pas sympa, moi je serais bien. Un peu de musique?
0: Ah bah oui.
1: Ah bah voilà, vous avez reconnu?
0: Oui.
1: C'est qui?
0: Et bah c'est ça.
1: Bah c'est ça, c'est Fredericks. Goldman.
0: Et Jones.
1: À nos actes manqués. À bientôt.
0: À nos actes manqués, bien sûr. Oui, à nos actes manqués. Mais nous, c'était pas manqué.

0: À nos actes manqués 1991 pour ce titre signé Frédéric Golmaï Jones sur RTL.
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5: RTL raconte, 14h45. Aujourd'hui, on revient dans notre série mythique sur les films mythiques et sur un film mythique en particulier, le célèbre Rambo. Et dans cet épisode, Thierry Chaise revient sur les secrets de fabrication de ce film interprété par Sylvester Stallone qui marquera durablement le cinéma des années 80. Derrière les scènes d'action et de combat se cache pourtant une histoire beaucoup plus sombre. Celle d'un vétéran du Vietnam traumatisé par la guerre. De la création du personnage au tournage, on va découvrir les anecdotes et les coulisses d'un film culte. Comment Stallone a-t-il fait de son personnage une personne iconique du grand écran? Voici donc les secrets de Rambo racontés par Thierry Chaise sur RTL.
6: L'histoire d'un ancien combattant revenu aussi médaillé que brisé du Vietnam, qui décide de fuir après avoir été arrêté pour vagabondage. Et qui devient alors la proie d'une chasse à l'homme sans pitié. Mais avant de devenir un film, Rambo est d'abord un livre, écrit en 72 par le Canadien David Morrell. Venu aux États-Unis pour devenir enseignant, il croise de nombreux étudiants revenus du Vietnam, avec de gros problèmes de réinsertion. Et il ambitionne donc avec son roman de raconter le destin de ces vétérans du Vietnam, qui partis combattre en héros, pendant la présidence de JFK, sont revenus en paria, dans une Amérique défaite où le mouvement hippie se montre alors très virulent à leur endroit. Très tôt, la Columbia décide d'acheter pour $75,000 les droits du livre. Un geste en avant sur son époque, car les films racontant l'enfer du Vietnam et ses dommages collatéraux, de Taxi Driver à Apocalypse Now, en passant par Voyage au bout de l'enfer, n'ont pas encore débarqué sur les grands écrans. Lawrence Thurman, le producteur du lauréat, confie ce projet à Richard Brooks. Le réalisateur de Graines de violence passe un an sur le projet et se lance dans un scénario où il trahit le livre en donnant une place plus importante au rôle du shérif traquant John Rambo. Il n'a pas d'idée précise de qui pourrait incarner Rambo, mais il rêve de Lee Marvin ou de Burt Lancaster dans le rôle du shérif et imagine Bette Davis en psy que le vétéran croiserait sur son chemin. Sauf que Brooks peine à terminer ce scénario. Et quand la Columbia veut faire le film sans attendre, il décide de jeter l'éponge. Tout est donc à refaire. La Columbia revend le projet à la Warner pour $125,000. Et l'aventure du film va être encore mouvementée pendant de longues années. Le studio pense spontanément confier le rôle de Rambo à Steve McQueen, avant de juger qu'il est trop âgé pour jouer un soldat de retour du front vietnamien. C'est aussi, dès cette époque, que Ted Kotcheff leur exprime son intérêt pour cette histoire. Il vient de signer « Réveil dans la terreur », sélectionné au Festival de Cannes. Mais son travail sur l'adaptation du roman de Morrell va s'interrompre au bout de 3 mois, car la Warner décide aussi de jeter l'éponge, jugeant le timing mauvais pour développer un tel film, alors que viennent d'être signés les accords de paix de Paris, mettant fin à la guerre du Vietnam. Tout cela ne freine pas pour autant les velléités d'autres producteurs et cinéastes de faire vivre Rambo à l'écran. Martin Bregman, qui vient de produire Serpico et Un après-midi de chien avec Al Pacino, pense que le comédien serait parfait pour le rôle. Mais Pacino refuse quand on lui exprime une fin de non-recevoir à son désir de jouer un Rambo perdu dans sa folie. Mike Nichols entre alors dans la danse et imagine dans le rôle-titre son héros du lauréat, Dustin Hoffman, qui juge, lui, l'histoire trop violente à ses yeux. C'est ensuite au tour de Martin Ritt d'exprimer son intérêt. Alors que les noms de Robert De Niro et Jack Nicholson circulent, lui entend confier Rambo à son interprète du plus sauvage d'entre tous, Paul Newman, et veut l'opposer à Robert Mitchum. une affiche de rêve qui, elle non plus, ne verra jamais le jour. John Badham échouera ensuite aussi à faire de Travolta son héros de la fièvre du samedi soir, Rambo. Et même George Miller, approché dans la foulée de Mad Max 2, ne va pas au bout. Ce projet semble décidément maudit. Et c'est là que Kotcheff ressurgit. Quand il rencontre Mario Casar et Andrew J. Vaina, qui viennent de créer leur société, il leur explique qu'il a LE projet pour faire décoller leur boîte. Et les deux hommes vont alors se battre pendant des mois pour récupérer les fameux droits avant de parvenir à leur fin. Nous sommes alors au début des années 80 et Rambo est enfin mis sur orbite.
7: Tiens, qu'est-ce que vous dites de ça ? Notre chasseur est un soldat. Rambo. John G.
6: Quand Mario Casar demande à Kotcheff qui il voit dans le rôle titre, le réalisateur ne lui propose qu'un nom. Sylvester Stallone.
8: Attention ! Écartez-vous, écartez-vous !
6: Sur le moment, Casar tique. Car l'étoile de Stallone a pâli depuis Rocky, avec l'enchaînement de quatre bides. Fist, Les Faucons de la Nuit, La Taverne de l'Enfer et À nous la victoire, que Casar vient lui-même de produire. Mais il finit par donner son feu vert. Kotcheff envoie alors le scénario à Stallone, qui dit oui, mais en posant ses conditions. Il veut réécrire le personnage, le rendre plus sympathique et surtout, ne pas le faire mourir à la fin. Kotcheff, top là. Stallone sera Rambo. Et prévu pour être un gros film de studio, le film devient une série B d'action indépendante à qui personne ou presque n'envisage un grand destin. Ted Kotcheff se met en quête de celui qui incarnera son mentor, le colonel Trotman. Kirk Douglas donne son accord, mais lui aussi veut des changements radicaux dans le scénario. À commencer par la fin, qu'il souhaite celle du roman, la mort de Rambo, tué par son personnage. Sauf que Stallone ne l'entend pas du tout de cette oreille et se bat pour préserver sa version à lui. Quand Douglas comprend qu'il va perdre la bataille, il décide de quitter le projet. La veille du tournage, branle-bas de combat, il faut trouver un plan B dans l'urgence. Kotcheff contacte Rock Hudson, qui déjà malade du sida, doit renoncer la mort dans l'âme. Le sauveur se nommera Richard Crenna.
5: Après la pause, vous verrez à quel point Sylvester Stallone s'est investi dans son personnage. D'abord physiquement, avec des heures de sport intensif, mais aussi dans l'écriture de son personnage, où il avait quelques demandes. Et on verra lesquelles après la pause.
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5: Et on poursuit notre film mythique Rambo. Avant la pause, Thierry Chaise nous racontait que Sylvester Stallone était sur une série de bides avant d'accepter de jouer Rambo. Il a posé ses conditions et a accepté de jouer ce rôle. Et vous allez voir que lorsque Stallone joue dans un film, il s'y investit à 100%, aussi bien physiquement que mentalement.
6: Le tournage peut alors débuter en octobre 81 au Canada. Sur le plateau, Stallone ne s'épargne pas. Il commence chaque jour par 3 heures de sport, enchaîne avec une dizaine d'heures de tournage, avant de terminer par 3 autres heures de sport. Mais un entraînement aussi intensif n'empêche pas les blessures. Lors de la scène où il chute d'un grand arbre, il se casse 3 côtes. Il n'a heureusement pas à la refaire. La première prise était la bonne. En dépit de cette intensité, le tournage prend du retard. Mais cela n'empêche pas Stallone de chercher en permanence à améliorer le récit. C'est lui qui a ainsi obtenu que Rambo, qui a eu son compte de mort au Vietnam, ne tue personne dans son périple de bête traquée. Et lui encore, qui obtient de tourner une fin alternative à celle prévue pour cette mission suicide, afin d'avoir le choix au montage. Ce montage va s'avérer être un nouveau parcours du combattant. La première version fait près de 3h30 et désole autant qu'elle panique Stallone, qui va jusqu'à envisager de racheter le film pour le détruire, avant qu'il ne détruise sa carrière. Kotcheff et sa monteuse se remettent donc au travail pour parvenir dans la douleur à une version de 93 minutes. Qui s'achève donc, comme prévu dans le scénario, par le suicide de Rambo. Mais avant sa sortie en salle, les producteurs testent le film auprès d'un public choisi au hasard à Las Vegas. Présent dans la salle, Kotcheff est rassuré par les réactions des spectateurs qui prennent fait et cause pour Rambo. Jusqu'à la scène finale, où tous les commentaires, sans exception, indiquent qu'elle est totalement ratée et à contre-courant de ce qu'il venait de vivre avec lui. Si le réalisateur de ce film est dans cette salle, écrit l'un d'eux dans son compte-rendu, il faut le trouver et le pendre au premier poteau. La fin, voulue par Stallone, finit donc par s'imposer. Rambo aura la vie sauve. Arrive le temps de la présentation à la presse. Rambo se situe à une époque charnière à Hollywood, entre la fin du cinéma de contestation politique des années 70 et celui des années 80, qui fera la part belle à l'individualisme et à l'homme fort. Rambo se tire de cette chasse à l'homme, mais le regard de Kotcheff se fait critique vis-à-vis de la guerre et de cette Amérique bureaucratique qui ne sait pas prendre sous son aile ces hommes envoyés comme chair à canon dans le bourbier vietnamien.
18: Là-bas, je pilotais un avion de chasse, je pouvais conduire un tank, j'avais en charge $1 million de matériel, mais si j'arrive pas à avoir un boulot, gardien de parking!
6: Oh! Or, cette complexité est assez peu salué par la critique, qui pointe souvent, à l'inverse, le manque de sens et de crédibilité. Mais les spectateurs s'emparent du film dès sa sortie, pour le propulser aux États-Unis au-delà des $47 millions de recettes. Et en France, il réunit plus de 3 millions d'entrées, soit le score réalisé la même année par Rocky III. Nulle question alors de s'arrêter en si bon chemin. Stallone et Kotcheff pensent d'abord remettre le couvert ensemble, en portant à l'écran The Baze, un scénario de David Webb Peoples qui vient de co-signer celui de Blade Runner. Mais Stallone quitte le projet, qui ne verra le jour que 15 ans plus tard, avec Le Soldier de Paul W.S. Anderson, avec Kurt Russell dans le rôle central. Car Stallone a alors d'autres missions à accomplir. Développer Rambo en franchise, comme il l'a fait avec Rocky. Avec une série d'animation en 86, mais surtout 4 autres films. Rambo 2, coécrit par James Cameron et réalisé par George Pangosmatos en 85. Rambo 3, de Peter MacDonald en 88, où le discours antimilitariste du premier opus se transforme en œuvre ouvertement patriotique, en phase avec les années Reagan qui refusent toute culpabilisation autour du Vietnam. Ce volet politique disparaîtra totalement pour les suivants. Le John Rambo, mis en scène par Stallone lui-même en 2008, et le Rambo Last Blood d'Adrian Grunberg en 2019, où il sort de sa retraite pour sauver la petite fille d'une amie des griffes du cartel mexicain. Les héros aussi controversé soit-il, ne meurt jamais.
5: RTL raconte avec des mythiques. On retrouvera tout ça demain, bien sûr, si vous restez avec nous. 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Après les informations, on va poursuivre notre saga, commencée il y a peu, sur Céline Dion. Je sais que vous serez très nombreux et très nombreuses à l'écoute. D'ailleurs, vous écoutez RTL, il est 15h. C'est l'essentiel de l'info en 3 minutes avec Pierre Coplo. Bonjour Pierre.
19: Bonjour Bérénice, bonjour à tous. On apprend cet après-midi la disparition de François Patria, chef de file des sénateurs macronistes, l'élu de 83 ans. Anciennement président de la région Bourgogne et décédé de ses blessures suite à une chute survenue en juillet dernier. Le chef de l'État, Emmanuel Macron, lui rend hommage sur X. « Je perds un ami très cher et la République, un de ses plus infatigables artisans. » Patria, c'était l'un des soutiens de la première heure du président de la République, Thomas Desprez.
20: Oui, François Patria, c'était l'un des premiers à avoir cru en Emmanuel Macron à l'époque où il n'était que ministre de François Hollande. Homme de gauche, ancien ministre, président de la Bourgogne pendant plus de 10 ans au début des années 2000. Il avait aussi bien connu François Mitterrand, avec qui il partageait tous les ans des parties de golf à Osgore dans les Landes. François Patria, c'était aussi un bon vivant, jamais avare de bons mots lorsqu'il devisait sur l'actualité. Bon vivant et extrêmement sportif, puisqu'à 83 ans, il continuait à sillonner les routes de Côte d'Or à vélo à coups de centaines de kilomètres par an. C'est d'ailleurs une chute qui l'a conduit à l'hôpital il y a quelques jours. François Patria avait déjà fait savoir qu'il ne se représenterait pas au sénatorial du mois de septembre, tournant ainsi la page de 50 ans d'une vie politique au cœur de la République.
19: Thomas Desprez du service politique de RTL. Quelques heures après la découverte d'un corps calciné dans les vignes de Saint-Gilles dans le Gard, le parquet annonce officiellement la garde à vue de 2 suspects. Il s'agit bien d'un corps découvert il y a quelques heures, donc je le disais, dans le Gard. La cour d'appel de Paris ordonne cet après-midi la remise à l'Allemagne du militant antifasciste albanais Gino. L'homme de 33 ans est recherché par les autorités allemandes pour des faits graves depuis plusieurs années. La France avait refusé précédemment de le remettre à la Hongrie par crainte pour ses droits fondamentaux. Il risque 10 ans de prison en Allemagne. Dans l'actualité également, une frappe israélienne a fait 7 morts cet après-midi à Gaza. L'armée de l'État hébreu a visé un commissariat d'après les autorités locales. En Allemagne, le parquet fédéral annonce l'arrestation d'un 2e Ukrainien soupçonné d'être impliqué dans le sabotage du gazoduc russe Nord Stream au nord de l'Allemagne il y a bientôt 4 ans. Et puis un mot de F1 à quelques jours du Grand Prix des Pays-Bas. Le prodige français de l'écurie Red Bull, Isaac Hadjar, annonce son forfait, contraint de ne pas participer à cette course en raison d'une blessure au poignet. La météo et le retour de la pluie dans le tiers nord-ouest de la Bretagne jusqu'aux Hauts-de-France. La Champagne-Ardenne pourrait également être touchée par des orages. Partout ailleurs, le temps sera très ensoleillé, très sec aussi. Quelques passages nuageux du Val-de-Loire à l'Alsace. Un risque d'averse existe aussi sur les Alpes du Sud et la montagne Corse. Les températures, elles vont de 19 à 37 degrés. Comptez par exemple 21 à Lille, 29 à Cognac, 36 à Lyon. Et les courses, elles sont à Laval aujourd'hui. Départ 18h45. Dominique Cordier vous conseille de jouer le 14... le 10, le 13, le 15, le 7, le 2 et le 4. L'outsider de RTL, c'est le numéro 15, juste à midi. 15h et 3 minutes sur RTL, la suite est fin de RTL raconte. Ah oui, il n'est pas midi, il est bien 15h et 3 minutes.
5: Son nom, avec vous. Le nom du cheval, c'est juste à midi.
19: C'est juste à midi.
5: Non.
19: Bien sûr.
5: Juste à midi.
19: Et je vous conseille de miser sur ce cheval.
5: Sur juste à midi.
19: Bien sûr.
5: Bon, ok. Mais en fait, c'est un truc.
19: Juste à midi, mais la course est bien 18h45. Hein.
5: Oui, mais je ne comprends plus rien de ce que vous dites, Pierre. Ce n'est pas très clair. Pierre, vous faites quoi le 12 septembre?
19: Je suis ici.
5: Ah ouais?
19: Figurez-vous, je reviendrai de vacances à ce moment-là.
5: Et voilà. Vous n'avez pas vos places?
19: Ah, j'ai pas mes places encore.
5: Ah, vous avez pas vos places.
19: Mais je compte sur vous, en tout cas.
5: Ah, bah, non, je n'en ai pas non plus. C'est pour ça que on va parler de Céline Dion.
19: Ah, bien entendu.
5: Voilà, vu qu'on pourra, parce qu'à partir du 12 septembre, vous le savez, évidemment, ce sont ses premières dates de concert avec RTL en tant que partenaire. Vous avez pas de place, moi non plus. Comment est-ce qu'on pourrait faire? Appelez-moi le chef. Merci, Pierre. On vous retrouve tout à l'heure, et juste à 16h.
19: Je reviens avec les places. À tout à l'heure.
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5: Last suite et la fin de ce RTL Raconte en ce mercredi après-midi. Alors, avant de poursuivre avec nos archives secrètes de Céline Dion, eh bien, je vais vous poser la question. Ben oui, c'est comme ça. Je vous pose la question tout de go pour remporter une tablette tactile facile d'utilisation et facile pour son nom. Elle s'appelle Facile au Tab, cette tablette tactile. La question, la voici. Comment s'appelle l'album de Céline Dion, écrit et réalisé par Jean-Jacques Goldman? Album qui a évidemment tout explosé au niveau des ventes. Sachez que vous serez obligé de chanter quand vous donnerez... Non, je plaisante. En tout cas, le 3210 vous attend pour votre bonne réponse. Et je vois, ça sonne déjà. C'est assez facile. On revient donc sur nos archives secrètes de Céline Dion et on va s'attarder plus particulièrement sur une rencontre qui a profondément marqué sa carrière, je viens de le dire, celle évidemment avec Jean-Jacques Goldman. Dans cet épisode, Nathan Laporte nous raconte comment Goldman va réinventer aussi bien l'image que le répertoire de la chanteuse. Et de cette collaboration va voir le jour ce fameux album et de nombreux succès, notamment J'irai où tu iras. Une collaboration qui fera passer un cap à Céline Dion et qui va l'amener au rang de superstar. Céline Dion et Jean-Jacques Goldman, racontés par Nathan Laporte.
0: C'est sûr que tous les duos que j'ai fait, bon, chanter avec Luciano Pavarotti, ça a été une expérience mémorable. La même chose pour Barbra Streisand. Avec les Bee Gees, ça s'est devenu quelque chose de très précieux aussi. C'est difficile de choisir. Mais j'ai chanté plus souvent avec Jean-Jacques en duo qu'avec tous les autres. Alors si en restait qu'un, ce serait Jean-Jacques, je crois. Chaque fois qu'il est venu m'appuyer sur scène, de me retourner et de sentir le public en folie l'acclamer, de son petit jeans plus petit que lui, de son petit t-shirt qu'on voudrait nous aussi habiter. Il est exceptionnel, il est beaucoup beaucoup aimé, je l'apprécie énormément et il a toujours été là pour moi. Il n'est pas juste un duo maker pour moi, il n'est pas juste un compagnon d'un duo, d'une chanson, mais un ami. Je le considère un ami ou même presque un frère parfois. Quand je suis avec lui en studio et qu'on se fait plaisir, je me sens bien avec lui.
21: Janvier 2007. Céline Dion, artiste accomplie qui a déjà près de 30 ans de carrière derrière elle, assure la promotion de son prochain album en français, D'elle. D'E2LES. Une référence au mythique 2, D'EUX, l'album francophone le plus vendu au monde. Derrière d'eux, comme derrière d'elle d'ailleurs, il y a un même homme en coulisses, Jean-Jacques Goldman, son duettiste préféré, et plus encore, une formidable plume à la mesure de la voix de Céline Dion. C'est avec son aide et ses mots que la chanteuse québécoise parvient, en seulement 12 titres, à conquérir définitivement le public français qui lui résiste encore. Deux n'est pas qu'un monument de la chanson française, c'est un tournant dans la carrière francophone de Céline Dion. Et c'est aussi le sujet de ce deuxième épisode de Céline Dion Archives Secrètes, J'irai où tu iras. D'une certaine manière, RTL n'est pas étrangère à la rencontre entre ces deux grands noms de la chanson. La station a créé les conditions propices à un premier contact. À l'occasion du MIDEM, le marché international du disque et de l'édition musicale, en 1983, RTL organise un gala des révélations françaises et internationales de l'année précédente. Et c'est là que Goldman et Dion se côtoient pour la première fois sans qu'il ne se passe rien, comme le raconte Monique Lemarcy, alors directrice de la programmation musicale de RTL.
22: Le MIDEM 83, pour la francophonie, j'avais choisi une petite qui démarrait tout juste, qui avait 14 ans. On avait écouté le titre, et le titre était déjà très marquant, c'était D'amour et d'amitié. Et donc je l'avais programmé pour l'émission du MIDEM 83, et dans la même émission, il y avait Jean-Jacques. Mais ils n'ont aucun souvenir de cette rencontre.
23: Ni l'un ni l'autre.
22: On en a parlé après, ni l'un ni l'autre. Ils ont dû rester tous les deux de leur côté dans les coulisses pendant l'émission. Donc, il n'y a peut-être même pas eu de rencontre réelle dans les coulisses. Mais ils étaient dans le même programme. Je les avais mis dans le même programme.
24: La première fois que je l'ai rencontré, en fait, on s'en souvient pas ni l'un ni l'autre.
1: On a dû faire un MIDEM en 82 où moi je commençais et elle commençait et Monique Lemarcy m'a donné une affiche ou un programme où nous étions tous les deux sur le même dans le même programme. J'en ai pas un souvenir très précis, ni elle d'ailleurs, mais moi je chantais Il suffira d'un signe ou Quand la musique est bonne, quelque chose comme ça, et elle chantait je ne sais pas quel titre. Donc on s'est croisés comme ça. Et ensuite je l'ai revue bien plus tard.
21: La première rencontre n'en est donc pas une. Goldman et Dion cherchent encore tous deux à se faire une place et un nom en solo au début des années 80. La carrière en solitaire de Jean-Jacques Goldman vient alors de prendre son envol avec des titres comme « Il suffira d'un signe » et « Quand la musique est bonne » qu'il interprète au Gala RTL en 1983.
1: Moi j'ai commencé à faire de la musique, depuis l'âge de 10 ans, maintenant jusqu'à 50 et des poussières. J'ai fait une carrière solo assez courte par rapport aux périodes où j'ai chanté en chorale, j'ai chanté en groupe, j'ai chanté avec Taifong et plein d'autres groupes. Donc ma façon de voir la musique, elle est a priori en groupe, même si j'ai aimé la faire seul.
21: N'ayant plus grand-chose à démontrer en solo, la musique, Goldman la partage ensuite en écrivant pour les autres, à commencer par Johnny Hallyday, pour lequel il compose un album entier en 1986. Depuis des années, Jean-Jacques Goldman a en fait une nouvelle proie en tête, Céline Dion. Pas exactement la chanteuse à la mode. Goldman et Dion se connaissent à peine. Il y a un choc d'univers entre Goldman et Céline Dion. En particulier, une différence de tempérament et de rapport à la célébrité. L'un préfère rester discret, l'autre, au contraire, n'aime rien tant que raconter sa vie privée. Et pourtant, ils ont réussi à se comprendre et à s'accorder.
0: Il m'a présenté 8 chansons d'un coup. Mais là, j'ai capoté. Je me suis dit, hein? Là, je comprenais pas parce que je les aimais vraiment beaucoup, les chansons. Puis je me disais, comment tu peux faire pour m'écrire des chansons comme ça? Puis on se connaît pas. On s'est rencontrés une fois, puis il m'écrit un album.
2: À connaître un peu ce que tu fais.
0: Il me dit, écoute pas, j'ai fait mon boulot, je dis comment. Et j'ai tout fait venir sur toi. Toutes tes vidéos, tout ce qui avait été écrit dans les journaux aux États-Unis, partout. J'ai appris à te connaître, puis là, j'ai écrit. Ben, moi, ça m'a fait vraiment quelque chose parce que je lisais les textes, puis les musiques, là, puis je faisais face à face avec mes propres émotions. Moi, j'écris pas mes chansons. Alors, de voir quelqu'un comme Jean-Jacques qui écrit mes tripes, là.
21: Un exemple emblématique de ces chansons ultra personnalisées, écrites exprès par Goldman pour Céline, c'est la chanson Vol. Elle s'adresse à l'une des nièces de la chanteuse, Karine, décédée seulement quelques mois plus tôt de la mucoviscidose.
3: Vous savez, toutes les chansons que j'ai chantées, que je chante dans ma vie, dans ma carrière, je chante pas nécessairement ma vie. Sauf que cet album-là, c'est vraiment très près de ce que je vis en ce moment, des émotions, de ce que je peux ressentir, ou des fois on ressent des choses, on n'arrive pas à les expliquer.

0: Autre illustration, pour que tu m'aimes encore, Céline et son mari René racontent même avoir pleuré à la première écoute.
1: Pour que tu m'aimes encore, la chanson de Jean-Jacques, c'est la chanson qui m'a touché le plus, moi, de Céline, de toutes celles que j'ai entendues. Parce que cette chanson-là a été écrite spécifiquement pour elle. Je trouve que c'est une des plus grandes chansons d'amour qui a été écrite, qui se compare à l'hymne de l'amour, qui se compare à une plus grande chanson. Quand j'entends Céline chanter « Pour que tu m'aimes encore », je me souviens encore de la première fois où Jean-Jacques nous a joué la chanson. Il nous a fait pleurer quand on a écrit la chanson la première fois.

0: Jean-Jacques Goldman n'a pas que des compliments à formuler sur Céline Dion et ses qualités d'interprétation. S'il écrit et compose pour elle, c'est parce qu'il pense pouvoir lui apporter quelque chose. En l'occurrence, une direction vocale. Il trouve qu'elle en fait trop. Illustration par la chanteuse elle-même avec Laurent Boyer en 2002.
1: Quand j'ai rencontré Jean-Jacques, il m'a dit « Écoute ma belle, je vais t'apprendre à déchanter ». Et puis il m'a montré à déchanter.
2: Montre-moi.
1: Et depuis ce temps-là...
2: Montre-moi, c'est quoi un déchanter? Fais-moi une phrase. Chanter et fais-moi après déchanter. Ça ferait quoi? Qu'on comprenne.
1: Ben, ok, je vais te dire, si je chante comme... je mets tout là, je ferais, je sais pas moi... des tournées des rivières. À la Jean-Jacques, à déchanter, ce serait... des tournées des rivières. Porter des poids. Traverser des mers.

0: la fais chanter comme on l'avait jamais fait chanter auparavant, par exemple.
1: De façon, oui, moins... moins démonstratif, quoi. De façon plus naturelle. Bon, mais ça, c'est parce que, en tant que, qu'amateur de chansons, je sentais ça. C'est-à-dire qu'on recherchait, d'une part, des chanteurs sachant chanter, et d'autre part, sachant chanter, mais sans forcément rajouter des tonnes, quoi. À partir du moment où il me semblait, en tant que public, que c'est ça qu'il fallait, bon, bah, je lui ai demandé de le faire.
0: Est-ce qui touche plus les Français, par exemple, que les Américains, ça, ce côté, on va susurrer et trouver ce...
1: Je pense, ouais. Ça, c'est un rapport aux mots qui est complètement différent.
2: Deux est un album où Céline s'essaye à déchanter et à différents styles musicaux également, comme le blues sur le ballet ou le gospel sur Prière païenne.
3: Oui, ça m'a beaucoup intéressé. Je crois qu'elle ne l'a pas fait beaucoup. Parce que quand on écrit aussi pour quelqu'un, il faut se demander qu'est-ce qu'on peut lui apporter par rapport aux autres. C'est sûr que ce côté-là de chanteuse de blues, chanteuse gospel, avec ses capacités vocales, c'était quelque chose qu'elle n'avait pas fait en français avant.

0: L'album 2, dont le nom a été trouvé en référence à l'équipe réduite qui a travaillé sur le projet, sort en avril 1995 et c'est un énorme succès. Dès sa sortie, il est certifié disque de diamant, le seuil d'un million de ventes en seulement 4 mois.
1: On vous voit dans votre voiture, on vous voit chanter et c'est très bien. Bah justement, on parle de cet album, mais comment s'appelle cet album ? Évidemment que vous avez la réponse à cette question, donc venez nous la donner au 3210 pour remporter une tablette tactile facile au tab. Alors vous allez continuer à chanter dans votre voiture, dans votre cuisine ou sur la plage, où que vous soyez. Dans un instant, on va revenir sur la collaboration entre Céline Dion et Jean-Jacques Goldman. Quelle suite après un tel succès ? Combien de temps cette collaboration va-t-elle durer ? Allez, à tout de suite sur RTL.
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1: RTL raconte la suite et la fin. Avant la pause, Nathan Laporte nous racontait l'éclosion et l'explosion de la collaboration entre Céline Dion et Jean-Jacques Goldman. Nous allons voir dans la suite de cette histoire comment cette collaboration va continuer et surtout jusqu'à quand Céline Dion et Jean-Jacques Goldman. C'est tout de suite sur RTL.
17: Je pense que chaque fois qu'un album marche énormément, il y a une part évidemment de talent, mais il y a aussi une part de moment. Je pense par exemple que les scores de Thriller de l'album de Michael Jackson sont liés évidemment au talent de Michael Jackson, mais aussi liés au moment. C'est-à-dire il arrive et en gros ça a été le premier album de clip. Voilà, ce qui a fait que tout à coup, de la même façon, je pense que l'album 2 a été le premier album, disons, de la réhabilitation de la chanson à voix. Où tout à coup, il y a des clés qui sont ouvertes, où les chanteuses à voix ont pu revenir en radio, par exemple, parce que ça, alors que c'était terminé. Ensuite, il y a 1000 chanteuses à voix qui sont engouffrées là-dedans. Mais je sais bien que le succès de 2 est dû à ça. C'est-à-dire qu'on a été seul à ce moment-là.
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19: Écoute, les gens ont beaucoup aimé 2. Nous l'ont prouvé. J'ai adoré l'album 2. Ça a été pour moi l'album. Alors, on va pas se mettre une pression supplémentaire parce qu'on s'est dit on a vendu tellement de disques, il faut faire mieux. Parce que là, on va venir fou puis on va tout casser. Mais l'important, c'est qu'on fasse quelque chose qu'on ait envie de faire et que ça sorte de nos tripes. Tout ce qu'on fait dans la vie, il faut pas le faire pour vendre des disques ou il faut pas le faire pour battre des records de chiffres. Je sais pas si tu comprends. Il faut faire quelque chose qui vienne de notre cœur. Il faut aimer qu'est-ce qu'on fait. Si.

0: L'album 2 reste comme un premier jet insurpassable en termes de vente. Mais la collaboration artistique entre Céline Dion et Jean-Jacques Goldman s'est poursuivie avec succès bien après ce premier album. Il lui écrit quasi l'intégralité de « S'il suffisait d'aimer » qui sort 3 ans plus tard.
1: Est-ce que tu penses déjà qu'il peut y avoir une suite à cet album alors que celui-ci vient de sortir, vient tout frais ou...
2: J'espère en avoir envie, quoi. J'espère en avoir envie.
1: C'est qu'une question d'envie.
2: Ah bah oui. Ah oui, tu sais, elle a pas besoin de moi. Moi, j'ai pas besoin d'elle. On a vraiment... On n'a pas besoin de l'un de l'autre sur le plan de la carrière, quoi. On a juste besoin l'un de l'autre parce qu'on prend beaucoup de plaisir et que c'est notre luxe suprême, c'est ça, quoi, de maintenant. C'est de prendre du plaisir, de travailler avec des gens qui te procurent des émotions. Il n'y en a pas tant que ça. Je souhaite de tout mon cœur que ça continue.
0: Mais Goldman n'écrit pas s'il n'a rien à dire. À partir d'Une fille et quatre types, l'album en français qui suit, il ne cache pas son essoufflement créatif.
2: Alors d'abord, l'idée c'est que j'avais pas envie de faire toutes les chansons moi-même. Parce que j'ai déjà fait 2 albums pour elle, entiers, donc je me serais répété, je crois. J'en suis sûr. Donc l'idée c'était de réunir d'autres auteurs-compositeurs à peu près dans le même style, quoi.
0: Désormais, Goldman n'intervient que par touche dans la carrière de Céline. Il supervise l'album d'elle sans y contribuer. Et c'est après plus de 10 ans d'absence, en 2016, que Goldman est de nouveau crédité en tant qu'auteur sur une chanson de Céline Dion. C'est encore un soir, écrite à la mort du mari de Céline, René Angélil.
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0: Jean-Jacques Goldman réussit une fois de plus à vous faire déchanter. C'est sublime. C'est un magicien pour vous, Jean-Jacques Goldman?
1: On peut dire que c'est un magicien. Je pense que Jean-Jacques est très, très, très ancré au sol du cœur. C'est-à-dire qu'il bat avec les vibrations. Il ne s'invente pas des couleurs d'arc-en-ciel. C'est comme si un peu il se disait « Je vis aujourd'hui pour aujourd'hui. Demain n'existe plus. Hier n'existe plus. Demain n'est pas encore là. » Il est père de famille. C'est son plus grand succès. J'en suis sûre. Je le connais assez bien. Il est très heureux. Encore un

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1: Je lui ai demandé à maître prise de m'écrire encore un album, mais effectivement, on a tout dit. Mais quand je l'ai appelé, je lui ai dit, c'est une chanson que... C'est une chanson... C'est pas une chanson.
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1: quoi? J'ai besoin de que tu me donnes la main pour traverser le pont. Avec René, qui t'aime tellement, et moi aussi. Et il a écrit cette chanson qui n'est pas triste.
3: Encore un soir était jusqu'à récemment la dernière alliance entre la plume de Jean-Jacques Goldman et la voix de Céline Dion. Jusqu'au 17 avril 2026 et la sortie de cette chanson, Dansons. Leur collaboration s'étale donc désormais sur plus de 3 décennies et compte 26 chansons.
4: Demain, nous poursuivrons notre saga consacrée à Céline Dion avec l'épisode 3, Star ou femme ordinaire, le pari fou de la résidence à Las Vegas.
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4: RTL raconte dans quelques minutes, cette émission sera terminée, mais avant cela, nous devions d'accueillir Gilles comme il se doit. Bonjour Gilles.
12: Bonjour Bérénice.
4: Alors Gilles, qui êtes-vous? Mais que faites-vous là? Gilles, en fait, vous avez appelé le 3210, on est d'accord?
12: Tout à fait, tout à fait.
4: Alors vous êtes au travail et pour vous, les vacances, c'est fini!
12: Bah oui, malheureusement.
4: Et pour plein d'autres. Là, mais ici, oui. À RTL, il y en a plein qui reviennent et on les regarde en disant « C'est fini pour vous, les vacances, c'est terminé. Au revoir, les vacances. » C'était où? C'était en Bretagne?
12: C'était dans le golfe du Morbihan.
4: Et alors, c'était le paradis.
12: C'est superbe. Ouais, franchement, c'est superbe. La côte bretonne est très belle.
4: Oui, mais il faut pas trop le dire.
12: Ah non, vraiment, c'est vrai.
4: Vraiment.
12: Parce qu'on peut partager un peu quand même.
4: Non, surtout pas, Gilles. Non, bon, parce qu'avec ces changements climatiques, tout le monde va.
12: Oui.
4: Bon, vous étiez où exactement?
12: À Séné.
4: Et alors, vous
12: entre
4: avez. Oui, allez-y.
12: C'était juste en plein milieu du golfe du Morbihan pour pouvoir faire un peu tout le pourtour du golfe. C'était magnifique. Franchement, très très beau. Les îles, superbes. Bref, reposant en plus. Le soleil était là. Pour une fois.
4: Reposant. La Bretagne, c'est reposant. Ah, vous n'avez pas fait la vraie Bretagne, alors.
12: Ah bon?
4: Alors, vous êtes fan de Céline Dion?
12: Oui, tout à fait.
4: Et donc, vous avez vos places déjà?
12: Non, je n'ai pas réussi à les avoir.
4: Écoutez, RTL, on ne sait jamais.
12: Bah, peut-être.
4: On ne sait jamais.
12: Peut-être les doigts.
4: Il reste des places et qu'il y aurait des concours. Je ne sais pas, moi. Je ne sais pas. Gilles, question facile. Vous n'avez même pas dû attendre que la réponse soit donnée dans le récit. Comment s'appelle ce fameux album?
12: Deux. Ah oui. Et entre... Deux apostrophe EUX, forcément.
4: Alors, avec la bonne orthographe, alors j'apprécie. Du coup, je peux vous donner votre cadeau, mon cher Gilles. Mais vous avez entendu, vous devez chanter.
12: Ah bon?
4: Ah bah oui.
12: J'irai chercher ton âme. Nanana, je sais même plus d'un mot super.
4: J'irai chercher ton cœur.
12: Ah oui, bien oh. sûr. En plus, pour un fan, ça craint. Hein.
4: Bah oui, bah, on va demander à Isabelle de chanter parce que je sais qu'elle sait chanter, Isabelle.
13: Moi, j'ai pas les paroles, là, en fait.
4: Ton cœur.
12: Je me rappelle pas les paroles.
4: Alors tu chantes ce que tu veux. Ok. Ouais,
13: l'auditeur
4: super.
13: Peut peut-être nous aider un petit peu.
4: Bientôt
13: paroles,
4: dans
13: là,
4: votre
13: là,
4: ville, là. Dans un spectacle exceptionnel. Ouais, ouais. Isabelle à peu près.
13: Non, faut que je révise ça. Écoutez, ça c'est pas encore mon répertoire, mais je vais peut-être pouvoir l'intégrer. Je sais pas.
4: Eh ben, ouais. Entraînez-vous.
13: Ben oui.
4: Juste avant de vous quitter, Gilles, oui. vous avez remporté la tablette facile au table. Je vous le dis, je vous le précise.
13: Bah, allez. C'est pas mal comme cadeau.
4: Bah, évidemment que c'est pas. Mais on fait des choses.

0: Présent dans le grand studio le 20 mai 2026. Bel après-midi à vous.
1: Pour Jean-Christophe Chevalier qui habite Roufiac en Charente-Maritime, comment peut-on appeler un porte-plume sur un portefeuille ?
2: Oh là là !
3: Un porte-plume sur un portefeuille.
2: Si on avait une aristo, on aurait la réponse.
1: Un stylet. Un porte-plume sur un portefeuille. Vous dites ?
4: Un
1: stylet, non.
2: Un stylet ?
5: Porte, je comprends même pas la question.
1: Il y a une blague, un jeu de mots. Alors un jeu de mots, je sais pas si on peut appeler ça un jeu de mots, une astuce en tout cas.
5: Ben, un porte-plume
1: sur un portefeuille. C'est d'ailleurs une question qui fut posée par Philippe Bouvard.
2: Qu'est-ce qui devient ?
1: Quelques années. Et de temps en temps, j'aime piocher comme ça dans les anciennes questions. Pour essayer de vous piéger.
6: Un nègre.
1: Qu'est-ce que vous appelez un nègre ?
2: Ben, un homme de fric.
6: Un assistant de rédaction, c'est-à-dire un ghostwriter.
4: Ah oui, pas bête.
6: Donc ce serait un porte-plume sur un portefeuille parce qu'on le paierait.
1: Un prête-nom, vous voulez dire.
6: C'est ça, voilà.
1: Aujourd'hui, c'est qu'on ne doit plus dire nègre.
6: Je sais, mais j'employais le terme qui était attribué à Alexandre Dumas.
1: Oui, alors.
2: Dans un an, ça va revenir, à mon ami. Avec un peu de chance, Inch'Allah, elle passe.
7: 358 jours.
1: Un prête-nom, donc, effectivement, un prête-nom n'a rien à voir avec ce que vous...
6: Avec ce que vous avez dit.
2: Bon, merci, Roselyne, quoi.
3: Ah, c'est un gars qui porte des plumes chez Michou, par exemple.
7: Un boa.
1: Alors, quelque part... Oui, mine de rien.
2: Un travelot.
1: Non, mine de rien, il y en a là-dedans, chez Valérie.
3: Mine de rien, c'est désordonné, mais il y en a.
1: Alors, je dirais...
7: C'est surtout qu'elle était là le jour où Bouvard a posé la question.
1: Il est quand même drôle, Gomez.
7: On a refait l'émission.
1: On a recruté une vraie grosse tête.
7: C'est votre idée, patron.
1: Ah, je suis très fier.
2: Ça bouffe, c'est de la merde, mais il est drôle. Hein.
1: Ça bouffe, on l'a pas encore goûté.
2: Il va nous inviter.
7: Vous avez pas les moyens pour rigoler ou quoi ?
1: Faut qu'on organise ça. Mais Valérie, en tout cas, elle commence à se rapprocher, elle, au moins, de la réponse. Qu'est-ce qu'un oiseau ? Je vais la poser.
7: Un oiseau ?
1: Non.
7: Un oiseau ! Bonne réponse, de Gomez. J'allais dire un oiseau. Bonne réponse de Guillaume Gomez.
5: C'est Maurice Pagnol. Marcel Pagnol.
2: Attendez. Et Bouvard, ça a commencé comme ça.
3: Hein. Une
2: porte-plume. Attention, patron.
1: J'ai donné que la moitié de la réponse. Qu'est-ce qu'un porte-oiseau.
7: Un porte-oiseau, peut-être.
1: Oh, vous me fatiguez.
2: Un drôle d'oiseau.
3: C'est une pie sur un truc qui brille.
1: Qu'est-ce qu'un porte-plume sur un portefeuille.
5: C'est une autruche.
1: Quoi ?
5: C'est une autruche, parce qu'avec les plumes, tu fais Zizi Jean-Mer, et avec sa peau, tu fais des portefeuilles.
1: Mais non.
5: J'ai un portefeuille, mon porte-oiseau.
1: C'est tellement plus...
7: Un bec d'oiseau.
1: C'est tellement plus simple que ça. Et Valérie vous a quasiment donné, moi aussi, la moitié de la réponse.
5: Elle a dit c'était un oiseau.
1: Qu'est-ce qu'un porte-plume sur un portefeuille ?
3: Eh ben, un oiseau sur un arbre.
2: Une maison.
3: Un oiseau sur un arbre.
2: Sur la branche.
1: Un oiseau sur une branche. Bonne réponse de Valérie Mérès.
4: Pourquoi?
1: L'autre, il comprend pas, là-bas.
7: Il comprenait déjà pas la chèvre et le bouc, alors.
3: Olivier, en fait, l'oiseau, il porte des plumes et l'arbre, il porte des...
2: Non, mais il comprend, mais ça n'est pas ça. Olivier, c'est l'émission, on répond à les questions.
4: Ah, portefeuille.
7: J'étais
4: bloqué sur l'argent, moi.
7: Un petit oiseau.
1: Je crois qu'on a retrouvé le nouveau Philippe Castelli.
7: Il lui ressemble un peu, en plus.
2: Mais c'est le même, empaillé.
7: Il lui ressemble un peu de profil. Un mélange de Dupont et de Castelli.
1: Olivier, vous m'inquiétez, vous savez.
4: Moi aussi.
1: Non, franchement, un portefeuille.
4: Mais je restais bloqué sur l'argent. Je ne sais pas pourquoi, d'ailleurs.
1: Une question culturelle liée à l'éphéméride du jour, puisque je vais vous parler de Gilbert Dumotier. Sous quel autre nom connaît-on Gilbert Dumotier ?
2: Montagnier.
1: Non, qui fut effectivement mort un 20 mai. On est le 20 mai.
3: Ah, bah Gilbert Bécaud ?
1: Non. Le 20 mai aujourd'hui, on a parlé de sa tombe il n'y a pas si longtemps. Et il est mort le 20 mai 1834, Gilbert Dumottier, mais de qui s'agit-il ?
5: Mais il s'appelait quand même Gilbert ?
1: Alors, Gilbert Dumottier, c'est son vrai nom, effectivement, ah. Mais on le connaît sous un autre nom.
5: Il avait un pseudonyme.
2: Ah, Dalida ?
1: Pas un pseudonyme. Bon, Dalida. Pas un pseudonyme, Madame Charlotte de Turckheim.
2: Ah, non.

0: Une particule, une particule.
1: Voilà. Gilbert Dumontier.
0: Ah, Christophe de Chavannes.
1: Non. Gilbert Dumontier.
2: Et le marquis de Sade.
1: Pas le marquis de Sade.
0: La comtesse du Barry.
1: Non plus.
3: C'est un écrivain.
1: Alors, il a...
0: Léon de Bruxelles.
1: Non. Il a écrit... C'est bon, d'ailleurs, chez Léon de Bruxelles, monsieur Gomez.
4: J'y ai jamais mangé.
0: Si t'aimes avoir la chiasse, ça vaut le coup.
5: Oh, j'ai déjà mangé, c'est pas mal. C'est pas mal, Léon de Bruxelles.
1: Ah bon, très bien. Bah, non,
5: oh, oui, c'est bien.
1: Je me rends.
0: Mais on se pose la question, alors, parce que les moules frites, c'est un délire, quand
3: est-ce
0: même.
3: Est-ce que vous avez répondu à ma question? Est-ce que c'est un écrivain?
1: Alors, je vous ai dit, il a sûrement publié, mais ça n'était pas un écrivain.
3: C'est un homme politique?
1: Alors oui, plus politique, effectivement.
2: Camille très, Desmoulins?
1: Très célèbre. Mais non, Camille Desmoulins, il s'appelle Camille Desmoulins, crétin.
2: Mais oui, je suis con.
5: Alors, le nom sous lequel il est connu est un nom Risto, en fait.
1: Oui, Gilbert Dumontier, j'ai enlevé effectivement la partie noble, vous voyez.
6: Ah, le duc de Bourgogne.
0: Dominique de Villepin.
1: Non. Aïe, aïe, aïe, aïe.
5: Il est mort en quelle année, vous avez dit?
3: C'est-à-dire qu'il s'appelait Gilbert Dumontier de quelque chose.
1: Exact. Voilà.
4: Stendhal.
1: Comment vous dites?
4: C'est pas Stendhal.
1: Stendhal, non.
3: Non, c'était,
2: non, c'était Bell.
1: Henri Bell, Stendhal.
3: Et il est mort en 1834.
1: Oui, je vais pas le dire 10 fois, vous voyez.
3: Mais c'est pour remettre les choses.
4: En fin d'année ou en début d'année?
1: Il est mort.
3: Pour qu'Olivier Bellamy s'en rende compte.
1: Il est mort à Paris le 20 mai, puisque je viens de vous dire que c'est l'éphéméride.
4: C'était l'éphéméride.
6: Et c'était un con.
4: On a les anniversaires, on n'a pas les morts.
6: Il était con.
5: Il avait un titre.
1: Non, il était marquis.
6: Marquis de quelque chose. Alors.
2: Marquis de Carabas.
1: Mais non, mais un des plus célèbres de l'histoire de France. Et pas seulement de France, d'ailleurs.
3: Ah.
5: Talleyrand.
1: Mais non.
5: Lafayette.
1: Le marquis de... C'est une noble qui a trouvé.
5: Mais oui, bien sûr.
1: Lafayette. C'est elle qui épate la galerie. Lafayette. Bonne réponse de Charlotte de Sourcelles.

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0: souvenir en 1985, Étienne Dao tombait pour la France sur RTL. Gérard Jugnot, Adil Rami et François Berléand réunis le 11 juin 2025 pour parler d'un calife, un facteur célèbre et des chiens fichés. Drôle de voisinage tout ça.
1: Je vous emmène maintenant dans un village de la France qui s'appelle Saint-Omer. On est dans le Pas-de-Calais à Saint-Omer. Peut-être vous connaissez quand vous jouiez à Lille, vous êtes allé peut-être tout à l'heure vous m'avez dit que vous connaissiez Berck, donc peut-être que vous connaissez Saint-Omer aussi, monsieur.
2: Il y a des McDo là-bas.
1: Monsieur Rami. En tout cas, à Saint-Omer, il y a un maire. Le maire de Saint-Omer s'appelle François de Coster. Il est modem. Il vient de décider de faire un fichier ADN, mais un fichier ADN un peu particulier.
3: Pour les crottes de chiens.
1: Pardon.
3: Pour les crottes de chiens.
1: Pour les crottes de chiens. Alors, c'est pas, attention, hein. Le fichier ADN ne sera pas pour les crottes. Le fichier ADN, ce sera effectivement pour les chiens. Chaque possesseur ou propriétaire de chien devra effectivement être enregistré avec l'ADN de son chien. Et en revanche, dès qu'on trouvera une crotte qui n'aura pas été ramassée, paf, le maire la goûtera lui-même. Et on pourra savoir à qui appartient la crotte. C'est une bonne idée.
4: Et les amendes sont très chères. Hein. À partir de 300 euros, il a dit que ça allait commencer à 300 euros, les amendes.
1: Ah oui, mais moi, je trouve qu'il a raison.
5: C'est très bien, parce que y a des gens, ils sont dégoûtants.
1: Moi, je ramasse. Dieu sait que c'est pas marrant, hein, je peux vous dire. Hein. Même la nuit, je ramasse. Parce que la nuit, on a tendance, on est tout seul avec son chien, il n'y a personne sur le trottoir, il vient de faire son besoin. Mais sauf que maintenant, on est filmé partout. Et j'aurais pas envie d'être sur YouTube.
3: Oui.
1: Et qu'on me voit. Alors, mais quand même, il y a un problème. Hein. Je le dis en tant que possesseur et propriétaire d'un chien. C'est que c'est quand même pas très marrant de se balader avec le sac à chien et son caca jusqu'à la poubelle que vous ne trouvez pas parce qu'il y a pas assez de poubelles. C'est ça le problème.
3: Quand même, il y en a des poubelles.
1: Hein. Ah non, je vous jure, Gérard.
3: Non, le problème aussi, c'est que ça n'est pas
1: Gérard,
3: des chiens.
1: Ah, Gérard, ça se voit que vous n'avez pas de chien. Hein.
3: Mais si, j'ai un chien.
1: Bah alors, vous ramassez pas.
3: Si, c'est un petit chien avec des toutes petites crottes.
5: Ça tient dans la poche.
3: Moi, j'ai vu une fois, il y avait un mec, il avait un énorme chien, et il fallait une pelle. C'est effrayant.
6: Moi, je ramasse. Hein.
1: Ah oui, vous avez un chien, vous?
6: Non, la nuit, je ramasse.
4: La nuit, elle ramasse cher.
1: Ça vous plaît pas, cette conversation, monsieur Rami?
7: Non, j'écoute. je vous écoute, mais les promeneurs de chiens.
1: C'est bizarre d'aimer autant les Disney, pas avoir de petits animaux à la maison.
7: Non, moi, j'aime bien les animaux, j'aime beaucoup les animaux, mais le problème, c'est qu'il faut s'en occuper.
3: Et puis, il faut bien les cuisiner.
1: Bah, puisque vous aimez les animaux, je vais vous parler d'un éléphant. Un éléphant blanc qui fut offert à Charlemagne. Là, je vous parle évidemment d'un temps lointain.
7: Ah, c'est cet enfoiré qui a obligé l'école.
1: Voilà un joli résumé pour Charlemagne.
3: Qui a obligé l'école.
1: France Gall n'aurait pas fait mieux, mais effectivement, c'est cet enfoiré, comme vous dites, qui a obligé l'école, Charlemagne. Et il se trouve qu'au début du 9e siècle, on lui a offert à Charlemagne un éléphant blanc. C'est le calife Haroun al-Rachid qui a offert un éléphant blanc à Charlemagne. Mais Haroun al-Rachid a fait décapiter quelqu'un qui a couché avec sa sœur. Une liaison supposée avec la sœur d'Haroun, Abassa, elle s'appelait, aurait été la raison pour laquelle, on va dire, son vizir, car c'était bien son vizir a été décapité par Haroun al-Rachid. Mais comment s'appelait ce vizir?
3: Il était connu?
1: On est en 803.
4: Hein. Ah oui.
5: Et oui, c'est ça.
1: Et ce vizir persan est décapité pour corruption, détournement de fonds publics, mais aussi une liaison supposée avec la sœur d'Haroun al-Rachid, qui avait offert l'éléphant blanc à Charlemagne.
7: Celui qui trouve la réponse, je lui parle plus.
1: Et pourtant, pour vous que j'ai posé cette question.
7: Ah, je le connais.
8: Adil.
4: Non, Aladdin.
8: Adil.
7: Alors, c'est Jafar.
1: Jafar. Bonne réponse, ouais, Adil.
3: Merci. Eh ben moi, Moi, je lui parle plus.
1: Vous voyez que c'était possible.
7: Là, je m'auto-parle plus. Non, mais le seul vizir dans Disney, c'est Jafar, ouais.
1: Bah, et ben voilà, et ben voilà, vous voyez que vous avez trouvé Jafar. Et effectivement, le Jafar de Disney est inspiré du vrai Jafar, Jafar Ben Yahya, qui était le méchant Jafar à cette époque, au 9e siècle, celui qui aurait couché avec la sœur du vizir, enfin, du calife, pardon, la sœur du calife.
7: Elle s'appelait Jasmine ou pas?
1: Ah, je sais pas si elle s'appelait Jasmine. Vous savez, Disney, quand même, il respecte pas tout à la lettre. Mais en tout cas, bravo, c'est une bonne réponse, c'était bien Jafar. Une question maintenant pour Pauline Etchart qui habite Talence. Et là, c'est plutôt aux comédiens, aux comédiennes que je m'adresse, puisque vous connaissez peut-être l'adaptation du roman de Marcel Aimé au cinéma, réalisé par Claude Autant-Lara. Je parle de la jument verte. Dans ce film, la jument verte de Claude Autant-Lara, inspirée donc, je vous l'ai dit, de Marcel Aimé, on voit Bourville, on voit Francis Blanche, ce sont les rôles principaux. Mais il y a quelqu'un qui joue le facteur dans ce film. Qui joue le facteur dans le film La Jument Verte?
3: C'est pas Jacques Tati.
1: Jacques Tati, non. Et c'est quelqu'un qui a joué aussi un facteur dans le film Tintin et les Oranges Bleues. C'est un hasard. Enfin, peut-être pas d'ailleurs. C'est peut-être qu'au fond, une fois qu'on l'a vu en facteur, on lui a donné un deuxième rôle de facteur.
3: Et on l'a, c'est vu même. On l'a vu dans beaucoup de second rôles.
1: Très peu au cinéma, en fait.
5: Ah. Par contre, il a fait de la télévision?
1: Ah, on l'a vu souvent à la télévision et aussi, évidemment, en spectacle, mais un peu moins au cinéma.
3: Pierre Repp?
1: Pierre Repp, non.
3: C'est ce genre-là?
1: Ah, c'est plus connu que Pierre Repp, beaucoup plus connu.
3: Ah, il était humoriste?
1: Ah, humoriste, en tout cas, il faisait rire. On disait pas humoriste, mais il faisait rire, oui.
6: Pierre Richard?
1: Pierre Richard? Ah non. Pierre Richard, il est...
4: Non, mais j'ai dit que du film, quand même.
1: Je dis qu'on l'avait pas souvent vu au cinéma. Pierre Richard, c'est son métier.
6: Ouais. Non, mais c'est moi qui l'ai pas
3: Jean
6: vu
3: Richard.
6: Au cinéma.
3: Jean Richard. C'est pas Jean Richard.
1: Pas Jean Richard, mais on se rapproche. Oh, il a joué dans La Grande Mafia de Philippe Clair, dans La Malédiction de Belphégor, dans Rien ne va plus, dans Match contre la mort, dans Visa pour l'enfer.
6: À chaque fois, il fait le facteur.
1: Ah non, non, non.
4: Non, il était policier.
1: Non, mais deux fois le facteur, c'est déjà pas mal, quand même.
3: Pierre Doris?
1: Comme dirait l'autre, le facteur sonne toujours deux fois. En tout cas, ouais. Pour lui, c'est vrai.
3: C'est pas Pierre Doris?
1: Non.
3: Mais c'est du cabaret?
1: Un nom, ah, pas du cabaret, mais on se rapproche.
3: Mais c'est du cirque. Zavatta.
1: Achille Zavatta. Ah. Bonne réponse de Gérard Mugnot. Bravo, Gérard.
0: Roselyne Bachelot, Alex Vizorak et Michel Bernier, ce jeudi 25 janvier 2024. Une question qui a figé le plateau.
1: Pour Jean-Philippe, j'ai une question crash aérien.
2: Ah, super.
1: Puisque le 23 mars 1994, le vol Moscou-Hong Kong s'est écrasé. Il y a quand même 63 passagers et 12 membres de l'équipage qui sont morts dans l'accident. Le vol Aeroflot 593. Ça vous dit quelque chose, monsieur Janssen? Et on a su, grâce aux boîtes noires, ce qui s'était passé à bord. Qu'est-ce qui s'était passé à bord pour que cet avion s'écrase?
8: Le pilote a lâché le guidon.
2: Non. Je crois que Jean-Phi est rentré. Il a vomi sur le tableau de bord, tout ça enrayé.
1: Mais non.
8: Ah, ils ont éternué. Quand on éternue, c'est...
1: Ah non, ils n'ont pas éternué.
5: Il y avait une équipe sportive dans l'avion?
1: Non, il n'y a pas d'équipe sportive dans l'avion.
5: C'était le passager lambda.
1: On est en 94. Ah, il n'y aura aucun survivant, puisque, je vous ai dit, 63 passagers, 12 membres d'équipage.
2: Est-ce que la date est importante?
1: À la date, non. Je vous dis et mars 94 parce que je suis un homme précis, vous savez.
4: Moi, je voulais savoir si le problème venait des pilotes ou des passagers.
1: Alors, plutôt, on va dire, du pilote lui-même.
5: Ah, il venait de se faire larguer par sa femme?
1: Non. Mais ah, quoique, il y a peut-être une raison à la...
2: Il n'y a rien de suicidaire.
1: Il n'y a rien de suicidaire.
8: Il s'est engueulé avec le cockpit.
9: Ah non, mais du coup, il n'est pas couché avec une hôtesse dans le cockpit.
1: Non plus. Non.
8: Ça, je sais.
9: Bah, souvent, ça peut arriver.
2: Il faut faire attention parce
9: qu'on peut s'appuyer sur une mauvaise commande, tu sais.
2: Bah, bien sûr.
8: Il s'est aperçu, le pilote.
1: On se rapproche, en tout cas.
8: Ah oui.
9: Il a fait une manœuvre pour une autre.
1: Non, lui, il n'a rien fait, le pilote.
2: Est-ce que c'est sexuel?
1: Ah, c'est pas sexuel. Mais
10: il a compris autre chose.
1: Mais vous avez dit qu'il s'était séparé de sa femme. J'ai envie de dire peut-être au fond. Hein.
11: Il décide de faire demi-tour pour surprendre sa femme avec son amant.
1: Non.
9: C'est dans le cockpit qu'il s'est passé quelque
1: oui,
9: chose.
1: Oui, dans le cockpit.
10: Ah,
1: oui.
10: D'accord.
9: Il s'est donné du plaisir solitaire.
1: Mais
9: et
1: non,
9: puis...
1: mais non.
12: C'est pas sexuel, on t'a dit.
10: Non, il s'est rendu compte que le copilote était sa femme.
1: Mais non.
2: C'est une nouvelle pièce.
1: Attendez,
2: tu vas jouer bientôt.
1: Attendez,
2: le copilote était ma femme. Avec Michel Bernier.
1: Alors, on est dans le cockpit.
2: Oui,
1: voilà.
2: Oui. Il y a deux personnes.
10: Mais on n'y est pas tous.
1: Alors, vous dites quoi?
2: Il n'y a pas deux personnes, il y en a
9: non,
2: une
9: il y
2: autre.
9: A trois en 94.
1: Il y a même quatre.
10: Ah, mais. Il y a ses enfants?
1: Il y a ses enfants. Alors.
10: Alors.
11: Ah, une dispute! Une dispute!
2: Il s'est amusé à faire piloter l'avion par un de ses enfants.
1: Alors, c'est pas ça, mais on se rapproche.
9: Alors, c'est pas ça, il n'a pas donné le manche à un de ses enfants.
10: Il y a un de ses enfants.
11: Il a ouvert la vitre?
1: Non, non, pas. Mais les enfants sont là. Il y a sa fille.
11: Est-ce que c'est la cause de l'accident, c'est les enfants?
9: Ah oui. Il y a des boutons de commande.
1: Ah oui, oui.
10: Ils ont annoncé, les enfants ont annoncé que leur mère voulait divorcer.
1: Ah non. Non, non, non.
11: Les enfants ont
1: pleuré. Il y a un garçon, une fille.
8: Ils ont touché à des trucs, les
1: enfants. Ah oui, il y a une fille de 12 ans et un fils de 15 ans.
10: Ils découvrent que ce ne sont pas ses enfants.
1: Vous avez dit quoi?
8: Les enfants ont touché à des boutons, on voulait jouer.
1: Eh bien voilà, tout simplement.
9: Bah oui.
1: Le fils de 15 ans, qui était à la place du pilote pendant la phase de croisière, a désactivé le pilotage automatique sans s'en rendre compte. Oh, il jouait avec les boutons. À cause de la force centrifuge, le fils du commandant est alors incapable de se lever pour laisser la place à son père et contrôler l'avion avec l'aide du copilote. Voilà ce qui se passe, vous voyez.
10: Oh là là.
1: Parce qu'en fait, d'un seul coup, le pilotage automatique s'arrête.
9: Ben oui, c'est ça.
1: Et donc, l'avion vire vers la gauche.
9: Il est plaqué sur le siège.
1: Voilà, lui, il est plaqué sur le siège. Et là, le pauvre gamin, on peut pas lui en vouloir. Il sait pas piloter. Hein.
2: On peut pas lui en vouloir.
10: Non, c'est un ado.
2: Faut le dire vite.
11: Mais même pas.
1: Quand une première alarme se déclenche, indique l'arrêt de toutes les fonctions du pilote automatique. Seul le jeune garçon de 15 ans et le copilote tente de contrôler l'avion. Une seconde alarme se déclenche, indiquant cette fois que faute d'une vitesse suffisante, l'avion est sur le point de décrocher. Le taux de descente est tel que les passagers sont en état d'impesanteur.
9: Ouais, c'est ça. Hein.
1: C'est possible ça, monsieur?
9: Ah oui, parce que ça va trop vite.
1: Ça va trop vite, voilà, ça va trop vite.
8: Et alors toi, dans ce cas-là, tu fais quoi si
9: ah bah, tu fais plus rien. Hein, t'es... Ah bah, tu fermes les yeux, t'as dans le
10: casse-pâte. Il vomit encore.
9: Là, tu fais
1: qu'est-ce qui se passe? Qu'est-ce qui se passe? Le copilote tire sur les manches, paraît-il. L'avion se redresse, reprend de l'altitude. Le commandant reprend son poste, mais la réduction des moteurs entraîne un nouveau décrochage et l'avion repart en descente.
10: Oh, ouais, mais quelle horreur!
1: L'équipe parvient à stabiliser l'appareil, mais il est trop tard. L'Airbus est proche du sol et là, tous les passagers chantent au gamin « T'auras pas de décès !» et s'écrase. Non mais c'est terrible.
10: C'est irresponsable. Quelle horreur.
2: C'est irresponsable.
1: Oh, ah bah, ça c'est le mot, dites donc.
2: Ouais. Mais c'est n'importe quoi.
9: Mais tu sais, mais avant le 11 septembre et que tout change dans le monde, mais les portes de cockpit, elles étaient grandes ouvertes, on parlait au commandant comme ça, enfin, personne ne soupçonnait un danger qui soit, tu vois. Donc, t'allais visiter le cockpit, tu rentrais, tu sortais comme dans un moulin, c'était assez facile.
10: Moi, je suis allée
1: on entend coups. L'enfant dire « Pourquoi l'avion tourne maintenant ?» Il tourne tout seul, dit le copilote. « Oui, regarde, je sais pas pourquoi il tourne. » On est entré dans un circuit d'attente, vraiment, bien sûr. « Les gars, prenez le manche du pilotage, prenez-le. La vitesse, de l'autre côté, tourne à gauche, gauche, à gauche, de l'autre côté, gauche. Je tourne déjà à gauche, à droite. Tu vois pas ou quoi? À droite, virez à gauche, on va toucher le sol. Edgar, lève-toi. » Ça, c'est le fiston.
2: Quel masterclass d'acting.
1: « Edgar, lève-toi, descends, Edgar. Tu vois le danger. Edgar, gaz au ralenti. Eldar, lève-toi, Eldar. J'ai dit, lève-toi. Plein gaz. Pleine puissance. Plein gaz, je l'ai. Non, je l'ai pas.
2: C'est long encore ou pas?
10: Heureusement qu'ils ont pas donné comme prénom Mayday parce que.
1: Faut bien que les enfants s'amusent.
0: 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De l'info en 3 minutes avec vous, Pierre Couplot. Bonjour Pierre.
13: Bonjour Isabelle, bonjour à tous. Le corps calciné retrouvé dans les vignes de Saint-Gilles, dans le Gard, est bien celui de l'influenceuse de 29 ans, Sonia Bellina, d'après le parquet de Nîmes. Dans cette affaire, deux hommes ont été placés en garde à vue, suspectés d'avoir participé au fait de façon directe ou indirecte. Cette influenceuse TikTok, aux plus de 250 000 abonnés, était portée disparue depuis le 11 août. La chaleur, quatrième épisode de l'été, se poursuit par endroits en France, avec des températures pouvant atteindre les 37 degrés cet après-midi. Santé publique France révèle que la deuxième vague, celle du 3 au 22 juillet dernier, a été responsable de 1243 décès partout en France, ce qui monte le bilan depuis le début de l'été à 7300 en raison de la hausse des températures. Le gouvernement, sous le feu des critiques, après 3 cyberattaques qui ont visé l'administration française, les informations personnelles de millions de personnes ont été dérobées et pourraient servir de monnaie d'échange sur le marché noir. Plusieurs groupes parlementaires réclament l'ouverture d'une commission d'enquête. L'avocate Oriana Labruyère, spécialiste en cybersécurité, était l'invitée d'Agnès Bonfillon dans RTL Midi et elle a tenté de défendre les outils de défense de l'État.
12: Que ce soit incompréhensible, ça me paraît logique. En revanche, que ce soit facile d'éviter une attaque ou que ce soit risque zéro, c'est sûr que non. Je veux dire, aujourd'hui, dans n'importe quelle organisation, si vous mettez en place des mesures de sécurité, qu'elles soient techniques, c'est-à-dire des logiciels, organisationnels, c'est-à-dire que là, on va former des gens, on va veiller à mettre en place des procédures, des méthodologies dans les organisations pour reculer les attaquants. Quand quelqu'un a décidé qu'il allait rentrer chez vous, il va finir par rentrer. Se dire que, voilà, parce que c'est l'État, c'est une prison absolue, personne ne va pouvoir attaquer, c'est pas possible.
13: Oriana Labruyère au micro d'Agnès Bonfillon dans RTL Midi. Dans l'actualité également, une nouvelle plainte vient d'être déposée contre Patrick Bruel pour tentative de viol. C'est l'avocate des plaignantes qui vient de l'annoncer. Le chanteur est mis en examen depuis la mi-juin dernier dans 4 dossiers de violences sexuelles et placé sous le statut de témoin assisté dans 4 autres. La disparition à 83 ans du sénateur macroniste François Patriat, décédé aujourd'hui des suites de ses blessures après une chute à vélo. Et en basket, l'équipe de France tient son nouveau capitaine pour les matchs de la fin août. Victor Wembanyama, la superstar NBA, portera le brassard. Ce sera dès jeudi à Belgrade contre la Serbie. La météo et la pluie qui s'installe, ça y est, sur le nord-ouest de la Bretagne, aux Ardennes en passant par la Normandie, avec parfois quelques rafales de vent. Partout ailleurs, c'est encore un ciel bleu, sans nuages, très sec, donc sans gouttes de pluie. À surveiller les orages sur les Pyrénées qui se décaleront en soirée sur l'Occitanie et vers l'Auvergne-Rhône-Alpes. Les températures, elles vont de 19 à 37 degrés, comptez par exemple 25 à La Rochelle, 30 à Tours, 33 à Dijon. Et demain jeudi, le temps se dégradera nettement au sud avec des orages localement violents entre le Massif central, les Alpes et la Méditerranée. 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Le meilleur des grosses têtes, ça continue avec vous, Isabelle.
0: Absolument. Merci Pierre, à tout à l'heure. 17h, bien évidemment. Tout un programme, c'est tout de suite, avec l'émission du 7 novembre. Michel Bernier, Jean-Phi, Janssen et Laurent Baffy sur RTL.
1: Question, je dois dire que j'ai piqué aux grosses têtes de Philippe Bouvard, 1980, je sais pas si vous voyez, parce que ce week-end, j'ai fait un peu de sport, et parfois en écoutant, en faisant le sport, j'écoute les vieilles émissions. D'accord. Puis je note les questions qu'on n'a pas posées, nous, et qui pourraient servir
14: Bouvard
1: ici.
14: Bouvard fait pareil, hein, il veut revenir. Hein.
1: Et alors, j'avoue que je ne connaissais pas la réponse à cette question. Là, si vous ne trouvez pas la réponse, croyez-moi, vous aurez honte, parce que c'est Jean Lefebvre qui avait trouvé la réponse à cette question.
14: Et la question... rapport avec le sexe ?
1: Non, la question, la voici. C'est comment on appelle le fruit du caféier ? Et ce jour-là, il y avait Ménie Grégoire, Jean Lefebvre, Jean Dutour et André Gaillard. Il n'était que 4.
15: Que des comiques.
1: Et je dois dire que j'ai été surpris par cette réponse. Et j'ai vérifié. C'est bien ainsi qu'on appelle le fruit du caféier.
16: Et vous avez été surpris par la réponse.
1: Absolument.
14: Oui, est-ce que c'est un mot très long ?
1: Non,
17: je pense que c'est un mot qui nous fait penser à un autre fruit. Et du coup, ça nous surprend.
1: Et c'est comme ça que Jean Lefebvre a trouvé la réponse.
15: Bah, c'est la même personne, hein.
17: Mais oui, mais ça me paraît évident.
1: Absolument.
17: Alors, puisqu'on pense que c'est un fruit d'autre chose.
16: La goyavier.
1: Pardon.
16: Pas un goyavier.
1: Un goyavier.
15: Le kiwi.
18: Une fève.
1: Le kiwi, non. Une fève,
17: l'amande.
1: Non.
14: Une amande.
1: L'amande,
17: la
1: non.
17: Banane plantain.
1: La banane, non. La
17: cabosse. Est-ce que c'est un fruit qu'on trouve en France ?
1: Ah oui, oui, oui.
17: Oui.
15: Le fruit
14: est-ce
15: défendu ?
14: Est-ce que c'est un fruit à noyau ?
1: Oui.
17: Oui.
14: Redis l'olive. Oui, plus étranglé, voire. Oui.
1: La non, couette. J'ai fait un rototo.
17: Oui. Oui. La couette.
1: Pas la couette.
17: Et la prune. La prune.
14: Non. Mirabelle.
17: La reine Claude.
1: Non, mais on se rapproche.
17: C'est donc une prune.
16: Le coin.
1: Le coin, non. Le coin.
17: Non, le la pêche.
1: L'autre avec sa voix de canard, il fait le coin.
17: Comment ça s'appelle le brugnon?
1: Le brugnon, non.
17: L'abricot.
1: Non plus.
14: La pêche.
18: Mais ça ressemble non. À couette dans la façon de le dire ou c'est une prune?
1: Non, on se rapproche.
17: Non, c'est la famille.
1: On se rapproche.
17: La mirabelle.
1: La mirabelle, non. Non,
17: non, on n'a pas eu la réponse. Est-ce que c'est une prune?
1: Non, c'est pas une prune.
17: Mais non, j'ai dit. Donc c'est pas une prune.
16: Le clafoutis.
17: La cerise.
1: Alors là, on se rapproche. Oui, une cerise. Oh. Bon. Bonne réponse de Caroline Diamant.
17: La cerise. Je suis Jean Lefebvre. Sans
10: hors de ce corps.
1: La cerise de café est le fruit du caféier. Elle est composée de la pulpe du fruit. Et les deux grains de café qu'on trouve sont dans la cerise, en fait, qui a une pellicule argentée. Et le caféier peut avoir des cerises dès 3 à 4 ans. Et les fruits arrivent à maturité après 9 mois. Ils ont d'ailleurs une couleur rouge foncé, comme des cerises. Et c'est dans ces cerises qu'on a les grains de café. J'aurais appris quelque chose ce jour-là en écoutant cette vieille émission. Et vous aussi, en écoutant la nouvelle version. Bravo. Une autre question. Question historique pour Béatrice Fleuret, qui habite Saint-Denis. Et la question concerne Cambronne. Tout le monde, évidemment, pense que Cambronne a dit « Merde !» à Waterloo. Mais en fait, il a dit une phrase bien plus célèbre et bien plus jolie que celle-là.
14: Ralliez-vous à mon panache blanc ?
1: Ah non, ça c'est Henri IV.
14: Qui m'aime me suive ?
1: Qui m'aime me suive ? Non.
18: Il y avait de la merde dans la phrase ?
1: Ah non, pas du tout.
10: Non, il disait en avant.
14: C'était belliqueux comme phrase ?
1: Ah non.
10: Ici, maintenant, quelque chose comme ça.
1: On est à Waterloo, hein, il faut savoir.
18: Mordo-Codo ! Ah, j'ai vécu, j'ai vaincu,
14: Mais tu es les Anglais, tirez les premiers.
1: Non plus.
15: Je rentre en prison la tête haute et digne. Non, c'est Sarkozy.
10: Mais c'est pas un truc genre...
14: Si j'aurais su, j'aurais pas venu.
1: Non. Pierre Cambronne, qui est mort en 1842, qui était officier général français, est à Waterloo face aux Anglais. Il est un des résistants héroïques, hein, face aux Anglais.
14: Ah, mais s'il n'en reste qu'un, je serai celui-là.
1: Non.
18: Messieurs les Anglais, vous n'aurez pas ma...
14: Vous n'aurez pas la tasse et ma rondelle.
1: Non.
15: Arrêtez vos conneries, c'est l'heure de l'apéro.
1: Non, alors, on dit qu'il a ajouté merde derrière, mais on n'est pas sûr de ça. Et quand même, le reste de la phrase est bien plus joli, voyez-vous. C'est d'ailleurs Victor Hugo le premier qui, dans Les Misérables, ose rapporter le mot merde à la bataille de Waterloo. Mais on n'est pas sûr que Cambronne ait dit merde. C'est Victor Hugo qui a rajouté merde, mais c'est pas certain.
10: Ah, il a peut-être dit crotte, merde.
15: diantre, misère.
1: Ça, c'est ce que dira votre copain la semaine prochaine.
10: Oh,
18: quelle horreur.
15: Alors, Dieu sait si je suis homophobe.
10: Ce garçon a une famille.
14: Est-ce qu'il s'adressait aux Anglais, Cambronne?
1: Absolument.
15: S'il devait n'en rester qu'un, vous, je serais...
1: Ah, ça se rapproche.
15: Si j'étais celui qui était derrière...
1: Vous la connaissez?
15: Si tu recules.
1: Vous connaissez cette phrase historique, vous voyez.
14: Oui. Ce serait le dernier?
1: Non, on est le dernier.
10: S'il n'en reste qu'un, je serais celui-là.
1: Non, c'est pas loin de ça, mais
10: les
1: c'est
10: premiers
1: pas ça.
10: Seront les derniers.
14: Il y a le mot anglais dans la phrase?
1: Non, il n'y a pas le mot anglais dans la phrase. On est le
10: dernier. Nous vîmes 5000.
1: Non.
15: Viens à moi, Jean Marais.
1: On est le 18 juin 1815.
10: Ah, ouais. Merci, la date m'aide beaucoup.
1: Ah, bah oui, quand même.
15: C'était hier.
1: Et d'ailleurs, il répond.
14: La garde se meurt, mais ne se rend pas.
1: Excellente réponse. Bravo. De Laurent Baffy. Bravo, Laurent. La garde meurt, mais ne se
15: non,
1: rend Christine pas.
15: La garde se meurt.
1: Non,
15: se rend pas.
1: La garde meurt, mais ne se rend pas. Et il aurait peut-être ajouté merde derrière.
10: Oh oui, non.
1: En réponse aux Anglais, qui, évidemment, eux, avaient crié brave Français, rendez-vous. Et à ça, il a dit la garde meurt, mais ne se rend pas. Est-ce qu'il a dit merde?
14: Il a pas dit la garde du Nord, mais ne se rend pas. On ne sait pas. C'est pas clair.
10: Moi, j'aurais préféré que si je fais la guerre à cheval, que le mec dit.
14: Oh là là!
1: Oh là là!
15: Quelle ambition!
14: Va trouver le perchon.
1: Le cheval meurt, mais ne bouge pas.
15: Un chameau, éventuellement, oui.
14: Oh, la gueule du cheval.
1: Pardon, Caroline, mais là, vous êtes allée.
15: Vous faites exprès, là, tu le fais exprès, Caroline.
18: Caroline,
10: oui.
18: Lance-leur ta bombe dans la gueule.
1: Ah, bah, elle est là, elle, tiens. La garde meurt, mais ne se rend pas. Saluez, quand même, monsieur Baffy, qui vient de nous sauver 300 euros. Bravo, Laurent.
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13: 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Le 7 janvier 2026, de Bruxelles à Jules Verne, le plateau faisait le tour du monde.
14: Pour Stéphane Portalier qui habite les Herbiers en Vendée, question qui concerne Jérôme Duquesnoy l'Ancien. Il est né en 1570, Jérôme Duquesnoy l'Ancien. On connaît peu son nom et pourtant on lui doit quelque chose que tout le monde connaît. Que doit-on à Jérôme Duquesnoy l'Ancien?
15: L'électricité?
14: Non. Non bah, oh, bah, on est au 16e siècle.
16: L'invention?
14: Alors attention, il est à cheval entre le 16 et le 17e puisqu'il est mort en 1641.
16: C'est une invention, Laurent?
14: Une invention, on peut pas dire ça.
17: Non. Non. C'est une œuvre?
14: Une œuvre, ah, oui.
17: C'est quoi, une œuvre littéraire?
14: Ah, littéraire, non.
16: Philosophique,
14: non.
18: C'est un tableau?
14: Un tableau, non.
19: Une sculpture?
14: Une sculpture, oui.
19: Alors c'est la sculpture d'un homme célèbre?
14: Alors un homme célèbre, non.
18: Pas le singe d'Orlinski, là?
14: Ah non.
17: Mais c'est un homme, c'est une sculpture qui représente un homme?
14: Un homme, alors on va dire quelqu'un de masculin, en tout cas, oui.
18: Un centaure?
14: Un centaure, non.
17: Un animal?
14: Un animal, non.
16: Un dieu?
17: Un dieu?
14: Un dieu, non.
16: Un enfant?
14: Voilà, on est plus...
17: Un enfant.
16: Le mannequin Peace.
14: Et c'est le mannequin Peace. Bonne réponse. Bonne réponse de Monsieur Barbier.
16: Comment ça de Monsieur Barbier?
14: Et Madame Marimont, ah bah, Mademoiselle Marimont. Tout le monde connaît le mannequin.
16: Eh oui, on connaît pas le. Voilà.
14: Personne ne connaît le nom du sculpteur Jérôme Duquesnoy.
17: Je pensais pas que c'était aussi ancien. Moi, je pensais que c'était une sculpture du 19e, ouais, moi, le mannequin.
18: Je pensais que c'était de Morandini, moi. Tu vois?
17: On est con depuis.
18: Pour te dire le niveau, tu vois, j'étais complètement à l'ouest.
14: Parce que c'est vrai que la statue de la liberté, tout le monde est capable de donner le nom du sculpteur.
17: Bartholdi.
18: Ah bon?
14: Bartholdi, bah oui. Et comme ça, pour les plus grandes sculptures qu'on connaît, le mannequin Peace, tout le monde le connaît. Personne n'est capable de dire, peut-être les Belges, qui nous écoute, mais chez nous en France, Jérôme Duquesnoy l'Ancien, on connaît pas.
17: Non, Duquesnoy, on les connaît pour les
16: films. On connaît
17: le Duquesnoy. Voilà, mais bon. Mais ce qui est extraordinaire, c'est que depuis le 17e, début du 17e, vous vous rendez compte le nombre de litres qu'il a dû pisser, ce mannequin?
18: Mais tu sais que c'est une fontaine, l'eau, elle
16: il
18: tourne.
17: Ah oui, mais quand même.
16: Ouais, tourne,
18: c'est
16: ça,
18: merci. Et c'est pas, c'est pas un vrai zizi, hein, t'es au courant?
15: Non, mais t'es au courant, mais ça, vous pas? Il est pas grand, hein, il est petit, le mannequin.
14: Puisque monsieur Barbier a envie de briller, une question littéraire. Ah, Yann Bertozzi, qui habite Poncé les Athées, c'est en Côte d'Or. Comment s'appelle l'apprenti boucher qui tue des bêtes et finit par tuer un homme dans les mystères de Paris, d'Eugène Sue?
18: Oh là là, c'est très précis. Pourquoi cette question?
14: Ah bah parce que c'est littéraire et que je profite de la présence de l'ex-ministre de la Culture.
18: D'accord.
0: Mais ça veut dire que c'est un nom particulier.
19: Non, c'est pas Madame Barbier.
0: Tu l'as dit quoi? C'est un nom
19: pas Madame Barbier.
0: C'est un nom qui nous dit quelque chose aujourd'hui.
14: Bachelot, Roro, Roselyne pour les intimes.
19: Voilà.
14: Et Monsieur Barbier, qui quand même a une culture littéraire.
18: Bien sûr.
14: Très large.
18: Alors que nous, on est demeurés.
19: La statue de Eugène Sue nous regarde, mais je sais pas.
17: C'est un nom qui est passé dans le langage commun.
0: Oui, c'est ça, dans le langage commun.
14: Ah, on l'a retenu, ce nom. Oui.
18: Jeff Tuche.
14: C'est un ancien apprenti boucher, qui, à force de tuer les bêtes, finit par tuer un homme, et il passe 15 ans au bagne. Et Rodolphe, qui est le héros des mystères de Paris, va le sauver, lui et la goualeuse d'ailleurs. Alors Rodolphe, c'est l'ouvrier, vous avez le permis coup, vous avez gros boiteux, vous avez... Les noms sont marrants dans les mystères de Paris.
18: Hidalgo aussi, avec les sens interdits, enfin... Ouais. C'est un mystère de Paris, ça, le
0: truc. Ouais, c'est vrai.
18: C'est le sens interdit, pas pour les vélos, eux, ils peuvent venir en sens interdit.
14: Monsieur M. Pipelette, c'est de là qu'est venu le nom des concierges.
19: Oui,
17: Et est-ce que là, il a donné son nom aussi à... Est-ce que c'est un nom qui fait penser à son métier de boucher?
14: Pas vraiment, mais enfin, ça fait pas... Je veux dire, ça fait c'est un nom impressionnant, vous voyez, ça fait...
18: Thierry Toen.
15: Monsieur Billot.
0: Malabar. Ouais. Goupy-Main Rouge, toi, un truc comme ça.
14: Vous avez la chouette aussi, une vieille femme borgne au projet...
18: Elisabeth Borgne.
19: Ça évoque la corpulence du gars...
14: Pas vraiment la corpulence.
17: Sauf son côté sanglant.
14: Oui, c'est, sanglant, je sais pas. Ça, c'est pas le mannequin piste qu'on a, mais écoutez, non, vous voyez ce que je veux
18: il,
14: dire.
18: Il a un nom de
19: non, plat. On voit pas du tout ce que vous
18: il
19: voulez
18: dire. Il a un nom
19: dire.
18: De préparation pour une boucherie. Genre Thierry Coquelet, un truc comme ça.
0: Thierry Coquelet.
18: Non mais ça se trouve il s'est donné un nom comme ça, c'est un nom de fiction.
0: Ou Tartare, tu vois un truc comme
14: non,
0: ça.
14: Non, alors je vais vous aider un peu. On dit
18: Jean-Louis Filet Mignon.
14: Non, le.
15: Le chasseur.
14: Pas le chasseur.
0: Le tueur.
15: Le barbare.
14: Non, mais alors vous avez déjà les premières lettres, c'est pas mal.
0: Quoi,
14: le je vais vous le donner le.
0: Ok.
15: Le chu.
19: Alors il y a CH.
18: Le chointeur.
19: Il y a CH.
18: Comment vous dites
19: le chointeur.
14: Le chointeur.
19: Le churineur.
14: Le chourineur. Excellente réponse de Roselyne Bachelot.
0: Elle était dure cette question.
14: Elle est très dure et la prochaine est encore plus difficile.
18: On va aller aux toilettes. C'est bien, Carina.
14: Et je compte sur Christophe Barbier.
0: Mais pourquoi toujours lui?
14: Parce qu'il a révisé.
18: Il a le bac.
14: Il a révisé l'éphéméride et il a vu que le 7 janvier 1841, Victor Hugo était élu à l'Académie française. C'était un 7 janvier et il était élu, Victor Hugo, après 3 tentatives infructueuses. En compte, c'est la 4e fois qu'il fut la bonne, le 7 janvier 1841. 3 fois, on avait refusé, il faut quand même le faire, refusé Victor Hugo à l'Académie française.
17: Zola a été refusé toute sa vie.
14: Il faut dire qu'il y avait quelqu'un qui s'opposait à son élection.
17: Ah bah, c'est celui dont il a pris le siège, Nepomucène Le Mercier.
14: Excellent. Alors là, bravo.
17: Il a laissé des textes, quasiment un testament, en disant jamais Victor Hugo à l'Académie française.
0: Et pourquoi il
17: meurt. Et Victor Hugo prend sa place. Fauteuil 41.
15: Et on se souvient de lui.
17: 14.
0: Oui.
14: Fauteuil 14.
18: Tu devrais être sur une chaîne info, t'es incroyable.
14: C'est une ironie du sort. Incroyable.
17: Et il a fait son éloge.
0: On se croirait dans le show business.
14: D'autant, effectivement, et vous venez de le rappeler à l'instant, monsieur Barbier, qu'il y a une tradition, c'est que quand on est élu à l'Académie française, on doit faire un discours qui est l'éloge de celui auquel vous succédez dans le fauteuil. C'est-à-dire que Victor Hugo a donc dû faire l'éloge de ce monsieur Nepomucène Le Mercier, qui pourtant par 3 fois l'avait refusé.
17: Ouais.
14: Non, c'est quelque chose de génial.
17: C'est extraordinaire, ça donne des moments d'oraison funèbre et d'éloge assez savoureux. Ah. C'est de la même manière qu'Alain Perfit, ministre très proche du général de Gaulle, a pris la place et a donc fait l'éloge de Paul Morand, ambassadeur de Vichy. Et donc voilà.
19: Mais faire l'éloge de gens qu'on déteste, c'est la politique.
18: C'est un plaisir absolu.
0: C'est le showbiz, c'est quand même
19: le gars est dans la caisse. Voilà. Et là, vraiment, c'est bon.
0: Ça sent le vécu.
14: Ah Allez, une autre question pour Sylvie Aquin, qui habite la Sartelière. C'est dans le Rhône, la Sartelière. Et la question concerne une célèbre phrase que Molière a empruntée à la Rhetorica Herennius. Alors, on va me dire, qu'est-ce que c'est que la Rhetorica Herennius? Rhetorica ad Herennium, si vous préférez, c'est en latin.
10: Oui,
14: un auteur anonyme du 1er siècle qui, effectivement, a fait un livre de référence, livre qui étudie l'art oratoire. Et c'est dans ce livre que Molière a trouvé cette phrase célèbre qu'il utilisa lui-même. De quelle phrase célèbre de Molière s'agit-il?
17: On peut savoir dans quelle pièce ça se tient?
14: Ah bon, non, là, ce serait trop facile.
17: Est-ce que c'est « Il faut vivre pour manger, ne pas manger pour vivre »
14: Mais il sait tout.
10: Oh non,
14: c'est
10: oh non.
14: Il faut vivre pour manger, oh, non pas vivre pour manger. Encore une bonne réponse de Christophe Barbier.
17: C'est dans l'avare et Harpagondi, je ferai graver cette devise en lettres d'or sur ma cheminée.
14: Bon bah nous on va faire des roulés pendant ce temps-là.
10: On va dormir. Hein.
14: Ah, qu'est-ce que les qu'on fasse d'autre
15: sur des gros tapis alors.
14: Oh bah une dernière petite question avant le livre du jour, monsieur Barbier. Je profite encore pour Pascal Rion qui est à Nofle-le-Château. Pouvez-vous me dire quel pari célèbre on doit au Reform Club?
10: Au quoi?
14: Au Reform Club.
17: Le Tour du Monde en 80 jours?
20: Le jour, oui, c'est ça.
17: En 86, le Tour du Monde en 80 jours. Jours.
14: Expliquez.
17: Ah bah dans le livre de Jules Verne, c'est devant Fogg. Ce club que Phileas Fogg.
14: Essayez pas de lui piquer les réponses, vous. Hein
20: bah, je veux pas taper, patron.
14: Ah, vous avez vu comment elle se raccroche
18: c'est
14: comme
18: un dingue. Elle a fait pareil au Conseil des ministres.
20: Ah bah t'es gonflé,
18: c'est pour ça que Fillon, il pouvait pas
20: le connard.
14: Le Reform Club, c'est effectivement le club auquel appartient Phileas Fogg dans le Tour du Monde en 80 jours et c'est avec eux qu'il va faire ce formidable pari qui donnera le célèbre roman de Jules Verne. Bravo encore à Roselyne Bachelot et à Christophe Barbier.
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0: La Lune de Christophe Maé sur RTL.
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0: Jusqu'à 18h, les meilleurs moments des grosses têtes de Laurent Ruquier sur RTL, ce 14 février 2024. Karine Lemarchand, Valérie Mérès et Christophe Beaugrand s'échangeaient des citations. Oh bah, version Saint-Valentin inattendue.
11: Qui a dit « J'ai horreur des gens qui parlent pendant... »

0: Oui. Et Pierre, oui, donc, il ne s'aimait pas.
1: Non, mais c'est pas ça, c'est que Pierre voulait toujours refiler des sketchs à Guy Bedos, et puis Guy Bedos les prenait pas, alors Pierre était furieux.
2: Ah, ces orthodoxes, entre eux.
1: Mais c'est vrai.
0: Mais il faisait des sketchs, Pierre?
1: Pardon?
0: Il écrivait des sketchs.
1: Vous savez bien que Coluche lui a piqué pas mal de trucs.
0: Non, mais il faisait des vannes bourrées en boîte, il écrivait des trucs.
1: Quand vous serez aussi drôle, beau grand Étoine, revenez me voir. Puis après, on en reparle. Une deuxième citation après celle de Guy Bedos, pour M. Revel, qui habite Aulnay-sous-Bois, qui a dit « 20 ans, t'es fraîche comme la rosée du matin, 40 ans, t'es fraîche comme la bouteille de rosée. »
3: Florence Foresti.
1: Pardon ?
3: Florence Foresti.
1: Florence Foresti, bonne réponse.
4: La queen.
1: Ah, une citation maintenant pour Jérémy Courneau, qui habite Molette, qui a dit...
2: Il est pas mort, lui ?
1: Avant, j'étais dyslexique, mais maintenant, tout est KO.
5: Mylène Farmer.
1: Tout est KO.
5: Voilà.
1: À côté.
0: Mais vous me cherchez aussi.
4: Ouais.
3: Bah oui, mais tu chantes du Mylène Farmer alors que t'es habillé comme Jeanne Masse. C'est pas possible.
0: Oui, je suis en rouge et noir aujourd'hui.
4: Alors, redites, parce que du coup...
1: Avant, j'étais dyslexique, maintenant, tout est KO.
4: Ah, c'est bizarre.
2: Oh, c'est une blague, c'est un humoriste.
4: Bah oui, évidemment.
1: Alors, c'est quelqu'un qui l'a fait, je veux dire, pas forcément volontairement, d'ailleurs. Ah,
6: c'est une vrai femme.
1: C'est une femme vraiment dyslexique, en plus.
4: Ah oui.
1: Et c'est aux grosses têtes qu'elle a dit ça.
2: Ah, c'est Bachelot.
1: Non.
4: Je verrais bien Daniel Evenou être dyslexique.
1: Et c'est Daniel Evenou,
2: ah, oui.
1: La réponse de Karine Lemarchand. Bravo, Karine. Pour Monsieur Roten, qui habite Bourges, qui a dit « Wall Street est le seul endroit où les gens se rendent en Rolls-Royce afin d'y recevoir des conseils financiers de gens qui s'y rendent en métro. » C'est tellement vrai.
2: C'est Woody Allen.
1: Non.
0: C'est un Américain.
1: C'est un Américain.
3: Jimmy Fallon,
1: non.
0: Est-ce que c'est un...
1: Ça n'est pas un humoriste.
4: Ah, un acteur.
1: Un acteur, non.
4: Un producteur.
1: C'est quelqu'un qui, à mon avis, est allé plusieurs fois à Wall Street en Rolls-Royce.
2: Ah, Trump.
0: Un homme d'affaires.
1: Un homme d'affaires, oui.
7: Ah, Warren Buffett.
1: Warren Buffett, bonne réponse de Monsieur Wiesmann. Warren Buffett, dont la fortune est estimée à peu près 130 milliards de dollars.
2: Mais qu'est-ce qu'on fait que 130 milliards? C'est même pas un plein d'essence.
1: Ah, je sais. C'est des pauvres gens, les Américains. Hein.
4: C'est fou quand même.
7: Un SMIC par jour, comment tu veux vivre?
2: Voilà. Bah, rien. Bah, comment tu fais, Jean-Phi, toi? Que nous, on est vachement bien payés, mais toi?
3: Je m'en sors.
1: Il remplit avec son spectacle. Je suis allé le voir l'autre jour.
4: Ah oui, on était ensemble.
2: Ça se passe bien?
3: Il est à côté, tu vois, je fais des petits à côté.
2: Fais des petits ménages.
1: Oui. Il chante sur scène maintenant.
2: Oui,
3: c'est vrai.
1: Il chante à Capella.
2: Et il passe l'aspirateur à poil, j'ai les grands patrons.
3: Oui, il chante à Capulco. Ouais.
7: C'est la nouvelle Jackie Sardou.
4: Non, c'est très touchant.
6: Ben lui, au moins, il a un spectacle.
2: Oh. Oh. Et gna gna gna. Et vas-y, c'est celui qui dit qui est aussi.
1: Elle a raison, Valérie Mérès, parce que vous comprenez, Beaugrain.
2: Mais qu'est-ce que j'ai fait encore, moi?
1: J'allais les appeler Beaugrain et toi.
2: Je dis rien depuis 5 minutes et je me fais engueuler quand même.
1: Mais si, parce que vous, Beaugrain et toi, vous êtes là toute la journée. Aïe, pia. Et ceci, cela.
2: Et si on le fait pas nous, qui le fait?
3: Bah oui, mais.
1: Au lieu de commenter ce que font les autres, faites quelque chose.
2: Mais tu rigoles, voilà. On a fait des spectacles. Mais la classe, c'est de pas faire de spectacles.
7: Pardon, mais je fais beaucoup plus de trucs que toi, hein.
1: Ah oui.
2: Oh la connasse. Oh la connasse de LCI, j'en étais sûr. Soutiens-moi, il est en train de nous attaquer.
1: Qu'est-ce que vous faites de concret, Beaugrain?
5: Ben, je travaille tous les matins, je prépare ardemment la saison 12 de Secret Story.
4: Bah, y'a rien à préparer.
5: Croyez-moi, c'est du travail.
4: Y'a rien à faire.
6: Vous travaillez tous les deux dans des chaînes de merde, alors...
2: Alors ça, non, n'applaudissez pas la haine.
7: Non, mais...
1: Je me réjouis.
6: Ça n'est pas de la haine du tout, c'est de la constatation.
7: Elle a raison, on vit dans un pays qui prend l'eau de toutes parts. La solution Beaugrain, c'est quoi? C'est Secret Story 2.
5: Ah, oui. Vous allez voir, ça va sauver la France.
3: Tu nous tires vers le bas.
7: Quoi? Ah, ben, oui.
3: Tu nous tires vers le bas.
1: Bah, plaignez-vous, vous.
7: On va prendre le mur.
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5: Isabelle Mergault n'aimait pas les nouveaux. Et Bernard Mabille et Gérard Jugnot s'en souviennent encore. C'était le 25 janvier 2018.
6: Qu'est-ce qu'il y a, Isabelle Mergault?
7: Je m'aperçois que Manœuvre est encore là, mais bon. Mais, oui. Il est drôle ou quoi?
6: Il est très bon, Fif. Une très bonne grosse tête.
7: Ah bon?
8: C'est la touche rock.
7: Ah bon, bah on attend alors, allez-y.
8: Ah, vous voulez les fuser tout de suite? Bon, d'accord.
6: Mais qu'est-ce qui vous déplaît chez Philippe Manœuvre?
7: Rien du tout, je ne l'avais pas vu.
9: Philippe, fais gaffe parce qu'elle connaît le rock, elle a joué avec Sylvie Vartan.
6: Mais c'est marrant que vous n'aimez pas les nouveaux. D'abord, oui, Philippe n'est pas nouveau parce que ça fait bien deux mois maintenant qu'il est avec nous.
7: Eh ben, moi j'écoute tous les jours, j'ai pas entendu.
9: Si on l'entend bien, alors.
6: Alors ça c'est pas vrai, hein, franchement. Mais
9: il a une très bonne voix.
6: Vous êtes mauvaise, hein, avec. Vous n'aimez pas quand il y a des nouveaux qui arrivent ici.
7: Moi j'aime personne.
10: C'est vraiment au début quand je suis arrivé, tu m'as battu froid. Pendant un moment, il a fallu briser la glace quand même.
6: Hein, c'est vrai.
10: Tu sens qu'elle est un peu exclusive et qu'elle a du mal à céder une partie de son territoire.
7: Je t'ai pissé partout autour et puis voilà. Et je t'ai accepté.
6: Qu'est-ce qui vous déplaît chez Philippe Manœuvre? Il connaît son sujet.
7: Il a un beau regard.
6: Ah bah oui, forcément, il est caché derrière ses lunettes, le pauvre.
9: C'est son hommage à Ray Charles.
11: Oui, c'est pas très gentil de se moquer des non-voyants.
6: Vous n'aimez pas le rock'n'roll, alors?
7: Ah, parce que c'est votre spécialité?
10: Oui.
7: Ah, d'accord.
6: Elle aurait pu être une l'égérie d'un groupe pop ou rock, Isabelle, n'est-ce pas, Philippe?
12: Bah, là, je sais pas trop. Hein.
13: Si, c'est vrai.
6: Ah, vous voyez?
13: Du rock français.
9: The Boudins.
7: Attends, ça te fait rire, tu, Gérard?
11: Je souris.
7: Putain, on joue ensemble ce soir, je te signale.
6: J'ai le droit de sourire. Tiens, hier, il y a un film qui est sorti sur Marie Curie. Je sais pas si tu as vu ça, un film polonais réalisé par Marie-Noël. Il y a un Français quand même dedans. D'ailleurs, celui qui joue Pierre Curie, c'est Charles Berling qui joue Pierre Curie dans ce film qui s'appelle tout bêtement Marie Curie.
7: Marie Curie d'agneau, hein, ça c'est...
6: Oh non, franchement, écoutez, on n'en est pas là, vraiment.
7: J'en suis là, moi.
9: C'est sympa de parler des curies avant le prix de l'Arc de Triomphe.
11: Oui, voilà. Oh ah, bah, attends, je fais le curie d'agneau, on peut le faire.
14: Tu nous fais pas Freddie Mercury, toi?
10: Le rocker. Bah oui, bien sûr.
6: Ah, il était bien Freddie Mercury quand même.
10: Ah, bah, oui, c'était un grand chanteur, grandiose.
9: Showman quand même.
10: Un showman, tout quoi.
7: Ah, il est passionnant. Ah, mais je me casse.
10: Mettez une place. Oh, oh, Isabelle, soyez pas vulgaire à la radio en faisant des gestes.
7: Je suis pas vulgaire, je remplace Dombal.
10: D'accord. Présenté comme ça, évidemment.
15: Faut pas te laisser faire, hein. Faut que tu rentres dedans, sinon on va te manger. Hein.
6: D'abord, rentrer lui dedans, ça lui fera du bien.
15: C'est fou, oui, parce que la culotte a sorti à son soutien-gorge, je peux te dire que c'est
7: ne vous inquiétez pas pour ma vie sexuelle, tout va très bien, merci. Je refuse du monde.
6: Comme au théâtre.
13: Enlève le panneau complet, alors.
7: J'affiche complet.
10: Mais oui.
6: Ah, c'est vraiment le théâtre alors... des nouveautés.
15: C'est les bouffes parisiens.
14: C'est le théâtre de l'ancienneté. Et non, c'est réservé
16: jusqu'en mars.
6: Ah, c'est vrai.
16: Elle n'a elle pas un samedi avant mars.
17: T'as une grosse jauge. Oh.
6: Moi, j'ai baisé avec elle, mais pas longtemps, parce que j'avais pris ma place sur Tic Tac.
18: Et puis, parce que c'est ta nature.
6: Hein. C'est sûr qu'avec vous, on n'a pas envie de rester longtemps. Hein.
18: Oh là là, j'avais oublié l'ambiance, alors vraiment.
6: Ah ben, vous attaquez à Monsieur Manœuvre, nous, par solidarité, on le défend.
18: Hein, et voilà. Et pourquoi par solidarité?
6: Un Bernard.
19: Bah, absolument. Oui.
17: Parce qu'il est là dans ce coin, il n'a rien demandé à personne.
19: Et nous, on est rockeurs.
17: Qui saute dessus, comme les petits roquets là, qui sautent sur les bergers allemands.
18: Oh, le berger allemand, tu lui enlèves son bison.
6: Je peux poser ma question sur
18: Marie Curie. Posez-la.
19: C'est un masque.
6: Sur Marie Curie, alors.
18: D'agneau.
17: Oui.
6: Non, on va pas recommencer.
17: C'est beau.
6: Je vous ai dit que c'était Charles Berling, donc, qui jouait le rôle de Pierre.
18: De Marie Curie?
6: Non, pas de Marie Curie. C'est un bon acteur, mais pas à ce point-là, quand même, Charles. Non, non. Vous avez des acteurs qui sont plutôt des acteurs étrangers, justement. Le seul français, c'est Berling qui joue Pierre Curie. Mais attention, il y a un autre acteur important dans ce film, parce que Charles Berling, il meurt assez vite, c'est qu'elle est veuve, Marie Curie de Pierre.
19: Oui, il s'est fait faucher par un tramway.
6: Et voilà. Et ma question porte évidemment sur quel est le rôle joué par Harry Voltalaire, qui joue l'amant de Marie Curie. Ça fit scandale, d'ailleurs, à l'époque.
18: Voltaire?
6: Je vous demande qui était l'amant de Marie Curie.
19: C'est un politique.
17: Ah oui, le mec avec qui elle couchait.
6: Oui.
17: Clémenceau.
6: Mais non, mais il est connu, évidemment. C'était un philosophe, un physicien.
19: C'est Monge.
6: Monge, non.
19: Non.
6: Et ça a fait scandale, évidemment, à l'époque. Elle a failli percevoir son deuxième prix Nobel à cause de ça. Parce que le premier, elle l'a eu avec son mari, Pierre. Enfin, elle a eu un prix Nobel de physique et un prix Nobel de chimie. Mais le deuxième, elle a failli ne pas l'avoir à cause du scandale, du fait qu'elle était avec un homme marié.
18: Ah, il était marié. Il était marié. Elle était mariée.
6: Oui. Non, elle a été veuve.
18: Ah, d'accord. M'engueulez pas. M'engueulez pas.
19: Robert Fessenheim.
6: Robert Fessenheim, non.
17: Gilles Deleuze.
6: Gilles Deleuze.
19: Oppenheimer.
17: Ah ben, philosophe français, moi je balance des noms qui correspondent. Je peux dire Jean-Luc Lahaye aussi, c'est encore moins cohérent.
6: Ah, il est très connu, hein. Ça c'est une question quand même, je pensais qu'il allait vraiment nous permettre d'économiser un chèque RTL.
19: Est-ce qu'il a une rue à Paris?
6: Ah oui, il a des rues un peu
19: il
6: partout.
19: Il a un nom français?
6: Ah, il a un nom très français, alors.
17: Bernard-Henri Lévy?
6: Non. Un physicien.
19: Il a inventé quoi, le voltamètre?
6: Non, pas. Il a pas inventé le voltamètre.
19: Nobel? L'eau chaude. L'eau chaude.
6: Ah non, pas Nobel. Non, non, c'est un physicien, un philosophe de science, un pédagogue.
17: Un physicien, j'ai compris, un philosophe.
6: Il a été connu notamment pour sa théorie du magnétisme, voyez.
19: Ah bah oui.
17: Ah, Majax.
6: Et aussi l'introduction. Oh, Majax.
18: Mesmer.
6: Marie Curie qui a couché avec Gérard Majax. Alors.
18: Bah, excusez-moi, ça me fait
19: rire. Connu par l'introduction.
6: Et c'est après qu'elle a inventé l'ammoniaque.
19: Bergson?
6: Non, Bergson, non. C'est la presse qui a révélé leur liaison. Hein. C'était une relation à scandale dans la société de l'époque. Hein. Faut se remettre évidemment dans cette époque-là. Vous voyez, c'est quand même évidemment un peu compliqué. Un homme marié, un homme connu, elle est veuve. Elle a failli rater le deuxième Nobel à cause de ça. Mmh.
18: Elle a failli être radiée.
6: Oui, c'est vrai. Bah, d'ailleurs, elle l'a été au final parce que elle est quand même un peu morte de ses recherches. Oui. Hein. Marie, vous avez beau vous moquer, vous pouvez pas mourir de ce que vous faites. Vous,
17: Ah ben non, mais c'est pour ça que je cherche rien. Moi.
19: Non, mais oui. Elle fait cuire des nouilles. Alors elle n'a pas été irradiée par les nouilles, hein, c'est sûr.
17: Mais Isabelle peut mourir de rire.
6: C'est une question de culture. Je comptais sur Monsieur Junior et Monsieur Manœuvre pour répondre à cette question.
20: Non, on pensait à Clémenceau, mais non.
6: À Clémenceau, non. Ah oui.
19: Quel grand physicien.
20: Non, excusez-nous.
6: Grand dans les années 20.
19: Quel physicien.
6: Dans les années 20. Je veux dire qu'il était à ce point connu que quand ses cendres ont été transférées, c'est Picasso qui a fait dessiner son portrait en noir et blanc. Je ne sais pas si vous vous rendez compte un peu quand même.
19: Il s'est reconnu.
18: Quand ses cendres ont été transférées, le Picasso...
19: Il est au Panthéon,
6: aussi. Oui, il est au Panthéon.
19: Ah, ben il est avec elle, non? Et lui, non?
6: Voilà. Ah, ben peut-être, oui.
17: Il est entre elle et Pierre?
6: Oui, ils ont mis tous les...
19: Oui, ils ont mis les amants.
17: Attendez...
6: Quand il est arrivé, il a dit, tiens, ça sent l'écurie.
19: Ah oui, avec vous, c'est drôle.
6: Faut savoir le placer. C'est un métier, monsieur Mabille.
19: Il faut surtout avoir le micro ouvert.
17: Il est mort après Marie Curie, son amant?
6: Ah oui, il est mort après elle. Oui,
17: ok.
6: Oui.
17: Et il est mort en quelle année?
6: Ah, il est mort en 1946.
17: Ah oui. Sous quel nom?
6: Il est mort sous X.
0: Ben non, mais je sais pas, mais chercher là.
19: Elle, attends, on trouve pas.
6: Elle, elle est morte en 34, vous voyez, elle est morte 12 ans après elle, quand même.
19: Il y en a une autre après ou pas?
6: Ah ben non, mais il était marié, je vous dis, donc.
0: Il a pu en avoir une autre, puisque. Vous pouvez nous dire le nom de sa femme?
6: J'ai pas la liste
0: sa
6: de toutes
0: femme
6: ses maîtresses.
0: Connu, hein. Pas divorcé.
6: Bah écoutez, tant pis pour vous, c'est 300 € et tant mieux pour notre auditeur ou plutôt même notre auditrice Valérie Lataste. Je sais même pas ce qu'il avait dit son nom d'ailleurs, Valérie non, Lataste non. Qui habite Dax. Et ben c'est une bonne nouvelle pour elle, Valérie Lataste à Dax grâce à Marie Curie et aussi un peu grâce à vos digressions, car je suis sûr si vous aviez vraiment fait un petit effort,
0: oui,
6: vous auriez retrouvé le nom de Paul Langevin.
0: Oh, bah oui,
18: Langevin.
6: Polo Langevin.
19: Ah bah, je connais le lycée moi-même.
20: Ben bah oui, c'est un mec qui a donné son nom à un nom de lycée incroyable. J'ai été au lycée Paul Langevin, moi, à Chalon. Allons bon, j'aurais
19: moi, je crois que c'était un résistant, moi.
6: Paul Langevin, 300
18: euros. Je crois que c'était un ange bourré. Hein.
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0: Le 21 avril 2026, Elena Nagapétian faisait sa grande première. Philippe Gueluc et Guillaume, eh bien, étaient là.
14: Quel est le plus gros représentant de la famille des porcins ?
15: Depardieu ?
14: Non, enfin, franchement...
16: Le phacotère.
17: Porcins, c'est les porcs ?
14: Alors, oui, exactement. Oui. L'ordre des porcins, les porcs. Vous dites quoi, monsieur ?
16: Le phacochère ?
14: Le phacochère, non. Non.
17: Le sanglier ?
14: Le sanglier, non. Non. Aussi, trop
16: ça.
14: Petit.
16: Ça ah, oui.
17: Le cochon d'Inde.
14: Le cochon d'Inde. Non, c'est trop petit, ça, le cochon d'Inde.
15: L'hippopotame.
14: Et c'est l'hippopotame. Ah, bonne réponse. L'hippopotame appartient à la famille des porcins.
16: Mais enfin, c'est un gros cochon, l'hippopotame.
14: C'est un gros cochon, l'hippopotame, absolument.
15: Qui fait partie des animaux les plus dangereux au monde.
18: Qui court le plus rapidement au monde.
14: Ah, comment vous savez ça ? Vous êtes fait poursuivre par un gros cochon ?
18: Non, mais ça... Tous les jours, j'essaye de me sauver des gros cochons. Mais non, ça court vite, on croirait que c'est pas tôt, mais non. Parce que j'ai eu l'occasion de faire un safari, on nous expliquait que c'était très dangereux et que ça courait très vite. On pourrait être surpris qu'on le voit arriver comme ça, on dit, oh, vas-y, le temps qu'il m'attrape, mais ça court plus vite que la dame.
14: Et vous a rattrapé, finalement?
18: Ah, bah oui, mais je me suis caché dans l'arbre. M'a pas eu.
14: Et alors, votre hippopotame, alors, vous l'avez revu?
18: Oui, non.
14: Lui là-bas, vous ici.
18: On communique, on s'envoie des cartes postales.
14: Une question pour Florent Hercules, qui habite Namur, c'est par chez vous.
15: Non, bien sûr, c'est chez ma ville natale,
14: la
15: plus belle ville du monde.
14: Et la question est une question football, donc je ne suis pas sûr que vous, les Belges, soyez les plus indiqués pour répondre. Et je vais vous demander quel joueur, en 2017, il y a presque 10 ans, 9 ans maintenant, quel joueur monégasque est entré pour la première fois en équipe de France en 2017?
16: Le 9.
15: Kylian Mbappé.
14: Et c'est Kylian Mbappé. Bonne réponse.
16: Facile.
14: Comment ça, facile?
16: Facile.
14: Mais si non, parce que certains ont oublié qu'il était à Monaco avant d'être au Paris Saint-Germain. Mbappé, il a démarré là-bas. Et je crois que vous avez travaillé à Monaco.
17: Ouais, j'ai compris que c'était un peu pour moi. Mais oui, parce que je travaille.
16: Toujours pour elle.
17: Toujours. Mais c'est mon premier jour.
16: L'hippopotame aussi, c'était pour toi.
17: Non, l'hippopotame, c'est pour Jean-Pierre. Non.
14: Qu'est-ce que vous avez fait à Monaco?
17: J'ai travaillé pour le propriétaire du club AS Monaco pendant.
14: Mais qu'est-ce que vous faisiez exactement?
17: J'étais assistante personnelle, c'est-à-dire que je gérais les déplacements, l'organisation de séjours, traduction des rendez-vous professionnels. Non, en fait, parce que il faut savoir que la personne qui possède ce club n'a pas une seule activité, elle en a plusieurs. Donc, je n'ai pas travaillé dans le club. Ah. Souvent, les gens ils sont excités, ils veulent savoir les détails.
16: Oui, mais pour d'autres raisons, Elena.
17: Pour d'autres raisons.
19: Et c'est là que tu t'es rendu compte que t'étais drôle.
17: Et c'est là, j'ai toujours été drôle depuis 14. septembre 87.
15: Mais Laurent, c'est une bonne réponse de ma part. Deuxième fois d'affilée sur des questions pas hyper culturelles, mais je reste quand même très fier de mon parcours.
14: Parfait, bon voilà. Un joli petit résumé.
16: L'after.
14: Une question historique pour Véronique Séchaud. M. Séchaud habite Saint-Nizier-sous-Charlieu dans la Loire. Et la question concerne une femme qui a avalé des charbons ardents. Elle s'est suicidée. Oh là là. Pourquoi ça vous fait rire?
17: Parce que moi, avalé, j'ai pensé à tellement de choses.
8: Et à la suite de ça, elle a eu quoi? Des brûlures d'estomac?
14: Non, elle s'est suicidée. Oui,
17: enfin, en avalant les charbons.
14: Oui, quand elle a appris, c'est ça qui est beau, quand elle a appris que son mari était mort. Elle s'est suicidée en avalant des charbons ardents. Mais de quelle femme s'agit-il? Vous ne demandez pas forcément son
18: Fanny.
14: Non,
17: ça va pas.
14: Son nom, mais au moins le nom de son mari, voyez-vous.
15: Ah, Weber.
14: Comment vous dites?
15: Weber.
14: Quoi, Weber?
15: Les barbecues.
14: Ah, mais chez nous, on dit pas Weber.
8: C'est pour on ça dit que Weber.
14: C'est pour ça que je ne comprenais pas. On dit
15: c'est
14: Weber.
15: Dommage parce que la blague est excellente.
16: Oui. Est-ce que t'es fier de ton parcours, Guillaume?
14: C'est dommage qu'on n'ait pas compris. Parce que voyez-vous, on dit Weber chez nous, les barbecues.
15: Ah, ben je vous fais la blague et le public rit, hein, moi, il n'y a pas de souci. Hein.
8: Est-ce qu'elle a vraiment existé?
14: Ah oui, oui, bien sûr.
8: Ah. Ah, oui. Est-ce qu'il y a longtemps qu'elle a vécu?
14: Oh là, on est avant Jésus-Christ, hein, autant vous dire.
16: Ah. Ah, c'est un personnage biblique.
14: Pas biblique, mais de la Rome antique.
17: Donc c'est pas les barbecues.
14: Pardon?
8: La femme de Jules César.
14: Pas la femme de Jules César.
8: De l'Antéresse.
19: Ah, la femme de Caligula?
14: Non, mais on se rapproche.
8: C'est la femme d'un empereur.
14: D'un empereur, non.
19: Ah. De Ponce Pilate?
14: De Ponce Pilate, non.
15: De Brutus?
14: La femme de Brutus, qui s'appelait Portia. Encore une bonne réponse! Ah, n'en faites pas trop, monsieur Guillaume.
17: Il a deux doigts de se jeter dans le public et faire la chaille.
8: Mais il a simplement béni le public. Il n'en fait pas trop.
14: Non, mais en plus, vous avez vu comment vous êtes accoutré aujourd'hui, monsieur.
15: Oui. Je mets un peu de couleur dans cette émission.
16: Heureusement qu'on est à la radio.
14: Ah, franchement.
15: Bah, c'est joli, c'est des petites fleurs, c'est le printemps.
18: On dirait
15: tapis. Pour vous.
14: Quoi?
18: On dirait tapis de salle de bain.
15: Mais enfin, vous êtes dur, tout ça parce que je trouve des réponses.
14: Non,
15: vous avez
14: non,
15: vu ça quand on s'élève dans cette émission, on nous rassied tout de suite.
14: C'est la première fois que je vois depuis longtemps une sorte de pull tricoté sans manches. Votre femme a pas eu le temps de tricoter les manches?
15: Ah non, elle allait être le petit, elle ne me connaît même plus.
14: Ah oui, c'est vrai que vous êtes jeune papa, j'avais oublié ça.
15: Et si tu m'entends, j'espère que t'es fier de moi, j'ai trouvé hippopotame, Brutus et je sais plus quoi.
14: Elle allait votre femme?
15: Elle allait avec son
16: avec ses gros girons.
14: Et pendant ce temps-là, vous schtroumpfez tout seul.
0: On retrouve Laurent Ruquier dans un instant, il est 17h. L'essentiel de l'info en 3 minutes avec vous, Pierre Coplo. Rebonjour Pierre.
20: Rebonjour Isabelle, bonjour à tous. Sébastien Lecornu demande en urgence la constitution d'une nouvelle unité cyber après 3 attaques contre les services administratifs de l'État. Unité qui serait capable d'intervenir en première ligne en cas de suspicion d'atteinte grave. Demande formulée dans une note adressée au secrétaire général de la Défense. Peu de ministères sont au niveau requis, il faut reprendre l'initiative du terrain. Fin de citation. Dans le Gard, le corps découvert calciné ce matin près de Saint-Gilles appartient bien à l'influenceuse disparue il y a 8 jours d'après le parquet de Nîmes. 2 hommes suspectés d'avoir participé au fait de façon directe ou indirecte ont été interpellés et sont actuellement en garde à vue. François Patria, sénateur macroniste et ancien président de la région Bourgogne, est décédé aujourd'hui. Il a succombé à ses blessures survenues après une chute à vélo en juillet dernier. Il faisait partie des premiers soutiens d'Emmanuel Macron bien avant le lancement de sa campagne en 2017, Thomas Desprez.
21: Oui, François Patria, c'était l'un des premiers à avoir cru en Emmanuel Macron à l'époque où il n'était que ministre de François Hollande. Homme de gauche, ancien ministre, président de la Bourgogne pendant plus de 10 ans au début des années 2000. Il avait aussi bien connu François Mitterrand, avec qui il partageait tous les ans des parties de golf à Osgore dans les Landes. C'était aussi un bon vivant, jamais avare de bons mots lorsqu'il devisait sur l'actualité. François Patria avait déjà fait savoir qu'il ne se représenterait pas au sénatorial du mois de septembre, tournant ainsi la page de 50 ans d'une vie politique. au cœur de la République.
20: Thomas Després du service politique de RTL. À retenir également ce soir. En Belgique, le feu qui a ravagé 3000 hectares est encerclé par les 500 pompiers sur place. Les autorités locales autorisent donc tous les habitants évacués à rentrer chez eux. Cela concerne des centaines d'habitations de trois villages proches du parc naturel des Hautes-Fagnes. Pas de contact entre le dirigeant nord-coréen Kim Jong-un et Donald Trump, d'après la sœur du dirigeant asiatique. Prise de parole qui intervient quelques heures après que le président américain ait écourté les exercices militaires conjoints avec Séoul. Le bilan meurtrier de l'accident entre un bus et un camion au Brésil s'alourdit. Deux personnes ont succombé à leurs blessures, ce qui porte à 23 le nombre de décès d'après les autorités locales. Et puis en basket, Victor Wembanyama, nouveau capitaine des Bleus. C'est l'équipe de France elle-même qui vient de l'annoncer. Premier match avec le brassard demain contre la Serbie à Belgrade. La météo du début de soirée et enfin de l'eau sur un tiers du pays. Des averses qui vont de la Bretagne aux Ardennes en passant par les Hauts-de-France et l'Île-de-France. Des nuages parfois très gris, menaçants. Des orages donc sont attendus sur la Champagne-Ardenne. Ailleurs, ça reste très ensoleillé, très sec. Seule une partie des Pyrénées pourrait se retrouver sous les orages ce soir. Les températures, elles vont de 19 à 37 degrés. Comptez par exemple 24 à Alençon, 30 à Tarbes, 36 à Perpignan. Demain, le ciel sera nuageux du sud-ouest aux frontières du nord-est avec encore quelques pluies faibles en matinée. Sur un large quart nord-ouest, le temps sera plus calme avec quelques belles éclaircies et quand même quelques averses près de la Manche. 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
0: Merci beaucoup Pierre, prochaines infos tout à l'heure à 18h avec Vincent Parisot. La morale en prenait un coup, eh oui, avec Olivier de Kersauzon, Bernard Mabille et Valérie Mérès le 2 décembre 2025.
14: Qu'est-ce qu'on appelle un focal en Martinique?
1: Un boudin.
14: Un boudin, c'est-à-dire?
1: Bah, les petits boudins antillais, non?
14: Ah non, pas du tout.
2: Ça se mange
22: avec un animal. C'est...
14: Un boudin créole, vous voulez dire?
1: Oui, c'est ça.
14: Ah oui, un petit
1: avec
14: boudin créole.
2: C'est lié à la photo ou pas du
23: ça
2: tout?
23: Ça se mange.
14: Alors ça se mange. C'est compliqué de vous répondre. Non, a priori. Non.
22: C'est un animal?
14: Bon, un animal, non. Non.
23: C'est dans l'eau?
14: Ah non, un focal. Ah bah ça peut être dans l'eau, ça peut être partout, ça dépend où vous le mettez.
1: Un objet.
14: Un objet, oui, on peut considérer c'est un objet.
23: On peut l'avoir chez soi.
14: Ah vous, alors je sais pas si vous en avez encore chez vous, Bernard, mais vous avez dû en avoir à une époque.
1: C'est un outil.
14: C'est utile en tout cas, oui.
1: Avec un F ou avec un PH?
14: Alors ça s'écrit F-O-K-A-L.
23: Pourquoi
1: ah, comme un bocal.
14: Un bocal, mais sauf que, bah non, un bocal c'est pas avec un K, vous voyez.
23: Mais alors on l'a chez soi dans la cuisine, dans la cuisine.
1: On peut faire de la musique avec.
14: Elles sont un peu cons quand même.
2: Hein. Ah bah, ça je vous le fais pas dire.
1: On peut faire de la musique avec, mais
24: le APE est un effet modérateur inutile.
1: Attends, participe au lieu de critiquer. Bon, on peut. C'est un chou.
14: Comment ça, un chou?
1: Ben, il y a le choucal.
14: F-O-K-A-L, un focal. Qu'est-ce qu'on appelle un focal à la Martinique?
1: Une balance. Donc,
14: une balance, non.
23: C'est dans une cuisine?
14: Il peut y avoir dans la cuisine.
1: Donc, t'es obsédé par... Rien, tout n'est pas toujours dans la cuisine, Bernard.
24: Ben mais, non, mais attends,
14: a priori, c'est pas dans la cuisine qu'on le met, mais il y a...
23: C'est dans le lit. Dans le lit.
14: Il peut y en avoir dans la cuisine.
1: Dans la salle de bain.
14: Alors, généralement, on les trouve plutôt ou près du lit ou dans la salle de bain.
2: Ah, on l'utilise régulièrement ou pas?
1: Une préservative ou yotte?
14: Une bouillotte, non.
1: Un préservatif.
14: Voyez l'experte. C'est bien un préservatif.
1: Oh oh oh
14: bonne réponse de Gaël Tchakaloff.
1: Ah oui.
23: Pourquoi j'en aurais plus?
1: Ah bah, enfile ton focal.
14: Vous avez encore des préservatifs, Bernard?
23: Bah non, oui, en balai.
1: Toi, t'es du genre à faire l'amour, à te laver tout de suite après ou un truc comme ça?
2: Exactement, oui. Je suis ce qu'on appelle une personne hygiénique.
14: Non, mais vous lavez pas, vous, après?
1: Bah, ça dépend. Si je suis amoureuse, non, je me lave pas tout de suite après. Moi, j'aime garder l'odeur du garçon que j'aime.
14: Ah oui? Ah.
23: Ça, avec moi, elle a pas le temps, crois-moi.
14: Ah, vous gardez l'odeur du garçon,
1: ça... Mais non, mais après, on se parle, après, on dort, on fait un petit déjeuner, on fume une cigarette.
23: Putain, il faut se taper la nuit entière.
1: On boit un verre de champagne, mais on va pas se laver, quoi.
24: On peut
1: elle a raison,
24: on peut dégueuler quand tu parles. Répugnant.
14: Valérie, vous aussi, vous faisiez comme ça?
2: Pourquoi vous parlez au passé?
22: J'adore ce passé.
1: Non, mais d'abord,
22: il me connaît bien.
1: Te laisse pas toujours dans un lit.
14: Vous m'avez souvent dit que vous aviez un peu fermé les rideaux, quoi.
22: Oui, bien.
14: Enfin bon, vous laissez passer une tringle de temps en temps.
22: Non, quelle horreur. C'est clair que quand on est amoureuse, on se lave pas tout de suite.
1: C'est parce que vous faites toujours ça dans un lit. Si vous faites ça ailleurs, il n'y a pas toujours de quoi se laver.
22: Bah, de toute façon, on se lave
1: dans
22: pas.
1: La nature, dans une botte de foin,
2: bah,
1: ou
2: oui.
1: Sur un bateau.
14: Eh ben, écoutez, bah,
2: ça donne pas envie de d'y aller.
14: Non, non.
23: Mais Olivier, tu voyageais sur gonocoque, toi.
1: Ah, mais vous êtes pas romantique, en fait.
2: Ah bah si, mais...
14: Vous êtes pas obligé de répondre, Olivier, vous savez. On a des problèmes de... On a des problèmes de budget en ce moment à RTL, ouais, alors on prend les moins chers.
24: J'insiste à ce nom.
14: Une question pour Roland Grimaldi, qui habite Tournai, en Belgique, cette fois. Alors la question est toute simple, et n'y voyez pas forcément un rapport avec la question précédente, mais je vais... vous demandez tout simplement quelles sont les vertus cardinales, les quatre vertus cardinales.
23: Ah oui.
14: Vous connaissez la liste évidemment des péchés capitaux. Je peux vous la rappeler si vous le souhaitez. L'orgueil, l'avarice, la luxure, l'envie, la gourmandise, la colère et la paresse.
1: La chasteté.
14: Mais quelles sont les quatre vertus cardinales? Vous dites
1: la chasteté.
14: La chasteté, non. Vous pouvez les comme vous voulez, il n'y a pas
1: loyauté.
14: De problème.
24: Le courage.
14: Le courage, non.
2: La bonté.
23: La sobriété.
1: La témérité.
14: Comment?
1: La témérité.
14: Non.
23: La sobriété.
1: L'intelligence.
14: L'intelligence, non.
1: La fidélité.
24: La bonté.
14: La bonté, non plus.
23: La charité. Connerie. La charité.
14: La charité, non.
22: La générosité.
14: Non plus.
1: La loyauté.
14: Non. Alors la loyauté, on est proche.
22: La droiture.
23: La fidélité.
14: Alors comment on appelle ça? La loyauté.
22: La droiture. Fidélité.
14: La droiture, la vertu cardinale.
23: La fidélité 4 fois.
2: La fidélité 5 fois.
14: Vous aurez beau dire la fidélité 6 fois.
1: La sincérité.
14: Ce n'est pas la fidélité, ni la sincérité. Bon, il vous reste, écoutez, il y a 4 vertus à trouver.
1: Oui.
14: Allez-y dans l'ordre. Je vous ai dit, vous n'êtes pas loin avec l'honnêteté et la loyauté. Alors là.
24: La probité.
14: Là, oui, alors il y a un ministère pour ça, là.
2: Justice.
14: La justice, ça, oui, c'est bravo. La première vertu cardinale. Ouais. Bravo, monsieur. Okay. Monsieur Ali, il en reste 3.
23: Alors, les sports.
14: Quoi?
23: Bah, il y a un ministère des sports.
14: Mais qui est con, alors?
24: Ah oui, oui.
14: Alors, on n'est pas loin du sport, notez-vous.
22: L'équilibre.
14: Non.
1: L'harmonie.
14: Non, une vertu cardinale, la justice. Bon, après, vous avez quelque chose, on va dire que monsieur de Kersauzon représente cette vertu cardinale.
23: La pureté.
14: Non.
24: L'envie de niquer. Non. L'envie
1: la méchanceté, la perversité, la témérité.
14: Ouais. Non, de la...
2: La vivacité.
14: Non.
1: La robustesse.
2: La vigueur.
22: La force.
14: La force. Bravo Valérie Mérès. La force.
1: Représente la force, le gars. Mort de rire. Pardon, Minou, mais bon.
23: Alors. Oh, mais Minou,
14: c'est la première fois que quelqu'un appelle Olivier Minou.
24: La blondasse qui vogue d'un œil. T'as vu comment tu me parles?
1: Mais oui, mais c'est par amour. Alors.
24: Non, mais je veux pas de ton amour, elle doit être dégoûtant et tout. Elle se lave pas après.
2: Ça va sentir le crabe en plus avec Olivier. Hein.
14: Justement, elle pourra laver le minou.
24: Ouais.
14: J'ai deux vertus. J'ai deux vertus cardinales, vous l'aurez compris.
23: Richelieu.
14: Enfin, pas moi, mais j'ai devant les yeux 4 vertus cardinales. Il vous en manque 2. Vous m'avez dit la justice, la force, ensuite.
22: Légèreté?
14: La légèreté, non.
1: Et pourquoi ça?
22: Frivolité?
14: Non.
2: L'humour, non.
1: L'équilibre?
14: Non. L'humour, ce serait bien, mais il n'y a pas l'humour dedans. Non, hélas.
1: La combativité?
14: Non. Non, c'est une vertu. C'est vrai que souvent, les parents disent à leurs enfants.
2: L'altruisme, non?
23: L'honnêteté?
14: Non. L'honnêteté, c'est la justice.
23: Mais pas tes doigts dans le nez?
14: Non.
2: L'altruisme, non?
14: Non, pas l'altruisme.
2: Et c'est un peu en lien avec l'altruisme ou pas? Parce que c'est une vertu.
14: La troisième vertu, c'est un peu moi ici, autour au milieu de vous. Vous voyez, que je représente.
24: L'erreur.
1: La modération.
14: Alors, c'est un synonyme de modération. Là.
24: La tempérance.
14: La tempérance. C'est la troisième vertu. Et puis, alors, la quatrième, c'est ce que les parents souvent disent à leurs enfants.
1: Fais dodo.
14: Quand ils partent quelque part, vous voyez, ils leur disent.
24: La prudence.
14: La réponse. On a les quatre vertus cardinales sont effectivement la justice, la force, la tempérance et la prudence.
23: Ouais.
14: On les avait oubliées parfois. C'est vrai que moi, j'incarne un peu la tempérance.
24: Ah, ouais. Hein.
22: Et alors pourquoi c'est cardinal? C'est parce qu'il y en a une à l'est, une à l'ouest. Parce que moi, au départ, c'est ça que j'ai cherché dans le corps.
14: Ah, oui. Il y en a une à l'ouest, mais je dirais pas laquelle.
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0: Fabrizio Buccella, Max Boublil et Sylvie Tellier, le 5 janvier 2026. Archimède était de la fête et le pyjama de Fabrizio aussi.
14: À qui doit-on cette célèbre phrase? Donnez-moi un levier, un point d'appui et je soulèverai le monde.
35: Archimède.
14: Ah, le couple. Excellente réponse du couple, oui. Buccella Diamant.
36: Bon.
14: Et évidemment, c'est pas la seule phrase qu'on lui doit, Archimède.
35: Non, c'est pas la. Alors, en termes de phrase, de citation.
14: Corps plongé dans un fluide.
35: Reçoit une poussée.
14: Subit une poussée verticale dirigée.
37: Monte là-dessus, tu verras mon mât.
14: Dirigée de bas haut. En l'occurrence, ce serait plutôt Syracuse. Monte là-dessus et tu verras Syracuse, puisque c'est là-bas, à Syracuse, en Sicile, qu'il a été tué par un soldat romain. C'est bien ça, monsieur Paul Elcarat?
38: Oui, c'est ça. En plus, quand les Romains ont fini par prendre la ville, le chef romain a bien dit « Ne tuez pas le fameux Archimède », sauf qu'il y a un des soldats qui l'a pas reconnu et qui lui a dit « Laissez-moi tranquille ». Et en retour, il l'a bien vu passer. Hein,
14: ah ben oui, il lui a enfoncé une épée dans le ventre, ouais, à Archimède, ce soldat romain. Archimède avait inventé l'ancêtre du boulon et de l'écrou, hein, la vis d'Archimède.
35: La fameuse vis d'Archimède qui fonctionne, et elle avait aussi fait une vis dans le sens inverse dans l'eau, c'est-à-dire une vis où quand vous faites aller de l'eau sur cette vis, eh bien en fait elle se met en mouvement.
14: La phrase que les journalistes disent toujours quand ils comprennent pas.
35: Vous mettez une vis, une rampe hélicoïdale, et puis vous faites aller de l'eau dessus et la force de l'eau va mettre la vis en action.
14: Il y a quand même une autre phrase qu'Archimède a prononcée.
38: Eureka.
14: Moins qu'une phrase.
35: Eureka, quand il a fameuse trouvé la poussée.
14: Eureka, ça veut dire j'ai trouvé. Hein.
35: J'ai trouvé. Et il aurait couru, dit-on, dans la.
14: Tout nu
35: dans la ville de Syracuse, tellement il était.
37: C'est pas lui qui a inventé le bilboquet.
35: Et il avait aussi réussi à incendier les galères romaines.
38: Avec les miroirs
35: solaires. Dans le port, avec des miroirs ardents qui réfléchissaient le soleil.
37: Il était pas con. Hein.
35: Il avait aussi fabriqué une griffe d'Archimède, c'est-à-dire qu'il avait mis dans le port de Syracuse un énorme engin qui fonctionnait avec le principe du levier. Et quand une galère romaine arrivait dessus, ils actionnaient l'engin depuis l'intérieur de la ville et ils renversaient la galère romaine.
1: Moi, j'ai une
35: fameuse grippe d'Archimède.
37: Ça m'a l'air sympa, cette histoire de gros engin.
35: Oui, donc c'était vraiment un scientifique qui avait participé à...
14: Ah, pour vous lever le matin, Caroline.
35: Oh, ben, le mien, il est passé par la griffe d'Archimède, hein, je vous rassure.
1: Non, mais c'est dommage que les auditeurs, ils aient pas l'image, en fait.
14: Ah, pourquoi?
1: Parce que quand le professeur Bouchella, il explique un truc, en fait, il y a des grands gestes, la roue qui tourne.
37: Oui, c'est un peu chiant quand même.
1: La griffe et tout, on voit tout. Ouais.
38: Ah, ben merci, c'est super gentil.
14: C'est pas Bouchella, c'est Bouchella, là. Le Bouchella, il a beaucoup fait parler, le Bouchella, mais il n'existe pas.
1: Le U, ça se dit où? Bouchella.
37: Moi, je l'ai tout de suite.
38: Le bout de Sheila.
14: Oui. Ça n'existe pas, ça a été une légende que la pauvre Sheila.
37: Il y a des gens qui lui ont donné des coups de poing dans son ventre de femme enceinte.
14: Exactement. On ne dit pas bout de Sheila, on dit but de Sheila. Oui. Et le professeur a préparé une expérience.
35: Ah oui, j'en ai même.
14: Une
35: première en tout cas. Vous voulez laquelle? Ben celle-ci, parce que c'est la plus facile à mettre.
38: Alors, vous allez faire du feu? Vous allez faire du feu avec le miroir?
35: Non, on va pas faire de feu.
37: Ah oui, je laisse pousser mes cheveux.
35: On va mettre. Eh bien, on va fabriquer.
37: Ceux qui veulent aller pisser, n'hésitez pas.
35: Ce qu'on appelle un disque de l'air. Alors, le disque de l'air, c'est une fabrication que je tiens précieusement dans mon ancien pyjama, comme vous
1: ça
35: pouvez
1: le constater. Ça sert à quoi, ça?
35: Parce que...
14: Ça, c'est votre ancien pyjama.
35: Ah, c'est mon ancien pyjama.
6: Il est très petit, hein.
37: D'accord.
6: On devait y voir un peu tout le bout de chair, justement.
37: Vas-y, monte.
35: Alors, on va mettre...
14: D'ailleurs, c'est vrai que c'est un pyjama à carreaux.
35: Voilà. On met en action le disque de l'air. Oui. Et le disque de l'air, c'est en fait une toupie, quelque part inversée, parce que plus le disque va s'aplatir, et plus en vérité, sa rotation, même sa précession, va augmenter. D'accord. Et tout à la fin de la rotation du disque, vous allez entendre en fait une sorte de sifflement du disque sur l'air. C'est radiophonique, qui va... En fait, d'après la science et les articles qui ont été publiés, serait le sifflement qu'on entendrait lors de la fusion de deux étoiles à neutrons. Et donc voilà, c'est quelque chose de tout à fait incroyable.
6: Mais comment
35: incroyable.
6: On fait le bruit de deux étoiles à neutrons?
35: Ben justement, écoutez, au lieu de persifler.
14: Mais ça s'achète où cet objet-là?
35: Ah ben ça s'achète pas, si vous voulez, parce que...
6: Ça va siffler.
14: Ça va siffler.
6: Comme deux étoiles à neutrons.
14: Depuis la cocotte minute Seb, on n'avait pas vu ça.
6: Oh waouh.
35: Ça vous embouche un coin, ça, hein?
37: Ça me rappelle les neutrons. Ça m'embouche là, quoi.
6: C'est juste un disque qui tombe sur un miroir.
14: C'est qu'il a quand même réussi à piquer le stérilet de Caroline.
37: Mais vous n'êtes pas bien. Alors, j'ai pas besoin de stérilet, d'abord.
6: Non, Caroline, on n'a pas à tout savoir. Garde ton petit jardin privé.
37: Non, mais c'est très bizarre, c'est que ça m'a fait une douleur dans le coude.
14: Ah oui.
37: Ouais. Oui. La vibration.
35: Mais c'est incroyable. Cette vibration est vraiment fabuleuse. Et ce qui est, je trouve fabuleux, c'est qu'en vérité, le disque perd de l'énergie. Et
14: ce que je ne comprends pas, c'est l'intérêt de ce que vous nous avez montré. Pardon, professeur, parce que cet objet, j'imagine qu'il est conçu pour que ça fasse ça.
35: Oui.
6: Et, oui. Bon,
35: alors, si vous,
6: mais je trouve que le pyjama était plus intéressant.
35: Ouais. Ce qui est fabuleux, je trouve, c'est qu'en fait, c'est le disque dissipe de l'énergie au fur et à mesure, forcément. Oui, ça c'est normal. Mais il va en fait plus vite, parce que les équations du mouvement, quand on les résout, font que le disque, quand bien même il dissipe de l'énergie, il tourne plus vite.
14: Et comment vous dites ça s'appelle, ça?
35: Un disque de l'air, du mathématicien allemand, je pense.
1: Ah, je pensais que c'était l'air ambiant.
35: Non, Euler, Leonhard Euler.
37: A-U-H-L-E-R.
38: C'est pas un allemand, c'est un suisse.
35: Ah oui, voilà.
14: D'apostrophe.
35: Euler, A-U-E-U-L-E-R.
14: Voilà, D'apostrophe, E-U-L-E-R, voilà.
37: Ben oui, c'est vrai que nous, quand tu nous dis, on est cons, nous.
1: Moi, je me sens moins bête.
37: Un disque de l'air. Oui. Nous, on se dit, de l'air, de l'eau.
2: On peut quand même l'applaudir parce que tour de magie et humour, c'est pas évident. Hein. Non, mais à part Eric Antoine et encore.
14: Attendez, qu'on rigole deux secondes. Juste, vous pouvez nous déployer votre pyjama qu'on voit vraiment.
6: Oui.
35: Oui, mais c'est pas non plus radiophonique. Hein,
14: parce que sur.
1: Ah, mais c'est le bas en plus.
14: Sur RTL.fr.
35: Voilà. Il était lavé depuis la dernière utilisation, précise. Hein.
14: On dirait le pyjama d'Obélix après Comme j'aime.
2: Mais t'as grandi en prison, quoi.
35: Mais non, mais en fait, ce disque de l'air est assez difficile à trouver.
14: Non, on s'en fout, c'est le pyjama qui nous intéresse.
2: Et monte-nous ton string, allez, vas-y.
6: Mets-toi à poil.
35: C'est incroyable.
14: Caroline, vous trouvez que c'est séduisant, sexy, ce pyjama?
37: Alors, il n'est pas repassé. J'aime bien oui. les... Mais ça me ferait une jolie écharpe.
1: Mais il l'enlève depuis qu'il est avec toi ou pas, le pyjama?
37: Non, mais enfin...
14: Mais vous mettez encore un pyjama aujourd'hui, monsieur Bicella?
3: Oui, toujours.
1: Ah, ça,
3: je mets toujours un pyjama. Deux pièces, une pièce du haut, une pièce du bas. Et puis, je mets en dessous du pyjama un petit t-shirt because j'ai froid et un pull au-dessus. C'est très, très fort. Et puis, je dors sous un édredon et encore une couverture.
14: Il n'y a pas de chauffage chez vous en Belgique?
3: Mais si, mais c'est quand même toujours froid. Donc comme ça, je suis sûr de ne pas avoir froid.
14: Ah bah Caroline, il est temps de réchauffer notre camarade.
37: Je vais réchauffer les oreilles, tiens.
2: Je ferai sa peau de bête sur lui.
3: Vous réussissez à passer de la science au sexe quand même assez vite. Hein.
14: Non, c'est pas...
2: Ça s'appelle les Français, monsieur.
14: Pardon, monsieur, mais c'est pas nous qui ramenons notre pyjama devant
3: oui,
14: tout le monde.
3: Je suis d'accord.
14: Vous n'avez pas d'autre truc pour emballer votre... Votre disque de l'air que votre pyjama, franchement.
3: Mais c'est pratique pour emballer les objets.
38: Le pyjama, c'est pour dormir.
4: C'est quoi la boutique?
3: Mais c'est l'ancien pyjama. Hein.
4: Dans quelle boutique t'achètes des disques de l'air?
3: Ben justement, ça s'achète pas. Plus qu'aux États-Unis. Et donc ça coûte assez cher pour se le faire envoyer.
1: Ça
3: sert à démontrer un concept anti-intuitif que une toupie, quand on la fait tourner, elle ralentit au fur et à mesure que celui-ci.
1: Mais vous êtes beaucoup à vouloir acheter ce truc.
3: Ben non. Justement, c'est pour ça qu'on en fait plus beaucoup.
2: Mais toi, t'es payé pour faire ça? Au lieu de ralentir,
3: ça s'appelle, un physicien.
14: Attendez, il y a Mme Diamant, plutôt Mme Bucella maintenant, qui veut défendre son époux.
37: Ah, mais tout à fait. Parce que c'est vrai que vous ne vous rendez pas compte à quel point c'est important de se rendre compte que quelque chose qui tourne et qui est censé ralentir, en fait, accélère.
3: Voilà, merci. Ah c'est beaucoup mieux dit. Bah, merci beaucoup.
37: Mais oui. Mais c'est incroyable.
2: T'as tes Pierre et Marie Curie, les deux.
14: Bah on va pas encore avoir le prix Nobel cette année. Hein.
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1: Ah, il s'en passe des choses. Az et Ariel Dombal se sont croisés sur les Champs-Élysées. Un grand moment, c'était le 18 septembre 2023.
16: J'ai rencontré Az dans la rue.
17: On s'est croisés dans la rue hier.
18: C'est pas vrai, vous fréquentez les mêmes quartiers.
17: Eh oui, ça se voit pas. Eh oui.
18: Enfin, Ariel, qu'est-ce que vous foutiez dans un kebab? Où est-ce que vous êtes rencontrés?
17: Bah, en bas des Champs-Élysées.
16: Voilà, en bas des Champs-Élysées.
18: Ah oui, quand même.
17: Voilà, bah, moi, je rentrais vers le sud et elle a remonté vers les Champs.
18: C'est un beau roman, c'est une belle histoire.
17: Mais elle marche seule, Ariel, dans Paris.
19: Ah oui.
20: Ouais,
19: ah
20: mais
19: oui.
20: Avec son sac à main, peut-être elle le fait tourner. Il était quoi, 1h du matin? Oh, ça va, faut bien qu'elle bosse un peu à côté quand même.
16: Non, mais c'est vrai que mon sac à main me sert d'armure. Et oui, je me souviens une fois, en sortant du cinéma, on m'a donné une tape sur les fesses.
18: Ah oui?
16: Et ben, j'ai pris mon sac à main et paf!
20: Ouais, mais tu l'as épousé depuis. Sacré BHL, toujours
18: allez, je crois qu'il est temps de passer à une première citation, on ne change pas les bonnes habitudes. Pour Christine Tonio, qui habite Malmort, dans les Bouches-du-Rhône, qui a dit « La tortue est le seul animal qui peut faire l'amour avec un hérisson, mais elle en a rarement envie.
21: Ah. » Coluche?
18: Non, non, non.
17: C'est un humoriste.
21: C'est français?
18: Alors, quelqu'un qui était drôle, français, oui.
20: Il était drôle?
18: D'origine.
20: Ah, Elie Semoun.
18: D'origine étrangère. Quelqu'un qui est mort en 2014.
17: À d'origine étrangère?
18: Oui, mais...
16: Ah, Gueluc.
18: Non, non, non, bah, il est pas mort. Philippe. Oh, non.
20: Si, si, si. La dernière émission, il était...
18: Non, mais il avait un point commun avec Gueluc.
17: Il était belge.
18: Belge, non, non, non.
17: Ah, il était
20: dessinateur.
18: Dessinateur, oui, monsieur.
20: Il était impuissant.
0: Donc c'est un dessinateur d'origine étrangère, mais qui vivait en France.
18: Eh ben oui, bien sûr.
20: Volinsky.
18: Non, pas Volinsky.
0: Ilippe.
18: Non, Ilippe, non.
20: Reiser.
18: Reiser, non.
20: Hergé.
18: Hergé, non.
0: Dessinateur de presse.
20: Bah, Sempé.
18: Dessinateur de presse, oui.
20: C'est pas Sempé.
18: Dans les Sempé, non.
0: Dans quel journal, Laurent?
3: Faisant.
18: Ah non, ah bah, il était français. Écoutez, c'est
0: deviner.
18: C'est un des créateurs de d'un journal que.
16: De Tintin.
17: Mais non.
20: De du Canard enchaîné.
18: Mais non, mais non.
20: De Wapiti.
16: De Pif la gaffe.
0: Pif la gaffe.
18: Mais Stevie sort de ce corps. Un des cofondateurs, créateurs.
20: De quoi?
0: De Charlie Hebdo.
20: Voilà,
18: Charlie
20: Hebdo.
18: Et Charlie Hebdo.
0: Et la chocolaterie.
18: Mais non.
16: Ah non, ça y est, je sais, Paris Boum Boum.
18: Mais non, mais quels sont les deux grands magazines satiriques des années 60?
20: Harakiri, Choron.
18: Voilà, Harakiri. Alors, c'est pas Choron.
20: Cavana. Ah,
18: Cavana, François Cavana.
3: Il est arrivé.
18: Quand vous y mettez à plusieurs, vous y arrivez. Tiens, puisqu'il y a un record de saut à la perche qui a été à nouveau battu ce week-end, j'ai ressorti cette citation pour Claude Jardin, qui habite Foucheron dans le Jura, qui a dit « Un grand qui saute arrive toujours plus haut qu'un petit qui saute.
16: » Ah, il faut dire ça.
20: C'est français?
18: Ah, français, oui.
0: Francis Blanche.
18: Plus français que ça, tu me...
20: Jean-Yann.
18: Francis Blanche.
0: Anatole France.
18: Non.
17: Jean-Marie Le Pen.
18: Non, mais posez des questions.
20: Alors, il est mort?
18: Il n'est pas mort.
16: Est-ce que ce serait par hasard... Monsieur Sarkozy.
18: Monsieur Sarkozy. Ah oui, il aurait pu dire. Un grand qui saute arrive toujours plus haut qu'un grand qui saute.
0: Jean-Benguigui.

0: L'esprit, mais il était marrant, surtout.
1: Ah, il est mort?
2: Il était marrant, mais il est pas mort.
0: Non, mais il est moins en activité, il est un peu à la retraite, vous voyez.
3: Ah, Pierre Ménès.
0: Pierre Ménès, non.
4: Patrick Montiel?
0: Patrick, c'est Montel, vous voulez dire.
4: Non, c'est Montiel.
5: Non, Bernard.
0: Non, c'est Bernard Montiel et Patrick Montel.
4: Ah, mais moi, je parle de Patrick Montiel, moi.
0: Mais c'est qui celui-là, alors?
4: Un pote à moi.
6: Alors, ce fut un grand sauteur et maintenant, c'est un petit sauteur.
1: Non. Voilà. Ah, DSK, DSK.
0: Non.
3: Et c'est, il était journaliste?
0: Alors, journaliste, non, il a été consultant, après avoir fait sa carrière dans le sport.
4: C'est un footballeur.
0: Et on l'adore, en plus.
3: Henri Lecomte.
0: Mais non, non.
1: Pierre Albaladejo. Ah, est-ce que c'est le patineur artistique Candeloro?
0: Non, non, moins con que ça.
1: Moins con que ça.
5: Est-ce que c'est un rugbyman?
3: Ah, bah juste en dessous, il y a David Douillet. Il est demeuré, pareil. Il n'est pas beaucoup, pas tant que ça.
4: Un footballeur avant?
0: Oui, voilà, il était dans le football, absolument.
3: Thierry Roland.
5: Mais Eric Cantona.
0: On l'a moins connu comme footballeur que comme...
4: entraîneur. Gérard Rouillet?
1: Giroud?
0: Giroud! Bonne réponse de Jérémy Ferrari. Eh oui.
1: Moi, j'ai joué avec Giroud.
0: C'est pas vrai.
1: Ouais, j'étais au Marrakech du Rire. Jamel nous propose de faire un match de foot caritatif pour les enfants, je sais pas quoi. Et donc, il avait mélangé des...
0: Les enfants du roi.
1: Voilà, les enfants du roi. Et donc, on va faire un match de foot. Et moi, j'ai jamais joué au foot. Enfin, j'y connais absolument rien au foot. Et il avait mélangé des joueurs de foot très connus, donc que je ne connais pas parce que je regarde pas le foot. Et puis des stars, mais entre guillemets, parce qu'au Marrakech du Rire, il y a des gens pas très connus qui sont considérés comme des stars. Donc, je me retrouve avec dans l'équipe de Giroud. Et à côté de moi, à 5-10 mètres, je vois un grand black. Donc, je sais pas si c'est un joueur de foot ou si c'est un humoriste ou je sais pas qui c'est, moi.
4: Ou un vigile.
1: Et donc, je lui dis, ou un vigile. Et donc, je lui dis, excusez-moi, est-ce que tu sais jouer au foot? Parce que je voulais qu'il m'explique les règles. Et il m'a dit, je suis Marcel Desailly, je suis champion du monde.

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0: 1774 agitait encore les esprits.
1: Cette marque a été fondée en 1774 par un prénommé Johann, mais c'est surtout Conrath qui a fait le succès de la marque dès la fin du 19e siècle. De quelle célèbre marque?
2: Cronenbourg.
1: Cronenbourg, non.
3: Non, ça c'est 1674. C'est pas 17.
4: Mais comment il s'appelle Conrath?
1: Alors, Johann et Conrath, une célèbre marque dont on parle beaucoup dans la presse. Libération a même consacré une page entière à cette marque. Et c'est normal, puisqu'elle date, je vous l'ai dit, de 1774.
3: Ah ouais, non.
1: C'est même, je vais vous le dire, c'est même écrit sur le slogan « Tradition, Zeit ». Zeit, ça veut dire « depuis », n'est-ce pas, en allemand ? Ouais. « Tradition, Zeit, 1700 ». Alors, je sais pas comment on dit.
5: Mais t'es meilleur en allemand qu'en anglais. Non, je te jure. Hein.
4: Est-ce que c'est une boisson ?
1: Non, une boisson.
3: C'est alimentaire, mon cher Watson ?
1: Ce n'est pas alimentaire.
3: C'est un vêtement ?
1: Tradition, Zeit, 1774.
5: Putain, t'es trop fort.
4: Il a donc, fait
1: à peu près.
5: Il a fait allemand deuxième langue.
3: C'est allemand ou autrichien?
1: Tradition, Zeit, 1774. Je sais pas si j'arrive à le dire,
3: 1774.
1: Ça me revient petit à petit.
3: Vous en avez acheté, vous?
1: Pardon?
3: Vous en avez acheté, vous?
1: Alors écoutez, je vous raconterai après si vous voulez, mais non, je n'en ai jamais acheté, mais peut-être je vais y venir. Mais jusqu'alors, j'aimais pas ça du tout.
3: Ah, les filles! Enfin,
1: je vais peut-être y venir, vous avez raison. C'est un espoir
4: qui a... C'est
5: les culottes en peau.
1: C'est un espoir qui a tiré Ardisson.
5: Oui, je l'ai emmené dans un boxon.
3: Est-ce que nous, on en a autour de cette table?
1: Oh, Isabelle Mergaux, c'est bien du genre.
3: Thierry Lay? C'est un truc, on en a plusieurs?
1: Thierry, pas du tout.
3: Ou quand on l'a, on l'a.
5: Ah, alors, c'est des slips.
1: Des slips, non. S'il y en a deux ici qui ont dû en acheter, je dirais plutôt Philippe Geluck et alors, Isabelle Mergaux.
3: Bah, alors, des pantoufles. Alors, c'est pas un peigne.
1: Non.
3: Non.
5: Des pantoufles.
3: Alors, attendez, on a dû acheter
4: ça. C'est des voitures? Ça se met dans la maison?
1: Oh, dehors plutôt, mais non.
4: C'est des voitures?
3: C'est de la déco? C'est un accessoire?
1: De la déco, non.
3: C'est un meuble?
1: Une marque, attention quand même, écoutez bien, qui date de 1700.
3: On a bien
4: compris.
3: Est-ce que c'est un meuble?
1: Un meuble, non.
3: Un véhicule?
1: Un véhicule,
3: est-ce
1: non.
3: Est-ce que ça tient dans la main?
4: C'est palpable?
5: Ah, le Schmilblick. Ah, ça me rappelle ma jeunesse.
3: Ça tient dans la main?
1: Ça tient dans la main, oui, mais enfin,
3: ça vaut combien?
1: C'est pas fait pour les mains, oui.
3: C'est fait en bois? Ça vaut combien?
1: Ça vaut combien? Alors, ça, vous avez différents tarifs. Il y en a des très très chers.
3: Ah, c'est la pipe, ça, enfin, la pipe.
1: D'autres moins chers.
4: Ça s'achète chez Ferdiland.
1: Paco Rabanne en a vendu lui-même, vous voyez.
4: Il en a vendu.
1: Ouais.
4: Alors des stores.
1: Des stores, non.
4: Ça s'achète.
3: Mais dites-moi, c'est en bois.
1: Alexander Wang en a vendu aussi. Donc
3: il y a du métal dedans.
1: Il y a différents prix.
4: Jardiland, ça vous parle? Ça s'achète là-bas ou pas?
1: Mais Jardiland, c'est pas allemand, Jardiland.
3: Ah, c'est du
4: non,
3: parfum.
4: Non, mais pas le genre, les trucs là pour fleuristes, les machins là, les marques.
3: C'est du parfum,
4: Truffaut,
3: Laurent.
4: Truffaut et tout, quoi.
1: Mais Truffaut, c'est pas allemand, Truffaut.
4: Oui. Ah,
5: c'est de l'eau de Cologne.
4: Oui, mais moi, j'ai jamais été en Allemagne, personnellement. Ah, si, malheureusement. Si.
1: On y est allé ensemble.
4: Oh, bah oui.
1: Je vous ai emmené en Allemagne.
4: Qu'est-ce qu'on a bien mangé?
3: C'est là que tu t'étais fait un petit jeune.
1: On a fait une cure de jeûne ensemble.
3: Ah, et alors oui. Mais pas en dessous de 18 ans, tout de même.
1: Un jeûne qui a duré combien de temps? Pour moi, j'ai dû faire les deux semaines à peu près.
4: Oui. Ah, oui. Moi, j'ai tourné de l'œil au bout de.
1: Tandis qu'elle, elle a tourné de l'œil à l'hôpital et je l'ai sauvée de l'hôpital.
4: Ouais. Bon. Il arrivait comme un déo.
1: Je suis allé la chercher.
3: Il y a eu un film.
1: Je suis allé la chercher pendant la nuit pour la faire quitter l'hôpital.
3: Il y a eu un film, c'était la patiente du docteur Pelé, je sais pas, il y avait.
1: Je l'ai sorti de la chambre, ouais, comme un héros, et à travers champs, je l'ai porté.
3: Attendez, en Allemagne, on sauve les gens en les faisant quitter l'hôpital. C'est tout ça. Je comprends pas bien le truc.
1: Elle pleurait, elle voulait pas rester à l'hôpital.
5: Laurent, de l'eau de Cologne.
1: Non, pas
3: d'eau de Cologne. Un parfum.
4: Oui, alors,
3: est-ce que ça s'utilise en cuisine?
1: En cuisine, non.
3: Est-ce que
4: il a dit à l'extérieur, c'est pour ça que je parlais de l'ordiland.
3: Laurent, c'est quoi
1: là? Vous comprenez pourquoi les Allemands n'ont pas gardé.
3: Hein. Déjà qu'il y avait du crachin.
4: Est-ce que c'est un objet palpable?
1: C'est palpable, oui, absolument.
3: Est-ce que c'est en bois?
1: Ce n'est pas en bois.
4: C'est pas un objet.
1: En fer, non.
3: C'est un truc qu'on met sur soi?
1: Oui. C'est quelque chose qu'on met sur
3: son porte sur soi.
4: Oui. Ah, c'est un damar.
1: Écoutez, damar, c'est pas allemand.
3: Est-ce que c'est
1: damar.
3: Un bijou?
1: Un bijou, non.
3: Est-ce que attendez, un truc qu'on
4: porte. Ah, des grandes chasubles.
1: Une marque allemande.
4: Des Birkenstock.
1: Birkenstock. Bonne réponse de Michel Bernier.
4: Les chaussures.
2: sûr, elle est bien sécheuse, les sandales allemandes.
3: Alors, attendez, Laurent, mais il y a un blème là, parce que...
6: Oui, j'ai demandé si c'était un vêtement, vous m'avez dit non.
1: Ah si, c'est pas porte, ce que je vous ai dit.
3: Dites, vous avez dit, il y a probablement Isabelle et Philippe qui en ont...
4: Ont des Birkenstock. Mais moi, c'est quoi les Birkenstock?
3: Je sais pas ce que c'est.
2: Mais les Birkenstock, c'est des sandales. T'as ton pied qui se... Tu sais que ça te tient.
1: Les Birkenstock, ce sont les... Si vous allez au festival d'Avignon, il y a la moitié des festivaliers qui portent des Birkenstock.
2: Non, mais une fois que t'attaques la Birkenstock,
1: oui.
2: après tu ne peux plus t'en passer, qui est horrible.
3: Mais vous nous prenez pour qui, enfin, de nous avoir accusé de porter ces...
4: Mais ça fait que je sens mauvais des pieds. C'est vraiment...
3: Je peux vous raconter un truc, c'est un moment tragique dans ma vie. Je portais ce qu'on appelle aussi des sandales de moine.
1: Des Birkenstock.
3: Oui, c'était pas des Birkenstock. Et ça, un jour, j'étais guéri à vie.
1: Pourquoi?
3: Et je traversais une pelouse et je traînais un peu les pieds et mon pied s'est pris dans une merde de chien. Donc entre la sandale et les orteils. Et depuis ce jour, je peux pas voir ça.
1: Si, alors écoutez,
3: faut jamais traîner des pieds avec des Birkenstock.
4: Mais comment vous pouvez me voir avec ça?
1: Parce que vous avez le côté Birkenstock, je veux dire.
3: Mais Laurent,
5: vous allez venir. Dis le mot.
1: Parce que pour la première fois de ma vie cet été.
2: Ah. Ça y est.
1: Je vais vous dire, je n'avais jamais, moi, de ma vie, parce que j'aime pas avoir les pieds nus, en fait.
3: Par pudeur.
1: J'aime pas montrer mes pieds.
3: Oui, bien sûr, on comprend ça, Laurent.
1: Et pour la première fois cet été, j'ai porté, c'est une première étape, des tongs, voyez.
3: Oui, et après, direct la plage naturiste. Comment vous avez menti?
1: Et je me dis, bon, bah voilà, j'ai commencé, c'est une première étape à 56 ans.
3: Oui.
1: Je veux dire 55. Allez, à 55 ans, c'est mieux 55.
3: La tongue, c'est le string du slip, du pied.
1: Alors, j'ai commencé par la tongue.
3: À quel âge?
1: À 55 ans.
3: Ouais. L'année passée, donc.
1: Je vais donc peut-être
2: aller jusqu'à la Birkenstock.
1: Mais oui, Monsieur Lambron,
7: je connais la Birkenstock. Moi, ce que je remarque, c'est que les actrices, par exemple, hollywoodiennes, dès qu'elles sont enceintes, elles passent du stiletto à la Birkenstock.
1: Et ben voilà.
2: Mais oui, mais au moins.
7: Vous voyez les photos un peu relâchées, quoi.
1: Le mannequin Heidi Klum a porté des Birkenstock.
3: Non, c'est un dessert, c'est pas un mannequin.
1: Voilà. Paco Rabanne a fait des Birkenstock.
2: Et moi, j'en mets des Birkenstock.
1: Michel met des Birkenstock.
2: Il y en a toutes les couleurs, des argentés, des roses, des bleus.
1: Et dans les années 80, c'était le personnel médical des hôpitaux allemands, donc vous avez dû en voir à l'hôpital, chère Isabelle, qui portaient des Birkenstock.
3: Ils sont passés des bottes aux Birkenstock.
1: Un peu comme les Crocs chez nous, vous voyez.
2: Je vois bien Ariel Dombal porter des Birkenstock. Mais c'est pas assez haut en
3: termes. Pour porter ce genre de chaussures ou de sandales, il faut avoir les doigts de pied élégant et bien entretenu.
1: Ah oui,
3: parce qu'on connaît tous des gens qui ont des gros ongles sur les orteils, un peu jaunes comme ça.
1: Moi, c'est pas ça. C'est la tongue, ce qui me faisait peur, c'était la difficulté. J'ai encore un peu de mal, mais je me suis entraîné
2: de viser
1: tout l'été. De viser pour mettre le truc
3: Mais alors, portez jamais de string, Laurent. C'est la même chose.
6: Ne me dites pas que vous n'aviez pas l'entraînement.
1: Je vous jure que rien que ça me terrorisait.
2: Non, mais ça fait mal entre les
1: orteils. J'y arrivais pas. Et puis,
3: si vous avez peur de viser au milieu.
4: Si vous avez porté des tongs, c'est que vous êtes amoureux. C'est que quelqu'un vous a fait porter des tongs. Parce que pour que vous portiez des tongs, c'est pas... À mon avis... Et alors, si vous passez à la Birkenstock, alors c'est que... C'est que le mariage... mariage est pour bientôt. Hein.
2: Comment va le jeune Helmut?
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10: La question concerne les 15 millions qu'on vient de relâcher en mer du Nord. Qu'est-ce qu'on a relâché au nombre de 15 millions en mer du Nord?
11: Des saumons, du saumon?
10: Du saumon, non.
12: Des poissons?
10: Des poissons, non plus.
13: Du pétrole?
10: Non.
11: Des coquillages?
10: Et ce sont dans les eaux britanniques que ça s'est passé, vous dites?
11: C'est pas des coquillages?
10: Oui.
11: Des moules ou des huîtres pour filtrer?
14: Des coquilles Saint-Jacques?
10: Des huîtres? Ouais. Bonne réponse de Guillaume Gomez.
13: Pour quelle raison?
11: Plus pour de nettoyer.
10: 15 millions d'huîtres ont été relâchées dans la mer du Nord dans le cadre d'un grand projet de renaturation des eaux britanniques. L'objectif est de réintroduire les huîtres et de faire fructifier l'ensemble de l'écosystème.
11: Oui, parce que l'huître, en fait, c'est un filtre, c'est la poubelle, et donc ça nettoie les eaux et ça permet aux autres espèces de se développer.
10: Comment vous les faites-vous, les huîtres? Profitons de votre présence.
11: Oui, c'est vrai que je suis là pour donner des recettes, moi. Alors moi, l'huître, je la fais comme ça, mais à la radio, ça va pas se voir. L'huître, c'est bon, cru, cuit.
10: Vaut mieux lâcher des huîtres que les perles qui sont à l'intérieur.
11: Voilà, exactement. l'huître, oui, c'est très bon. Les plâtres, les creuses, farcies.
10: Moi, j'aime bien nature. Pourquoi nature. Les gens y mettent maintenant
11: Pourquoi vous me demandez des recettes? Ah, je me suis fait reprendre sur le lapin et le lièvre. Ça a fait 3 semaines dans les journaux. Je voudrais pas qu'on ait... Ruquier recadre encore Gomez.
10: Vous avez vu ça aussi?
11: Oh là là, mon avocat vous appelle cet après-midi.
15: Ah, l'avocat avec les huîtres, c'est bon aussi.
10: On n'en peut plus de ces titres racoleurs.
11: Ah oui, c'est honteux.
10: Ah là, dès qu'on dit le moindre truc ici, ça fait un titre pour racoler.
11: Ah bah attendez, avec les nains, vous allez voir. Dès ce soir, vous allez voir, les nains.
10: Oh, les putaclics, on n'en peut plus.
15: C'est incroyable, c'est vrai. Non, mais c'est vrai,
10: le moindre truc est déformé.
15: Oh là, vous allez sur Google, Yoann et Nathalie, c'est le lacrys, c'est le truc. Non, mais c'est un truc
13: non, que ah, oui. C'est pas trop repris.
15: Non mais c'est
10: dans nous deux.
11: Non plus. Dans nous un.
10: Dans
11: nous seuls.
10: Dans nous deux.
11: Dans nous seuls, dans nous un.
10: Non mais je vous demande évidemment parce que Monsieur Gomez, je ne pense pas qu'à moi.
11: Simple,
10: moi je les préfère,
11: Guillaume.
10: Je les préfère. Oui Guillaume, si vous voulez, GG, je vous appelle.
11: Gros gourmand.
10: Gros gourmand, si vous voulez, Guillaume Gomez. Si je vous demande une recette d'huître, c'est pour nos auditeurs. Vous voyez, je suis là au service évidemment de l'ensemble de ceux qui nous écoutent. Moi, je les préfère nature, les huîtres, sans même le citron et même pas
11: des échalotes, rien.
10: Alors surtout pas d'échalotes.
12: Mais
11: la cuisine, c'est comme on aime. Ne critiquez pas encore ceux qui aiment les échalotes.
10: Ah,
11: vous allez prendre encore des salles.
10: Ah oui, l'association de la défense de l'échalote. C'est les mêmes que Dorothée.
16: Une recette d'huître chaude, alors.
11: Ah, c'est très bon.
10: Alors,
11: une recette. Comment on ouvre les huîtres? On récupère le jus pas la première eau des huîtres. La première eau, vous la jetez toujours.
10: C'est quoi la première eau des huîtres?
11: Quand vous ouvrez vos huîtres, quand vous ouvrez vos huîtres, il y a de l'eau à l'intérieur.
10: Ah oui.
11: Celle-ci, vous le retirez. L'huître, elle va faire jusqu'à 3 fois son eau.
10: Moi, d'abord, pardon, de vous interrompre, mais je n'ouvre pas mes huîtres, je les commande ouvertes.
11: Si on commence comme ça, commandez-les déjà farcies, comme ça j'économise. comme ça, je gagne 5 minutes. Allez au restaurant, nos restaurateurs ont besoin de travailler. Allez au restaurant.
12: C'est ce qu'il fait d'ailleurs.
11: Alors si vous n'avez pas les huîtres, vous remplacez ça par du poulet. Ouais. C'est pratique de vous donner des recettes. Non, le plus simple, c'est d'acheter mes livres à la limite.
10: Donc on fait tomber l'eau de la mer. Très
11: où
10: bien.
11: On en est? Alors ensuite, attendez, où on en est? Blanche-Neige, elle avait 7 nains.
10: Donc on vide l'eau de la mer. Très
11: on vide
10: bien.
11: L'eau de la mer. On récupère l'huître. On la décoquille, on la sort de la coquille.
10: Ah oui.
11: Faut la cuire légèrement, parce que sinon elle va continuer de cracher de l'eau et de l'humidité. Donc vous la mettez dans son propre jus dans la casserole, vous faites porter une petite ébullition, même pas une minute, l'huître est cuite, vous la remettez dans la coquille, vous pouvez mettre en dessous un petit peu d'épinards.
10: Ah, faut garder les coquilles.
11: Ah bah, une coquille.
10: Oui, parce que si vous l'avez pas... Vous voyez, c'est ça les recettes, les gars, ils donnent mal les recettes.
11: Mais on n'est pas obligé, à la limite vous pouvez mettre dans une assiette.
10: Ah oui, mais quand même, vous venez de mal donner la recette là.
11: Non, mais pour une...
10: Que vous donnez
11: pour une huître farcie dans la coquille, pour la coquille.
10: Non, là, vous les donnez mal, les recettes. Ça, c'est le problème des chefs.
11: Ah bah, vous avez Cyril Lignac sur RTL, il vous donne des bonnes recettes.
10: Les gens qui vous suivent, là, ils sont déjà en train de récupérer dans le fond de la poubelle les coquilles qu'ils avaient jetées.
11: Ruquier recadre Gomez, encore une fois. À chaque passage.
10: Allez, si vous dites seulement après, moi, je l'ai déjà acheté, ma coquille, vous voyez.
11: Eh bah, allez au restaurant, c'est ce que je vous disais.
14: Et alors, on remet l'huître dans la coquille.
10: C'est bien la peine de l'avoir enlevé pour la remettre dedans.
11: Parce qu'il fallait la cuire.
10: Ah, on la remet cuite. Ah, on peut pas la cuire avec la coquille.
11: Non, évidemment. Je vous le déconseille. La coquille, c'est quand même pas terrible.
10: Bon, alors donc, elle est cuite.
11: On fait une petite sauce.
10: Je la remets dans ma coquille.
14: C'est quoi la
11: de votre choix. Ça peut être un sabayon, des œufs avec un alcool, du vin blanc, du champagne, madame la ministre. Ou sinon, une autre petite sauce gratinée. Et vous remettez à l'intérieur, sur votre huître et vous faites gratiner légèrement. Vous servez comme
17: ça. Si on sait pas faire de sauce, on peut mettre du ketchup.
11: Oui, vous pouvez aussi, bien sûr. Avec du fromage râpé. C'est très bon. La cuisine, c'est comme on aime.
15: Et comment on fait pour les moules alors maintenant? Alors.
10: Ah bah
15: alors.
10: Ça c'est vrai. Il est temps qu'on vous apprenne.
11: Alors.
18: Ah oui. Il veut apprendre à farcir les moules maintenant, celui-là.
11: Qui continue à commenter le foot.
10: Pour Sandrine Barou, j'ai encore une question quasi culinaire. Enfin, pas tout à fait, c'est plus une question de vocabulaire que de cuisine, mais quand même. Comment on appelait une soupe de pauvres au 19e siècle?
18: Un brouet?
11: Un bouillon.
10: Un bouillon, non.
18: Un brouet?
10: Un brouet, non.
17: La bouillabaisse?
10: Non. La bouillabaisse, non. Alors, c'était surtout dans l'est de la France qu'on appelait ainsi.
18: Un borch?
10: Un borque, non.
11: Une soupe.
10: Une pauvre soupe, une soupe de pauvres.
15: Oh. Est-ce que c'est toujours utilisé aujourd'hui, l'expression?
10: Oui, et d'ailleurs, c'est lié à la pauvreté. C'est
18: un clairet?
10: Non, un mot qui, évidemment, est utilisé aujourd'hui, non plus dans le sens de soupe, mais dans le sens de pauvreté.
12: Ah, l'eau et
18: misère.
12: Au pain sec.
18: Misère.
10: Misère. Non, mais on est...
15: Une gueuse?
10: Non, mais on est tout près, évidemment.
17: Boîte à merde?
18: La mouise.
10: La mouise, oh. Bonne réponse de Christophe Barbier.
9: C'est terminé pour aujourd'hui. On se retrouve bien sûr demain, 15h30 sur RTL avec les meilleurs moments des grosses têtes de Laurent Ruquier. Je vous le rappelle pour les retardataires. Lundi, c'est la rentrée des grosses têtes. Vous le retrouverez, notre Laurent et ses grosses têtes. Tout de suite, place aux infos avec Vincent Parisot. Bonsoir Vincent.
19: Bonsoir Isabelle et bonsoir à tous. C'est parti, oui, pour 1h15 d'infos puisqu'à 19h15, ce sera variété avec Augustin Trapenard qui recevra Francis Cabrel. À la une ce soir, un sentiment étrange après les pirates. Tâche du fisc et de l'éducation nationale. Sentiment d'inaction du gouvernement malgré les excuses jusqu'à ce soir. Car le Premier ministre vient d'annoncer la création d'une task force, une unité spécialisée. Sentiment d'impunité pour les pirates avec lesquels RTL est entré en contact. Le coupable, disent-ils, c'est l'État qui met les Français en danger en ne protégeant pas les données. Sentiment donc de grande faiblesse. Le Premier ministre d'ailleurs reconnaît que la plupart des ministères ne sont pas au niveau. Alors pourquoi cette vulnérabilité? Comment réagir efficacement, rapidement? Comment traquer ces pirates? Seront-ils d'ailleurs interpellés? On posera les questions à un flic 2.0, un ancien policier anti-cybercriminalité, Pierre Penalba, à 18h35. Au menu également, un petit paradis du Luberon, les secrets de la nouvelle DS7, en vente en octobre, les survivants de la Cordillère des Andes en 72, comment Jeanne Masse a failli tout rater, et notamment Michel Drucker, et puis la saga Céline Dion avec ses années Vegas. 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Il est 18h.
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19: Et le journal de 18h, c'est avec vous, Brieux Boucher. Bonsoir Brieux.
20: Ah, bonsoir Vincent, bonsoir à tous.
19: À la une ce soir, le corps calciné dans le Gard est bien celui de l'influenceuse qui était recherchée.
20: Et les expertises ont confirmé les craintes de la famille de cette jeune femme de 29 ans. Dans le même temps, deux hommes ont été interpellés. Dans ce journal également, la canicule qui impacte vos assiettes des fruits et légumes plus petits et plus chers. On fait le point dans un instant. Après les multiples cyberattaques contre l'administration française, Sébastien Lecornu accélère. Le Premier ministre veut créer une nouvelle unité cyber. À l'étranger, Paris et Berlin condamnent les propos inhumains du ministre israélien Ben Gvir. Il a récemment déclaré qu'il faudrait tuer 30 à 40 personnes chaque nuit à Gaza. Et puis déjà la fin de l'histoire entre Paul Pogba et l'AS Monaco, une aventure qui n'a jamais vraiment débuté.
19: Et pour parler du ciel, du temps, ce sera avec vous Anthony Kaczmarek, bonsoir.
21: Bonsoir Vincent, bonsoir à tous.
19: Alors côté température, c'est un retour à la normale, enfin, mais... gare aux orages.
21: Oui, des orages qui vont se déclencher en plusieurs salves dès cette nuit d'ailleurs entre le sud-ouest, l'Auvergne-Rhône-Alpes, la Provence, la Côte d'Azur et la Corse. En revanche, demain au nord et à l'ouest après la pluie ce soir, retour de belles éclaircies mais donc dans un air bien rafraîchi.
19: Et le détail, ce sera dans 25 minutes.
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19: Dans le Gard, deux hommes ont été interpellés après la découverte du corps calciné d'une influenceuse.
20: Les expertises ont permis de confirmer qu'il s'agit bien de Sonia Bellina, 29 ans, dont le corps a été retrouvé dans un vignoble à une vingtaine de kilomètres de Nîmes. L'identité de la jeune femme avait largement été relayée à la demande de sa famille, inquiète de la disparition. Sophie Neumayer, que sait-on de ces deux individus?
23: Eh bien, il s'agit de deux hommes, la trentaine déjà connus de la justice pour des faits d'atteinte au père. Personne. Selon nos informations, l'un et l'autre étaient en contact avec la jeune influenceuse. La procureure de Nîmes précise qu'elle dispose d'éléments qui laissent supposer leur participation directe ou indirecte aux faits. Tous deux sont actuellement en garde à vue, interrogés par les gendarmes. L'enquête de la section de recherche de Nîmes s'est accélérée ce matin grâce au retour des analyses ADN. Les résultats ont été envoyés en urgence. Ils ont permis en effet de confirmer que ce corps qu'elle s'est retrouvé la semaine dernière était bien celui de la jeune femme aux 260 000 abonnés sur le réseau TikTok. Dans une interview à un autre TikToker, la grande sœur de Sonia Bellina a expliqué que le soir de sa disparition, elle devait retrouver quelqu'un, qu'elle était sortie juste avec son téléphone. Elle n'est jamais revenue.
20: Les précisions de Sophie Neumayer du service police-justice de RTL. Et puis à Antibes, une mère de famille est en garde à vue ce soir, soupçonnée d'avoir égorgé son fils de 17 ans la nuit dernière et d'avoir voulu s'en prendre à son mari avant de s'enfuir. Retrouvée dans la mer Méditerranée, elle a été interpellée. Le père est également en garde à vue. Selon les premiers éléments de l'enquête, le couple était sur le point de se séparer.
19: Alors l'actualité ce soir, c'est aussi la fraîcheur qui est de retour sur une bonne partie du pays. Et elle le sera peut-être encore plus au cours du week-end. Mais la vague de la chaleur n'est pas encore totalement terminée.
20: Et c'est d'ores et déjà la deuxième plus longue jamais enregistrée en France. 22 jours de forte chaleur quasi générale enregistrée par Météo France depuis le 28 juillet. Nous ne sommes plus qu'à un jour d'égaler la plus longue vague de chaleur en France en juillet 83. Dans ce contexte, Santé publique France dénombre 1243 morts en excès lors de cette deuxième vague entre le 3 et le 22 juillet. Beaucoup moins cependant que lors de la première vague. On y reviendra dans le journal de 19h.
19: Oui, enchaînement des épisode caniculaire, et ça a accentué une sécheresse des sols exceptionnelle cette année.
20: Oui, 77% du territoire est concerné, et ça se ressent dans les rayons des fruits et légumes moins nombreux et qui changent d'apparence, moins attractifs, plus petits. Face à cette situation, les enseignes de la grande distribution ont annoncé qu'elles allaient être plus tolérantes sur les calibres. Bonsoir Clémence Azuelos.
24: Bonsoir.
20: Une décision qui va dans le bon sens pour Jean-Claude Guénec, vice-président de la Fédération Nationale des Fruits et Légumes, que vous avez rencontré.
24: Oui, on a rencontré Jean-Claude Guénec en pleine récolte des haricots verts. Dans son champ de Ménil-le-Roi, le maraîcher ne peut que constater les dégâts.
25: Voilà, cet haricot vert, là, il a du fil. Voilà, tout simplement. Mais ça, on ne va pas le cueillir. C'est invendable. Même en arrosant, on a des pertes de 30 à 40%, voire plus.
24: Ces haricots filandreux ne répondent plus aux calibres imposés par les distributeurs, qui les veulent plus fins et plus tendres, des exigences intenables pour tous les producteurs de fruits et légumes.
25: Eux, ils veulent carrément que le concombre soit nickel. Bah, aujourd'hui, c'est pas possible. Ils refusent des lots. Et donc, à un moment donné, c'est plus possible, ce n'est plus convenable. Parce qu'on n'a pas les produits.
24: Alors pour lui, l'assouplissement des calibres annoncé par les enseignes de grande distribution va dans le bon sens.
25: C'est pour nous aider. Mais également, il faut que le consommateur soit bien conscient que le produit, il est consommable. Et il faut qu'ils acceptent s'ils veulent avoir encore des légumes dans leur assiette.
24: Voilà, vous l'avez entendu, au final, il reviendra aux consommateurs de faire la différence en magasin.
20: Merci beaucoup Clémence Azuelos. Il n'y a pas que les légumes qui sont concernés. Concrètement, une bonne partie de votre alimentation quotidienne va être impactée par ces canicules à répétition, notamment au moment de passer à la caisse. On s'interroge ce soir sur ces hausses de prix qui menacent.
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0: Trois questions à...
19: À Virginie Garin, la spécialiste environnement d'RTL. Bonsoir Virginie.
1: Bonsoir à tous.
19: Il y a déjà des prix qui ont augmenté.
1: Oui, les fruits et légumes, très impactés par la chaleur, vous l'avez remarqué, il est parfois difficile de trouver une salade. Les courgettes, selon Famille Rurale, ont augmenté d'un tiers, les haricots de 25%, les rayons sont parfois vides par endroits et donc les prix augmentent. Même chose pour certains poissons parce que la pêche en ce moment est compliquée, les espèces fuient aussi la chaleur et s'éloignent des côtes.
19: Alors, à plus long terme, Virginie, la canicule va aussi se faire sentir pour d'autres catégories d'aliments.
1: Alors ça va se passer en deux temps. Il va y avoir une hausse des cours des céréales, notamment du maïs, puisqu'il y a eu 35% de production en moins. Ce maïs, il sert essentiellement à nourrir le bétail, donc les éleveurs voient leurs coûts augmenter et ça risque de se répercuter dans les mois qui viennent sur le prix du lait, de la viande, des œufs ou des fromages, donc une hausse qui arrivera un peu plus tard. Un produit aussi devrait coûter beaucoup plus cher, c'est le miel, avec une récolte qui risque d'être toute petite cette année, ou le vin qui sera vendu l'an prochain, puisque les vendanges sont mauvaises, avec des grains très sucrés, mais avec peu de jus.
19: Et puis Virginie, si on compare maintenant avec la canicule de 2022, est-ce qu'on peut avoir une petite idée de l'inflation qui va peser sur nos produits ?
1: Alors les prix alimentaires avaient grimpé de 12%, il y avait eu la canicule mais aussi la guerre en Ukraine avec des agriculteurs qui avaient dû payer leur énergie, leurs emballages beaucoup plus cher. Eh bien cette année il y a la canicule et cette fois la guerre avec l'Iran, les difficultés dans le détroit d'Ormuz, les prix des engrais, de l'énergie sont à nouveau très hauts, donc la chaleur plus un contexte géopolitique qui pèse sur les coûts des agriculteurs. Tout est réuni à nouveau pour qu'il y ait une inflation sur les produits alimentaires.
19: Merci Virginie Garin. La sécheresse qui a bien sûr favorisé les nombreux incendies, on vous en a longuement parlé sur RTL. En Gironde, plusieurs semaines après la fixation du feu, la vie maintenant... Eh bien, tente de reprendre son cours.
20: Oui, à Lèche-Cap-Ferret, la célèbre plage du Grand Croc a rouvert en début de semaine. Denis Grandjou, vous vous êtes rendu sur place à la rencontre des vacanciers qui découvrent un paysage contrasté entre sable fin et nature calcinée.
2: Oui, quand on est près du poste de secours, tout en haut de la dune qui surplombe la plage, il suffit de tourner la tête vers l'intérieur des terres pour apercevoir à une centaine de mètres des troncs calcinés, des milliers de troncs calcinés, un paysage de désolation que découvrent les vacanciers avant de plonger dans l'océan.
3: Maintenant, on voit tout du noir partout et tout.
2: Élise a 12 ans.
3: Et avant, on trouvait ça trop beau. Et on voit sur les arbres, maintenant, ils sont tout marrons, tout noirs, ils sont tout morts.
2: Philippe est un habitué de la plage du Grand Croc.
4: Voir tout brûler, ça fait mal. Hein. Ça fait mal. L'odeur qui reste, c'est vrai, qui persiste. Hein. D'habitude, il y a beaucoup plus de gens. On voit qu'il y a de la fréquentation, mais c'est pas l'été encore.
2: Luc Arsenault est adjoint au maire en charge de la sécurité et des risques majeurs à Lèche-Cap-Ferret.
5: Alors, c'était très important d'ouvrir pour la simple et bonne raison qu'il y a une activité économique. Le tourisme pour Lèche-Cap-Ferret est très important. Il y a les écoles de surf, il y a les restaurateurs. Les restaurateurs, ils estiment avoir au moins 30% sur cette période. Le contexte économique fait qu'il fallait absolument réouvrir la route. Nous, c'était la mise en sécurité de la route qui était le plus important à faire pour que les gens puissent revenir.
2: La plage du Grand Croc à Lèche-Cap-Ferret sera surveillée par les CRS jusqu'au 13 septembre prochain.
20: Denis Grandjou en Gironde pour RTL. Et puis, chez nos voisins belges, tous les habitants évacués sont maintenant autorisés à rentrer chez eux dans les Fagnes à l'est du pays. Les pompiers ont désormais encerclé le feu le plus important depuis un siècle dans le pays. 3000 hectares ont pour l'instant été ravagés par les flammes.
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19: Il est quasiment 18h10 et donc après les trois cyberattaques qui ont ciblé l'administration française, eh bien le gouvernement annonce qu'il va passer à l'action.
20: Des attaques qui ont visé 700 000 contribuables, plusieurs millions d'élèves et des dizaines de milliers d'enseignants au sein de l'éducation nationale. Lundi, le gouvernement s'est réuni en cellule de crise avant de présenter ses excuses hier par la voix de David Amiel, ministre des Comptes publics. Bonsoir Julien Fautrin.
26: Bonsoir à tous.
20: Et ce soir, face à l'urgence, c'est Sébastien Lecornu, le Premier ministre, s'exprime et veut passer à la vitesse supérieure.
26: Oui, en créant, et je cite le Premier ministre, « une nouvelle unité cyber ». C'est écrit tel quel dans la lettre que Sébastien Lecornu adresse ce soir au secrétaire général de la Défense et de la Sécurité nationale et qu'à RTL, nous nous sommes procurés. Le constat est inquiétant. Il écrit « en termes de cybersécurité, Peu de ministères sont au niveau requis en France. Ce n'est pas acceptable. Il demande à ce que soit constituée cette unité spécialisée pour offrir une réponse opérationnelle plus réactive, intervenir en première ligne, reprendre l'initiative sur le terrain des formulations du vocabulaire militaire. Le secrétaire général de la Défense et de la Sécurité nationale a donc deux jours pour constituer cette équipe de choc avec des agents de ses services, mais aussi des agents des équipes spécialisées du ministère des Armées, ministère que le Premier ministre connaît bien, du ministère de l'Intérieur, et même, pourquoi pas, des réservistes, équipe mobilisable dès la violation d'un site sensible de l'État. Sébastien Lecornu veut qu'on lui adresse une analyse après chaque action pour tirer les enseignements des attaques.
19: Julien Fautra du service politique d'RTL, donc une nouvelle unité cyber annoncée par le Premier ministre. On en parlera tout à l'heure justement avec un cyberflic, l'ancien chef du groupe de lutte contre la cybercriminalité à la Sûreté de Nice, Pierre Penalba. Il sera avec nous à 18h35. Face à l'ampleur, en tout cas, de ces fuites de données, le ministre des Comptes publics, David Daniel, a lui annoncé hier un plan d'action pour renforcer la cybersécurité.
6: Et parmi les actions, dévoiler l'utilisation de l'intelligence artificielle pour détecter les failles dans les systèmes informatiques, ou encore la généralisation de la double authentification pour tous les agents de la DGFiP. Bonjour, Flora Granchette.
7: Bonsoir.
6: C'est déjà largement utilisé dans les entreprises du secteur privé, mais à la DGFiP, c'est donc loin d'être le cas.
7: Oui, et c'est bien tout le problème. Une partie des agents n'utilise qu'une authentification simple pour accéder au système informatique de la Direction des Finances Publiques. Ils n'ont besoin que d'un identifiant et d'un mot de passe. Une aberration pour Jérôme Seize, consultant en cybersécurité.
8: Aujourd'hui, une authentification simple, ça se vole, ça se perd, ça s'intercepte. On sait que les pirates ont les outils pour aller chercher, récupérer ces mots de passe dans les navigateurs. Il y a des millions d'identifiants de mots de passe qui sont vendus. Donc, ne pas avoir de double authentification, c'est effectivement laisser la porte ouverte à ce genre de risque et qui ne devrait pas être.
7: C'est justement cette brèche de sécurité qui a permis au groupe Zero Byte de s'infiltrer dans leur système fin juin. Alors, pas le choix. Bercy a annoncé dans l'urgence la généralisation de la double authentification. C'est ce que vous avez déjà pour vous connecter à votre banque, par exemple. Vous devez d'abord rentrer votre mot de passe, puis taper un code reçu par SMS ou utiliser votre empreinte digitale.
8: Ce facteur supplémentaire va empêcher l'attaquant de simplement utiliser un mot de passe qui peut être copié en l'obligeant à récupérer aussi un objet ou même une identité, quelque chose que vous êtes grâce à la biométrie. On ajoute une deuxième difficulté qui fait que on ne peut pas aussi facilement copier ou prêter un mot de passe.
7: Mais selon l'expert, généraliser cette double authentification risque de prendre du temps, car les effectifs de la DGFiP sont colossaux. Plus de 95 000 agents travaillent pour l'administration fiscale.
6: Les explications de Flora Granchette.
19: On a appris aujourd'hui la disparition d'une personnalité politique, venue de la gauche et devenue une figure des années Macron.
6: Oui, François Patria, sénateur des Côtes d'Or et président du groupe macroniste au Sénat, est décédé aujourd'hui à l'âge de 83 ans des suites d'un grave accident de vélo survenu en juillet dernier. Je perds un ami cher et la République, l'un de ses plus infatigable artisan, salue ce soir le chef de l'État. François Patria avait été l'un des premiers à rejoindre Emmanuel Macron fin juin. Il avait annoncé qu'il ne se représenterait pas au sénatorial de septembre après 50 années d'engagement politique. Et parmi les autres réactions, celle du président du Sénat, Gérard Larcher, qui salue une carrière politique et un engagement sans faille au service des Français et des collectivités territoriales.
19: On vous l'a révélé sur RTL, à Strasbourg, l'hôpital de Haute-Pierre s'alarme des vols de drones qui affectent la prise en charge des patients.
6: Les hélicoptères ne peuvent plus atterrir la nuit car des engins sont utilisés de façon illégale pour des livraisons dans une prison située à proximité. Cela signifie donc que les transferts pour les patients sont allongés, la faute de pouvoir être illitroyés. Le risque vital pourrait même être engagé pour les cas les plus graves en raison de la présence de ces drones, Dimitri Ramelot.
11: Oui, car les hélicoptères sont obligés de se poser sur l'hélistation de l'autre hôpital, le nouvel hôpital civil en centre-ville, et il faut ensuite acheminer les malades par ambulance, temps de transfert entre 30 et 40 minutes. Et donc, dans certaines situations, notamment hémorragiques, ce retard à l'arrivée dans le service de prise en charge peut changer les choses et possiblement engendrer un risque vital pour le patient, un risque de récupération prolongée ou encore des soins un peu lourds et un peu plus longs. près de 330 personnes sont acheminées chaque année à l'hôpital de Haute-Pierre par les airs, beaucoup de la région Grand Est, mais pas seulement, parfois aussi d'Allemagne ou du Luxembourg. Une quarantaine de vols d'hélicoptères ont lieu la nuit, et c'est précisément dans ce genre de cas que la collision avec un drone est la plus redoutée. Depuis le mois d'avril, 19 engins ont été signalés au-dessus de l'hélistation de l'hôpital Haute-Pierre. Des plaintes ont été déposées par l'hôpital. Une nouvelle réunion doit se tenir avant la fin de la semaine en préfecture pour trouver une solution.
20: Dimitri Ramelot à Strasbourg pour RTL.
19: Il est 18h15. Et Paris dénonce ce soir les propos jugés et qualifiés d'insupportables et inhumains tenus par le ministre israélien Itamar Ben-Gvir.
20: Et l'Allemagne fait de même. Bonsoir Bénédicte Tassin.
12: Bonsoir.
20: En début de semaine, ce ministre d'extrême droite a déclaré qu'Israël devrait tuer 30 à 40 personnes chaque nuit à Gaza.
12: Oui, le ministre de la Sécurité nationale d'Israël, l'équivalent de notre ministre de l'Intérieur, s'exprimait dans le podcast d'un ex-otage du 7 octobre 2023.
13: Je pense que nous devrions mener des assassinats ciblés chaque nuit, éliminer 30 ou 40 personnes, pas seulement celles qui représentent une menace immédiate pour nous. Il y a là-bas des gens qui ne sont pas humains, et encore, je leur accorde la dignité d'être appelés des personnes.
12: Des propos choquants et haineux qui sont courants dans la bouche du chef du parti ultranationaliste Pouvoir Juif. Il a d'ailleurs souvent épinglé à sa boutonnière le pins d'un nœud coulant pour promouvoir la peine de mort contre les prisonniers palestiniens convaincus d'actes de terrorisme. Il a sablé le champagne dans les travées du Parlement israélien quand la loi est passée. Il y a 2 ans, il encourageait déjà les soldats israéliens à tirer sur les femmes et les enfants gazaouis qui s'approchaient de la frontière. Itamar Ben-Gvir est interdit de séjour sur le territoire français depuis mai dernier, après avoir diffusé une vidéo de militants de la flottille pour Gaza ligotés et frappés.
20: Bénédicte Tassar du service international de RTL. Dans ce contexte, une nouvelle frappe israélienne sur un commissariat à Gaza a fait 9 morts aujourd'hui, ainsi que plusieurs dizaines de blessés. L'actualité internationale, c'est aussi le président américain Donald Trump qui affirme ce mercredi que la Corée du Nord est dotée de 57 armes nucléaires, une estimation officielle inhabituelle par sa précision. Si j'avais été président, je ne l'aurais pas permis, ajoute le dirigeant républicain qui a répété malgré tout qu'il s'entend très bien avec le dirigeant nord-coréen Kim Jong-un qu'il devrait rencontrer cette année. Et puis un espoir dans la lutte contre le cancer de la peau, les laboratoires américains Moderna et Merck annoncent des résultats encourageants pour un vaccin thérapeutique contre ce cancer. Il s'agit de la dernière phase d'essai clinique de leur traitement expérimental. Il s'adressera aux patients avec un mélanome dans une phase avancée.
19: On ouvre la page sport, la page foot, et on va dire voilà quoi, une petite saison, et puis s'en va, l'aventure en principauté est déjà terminée pour Paul Pogba.
20: Et le champion du monde 2018 et l'AS Monaco ont officialisé leur rupture ce matin. Il était arrivé sur le rocher après une suspension de 18 mois pour dopage. Il n'a jamais réussi à retrouver son niveau physique pour s'imposer à l'ASM. La saison dernière, il n'a joué que 6 rencontres pour seulement 115 minutes disputées, blessé. Pogba va rester quelques temps encore à Monaco pour se soigner. Bonsoir Philippe Sanfourche.
14: Bonsoir.
20: Et après l'enthousiasme de l'été dernier, donc, c'est un retour qui est finalement raté pour le joueur.
14: Oui, d'autant qu'il n'est pas si âgé, 33 ans, et comptait bien relever ce défi d'un premier contrat en Ligue 1, lui qui n'avait évolué jusqu'alors qu'en Angleterre et en Italie. L'AS Monaco lui a laissé du temps, beaucoup de temps, 4 mois de préparation physique avant son retour sur les terrains. C'était en novembre dernier.
15: Et j'attendais ça avec impatience. Le diable, il essaye de parler dans ta tête pour dire c'est fini, mais il y a un bon Dieu. Moi, je crois en moi, je crois aussi en mes qualités. J'avais toujours espoir et j'ai toujours gardé espoir, quoi.
14: Espoir éteint ce matin, donc avec ce communiqué commun du joueur et du club, l'AS Monaco se soulage au passage d'un salaire à 200 000 euros par mois. Paul Pogba évoque lui sa reconnaissance d'avoir pu porter ses couleurs, mais c'est un sentiment de tristesse qui prédomine chez Johan Mikou, ancien international et consultant Ligue 1 Plus.
16: Ouais, c'était une frustration. Après, on en parlait aussi que ça allait être très difficile de le retrouver à son meilleur niveau par rapport à toutes les années précédentes et le fait qu'il n'avait pas pu trop enchaîner de matchs. C'est frustrant pour nous, mais je pense que le plus frustré de tous, c'est lui.
14: Paul Pogba, l'insondable, qui avait investi cet hiver dans une écurie saoudienne de course de chameaux. Difficile de savoir à cette heure si on le reverra un jour sur un terrain de foot professionnel.
20: Philippe Sanfourche du service des sports de RTL.
19: Merci Brieux-Boucher, vous revenez à 18h30 pour nous rappeler l'essentiel de l'info. Dans un instant, une immersion tout en chrome et en cuir dans le centre de design de Stellantis avant la sortie en concession de la nouvelle DS7. On va vous dévoiler les secrets de fabrication et puis ensuite, évidemment, les dernières nouvelles du ciel. À tout de suite.
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19: Oui, vous le savez, tout au long de l'été, on redécouvre les immersions les plus fortes que vous avez pu entendre sur l'antenne ces derniers mois. Et aujourd'hui, eh bien, RTL Inside, la DS7, puisqu'on va vous donner les secrets de fabrication de la nouvelle star de la marque DS, qui est annoncée en concession pour le mois d'octobre. Bonsoir Christophe Bourou.
29: Bonsoir.
19: Vous avez pu exceptionnellement pénétrer dans le centre de design du groupe Stellantis, là où sont conçus tous les nouveaux modèles du groupe.
29: Oui, à Vélizy, près de Paris, site qui s'étend sur 7 hectares, un bâtiment ultra sécurisé. C'est en effet ici que naissent toutes les futures Peugeot, Citroën et DS. Plus de 1000 personnes y travaillent et avec nous le directeur du style de DS, Thierry Métrose, qui nous guide dans ce labyrinthe de couloirs.
30: Alors les couloirs impressionnent à chaque fois les visiteurs parce qu'ils sont gigantesques. En fait, nous on balade nos maquettes, nos prototypes, les voitures, les empreintes pour aller d'un studio à un autre. Et quand on va d'un lieu à un autre, c'est la règle absolue, c'est de bâcher tout ce qui sort du studio pour être sûr qu'il n'y ait pas un visiteur qui croise un futur prototype d'une marque ou d'une autre. C'est très sensible.
29: Voilà, très sensible. Alors, première étape, direction l'atelier studio où l'on dessine les futurs DS. La quarantaine de designers qui travaillent ici s'aident de nouvelles technologies, ordinateurs, IA, dans un lieu où la lumière ne rentre pas.
30: Donc on rentre dans une zone quasiment noire.
29: Ah oui, on voit rien.
30: Là où on marche. Ouais. Voilà, donc on a un petit rideau noir, bien sûr. Ça évite tout simplement les reflets sur les écrans. Et ici, on a une imprimante 3D qui nous permet, notamment pour l'intérieur, de pouvoir réaliser en impression 3D des maquettes très rapidement sur des objets tels qu'un volant, comme par exemple une poignée de porte. Alors c'est de plus en plus rapide. Précédemment, il nous fallait à peu près 6 mois. Aujourd'hui, ça se fait en gros en 3 jours.
29: Voilà, grande rapidité pour réaliser une maquette grandeur nature, réalisée en clay, c'est une argile très malléable qui se réchauffe dans un four.
30: Donc on va pouvoir faire la démonstration. On entend bien justement les turbines qui permettent de chauffer la clay. Non. Je peux toucher la matière ou pas?
29: Ah oui, c'est une pâte à modeler.
30: C'est comme de la pâte à modeler pour les enfants. C'est-à-dire que c'est un matériau qu'on peut sculpter et qu'on peut peindre.
29: Ça vous donne une bonne idée de ce que va représenter la voiture.
30: On travaille beaucoup en numérique, mais on a toujours, à la fin, une maquette physique en argile au milieu du studio pour valider le style final, mettre au point les volumes, les surfaces avec beaucoup de finesse.
29: Et une fois validé, le projet part dans un laboratoire de peinture.
30: Là, on retrouve tous les mélangeurs qui sont en train de mélanger les pigments. C'est les bruits qu'on entend. Il y a des dizaines et dizaines, en fait, de pots de pigments qu'on mélange. Donc, il y a certaines teintes, certains modes d'application qui peuvent devenir confidentiels. On essaye de pas en divulguer le secret, la formule. C'est un peu comme les parfumeurs, hein. Les grands parfumeurs, ils refusent de donner la formule de leur parfum parce que c'est leur savoir-faire bien spécifique.
29: En parlant de secret, Stellantis a été l'an dernier le premier déposant de brevets en France pour la 3e année consécutive.
19: Et alors, dans ce centre, Christophe, on est parfois très loin de la production à la chaîne, puisqu'il y a même un atelier de confection.
29: Oui, atelier Céleri, immense atelier lumineux pour concevoir les sièges, volants, cuir, tissu, tout est réalisé à la main. C'est ici d'ailleurs qu'on a conçu aussi l'intérieur de la déesse du président de la République. Jean-Philippe et les responsables de l'atelier nous dévoilent les secrets de la fabrication du logo RF, RF pour République Française.
0: Donc il y a différentes couleurs de fil, et voilà, et la machine se lance, elle fait des points à des vitesses de 900 points minute. Et ça, toute la programmation est faite main.
29: République française, sur la voiture du président, vous l'avez imprimée.
0: Oui, tout à fait, on l'a fait sur cette machine.
29: Alors voilà, c'est assez unique, hein, parce que c'est ici que travaille en permanence 6 maîtres celliers.
19: Et alors au moment de votre visite, Christophe, vous avez même pu voir en avant-première la petite dernière de DS.
29: La DS donc numéro 7, qui a nécessité au final 3 ans et demi de travail.
30: Donc là, on va découvrir, et je vais vous dévoiler la nouvelle numéro 7. Je vais vous ouvrir le rideau. Voilà notre dernier bébé, comme on dit, un numéro 7.
1: On va s'en approcher.
30: C'est une voiture qui innove par sa silhouette, très aérodynamique. On est capable d'atteindre une autonomie, évidemment en full électrique, de 740 km d'autonomie.
29: Voilà, 740 km d'autonomie pour cette catégorie de SUV, ce qui est quand même quasiment un record, pour cette voiture électrique qui sera aussi proposée en hybride et qui sera lancée en octobre prochain.
19: Eh bien, c'est bien noté. Merci de cette visite en avant-première pour la sortie de la DS7. Merci Christophe Bourg. Anthony Kasparek, le programme. Ce soir, de la pluie, demain, des orages.
2: Exactement, la pluie, c'est pour la moitié nord. Ce soir, on a un beau ruban pluvieux là qui s'étend de la Loire-Atlantique à l'Île-de-France jusqu'aux Ardennes. Et demain, cette perturbation va avancer vers la moitié sud où il y a encore de l'air chaud. Résultat, des orages vont se déclencher d'ailleurs dès cette nuit sur l'Occitanie. Et on va les retrouver demain, en début de journée, sur toute la région Auvergne-Rhône-Alpes. Il y aura quelques averses aussi sur les côtes méditerranéennes. Et puis cette perturbation qui sera bien moribonde avec beaucoup de nuages et encore quelques pluies faibles du Pays Basque au centre et de la Bourgogne à l'Alsace. Dans l'après-midi, de nouveaux orages, cette fois un peu plus forts, vont se déclencher et ils seront à surveiller entre l'Auvergne-Rhône-Alpes, la Provence-Alpes-Côte d'Azur et la Corse. Et puis une troisième salve d'orages arrivera en soirée par le sud-ouest, donc ça va très vite, ça va apporter certainement beaucoup de pluie au nord et à l'ouest demain. Ce sera déjà le retour à de belles éclaircies avec juste quelques averses près des côtes de la Manche et des températures de saison, 20 à 28 degrés en général et 28 à 32 près de la Méditerranée.
19: Merci Anthony. Dans un instant, le rappel de l'info, puis un RTL sur les routes de l'été avec un petit bijou du Luberon, Terre de cœur d'Albert Camus. Ensuite, ce sera donc le Superflic Pierre Penalba pour réagir à l'annonce ce soir par Sébastien Lecornu. Annonce peut-être un peu tardive, hein, de la création d'une unité spécialisée face aux cyberattaques. A tout de suite.
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19: Il est 18h30. Vous nous rappelez l'essentiel de l'actualité, Brieux-Baucher.
1: Sébastien Lecornu demande en urgence la constitution d'une nouvelle unité cyber après 3 attaques contre les services administratifs de l'État. Une unité qui serait capable d'intervenir en première ligne. Une demande formulée dans une note adressée au secrétaire général de la Défense. Peu de ministères sont au niveau requis, reconnaît Sébastien Lecornu. Il faut reprendre l'initiative du terrain. Dans le Gard, le corps calciné découvert près de Saint-Gilles, près de Nîmes, appartient bien à l'influenceuse disparue il y a 8 jours. 2 hommes suspectés d'avoir participé aux faits de façon directe ou indirecte ont été interpellés et sont en garde à vue. La disparition de François Patria, un fidèle d'Emmanuel Macron, le chef de file des sénateurs macronistes et ancien président de la région Bourgogne, est décédé aujourd'hui des suites d'une grave chute à vélo. Je perds un ami cher et la République, l'un de ses plus infatigables artisans, salue ce soir le chef de l'État. À l'étranger, Paris et Berlin dénoncent des propos jugés insupportables et inhumains de la part du ministre israélien Itamar Ben-Gvir. En début de semaine, ce ministre d'extrême droite a déclaré qu'Israël devrait tuer 30 à 40 personnes chaque nuit à Gaza. Et puis un mot de basket, la superstar française Victor Wembanyama sera le capitaine des Bleus pour les matchs du mois d'août dans le cadre des qualifications au prochain mondial.
19: Merci Brieux-Baucher.
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19: RTL qui est sur les routes de l'été, vous le savez. Et ce soir, donc, direction Lourmarin dans le Vaucluse, petit village de 1000 habitants qui l'été prend des allures de capitale touristique du Luberon. C'est un village typiquement provençal où se côtoient les peintres, les champs de lavande. Mais c'est aussi le berceau d'Albert Camus. Bonsoir Valentin Boissé.
8: Bonsoir à tous.
19: Vous avez décidé de vous arrêter dans ce village conseillé par un local.
8: Oui, conseillé par un vigneron. Vous allez voir, on y est hors du temps, m'a-t-il dit. Alors à mon arrivée, impossible de louper le château du village, puis on emprunte l'artère principale où les touristes semblent déjà conquis.
9: Ce qu'on en a vu, c'est joli. Donc à suivre.
8: Une petite rue pavée où l'odeur de lavande qui envahit l'atmosphère m'amène chez un habitant. Il est en train de tapoter des brins séchés devant sa boutique.
10: Votre prénom ?
11: Gervais. C'est donc un bouquet de lavandin, c'est de l'extra bleu, qui a été séché dans les règles de l'art, du côté de Sisteron. Et c'est un bouquet qui va tenir comme ça pendant au moins 2 ans. C'est un produit phare. Le lavandin est l'immortel. Et ça fait partie d'une des vertus de la lavande, de protéger le linge. Donc ça, le parfume, et en même temps, ça le protège.
10: Là, je viens d'arriver à Lourmarin. Qu'est-ce qu'il faut que je voie ?
11: Je vais laisser répondre à cette question à maman.
12: Il y a le village, qui est quand même un vieux village typique de la Provence, avec ses vieilles rues. Et puis vous avez le château de Lourmarin, pas un très grand château, mais il est tout meublé avec des meubles provençaux. C'est vraiment quelque chose de local. Voilà, ça fait partie des plus beaux villages de France, parce que les vieilles maisons sont conservées, c'est dans l'état, c'est vraiment le village typique provençal qui est regroupé en rond. Cette sensation de...

0: Cette légende provençale, et c'est finalement Annie, la locale, qui a les meilleures indications.
1: Albert Camus est enterré au cimetière de Lourmarin, et sa fille a toujours une maison dans le village, où elle vient de temps en temps.
2: Ça ramène du monde.
1: Oui, les gens qui sont un petit peu littéraires, ils viennent voir, et il y a beaucoup de gens qui vont au cimetière, sur la tombe d'Albert Camus.
2: La maison, elle est juste à côté, c'est ça?
1: Non, vous continuez cette route.
2: Ouais.
1: Quand vous arrivez à un genre de pas de doigt, vous rentrez dans le village.
2: Bon, alors nous voilà sur les pas d'Albert Camus. On va remonter cette rue du centre-ville qui va nous amener peut-être à sa maison.
0: La maison est discrète, pas de nom. Sur la boîte aux lettres, un voisin me fait signe. C'est un artiste, il s'appelle Daniel.
3: Je suis portraitiste, je le connais un peu, oui. Catherine, sa fille, une voisine. Et en fait, en ce moment, l'un de mes projets, c'est de développer un buste de lui. C'est quelqu'un d'extraordinaire, Camus. Un homme, un vrai penseur libre. Et il y a pas mal de pèlerins qui viennent pour lui. C'est une source d'inspiration, c'est sûr.
0: La visite se conclut pour moi au cimetière. Il y a finalement assez peu de monde ici. Un olivier a poussé sur la tombe d'Albert Camus. Tout autour, il y a des petits galets qui sont disposés, sur lesquels s'inscrivent des dizaines de remerciements pour l'un des plus célèbres auteurs provençaux.
4: Valentin Boisset, qui a donc eu la chance de passer la journée à Lourmarin, RTL, sur les routes de l'été.
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4: Invité d'RTL Soir, Pierre Penalba, bonsoir.
7: Bonsoir.
4: Ancien chef du groupe de lutte contre la cybercriminalité à la PJ de Nice, vous êtes l'auteur de Cybercrime, un flic 2.0 chez Albin Michel. Merci d'être avec nous pour nous éclairer, car évidemment les questions sont nombreuses autour des attaques, des piratages dont a été victime l'État à travers différents services publics. On le rappelle, le fisc, l'éducation nationale ces derniers jours, il y a quelques semaines encore la NTS, acte revendiqué par des pirates avec lesquels d'ailleurs RTL a pu échanger. Mais tout d'abord, après trois jours de tâtonnement, avec le sentiment d'un gouvernement aux abonnés absents, on apprend donc ce soir que le Premier ministre a demandé au patron de la Défense et de la Sécurité nationale, Nicolas Roche, de créer une nouvelle unité cyber dans les trois jours. Ça veut dire que l'État prend la mesure maintenant de sa cybervulnérabilité?
7: Alors, je ne sais pas si l'État prend la mesure de sa cybervulnérabilité, mais je pense qu'il réagit, ce qui est déjà une bonne chose. Après, créer une unité en trois jours, ça me paraît un peu rapide, mais est-ce que les fonctionnaires qui vont être mis dans cette unité-là vont être sélectionnés comment? Quel va être leur rôle d'unité? Quelle va être sa mission? Parce que d'après ce que j'ai lu, ça va être une mission d'intervention en cas de hacking. Or, c'est extrêmement complexe. C'est déjà ce que fait l'ANSSI, c'est ce que font les services de police, c'est ce que font les services de gendarmerie. Donc, est-ce qu'on va pas faire des doublons avec ça? Et surtout, quels seront les pouvoirs de cette unité? Ça, c'est très important à voir. Parce qu'en fait, une fois que le hacking a eu lieu, c'est un peu tard. Ce qu'il faudrait, c'est intervenir avant.
4: Parce que les dégâts sont faits une fois que le hacking a eu lieu. C'est la situation dans laquelle on se trouve aujourd'hui. C'est-à-dire que les données, elles ont été aspirées et elles ont déjà été revendues, c'est ça?
7: Elles sont ou revendues ou en cours de revente. Elles sont déjà stockées à l'extérieur et malheureusement, il n'y a pas grand-chose à faire parce qu'on ne peut pas les effacer. Le problème majeur, c'est qu'est-ce qu'on va faire à l'avenir? Vous avez des nouveaux fichiers qui vont être mis en place comme la facturation électronique où vous aurez accès à tout ce que les entreprises et les particuliers vont faire, les auto-entrepreneurs vont faire comme facture. Ça va être catastrophique si les hackers arrivent à avoir accès à ça parce qu'ils auront accès, par exemple, aux factures, ils auront accès aux fournisseurs, où ils auront accès aux clients, ils auront les coordonnées bancaires de tout le monde. Imaginez, c'est encore plus catastrophique, je trouve, encore que le FICOBA.
4: Et ça doit être en vigueur, ce à quoi vous faites allusion, pour les entreprises en septembre.
7: À partir du 1er septembre.
4: C'est ça.
7: À partir du 1er septembre. Donc ça va être une des cibles prioritaires pour les hackers. Et un truc comme ça, mais ça va, enfin, pour moi, ça devient catastrophique parce que c'est bien de mettre en place des mesures immédiates pour réagir en cas de hacking. Mais ce qui est important, c'est de réagir avant. C'est pas normal que les fichiers soient volés et qu'on dise bon, on est désolé, on s'est fait voler les fichiers, mais vous inquiétez pas, l'activité continue. C'est bien que l'activité continue, c'est normal que l'État fasse fonctionner, mais il y a un problème majeur sur ce qui se produit après avec ces données, parce que ces données-là, elles vont être utilisées. Et croyez-moi, ça va être utilisé de façon intensive par les groupes criminels. Ça a de la valeur, hein, tout ce qui a été volé. Les gens dont le patrimoine a été dévoilé avec leur adresse, avec leurs coordonnées bancaires, il faut qu'ils se méfient, il faut qu'ils fassent attention.

0: vous allez avoir des arnaques, mais vous allez aussi potentiellement avoir des agressions à domicile, des vols, des cambriolages. Enfin, ça va être dans le physique, ça va être dans le virtuel, ça va toucher tout le monde.
1: D'ailleurs, Sébastien Lecornu reconnaît, hein, il le dit là, en même temps qu'il annonce cette task force, peu de ministères sont au niveau requis. C'est vrai que par exemple, ici à RTL, vous savez, nous, pour nous connecter, on a besoin d'une double authentification via le téléphone. Apparemment, c'était même pas le cas pour ces ministères ou pour ces agences visées. On peut s'étonner quand même.
0: Non seulement on peut s'étonner, mais en plus, je veux dire, ça paraît être le minimum syndical pour la protection des données. Dire quand vous vous connectez simplement avec un identifiant et un mot de passe, même au travers d'un VPN, c'est complètement incroyable qu'il n'y ait pas une vérification. Ça fait partie des protocoles qu'on enseigne à tout le monde quand je suis en entreprise ou quand je suis en cours avec mes étudiants. C'est les bases minimales de sécurité. Après, on va me rétorquer qu'il y a des problèmes de moyens, de budget. Oui, mais est-ce que la sécurité des données des Français doit se limiter à quelques centaines d'euros de protection qui n'ont pas été mises en place? Parce que ça coûte pas très cher, hein, tout ça. C'est juste qu'on n'a pas pris la mesure du risque qu'on fait courir aux gens.
1: On a laissé faire. On n'a pas assez investi dans la sécurité, on a laissé faire.
0: On a laissé faire, on a laissé les choses en place parce que ça marchait, parce que c'est compliqué, parce que ça représente des investissements, il faut former des gens, il faut changer des habitudes. Les administrations sont des grosses machines lourdes à modifier, il y a des résistances, donc c'est normal, je peux le comprendre. Et malheureusement, le problème, c'est que une administration qui se fait hacker, elle va continuer de travailler. Si le piratage avait eu lieu et que en fait toutes les données avaient été chiffrées, on n'aurait pas la même réaction du gouvernement, je pense, vous voyez. Si on pouvait plus prélever l'impôt et qu'on pouvait plus attribuer des budgets, là, ça serait catastrophique.
1: Là, vous avez le sentiment que la réaction de l'État, d'abord, il y a eu 3 jours de quasiment de flottement, et qu'elle est en dessous de ce qu'elle devrait être, parce que vous dites, par exemple, l'intégrité physique de certains contribuables à fort revenu, elle est aujourd'hui en jeu, par exemple.
0: Bien sûr. Bien sûr, quand vous avez un fichier qui contient les noms, les adresses de gens qui déclarent des revenus très élevés, un criminel qui va avoir ce fichier-là entre les mains, il va lire le nom, l'adresse et le budget, il va se dire obligatoirement, je gagne par exemple 1 million d'euros par an, il va se dire, chez lui, il doit y avoir des bijoux, il doit y avoir ceci, et il va peut-être monter. Alors je vous dis pas que c'est à coup sûr,
1: non,
0: mais c'est quelque chose qui va se produire.
1: Alors voilà, et il s'agit aussi de les traquer. Ces pirates, on a le sentiment qu'ils agissent quand même en toute impunité. RTL a pu échanger, c'est qu'ils agissent sous le nom de Zero Bytes. Ils font même de la provocation. Ils disent de toute façon c'est l'État le responsable qui protège pas les données. C'est impossible de les identifier. C'est impossible d'aller les chercher, de les interpeller.
0: Ah, je serais pas aussi affirmatif que ça parce que en fait ça dépend. Ça dépend du niveau de maturité de chacun de ces hackers. Par exemple, celui qui a piraté la NTS, qui était un jeune français qui résidait en Corse, il a laissé des traces partout, il s'est fait remonter assez rapidement. Mais Zero Byte par exemple, lui semble beaucoup plus, alors j'ai un peu suivi sur les réseaux, il est beaucoup plus discret au niveau de sa localisation, il fait attention, il sait que les policiers sont sur sa trace, qu'il y a des services secrets aussi qui le traquent. Donc, il fait attention sur les informations qu'il diffuse. Mais imaginez que je suis dans un pays, on va dire un pays de l'Est, collabore très peu avec l'Union européenne. J'aurais une tranquillité d'esprit totale si j'utilise un VPN pour vous appeler, que j'ai par exemple derrière un deuxième VPN qui va me couvrir complètement au niveau de mes traces. Ce qui fait que je vais pouvoir appeler n'importe qui en Europe pour me moquer du pays en ayant un risque proche de zéro. Vous voyez, et je pense que Zero Byte, d'après les renseignements qu'on a, il est plutôt dans un pays de ce type-là. C'est malheureusement les services de police sont limités. Alors, on est limité au territoire, on est limité aux serveurs qui sont situés sur le territoire français. Quand on localise un serveur à l'étranger, normalement, on est censé avoir une commission rogatoire internationale pour aller perquisitionner ce serveur avec l'assentiment des autorités. Mais les policiers et les gendarmes qui travaillent sur ces domaines-là, ils sont obligés de respecter les lois. On a un cadre législatif, on est obligé de le respecter.
1: Et en parlant du cadre législatif, les sanctions, je crois que c'est jusqu'à 7 ans de prison, c'est ça? C'est dissuasif?
0: Oui, parce que c'est l'État, mais pour moi, c'est pas dissuasif. Et 7 ans de prison, c'est pas grand-chose par rapport aux dégâts qui vont être commis à cause de lui.
1: Merci beaucoup, Pierre Penalba. Je rappelle votre livre Cybercrime, un flic 2.0 chez Albin Michel, ancien patron du groupe de lutte contre la cybercriminalité à la PJ de Nice. Merci d'être intervenu ce soir sur RTL. Et à suivre, j'ai failli tout rater quand Jeanne Masse ne voulait pas sortir de sa loge chez Michel Drucker, mais aussi les rescapés des crashs avec ce soir l'histoire qui a marqué les années 70, les survivants de la Cordillère des Andes. Et puis avant 19h, on reviendra sur les années Vegas de Céline Dion. À tout de suite.
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8: Et l'un de vos rendez-vous de l'été, j'ai failli tout rater. Hein. Vous savez qu'il s'agit de souligner que les grandes carrières, les grands destins passent souvent aussi par des échecs. J'ai failli tout rater avec ce soir une autrice, compositrice, chanteuse. Bonsoir Anaïs Poncin.
9: Bonsoir Vincent, bonsoir à tous.
8: Jeanne Masse, 40 ans de carrière et elle revient sur ce jour où elle a failli rater sa première entrée sur scène.
9: Elle est l'icône indémodable des années 80 en rouge et noir, Johnny. Jeanne Masse a vendu dans sa carrière plus de 2 millions d'albums, décroché 3 victoires de la musique. Celle qui chante toute première fois est aussi la première artiste féminine à avoir rempli Bercy. Et pourtant, elle a failli rater sa première grande entrée sur scène, comme quoi c'est souvent l'histoire d'une toute première fois.
10: C'était donc à la première émission de Michel Drucker, où donc pour moi, faire Michel Drucker, c'était un rêve. Et je me suis retrouvée donc juste avant le plateau, donc dans les coulisses derrière, et Michel présentait donc ma venue, et c'était un petit peu long en fait, et c'était un petit peu long, et plus c'était long, plus j'avais le trac, et j'ai commencé à paniquer tellement fort qu'à un moment, je me suis retournée vers mon attaché de presse et je lui ai dit: Josiane, je vais pas y arriver, je rentre dans ma loge, c'est fini. Et elle m'a fait: non, tu restes là. Et ils ont lancé l'intro de toute première fois et je suis rentrée automatiquement et le track était passé.
11: Pourquoi c'est bon, si fort, si chaud?
9: À ce moment-là, vous avez oublié votre peur?
10: Où, bah, je tremblais déjà comme une feuille, hein, parce que fallait se retrouver à côté de Michel Drucker. Quand on démarrait sa carrière, c'était quand même énorme. Hein. C'est encore énorme aujourd'hui parce que il a cette aura incroyable. Hein. Et c'est vrai que je me suis dit, et quand je pense que j'ai failli ne pas rentrer et perdre cette première apparition qui a vraiment marqué ma carrière, parce que les gens m'ont découverte, et surtout être présentée par Michel, c'était extraordinaire.
9: Vous aviez quel âge à ce moment-là?
10: Je crois que j'avais 22 ans, 20 ans, je sais plus moi.
9: Vous étiez impressionnée souvent?
10: Non, j'ai jamais eu aussi peur de ma vie. Après, quand je rentrais sur scène, c'est toujours un peu compliqué, maintenant ça va mieux, mais non, Michel Drucker, c'était quand même extraordinaire. Après, j'ai pris un peu plus d'assurance. Mais la toute première fois, c'était... Ah ouais.
9: Cette année, vous sortez votre 21e album en solitaire. Qu'est-ce que vous diriez aujourd'hui à la jeune Jeanne Masse qui débute dans les années 80?
10: Continue. Never give up. N'abandonne jamais. Même dans les moments durs, même quand ça va moins bien, même quand tu vends moins d'albums, tu as cette passion en toi, n'y renonce jamais.
9: Est-ce que l'échec est tout aussi inspirant que la réussite pour composer, pour chanter?
10: Oui, l'échec est nécessaire.
9: Est-ce qu'il vous a inspiré pour une musique en particulier?
10: L'échec, en fait, lorsque j'ai commencé à vendre moins d'albums parce que j'avais décidé de devenir plus indépendante, m'a permis de me remettre en question à 200% en me disant, bon, si ça marche moins bien, c'est peut-être que c'est moins bon et tu vas recommencer jusqu'à ce que les gens, tu l'aies reséduisent. Et c'est vrai que ça fait 4 ans, finalement, que grâce à mes 3 précédents albums, je reséduis le public. Et voilà.
9: Merci Jeanne Masse.
10: Merci à vous.
8: Eh bien là, bien fait d'entrer sur scène dans l'émission de Michel Drucker. Merci Anaïs Ponsin. Et demain, c'est Guillaume Musso qui nous dira comment lui aussi il a failli tout rater.
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8: Et place maintenant aux enquêtes RTL de l'été avec notre série de la semaine, à savoir ces histoires incroyables de survivants de crash aérien. Bonsoir Hermine Leclèche.
12: Bonsoir à tous.
8: Aujourd'hui, c'est l'histoire de cette équipe de rugby uruguayenne qui a survécu 72 jours perdus dans la cordillère des Andes au prix d'une forme de cannibalisme.
12: Oui, nous sommes le 13 octobre 1972, 14h18, aéroport de Mendoza, en Argentine. Un Fokker F-27 avion à hélice à destination de Santiago, au Chili, vient de décoller. À bord, l'équipe de rugby du lycée catholique privé de Montevideo, leurs familles et leurs proches, 45 passagers au total, en plus des membres d'équipage. Pour se rendre à Santiago, l'appareil emprunte la route aérienne G16 qui survole les Andes. Mais à mi-chemin, il est pris dans une tempête. En plein brouillard, le pilote peine à se retrouver sur la carte. Il amorce la descente alors qu'il est encore au-dessus des sommets. L'appareil percute un premier pic qui arrache l'aile droite, puis l'aile gauche, avant de s'écraser à 3600 mètres d'altitude entre l'Argentine et le Chili. 33 personnes survivent, par miracle. Ils se réfugient dans la carlingue de l'avion. C'est ce que raconte Pedro Algorta, l'un des survivants, en 1973.
13: Les premiers jours, nous avons pu, avec quelques camarades, demeurer lucides, effectuer de nombreux travaux. Ils sortaient des fauteuils de la carlingue, dégageaient des corps, faisaient des couvertures et des coussins avec ce qui restait des fauteuils. Nous avons aménagé des couchettes avec des matériaux récupérés sur l'épave. Et nous ne faisions pratiquement rien, car nous attendions les secours.
12: Dans les jours qui suivent, 6 personnes meurent, tuées par la faim et le froid. Les corps s'empilent, la nourriture manque, il faut se résoudre à l'impensable, le cannibalisme.
14: Nous avons eu plusieurs conversations entre nous, et dès que nous avons su que les vivres allaient manquer, nous avons fait une réunion pour débattre du sujet, et nous avons tous été d'accord. Après, chacun se servait, tout était devenu naturel.
12: 2 semaines après l'accident, une avalanche tue 8 autres personnes. Ils ne sont plus que 16 à être encore en vie. Le 12 décembre 1972, la décision est donc prise. 3 survivants partent chercher de l'aide, à pied. L'un d'eux abandonne en chemin, mais les 2 autres poursuivent. Et à raison, après 6 jours de marche, ils voient au loin un berger chilien. C'est la fin du calvaire.
8: Une histoire, Hermine, qui a ensuite évidemment fait le tour du monde.
12: Oui, et tout d'abord sur RTL.
15: Ceux qui reviennent de loin, c'est un cas de survie sans précédent. On a retrouvé vivants aujourd'hui 16 rescapés d'un accident d'avion qui s'est produit le 13 octobre dernier.
12: Très vite, tout le monde comprend que les rescapés ont mangé de la chair humaine pour survivre. La nouvelle crée le débat.
16: Je suis incapable de le répondre. Vous savez, si j'ai toute ma volonté, je ne le ferai pas. Mais on doit arriver à un degré de faiblesse où l'instinct de survie doit être plus fort que la volonté.
17: Ben, il faut crever avec les camarades. Moi, je trouve que si mes collègues sont morts, il y a pas de raison que je mange leur viande. Je mourrai avec eux.
12: Les 16 survivants, eux, gardent un profond traumatisme de cette expérience. Aujourd'hui, 12 d'entre eux sont encore en vie. Certains se sont lancés dans une carrière politique, médiatique, d'autres ont continué dans le rugby. Tous, chaque année, continuent de commémorer la date du 13 octobre 1972, le jour où leur vie a basculé.
8: On les a appelés les survivants. L'histoire incroyable donc de cette équipe de rugby dans la Corbière des Andes. Signé Hermine Leclèche, épisode à retrouver en intégralité en podcast sur l'appli RTL et RTL.fr. Je vous conseille également le film Le Cercle des Neiges qui est sorti il y a 2 ans maintenant et qui retrace cette histoire incroyable.
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8: Vous le savez, Céline Dion s'apprête à faire son grand retour sur scène après des années d'absence. Et toute cette semaine, on retrace l'incroyable carrière de la star québécoise avec vous, Nathan Laporte, aujourd'hui. Direction Las Vegas, parce que Céline Dion y a chanté en résidence pendant plus de 10 ans. C'est un projet qui tenait à l'origine d'un pari fou, Nathan.
18: Oui, et pour comprendre pourquoi, il faut se replonger dans le contexte de l'époque. Las Vegas d'abord. Certes, des grands noms de la musique comme Frank Sinatra ou Elvis Presley se sont produits en résidence avant Céline dans la Cité du Péché. Mais quand au début du millénaire, elle annonce qu'elle compte les imiter, la pratique est depuis longtemps passée de mode. La chanteuse Cher, par exemple, décrit Las Vegas comme un véritable cimetière des éléphants pour les artistes en fin de carrière. Ce qui n'est pas du tout le cas de Céline Dion, la Québécoise est alors l'une des chanteuses les plus influentes de la planète. Le journaliste Éric Perrin a réalisé un documentaire pour rendre compte à l'époque de l'ampleur du phénomène Céline Dion.
19: Si on ajoute et ses albums et la bande originale du film du Titanic, ça fait sur un an et demi un disque vendu chaque seconde dans le monde. C'est une multinationale et il y a une énorme machine autour d'elle.
18: En se basant à Las Vegas, Céline n'ira plus à la rencontre de son public, c'est ses fans qui viendront à elle. Elle mise en fait sur sa renommée internationale pour remplir plusieurs années de suite une salle de 4000 places construite pour l'occasion, le Colosseum.
20: On avait un peu la vague contre nous, c'est-à-dire que les gens se disaient « ça se peut pas ».
18: Céline se souvient qu'on ne lui prédisait pas une grande réussite dans ce nouveau projet.
20: 3 années au même endroit, bâtir un Colisée, il y avait énormément d'argent dans tout ça. Le feeling était peut-être pas très positif, pour être bien honnête.
8: Mais alors, du coup, on se demande quelle mouche a piqué Céline Dion hein, pour qu'elle aille risquer ainsi d'enterrer sa célébrité dans le désert du Nevada.
18: Eh bien, quand on l'interroge avant le début de sa résidence, en 2003, elle fait toujours la même réponse, celle-ci.
21: J'ai voulu faire ce spectacle, c'est de ma faute à moi. Parce qu'il y a 2 ans, j'ai vu un spectacle qui s'appelle « Oh » du Cirque du Soleil, qui a été monté par ce magicien Franco Dragon. J'ai voulu un show comme ça pour mes fans.
18: Mais avec le temps, la chanteuse met de plus en plus en avant une autre raison. Depuis le 25 janvier 2001, Céline Dion est en effet la mère d'un petit garçon, René Charles.
22: Je fais le même spectacle tous les soirs, mais j'ai une vie ici extraordinaire à la fois, une stabilité, une maison que je cherche depuis tant d'années. Et maintenant que j'ai un fils, qu'on a un enfant extraordinaire, je veux cette maison qui vaut plus à mes yeux que tout au monde.
18: Après des années à courir le monde d'hôtel en hôtel, en star nomade, la résidence à Las Vegas permet donc à Céline Dion de passer un maximum de temps auprès de son mari et de son enfant. Elle quitte sa maison le plus tard possible et rentre immédiatement après le spectacle.
23: De vivre une stabilité, c'est formidable de temps en temps. De dormir dans le même lit, là. Plus longtemps que 2 semaines à la fois, c'est formidable. De pouvoir aller chercher son petit bout de fromage toute seule dans le frigo. Tu rentres chez toi, ça sent chez toi. C'est un grand besoin, surtout quand on a un petit garçon, même si je me suis éloignée pendant 5 ans, c'est d'avoir le temps de se réveiller le matin, d'avoir son petit garçon près de soi, de prendre le temps d'avoir un chocolat chaud avec lui, de faire les devoirs avec lui. C'est pas juste de faire des enfants puis d'être sur scène le soir.
18: Et pour couronner le tout, le spectacle en question est un énorme succès commercial, à tel point qu'il est prolongé de 2 ans, et Céline reviendra même pour une deuxième résidence, toujours au Colosseum. Au total, elle y aura donné plus de 1100 représentations en 16 ans, devant 4,5 millions de spectateurs. Et à l'attention de ses fans qui n'auraient pas pu faire le déplacement et qui se sont retrouvés privés de concerts de la diva pendant des années, Céline leur interprète cette chanson « Je ne vous oublie pas ».
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8: Et non seulement elle ne nous oublie pas, mais elle va venir nous voir à partir du 10 septembre, vous le savez, et ce sera avec RTL. Merci beaucoup Nathan Laporte. 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Dans un instant, le temps qui va virer à l'orage, et puis les infos, avant de retrouver à 19h15, variété hein, avec ce soir Francis Cabrel qui sera l'invité d'Augustin Trapenard. À tout de suite.
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8: Anthony Kasparek, ça tourne à l'orage au sud.
1: Oui, et une grande partie de la journée de demain en plusieurs salves, entre le sud-ouest, l'Auvergne-Rhône-Alpes, Provence-Alpes-Côte d'Azur et Corse. On aura aussi encore quelques petites pluies en début de journée du Pays Basque jusqu'à l'Alsace et puis au nord et à l'ouest. Retour de belles éclaircies après la pluie ce soir. Il restera encore quelques averses près des côtes de la Manche et autour de la vallée de la Loire, avec des températures qui baissent encore et qui seront de saison demain après-midi. 20 à Cherbourg, 22 à Lille, 25 à Paris, 28 à Clermont-Ferrand et 32 pour Perpignan et Ajaccio.
8: Anthony Kasparek, 19h.
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8: Pour ce journal, on accueille Claire Checaglini. Bonsoir Claire.
3: Bonsoir Vincent, bonsoir à tous.
8: Avec un bilan, plus de 1200 morts supplémentaires en raison de la deuxième canicule.
3: Oui, et ce nouveau bilan porte à 7300 le nombre de décès imputables aux chaleurs depuis le printemps. La mort d'un macroniste de la première heure, le chef de file des sénateurs Renaissance, François Patria, avait 83 ans. Les corps de deux alpinistes belges portés disparus depuis 34 ans, retrouvés grâce à la fonte des glaces en Suisse. Et puis en basket, Wemby, nouveau capitaine des Bleus pour les matchs de fin août, avec en ligne de mire la qualification de l'équipe de France pour le Mondial 2027.
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8: Donc au moins 7300 morts, c'est un bilan encore provisoire des vagues de chaleur successives de l'été.
3: Lors du deuxième épisode du 3 au 22 juillet, plus de 1200 décès excédentaires ont été enregistrés. Données publiées par Santé publique France aujourd'hui, alors que nous avons déjà connu 52 jours de grosse chaleur, ce qui est un record absolu. Bonsoir Hortense Crépin.
4: Bonsoir.
3: Alors quel est le profil des victimes de ces canicules ?
4: Eh bien ces décès ont touché toutes les tranches d'âge, dès 45 ans, mais plus particulièrement les seniors. Les plus de 75 ans représentent en effet les trois quarts des victimes de ce bilan. Bilan qui est d'ailleurs bien moins important que celui de la vague de chaleur de fin juin qui recensait près de 6000 morts en excès. Résultat logique car les températures ont été moins élevées le mois dernier.
3: Et où vivaient ces victimes ?
4: Alors pour juillet, c'est la région Pays de la Loire qui a été la plus touchée par ces décès supplémentaires devant l'Auvergne-Rhône-Alpes, la Bretagne et l'Île-de-France. Seule la Corse est épargnée car il y a fait moins chaud. La moitié de ces décès ont eu lieu à l'hôpital et plus d'un quart directement à domicile. Mais attention, ces morts ne sont pas encore avec certitude attribuées à la vague de chaleur. Un bilan définitif sera publié en octobre. D'ailleurs, ces chiffres pourraient bien s'alourdir, notamment car ils ne prennent pas encore en compte tous les décès enregistrés sur l'été. Certaines personnes pourraient mourir d'ici plusieurs semaines des suites de pathologies contractées à cause des vagues de chaleur.
3: Merci Hortense Crépin.
8: Alors cette chaleur couplée à la sécheresse affecte quasiment toutes les zones humides avaient des conséquences parfois dramatiques sur la faune et sur la flore.
3: Le botulisme a pullulé par exemple dans les marais ces derniers mois, décimant la population d'oiseaux. Alors la Ligue de protection des oiseaux appelle à un report de la chasse au gibier d'eau qui doit débuter vendredi. Report à minima au 20 septembre lors de l'ouverture de la chasse en général. Nicolas Bobby, en Vendée où se trouve notamment une partie du marais Poitevin, défenseurs des animaux et chasseurs sont une nouvelle fois irréconciliables.
6: Co-président de la LPO en Vendée, François Gosman n'a jamais connu une telle sécheresse. Les niveaux d'eau sont très bas.
9: La situation est extrêmement critique pour nombre d'espèces de ces milieux humides. Canards, limicoles, et les oiseaux sont concentrés actuellement sur des petites zones, des petites flaques. Vous voyez, les fédérations de pêcheurs enlèvent les poissons pour les déplacer vers des zones sanctuaires. Et les fédérations de chasseurs prônent une ouverture de la chasse pour aller prélever des oiseaux qui sont en difficulté.
6: Sans attendre le remplissage naturel des zones humides, le président des chasseurs de Vendée, David Marcheguet, est favorable à cette ouverture anticipée.
10: Il y a très peu de zones en eau, qui fait que la chasse va être anecdotique, mais en tout cas c'est le plaisir aussi pour les chasseurs de se rendre sur le marais, qu'ils entretiennent toute l'année, avec leurs chiens, avec les amis, et partager un moment de convivialité aussi. Il ne faut pas automatiquement et systématiquement avoir cette association d'idées entre chasse et prélèvement, il y a plein d'autres choses.
6: Le report est en cours d'instruction par la DDTM, la direction départementale des territoires de la mer.
3: Nicolas Bobby, correspondant de RTL dans le Grand Ouest.
8: Alors après 3 jours de flottement, ça réagit dans l'exécutif après les cyberattaques. Sébastien Lecornu s'empare du dossier.
3: Oui, le Premier ministre le reconnaît. Peu de ministères sont au niveau requis de protection en la matière. Il a donc demandé à l'Agence nationale de sécurité des systèmes d'information, l'ANSSI, de créer une nouvelle unité cyber. Le chef du gouvernement requiert une réponse opérationnelle plus réactive face au piratage en série. Le ministère de l'Éducation nationale et Bercy ont été dernièrement visés. Le fisc totalisant à lui seul 3 piratages pour le cadastre, les successions et les impôts. Laurent Nunez promet aux forces de l'ordre de réécrire une des mesures censurées par le Conseil constitutionnel sur la loi Riposte. Les sages de la rue de Montpensier n'ont pas validé le fait que les policiers et les gendarmes soient sous pseudonyme dans les procédures. C'était pourtant l'une des doléances des enquêteurs.
8: La disparition d'une des figures des années Macron.
3: François Patriat, sénateur des Côtes d'Or et président du groupe macroniste au Sénat, est décédé. Il avait 83 ans des suites d'un accident de vélo en juillet dernier. Je perds un ami cher et la République, l'un de ses plus infatigables artisans, a salué le chef de l'État. La fin d'une vie dédiée à l'intérêt général, déclare pour sa part Gabriel Attal. Bonsoir Pauline Thévenot.
5: Bonsoir.
3: Emmanuel Macron perd donc l'un de ses plus fidèles soutiens.
5: Oui, l'un de ses premiers apôtres. La formule est de François Patriat, lui-même un peu mystique, tout en autodérision, toujours. Les débuts d'Emmanuel Macron en 2015, c'était les premières scènes de Jésus sur la montagne, riait Fanfan, son surnom, amateur de bon vin, fou de chasse, de vélo et de bons mots. N'écrivez pas ça, je vais encore avoir des emmerdes, s'amusait-il. En 2016, le jour de la création d'En Marche, il avait allumé un cierge. Là, il ne blaguait pas, Emmanuel Macron à l'Élysée, il le voulait, il y croyait, il fait du rocard que je comprends, disait-il. Son admiration pour le président ne s'est jamais démentie, mais il n'hésitait jamais non plus à lui dire ses désaccords en privé. Après la réélection en 2022, il nous avait confié: on a basculé du passé simple au futur compliqué, prémonitoire à 2 ans de la dissolution.
3: Mais François Patriat n'a pas débuté sa carrière avec Emmanuel Macron. Il est devenu député PS dès 81.
5: Oui, rocardien et pourtant proche de François Mitterrand, avec qui il jouait au golf. Ce dernier lui avait dit: tenez bon, un jour vous gagnerez la Bourgogne. Ce fut fait en 2004, ministre de l'Agriculture de Lionel Jospin aussi. Fin juin, François Patriat avait décidé de raccrocher. Me représenter à 83 ans, ce n'est pas éthique, ce n'est pas ma conception de la politique, disait-il en privé. Mais l'après-Sénat angoissé, il ne connaîtra finalement pas la vie sans la politique.
3: Merci Pauline Thévenot du service politique de RTL.
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8: Pierre Chicaglini, le dossier Le Squarneck s'alourdit encore un peu plus.
3: Une information judiciaire a été ouverte pour 10 nouveaux viols et 40 agressions sexuelles. En mai de l'année dernière, l'ex-chirurgien Joël Le Squarneck avait été condamné à 20 ans de réclusion criminelle pour viol et agression sexuelle. La moyenne d'âge de ses 299 victimes était de 11 ans au moment des faits. À Antibes, la mère d'un adolescent soupçonné d'avoir égorgé son fils. Son arrestation a eu lieu alors qu'elle était en train de se noyer sur une plage située à proximité. Le père l'accuse aussi d'avoir tenté de le poignarder. Le couple est en garde à vue, il était au moment du drame en instance de séparation. La nouvelle, tant redoutée par la famille de Sonia Bellina, a été confirmée par le parquet de Nîmes. Le corps retrouvé dans les vignes de Saint-Gilles est bien celui de l'influenceuse de 29 ans, portée disparue depuis le 10 août. 2 hommes ont été interpellés et placés en garde à vue.
8: L'ONU, comme l'Union européenne, apporte ce soir leur soutien à la présidente de la CPI, la Cour pénale internationale.
3: Tokyo dénonce aussi des sanctions visant la magistrate japonaise Tomoko Akane. Elle est désormais sous le coup de sanctions américaines. La juge et le premier substitut du procureur de la CPI n'ont plus le droit de se rendre aux États-Unis ni d'y effectuer une transaction financière ou immobilière. C'est la première fois que les États-Unis, qui ne sont pas adhérents au traité international de cette Cour internationale, s'en prend à la présidente de cette institution. Karine Hotten, Washington reproche en fait à cette cour installée à La Haye ses enquêtes sur Israël.
7: Marco Rubio n'a pas nommé Israël nommément ce matin, mais bien sûr, tout le monde sait que Washington ne digère pas que la CPI ait émis des mandats d'arrêt contre le premier ministre israélien et son ministre de la Défense il y a presque 2 ans. Depuis, les États-Unis ont imposé des sanctions à plusieurs magistrats, mais c'est la première fois qu'ils s'en prennent à sa présidente, qui vient de surcroît d'un pays allié, le Japon. Depuis plusieurs semaines, ils font pression sur les pays à qui ils octroient de l'aide ou à qui ils imposent des sanctions pour isoler la CPI. Ils l'accusent d'être corrompu. Avec toutes ces actions, ils rejoignent en fait le camp des dictateurs et des autocrates qui attaquent généralement les CPI pour empêcher que les personnes accusées de génocide, de nettoyage ethnique ou de crimes de guerre ne soient jamais traduites en justice. Et Donald Trump veut aller plus loin. Il a déclaré le mois dernier vouloir démanteler la CPI brique par brique, rien que cela, ce qui ravira la Russie, Israël ou l'Iran qui la dénonce régulièrement. Benjamin Netanyahou s'est félicité des efforts de l'administration Trump à combattre les abus illégitimes de la CPI.
5: Karine Otten aux États-Unis pour RTL.
8: En Belgique, les 600 habitants qui avaient été évacués de plusieurs villages en raison de l'incendie des Hauts-de-Fagne ont pu regagner leur logement.
5: Ils avaient dû fuir ce feu historique qui a ravagé 3000 hectares. La Belgique également dans l'actualité avec la découverte des corps de deux alpinistes disparus il y a 34 ans. Avec le réchauffement climatique, les dépouilles sont donc réapparues cet été sur le glacier du Valais en Suisse, Kylian Tanguy.
11: Oui, deux hommes belges âgés de 39 et 41 ans à l'époque. Ils étaient portés à disparus depuis 1992. Une découverte rendue possible par la fonte des glaciers. Pierre Maté est le secrétaire général de l'Association Suisse des Guides de Montagne.
12: Ces dernières années, ça s'est un petit peu accéléré de par le réchauffement climatique. Donc on a retrouvé peut-être un peu plus d'objets qu'à l'accoutumée. Quelques corps sont réapparus, mais je ne sais pas, sur une période de 10 ans, c'est deux ou trois cas qui sont élucidés, pas plus.
11: Ces découvertes pourraient aussi s'accélérer car par le passé, les glaciers étaient mouvants. C'est moins le cas désormais avec la sécheresse.
12: Aujourd'hui, on n'a plus vraiment cette progression, on a plutôt un retrait. Mais au moment où les objets ou les corps apparaissent, ça peut être vraiment à des centaines de mètres de l'endroit ou du point de disparition signalé à l'époque.
11: L'an dernier déjà, ce sont des ossements d'un alpiniste disparu en 1994 qui avaient été découverts.
5: Kylian Tanguy.
8: On parle de basket puisqu'on a appris que Wemby serait désigné capitaine de l'équipe de France pour les matchs du mois d'août.
5: La star des Spurs portera donc le précieux brassard dès demain soir sur le parquet de Belgrade pour la rencontre amicale contre la Serbie. Il le remettra dimanche à Orléans, toujours face aux Serbes, avant d'affronter à la toute fin du mois la Slovénie et la Suède, Léa Quignot.
13: L'annonce est tombée cet après-midi par la Fédération française de basket. Une nouvelle responsabilité logique selon Frédéric Fautou, sélectionneur des Bleus.
14: C'est un leader aujourd'hui naturel et on le voit toute l'année.
13: Leader naturel qui aime discuter tactique avec les différents membres du staff des Bleus. L'occasion pour Wembanyama d'évoquer à nouveau la valeur du maillot tricolore par rapport à celui des Spurs.
15: Il est plus fort parce que il se porte sur des échéances beaucoup plus courtes. On sait très bien qu'il y a très peu de matchs dans une carrière internationale. C'est des choses qui se jouent dans le moment présent.
13: Dès demain, le géant de la NBA sera chargé de conduire une équipe nouvelle, rajeunie aussi, avec seulement 4 finalistes des Jeux de Paris. Mathieu Strazel en fait partie. Le meneur de l'équipe de France est ravi de le retrouver sous le maillot tricolore.
16: C'est peut-être le meilleur joueur du monde actuellement, donc c'est bien que tout le monde commence à s'habituer avec lui et que ce mélange de un petit peu de l'ancienne génération et de la nouvelle arrive à bien matcher pour qu'on fasse des grandes choses ensemble.
13: L'aventure débute demain soir avec un premier choc entre le prodige français et la star serbe Nikola Jokic, 3 fois MVP de la saison régulière en NBA.
5: Léa Quignot du service des sports de RTL.
8: Merci Claire Checaglini, vous reviendrez à 20h. Alors Anthony Kaczmarek, ça faisait longtemps qu'on n'avait pas annoncé ça. Demain, des températures de saison.
17: Bah oui, pour la première fois depuis le 11 juin, donc plus de 2 mois au-dessus des normales de saison. Et demain, ça y est, on retrouve une certaine normalité. Ça va vous paraître frais, mais pas du tout. 20 degrés à Cherbourg, 22 à Lille, 25 à Paris, 26 à Bordeaux, 28 à Dijon et à Clermont-Ferrand, 32 à Perpignan, à Avignon et à Ajaccio, grâce ou à cause des pluies et des orages. Alors les pluies, elles circulent ce soir sur la moitié nord. On va les retrouver demain matin entre le Pays Basque et l'Alsace, en passant par le centre et la Bourgogne-Franche-Comté. Et puis les orages qui vont se développer en plusieurs salves une grande partie de la journée entre les Pyrénées, l'Occitanie, l'Auvergne-Rhône-Alpes, Provence, Alpes-Côte d'Azur et Corse. Attention, ils seront localement forts avec d'importants cumuls de pluie, donc à surveiller. Et puis au nord et à l'ouest, on va déjà retrouver un temps plutôt sec avec de belles éclaircies. Il y aura juste quelques averses près des côtes de la Manche, en Bretagne et vers la Vendée.
8: Merci Anthony Kaczmarek, belle soirée avec RTL. Merci de votre fidélité. On se retrouve demain 18h. Dans un instant, ce sera Variété avec Augustin Trapenard qui reçoit ce soir Francis Cabrel.
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26: Quelle langue est-ce que vous parlez ? Oh, le français, évidemment, mais quelque chose me dit que pas seulement. C'est une inflexion de votre voix, une intonation, un accent que vous mettez sur un mot. On vous l'a déjà fait remarquer une fois. C'est une expression qu'on disait chez vous, à la maison, et dont vous vous êtes rendu compte que tout le monde ne la disait pas. C'est un mot, parfois. Un mot dont vous jureriez qu'il est français, mais dont vous vous rendrez compte qu'il vient d'ailleurs, de très loin. Et que le fait que vous l'employez, ça dit quelque chose de vous, de là où vous venez, même si souvent vous l'avez oublié, et puis vous y pensez, et vous vous souvenez que votre mère ou votre grand-mère l'employait ce mot quand vous étiez gamin. En l'occurrence, elle disait pas gamin, elle disait gaminet. En Auvergne, c'est comme ça. Et le mot gamin, ça vient sans doute de là, de l'occitan, qui a nourri et enrichi notre langue, comme le breton, l'alsacien, le basque, le corse, le catalan, sans compter les mots anglais, italien, espagnol, arabe, chinois. Il suffit un mot parfois, pour se souvenir qu'on est un petit peu tout ça, et que le français, qu'on le veuille ou non, bah c'est toutes ces langues-là.
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26: Variété sur RTL. Quelle langue est-ce que vous parlez, vous, Francis Cabrel?
29: Ben, j'essaie de parler déjà la langue d'ici, que j'adore. Je dois en parler 3 ou 4. Et là, je m'intéresse aux langues, justement, une qui a été citée dans le préambule, l'occitan, que je vais tenter d'apprendre sur le tard.
26: Vous trouvez qu'on a tendance à oublier, parfois, que le français, c'est tout ça, que c'est cette richesse-là, que ça fait partie de notre culture, de notre histoire, toutes ces langues?
29: Ouais, c'est vrai qu'il y a un brassage avant nous et qui a fait toutes ces langues qu'on utilise, la belle langue qu'on utilise, ouais, c'est assez passionnant. Je lis souvent l'origine des mots, etc. Ça m'intéresse beaucoup.
26: Ouais. Vous pensez tout de suite à quels mots, à quelles expressions, à quelles tournures de phrases en occitan qui vous viennent à l'esprit comme ça?
29: Bon, c'était les adichats, c'était comobas, aquette petite, esbet, aquette petite, ben, tous les trucs, voilà, assez basiques.
26: La langue, on y reviendra, c'est aussi d'abord une musique. Et j'ai l'impression que vous l'avez jamais perdue, cette langue-là, que vous la cultivez.
29: Alors moi, je suis venu à la langue et à sa musicalité beaucoup, même si c'est une trahison quelque part, par la langue américaine. Mmh. Parce que toutes mes références, quand j'ai eu 14-15 ans, elles venaient ou d'Angleterre ou des États-Unis. Donc, je me suis appliqué à reproduire le phrasé, l'espèce de truc qui tourne tout seul en anglais ou en américain, en employant des mots français. Donc, les accents toniques, je les ai un peu déplacés. Je me suis servi des choses qu'on dit ici dans le Sud-Ouest, par exemple, pour profiter de certains avantages qu'on a sur les gens du Nord, par exemple. Enfin, le socle, la nomenclature de ce que j'utilise, c'est plutôt anglo-américain.
26: Mais quand même, vous aviez cet accent, vous aviez cette inflexion, et tout le monde le sait pas, mais au début de votre carrière, dans les années 70, votre premier label vous force en fait à lisser votre accent pour l'enregistrement de Petite Marie. Qu'est-ce qui s'est passé précisément, vous vous souvenez?
29: Ouais, très bien, je m'en souviens très bien. C'est le moment où j'ai dû trahir, encore une fois, mais enfin bon...
26: Trahir?
29: Ben, moi, j'arrive benoîtement dans le studio, je descendais du train, hein, je venais de signer un contrat, je partais d'ici, d'Astafort, j'arrive à Paris, dans un studio, les musiciens, etc. Bon, c'était la grande fête, la joie, le truc qui arrivait enfin, quoi, tout ce dont j'avais rêvé. Et je chante des milliers de roses comme ça. Et le mec derrière la vitre me dit ah, mais non, c'est pas comme ça qu'on dit le mot rose. Je dis, ah bon.
0: Il vous dit on dit pas rose, on dit rose.
29: Exactement. Donc je dis écoute, si c'est comme ça qu'on dit, je lui ai fait plaisir.
0: Vous n'avez pas résisté?
29: J'ai pas résisté.
0: Mais vous l'avez réenregistré la chanson avec
29: Rose? Oui, des dizaines de fois. Et après, d'ailleurs, j'ai des choristes parisiennes qui chantent Rose. Donc ça, c'est quand même assez joli.
0: C'est ça. Ouais. La vraie victoire, c'est ça.
29: Exactement.
0: Depuis combien de temps ce combat de défense des langues régionales vous anime, Francis Cabrel?
29: Alors ça a été assez progressif. Justement, ici à Voix du Sud, on a des gens qui sont très très versés dans l'occitanisme et qui m'ont au fil du temps convaincu chaque fois un peu plus.
0: Voix du Sud qui propose des stages, des formations à travers donc ces rencontres d'Astafor dédiées justement cette fois-ci aux langues de France. Mais pourquoi c'est si important pour vous? Au fond, qu'est-ce qui se perd quand une langue s'éteint?
29: Ben on perd un trésor tout simplement, quoi. Tout ce qui s'est passé avant nous déjà, puis le fait qu'une langue existe complètement, totalement, avec des adjectifs merveilleux. Par exemple, quand il pleut fort, en occitan, c'est un délawat. C'est-à-dire que ça délave. C'est devenu en français quelque chose qui délave. Je trouve que c'est un mot formidable. Il faut pas oublier ça.
0: On est chez vous, aujourd'hui, à Astafor. Si je vous dis un gramme de terre, Francis Cabrel, ça vous fait penser à quoi?
29: Ça me fait penser que la terre est basse, que j'ai toujours une réticence à aller jusqu'à mon jardin, que je trouve, ça serait bien d'avoir des beaux légumes, mais c'est compliqué. Un gramme de terre, c'est une chanson que je viens de composer, justement, pour, j'ai fait appel à une dizaine de langues dont on vient de parler, en l'occurrence. Et chacun et chacune lance une phrase à son tour. Et c'est donc une communion sur les langues.
0: Ça vous dit qu'on fasse un petit cadeau aux auditeurs de RTL, tous les deux, et qu'on écoute un extrait de ce gramme de terre, vous êtes d'accord?
29: Mais avec plaisir. C'est tout sauf...

0: Un gramme de terre, Francis Cabrel, avec des artistes que vous avez soutenus, avec votre association Voix du Sud, dans la cour de récréation de votre ancienne école à Stafford. C'est là où on est aujourd'hui rebaptisé cour de création. Quels jeunes artistes est-ce que vous avez voulu défendre et encourager ici? Ça veut dire quoi, jeunes? Qui sont-ils?
1: Alors, le profil type de quelqu'un qui vient, quelle que soit la nature de la rencontre, c'est à peu près entre 20 et 25, 30, on va dire. Ils sont donc ou auteurs, ou compositeurs, ou interprètes. Au départ, c'était ça l'idée. Ils sont souvent les trois, mais il faut qu'ils choisissent quand même une de ces trois spécialités pour se fondre dans un groupe. Et là, c'est du travail en commun.
0: En tout cas, on l'entend là, c'est assez incroyable. On en parlait tout à l'heure qu'une langue, c'est d'abord une musique. J'ai l'impression que vous en êtes convaincu de ça.
1: Ben, c'est à la lecture de Jean de La Fontaine que je me suis dit, là, il y a de la musique. Donc, en donnant bien les mots comme lui, enfin, c'est ce que j'essaie de faire depuis que j'écris des chansons. On doit, à la lecture seule du texte, entendre une musique qui va avec.
0: Mais la musicalité d'une chanson, vous avez fini par savoir à quoi ça tient, au fond?
1: Ben, ça tient à ce qu'un mot est pas à la bonne place, qu'un adverbe est trop difficile à chanter, qu'il faut le virer, trouver une autre idée à la place. C'est Flaubert qui disait qu'il lisait son texte comme ça.
0: Dans un gueuloir.
1: Enfin, voilà, voix haute, un gueuloir. Et si la phrase résonne bien, c'est qu'elle est bien disposée, que voilà, tout est en ordre et la chanson, c'est pareil.
0: Vous connaissez les chansons par cœur, vous?
1: Oui, j'en connais plein par cœur.
0: Les vôtres, par exemple?
1: Alors justement, les miennes, par prudence, j'ai quand même un prompteur, parce que je suis assez tracker en fait.
0: C'est fou quand même, parce qu'on les connaît tous et toutes par cœur, et vous les connaissez pas.
1: Alors c'est le fait que des gens m'écoutent et me regardent qui me déstabilise. Donc j'ai toujours peur de soit de me déconcentrer, soit tout simplement d'avoir malheureusement un trou de mémoire dans lequel on plonge, et c'est assez affreux.
0: Ça vous est arrivé parfois?
1: Ça m'est arrivé, ouais.
0: Et le public vous sauve dans ce cas-là?
1: Alors il a tenté de me sauver, mais c'est, je me souviens, la pire des fois, c'était au Québec, avec l'accent qu'ils avaient, je comprenais pas bien la phrase qu'ils me lançaient.
0: C'est super.
1: Et là, j'ai un peu souffert.
0: C'était quelle phrase, vous vous souvenez?
1: C'était pendant hors saison, et je me souviens plus trop de la phrase, mais il y avait beaucoup de S et j'avais du mal à distinguer. Donc ils ont cru que c'était un sketch, mais non, j'étais perdu dans ma chanson.
0: C'est votre genre de faire des sketchs, vous?
1: Non, pas du tout.
0: C'est ça, ouais. En tout cas, c'est pas que j'ai envie de vous tester, mais quand même, Petite Marie, La Cabane du Pêcheur, les connaissez-vous vraiment par cœur, Francis?
1: Oui.
0: On le saura dans un instant.
1: Si, je les connais.

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10: Francis Cabrel qui nous reçoit chez lui à Astaffort dans le Lot-et-Garonne. Honnêtement, quelle est votre chanson préférée de Francis Cabrel?
11: Bah, elles sont toutes bien, c'est difficile à dire.
10: C'est ça. Ah bah d'accord, ça c'est une partie de votre personnalité qu'on ne connaissait pas.
11: Non, je sais pas, je dis toujours octobre, mais je sais pas pourquoi, en fait j'en aime plein, donc non, mais franchement...
10: Ouais, j'y ai trouvé dans le désordre, est-ce que c'est celle-là?
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11: Non, je l'aime bien.
10: Ou celle-là?
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10: femme du torero dormira sur ses deux oreilles. Ou celle-là?
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10: quand même
12: que de toi.
11: Ça me dit quelque chose.
12: Un musicien qui fait jouer.
10: Celle-là, vous la chantez pas?
11: Je la chante pas, justement.
10: Si vous la chantez pas...
11: Ah pardon, oui, si je la chantais pas, oui.
10: Non, je veux dire, si vous la chantez pas, moi je me bats là, hein, vraiment.
11: Non, c'est vrai que c'est une communion en fait, c'est pour ça que c'est pas très difficile de chanter ces chansons qui sont les plus connues, on va dire, c'est parce qu'elles sont partagées plus que chantées.
10: Ou celle-là?
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10: Là, c'est moi qui chante, hein.
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11: Bien d'ailleurs.
10: Attendez, je me suis entraîné quand même.
11: Ah ouais.
10: Je peux pas ne pas passer celle-là.

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1: Et la cabane du pêcheur. Je peux plus m'arrêter là. Hein.
0: Bah.
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1: dans, dans la cabane du pêcheur. Ça vous fait marrer qu'on chante.
3: Encore, encore, encore.
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1: C'est toujours
2: le même film qui passe.
0: Ouais, ouais, c'est pas mal en effet.
1: Au fond de l'espace. Et ça continue hein, encore et encore, Francis Cabrel, parce qu'il y en a, en fait, j'ai compté une cinquantaine hein, qu'on connaît sur le bout des doigts, sur le bout des lèvres, comme disait Barbara. Quel est pour vous le point commun entre tous ces tubes? Parce que ce sont des tubes, en fait. Qu'est-ce qui les rassemble pour vous?
0: Alors là, je me suis jamais trop posé la question. Je crois que c'est, je sais pas, en réfléchissant tout en parlant... sorte d'écriture un peu, je sais pas, personnelle, j'espère que c'est ça.
1: Vous parlez d'écriture musicale, de composition ici ou
0: non,
1: de texte?
0: Non, plutôt l'écriture du texte. Là, la voix, je m'aperçois qu'elle était vraiment, alors je m'étonne chaque fois que j'entends des très anciennes voix comme on vient d'entendre, là. C'était quand même pas terrible selon moi. C'était un peu forcé, je vais dire, c'était presque facile à caricaturer en tout cas. Mais
1: ouais, c'est peut-être parce que je chantais par-dessus et du coup vous avez
0: ah,
1: dit
0: ça.
1: C'est ça. Vous
0: non,
1: êtes dit
0: je crois que c'est peut-être la façon d'ordonner les mots comme on disait tout à l'heure, quoi, comme Souchon a inventé une langue, moi je pense à avoir un peu, il y avait un petit chemin à prendre. Bon voilà, je me suis faufilé, c'est peut-être ça, une sorte d'écriture légèrement différent. J'ai pas dit que j'avais inventé quoi que ce soit.
1: Et en termes de mélodie, en termes de jeu de guitare, il y a des, vous qui êtes vraiment un musicien accompli, vous voyez quand même des recettes, des points communs, des accroches.
0: Alors sur, effectivement, mes chansons n'existent pas sans le jeu de guitare qui va avec. C'est comme un petit mécanisme horloger qui fait qu'à entre le solfège que j'envoie, je vais dire avec vocalement, et celui du bras qui accompagne, il y a comme une pulsation. L'une complète l'autre. Voilà, ça c'est sûr. Il y a une petites astuces que je travaille.
1: Si on prend l'album Un samedi soir sur la terre, dont on a fêté en avril dernier les 30 ans, où se trouve quand même La corrida, Je t'aimais, je t'aimais, je t'aimerais, La cabane du pêcheur, Octobre que vous mentionniez tout à l'heure. Il y en a une en particulier, celle que j'ai citée, dont vous vous souvenez particulièrement de l'écriture, qui vous est venue de façon un petit peu singulière, que ce soit Octobre, Je t'aimais, je t'aimais, je t'aimerais.
0: Alors Je t'aimais, je t'aime, je t'aimerais, je me souviens d'être monté dans un train à Agen justement, comme à l'époque il mettait 4 heures pour aller à Paris, je m'étais dit je vais trouver des rimes en « et » pendant tout ce temps que assez ennuyeux, il n'y a pas de réseau dans les trains par exemple, donc on ne sait pas trop quoi faire. C'était surtout à ce moment-là, dans ces conditions-là, que la chanson a beaucoup avancé.
1: Sur une bonne chanson, il y a des réflexes, il y a des astuces, il y a des facilités parfois mélodiques dans l'écriture des accords.
0: Moi, je trouve que j'ai trop justement ce genre de tic et qu'il faudrait que je m'en débarrasse, mais c'est très compliqué d'avoir une culture musicale tellement ample qu'on n'ait pas de redites.
1: J'aimerais bien que vous montriez. Vous avez votre guitare là, on peut la prendre.
0: Ouais. J'ai ma guitare qui est pas si loin que ça.
1: Votre accord fétiche?
0: C'est le sol majeur.
1: Ça a donné quoi le sol majeur?
0: Ben, ça a donné Je t'aimais, je t'aime, je t'aimerais. Ça a donné ben, je sais pas après, mais il y a le fa qui est pas mal. Je l'aime à mourir, est en fa. Etc. Ouais, ouais. Enfin bon, quand je parlais des réflexes, c'est que bon, quand je prends un sol. Bon, après, il y a toute la liste des accords.
1: C'est Dylan, ça.
0: Voilà. Et je ne suis jamais sorti de ça, quoi. Donc il faut que j'en sorte.
1: Je vous pose la question parce que vous n'hésitez jamais à donner des conseils d'écriture musicale aux jeunes musiciens avec qui vous travaillez, avec l'association Voix du Sud. Des petits tutos, au fond, hein, c'est ce que vous faites. Vous pouvez nous montrer à la guitare ce que vous leur dites, ce que vous leur montrez, par exemple.
0: Alors ce que je dis principalement, c'est que ce qu'il faut vraiment travailler, c'est la main droite. C'est-à-dire faire penser qu'il y a un batteur et un bassiste qui sont dans la pièce aussi. Sinon, un guitariste tout seul, c'est un peu ennuyeux. Donc, en tout cas, moi, je m'ennuie beaucoup à jouer de la guitare tout seul.
1: Moi, ça m'ennuie pas. Hein.
0: Ce genre de truc rythmique, quoi. Bien travailler comme s'il y a même un percussionniste à vos côtés, etc.
1: Ça prend beaucoup moins de temps de composer la musique, justement, que de composer le texte.
0: Ça prend beaucoup moins de temps et ça prend même trop peu de temps d'après mon analyse et ma propre critique. Il faudrait que ça en prenne plus. Mais là, j'avoue que j'ai pas assez de connaissances musicales pour complexifier mon univers là-dessus. Donc, je travaille beaucoup le texte. Et je dirais que je me contente, entre guillemets, de la première qui arrive, quoi.
1: Et le texte, alors, comment est-ce qu'on trouve les mots justes pour vous, Francis Cabrel? À quoi ça tient?
0: Alors ça tient à la, au sens, ça tient à la phonétique du mot, ça tient à la façon de percussions internes qu'il a pour pouvoir le chanter, pour pouvoir un peu se le malaxer.
1: Ça tient à la façon dont on les dit aussi, les mots, j'ai l'impression.
0: Ça tient à la façon dont on les dit, ouais. Il y a une question de diction qui est très importante. Et donc, une façon de swinguer un petit peu la phrase, comme Nougaro l'a fait parfaitement, de façon à ce qu'il y ait un rebond, quoi, que ça pas, qu'on s'endorme pas tous les trois mots.
1: Il y a des jeunes compositeurs qui vous impressionnent, en ce moment, justement, par la justesse de leur texte.
0: En ce moment, ouais, j'ai toujours beaucoup aimé Thomas Fersen, par exemple, et Ben Mazoué m'impressionne beaucoup.
1: C'est drôle parce que vous avez écrit des centaines de chansons et pourtant j'ai l'impression qu'en fait ça va pas de soi, les mots pour vous, que c'est pas évident. On progresse quand même, non? On écrit de plus en plus vite.
0: Ben, j'aimerais faire un roman, donc ça j'y suis jamais arrivé, donc effectivement j'ai des difficultés à écrire long.
1: Je peux vous donner des conseils, moi? Non, que j'en ai écrit, mais j'en lis beaucoup.
0: J'aimerais bien.
1: Mais il faut terminer le livre déjà.
0: Ouais.
1: C'est-à-dire que commencer un roman, il y en a plein,
0: ouais,
1: qui le font, terminer beaucoup moins.
0: J'en suis à la page 50.
1: C'est pas mal.
0: Donc, j'ai pas dit mon dernier mot, c'est le cas de le dire. Loin de là même. Mais non, ça me passionne beaucoup, la phrase, en fait, qu'elle soit littéraire, poétique, chantée, etc.
1: Mais vous êtes très discret, pour autant. Qu'est-ce qui vous retient de parler, la plupart du temps?
0: Ben, je pense que j'ai pas tant de choses à dire que ça, et que pour vivre heureux, vivons cachés, ben, tous les clichés qui vont avec.
1: Ça, c'est l'humilité. Je me disais la timidité aussi, peut-être depuis toujours.
0: La timidité, je suis né avec. Justement, ça fait au moins 3 pages dans mon sur mes 50 déjà écrites.
1: Mais il s'appelle comment ce roman, je veux savoir, moi.
0: Pour l'instant, j'ai pas trouvé le titre.
1: On peut le trouver ensemble.
0: Percutant.
1: Timide.
0: Je pourrais l'appeler variété, mais c'est déjà pris.
1: Ben, c'est déjà pris. C'est l'heure du questionnaire. Vous répondez en un mot.

0: Houston avait un groupe qui s'appelait Les Rois du Swing, je crois, King of Swing, je sais pas quoi. Il y avait dedans le chanteur de Procol Harum, il y avait deux, trois guitaristes anglais fabuleux. Et je sais pas pourquoi, il avait entendu ma chanson sur la radio. Il m'invite à faire partie du show et j'ai refusé. Par excès de timidité.
1: Non mais c'est un crime là, effectivement.
0: Effectivement, c'est un crime.
1: Et c'est un crime très grave. Quel est votre animal totem?
0: Je sais pas, la poule. La poule.
1: Ouais. Pourquoi la poule?
0: Mais j'adore les œufs.
1: Quelle est la plus belle chose que vous ayez vue dans votre vie, Francis Cabrel?
0: La plus belle chose que j'ai vue dans ma vie, c'est la naissance de mes enfants.
1: Quel est votre plat préféré?
0: L'aligot.
1: Quel a été votre plus grand mensonge?
0: Je suis assez maître dans l'art de mentir. Justement, pour me retrouver tranquille chez moi, j'invente n'importe quoi. Je refuse des tas d'invitations, comme je l'ai déjà dit, mais c'est toujours dans le but d'être peinard.
1: Voilà. Alors, c'est quoi votre argument préféré pour refuser une invitation, justement? Vous dites quoi?
0: Ça a souvent été des voyages que je faisais pas, bien sûr.
1: Je peux pas, je suis à Papette.
0: Exactement, ouais, je suis à Montevideo. Non, je sais pas, des maladies, non, j'ai jamais osé, parce qu'en fait, là, pour le coup, je suis un peu superstitieux et ça risquerait de me faire tomber malade.
1: Quel défaut est-ce que vous ne supportez pas chez les autres?
0: L'impolitesse, voilà.
1: Vous trouvez qu'on est de moins en moins poli?
0: Ouais, je trouve qu'on l'est de moins en moins et que la politesse, ça va avec la gentillesse, c'est quand même des fondamentaux de la vie en commun.
1: Quel était votre rêve d'enfant, Francis Cabrel?
0: D'être guitariste.
1: Ça va?
0: Ouais, ça va, je m'en suis pas trop mal tiré.
1: Si vous deviez choisir un pseudonyme?
0: Pancho. En espagnol, François ou Francis, ça se dit Pancho ou Panchito ou Pancho.
1: Panchito ou Pancho, du coup?
0: Du coup, Pancho.
1: Parce que vous savez que je vais vous appeler Panchito ou Pancho pendant le reste de l'interview, non?
0: Allez, si vous voulez.
1: Quand même, Pancho. Avec qui est-ce qu'on vous confond, parfois?
0: Avec Francis Cabrel. Mais ça serait, vous seriez pas Francis? Ah non, pas du tout, non. C'est à peu près tout le temps ma réponse. Ah bon, vous lui ressemblez beaucoup? Ben non, mais là...
1: Oh, vous êtes vache.
0: Non, quelquefois, justement, c'est toujours pareil, c'est pour faire mes courses tranquilles ou... Mais souvent, je réponds gentiment et tout ça, mais bon, il y a des fois, ça m'arrive.
1: Qu'est-ce qui vous brise le cœur, Francis Cabrel?
0: Ce qui me brise le cœur, c'est lorsque je vois des enfants malades ou empêchés ou handicapés ou quand quelque chose de grave se porte sur un enfant.
1: Le parfum ou la saveur de votre enfance, justement, que vous n'oublierez jamais?
0: Alors, à Stafford, il y avait une usine de gâteaux. Et mon père y travaillait, et suivant certains vents, certaines directions, l'odeur de cuisson des gâteaux recouvrait le village.
1: La biscuiterie.
0: La biscuiterie. Et donc c'est cette odeur-là qui me ramène à mes plus jeunes années.
1: Quel est votre héros ou votre héroïne?
0: Alors mon héros, c'est dans la littérature, je dirais Cyrano de Bergerac, par exemple, qui est quand même un summum aussi, que j'aurais pu citer, mais bon, il fallait en choisir un. Et héroïne, Olympe de Gouges.
1: Quelle promesse est-ce que vous n'avez jamais brisée?
0: Je pense avoir fait des promesses que je tiens toujours. Je suis depuis de très courtes années, toujours avec la même personne, avec laquelle j'ai fondé ma famille. Je suis toujours dans la même maison de disques. Depuis le début, non, je pense être assez fidèle.
1: Et constant.
0: Et constant.
1: Et enfin, Francis Cabrel, quelle chanson est-ce que vous auriez aimé écrire?
0: Il s'agit des mots bleus de Christophe.
1: Ah, c'est une très belle chanson.
0: Magnifique.
1: Pourquoi? Qu'est-ce qui vous plaît dans cette chanson?
0: Ben, il y a un climat particulier, il y a la voix déchirée de Christophe, il y a l'arrangement qui est merveilleux, qui a une profondeur absolue, donc c'est tout un paysage qui défile. Je trouve ça une réussite totale.
1: On va parler dans le désordre, hein, d'école buissonnière, d'un groupe dont vous avez fait partie qui s'appelait Les Gaulois, de vos chansons préférées.
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4: Variété sur RTL en compagnie de Francis Cabrel, si rare dans les médias. Il nous reçoit chez lui à Astafort dans Lot-et-Garonne avec sa guitare qu'on va continuer de gratter ensemble. On a parlé de langue, de musicalité, de chansons. On a appris des choses tout à fait inédites sur vous. Et j'aimerais maintenant qu'on revienne à travers quelques anecdotes assez étonnantes sur votre vocation de musicien, de chanteur, de compositeur. Ça date de quand?
5: Ça date de quand j'avais 12 ans. J'avais cette guitare qu'on m'avait offerte mais qui, je savais pas trop quoi faire. Et puis au lycée, j'ai croisé un gars dans mon camp, en fait, qui voulait apprendre à jouer. Donc je dirais entre 12, 13 et 14 ans, j'ai eu une guitare sur les genoux et depuis, ça ne m'a plus quitté.
4: Il faut quand même que vous nous le décriviez, le petit Francis Cabrel. Il ressemblait à quoi? Il aimait quoi? Quel enfant est-ce que vous étiez, vous?
5: Je pense avoir été assez sage, donc extrêmement timide. Je peux pas dire que j'encombrais les conversations familiales.
4: Vous leur devez quoi à vos parents, au fond, Francis Cabrel?
5: Alors, je leur dois la ténacité, je pense. Le fait d'avoir jamais lâché, comme eux n'ont jamais rien lâché alors qu'ils avaient vraiment pas grand-chose, ils ont continué à se battre pour élever leurs enfants et continuer à exister dignement. Et moi, je pense que j'ai hérité de ça.
4: Vous savez, quand je vous écoute, quand je vous lis d'ailleurs, j'ai l'impression que l'admiration que vous leur portez, elle dépasse tout ce que vous avez accompli.
5: Ah oui, j'ai une admiration évidemment sans limite, oui.
4: Et c'est vrai que vous avez une phrase qui vous rappelle votre grand-père dans votre bureau?
5: Oui, il s'appelait Prospero, et je me dis toujours souviens-toi de Prosper parce qu'il en a vraiment bavé. C'est des gens qui arrivaient d'Italie, qui se retrouvaient manœuvres ou je sais même pas comment appeler ça, quoi, des esclaves en fait dans des fermes. Pour mes parents, ça allait un peu mieux, mais à peine. Et avec nous, les enfants, c'est quand même, ça s'est arrangé. Mais eux, les grands-parents italiens, ils en ont vraiment bavé. Ouais. Donc, souvent, quand c'est dur, que j'arrive pas à trouver, c'est futile, mais une phrase, un mot, je me dis, souviens-toi de Prosper.
4: Pense à Prospero.
5: Ouais.
4: Vous écriviez des poèmes très jeunes, Francis Cabrel. Il parlait de quoi, ces poèmes?
5: J'ai gardé mes cahiers, mais j'avais déjà 15, 16 ans. Avant, j'en écrivais beaucoup dans les classes, mais c'était pour faire rire les copains. Je me souviens plus trop.
4: Comment vous êtes passé de la poésie à la musique, à la chanson?
5: Avec la vague des premiers groupes rock, en fait. Les Stones, les Beatles, bien sûr. Après, Bob Dylan, et puis, je sais pas, Paul Simon, tout ce... Plus tard, il y a eu Led Zeppelin, Jimi Hendrix, mais bon, tout ça, ça m'a vraiment... J'avais 15-16 ans et ça m'a emporté.
4: Et ça a encore plus perturbé votre parcours scolaire, je suppose?
5: Oui, ça a vraiment perturbé ma scolarité.
4: Ce qu'il faut dire, c'est qu'au lycée, vous partiez déjà tous les week-ends suivre un orchestre. Comment est-ce que la famille voyait ce mode de vie, justement? Il disait quoi?
5: Ben, il disait rien parce que je gagnais autant que mon père qui bossait tous les jours de la semaine.
4: Ah, c'est vrai, déjà?
5: Ouais, en chantant tous les week-ends dans les groupes de bal, donc on faisait danser les gens. À la fin de mon mois, j'en avais pratiquement autant que mon père, en ayant bossé juste 4 week-ends, que lui qui bossait 4 semaines. Donc j'étais un peu autonome à l'intérieur de la famille assez vite.
4: Au fond, tous ces chanteurs américains, qu'est-ce qu'ils apportaient de nouveau pour vous, Français? Qu'est-ce qui vous fascinait?
5: Ils avaient la dégaine, quoi. Ils avaient la morgue, ils avaient tout ce qu'il fallait, quoi. Je comprenais pas tout, et loin de là de ce qu'ils disaient, donc c'était encore plus arrangeant.
4: Bah quand même, parce que vous les traduisiez, si j'ai bien compris.
5: Ouais, je traduisais, mais dans le flow, je comprenais quand même pas tout, évidemment.
4: Ça donnait quoi, vos traductions? Vous vous souvenez un peu?
5: Non, mais souvent, c'était du yaourt, parce que bon...
4: Ça donne quoi, Francis Cabrel, qui fait du yaourt?
5: C'est n'importe quoi. 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
4: Magnifique.
5: Mais au moins, on a le phrasé. C'est ça qui est important.
4: Mais c'est ça, parce que finalement, en fait, j'ai l'impression qu'ils vous ont appris, ces chanteurs anglo-saxons, à composer dans notre langue, à retravailler votre français.
5: Ils m'ont refait aimer la langue française à condition qu'elle tourne et qu'elle s'articule et qu'elle swing comme la langue anglaise.
4: C'est fou quand même, parce que quand on y pense, votre histoire avec la chanson française, que vous défendez plus que tout aujourd'hui, ça allait pas du tout de soi.
5: Non, c'est parti très très mal. Et Brassens, ça a bien arrangé les choses, il était entre deux, lui. Il nous plaisait à nous, qui étions toujours en train de se rebeller contre quelque chose. Et en même temps, il y avait une musicalité et quelque chose de très, très, très français qui a fait que là, du coup, je me suis rapproché de la langue française.
4: Vous savez qu'on a un point commun, vous et moi?
5: Lequel?
4: Une de nos chansons préférées. Vous avez même traduite, réécrite en français. Et j'ai envie qu'on l'écoute, l'original, parce qu'il fait beau à Astaffort. Il refait beau aujourd'hui. Et puis tout simplement parce qu'on en a envie. Bob Dylan, I Want You, sur l'album Blonde on Blonde en 1966. Vous êtes sur RTL avec Francis Cabrel. Vous écoutez Variété.

0: Francis Cabrel dans Variété et un extrait d'un des plus beaux albums jamais écrits, Blonde on Blonde, de Dylan en 1966. Vous avez l'air d'accord, Francis?
1: Ah, tout à fait.
0: On va parler de guitare, hein, tous les deux. Et on va surtout la gratter ensemble. En tout bien, tout honneur, votre guitare. Restez là.
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0: Avec Francis Cabrel chez lui à Astafort. Francis Cabrel et sa guitare, enfin l'une de ses guitares. Vous en avez combien de guitares?
1: Malheureusement 70.
0: Vous en avez des préférées?
1: Oui, j'en ai des préférées. Ouais, elles sont toutes mes préférées, c'est ça qui me pose un problème.
0: Elles ont un nom?
1: Non, elles n'ont pas de nom. Mais chaque fois que je me dis, tiens, il faut quand même que je les vende, c'est grotesque. Bon, mais celle-là c'est ma préférée, celle-ci c'est ma préférée, et ainsi de suite.
0: Donc vous les vendez jamais?
1: Pour une raison ou une autre, je les vendrai jamais.
0: Celle que vous avez apportée aujourd'hui, elle a quoi de spécial?
1: Elle a quoi de spécial? Qu'elle a été faite par un Français qui s'appelle Franck Cheval et elle joue un peu plus grave que toutes les autres. Le manche a été rallongé, je dirais, pour descendre d'un ton et ça m'aide beaucoup sur scène.
0: Mais ça s'apprivoise, une guitare?
1: Oui, ça se fait parce que les guitares neuves sonnent tout à peu près, je dirais, presque mal, enfin, entre guillemets. En tout cas, ça sonne le neuf et donc il faut vraiment les jouer, les faire à sa main, à son bras, à sa corpulence aussi. Nous résonnons dans nos guitares, en fait, c'est ma théorie. Et donc, ça prend plusieurs années pour qu'une guitare se fasse à vous, quoi.
0: Je sais que vous êtes très sensible au métier de luthier, notamment, et à cet art-là, et que d'ailleurs, vous publiez en tant qu'éditeur presque un livre, ouais. Bientôt, le deuxième volet, en réalité, d'un livre sur les luthiers.
1: Exactement, ouais. Première, 30 ans après, la deuxième génération de luthiers, il doit y avoir une cinquantaine de luthiers qui sont honorés dans ce livre, c'est magnifique.
0: Vous mentionniez, Francis Cabrel, votre première guitare, c'était quoi cette guitare exactement?
1: C'était une petite guitare de type espagnol qu'un oncle à moi qui voyageait pas mal avec son camion, il était transporteur, m'avait ramené un jour, alors je ne sais pas trop d'où, et je l'ai eu comme ça dans un coin, j'avais 9 ans ou 10 ans quand il me l'a offerte, et bon, personne ne savait jouer d'une guitare et personne ne savait apprendre non plus. Donc il m'a fallu attendre 3-4 ans, donc ce fameux copain au lycée. J'ai toujours eu une guitare dans le coin de ma chambre.
0: Et puis vous avez pris des cours aussi, il faut le raconter. C'était avec qui?
1: Après j'ai pris des cours, bon ça c'était pas convaincant, le mec en savait à peine plus que nous.
0: Il s'appelait Gérard Delis, j'ai lu.
1: Ouais, il était accordéoniste surtout.
0: Ah bah d'accord.
1: Non, c'était un touche-à-tout. Mais bon, il nous a surtout fait acheter une bonne méthode sur laquelle on a bossé jusqu'à s'en arracher les doigts. Donc c'était assez utile.
0: Au fond, comment vous vous êtes formé à cet instrument? Comment vous l'avez apprivoisé?
1: Ben surtout en écoutant. Hein, je sais pas si c'est un don de la nature, mais le fait d'avoir une sorte de feuille, comme on dit, quoi. Bon, voilà, l'oreille qui a une certaine mémoire, une musicalité. Assez facile à retenir, donc j'écoutais beaucoup Neil Young.
0: Vous vouliez lui ressembler?
1: Sur le plan guitaristique, ouais, c'est sûr. Vocalement, évidemment aussi, quand il a monté ses groupes super célèbres. Les harmonies vocales m'ont toujours intéressé. Donc j'ai écouté les autres, James Taylor et Neil Young, surtout pour les guitares.
0: Votre idole suprême, encore aujourd'hui, le plus grand guitariste de tous les temps pour vous, c'est qui?
1: Ben, j'ai beaucoup adoré Eric Clapton. Ça peut continuer encore aujourd'hui. Bon, il se fait comme tout le monde, il prend de l'âge. il s'est vraiment déchiré lui-même. Il a montré toute sa douleur à travers de son instrument. Je pense à l'album Layla, Layla notamment. Tous ces blues là qu'il a écrit pour la femme qu'il partageait avec George Harrison. Mais enfin, c'était vraiment, c'est tellement intime ce qui sort de lui que c'est sûr.
0: Mais ça s'apprend, ça?
1: Non, ça s'apprend pas.
0: Alors, qu'est-ce qu'il vous a appris, lui?
1: Il m'a appris une chose que je sais pas faire, c'est faire passer la douleur à travers la guitare et l'exposer à tout le monde. C'est très, très impudique de sa part, mais bon, comme ça passe par des notes, il y a personne, à mon avis, qui a été aussi profondément en soi au travers de sa guitare que Eric Clapton.
0: Quand même, Francis Cabrel, la douleur, elle est présente dans votre travail, dans votre œuvre, dans vos textes, dans vos mélodies.
1: Oui, mais c'est jamais par le biais de la guitare. Donc la guitare, je m'en sers comme quelque chose que j'effleure. Et ces gens-là, vraiment, c'est une arme, quoi. Pour eux, c'est une arme.
0: Mais c'est intéressant, d'ailleurs. Vous dites parfois que la musique heureuse, ça vous intéressait pas?
1: Non. Ben non.
0: Vous êtes plutôt heureux dans la vie.
1: Oui.
0: Mais moins dans vos chansons.
1: Ben des chansons joyeuses, non, je trouve ça un peu cuculapraline.
0: Ben, la cabane du pêcheur, c'est assez joyeux. Hein.
1: J'ai longtemps pensé que ça c'était pas un thème pour moi, mais bon, je l'ai un peu abordé ici ou là, mais non, les chansons, les belles chansons sont des chansons émouvantes, en fait. Un peu tristes.
0: Alors, il faut être triste pour composer?
1: Ouais, assez souvent. Ça m'a, en tout cas, moi, 8 fois sur 10, c'est quand je suis triste ou préoccupé ou... Quand on est heureux, on pense à tout sauf à faire des chansons.
0: Parmi les guitaristes et chanteurs français, il y en a un dont on a parlé déjà, auquel on a tenté d'ailleurs de vous identifier, c'est effectivement Brassens. Qu'est-ce qui vous intéressait le plus dans son jeu, pour le coup, de guitare?
1: Alors, jeu de guitare, je dirais à peu près rien.
0: C'est ça.
1: Mais c'est dans ce qu'il disait, quoi, qu'il était, c'est un mélodiste, hein, c'est sûr qu'il a écrit des... On dit toujours les textes de Brassens, mais les musiques sont vraiment... très très original, mais son jeu de guitare, bon, ça m'a jamais inspiré. C'est comme celui de Guy Béard, par exemple. C'est pas des guitaristes, c'est des gens qui ont fait de très très belles chansons, mais ce sont pas vraiment des, à mon sens.
0: Parce que ce sont toujours les mêmes accords?
1: Non, pas forcément, mais rythmiquement, c'est assez basique, il y a rien de compliqué. C'est une petite machine qui se met en place, mais très très régulière, il y a pas d'aspérité. Bon, moi, ça me disait pas grand chose.
0: On progresse?
1: Ben, j'espère.
0: Vous avez progressé, vous?
1: Fut un temps, oui, là, je crois que je plafonne, mais ne serait-ce que rester à mon petit niveau de guitariste rythmique, ça va être mon ambition ces prochaines années.
0: Je parlais du temps tout à l'heure, du temps qui passe. Et c'est vrai, on parlait du blues aussi, j'ai l'impression que vous parlez que de ça, le temps qui passe. Ça vous fait peur, le temps qui passe, Francis Cabrel?
1: Ça m'a préoccupé, ouais, maintenant, je suis peut-être un peu plus fataliste.
0: Fataliste?
1: Les années passant. Ben ouais, à un moment donné quand même. Je vous dis pas mon âge, mais bon, je suis quand même assez avancé. Souvent aussi, c'est quand même un bon thème de chanson, assez fédérateur. Tout le monde s'en inquiète. J'ai dit, bon, ça m'inquiète un peu, je vais faire comme si ça m'inquiétait beaucoup. Il y a aussi ça qui fait que ça...
0: Vous avez des regrets, musicalement, dans votre parcours?
1: Musicalement, j'ai fait tout ce que j'ai pu. Non, j'ai pas de regrets.
0: Et des envies, encore, pour plus tard, pour après?
1: L'envie que ça continue encore un peu, oui, c'est sûr.
0: Que ça continue encore et encore, j'ai même envie de dire.
1: Et encore, ça voudrait dire que ça deviendrait éternel. Non, non. Que ça continue encore un peu, quelques années, voilà, parce que j'ai tenté de me défaire de...
0: Attendez, il y a une bonne chance qu'il y en a certaines de vos chansons qui deviennent éternelles, hein.
1: Ça, je sais pas.
0: Il y en a qui sont plutôt jeunes, qu'on continue encore à chanter. Vous avez vu, tout à l'heure, je les connaissais par cœur.
1: Oui.
0: Les auditeurs de RTL aussi, à mon avis.
1: Non, mais les chansons me survivront, si je puis dire, mais... que moi, je continue à faire ce métier encore un tout petit peu, parce que bon, je sais rien faire d'autre, je m'en suis malheureusement rendu compte. Et puis c'est quand même assez palpitant, quoi. Quand on a réussi une chanson, il se passe un truc rarissime. Donc,
0: dans votre corps?
1: Dans le corps, dans la tête, partout, quoi. On est en extase, on tremble. C'est à la faire écouter, on est tellement fébrile. C'est vraiment des moments rares. Donc si ça pouvait m'arriver encore un peu, voilà, c'est tout ce que...
0: Ben ça va nous arriver maintenant.
1: Ah bon?
0: Tiens, est-ce que vous saviez, Francis Cabrel, que les ondes de radio sont éternelles? En fait, elles se propagent un peu partout. Aujourd'hui, à Astafor et dans toute la France. Demain, dans l'espace, du côté de la Lune, jusqu'à Saturne et par-delà la Voie lactée. Ces ondes que vous nous envoyez, elles sont autant d'empreintes, en fait, de traces qui témoignent de notre passage sur Terre, de notre humanité. Et j'aimerais que vous nous en laissiez une d'empreinte, que vous envoyiez aujourd'hui quelque chose dans l'espace et dans l'éternité. Vous êtes prêts?
1: Je suis prêt.
0: On y va.

0: Francis Cabrel reprend Alain Souchon, Somerset Maugham. Merci. Francis, c'est magnifique pour votre confiance, pour votre amitié. C'est un plaisir. Merci à Damien Béchiot, Marie-Caroline Mandon et Manon Grandière pour la préparation de cette émission. Je vous retrouve demain avec Thomas Pesquet. 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L'essentiel de l'info en 3 minutes avec vous, Claire Checaglini, bonsoir.
1: Bonsoir Augustin, bonsoir à tous. Sébastien Lecornu souhaite que l'Agence Nationale de la Sécurité des Systèmes d'Information, l'ANSSI, se dote d'une nouvelle unité cyber. Le Premier ministre veut ainsi une réponse opérationnelle plus réactive aux attaques qui visent dernièrement l'administration centrale. Deux ministères ont été ciblés, l'Éducation nationale et Bercy. Mais pour Pierre Benalba, ancien chef du groupe de lutte contre la cybercriminalité à la PJ de Nice, encore faut-il connaître exactement les contours de cette nouvelle structure.
2: Créer une unité en 3 jours, ça me paraît un peu rapide, mais est-ce que les fonctionnaires qui vont être mis dans cette unité-là vont être sélectionnés comment? Quel va être le rôle de l'unité? Quelle va être sa mission? Parce que d'après ce que j'ai lu, ça va être une mission d'intervention en cas de hacking. Or, c'est extrêmement complexe. C'est déjà ce que fait l'ANSSI, c'est ce que font les services de police, c'est ce que font les services de gendarmerie. Donc, est-ce qu'on va pas faire des doublons avec ça? Et surtout, quels seront les pouvoirs de cette unité? Ça, c'est très important à voir. Parce qu'en fait, une fois que le hacking a eu lieu, c'est un peu tard. Ce qu'il faudrait, c'est intervenir avant.
1: Pierre Benalba, expert en cybersécurité dans RTL Soir. Lors de la deuxième vague de chaleur, plus de 1200 morts en excès ont été enregistrés du 3 août 22 juillet. Chiffre publié par Santé publique France, cela porte à 7300 le nombre total de victimes des vagues de chaleur. Le bilan reste provisoire. Une bonne nouvelle pour les familles qui sont en train de faire leurs courses de rentrée. Selon le baromètre de la Fédération des familles de France, le prix des fournitures scolaires recule pour la deuxième année consécutive, moins 14% comparé à l'année dernière. Joël Le Squarnec, suspect pour 10 viols supplémentaires et 40 nouvelles agressions sexuelles. Une information judiciaire a été ouverte par le parquet de Lorient. Les faits retenus remontent pour les plus anciens à 1987 et s'étalent jusqu'en 2017. Ils concernent 48 victimes. Joël Le Squarnec avait été condamné pour viol et agression sexuelle sur 299 victimes. La plupart étaient des mineurs. Emmanuel Macron a salué un ami cher et un des plus infatigables artisans de la République. Le chef de l'État réagissait à la mort du patron des sénateurs macronistes, François Patriat. Cet ancien socialiste avait rejoint En Marche dès 2016 et était donc l'un des premiers soutiens du président. L'élu bourguignon est décédé à 83 ans des suites d'un accident de vélo. L'ONU, Paris et Berlin condamnent les propos d'Itamar Ben-Gvir. Le ministre israélien d'extrême droite à la sécurité intérieure a déclaré que son pays devrait tuer entre 30 et 40 Palestiniens chaque nuit à Gaza. Football, le PSG ira jouer dimanche à Rennes, son premier match de Ligue 1 de la saison, un déplacement dû au mauvais état de la pelouse du Parc des Princes. La météo pour demain matin, 5 départements restent concernés par un risque élevé de feux de forêt demain. Les Pyrénées-Orientales, l'Aude, l'Hérault, l'Allier et l'Essonne. Attention aux orages sur le Massif central, les Alpes et la Méditerranée. Ciel nuageux du sud-ouest aux frontières du nord-est. Sur un large quart nord-ouest, il y aura de belles éclaircies avec tout de même quelques averses près de la Manche. Les températures demain matin de 12 à 19 sur la moitié nord, de 15 à 25 sur la moitié sud. Dans l'après-midi, il fera 20 à Cherbourg, 22 à Lille, 25 à Paris, 27 à Lyon, 30 à Marseille et 32 à Nîmes. Le quintet se dispute en nocturne demain soir à Deauville. Dominique Cordier vous propose de jouer le 8, le 3, le 2, le 7, le 11 et le 16. Et l'outsider d'RTL, c'est le 6. RTL, il est 20h03 et vous retrouvez Eric Jean-Jean pour Bonus Track. Bonsoir Eric.
3: Merci, bonsoir. C'est Bonus Track en effet jusqu'à 21h sur RTL avec Vincent Perrault qui nous rejoindra comme tous les mercredis pour parler de Burt Bacharach, immense compositeur entre autres de cinéma. On se posera une question, qu'est-ce qu'on écoutait il y a 45 ans? Et puis je vous raconterai deux histoires, celle de Michel Delpech et tout de suite celle de Seal.
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3: Et ce soir donc on consacre notre focus au chanteur anglais Seal, qu'on découvrait il y a 35 ans avec un premier album dont était extrait Crazy, mais aussi cet autre titre qui sera un tube dancefloor, Killer.

Thriller, en fait, c'est un titre qui va lui permettre de se faire remarquer. Par qui ? Bah, par une maison de disques. Avant même la sortie de ce fameux premier album dont je vous parlais. Mais revenons au tout début de l'histoire. Phil, il est né un 19 février, en 1963. À Londres, maman nigériane, papa brésilien, qui n'ont pas les moyens de s'occuper de lui. Alors il est confié à l'adoption, il passe les premières années de sa vie dans une famille d'accueil. Sa maman le récupère quand il a 4 ans, puis disparaît à nouveau, le laissant aux côtés de son père. Enfance chaotique marquée par les fugues, il se retrouve un temps dans la rue. Il commence même à gagner sa vie en chantant dans les bars. 24 ans, il part quelques mois en tournée en Asie avec un groupe et à son retour, il se fascine pour l'univers des rêves et des free parties. Alors lors d'une rêve, un jour, il rencontre un DJ de house, Adamski, à qui il transmet une cassette. Et Adamski est fasciné par la voix de Seal et lui propose de chanter sur un de ses titres, celui que vous entendez derrière moi, Killer. C'est ce titre-là qui va permettre enfin à Seal de percer. Titre qu'il va réenregistrer quelques mois après pour ce premier album aux côtés de Trevor Horn. Un premier album qui va lui permettre de triompher aux Brit Awards. 3 trophées. Meilleur artiste masculin, meilleure vidéo pour Killer et meilleur album britannique. 1994, Seal sort un deuxième album, Seal 2, avec à la production toujours Trevor Horn. Et extrait de cet album, il y a Prayer for the Dying.

avec son ami guitariste Gus Isidore. D'ailleurs, pour l'anecdote, sur ce même album, il y a une autre chanson qui s'appelle Kiss from a Rose. Alors cette chanson, elle a une histoire incroyable. Syl l'avait écrite plusieurs années plus tôt, en 87, avant même son premier album. Sauf qu'il n'en était pas très fier et il ne l'avait même pas proposé à Trevor Horn. Bon, il va quand même la faire figurer sur ce deuxième album. Et il n'y croit pas. D'ailleurs, la chanson ne fait pas long feu dans les classements. Mais, peu de temps après, un coup de fil. Le coup de fil, c'est celui d'un réalisateur de cinéma, Joel Schumacher, qui lui demande l'autorisation de l'utiliser pour une scène dans son film Batman Forever. Et à partir de là, énorme tube. La chanson obtiendra même le Grammy Awards de chanson de l'année. C'est vrai que c'est une chanson un peu à part dans sa discographie.

Mais mis à part ce titre, l'album connaît finalement un succès très limité. Ce sera aussi le cas pour son troisième album. Alors à partir de là, s'il traverse une période de remise en question, il enregistre aussi un quatrième album influencé par la house music qui s'appelle Togetherland, mais qui est refusé par sa maison de disques et qui à ce jour est encore inédit. Qu'en est-il de la carrière de Seal à ce moment-là? Pas grand-chose. Jusqu'au moment où une artiste française va le faire revenir au premier plan. Cette artiste, elle s'appelle Mylène Farmer.

2001, c'est Mylène qui lui propose de chanter en duo sur ce titre inédit qu'elle a écrit pour accompagner sa première compilation. Les mots. Un texte en français et en anglais, inspiré des poèmes d'Emily Dickinson. Sur une musique de Laurent Boutonnat. Laurent Boutonnat qui va signer un clip grandiose, inspiré du tableau de Jéricho, le radeau de la Méduse. Et s'ils savent d'ailleurs, pour l'anecdote, être côte à côte, je parle de Mylène et de Syl, sur ce fameux radeau. En réalité, Syl a tourné devant un fond noir à Los Angeles. Après les attentats du 11 septembre qui venaient juste de se produire, il refusait de prendre l'avion. En 2003, c'est la sortie du quatrième album de Syl, sobrement intitulé Syl 4, et tiré de cet album Love's Divine, l'amour divin.

Gérard qui s'invite aussi dans sa vie personnelle. Quelques mois plus tard, il rencontre l'une des mannequins les plus célèbres du monde, Heidi Klum, et ensemble, ils vont former l'un des couples les plus en vue de la planète People. Alors, jusqu'à ce moment-là de la conversation, Seal, pour nous Français, c'est un artiste branché, qu'on aime bien, mais qu'on connaît pas bien. Tout va changer 5 ans plus tard avec un album, Soul. Soul, c'est un album de reprise consacré aux plus grands titres de soul music. Et parmi eux, il y a cette fameuse reprise du titre de Sam Cooke, A Change Is Gonna Come.

Et ce titre, The Change's Gonna Come, emblématique à l'époque de la lutte pour les droits civiques, sera repris par Barack Obama comme hymne de sa campagne présidentielle, accompagnant le fameux slogan Yes We Can. Pour nous en France, cet album va connaître un énorme succès, numéro 1 pendant plus de 3 mois et 1 million de copies vendues. D'ailleurs, j'ai choisi de conclure ce focus avec un autre titre de cet album, on y reviendra. Bon, pour le moment, on continue de se plonger dans la carrière de Seal avec la sortie en 2010 de son 7e album Seal 6 Commitment, et tiré de cet album Le Secret. 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Un album cette fois-ci produit par David Foster, qui avait précédemment produit l'album Soul. Commitment, ça veut dire engagement. Et c'est tout le thème de cet album, son engagement auprès de ce qui compte vraiment pour lui, sa famille, ses enfants, sa femme, la musique.

Voici ce qu'il dit au sujet de cet album. Chacune de ces chansons a une signification personnelle pour moi. J'y ai puisé au plus profond de moi-même et j'espère simplement que ma musique touchera les gens. Très inspiré, il avait pas moins de 41 ébauches de chansons pour ce disque. Toujours tiré de ce septième album, il y a un autre titre très inspiré, You Get Me.

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Cette chanson est une reprise. C'est un musicien scandinave qui l'a écrite, Teitur Lassen. D'ailleurs, pour l'anecdote, cette chanson avait été également reprise en 2009 par Nolwenn Leroy sur l'album Le Cheshire Cat et moi. L'année suivante, Seal sort un deuxième volet de son album Soul. C'est Soul 2, toujours composé de classiques de la soul et toujours produit par David Sposter, avec quand même le petit retour de Trevor Horn. Tiré de cet album, I'll Be Around. Tiré de cet album, I'll Be Around, disais-je, chanson d'un groupe vocal américain, les Spinners, dont la version initiale datait de 1972.

2015, Seal sort son 9e album, mais le 7e composé de chansons originales. Bah oui, on compte pas Soul et Soul 2, c'est pour ça qu'il s'intitule 7. Titre tiré de cet album, Every Time I'm With You.

deux artistes vont se retrouver quelques années plus tard, cette fois-ci sur l'album de Trevor Horn qui est sorti en 2023, qu'il était venu d'ailleurs nous présenter ici même dans cette émission bonus track. Echoes Ancient and Modern, c'est un album de reprise revisité par le génial producteur. Parmi les reprises, il y avait ce titre de Joe Jackson, Stepping Out, chanté par Seal. D'ailleurs, Trevor Horn disait au sujet de cette reprise, la version originale de Joe Jackson, c'est comme se retrouver plongé dans l'effervescence de l'énergie brute de New York après avoir fumé un joint avec Seal. Je voulais que ce soit comme retrouver la Californie, un endroit luxuriant, confortable et beaucoup plus paisible. Je pensais à The Girl from Ipanema, j'adore ce disque. C'est ce qu'il nous avait dit quand il était venu. Je visais une musique d'ambiance contemporaine et décontractée avec une petite touche en plus de charisme, celui indéfinissable de Seal. Et Dieu sait qu'il en a du charisme, ce géant de plus d'1m90. Avec le visage scarifié, qui n'est pas dû à un accident, comme ça a été dit pendant quelques années, mais à une maladie qui s'appelle le lupus. Bon, comme promis, je vous ai gardé un titre pour la fin, et quel titre ? Une reprise de James Brown pour cet album Soul de Seal. It's a man's world, c'est un monde d'hommes, mais qui ne serait rien sans les femmes.

0: Phil pour la reprise de James Brown sur RTL dans Bonus Track, It's a Man's Man's World. En 2024, Phil avait donné un concert au Venetian Theatre de Las Vegas pour célébrer les 30 ans de ses albums Phil 1 et 2. Un concert mythique qui vient juste de sortir en DVD, Blu-ray avec des interviews inédites si ça vous intéresse.
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10: Bonsoir, cher Vincent.
11: Et bonjour, camarades. Comment allez-vous tous et toutes?
10: Nous, on est ravis de t'avoir. Comme à chaque fois, le mercredi, on parle de musique et de cinéma.
11: Ouais.
10: Et aujourd'hui, on rend hommage à qui ce soir?
11: Eh bien, ce soir, au musicien-compositeur Bart Bacharach. Parce que il est décédé voici 3 ans à quelques jours près. Et il a fait tellement de choses intéressantes pour le cinéma que ça valait le coup, je pense, qu'on s'y intéresse d'un petit peu plus près. Je te situe le personnage?
10: Bah, grave.
11: Bon. Alors, en gros, il a commencé la musique très jeune, grâce à sa maman, qui lui a fait donner des leçons de piano. Et puis après, il s'est perfectionné dans les grandes écoles de musique. Et dès le début des années 60, il a développé un tel sens des mélodies fortes et qui font merveille que grâce à ce titre, il est devenu très vite connu et par l'intermédiaire de la voix de Dionne Warwick.

0: C'est pas mal quand on est un jeune compositeur de démarrer avec ça, hein. Je sais pas ce que tu en penses. Mais il faut savoir que Bacharach a composé quand même les musiques d'environ 250 chansons. Alors évidemment, comme tous les compositeurs, on ne sait pas que c'est un tel ou un tel qui a écrit les titres. Mais quand on les entend et qu'on dit c'était lui, on dit ah ouais, ça aussi. Et cette chanson reprise par Aretha Franklin, c'est également de Burt Bacharach. Say a little prayer. C'était d'abord pour Dionne Warwick et puis après Aretha Franklin a voulu en faire sa reprise.
1: Oui, elle en a fait un énorme tube, mais surtout d'ailleurs, c'est peut-être notre porte d'entrée dans le cinéma. C'est une chanson dont je me souviens à l'intérieur d'un film qui s'appelle Quatre mariages, un enterrement d'ailleurs. Oui. Sujet Vincent, Burt Bacharach, il s'invite comment dans le monde du ciné?
0: Eh bien, évidemment, grâce à ses succès dans la variété, mais on devrait plutôt dire que c'est le cinéma qui l'a invité plutôt que le contraire, parce que il y a une chose quand même amusante. Oh, il faut que je vous raconte ça. Ses débuts au Cinoche ont commencé par une grande frustration. Autrement dit, ça commençait mal à cause de cette chanson interprétée par Gene Pitney, qui était très connue à l'époque, pas beaucoup en France, une chanson qui s'appelle The Man Who Shot Liberty Valance.

0: Et dis-moi si par hasard ça ne te rappellerait pas quelque chose, Eric, ce titre L'homme qui tue à Liberty Valance. Eh ben oui,
1: un western.
0: Exactement, un western super connu, mythique et culte, hein, on peut dire. En fait, ce qui s'est passé, c'est qu'on a demandé une chanson à Bacharach pour ce western. Elle a beaucoup plu à tout le monde. À tout le monde, sauf à John Ford, le réalisateur. Tu sais ce qu'il a répondu?
1: Non.
0: Il a dit, les gars, je ne mettrai jamais cette putain de chanson dans mon film. Alors, évidemment, il a été très contrarié, Bacharach, mais il a quand même rapidement pris sa revanche, parce que la chanson est sortie, mais ne bénéficiant pas du succès du film, ça n'a pas été un triomphe. Et il a pris sa revanche très vite après, grâce à un autre film, où cette fois, la chanson figurait bel et bien dans le film, c'était ça. Possible.

Et alors, l'ami Tom Jones, qui interprète le titre, a 25 ans lorsqu'il l'enregistre. Et cerise sur le gâteau, eh ben, il y a déjà une nomination aux Oscars à la clé. C'est pas mal quand même quand tu viens de débuter, hein. Et puis, à partir de là, ce qui est fun, c'est que ça ne va plus arrêter. L'année suivante, en 1966, il compose la chanson Alfie, pour le film Alfie le dragueur avec Michael Caine, qui sera repris dans un remake des années plus tard par Jud Law. Mm-hmm. Et là encore, pour ce titre interprété par Cilla Black, il y a encore une petite nomination aux Oscars à la clé.

0: une nomination.
1: Oui.
0: Deux nominations.
1: Oui.
0: Trois nominations.
1: Exactement. Et cette fois, c'est pour le film le James Bond Casino Royale. Alors attention, pas celui avec Daniel Craig, évidemment. Okay. Hein. Le premier Casino Royale, au cœur des années 60, qui était une parodie de James Bond, interprété quand même par David Niven, Peter Sellers, Ursula Andress et Woody Allen. C'est pas mal, hein. Ouais. Même Jean-Paul Belmondo qui fait un petit caméo, parce que comme il était avec Ursula Andress, il était venu la voir sur le tournage, ils lui ont collé une casquette, une moustache, et il joue le rôle d'un légionnaire dans une bagarre. 30 secondes. Mais lui, Burt Bacharach, il écrit une chanson pour Dusty Springfield, qui est, eh bien, comme tu le disais, à nouveau nommé aux Oscars.

0: Le problème, si j'ai tout compris, un sens, c'est qu'il participe beaucoup, mais qu'il remporte pas.
1: Tu veux dire qu'il repart broucouille à chaque fois? Alors, c'est un peu vrai. Ton analyse est bonne. Mais là, ça va changer. Parce que le réalisateur George Roy Hill lui demande d'écrire toute la musique de son prochain film et même une chanson pour ce qui va être un vrai faux western interprété par Robert Redford et Paul Newman. Tu te souviens du film?
0: Butch Cassidy et le Kid.
1: Et voilà. Et cette fois, alors je peux te dire que l'ami Bacharach, il soigne son coup au point que, attention, il remporte un Oscar pour la musique originale et un deuxième Oscar pour cette chanson qui est devenue culte, évidemment.

0: Moi j'avais celle de Sacha en tête.
1: Et toute la pluie tombe sur moi.
2: C'est pas mal non plus, hein.
0: Tu m'étonnes. Bon, après un doublé pareil, c'est difficile de faire mieux quand même, non?
1: Bah, c'est difficile, c'est vrai que la barre était quand même très haute, hein, deux Oscars pour le prix d'un. Mais il a essayé, Burt Bacharach, de réitérer l'exploit avec le film Arthur en 1981.
0: Ah, c'est lui.
1: C'est lui. Eh ben oui, tu vois, c'est lui aussi, on serait tenté de dire. Hein. Le film avec Dudley Moore et Liza Minnelli. Et mine de rien, pour cette chanson interprétée par Christopher Cross, eh bien, il n'a pas eu l'Oscar de la meilleure musique originale, mais il a quand même remporté encore un Oscar pour la chanson.
0: C'est fou.
1: Ah ouais, c'est fou, Burt Bacharach. On pourrait peut-être écouter sur la longueur ce Best That You Can Do. Okay,
0: avec un petit bisou qu'on envoie à George Lang, c'est avec lui que j'ai découvert cette chanson.
1: Eh ben voilà, Christopher Cross.

0: Christopher Cross sur RTL, choisi par Vincent. On parle de Burt Bacharach. Best That You Can Do, c'est la BO de ce film Arthur, 1981. Vincent, me dit pas qu'il a eu un quatrième Oscar quand même.
1: Et alors écoute, non, mais ça a bien failli. Et il a quand même terminé en beauté. Je vais vous expliquer pourquoi, parce que tu veux une dernière anecdote?
0: Bah évidemment.
1: Alors, juste après le succès d'Arthur.

0: ça avec trois copains. Je vais appeler Gladys Knight, qui était une chanteuse, une formidable chanteuse, copine de Dion.
1: Qui a fait un James Bond, non?
0: Exactement, ouais. Oui, exactement. Et puis surtout, il faudrait deux garçons. Allez, je vais appeler Elton John et Stevie Wonder. Hein, on va pas se gêner, non?
2: Bah ouais.
0: Et le plus drôle dans cette histoire, c'est que la comédienne Elizabeth Taylor, Liz Taylor, ouais, quand même, hein, qui rêvait de rencontrer Stevie Wonder, demande à Bacharach si elle peut venir assister à l'enregistrement de la chanson. Tu imagines, ouais, le monde dans le studio quand même. Ah, hein, oui. Et c'est là-bas que tout le monde discute ensemble, s'entend bien, et qu'ils ont tous décidé de donner toutes les recettes de la chanson à la fondation de Liz Taylor pour la recherche, ah, et la prévention contre le sida. Donc, juste pour le plaisir et pour vous la remettre en tête, voici quelques secondes de Elton John et Stevie dans That's What Friends Are For. Voilà à quoi servent les amis, en quelque sorte.

0: Oh là là.
1: Ça s'enchaîne comme ça. Et après, il y a Gladys Knight. Et après, il y a Dionne Warwick. Enfin, c'était un défilé de stars.
0: Ils n'ont quand même pas eu de prix pour cette chanson.
1: Eh ben, alors si, il y en a eu pas d'Oscar, je te l'accorde. Mais quand même, numéro 1 des charts pendant 3 semaines. Ouais. 3 millions de dollars récoltés pour la recherche contre le sida. Et un Grammy Award.
0: Oh, super.
1: Une carrière qui se termine comme ça, c'est pas si mal.
0: C'est pas
1: hein.
0: si mal, ouais.
1: Voilà,
0: si mal.
1: 250 chansons, quelques chansons de films, 6 nominations, 3 Oscars. Quand on a ça, on peut s'appeler Burt Bacharach.
0: Ça va.
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3: Alors ce soir, on consacre notre focus à l'un des monuments de la chanson française dont les tubes incontournables ont bercé plusieurs générations. Et le premier de tous ces tubes, le voici, en 65, chez Lorette.

19 ans, il vient de quitter le lycée avant le bac. Il veut se consacrer à la musique. Et c'est dans le train, entre la gare Saint-Lazare et Saint-Cloud, qu'il va écrire le texte de cette chanson.

Ce jour-là, Michel se range chez son ami, le compositeur Roland Vincent, donc, à Saint-Cloud. Et lorsque le train passe par Courbevoie, la ville où il a grandi, Delpech repense au café, au-dessus duquel ses parents et ses deux grandes sœurs vivaient. Le bar s'appelait le bar du square. Et la patronne ne s'appelait pas Laurette, mais Christiane Vauquelin. Elle s'occupait parfois de lui et de ses sœurs quand les parents étaient occupés. Roland Vincent ne va pas tarder à trouver la musique pour accompagner le beau texte de Michel. Et le titre passe en boucle sur les ondes radio, sans pour autant être un énorme succès. Et pourtant, quelle chanson! L'année suivante, Michel Delpech sort Inventaire 66.

Et voilà que Michel Delpech se fait chroniqueur de son époque avec cet inventaire à la Prévert d'événements qui ont marqué l'année 1966. De la mode Courage, des mini-jupes et Cacharel, à la guerre du Vietnam, de la naissance de David Hallyday, bientôt un petit smet, un succès d'un homme et une femme à Cannes. Et même la pièce qui se joue à l'Odéon, les paravents de Genet ou l'émission de Guy Lux, la fameuse émission, le palmarès des chansons, tout y est. Et la chanson finit avec un petit message romantique qu'il adresse à celle qu'il vient juste d'épouser, Chantal Simon. Pour bientôt un il la surnomme son petit raton laveur. Elle a le succès. Et après le succès d'Inventaire 66, Delpech signe chez Eddie Barclay et commence à enchaîner les tubes. En 1969, il écrit ce morceau inspiré par les hippies du festival de l'île de Wight.

0: White is White, c'est un clin d'œil à la chanson Black is Black d'un groupe espagnol, Los Lobos. C'est Johnny qui en avait fait une reprise sous le titre Noir c'est Noir.
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0: Alors l'anecdote géniale, c'est que Michel Delpech n'est pas allé au festival de l'île de White. En fait, c'est en lisant un article dans l'Express qu'il découvre l'existence de ce festival. D'ailleurs, il y invite quelqu'un qui n'y était pas, Donovan, pour faire la rime avec Dylan. Alors que celui-ci n'y a jamais joué. Il jouera en 1970, donc un an après la sortie de la chanson. White is White va connaître un énorme succès en France et même au-delà des frontières.

0: 1971, Michel Delpech continue son irrésistible ascension avec un morceau qui va se classer à la première place du hit parade pendant 4 semaines d'affilée pour un flirt. Il va même populariser ce mot anglais « flirt », repris par toute la jeunesse française en ce début des années 70.
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0: Flirt d'ailleurs qui, pour l'anecdote, bien que, en effet, il vienne d'Angleterre, trouve ses racines dans un mot français, fleurette. Et oui, l'expression « compter fleurette ».
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0: Et la dernière anecdote sur ce titre-là, c'est que c'est une chanson que Delpech et son compositeur Roland Vincent avaient enregistrée pour une phase B, la phase B du 45 tours, le blé en herbe.

Et pas d'enjeu. Pourtant, le succès va dépasser là encore les frontières françaises, à la grande surprise de Michel Delpech. 1972, Delpech est devenu une véritable star et passe 3 semaines en affiche à l'Olympia en janvier. Et puis alors qu'il cherche un pianiste pour accompagner ses concerts, Michel Delpech fait une rencontre très importante, celle de Pierre Papadiamandis, grand complice d'Eddie Mitchell. Et le compositeur, qui est alors dans une période creuse, accepte de partir avec lui. Ils vont signer ensemble le titre qui arrive maintenant, qui évoque la République française depuis sa naissance en 1790 jusqu'à mai 68.

0: êtes exactement au cœur de la bande-son des années 70.
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0: Alors les succès vont s'enchaîner les uns après les autres pour Michel Delpech. En 1973, il va chanter ce morceau hommage au poète Arthur Rimbaud, écrit, je parle des paroles, par Jean-Michel Riva et toujours composé par Roland Vincent.

je l'ai dit, hein, des paroles de Jean-Michel Riva, ce même Riva qui va lui inspirer cette autre chanson, l'une des plus fortes de son répertoire. Les divorcés. Riva est en plein divorce avec sa compagne qu'on connaît bien nous ici à RTL, Christinas, et il lui propose ce thème, coécrire un texte avec lui sur le divorce. L'histoire d'un couple qui se sépare mais qui organise avec compréhension et bienveillance son divorce. Ce serait moche d'en arriver, toi et moi, à se détester, à se rejeter les fautes. Un vrai sujet de société, car faut se souvenir qu'à l'époque, la loi n'autorisait pas le divorce à l'amiable. On divorçait pour faute.

0: écoles.
1: La chanson va immédiatement parler aux Français.
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1: et même si dans la maison de disques certains sont réticents, c'est Eddie Barclay qui va dire que cette chanson sera un tube. Il avait raison. Un an plus tard, c'est la loi sur le divorce à l'amiable qui sera adoptée.

0: 1975, Delpech sort un nouveau classique. Il s'appelle Le Chasseur.
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0: Chanson préférée de notre productrice. Chanson coécrite avec son ami Michel Riva.
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0: Sur une musique de Michel Pelé. L'histoire de ce chasseur qui part fusil à la main en pleine forêt lorsqu'un vol de perdreaux au-dessus de lui le remplit d'émotion et le fait sentir un brin coupable. Et la partie de chasse va se transformer en une rêverie à travers le bois où le chasseur s'émerveille de la beauté de la nature. Alors c'est marrant parce que ce message sera diversement reçu par les chasseurs. Certains vont y voir un message anti-chasse et d'autres, au contraire,

0: Michel recevra néanmoins le prix du chasseur français.
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0: Toujours en 1975, il y a cet autre titre magistral, coécrit avec Jean-Michel Riva, une fois de plus sur une musique de Roland Vincent. Une fois de plus, elle s'appelle « Ce lundi-là ». Et là, c'est Michel Delpech, chroniqueur de son époque, fin observateur des mots de la société, qui raconte en fait ce qu'on ne nomme pas encore un burn-out, celui d'un trentenaire qui décide de tout larguer.

0: burn-out, qu'on ne nomme pas encore comme cela à l'époque, Michel, c'est exactement ce que c'est, parce que c'est ce qu'il va traverser. Il traverse une période douloureuse, il est en plein divorce avec sa femme, Chantal Simon, et contrairement à sa chanson, le divorce est violent et laisse Michel Pantois dans une profonde dépression. Au même moment, il enregistre ce qui va devenir l'un de ses plus grands succès, Le Loir-et-Cher.
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0: Encore une fois, Michel Riva et Michel Pelé. Cette fois-ci, Michel parle de ses racines dans Le Loir-et-Cher, où vit encore une partie d'ailleurs de sa famille et où il passait ses vacances quand il était petit.
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0: À La Ferté-Saint-Cyr et à Duizon. C'est dans Le Loir-et-Cher. Alors il s'imagine un peu comme, vous savez, la fable du rat des villes et du rat des champs, comme le retour du fils prodigue dans son village au fin fond de la France, au milieu de la campagne. Un hymne à la vie de province, qui encore une fois va parler à tous les Français, ce sera un énorme succès. Le dernier grand succès de Delpech.

Dernier grand succès, oui, parce que petit à petit, il sombre de plus en plus dans la dépression. Alors il continue de travailler. En 1979, Michel Delpech sort l'album 5000 km, un album entièrement composé de reprises de titres de James Taylor, Graham Nash, Elton John, Carole King ou encore Paul Simon, comme par exemple cette adaptation de 50 Ways to Leave Your Lover, qu'il transforme non pas en 50 façons de quitter votre amoureuse, mais plutôt 30 manières de quitter une fille.

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1: C'est ce qu'il va vivre. Et en 1984, Delpech sort le titre « Loin d'ici ». Musique de Pelé, texte de Jean-Jacques Burat.
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1: Michel qui racontera, qui me racontera avoir traversé une véritable descente aux enfers. Alcool, cocaïne, retraite spirituelle, cure de sommeil. Finalement, il a retrouvé un peu de sérénité aux côtés de sa nouvelle compagne, Geneviève. Artiste peintre et médium. Il l'épouse en 1984. Et c'est probablement elle qui lui a sauvé la vie à ce moment-là.

1990, Michel Delpech sort un album co-signé avec Didier Barbelivien. J'étais un ange, avant de faire une pause de quelques années dans sa carrière musicale pour se consacrer à d'autres choses, comme par exemple son fils, Emmanuel, qui vient de naître, ou à l'écriture de livres. Mais pourtant, sa carrière musicale va connaître un nouveau rebond dans les années 2000, en grande partie grâce à celui qui nous rejoint dans un petit instant au téléphone, Benabar. Mais avant de retrouver Bruno, je vous propose d'écouter « J'étais un ange ». ».

0: J'étais un ange, Michel Delpech, sur RTL avec cet album hein, qui porte le même nom, 1990, co-signé avec son ami Didier Barbolivien d'ailleurs, qui lui tiendra la main jusqu'au bout.
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0: Pour terminer, je vous propose de visiter ensemble, ou plutôt de revisiter les tubes d'il y a 45 ans. Qu'est-ce qu'on écoutait il y a 45 ans, à l'automne 1980, en cinquième position? Il y avait les Sparks. C'est leur album Terminal Drive, le 9e des Sparks, mené par les frères Ron et Mel Russell, originaires de L.A. Produit par George Moroder et Harald Faltermeyer, qui est le compositeur de cette fameuse musique hein, du flic de Beverly Hills, c'est When I'm With You. J'avais presque oublié cette chanson, mais il y a 45 ans, elle était quatrième du classement. Amoureux solitaire avec Lee.

0: Lovers, titre original.
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0: Et c'est Jacques Duval qui avait adapté les paroles en français pour Lio. Troisième position, ça dansait avec Give Me The Night de George Benson. Produit par Quincy. Écrit par Rod Temperton, qui fera Thriller.

En deuxième position, en 1980 toujours, il y a donc 45 ans, on dansait encore avec la diva de la Motown qui sortait son 11e album, Diana avec un D en minuscule, un album produit par Bernard Edwards et Nal Rodgers, encore eux, c'est-à-dire le bassiste et le guitariste de Chic, et la chanson s'appelle Upside Down.

C'est le moment où Diana Ross en fait découvre la scène du fameux Studio 54 et c'est là qu'elle décide de confier au gars de Chic la production de cet album. Boy, you turn me inside out and round and round. Alors nous sommes en 1980, qui était numéro 1 à cet automne 1980, c'est-à-dire il y a 45 ans pile? Et bien c'était Alain Bashung, dont c'était vraiment l'explosion après quelques années de galère. Il sort son deuxième album, Roulette Russe. Le succès n'est toujours pas au rendez-vous et Bashung est sur le point de se faire virer de sa maison de disques. Son directeur artistique obtient quand même du label de produire un ultime 45 tours et ce sera... chanson coécrite avec son complice Boris Bergman. Gabi au Gabi, numéro 1 de ce classement, il y a 45 ans.

0: Gabi au Gabi dans ce top 5 de ce qu'on écoutait il y a 45 ans. Et franchement, c'est pas ce qu'il y avait de pire. Hein. Gabi d'Alain Bachou, on se quitte là-dessus. Je vous retrouve demain 20h, 21h. N'oubliez pas, vendredi 20h, 21h, on est avec Sylvie Vartan en tête à tête. Pour l'instant, passez tous une bonne soirée. À demain, RTL, il est 21h. Les infos, c'est avec la rédaction d'RTL. Bonsoir.
1: Bonsoir Eric, bonsoir à tous. Joël Le Squarnec fait l'objet d'une nouvelle information pour judiciaire pour 40 agressions sexuelles et une dizaine de viols, alors qu'il a déjà été condamné pour des faits similaires commis sur 299 victimes. Une information donc ouverte par le parquet de Lorient. L'ex-chirurgien avait écopé en mai de l'année dernière de 20 ans de réclusion criminelle et lors de ce procès, de nouvelles infractions avaient été révélées. Nouveau bilan des vagues de chaleur, il dépasse désormais les 7300 morts, deuxième canicule comprise. Cette période du 3 au 22 juillet a néanmoins été moins meurtrière qu'en juin, avec plus de 1200 décès supplémentaires enregistrés. Quant à la vague de chaleur que nous traversons actuellement, elle est la plus longue jamais enregistrée en France depuis le début des relevés météo ex aequo avec celle de juillet 1983. La réouverture de la plage du Croc à Lesches-Cap-Ferret aujourd'hui, les vacanciers ont pu profiter du sable de cette commune fortement impactée par le méga feu de Somos, mais le décor n'était plus celui idyllique des vacances.
2: Maintenant, on voit tout du noir partout et tout. Et avant, on trouvait ça trop beau. Et on voit sur les arbres, maintenant, ils sont tout marrons, tout noirs, ils sont tout morts.
3: Voir tout brûler, ça fait mal. Hein. Ça fait mal. L'odeur qui reste, c'est vrai, qui persiste. Hein. D'habitude, il y a beaucoup plus de gens. On voit qu'il y a de la fréquentation, mais c'est pas l'été encore.
1: Propos recueillis par Denis Grandjou. En Lozère, un incendie s'est déclaré sur la commune de Prévenchères en milieu d'après-midi. 180 hectares ont été brûlés. Un hameau a été évacué. 130 pompiers sont mobilisés. L'armée israélienne reconnaît avoir tiré sur le véhicule où se trouvait Hind Rajab. La petite fille de 5 ans avait été tuée à Gaza il y a 2 ans. Le sort de cet enfant avait ému le monde entier après la publication de son appel téléphonique désespéré au Croissant Rouge palestinien. Un film présenté à la Mostra de Venise avait d'ailleurs été réalisé à partir de ce document. Football, le défenseur du PSG, Nuno Mendes, ne jouera pas contre Rennes dimanche. Le joueur portugais est suspendu pour 3 rencontres depuis son exclusion lors du Trophée des Champions face à Lens. Par ailleurs, le PSG jouera au Roazhon Park pour son match de reprise de Ligue 1, car la pelouse du Parc des Princes est impraticable. La météo pour demain matin, 5 départements restent concernés par un risque élevé de feux de forêt. Les Pyrénées-Orientales, l'Aude, l'Hérault, l'Allier et l'Essonne. Attention aux orages sur le massif central, les Alpes et la Méditerranée. Ciel nuageux du sud-ouest aux frontières du nord-est. Sur un large quart nord-ouest, il y aura de belles éclaircies avec tout de même quelques averses près de la Manche. Les températures demain matin de 12 à 19 sur la moitié nord, de 15 à 25 sur la moitié sud. Dans l'après-midi, il fera 20 à Cherbourg, 22 à Lille, 25 à Paris, 27 à Lyon, 30 à Marseille. Et 32 à Nîmes. Le quintet se dispute en nocturne demain soir à Deauville. Dominique Cordier vous propose de jouer le 8, le 3, le 2, le 7, le 11 et le 16. Et l'outsider d'RTL, c'est le 6. 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Vous retrouvez Xavier Demoulin pour les villes, les mille et une vies de.
4: Xavier Demoulin,
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4: Combien de vies tiennent dans une seule existence? Mon invité aujourd'hui est philosophe, écrivaine, éditorialiste et conférencière. À 47 ans, cette ex-chasseuse de tête est passée de l'ombre à la lumière pour tenter d'éclairer l'époque à la nuance dans un monde où règne à présent la loi du plus fort. Peau de terre contre peau de fer, elle n'est pas du genre à courber les chines, mais plutôt celui à se tenir bien droite avec ce je ne sais quoi d'héroïne hitchcockienne. En 8 livres, elle s'est imposée comme une combattante de la pensée binaire, une adversaire farouche du développement personnel. Elle met tout son cœur à penser contre les paresses, les mollesses et les facilités. C'est une particulière, elle ne raconte jamais vraiment sa vie, ne parle jamais d'elle, mais de ses concepts, de ses idées, comme autant d'étendards et de boucliers. Dans son dernier livre, Pensée distinguée, elle revient mettre les pendules à l'heure de la confusion généralisée, du désarmement du langage, remettre du sens en expliquant, par exemple, les différences salutaires à établir entre le travail sur soi et l'effort sur soi-même, la parole et le langage, le combat et le débat, ou encore entre le besoin et le désir, les valeurs et les faits, le pouvoir et la puissance. Elle a choisi avec brio de se dédoubler en optant pour une correspondance passionnante entre deux femmes, de la philo-fiction donc, où elle se montre aussi naïve et vulnérable, comme un aveu, peut-être.
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0: tout. Bonjour Juliette Funès.
1: Bonjour.
0: Très très bien ici. Je suis très heureux de vous recevoir. Tout va bien. C'est parce que c'est un drôle de programme quand même ce qu'il dit Gaël Faye dans cette chanson.
1: Mais ça me fait du bien moi qui respire peu.
0: Ah vous respirez.
1: Non mais je respire peu. Enfin au sens je parle très vite. Je suis parfois en apnée en conférence donc ça me fait du bien cette chanson. Je la découvre.
0: Vous respirez pas beaucoup quand vous parlez.
1: Je vais mourir très vite.
0: Si on vous laisse en appui sur on et que vous vous laisse partir sans vous.
1: Je suis un distributeur vous savez.
0: Alors là on vous voit filer. Alors là elle est irrattrapable. Juliette Funès, en revanche, ces concepts, ça part au galop. Qu'est-ce que ça dit, ça, de vous, de parler sans respirer?
1: Vous savez, c'est un rythme. Tout le monde me dit, essaye de parler un peu moins vite. Je pense que c'est un rythme, c'est une énergie vitale intérieure et on est avec un capital énergétique plus ou moins dense. Mais je crois que je suis née comme ça. C'est un rythme. Si j'essaye de parler beaucoup plus lentement, je n'ai plus ma pensée au même rythme et donc rien ne va plus. Donc
0: voilà, il faut se retrouver. C'est politique aussi de pas respirer en parlant très vite. C'est très politique aussi.
1: C'est politique. Vous voulez dire, c'est de la com?
0: Bah non, c'est politique au sens politique. Ça dit ce que ça dit. C'est un choix politique, quoi.
1: Je crois pas. Je crois que c'est purement naturel, purement instinctif. Si je pouvais, franchement, je choisirais autre chose.
0: Il n'y a pas de mauvaise pensée parce que je sais pas. Moi, quand on est philosophe en 2026 et qu'on parle très très vite, est-ce que c'est aussi pour pas penser concrètement à cette question que les gens peuvent se poser? À quoi ça sert d'être philosophe en 2026? Parce que ça pouvait être en 1968, par exemple.
1: Oui, mais je crois que les gens se posent moins la question. Vous savez, j'ai commencé à faire des conférences il y a une quinzaine d'années. Et quand on m'a dit essayer de faire des conférences de philo dans les entreprises, moi-même, je me posais la question en disant, mais ça va servir à quoi pour les gens? J'étais absolument pas convaincue du métier que j'exerce maintenant. Donc, il fallait justifier la philo. Aujourd'hui, c'est plus du tout le cas. La philo, elle vend en poupe. Elle a 3000 ans. Elle a pas besoin de moi pour la défendre. Mais je crois que c'est une discipline aujourd'hui plus essentielle que jamais parce qu'elle, c'est une spiritualité laïque. Les gens, vous voyez bien que les repères vacillent et que les gens ont besoin parfois de remettre un peu de sens derrière des notions, derrière des concepts, derrière des pratiques qui ne font plus vraiment sens. Et comme on traverse une crise de sens majeure, la philosophie a toute sa place. Donc j'ai jamais besoin de justifier aujourd'hui dans les entreprises, même vis-à-vis des livres que j'écris, j'ai jamais besoin de justifier l'usage de la philosophie.
0: Et vous êtes...
1: Alors que je l'avais il y a quelques années encore.
0: C'est ça, vous avez mis du temps à dire je suis philosophe par exemple.
1: Ah non, mais j'ai toujours beaucoup de mal, mais je crois qu'on a tous du mal dans mes amis philosophes. Mais c'est un mot qui est très gênant. Franchement, essayez de vous mettre à notre place.
0: Je sais pas.
1: C'est très prétentieux de se dire philosophe, parce que pour nous qui avons fait de la philo, être philosophe, c'est Nietzsche, c'est Kant et c'est Descartes. Donc on peut pas se dire philosophe comme on dit que Descartes est un philosophe. Donc c'est très gênant. Et en même temps, on n'a pas d'autre mot.
0: Qu'est-ce que vous faites dans la vie? Vous me dites quoi?
1: Je ne sais pas moi-même. Non, mais si, je suis philosophe. Alors moi, j'ai trouvé la parade. Je dis je suis philosophe de formation. Comme ça, ça me dédouane de toute prétention. Mais on n'a pas de mot. On n'a pas
0: assumé aussi.
1: Assumer. On n'a pas des grands systèmes de pensée. Enfin, je n'ai pas un grand système de pensée. C'est quand même un terme très gênant. Donc, écoutez, je suis philosophe de formation.
0: Avec quand même ce doctorat soutenu en 2017 de l'identité personnelle à l'authenticité. L'authenticité, c'est franchement un mot qui votre matière de travail, toutes ces années-là. Aujourd'hui, on est dans une époque authentique. J'ai des doutes, et pourtant, on nous vend en permanence le besoin et la quête d'authenticité.
1: Pourtant,
0: c'est tout sauf l'authenticité cette époque-là.
1: Je sais pas. Je pense quand même que c'est plus authentique que sur certains points, par exemple dans la vie professionnelle. Les plus jeunes sont. Alors, ça ne veut pas dire qu'ils ne sont pas codifiés, formatés, qu'ils correspondent, qu'ils ne s'identifient pas à un modèle auquel ils vont vouloir ressembler. Mais on ne ment plus autant qu'à mon époque. Quand vous faisiez un entretien de recrutement et que vous disiez que vous étiez très très motivé pour appartenir au groupe et vous aviez tout lu sur Internet sur le groupe, franchement, c'était un peu factice la plupart du temps. Mais on n'avait pas le cran de le dire. Aujourd'hui, je crois qu'il y a plus d'authenticité dans le monde professionnel, mais ça s'explique par une histoire des idées. Parce que si vous regardez l'histoire des idées en accéléré, vous vous rendez compte que toutes les grandes autorités qui donnaient un sens aux existences individuelles se sont progressivement effondrées. Ce qui fait que l'individu s'est retrouvé seul face à lui-même au XXe siècle, face au courage d'être soi-même, trouve un sens à ton existence, réussit ta vie. Et donc, cette individualisation croissante de la société fait que, quand le jeu JE devient la valeur cardinale, quand l'individu devient la valeur suprême, la seule seule question qui compte, c'est qui est ce jeu. Et donc, on arrive à la question de l'identité ou de l'authenticité.
0: Mais la question de l'identité n'est pas forcément celle de l'authenticité, parce qu'on peut aussi chercher un jeu et s'interroger sur son identité en se raccrochant à des choses qui ne sont pas forcément des puits d'authenticité. CF les réseaux sociaux, ma vie sur Instagram, voilà, tout ce qui définit aujourd'hui l'individu n'est pas forcément synonyme d'authenticité. Donc, on trouve des gens qui pour dire un jeu, opte pour des traitements qui ne sont pas du tout authentiques.
1: Oui, et c'est pour ça que j'ai voulu montrer que l'identité ne conduisait pas à l'authenticité, alors que ça pourrait, les deux concepts se réunissent, bien sûr. On a l'impression qu'ils sont comparables, superposables, et pourtant non, parce que quand on cherche une identité, parfois on cherche à correspondre à un moule, à un rôle. On joue le journaliste, on joue la conférencière. Donc on rentre, on rentre dans un rôle, dans une essence qui est parfois un vol de soi, une vie truquée. Et puis à 50 ans, 60 ans, on se dit mais c'est pas tout à fait ma vie. J'ai voulu correspondre aux injonctions, aux codes, et c'est pas tout à fait ce que je veux.
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2: La suite des mille et une vies avec Julia de Funès, philosophe de l'authenticité, on l'a dit, qui rétablit des vérités dans un espace médiatique, qui préfère les certitudes aux nuances. Bref, vous êtes une femme qui aimait la difficulté. Pourquoi ?
3: Je pense que c'est une question... Oui, quand on choisit la philo, on aime la difficulté, parce que vous ouvrez un livre de philo, c'est incompréhensible la plupart du temps. Donc oui, je pense que c'est une éducation. Je pense que c'est une formation familiale. On n'est pas allé vers le... On m'a jamais éduqué en disant, on va vers cette facilité, c'est facile. Non, au contraire. Mais parce que je crois que j'ai senti très tôt, et mes enfants, j'espère, le sentent aussi, qu'il y a un bénéfice secondaire à surpasser une difficulté, et que la jouissance de la difficulté surmontée, pour moi, est plus grande que le plaisir immédiat d'une facilité.
2: Sauf que là, on est de plus en plus en train d'entrer, et nous sommes entrés dans une société, dans une époque, dans un monde où la loi du plus fort prédomine. La loi du plus fort, la raison du plus fort est toujours la meilleure, c'est moi qui le disais, hein, c'est Jean de La Fontaine. Donc vous êtes quoi là-dedans, justement? Don Quichotte contre des moulins à vent, il y a un petit côté comme ça, Don Quichotte, chez vous, non?
3: Non, Don Quichotte, non, parce
2: je
3: que...
2: Je disais pot de fer contre pot de terre, quoi. Vous amenez de la nuance, là, où il y a de la certitude, c'est la loi du plus fort, voilà, donc on voit quelqu'un qui dit « Oh non !»
3: Mais c'est ça le rôle du philosophe, entre guillemets. Si c'est pour chanter avec le coq...
2: C'est se battre contre les moulins à vent.
3: Non, c'est pas se battre contre les moulins à vent, mais c'est alerter sur les dérives, sur l'esprit de facilité, sur l'esprit partisan, sur l'esprit dogmatique, tout ce qui peut entraver la liberté de pensée, la liberté de parole. Donc après, si c'est, on fait tout notre possible pour combattre et pour procurer un peu d'esprit critique aux gens, je pense pas que ce soit des moulins à vent. Je pense qu'il y a des gens à qui ça parle vraiment et que ça déculpabilise. Vous savez, c'est souvent, quand je termine une conférence, les gens me disent « on pense exactement comme vous, mais on n'a pas la possibilité de le dire, par peur, par conformisme, etc. » Donc c'est bien d'avoir le sentiment, c'est pas un moulin à vent que d'avoir le sentiment de libérer certains esprits de cette bien-pensance et de ce dogmatisme ambiant.
2: Philosophe et lanceuse d'alerte, on peut dire ça.
3: Ouais, ce que vous voulez. Mais vous cherchez une identité, vous savez que j'aime pas l'identité, alors je m'en fiche.
2: On vous voit, on vous entend parler de votre refus de l'identité, de cet enfermement dans l'identité, de votre quête de l'authenticité, on vous voit alerter sur des concepts, etc. Mais très peu parler de vous.
3: Oui, ça va pas avec l'époque, parce que l'époque
2: est... L'époque non plus.
3: Du tout, je suis complètement anachronique.
2: L'époque est au grand jeu, et vous, il y a une espèce de disparition du jeu.
3: Oui.
2: Peut-être que c'est le moi, parce qu'on vous voit partout, c'est votre moi, et ça vous satisfait, non? Ou c'est quoi?
3: Non, pas du tout, je pense que c'est une pudeur, et parce que je vois pas... C'est surtout, là, par exemple, pour mon dernier bouquin, c'est exactement ce qui s'est passé. La rentrée littéraire précédente...
2: Oui.
3: Pour les philosophes, tournait autour de récits autobiographiques pour la plupart.
2: Maman
3: la
2: est morte.
3: Exactement.
2: Surtout. Beaucoup de maman est morte. L'année dernière, c'était ça, les thèmes de la rentrée.
3: Alors, grâce à Dieu, ma mère n'est pas morte, donc je ne pouvais de toute façon pas écrire ce livre. Mais en plus, je pensais au lecteur et je me disais, franchement, on se plaint de la chute de vente de livres, mais peut-être aussi que ces sujets n'intéressent pas beaucoup le lecteur.
2: Qui n'intéressent pas les gens, ou c'est vous qui n'avez pas envie de vous faire connaître plus que ça, finalement?
3: Non, franchement, je crois.
2: Si je vous demande, voilà, qui vous.
3: Regardez, je ne serais pas venue dans votre émission si j'avais un problème avec ça, mais d'ailleurs je ne savais pas que c'était une émission de confidence, je viens de l'apprendre ce matin, sinon
2: ils ne seraient
3: peut-être pas venus. Mais oui,
2: vous n'êtes pas du genre à savoir où vous mettez les
3: rien.
2: Pieds.
3: Là je suis venue à totale confiance.
2: À l'aveugle.
3: Non, pas à l'aveugle,
2: c'est dangereux.
3: Parce que je vous connais et parce que je quand même. Donc, mais c'est par pure affinité, par pure confiance. Parfois il faut aussi parier sur l'inconnu.
2: Et bien là on va essayer de parler du jeu, à défaut du moi, en tout cas aller vers le jeu. J'ai reçu ici Sophie Galabru il y a quelques mois, petite fille de Michel Galabru, alors évidemment, Julia de Funès, petite fille de Louis de Funès, si vous n'avez pas fait le rapprochement, je le fais pour vous, mais enfin quand même, c'est quand même assez évident, deux géants du rire, et j'ai presque envie de dire deux philosophes aussi, parce que votre grand-père faisait rire la France entière, vous la faites penser, alors est-ce que c'est plus dur, mais est-ce que c'est pas finalement quelque part,
3: si,
2: ça se rejoint.
3: Bien sûr, ça se rejoint, c'est-à-dire que c'est regarder, le point commun, c'est de regarder la vie des hommes, ou regarder l'humain, ou les travers humains, avec dérision, avec distance, si vous voulez. Et ça, lui, mon grand-père, il parvenait par le rire, par l'humour, en caricaturant les traits et les vices les plus humains, le racisme, l'autoritarisme, etc.
2: L'avarice. La folie des grandeurs, pardon, si vous n'avez pas la rêve.
3: L'avarice. Ouais. Et puis, moi, c'est exactement la même chose, sauf que le moyen est différent, mais c'est tout d'un coup regarder l'époque avec distance, avec recul, et essayer de.
2: Sauf que vous, c'est pas faire marrer les gens.
3: Moi, j'ai pas réussi à faire rire les gens, donc j'ai fait de la philo, si vous voulez, à un moment.
2: Mais votre grand-père, Louis de Funès, en faisant rire, philosopher aussi. Enfin, c'est
3: une manière. Exactement, c'est une façon de philosophie. C'est pour ça que même le cinéma très populaire, enfin en tout cas son jeu à lui et celui de Galabru aussi, avait quelque chose de philosophique qui est assez pas intellectuel, je peux pas dire ça, mais il y avait une quête intelligible derrière.
2: une quête intelligible, faire sens
3: quête
2: aussi.
3: D'intelligence derrière.
2: Faire sens aussi, voilà. Et puis, le rire, c'est un sujet philosophique
3: et
2: aussi.
3: Et c'est pour ça que ça dure, d'ailleurs, que le succès des films perdure. C'est que quand vous essayez de traquer les travers humains qui sont intemporels, qui sont universels, malheureusement.
2: Comme des miroirs grossissants.
3: Exactement, comme des miroirs grossissants, eh bien, le film reste d'actualité d'une certaine façon parce que l'humain n'évolue pas toujours.
2: Alors on redira Bergson pendant voilà ses heures perdues, grand philosophe du rire, et puis on pourra approfondir un tout petit peu tout ça. Vous, est-ce que par exemple jouer la comédie, c'est un truc qui vous a titillé? Parce que Sophie, vous, elle y a pensé à un moment à devenir actrice.
3: Ah oui, alors moi pas du tout, non. Mais comme j'étais très timide enfant, mes parents m'avaient inscrit dans un cours de théâtre, et ça a été un tel pincem, je me suis sentie si mal à un cours de théâtre, que je me suis dit, mais plus jamais, je suis absolument pas faite pour ça. Donc mon expérience a été de 3 semaines, je pense, en cours de théâtre, voilà. Et franchement c'est suffisant.
2: Quel âge quand ils vous ont mis au théâtre?
3: 14-15 ans.
2: Vous étiez quel genre de jeune fille à 15 ans?
3: J'étais donc assez timide, je ne lisais absolument pas, ce qui est quand même très paradoxal pour mon métier aujourd'hui, au grand dam de ma mère surtout. Et puis, mais très très observatrice, voilà, là il y a un point commun aussi avec mon grand-père, je pense que aussi c'est génétique ça. C'est vraiment avoir un sens aigu de l'observation et de l'imitation, ça j'aimais beaucoup. Mais donc voilà, c'était capté quand même, encore une fois, les tics, les travers humains.
2: Capter, observer les travers humains en étant une jeune fille timide, et avec quel rapport au monde?
3: Je veux pas un rapport au monde. À 14 ans, je me posais même pas cette question. Voilà, donc non, très classique, très banal, vous savez.
2: Il a fallu, ouais, on n'est jamais très classique et très banal. Ça, c'est une bonne pirouette pour pouvoir. J'ai rien à déclarer, monsieur Doyen. Circuler, rien à voir.
3: C'est classique.
2: Pas mal comme système de défense. En tout cas, c'est un peu plus tard, vers 18 ans, une preuve de Tagnal, qui s'appelle Françoise Horvat, c'est ça. Qui, à Saint-Cloud, va vous donner une sorte de révélation pour la philosophie. Et c'est elle qui va vous tranquillement, mais en tout cas vous
3: qui va déterminer ma vie, clairement, parce que je le disais l'autre jour, ma fille est en seconde, elle fait un stage avec un vétérinaire et qui détermine aussi sa vie, équin justement, on en parlait avant l'émission, et je crois que, enfin, en tout cas ma vie a été déterminée par des rencontres, celle-ci a été cruciale, parce que à travers ce professeur, je voyais la rigueur de raisonnement, la précision des nuances, la perfection des distinctions, et je me suis dit, mais je veux ressembler à ça, je veux pas...
2: Vous voulez ressembler à ça, mais pas devenir prof pour autant, vous avez jamais...
3: Si, au début je voulais être prof, et puis après, mes parents m'ont un peu découragé.
2: Pourquoi?
3: Mon père me disait, mais prof de philo, mais qu'est-ce que tu vas devenir prof de philo? Tu vas gagner des clopinettes, je me souviens de cette expression.
2: Ouais.
3: Tu vas finir dans des clopinettes. Et bon, bref, donc ça n'emballait pas mes parents, mais j'ai malgré tout poursuivi dans cette voie-là.
2: Mais vous, est-ce que ça vous emballait, vous, en tant qu'être humain? Non, pas plus que
3: si,
2: ça.
3: Si, prof, en plus, je trouvais ça très facile, très pratique comme métier pour une femme, parce que toutes les vacances scolaires maintenant, mais à l'époque on raisonnait comme ça, maintenant les
2: et
3: femmes
2: même moi je suis
3: comme
2: choquée
3: ça.
2: De ça.
3: Et ben oui, mais moi j'y pensais, je me disais, mais quand je vais avoir des enfants, s'il faut que je demande mes congés et que j'ai que 5 semaines par an, mais c'est catastrophique pour mes enfants. Donc j'avais ce raisonnement là.
2: Vous l'avez plus aujourd'hui, rassurez-moi.
3: Non, mais je l'ai plus aujourd'hui. Ah non, plus du tout, et je l'ai même pas pour mes filles.
2: Ouais.
3: J'ai 2 filles. Donc non, je l'ai plus, mais bon, j'ai 47 ans, donc c'était il y a 25 ans, c'était pas la même manière de raisonner.
2: Donc vous avez refusé renoncer à une carrière de professeur pour devenir chasseuse de tête.
3: Oui, je voulais travailler
2: dans les RH.
3: Oui, quelle idée.
2: Mais pourquoi? Quel rapport entre la philosophie et les RH?
3: Mais si, parce que je me disais, je voulais rencontrer du monde. Encore une fois, c'était avoir de la matière humaine en face.
2: D'accord.
3: Et dans les entretiens
2: en
3: aussi, pour être dans une vie très active, très sociale, pour bien gagner ma vie aussi, ça comptait. J'ai pas du tout le tabou de l'argent. Ce passage en entreprise donne aujourd'hui à mon travail une matière très concrète, et je crois que c'est ce que les gens apprécient.
2: La suite des Mille et une vies avec Julia de Funès, c'est dans un instant.
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5: La suite des Mille et une vies avec Julia de Funès.
2: C'est l'entreprise qui fait du mal aux gens parce que quoi, il y a une sorte de quoi de
3: non, c'est pas l'entreprise qui fait du mal, c'est un peu trop binaire.
2: C'est les rapports. Excusez-moi, binaire, mais
3: non, pas du tout. C'est pas une attaque. Non, mais je veux dire, j'aime pas de accuser. Il y a pas de malveillance ou de complotisme derrière les entreprises. Et je suis pas du tout à l'opposé de la direction, des dirigeants, des managers, pas du tout. Mais c'est des façons de faire, c'est des formes d'esprit, des formes procédurales, des automatismes, des normes comportementales, des normes langagières, des normes managériales qu'on fait parce que tout le monde le fait. Donc par conformisme, par peur, on s'engouffre dans une manière d'être très mécanisée, très stéréotypée.
2: C'est pas la peur
3: qui
2: finalement.
3: Qui engourdit nos intelligences.
2: Et c'est pas finalement la peur qui fait plus de mal et à l'entreprise et à ceux qui
3: la font pousser. Je pense que la peur est à l'origine de beaucoup de dysfonctionnements et par peur. Mais c'est très intéressant de voir que la peur a changé de statut. Elle a été considérée pendant des siècles comme un sentiment enfantin, infantile, qui a ce qu'a peur, ce sont spontanément les enfants. Et aujourd'hui, on voit que la peur a changé de statut, elle est très valorisée. Quelqu'un qui a peur, c'est quelqu'un qui a conscience des enjeux. Si vous prenez le réchauffement climatique, par exemple, et que vous demandez à quelqu'un qu'est-ce que t'en penses, et que cette personne vous dit j'en ai strictement rien à faire, c'est pas un sujet, à tort ou à raison, parce que je lance pas le débat du réchauffement climatique, mais beaucoup de gens vont le considérer aujourd'hui comme quelqu'un qui n'a pas conscience des enjeux, qui est irresponsable, qui est inconséquent. Si vous voulez un deuxième exemple très rapide pour vous montrer que la peur est devenue hégémonique dans nos vies et plutôt valorisée, le principe de précaution qui est aujourd'hui inscrit dans notre constitution s'appuie sur la peur. Le principe de précaution, c'est quoi? C'est en cas de peur, en cas de risque, en cas de danger, envisage le pire et borne tes actions à l'aide de normes éthiques. Donc vous voyez que ce principe qui est devenu constitutionnel s'appuie sur un sentiment, la peur. Donc la peur a changé de place, elle est valorisée aujourd'hui et elle explique beaucoup, elle est lourde de conséquences sur le monde du travail et sur nos...
2: La peur a changé de place, mais pas de camp.
3: C'est-à-dire
2: qu'en fait, la peur, c'est quelque chose qui est utilisé par les dominants, soit les dominés.
3: Ah, ça, vous avez raison. Qui contrôle les peurs, contrôle les âmes, disait Machiavel. Il n'y a rien de plus redoutable comme domination et comme moyen de domination. Mais là, je crois que la peur, même sans volonté de domination, sans volonté malveillante, je crois qu'elle est vraiment... On s'est habitué à vivre dans ce climat de peur et d'angoisse absolue.
2: Et comment sortir? Alors, comment faire pour ceux qui nous écoutent, qui sont justement là? Parce que c'est un outil utilisé par l'entreprise aussi pour contraindre et contrôler ses salariés, par exemple.
3: Non, moi, je ne verserai pas dans ce complotisme.
2: Non, okay. C'est du complotisme ou c'est juste la réalité dans quelques entreprises?
3: Moi, je ne la vois pas, cette réalité. En tant que salarié, je ne l'ai pas ressenti. Dans les entreprises, ça peut exister, bien sûr. Je ne dis pas qu'il y a
2: pas. Ok, alors, si la peur, elle est utilisée, en tout cas, on la revoit partout dans l'entreprise, dans les rapports aussi entre les gens.
3: Oui.
2: C'est quoi la manière de contrôler ses peurs et d'en sortir? En tout cas, de ne pas leur donner une importance suffisamment trop important justement pour se pourrir la vie.
3: Bah, je crois que l'antidote à la peur, c'est le courage. Le courage ne nie pas la peur. Quand on est courageux, c'est pas qu'on n'a pas peur, mais c'est qu'on surmonte sa peur. Et je trouve que dans notre pays, que ce soit au niveau politique, au niveau des dirigeants, quand on a un poste à direction, on doit avoir le courage justement de surmonter ses peurs, c'est-à-dire avoir peur de déplaire, avoir peur de ne pas être démagogique, etc. Et malheureusement, cette peur a créé une forme de bien-pensance, de conformisme, de politiquement correct qui a nui à notre pays depuis 40 ans.
2: Et ça, on le voit et au niveau politique, de ceux qui nous gouvernent, mais aussi un peu partout, à tous les niveaux, en fait. C'est pyramidal, ça descend.
3: Oui, et puis même au niveau...
2: Dans les rapports entre collègues, dans l'entreprise.
3: La vie de nos enfants, aujourd'hui, et vous vous rendez compte, comme on a peur pour tout. On protège notre enfant sur un vélo, avec des genouillères, un casque, etc. Vous voyez bien qu'on a beaucoup plus
2: peur. Et on a aussi peur qu'ils nous aiment plus.
3: Ah ouais,
2: on voit beaucoup de gens qui disent pas ça à mes enfants parce que moi au moins
3: donc on leur dit
2: donc je ne veux pas par peur de ne pas être aimé on ne les frustre plus donc on
3: exactement.
2: En donne plus le cadre, on est d'accord
3: et ça
2: ou pas?
3: C'est un peu l'éducation positive. Caroline Goldman, que vous connaissez sans doute, est tout à fait opposée à cela et je la rejoins complètement là-dessus parce que dès qu'on oppose ou qu'on présente une contrainte à un enfant, on considère que c'est de la maltraitance, donc ça crée des enfants rois et c'est une catastrophe.
2: Et vous avez pas été une petite fille reine alors dans votre famille pour revenir à vous?
3: Alors si, j'étais une enfant gâté au sens aimé, choyé par mes grands-parents, par mes parents, etc. Mais j'ai été très éduquée. Enfin, j'avais des parents très stricts, j'avais une grand-mère très stricte. Donc, il fallait bosser, il fallait travailler, il fallait pas profiter de mon nom. Il y avait des contraintes. Donc, j'ai pas du tout été éduquées positivement, comme c'est le cas aujourd'hui. Mais c'est parce que, encore une fois, c'était pas l'époque.
2: C'était les femmes, hein, qui tireraient comme ça la vis du droit chemin, de la voie droite, dans votre famille, plus que les hommes, ou votre père
3: aussi a été. Mon père était aussi pas, mais je sentais quand même qu'il fallait que je bosse, qu'il fallait pas que je dise n'importe quoi, qu'il y avait des choses à ne pas dire, etc. Donc non, je trouve que j'ai bénéficié d'un bon ajustement.
2: Il n'était pas
3: autoritaire, mais il n'était pas laxiste non plus. Donc c'était le bon mélange.
2: Comme quoi on peut être encadré et aimer, c'est pas incompatible.
3: Encadré, c'est une façon d'aimer.
2: C'est ça qui est marrant. Vous avez un point commun avec votre père, c'est que lui aussi il a changé de vie, comme vous avez changé de vie, vous êtes passé de RH à philosophe, et votre père il a un peu changé de vie ou pas?
3: Ah non, parce que quand il faisait des films, etc., il était très jeune, c'était pas sa vie. Non, c'était pas sa vie.
2: En tout cas, il est devenu pilote de ligne après la mort de votre grand-père.
3: Non, pas après la mort, bien avant.
2: Bien sûr.
3: Donc non, il a fait ses études de pilote, et je crois qu'il a toujours voulu être pilote, et ses apparitions et ses rôles dans les films étaient plutôt du plaisir, et puis voilà, le plaisir d'être avec mon grand-père, mais je crois pas qu'il ait eu du tout l'envie d'être acteur.
2: Et de voir de votre changement de vie à vous, devenir comme ça, voilà, RH, dans le salariat, dans l'entreprise, passer comme ça à l'indépendance, à l'écriture, à la publication, ça les a inquiétés? Ils vous disent quoi?
3: Non, parce qu'ils ont senti à un moment que c'était pas du tout ma voix, et d'ailleurs, pourquoi je tourne toujours autour du thème de l'authenticité et de la liberté, donc de la liberté d'être soi-même aussi, c'est qu'ils ont senti à un moment, ils ont bien compris que la vie en entreprise ne me convenait absolument pas. Plus, en tout cas pas à un certain moment. Donc j'étais obligée d'être dans ce système de freelance, si vous voulez, de liberté totale. Ça me convenait beaucoup mieux psychologiquement.
2: Mais changer de vie, c'est aussi sortir de sa zone de confort.
3: Ah bah oui, c'était
2: là,
3: très
2: vous
3: risqué.
2: Vous parliez d'argent, là vous travaillez pour vous, vous êtes indépendante, etc. Ceux qui ont peur de changer de vie comme ça, parce que voilà, le confort les retient. Le confort, c'est très agréable, mais c'est dangereux aussi. Qu'est-ce que vous leur dites?
3: Moi, je le comprends totalement. Sinon, je ne serais pas restée 10 ans non plus. À un moment, il fallait bien gagner ma vie. Et quand on devient prof, on redevient prof. Je peux vous dire que le salaire, il n'est pas celui d'une chasseuse de tête en recrutement, mais à un moment, c'est presque une question de survie, à un moment presque moral. De toute façon, je n'avais pas le choix. Je ne voulais plus vivre dans ce milieu-là, et je me sentais, comme je vous le disais, amoindrie intellectuellement. Donc, soit je meurs intellectuellement et je reste dans cette entreprise, dans ces entreprises, soit je revis. Et tant pis pour à ce moment-là, on travaille doublement et puis on essaye de gagner sa vie.
2: Mais vous vous souvenez du jour où vous avez eu ce déclic-là? Qu'est-ce qui s'est passé?
3: C'est pas un jour, ça se fait en plusieurs jours, et puis je voyais déjà dès le départ, même au moment de commencer, on se dit c'est très bien, on essaye de... Vous savez, c'est Bergson, vous l'avez cité, qui dit une idée absolument géniale, il dit a priori on pense qu'on délibère et puis qu'on choisit ensuite, on pèse le pour, le contre, et puis il y a un choix final. C'est une illusion totale. On a déjà choisi. Le choix est premier, et ensuite on délibère pour essayer de justifier son choix. Et je crois que quand je suis arrivée en entreprise, j'ai compris tout de suite que ça n'allait pas être du tout mon monde et mon milieu, et que ça ne me convenait pas intellectuellement. Ça m'a convenu sur beaucoup d'aspects, mais ça m'a pas convenu.
2: Et vous avez mis 10 ans à en sortir.
3: Et après, pendant 10 ans, j'ai essayé de délibérer. Je me suis dit, non mais c'est quand même génial, c'est confortable, on rencontre du monde, on rationalise. Mais au fond de moi, c'était pas mon désir premier. Et c'est pour ça que j'ai voulu faire une thèse sur l'authenticité, en me disant, mais je suis pas seule dans ce cas-là, à me dire, mais ma vie est parfaitement, socialement elle est parfaite, mais intérieurement je suis pas du tout en adéquation avec ce que j'ai envie de faire et avec ce que je suis. Et donc on peut passer toute une vie, on sait qu'on en a qu'une, on sait qu'elle peut être très brève, mais on peut passer toute sa vie à côté de soi-même, pour des raisons sociales, pour des raisons financières, etc. Donc voilà. Donc je sais plus pourquoi on parle de ça.
2: On parlait parce que du changement de vie, c'est quelque chose que 90% des Français, caressent en

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3: Pour vous, la philosophie, c'est plus des maths, finalement, que de la littérature. On a rapproché la philosophie et la littérature à tort. Pour vous, c'est des maths, c'est une logique. Et donc, l'argumentation, c'est mathématique. C'est curieux, ça, quand même.
4: Mais non, c'est pas curieux. Regardez, bon. Tous les grands philosophes étaient scientifiques, que ce soit Pascal, que ce soit Leibniz, que ce soit Descartes. Donc, de toute façon, la philosophie est beaucoup plus scientifique dans sa démarche. C'est un raisonnement, c'est une rigueur de raisonnement. À partir de présupposés, vous en déduisez certaines idées. Donc la démarche est très déductive, est très rationnelle, est très mathématique. Mais comme on lit un texte, on l'a mis du côté littéraire. Mais pour moi, la philo, c'est exactement comme les maths, mais à la place des chiffres, vous mettez des concepts. Mais c'est exactement le même.
3: C'est exactement. Argumenter, c'est aussi c'est faire des maths, et c'est aussi un moyen de garder le contrôle. Le contrôle, c'est un vrai sujet chez vous, j'ai l'impression,
4: non,
3: ou pas ?
4: Je pense que c'est pas un hasard si j'ai fait de la philo. C'est parce que, aussi, bien sûr, on a parlé de mon professeur qui m'a donné ce goût. Mais il y avait aussi un sentiment assez jouissif, mais qui est très personnel, c'est qu'avec la philo, j'avais l'impression d'embrasser la totalité de la réalité, qu'on pouvait avoir un point de vue sur tout, un point de vue très rigoureux, et maîtriser d'une certaine façon les phénomènes qui nous entouraient. Donc il y a eu cette... Et en plus, décortiquer les psychologies, les façons de raisonner, donc j'avais l'impression...
3: Et c'est un leurre.
4: C'est un leurre, parce que bien sûr qu'on ne contrôle absolument rien, et plus on rentre dans la philo, plus c'est complexe, et on se dit, mon Dieu, mais finalement, je n'embrasse absolument rien. Mais en tout cas, ça m'a... Peu importe, l'illusion était fructueuse parce que ça m'a permis de me lancer à bras le corps.
3: Et donc, vous en êtes où avec le contrôle aujourd'hui ?
4: Oh non, ça, je suis pas guérie. Ça, c'est un...
3: Mais ça vient d'où ?
4: Je pense qu'il y a un atavisme. Je pense que, et je vois même à travers mes filles. Il y a une de mes filles qui me ressemble beaucoup là-dessus. Ma mère est très comme ça, etc.
3: Donc, votre grand-père est très contrôlant aussi.
4: Bien sûr, évidemment. Ah ouais. Donc,
3: psychotique du contrôle.
4: Paternel, maternel. Comment voulez-vous que je m'en sorte? Et puis, mais je ne crois, alors, ça peut être très problématique, bien sûr, l'excès de contrôle. Mais c'est aussi ce qui permet, de réussir, d'aller jusqu'au bout dans certaines disciplines, de vouloir maîtriser, même si c'est une illusion, encore une fois, mais de
3: c'est le contrôle et la volonté qui aide d'aller jusqu'au bout.
4: Oui, vous avez raison, c'est la volonté, mais la volonté de contrôle est un plaisir. Et puis, il y a un plaisir au contrôle.
3: Un plaisir,
4: Ouais, il y a un plaisir d'ordre, il y a un plaisir de maîtrise.
3: C'est bien rangé chez vous.
4: Ah là là, c'est

0: vous êtes toujours très maniaque.
1: Ça veut dire quoi?
0: C'est très rangé dans votre tête et c'est rangé dans la vie, mais est-ce que ça rend malheureux le contrôle aussi ou pas?
1: Bah, écoutez, moi, ça me rend heureuse. Ouais. L'ordre me rend heureuse. Si j'ai mon appartement, c'est vraiment très intéressant ce que je raconte ce matin à la radio.
0: Mais
1: si je ne range pas mon appart, je n'ai pas mon esprit suffisamment clair pour travailler. Donc, c'est pas possible.
0: D'accord.
1: Il y a des, j'ai 47 ans, j'ai commencé à voir ma psychiatre vers 21 ans. Donc, vous voyez, ça fait quand même, je ne suis pas guérie, c'est incurable.
0: Le contrôle, c'est quelque chose que vous revendiquez. C'est une manière de contrôler le contrôle, encore une fois,
1: mais
0: en le revendiquant.
1: C'est utile dans la philo, parce que ordonner, si vous voulez, pour moi, la philo, c'est presque du ménage intellectuel. On fait le ménage dans sa tête. On se dit à partir de quoi je pense, pourquoi je pense ceci, comment je définis ce que je suis en train de, le sujet sur lequel je suis en train de parler. Donc, c'est du contrôle, c'est de la clarté. Parce que le contrôle, il y a un petit côté pathologique, mais c'est de la clarté, c'est de la lucidité, c'est dire les choses le plus clairement possible.
0: Voilà,
1: et
0: ça
1: donc, c'est très ordonné.
0: Ça amène à être clair avec ses idées, clair avec ses lecteurs, clair avec soi-même, mais le contrôle est un leurre, on est d'accord ou pas?
1: Pour lâcher. Non, c'est quand même pas un leurre, heureusement qu'on contrôle des choses.
0: Pas tout contrôler, c'est ce que je veux dire.
1: Non, on peut pas tout contrôler, bien sûr que non, mais en tout cas, il faut bien contrôler des choses.
0: Et lâcher prise, vous faites comment pour lâcher prise? C'est quoi lâcher prise, ce mot?
1: Lâcher prise, qu'on entend souvent. Vous savez, lâcher prise, et d'ailleurs, je sais pas, lâcher prise, c'est difficile. Je cherche.
0: Vous n'êtes pas du genre à lâcher.
1: Ah ouais. Non, et même les sports, on en parlait, puisque vous êtes cavalier, même les sports que j'aime sont des sports. Alors, vous allez me dire, on contrôle pas un cheval, mais enfin, c'est un sport quand même de maîtrise. Il y a un plaisir aussi
0: on
1: à tenir les rênes. Voilà, voilà. Donc, c'est pas un hasard. Donc, lâcher prise n'est pas un plaisir du tout pour moi. Attendez. Il y a des moments intimes, on lâche prise, évidemment. Je suis pas non plus la psychorigide du coin. Il y a des moments intimes où quand on est avec quelqu'un, on lâche prise complètement, bien sûr. Mais ça va plutôt être dans les sentiments amoureux. Mais dans ma vie professionnelle, dans ma vie de mère, non, je ne lâche pas.
0: Et dans votre vie amicale, ça a pu vous jouer des tours?
1: Ah non,
0: on a pu me reprocher.
1: Lâche prise complètement.
0: On
1: là,
0: a plus... Non,
1: rien du tout.
0: D'accord.
1: Non.
0: Donc ce côté comme ça, un peu Hitchcockien, n'était pas complètement. Il est travaillé là-dessus avec cette. Il a à voir avec ce contrôle. Je suis pas le premier à vous le dire que vous avez un côté Hitchcockien.
1: Ah si, vous êtes le premier.
0: Ah bon,
1: je vois même pas comment.
0: D'accord, bah vous réfléchirez, vous regarderez deux, trois
1: films. D'accord, ok, c'est bien, c'est une psychanalyse gratos.
0: Vous viendrez reparler. Et alors, ce qui est marrant, c'est que le contrôle, justement, on pense qu'il va être lâché un petit peu dans ce livre, Pensée distinguée, merveilleux livre, je le redis, j'ai beaucoup aimé, c'est un livre de philo-fiction, on peut dire ça comme ça.
1: Oui, c'est un roman épistolaire, parce que je voulais que ce soit très facile et très simple d'accès pour le lecteur, qu'il puisse piocher, au gré d'une lettre, un thème qui l'intéresse, et avoir tout de suite les distinctions utiles pour débattre de ce thème.
0: Alors, on se dit qu'on peut choisir, qu'on va prendre le thème en fonction de qui nous intéresse dans le sommaire et tout, mais moi j'aime bien j'ai lu d'une traite et franchement on s'ennuie jamais. Vous vous dédoublez à travers ces deux personnages que vous mettez en scène avec la personne qui ne vous jouez, enfin, en tout cas Julia est signée de celle qui ne maîtrise pas, l'apprenti philosophe qui veut essayer de bien faire, qui veut essayer de comprendre ce monde face au personnage de Delphine. Vous avez choisi, vous, de mettre votre nom à celle qui ne contrôle pas encore justement son savoir et sa connaissance.
1: Oui,
0: c'est intéressant.
1: Quoi,
0: vous, la pro du contrôle, vous devez poser votre nom.
1: En fait, je réalise que, regardez, cette émission, je suis venue, je contrôle rien, je l'ai pas écouté votre émission, je suis confuse, on se connaît pas, etc.
0: Ouais.
1: Donc, vous voyez, c'est une forme de lâcher prise, donc je suis quand même un peu caricaturale, je joue un peu de moi-même sur cette psychologie très contrôlante. Mais oui, dans le livre, pourquoi je me suis donné ce rôle-là de celle qui veut apprendre? Parce que moi-même, j'ai des difficultés à trouver sur certaines situations les mots exacts, et donc je me dis toujours que quand on part d'une situation très personnelle, très intime, c'est là qu'on touche le plus grand nombre. Et on est tous à se demander, tiens, ou à se dire, tiens, j'aurais dû avoir plus de répartie sur cette discussion-là, j'aurais dû sortir tel mot, j'aurais dû avoir cette réflexion-là. On est tous dans
0: l'esprit d'escalier.
1: L'esprit d'escalier.
0: Mais surtout, le point de départ du livre, c'est vraiment Julia qui souffre de ne pas savoir parler avec précision.
1: Bah, c'est exactement ce que je vous dis.
0: Dans les conflits, voilà. Non, mais parce que dans les conflits, c'est pas savoir parler avec précision. Dans la vie, mais aussi dans les conflits.
1: Non, c'est trop fort. C'est dans les débats actuels.
0: Dans les débats actuels qui virent vite au conflit, pardon.
1: Alors, malheureusement, ça dérive en conflit, en combat. Mais en tout cas, c'est pas des situations ou une discussion conflictuelle entre les deux personnes. Mais c'est vraiment comment débattre, comment avoir les mots justes quand on parle d'euthanasie, quand on parle de neutralité, quand on parle de tous les thèmes que vous êtes de pouvoir, etc. Comment, c'est encore une fois, il n'y a aucune opinion défendue dans texte. Il n'y a aucune thèse défendue, donc je ne veux rien contrôler sur, évidemment, la pensée des gens, mais je donne les outils, et je trouve que c'est le rôle aussi d'un philosophe dans la cité de dire bah, tout ce que la philosophie m'a légué, des outils conceptuels, des petites armes très pratiques, intellectuelles, je les donne dans un condensé, dans ce livre-là qui condense toutes les distinctions les plus utiles.
0: Ce que vous donnez, c'est surtout juste des clés et de rappeler l'origine simplement du sens des mots qu'on est en train de perdre avec une mort progressive, lente agonie du langage,
1: oui,
0: qui est de plus en plus désarmée, au profit de certains mots valises. On estime que même la conversation se perd, les études le prouvent. Exactement. On ne converse plus. Tout ça amène à une atrophie du langage, une atrophie du cerveau.
1: Je voulais pas m'en tenir à ce constat.
0: Mais il est réel, ce constat.
1: Il est réel et tout le monde le partage. Donc, mais sauf que je voulais, justement, je suis un peu sur l'étape d'après, c'est de me dire, ok, on le constate, qu'est-ce qu'on fait? C'est quoi le remède? Eh bien, c'est donner aux gens le plus de mots possible, les mots les plus justes et les plus appropriés. Donc voilà pourquoi j'ai fait ce bouquin. C'est vraiment parti de ce désir-là.
0: Pour sauver l'humanité.
1: Enfin non.
0: Pour sauver la planète, pour sauver le monde.
1: Là, c'est pas, là, faut pas
0: chialer. Mais non, je l'ai fait marcher, vraiment lâcher prise, je vous le promets. L'émotion est là. Alors c'est marrant parce qu'on peut distinguer, et c'est très important, là on est sérieux 2 minutes, entre l'émotion et la raison. Allez-y, hein, faites la différence entre l'émotion et la raison. Le plaisir et la joie, l'évidence et la vérité, ou encore un de mes préférés, la moralisation et la morale.
1: Ah oui, ça c'est vraiment tellement l'époque. La moralisation, c'est quoi en gros? C'est la bien-pensance, c'est le politiquement correct, ce sont les bons sentiments, et c'est aussi c'est un avis, ce qui n'est pas du tout une analyse, c'est une opinion. C'est pas, qui n'est pas du tout une réflexion. La réflexion morale, c'est une discipline à part entière. Quand vous commencez des études de philo, vous avez une branche de philosophie morale. Il y a des spécialistes de philosophie morale. Mais réfléchir de manière morale, ça suppose une technicité, ça suppose des outils, dont ceux que je donne dans le livre, qui s'apprend. Donc la réflexion morale, si vous voulez, c'est l'opposé de la moralisation, qui est l'esprit de facilité et qui fait de la moindre opinion une soi-disant réflexion.
0: Je vais mêler une vie de Julia de Funès dans un instant.

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5: On est dans une société de la peur. Il faut beaucoup de courage pour pouvoir s'imposer et dire réellement ce qu'on pense.
6: Mais regardez, moi, je suis pas tout à fait d'accord avec vous, parce que sur les réseaux sociaux, et d'ailleurs, ça confirme ma thèse sur l'identité, ouais. Les gens se lâchent, parlent à partir d'eux-mêmes. Quand ils ont leur identité affichée, leur nom, je veux dire...
5: Caché.
6: Quand ils ont un pseudo, alors là, l'authenticité part. Et ça confirme bien que l'idée que l'identité peut étouffer l'authenticité. Mais quand vous vous appelez Goldorak 42, eh bien alors là vous vous lâchez et le message il est très authentique. La haine ressort, le ressentiment ressort, la jalousie ressort. Donc sur les réseaux il y a une forme de brutalité même, mais qui est liée à une forme d'authenticité. Les gens disent exactement ce qu'ils ressentent, mais quand l'identité est cachée.
5: Quand l'identité est cachée, et ça c'est, et pour vous ça c'est positif ou c'est négatif?
6: C'est
5: déluge de MERDE qu'on entend sur les réseaux sociaux. Vous, par exemple, sur les réseaux sociaux, vous en prenez plein la poire, non?
6: Oui, bien sûr, mais malheureusement, j'en prends plein la poire sur ce que je suis et pas du tout sur mes arguments. Donc c'est souvent de la disqualification, c'est très rarement, même quasiment jamais de l'argumentation. C'est de l'insulte, c'est pas de l'argument. C'est de l'outrance et c'est pas de l'argumentation. Donc c'est très difficile de contrer ça. Et après, on finit par ne plus lire et on s'en désintéresse complètement et ça finit par passer au-dessus parce que on sent que c'est pas du tout sur le fond. Si
5: c'est pas tout le monde qui justement a la force de passer outre les commentaires négatifs. Il y a beaucoup de gens qui comment.
6: Attendez, moi c'est quand même gentillet. Moi, la haine sur les réseaux sociaux, ça va. Je suis pas. Y en a qui ont bouillé un pire. Hein. Donc
5: pourquoi?
6: Moi c'est gentillet. Moi, ce sont des coachs à la limite. Pardonnez-moi qui m'insultent, des coachs en bien-être, des révélateurs de potentiel. Enfin, c'est pas très grave.
5: Parce que vous avez attaqué le développement personnel,
6: hein, oui.
5: et pas qu'un peu. C'est pour ça que je revenais à cette distinction en fait entre le travail sur soi et l'effort sur soi-même. Donc vous avez cassé un peu le business.
6: Pas cassé le business.
5: Développement personnel.
6: Non, j'ai dit
5: vous
6: pas
5: le
6: du tout.
5: Ou pas d'ailleurs.
6: Jamais, mais je suis pas allée assez fort, bien sûr, sur le développement personnel. J'ai pas cassé le développement personnel.
5: Si quand même, vous avez dit que
6: non, c'est pas une démarche philosophique. Ça, c'est une rhétorique de journaliste. Je n'ai pas cassé le phénomène du développement personnel. J'ai voulu en faire la généalogie. C'est ça un travail philosophique. Pourquoi cet engouement pour le développement personnel? Sur quel ressort psychologique il appuie? Quels sont les trucs et astuces du développement personnel? Et est-ce que au fond, ça libère les individus? Est-ce qu'au contraire, c'est pas dépersonnalisant? Est-ce que c'est pas liberticide? Est-ce que c'est pas culpabilisant?
5: Si ça s'appelle casser le business.
6: Non, mais la volonté n'est pas de casser le business. La volonté philosophique est d'éclairer un phénomène dans lequel... Les gens tombent, et à juste titre, parce que je comprends très très bien la demande pour le développement personnel, mais je critique radicalement l'offre parce qu'elle n'est pas à la hauteur de la demande. Donc il n'y a pas de volonté polémique, de volonté de casser. C'est faire la généalogie d'un phénomène social. On m'a fait le même reproche avec le paddle. J'ai écrit un texte il y a quelques semaines sur le paddle. Vous cassez le paddle, mais pas du tout. J'essaye de révéler cet engouement fort pour le paddle.
5: Vous avez fait la parenthèse entre la paresse de la société de facilité.
6: C'est plus facile d'accès. Donc d'où lui vient un certain succès? C'est pas, je joue au paddle avec mes filles. C'est pas un problème. Mais dès qu'on veut expliquer un phénomène.
5: Vous jouez pas au paddle avec vos filles.
6: Si, je joue au paddle avec mes filles. Et je me fais déglinguer d'ailleurs. Donc si, je joue au paddle avec mes filles. Et c'est pas parce que je suis incapable de jouer au tennis. Parce que c'est beaucoup plus facile, parce que je m'amuse tout de suite. Mais le fait de dire ça, je vois pas en quoi ça casse le paddle. Ça veut pas dire qu'il n'y a pas des pros de paddle.
5: Ça a été très repris et vous êtes fait insulter pour avoir dit ça. Dans quel monde on vit quand on se fait insulter pour avoir dit ça?
6: Parce que dès que vous faites preuve d'esprit critique, qui a pour but la libération des esprits, qui a pour but de mettre un peu de distance, qui a pour but de comprendre un phénomène dans lequel on est enlisé, dès que vous faites preuve d'un peu d'esprit critique aujourd'hui, on considère que c'est de la critique, que c'est de la polémique et qu'on veut casser le phénomène. Mais non, l'esprit critique, c'est pas la critique. La critique, elle a pour but sa propre finalité, elle est complètement stérile, elle peut aboutir à une polémique complètement stérile, alors que l'esprit critique n'est pas à lui-même sa propre finalité.
5: D'où la différence que vous faites, et j'y reviens, je vais y arriver, entre le travail sur soi et l'effort sur soi-même.
6: Voilà, exactement.
5: C'est pas la même chose, c'est la synthèse de tout ce qu'on vient de se dire. Alors expliquez-nous.
6: Enfin, c'est pas la synthèse de ce qu'on vient de se dire, mais souvent en développement personnel, il va falloir travailler sur soi.
5: Voilà.
6: Et le travail sur soi, c'est une contrainte, c'est presque contre nature, si vous voulez. C'est une torsion de soi-même. L'effort, c'est un prolongement de soi-même. Il perpétue, il libère nos capacités. Quand on est dans un effort, ça peut être une contrainte, bien sûr, et les deux notions se retrouvent par la notion commune de contrainte. Mais dans l'effort, on va développer des potentialités. Dans le travail sur soi, parfois, on a l'impression qu'on essaye de contraindre et d'aboutir à une autre nature. Donc, pour moi, l'effort sur soi libère, le travail sur soi tord ou contraint très fortement la plupart du temps.
5: Et limite aussi. Alors, on peut, pour faire la paix, Julia, être d'accord ensemble pour recommander à tout le monde de relire Marc Aurel, Penser pour soi-même.
6: On va être d'accord pour pas être d'accord tous les deux. Parce que je vais pas dire de ne pas lire Marc Aurel mais la philosophie stoïcienne, si vous voulez, elle est très difficile. Non pas d'accès, mais d'atteinte. Parce que quand vous lisez le soir, je me souviens en ayant mes filles, surtout pense le soir que ton enfant peut mourir le lendemain, etc. Comme ça, tu t'habitues à la mort. Non, tu t'habitues pas du tout à la mort et tu ne peux pas imaginer ça une seule seconde. Donc pour moi, c'est une philosophie. Inaccessible, si vous voulez. Je suis beaucoup trop faible pour être stoïcienne. Et c'est une philosophie du contrôle, vous voyez.
5: Vous accordez une place importante à ce sujet, vaste sujet, l'amour aujourd'hui, avec page 174, notamment cette distinction entre la jalousie et l'amour, ou encore dans la continuité, la fidélité et l'exclusivité. Vous dites que la jalousie, c'est important en amour.
6: Non.
5: Ou j'ai mal compris.
6: Vous avez mal compris. J'ai pas dit ça.
5: Vous avez dit quoi, vous?
6: Mais non.
5: J'ai cru voir entre les lignes une apologie de la jalousie, en disant, voilà, c'est sain d'être jaloux, c'est pas grave.
6: Non, mais non. Alors là, c'est formidable. Quand on écrit un livre, on ne sait absolument pas comment le lecteur l'interprète, et parfois, c'est à l'opposé. Non, pas du tout, mais je trouvais qu'il y avait une idée absolument géniale, d'ailleurs, chez Proust, ne pensant pas l'amour et la jalousie, justement, mais disant, c'est quand on ressent de la jalousie qu'on finit par être amoureux, quand vous sentez que l'autre vous échappe, c'est là que tout d'un coup le sentiment amoureux émerge. Mais la jalousie se fonde sur des sentiments de peur, d'exclusivité. C'est une clôture, on veut posséder l'autre. L'amour sur des sentiments d'attachement qui donnent de la force. Donc ça n'est pas du tout la même source de sentiments. Donc non, pas du tout.
5: Mais ce que vous rappelez, en tout cas par exemple dans la continuité, la fidélité et l'exclusivité, ça c'est intéressant.
6: Ça, les hommes adorent.
5: Les hommes adorent, pourquoi? C'est-à-dire, ça y est, j'ai été essentialisé.
6: Qu'elle sorte.
5: Je suis essentialisée. Voilà, pourquoi les hommes adorent?
6: Non, mais tout le monde aime bien. Mais c'est quand même curieux qu'on ait su. Non, je plaisante. Mais c'est curieux qu'on rapproche ces deux notions, exclusivité et fidélité, dans l'amour, alors qu'on ne les rapproche pas du tout dans l'amitié. On peut être fidèle à un ami tout en ayant plusieurs amis. Mais quand on est fidèle à son mari ou à sa femme, évidemment, il est supposé qu'on n'ait qu'un mari ou qu'une femme. Donc, je crois qu'on peut être très fidèle. Encore une fois, la fidélité, c'est vraiment un sentiment qui ouvre, qui est constant. L'exclusivité, c'est une clôture, vous voyez. Alors la fidélité, c'est une constante.
5: Sauf que vous, ce que vous précisez, c'est que la fidélité marche à partir du moment où c'est un choix. C'est un choix répété. Oui. Et que c'est lié à la volonté. Et qu'à partir du moment où il est conscientisé, ce choix, il devient très beau. Et vous le revendiquez
6: absolument.
5: Là, j'ai bien compris quand même.
6: Ouais, vous avez raison.
5: Ah, okay.
6: Non, mais je ne valorise pas ni la fidélité ni l'exclusivité. Encore une fois, il ne s'agit pas de défendre chacun fait comme il peut dans la vie.
5: Vous expliquez.
6: Mais j'explique. Voilà la différence des deux notions. Et effectivement, la fidélité. Alors, je ne dis pas que c'est forcément le fruit d'une volonté.
5: C'est un choix.
6: C'est un choix, mais qui n'est pas forcément issu de la rationalité, parce que si on choisit par rationalité de rester avec son mari ou rester avec sa femme,
5: c'est un choix libre que vous dites.
6: C'est un peu tristounet, voilà.
5: C'est un choix libre.
6: C'est un choix aussi qui peut avoir comme moteur l'émotion, le plaisir, le désir, etc. Donc c'est pas forcément un choix dans l'idée de choix. Il y a l'idée de rationalité, de contrôle justement. Mais on peut être fidèle sans contrôler, sans délibérer, sans choisir véritablement d'être fidèle. C'est qu'on a juste envie d'être avec la personne et de se retrouver à nouveau avec la personne.
5: Merci beaucoup.
6: Merci
5: Julia de Funès d'avoir été avec moi. Retrouvez l'intégralité de Mille et une vies sur l'application RTL et toutes les plateformes partenaires. Et on se retrouve demain avec la fondatrice de Bloom, Claire Nouvian. Un sacré, sacré caractère. 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
2: Bonsoir à tous. Plus de 1200 morts supplémentaires dues à la deuxième canicule. Un nouveau bilan qui porte à 7300 le nombre de décès imputables aux chaleurs depuis le printemps. Alors Hortense Crépin, où la surmortalité a-t-elle été la plus importante au mois de juillet ?
7: Alors pour juillet, c'est la région Pays de la Loire qui a été la plus touchée par ces décès supplémentaires devant l'Auvergne-Rhône-Alpes, la Bretagne et l'Île-de-France. Seule la Corse est épargnée car il y a fait moins chaud. La moitié de ces décès ont eu lieu à l'hôpital et plus d'un quart directement à domicile. Mais attention, ces morts ne sont pas encore avec certitude attribuées à la vague de chaleur. Un bilan définitif sera publié en octobre. D'ailleurs, ces chiffres pourraient bien s'alourdir, notamment car ils ne prennent pas encore en compte tous les décès enregistrés sur l'été. Certaines personnes pourraient mourir d'ici plusieurs semaines des suites de pathologies contractées à cause des vagues de chaleur.
2: Hortense Crépin, 25 cas de chikungunya transmis par le moustique tigre ont été détectés en métropole. Il s'agit de cas autochtones. Le virus a donc été contracté en France. L'insecte est aussi vecteur du virus de la dengue. 4 cas de dengue ont été recensés dans le Tarn, la Gironde et l'Hérault. Dans les Landes, les dernières personnes évacuées à la suite de l'incendie de Luglon ont pu regagner leur domicile. 350 habitants étaient concernés. 1700 hectares ont été ravagés par les flammes. Deux hommes en garde à vue ce soir après le meurtre de Sonia Bellina. Le corps de l'influenceuse a bien été identifié via des recherches ADN. Il avait été retrouvé à demi calciné dans une vigne à Saint-Gilles dans le Gard. L'avocat de la victime dénonce les commentaires haineux qui accompagnent désormais les photos toujours disponibles sur les réseaux sociaux de Sonia Bellina. Les familles des deux journalistes arrêtés au Togo fin juillet font part de leur très grande inquiétude. Gaël Mokaer et Sébastien Pérez Pezzani étaient partis tourner un épisode de l'émission Les Routes de l'Impossible diffusée sur France Télévisions. Reporters sans frontières a appelé à la libération immédiate des deux réalisateurs et de leurs fixeurs également retenus par les autorités de Lomé. En République démocratique du Congo, l'épidémie d'Ebola a tué plus de 2300 personnes et a affecté plus de 5000 autres. L'agence est de plus de 5000 malades, pardon. L'agence de santé de l'Union africaine alerte face à un virus qui progresse à une vitesse sans précédent. La météo pour demain, 5 départements restent concernés par un risque élevé de feux de forêt et seront donc en vigilance orange. Les Pyrénées-Orientales, l'Aude, l'Hérault, l'Allier et l'Essonne. Attention aux orages sur le massif central, les Alpes et la Méditerranée. Le ciel nuageux du sud-ouest aux frontières du nord-est. Sur un large quart nord-ouest, il y aura de belles éclaircies avec tout de même quelques averses près de la Manche. Les températures demain matin de 12 à 19 sur la moitié nord, de 15 à 25 sur la moitié sud. Dans l'après-midi, il fera 20 à Cherbourg, 22 à Lille et Brest, 25 à Paris et Rennes, 27 à Lyon et 30 à Marseille et 32 le maximum à Nice, à Nîmes. Le quintet se dispute en nocturne demain à Deauville. Dominique Cordier vous propose de jouer le 8, le 3, le 2, le 7, le 11 et le 16. Et l'outsider d'RTL, c'est le 6. RTL, il est 22h03 et vous retrouvez Caroline Dublanche pour Parlons-nous. Bonsoir Caroline.
8: Bonsoir ma chère Claire. On vous retrouvera à 23h. On compte sur vous. À tout à l'heure.
2: À tout à l'heure.

0: Bonsoir, ravi de vous retrouver pour 2h30 de direct à votre écoute sur RTL. Alors si vous avez besoin d'une oreille attentive, si vous vous sentez un peu perdu face à une situation affective, familiale ou professionnelle, appelez-moi au 09 69 39 10 11. On va pouvoir en parler tranquillement ensemble et avec la communauté des auditeurs qui sont là et qui donnent leur point de vue également par SMS au 74 900 code nuit, ainsi que sur Facebook RTL-parlons-nous. Eh bien, nous allons essayer de vous aider à débloquer une situation qui pour le moment vous paraît peut-être inextricable. 09 69 39 10 11, c'est le standard de Parlons-nous, où vous allez être chaleureusement accueillis comme tous les soirs par Paul et Margot sous le regard attentif et complice de Marc Bisset à la réalisation de l'émission. Bonsoir Sylvie.
1: Bonsoir Caroline.
0: Bonsoir.
1: Je suis très très contente de vous réentendre.
0: Ah,
1: vous
0: m'avez
1: beaucoup
0: merci.
1: Manqué cet été.
0: Oh bah c'est
1: voilà.
0: Gentil, c'est gentil de
1: je
0: me dire ça.
1: Tous les soirs et voilà.
0: Eh ben merci. Donc vous n'avez pas tardé à me rappeler. Vous avez bien
1: oui,
0: fait.
1: Oui oui. Bah écoutez, je vous appelle parce que je rencontre un gros problème affectif, c'est un gros problème familial.
0: Oui.
1: Concernant ma maman.
0: D'accord. Qu'est-ce qui se passe avec
1: ma sœur et moi, on est fâchés avec elle depuis trois mois.
0: Oui.
1: Ça fait trois mois là. Alors la raison pour laquelle ça s'est mal terminé. En fait, notre maman a toujours eu une très grande emprise sur nous trois d'ailleurs. Hein. Mon frère est fâché avec elle depuis pas mal d'années.
0: Oui.
1: Et ma sœur et moi, on va dire qu'on faisait avec. Mais c'était très très compliqué. Voilà, ça a toujours été conflictuel.
0: Oui, comment ça se manifestait cette emprise, enfin ces conflits? Elle était.
1: Elle était possessive.
0: Oui.
1: Très entière. Elle voulait, si vous voulez, elle mener la barque de tout le monde. Voilà, elle voulait tout.
0: Diriger un peu votre vie.
1: Ah oui, oui. Tout diriger, tout.
0: D'accord.
1: Voilà, bon, après moi, pourquoi j'ai... C'est vrai que ça fait longtemps que j'aurais dû peut-être faire, je sais pas si c'est bien ou pas, ce que j'ai fait là, parce que...
0: Qu'est-ce que vous avez fait d'ailleurs? Que s'est-il passé?
1: Alors,
0: il y a trois mois?
1: Donc, début juin,
0: oui.
1: Enfin non, au mois de mars, ça a commencé au mois de mars,
0: mm-hmm.
1: Elle nous a appris que son compagnon avait est atteint d'un cancer.
0: Oui.
1: Bon, en sachant ça, moi je lui dis, tu sais maman, il faudrait quand même que tu le fasses rentrer à l'hôpital, qu'il voit quelqu'un. Ah oui, je m'en occupe. Enfin bon, elle était assez... Elle n'aime pas trop que ce soit les autres qui donnent des conseils, voilà. Elle veut diriger elle.
0: Mm-hmm.
1: Bon, ce qui fait que ce monsieur a été hospitalisé début juin.
0: Oui.
1: Fin mai, excusez-moi.
0: Non, mais je vous en prie.
1: Fin mai.
0: Oui.
1: Bon, là, on lui a révélé effectivement qu'il avait un cancer. Suite à ça, ce monsieur a de la famille. Il a des sœurs.
0: Mm-hmm.
1: Et je lui ai dit à ma mère, il faudrait quand même que tu en parles à ses sœurs. Enfin, ah non, moi j'ai pas besoin de la famille. Non, c'est pas la peine. Et puis surtout, il veut pas. Après, on en discute un peu avec ma sœur, puis on dit quand même, c'est quand même aberrant, on peut pas laisser cet homme sans sa famille autour de lui, enfin, parce que nous, on se doutait bien que c'était pas son bon vouloir à lui. Hein. C'est ma mère qui était derrière, et ça, on en reste persuadé, quoi.
0: Mmh.
1: Et suite à ça, bon, ma sœur, elle a fait quelque chose que, de mon sens, moi, je n'aurais pas fait. Bon, elle a osé le faire. Elle a prévenu ses sœurs pour lui dire qu'il était... que leur frère était hospitalisé.
0: D'accord.
1: Ma mère, évidemment, elle est rentrée dans une colère noire. Elle nous a incendiés à toutes les deux. Mais que moi, je n'étais pas... Alors, pour le coup, je n'étais pas dans le coup. Mmh. C'était vraiment ma sœur qui a pris cette décision, que moi, je lui avais dit, je serais toi, je ne ferais pas. Bon, elle est majeure, elle a voulu le faire, elle l'a fait. Et de là, ma mère nous a incendiés au téléphone. Mais vraiment, je ne veux plus entendre parler de vous. Je vais quitter la ville où je suis. Enfin, voilà.
0: Mmh.
1: Qu'est-ce qui Sébastien. Eh ben depuis, voilà, elle m'a laissé. Entre-temps, elle a reparlé avec ma sœur. Ça a tenu 2 jours. Au bout de 2 jours, comme ça, hein, sans que ma sœur s'y attende, elle lui envoie une photo par téléphone, ma mère, lui montrant qu'elle est au cou de ses 3 belles-sœurs et en lui disant, voilà maintenant, j'ai trouvé ma famille. Donc, je suis désolée.
0: C'est énorme. Voilà. C'est énorme quand même de faire ça.
1: Alors, sachant...
0: Ouais, retournement de situation. Elle aurait pu dire d'ailleurs, finalement... Merci à toi. Au départ, j'étais fâchée, mais elle aurait. Oui, alors que là, c'était vraiment dire un pied de nez.
1: C'est ça. Alors, ma sœur, bon, là, évidemment.
0: C'est méchant. Il y a de l'agressivité dans ces méchants.
1: Ah oui, non, c'est vraiment. Moi, je l'ai bloquée aussi. Ouais. Et entre-temps, elle a eu mon ex-mari qui, lui, a pris des nouvelles de son mari, enfin, de son compagnon. On ne vit pas ensemble, hein. Il est à 200 km de chez moi, mais bon.
0: Oui.
1: Ça, je veux dire, pourquoi pas, il l'a appelé, après tout, il lui a rien fait, quoi. Et il lui donne, alors évidemment, c'est elle qui donne les nouvelles. Mm. Voilà, elle a décroché son téléphone, et elle lui dit, elle lui dit ce qu'il en est, quoi. Puis elle lui dit, tu sais, tu peux dire à Sylvie qu'elle m'appelle, moi je lui en veux de rien. Hein. J'ai regardé mon ex-mari, je lui ai dit, mais c'est pas vrai.
0: Mais c'est pas vrai. Il souffle le chaud et le froid en permanence.
1: Voilà. Ça a été comme ça toute notre vie depuis petite. Ouais. Ça a toujours été comme ça.
0: Oui, c'est très perturbant parce qu'en fait, on ne sait jamais sur quel pied danser. C'est ça. On doute, ça finit par faire douter de.
1: Alors moi, si vous voulez.
0: C'est un peu pervers, hein, comme fonctionne.
1: De toute façon, c'est de ma mère que je parle. Hein. Ça me fait mal de parler comme ça, mais malheureusement, elle a toujours été comme ça. Mmh. Toujours, si vous saviez, on est passé par des moments très très compliqués. Mon frère et ma sœur et moi, quoi. Hein.
0: Oui.
1: Mais ma mère, je l'ai toujours pardonnée jusqu'à présent parce qu'elle a eu un mariage forcé à l'âge de 15 ans. Bon.
0: Ah bon ?
1: Voilà, elle m'a eu, elle avait 15 ans. Je me dis.
0: Mais comment c'est un mariage forcé ? C'est parce qu'elle était enceinte de vous que sa famille l'a obligée à se marier ?
1: Non, elle est tombée enceinte. Oui. En fait, on lui a trouvé un mari. Voilà, c'était. C'était pas en France.
0: C'était pas en France, d'accord.
1: Non, c'était en Italie, voilà.
0: Oui.
1: On lui a trouvé un mari et à 15 ans, son père lui a dit, il l'a marié à cet homme.
0: Oui, qui était plus âgé.
1: Non, je ne sais même pas quel âge il a. Il doit avoir 80. Non, je crois que
0: c'est votre père, donc.
1: Oui, mais moi
0: Vous le voyez plus.
1: Je l'ai vu une fois, quoi.
0: Ah, parce qu'ils se sont séparés.
1: Ils se sont séparés en 67. Je crois qu'ils se sont séparés en 71. Non, 73 peut-être.
0: Donc votre sœur et votre frère ne sont pas du même père.
1: Mon frère, oui.
0: Votre frère, oui.
1: Ma sœur, non.
0: Donc, et c'est votre mère qui est partie ?
1: Oui, c'est elle qui est partie.
0: Oui. Voilà, c'est bien qu'elle a trouvé la force de.
1: Ah, là, c'est nous le dire. Ça, je peux vous dire qu'on a entendu toute notre enfance et notre adolescence.
0: Qu'est-ce que vous avez entendu?
1: Encore jusqu'à pas longtemps.
0: Qu'est-ce que vous avez entendu? Qu'est-ce qu'elle
1: Tout ce qu'elle a fait pour nous, qu'on n'a pas conscience de la mère qu'on a eue. Enfin.
0: Parce qu'elle a fait pour elle aussi avant tout, ce qui est très bien d'ailleurs, c'est de ne pas rester avec un mari qu'elle n'avait pas choisi.
1: Il l'a battu,
0: en plus.
1: C'est compliqué, quoi. Hein. Mm. Mais bon, voilà. Alors
0: donc
1: moi,
0: vous portez un peu tout ça, parce que vous êtes la première.
1: Mais, en fait, parlez à ma sœur. Oui. Ma sœur vous dit que sa mère, c'est moi, c'est pas ma mère.
0: Ah oui.
1: Tout ce qu'elle a appris dans son enfance, elle m'a dit c'était toujours toi, Sylvie. Maman, elle n'était jamais là.
0: Vous avez combien d'écart avec votre sœur ?
1: 5 ans.
0: Oui, c'est pas si. Beaucoup, mais vous étiez très protectrice avec votre sœur.
1: Oui, non, mais je faisais. Enfin, j'étais la petite.
0: Maman.
1: Comment dire, la petite maman à la maison, quoi. Hein, c'est moi qui. À l'âge de 11 ans, c'est moi qui disais ce qu'il fallait acheter dans les placards pour l'alimentation. Enfin, c'est tout moi qui prenais en main, quoi.
0: Oui, donc elle avait votre mère à ce moment-là avait une vingtaine d'années. Enfin, quand votre sœur est née, si vous aviez 5 ans.
1: Oui, ouais, ma sœur est née en 72, oui.
0: Ouais. Oui, alors elle était évidemment.
1: Alors
0: à 15
1: je
0: l'enlève
1: pas. Là, pour le coup, nous on a de très bons souvenirs de ma mère jusqu'à C'est 23 ans à peu près. Après, c'est parti. Après, elle a connu... Enfin, c'est compliqué. Après, elle a connu quelqu'un de beaucoup, beaucoup plus âgé qu'elle, qui avait 32 ans de plus. Et puis là, ça a été... pour nous, ça a été... La descente un peu aux enfers, quoi.
0: Pourquoi cet homme était dur
1: non,
0: avec vous?
1: Non. Bah, non lui, c'est, d'ailleurs, c'est mon papa, puisqu'il m'a adopté.
0: Ah,
1: hein.
0: Oui.
1: Bon, maintenant, il est décédé, évidemment, hein, puisque il avait 32 ans de plus.
0: Oui, mais il était gentil avec vous.
1: Ah,
0: était...
1: très, très gentil. Oui. Ah, oui.
0: Et avec votre mère?
1: Avec ma mère aussi.
0: Alors, pourquoi elle est... ça a été la descente aux enfers?
1: C'était une personne qui était... C'était une personne qui était assez connue.
0: Mmh.
1: Enfin, je dirais même connue.
0: Mmh.
1: Et elle a pris le pouvoir lui a un peu monté à la tête à elle, voilà. Donc c'était les voyages, c'était les réunions avec lui, c'était enfin voilà quoi.
0: Mais c'est-à-dire que vous étiez délaissée, vous?
1: Ah oui, oui.
0: D'accord. Ouais. Donc elle a pas eu finalement, vous dites évidemment c'est. Un début de dans l'ado, elle a pas eu d'adolescence, mariée à 15 ans.
1: Non, elle n'en a pas eu. Mais
0: elle a eu après une vie finalement qui a été aussi agréable. Vous me parlez de celui que vous appelez votre père. Qui,
1: ouais, c'est vrai.
0: Elle a eu une vie plutôt agréable avec cet homme-là qui était gentil, qui prenait soin d'elle, avec qui elle sortait beaucoup. Bon, donc elle a ça.
1: Elle a fait le tour du monde. Enfin, je veux dire vraiment, elle a fait des voyages. De très beaux voyages, et qui c'est qui s'occupait de mon frère et ma sœur, c'était moi. Hein.
0: D'accord.
1: Pendant les 10-15 jours qu'elle partait,
0: oui.
1: Bah...
0: Oui.
1: Mais lui, je le tiens pas, mon père, que j'appelle mon papa, je le tiens pas responsable, parce que
0: oui.
1: Lui, bon, c'était quelqu'un de marié, hein. Bon, ils sont restés plus de 30 ans ensemble, avec ma mère, hein.
0: Oui. Tout en étant, lui, poursuivant son mariage.
1: Après, sa dame est décédée, à mon papa. Donc là, ils se sont mariés. Et
0: d'accord.
1: Ils ont fini une dizaine d'années ensemble.
0: Oui.
1: Et les 20 premières années, ils se voyaient tous les jours, hein, mais
0: oui.
1: Voilà.
0: Et à quel âge aujourd'hui votre mère?
1: Elle a 76 ans, au mois
0: d'accord.
1: De mars.
0: Elle est bon pied, bon œil, d'après ce que j'entends.
1: Ah oui.
0: Oui, hein, c'est oui. Ça, elle n'a rien perdu.
1: Alors,
0: de son tempérament.
1: Avez-vous écouté, elle a tous les maux de la terre. Mmh. Quand je lui demande si elle a vu le docteur, ah oui, mais il faut que je l'appelle. Alors je lui dis, tu l'as appelé? Oui, il m'a donné des examens à faire. T'as appelé pour les examens? Ah ben non, il faut que j'appelle demain. Enfin, voilà.
0: Mais vous aussi, vous continuez, j'entends, ce rôle-là. Vous intervenez beaucoup dans sa vie.
1: Ah ben là, c'est fini maintenant, depuis...
0: Ben c'est peut-être bien.
1: Présent,
0: c'est
1: oui.
0: Peut-être bien. Non, mais j'entends, y compris d'ailleurs quand vous m'avez parlé de l'histoire de son compagnon, en disant, il faudrait peut-être... Enfin, ce qui peut s'entendre, hein, que la famille de ce monsieur soit prévenue. Mais après tout, ce monsieur, je ne sais pas quel âge il a, lui...
1: Oh, il est, alors là, je vais vous dire, il est... comment dire? Il est manipulé, malheureusement.
0: Oui, mais enfin, c'est son problème, hein.
1: Ouais, mais bon.
0: Oui, mais vous lui passez, enfin,
1: non,
0: hormis
1: avez...
0: s'il a perdu ses facultés cognitives et qu'il n'est plus en état. Mais après tout, c'est leur relation de couple, ça les regarde, hein.
1: Alors là, vous avez raison. Bon, c'est pour ça que j'aurais pas fait ce que ma sœur a fait. Bon,
0: ben non, moi je suis d'accord.
1: Fait...
0: Là, pour le coup,
1: voilà.
0: Bon, elle a fait. Il s'agit pas de revenir là-dessus. Mais ce monsieur. Par rapport à sa famille, bah c'était à lui dans en plus le contexte où vous savez, il peut être dominé par votre mère, mais parfois il y a des moments comme ça. Et là, en l'occurrence, c'est de sa santé qu'il s'agit, de sa vie à lui qu'il s'agit. Et là, il pourrait un peu taper du poing sur la table en disant bon, non, mais en disant après tout, moi c'est important, je veux voir mes sœurs. Oui, mais s'il ne le fait pas,
1: vous avez raison,
0: tant pis.
1: Vous avez raison.
0: Et vous voyez, c'est-à-dire que c'est à lui aussi de se manifester. S'il ne le fait pas, bah écoutez, ça le regarde.
1: Non, je suis d'accord avec vous. C'est pour ça que ma sœur, je dis qu'elle aurait jamais dû faire ça. Bon,
0: c'est une façon aussi.
1: Voilà.
0: Elle l'a fait,
1: bon,
0: mais on voit comment tout est très lié un peu. Vous voyez, même quand votre mère qui est toujours en train de se plaindre, il faut venir, il faut que tu fasses ci, il faut que tu fasses ça. Elle est à même de pouvoir, elle, décider de faire les choses. Et elle aime bien, d'ailleurs, décider pour les autres. Et
1: oui, mais alors parfois, alors si
0: la
1: je ne dis rien,
0: faire.
1: Elle va me téléphoner, puis elle va me dire, ma chérie, je t'appelle parce que tu es ma fille aînée. Hein. Toi, je sais que tu me conseilles bien. Qu'est-ce que tu penses que je devrais faire?
0: Oui, mais elle joue sur la corde sensible.
1: Voilà.
0: Il faut lui dire sur le même ton, dire écoute maman, un peu perfide, je te fais confiance, tu es parfaitement à même de prendre les bonnes décisions te concernant. Vous voyez, il faut un peu... Elle joue sur cette corde sensible où vous avez, vous, très tôt développé beaucoup d'altruisme, de maturité, où votre sœur vous le dit, sa maman, c'était vous et pas votre mère.
1: Ouais.
0: Donc, elle vous met aussi dans cette position-là, à certains moments, de voir la materner, tout en vous infantilisant sur plein d'autres points.
1: Je vais vous dire, Caroline, vous savez, c'est une situation que je vis depuis très très longtemps.
0: Mais oui, j'imagine.
1: M'en sortir. Bon, moi, je suis suivie depuis, ça va faire 3 ans maintenant, chez un psychiatre et un psychologue, que je vois, ou que j'ai par téléphone, un psychologue, parce que maintenant, oui, on se connaît bien. Et elle m'aide beaucoup à travailler, si vous voulez, j'ai eu du mal à sortir de cette emprise.
0: Et oui.
1: Vraiment, ça fait quoi? Ça fait peut-être un an. J'arrive tout doucement.
0: Mais oui.
1: Mais là, j'ai une peine immense.
0: Qu'est-ce qui vous fait de la peine?
1: Par rapport à ma mère. Le fait qu'on se parle plus, le fait... J'en souffre, mais j'ai pas envie de rappeler, parce que me dis...
0: Elle pourrait vous rappeler. Vous n'êtes pas responsable, en plus, vous.
1: C'est ce qu'elle m'a dit, ma psy.
0: Votre psy vous le dit? Oui, votre mère pourrait vous rappeler.
1: C'est ce qu'elle m'a dit.
0: D'ailleurs, elle a bien rappelé votre sœur.
1: Oui, elle avait rappelé ma sœur.
0: Rappelé votre sœur, bon...
1: Oui, pour lui faire l'affront après.
0: Oui, mais peu importe. Elle sait le faire.
1: Oui, c'est vrai.
0: Vous voyez, c'est toujours... la relation, elle n'est pas à sens unique.
1: Oui, mais alors, vous savez ce qu'elle dit? Elle dit qu'elle a 76 ans, que c'est peut-être les dernières années de sa vie.
0: Oui, bien sûr. Mais l'argument de la culpabilité, ça marche à tous les coups.
1: Ouais.
0: Écoutez, il se trouve, en l'occurrence, c'est pas votre mère à qui on a découvert un cancer. C'est son compagnon. Hein? Non, mais je me permets de vous dire cela parce que c'est triste pour ce monsieur. Mais enfin, bon, d'abord, il va être soigné, il va être suivi. Mais vous voyez, déjà, étant donné la culpabilité que vous éprouvez, vous imaginez si votre mère, pour le moment, et on touche du bois, elle est en forme. Hein, elle est en forme, elle n'a pas de pathologie. Bon, elle a 76 ans, elle est indépendante, elle a... Bon, donc finalement, mettez ce temps à profit où justement elle n'est pas dans une situation de vulnérabilité ou de dépendance liée à l'âge, pour vous, travailler ce lien comme vous le faites et prendre un peu d'autonomie parce que en fait vous y laissez vous votre vie un peu là. C'est-à-dire que je ne sais pas d'ailleurs ce qui vous a amené à consulter il y a 3 ans, puisque il y a 3 ans vous étiez encore en lien avec votre mère.
1: Oui, mais ça n'a jamais trop bien été.
0: Mais vous avez consulté pour cette raison-là, ou c'est parce que dans votre vie personnelle, ça n'allait plus du tout?
1: Non, c'est un peu. Enfin, j'ai eu pas mal de traumas et.
0: Oui.
1: Alors, c'est pour travailler un peu tout ça, quoi.
0: D'accord. Mais vous êtes, je trouve, beaucoup oublié dans l'histoire. Vous portez que tout le monde. Et on voit bien votre tristesse, là. Vous voyez, comme si vous vous sentiez responsable. Là, vous n'êtes absolument pas responsable. Votre mère, c'est malheureux, mais elle est peut-être moins triste que vous.
1: Je ne sais pas. Alors, il y en a qui me diraient, si elle était si triste, elle t'appellerait.
0: Ben oui. Ouais. Mais elle est, en fait... Elle attend. Elle est peut-être, ça la perturbe peut-être. Mais vous voyez bien que vous, c'est vous qui devez vous occuper d'elle. Quand elle vous appelle en disant, oh toi, vous êtes celle qui doit tout comprendre, tout. Vous êtes en position de maternelle.
1: Ah mais j'ai toujours eu cette position quand par exemple ça n'allait pas avec son mari, enfin son compagnon, mon papa. Elle me gardait des heures sur le canapé le soir, parce que lui était chez lui, à discuter de sa relation avec mon papa, quoi.
0: Mais vous viviez à la maison à ce moment-là?
1: Ah oui, j'étais à la maison encore.
0: Donc vous étiez encore jeune, quoi, jeune fille.
1: Ça, j'avais 15 ans.
0: Vous vous rendez compte?
1: 15-16 ans, quoi.
0: Vous vous rendez compte? Vous étiez sa confidente?
1: Ouais, c'était...
0: Alors qu'à 15 ans, vous aviez, vous, vos propres... Vous aviez c'est l'âge où justement on peut avoir des premiers amours, des attachements, votre scolarité, votre où on peut se tourner vers ses parents demander des conseils. Ben non, vous étiez déjà là pour l'écouter et pour
1: Ah oui, ça a toujours été comme ça.
0: Hein. Oui. Ben voyez quand vous me dites d'ailleurs Sylvie, vous m'avez dit au tout début hein, de notre échange, ça fait peut-être longtemps que j'aurais dû faire ce que j'ai fait, c'est-à-dire un peu mettre de la distance.
1: Ouais.
0: Oui. Ça fait longtemps que vous auriez dû le faire.
1: Oui, mais je me
0: mais
1: dis...
0: Mais bon, c'est comme ça.
1: Ça va jouer là maintenant, c'est ça qui me...
0: Comment ?
1: Je me dis, est-ce que c'est bien que je fasse ça maintenant, qu'elle a 76 ans ?
0: C'est bien pour vous. Elle a 76 ans, mais pour le moment, elle est en bonne santé, elle n'est pas dépendante.
1: Ah non.
0: D'accord ? Bon, donc, attention que... Enfin, voyez, il vaut mieux que vous... Ça ne veut pas dire, d'ailleurs... être en rupture totale, là, ça fait 3 mois que vous n'êtes pas parlé. Bon, voilà, c'est pas...
1: C'est énorme, 3 mois.
0: Oui et non.
1: Non, mais je dis pour...
0: Oui et non.
1: Voilà, c'est...
0: C'est une façon aussi de réfléchir un peu à votre lien, de vous préserver, et ça ne veut pas dire que vous allez couper tout contact. Mais c'est apprendre à poser des limites et à ne pas à tout accepter de cette relation.
1: Oui, d'accord. Ouais.
0: Vous voyez,
1: mais
0: donc
1: si vous voulez, je me dis, est-ce qu'avec le temps, on va pas finir par ne plus le faire ? C'est ça que je crains.
0: Par ne plus faire quoi ?
1: Bah, ne plus se recontacter, quoi. Est-ce que c'est bon d'attendre aussi long ? Je sais pas. Je vous avoue franchement.
0: Mais vous avez envie de la recontacter ?
1: Pas franchement. Mais j'aimerais savoir comment elle va, mais si j'avais pu le savoir d'une façon indirecte, j'aurais aimé. Voilà, vous voyez ce que je veux dire?
0: Et par votre sœur, vous ne le savez pas?
1: Ah non, ma sœur, elle est fâchée. Ma
0: non, et votre frère aussi?
1: Mon frère, elle est fâchée depuis.
0: Bon.
1: Ma mère, c'est simple, elle est fâchée avec tous ses petits-enfants.
0: D'accord, ben oui.
1: Ses arrière-petits-enfants.
0: Ben oui, vous voyez.
1: Ses enfants.
0: Voilà.
1: Elle n'a pas de copine.
0: Oui.
1: Elle n'a personne.
0: Et oui, mais malheureusement... Il y a une raison à cela. C'est triste, mais elle éloigne les personnes qui se protègent. Il n'y a que vous.
1: Ah, mais il n'y avait que moi, elle le disait.
0: Il n'y a que vous qui supportiez tout.
1: Ouais. Ouais.
0: Alors, évidemment, elle doit beaucoup de son côté. Ça explique qu'elle ne vous appelle pas. Ce qui ne veut pas dire qu'elle ne pense pas à vous et que ça ne l'affecte pas.
1: Ouais.
0: Mais elle ne doit pas comprendre ce qui arrive puisque c'est la première fois que vis-à-vis d'elle, vous faites acte de résistance et de dire là, ça suffit, c'est trop. Mais comme votre mère, malheureusement, semble avoir beaucoup de difficultés, voire être dans l'impossibilité de pouvoir se remettre en question dans une relation, alors que vous, vous endossez tout, vous vous sentez toujours, vous vous flagellez de tout. Eh bien, évidemment, du point de vue de votre mère, elle doit se dire, bah quand même, Sylvie, elle exagère, elle m'appelle pas, voyez.
1: Ouais.
0: Mais à un moment donné, quand on souffre vraiment de quelque chose, on peut être, mais comme elle est aussi, certainement, il y a beaucoup d'orgueil derrière et tout ça, elle considère, comme les gens qui parfois, qui souvent ne se remettent pas en question dans les relations, qu'ils sont dans leur bon droit, ils ont raison, donc c'est à l'autre de faire le premier pas.
1: Mais
0: dans une relation affective, hein, je me permets de vous dire, dans une relation où justement il y a quelque chose en particulier avec ses enfants, on passe en principe au-dessus de cela. C'est pas une question d'orgueil. Mais là, votre mère. Reste dans la position, mais ça montre aussi sa dureté. Parce que, bon, alors il y a des raisons à cela, mais elle est quand même très dure. Là où vous n'êtes pas du tout comme elle. Vous êtes, mais oui, et elle ne sait pas, en fait, elle ne vous comprend pas.
1: Et ma sœur, elle me dit, oh là là, heureusement que t'es pas comme maman.
0: Mais oui, vous êtes très tendre, vous. Mais vous êtes très tendre, vous êtes très altruiste, très généreuse.
1: Non, ce qu'elle n'a pas apprécié, si vous voulez, un truc important, Ce qu'elle n'a pas apprécié, c'est que je me suis inscrite à une association.
0: Oui.
1: Parce que je suis non-voyante. Donc, je me suis mise à une association de non-voyants, quoi.
0: Oui, oui.
1: Je puis, que là, j'en avais marre de toute la journée la voir à la maison. Parce qu'elle venait tous les jours. Et c'était constamment discuter sur l'un, sur l'autre, nani, nana. Et franchement, elle me mettait le moral à zéro, quoi. Donc, je dis là, faut que je trouve quelque chose. Il faut que. Ah. J'ai trouvé cette association.
0: Ah oui. Il y a combien de temps? 2 ans?
1: C'est 2 ans que j'y suis.
0: Oui, oui.
1: Et ça, elle a pété un câble les derniers temps. Ah oui, ça jouait. Oui.
0: Mais ça, c'est
1: un des derniers coups de fil. Elle m'a dit. Oui. De toute façon, tu n'es plus disponible. Il n'y a que ta comment on appelle, ton association qui compte pour toi. J'ai bien compris que moi, je suis de trop. Enfin,
0: c'est terrible. C'est terrible. Au lieu de se réjouir, de dire voilà, c'est bien, tu vas, c'est bien.
1: Elle n'est pas contente parce que j'ai trouvé des ambulances pour les transports médicaux, parce que j'ai le droit en étant. Voilà.
0: Bien sûr.
1: Ah oui, avant tu me demandais, maintenant tu te prends des ambulances. Dis-moi que tu veux plus que je m'occupe de toi. Mais non, je veux plus.
0: Bah, elle vous le faisait sacrément payer, hein.
1: Non, mais je veux
0: que vous occupiez d'elle, enfin que vous la meniez peut-être à des rendez-vous. Comment d'ailleurs, vous êtes non-voyante de naissance?
1: Non, j'ai perdu la vue il y a, ça doit faire une vingtaine, 25 ans maintenant. Ouais. En fait, j'ai une dégénérescence, mais d'une forme très particulière. Ça s'appelle la maladie de Leber. On est très très peu en France à la voir.
0: Vous aviez 37 ans alors? Enfin,
1: oui.
0: Moins de 40 ans quand c'est arrivé?
1: Ouais, c'est ça.
0: Comment elle est? C'est terrible. Comment votre mère a réagi?
1: J'étais quand même malvoyante, hein, déjà.
0: D'accord. Ah oui, vous étiez malvoyante.
1: J'en ai une qui est très mal, enfin, qui est malvoyante.
0: Oui.
1: Mais qui est kiné, donc qui est encore, elle a encore quand même un peu de vue, mais on sait que ça viendra, à la société.
0: Ah oui. D'accord.
1: J'ai le deuxième, lui, qui ne voit plus du tout. Ça y est, il a perdu la vue, petit à petit, là, sur les 5 dernières années.
0: Ah oui.
1: Et après, j'ai 2 autres fils, dont Valentin, je vous avais parlé. Je ne sais pas si vous vous rappelez. Mon petit garçon qui était autiste.
0: Ah, mais oui, d'accord. Mais si, bien sûr que je me souviens de vous.
1: Rappelez,
0: oui, vous êtes Sylvie avec ce petit. Oui, oui. Quel âge il a maintenant, Valentin?
1: Il a 25 ans.
0: D'accord.
1: Il est chauffeur de bus.
0: Ah oui?
1: Oui, oui, mais bon.
0: Mais c'est voilà, super. Il est chauffeur de bus.
1: Il est chauffeur de bus, oui. Oui, oui.
0: D'accord. Bah alors, voilà. Je me souviens quand vous cherchiez un établissement pour lui. Enfin, ça avait été très compliqué. Vous êtes sacrément battue. Hein.
1: Oui. Ah oui.
0: C'est
1: oui.
0: Quand je vois tout ce que vous portez, Sylvie, tout ce que vous avez porté, entre vos problèmes de malvoyante, perdre la vue, vos enfants aussi.
1: Ah, il n'est pas du tout facile. Hein. J'ai subi un viol quand j'étais jeune. Enfin, fou là. Et encore.
0: Non, il y a beaucoup de choses. Vous croyez pas qu'il est, franchement, là, avec tout ce que vous avez enduré, vous avez pas en plus porté votre mère, qui en fait, ne va pas mal, mais qui, on voit bien d'ailleurs l'égoïsme.
1: Ça me fait la peine, parce que je me dis quand même,
0: Oui, mais c'est terrible d'avoir. Que vous êtes comme
1: moi,
0: ça.
1: Caroline, ça me fait la peine pour moi qu'elle puisse pas se mettre un peu à ma place et dire que.
0: Oui.
1: J'ai quand même vécu un cancer il n'y a pas très longtemps non plus. Bon, c'est bon, quoi.
0: Comment elle était, votre mère, pendant, justement, dans les épreuves que vous avez traversées? La perte de la vue, la maladie, le cancer, les enfants.
1: Comment elle était
0: Auto-centrée.
1: Il faut que tu te battes auprès de ce vilain crabe. Enfin, bon.
0: Ouais, un peu plaqué, quoi.
1: Ouais, c'est un peu des paroles. Enfin,
0: oui.
1: Non, je pense que quand même ça a dû l'affecter.
0: Ah, ça, certainement.
1: Voilà.
0: Mais enfin, oui, elle ne sait pas être là.
1: Pour vous dire, elle n'est pas venue à la maison, dire ma chérie, je viens t'aider, je fais ça.
0: Oui, concrètement, voilà, c'est ça, vous faire des courses, vous faire des repas, des choses, si on n'a pas les mots, en étant envoyé. Enfin, on peut, par la présence physique, un peu amener quelque chose à manger quand vous rentrez avec les traitements, enfin, être là, vous voyez, venir faire un peu de ménage, un peu.
1: De temps en temps, un petit sac de nourriture, non, ça, je peux pas dire, elle l'a fait, mais bon.
0: Oui, mais enfin, quand vous lui parlez d'une association où finalement tout ce qu'elle trouve à vous dire, c'est « Ah ben d'accord, t'es plus disponible pour moi », vous voyez quand même le côté, le caractère auto-centré.
1: Ouais,
0: c'est-à-dire que finalement, pour elle, Vous devez être là pour vous occuper d'elle. C'est votre rôle, quoi.
1: Ouais, ouais.
0: Bah, je suis désolée, non.
1: Non, là, j'ai trouvé dur, par contre.
0: Ouais, bah, c'est, enfin.
1: C'est ça qui m'a.
0: C'est d'un égoïsme. Et dans votre association, ça se passe bien? Vous avez des échanges agréables?
1: Ah, oui, oui, oui, là, j'ai. Oui. J'ai deux amis, notamment, que je vois en dehors de l'association. Non, non, ça se passe très bien. Il n'y a pas de. Moi, j'ai pas de soucis. Honnêtement, j'ai pas de soucis avec les autres.
0: Hein. Mais j'entends.
1: Enfin, tout passe très bien. Oui. J'entends très bien avec ma voisine. Enfin, il y a pas de problème.
0: Mais oui, mais parce que vous êtes. Vous êtes quelqu'un
1: bien.
0: De généreux, de très affectueux. Et vos enfants, d'ailleurs, ils ne voient pas leur grand-mère.
1: Ah non, non, ils sont fâchés.
0: Ah bah oui.
1: Non, non. Il y a Valentin qui lui parlait un petit peu, mais quand il a su que moi, qu'il s'était passé cette histoire. Du coup, ça l'a agacé et il a cessé contact.
0: Avec sa grand-mère?
1: Oui.
0: Oui, et puis vos enfants doivent être aussi en colère de voir comment elle vous traite, votre mère.
1: Surtout ma fille.
0: Et oui, mais c'est sain, leur réaction, ils vous aiment.
1: Moi, vous savez, pendant X années, elle m'engueulait parce que je ne cherchais pas à faire rétablir le dialogue entre elle et ma fille aînée. J'ai dit, maman, mais elle est mariée, elle n'est plus à la maison, c'est à elle à décider. Elle a 37 ans, je peux pas décider pour elle. Non, je suis désolée, tu es la mère. Mais je dis, maman.
0: Elle a beau jeu de vous dire ça.
1: Voilà.
0: C'est ça.
1: Non, je suis désolée, tu es la mère.
0: Mais non, mais vous voyez bien, c'est toujours la faute des autres.
1: C'est ça.
0: Votre faute en l'occurrence. Au lieu de dire, après tout, vous êtes la mère, certes, mais d'une jeune femme qui a 25 ans et qui a aujourd'hui 37 ans, qui a son libre arbitre et qui, si après tout elle décide de ne plus voir sa grand-mère, c'est qu'elle a ses raisons.
1: Ah, mais là, je m'en suis pas.
0: Et peut-être justement parce qu'aussi, entre autres, elle a du mal à supporter de voir comment sa grand-mère vous traite.
1: Ah, mais c'est ça. Oui, c'est ça. Ah non, mais c'est ça.

0: où vous devez être toujours disponible, toujours là, toujours à l'écoute, au détriment de vos propres besoins.
1: Ouais, de toute façon, mes besoins, j'en avais pas parce que j'avais pas le droit de sortir voilà. jusqu'à 20 ans. Ouais.
0: Bon, donc il est grand temps, au vu de tout ce que vous me dites, Sylvie, parce que franchement, là, de poser des limites. Très clairement, il s'agit pas d'ailleurs pour parce que j'entends votre tristesse. Il s'agit pas de vous dire oh là là, on va plus jamais se parler, on se reverra plus. Au vu de votre relation, ça m'étonnerait. Et votre mère saura très bien à un moment vous rappeler. Vous inquiétez pas. S'il y a quelque chose, ce que je ne souhaite pas ni pour ce monsieur, ni pour vous, ni pour votre mère, que quelque chose s'aggrave, vous inquiétez pas, elle saura bien vous contacter.
1: Nous, on se dit qu'elle va nous rappeler que si lui. Malheureusement, il lui arrive quelque chose.
0: Oui, oui, elle saura vous rappeler.
1: Elle est complètement perdue.
0: Donc d'ici là, protégez-vous. Ouais. Protégez-vous.
1: C'est vrai que j'ai cette envie de ce côté aussi, hein, parce que.
0: Oui, mais c'est bien que vous ayez cette envie. Cultivez-la. L'association. Vous avez franchement, vous vous êtes beaucoup battue pour vous-même, pour vos enfants. Vraiment, vous avez fait beaucoup pour vos enfants et vous avez une très bonne relation avec eux. Donc aujourd'hui, il est grand temps de vous occuper de vous, vraiment. Et vous la laissez pas tomber, votre mère. Hein. Je suis désolée, elle aussi, elle peut prendre son téléphone et elle saura le faire quand elle aura besoin de vous. Ne vous inquiétez pas pour ça. Donc vous pourrez, évidemment à ce moment-là, être là et vous serez là. Vous connaissant, vous serez là, mais en mettant des limites. C'est-à-dire que il est plus question qu'elle vienne comme ça tous les jours chez vous, envahir votre espace personnel au détriment de votre vie. Paul.
2: Et c'est justement très bien que vous fassiez ça maintenant, dit Jean,
0: oui.
2: Parce que si justement un jour elle devient dépendante, ben vous saurez gérer cette situation avec beaucoup plus de recul, beaucoup plus de clarté, sans subir la situation ou sans être dans la soumission.
0: C'est ça. Donc prenez soin de vous. Vraiment, et sans culpabilité, il est important, et mieux vaut tard que jamais. Je vous embrasse, Sylvie.

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0: 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Appelez le standard au 09 69 39 10 11. Très facile, il vous suffit d'un petit coup de fil et vous vous retrouvez avec moi à l'antenne. Bonsoir Morgane.
1: Bonsoir Caroline.
0: Bonsoir, bienvenue sur l'antenne.
1: Merci beaucoup. Je suis un petit peu intimidé. Hein,
0: mais... Ah ben oui, je comprends. C'est toujours un petit peu intimidant au début. Et oui. Puis après, généralement, ça s'estompe très très vite. Oui, quand vous commencez à me parler de vous, de votre histoire, vous êtes dedans. Et c'est même moi qui dois vous rappeler que vous êtes à l'antenne. C'est parfois vous trouvez que ça passe trop vite.
1: Oui, peut-être.
0: J'espère que ce sera le cas pour vous.
1: Ah oui, j'ai pour habitude de vous écouter assez régulièrement le soir, donc
0: Je vous remercie.
1: Je sais un petit peu comment ça se passe avec vous. Donc moi, voilà, je vais vous expliquer un petit peu mon histoire.
0: Oui.
1: Ça concerne un petit peu ma vie sentimentale et c'est assez compliqué. Donc j'ai vécu une relation qui a duré un petit peu plus de 10 ans sans réel problème.
0: Oui.
1: Donc on a eu 2 enfants ensemble et puis on s'est séparés d'un commun accord il y a à peu près 4 ans de cela. Voilà, parce qu'on avait fait le tour certainement de notre histoire et puis chacun attendait autre chose de la vie.
0: Oui, d'accord.
1: Voilà. Et ensuite...
0: Donc vous êtes resté en bon terme.
1: Voilà, tout à fait. D'accord. On est resté en bon terme, que ce soit pour les enfants ou...
0: Ce qui est bien
1: voilà,
0: pour eux.
1: Pour l'administratif. Oui, tout à fait.
0: Ouais.
1: Et nos enfants ont plutôt bien accepté voilà, notre D'accord. rupture malgré le jeune âge de ma deuxième fille.
0: Qui a quel âge?
1: Elle a eu 8 ans là, il n'y a pas
0: ans.
1: Très longtemps.
0: D'accord.
1: Ouais. Suite à ça, chacun a repris sa vie et voilà, on a évolué chacun de notre côté. Moi, j'ai fait une rencontre d'une seconde relation 6 mois après ma rupture,
0: oui.
1: qui a duré à peu près 2 ans, 2 ans et demi, avec au début donc une très belle histoire, hein, voilà, qui s'est très bien déroulée et puis qui s'est compliquée un petit peu après quelques mois, on va dire même plus une année où ça s'est compliqué avec j'ai découvert un trouble du comportement qui ressemble un petit peu à la bipolarité et puis qui s'est compliqué
0: chez cette femme avec qui vous étiez.
1: Voilà, chez ma deuxième relation.
0: Oui. Et vous dites au bout d'un an, c'est-à-dire que vous ne viviez pas ensemble jusque-là, c'est
1: voilà.
0: Il y a eu un changement. Au bout d'un an, vous avez décidé de vous installer ensemble ou?
1: Alors, au bout d'un an, j'ai découvert des changements de comportement.
0: Oui.
1: Que j'avais pas vu donc les 12 premiers mois j'avais pas vu de comportement inapproprié et puis ça s'est transformé à peu près à la fin de la première année.
0: Oui, c'est ce que je comprends, mais comment expliquez-vous qu'est-ce qui s'est passé déjà?
1: Ah bah il s'est pas passé grand chose, je pense que la personne la personne a fait montrer son vrai visage au bout d'une année. J'ai vu des changements de comportement, mais ça s'est fait assez progressivement.
0: Et qu'est-ce qui s'est passé? Quel comportement avait-elle?
1: Ah ben des crises de jalousie, elle restait enfermée, elle pouvait très bien rester enfermée, enfin isolée, pas forcément enfermée, mais isolée de ma personne pendant 3, 4, 5 jours sans me donner de nouvelles. Elle restait enfermée chez elle, dans le noir, enfin voilà, avec un comportement un peu agressif. Et puis d'un seul coup, tout allait bien. Enfin voilà, 3, 4 jours après, donc sans me donner de nouvelles, tout redevenait comme si rien ne s'était passé en fait, comme si tout était normal.
0: D'accord.
1: Donc j'ai pas trop compris.
0: Comprenez pas ce qui se passait, oui. C'est ben, vous me parlez peut-être, vous avez évoqué la bipolarité, c'est ce à quoi vous avez pensé ou c'est un diagnostic où vous avez découvert que cette femme en souffrait après?
1: Alors, j'y ai pas pensé tout de suite.
0: Oui.
1: Mais si vous voulez après j'ai remarqué aussi qu'elle avait un traitement qu'elle prenait quotidiennement.
0: Donc, d'accord, oui.
1: J'ai découvert aussi des médicaments qui étaient un peu dissimulés et qu'elle prenait quotidiennement. Donc,
0: je comprends. Et vous avez regardé les notices ? C'était des médicaments, des régulateurs de l'humeur ?
1: Voilà, tout à fait. C'était genre de médicaments qui servent un petit peu quand on a des troubles bipolaires. Donc,
0: mais du lithium ?
1: Voilà, tout à fait.
0: Oui, d'accord, je comprends. Et oui, on comprend qu'elle est cherchée, elle, au départ, après tout, qu'elle ne vous en ait pas parlé, ce qui peut expliquer que peut-être il y a eu à un moment une rechute, d'où ce changement de comportement.
1: Tout à fait.
0: Oui,
1: d'accord. Et donc ensuite, voilà, c'est reparti pour 6 mois où rien ne se passe. Pas de phase problématique.
0: Oui.
1: Et donc, vu que notre histoire était quand même assez jolie, on décide de s'installer ensemble. Mmh. Et là, je vous avoue qu'après trois mois de vie commune, donc là, sous le même toit cette fois-ci, hein, pas chacun chez soi, à se voir de temps à autre et à passer des moments ensemble. Là, c'est la descente aux enfers où ça va jusqu'à violence verbale et violence physique de sa part sur ma personne. Assez compliqué, compliqué à vivre jusqu'au point de devoir retourner vivre chez mes parents parce que c'était pas possible. Donc
0: vous aviez laissé votre logement.
1: Voilà, on s'était installé ensemble et ça a duré 3-4 mois.
0: Ah oui, là, il y a eu de la violence verbale et physique.
1: Ah, il y a eu violence verbale et physique, oui, tout à fait. Tout à fait.
0: Ouais. Vous avez porté plainte ou pas ?
1: Ah bah, la gendarmerie, elle est venue. Hein. Donc, j'ai pas porté plainte pour pas enfoncer le clou.
0: Oui.
1: Mais il y a eu gendarmerie et la gendarmerie m'a conseillé aussi de partir. Voilà, de toute façon, ils m'ont retrouvé avec des coups, enfin un mochet, donc ils ont bien vu que...
0: Ah
1: voilà,
0: oui, c'est terrible, oui.
1: Ah oui, oui.
0: Et c'est vous qui les aviez appelés ou ce sont des voisins qui les avaient contactés ?
1: Non, en fait, c'est moi qui ai fait le 17 et dès lors que j'ai fait le 17, même si mon téléphone dans la dispute a été projeté un petit peu plus loin, la gendarmerie a réussi à localiser au bout d'un certain temps mon téléphone, ils sont venus frapper à la porte.
0: Heureusement, oui. Heureusement pour vous, hein.
1: Ouais. Oui, heureusement. Oui.
0: Et cette dame n'a pas été, il n'y a pas eu un placement,
1: Non, pas du tout, non.
0: Parce que là, cette violence, enfin, vous dites, ça aurait mérité, vous voyez, si vous dites, il y a eu peut-être un arrêt du traitement, une décompensation, et. Enfin, bon.
1: Ah, ben.
0: Vous êtes parti, vous êtes retourné chez vos parents et. Et c'était ce qu'il fallait faire, vous protéger, hein, c'est...
1: Oui, voilà, tout à fait.
0: Bah oui.
1: Bah, j'ai expliqué la situation, en fait, à mes parents et...
0: Oui.
1: Enfin, ils m'ont tout de suite dit, il faut stopper ça, c'est pas possible. Enfin, que ce soit un homme ou une femme, on n'a pas à supporter ce genre de choses.
0: Oui.
1: Et puis, il faut, reprendre ton indépendance et puis t'éloigner de cette personne définitivement.
0: Oui, ils ont été très compréhensifs et très aidants pour vous.
1: Oui.
0: Mais alors, je ne sais pas quel âge vous avez, Morgane.
1: Alors, j'ai 36 ans. Oui.
0: Ah oui, c'est pas facile, hein, après avoir vécu en couple pendant 10 ans, des enfants, de retourner chez ses parents. Vous êtes resté longtemps ?
1: Ah non, c'est pas facile du tout.
0: Vous y êtes encore ?
1: Ah non, donc j'y suis resté à peu près 3-4 mois.
0: Oui, le temps de vous refaire une santé à tout point de vue, quoi.
1: Voilà, me refaire une santé aussi bien financière que morale, et puis retrouver aussi un logement adapté pour moi et mes filles que j'ai en alternance.
0: Mais oui, bien sûr.
1: Donc j'ai repris un logement dans lequel j'étais plutôt bien. Et puis j'ai rencontré peu de temps après, donc 6 mois après, une autre personne.
0: Oui.
1: Avec qui là c'est pareil, ça s'est très très bien passé. Donc cette personne-là, je la connaissais depuis plusieurs années, mais sans réellement se fréquenter, si vous voulez, on se connaissait de vue, mais sans avoir de relation amicale ou intime. Hein, voilà, on se connaissait simplement comme ça.
0: D'accord.
1: Et donc, ça s'est aussi très très bien passé dès les premières semaines de notre relation de couple. Et puis jusqu'au moment où elle me propose de venir vivre avec elle.
0: Oui.
1: Donc elle étant propriétaire et moi étant locataire, j'ai accepté, ce que j'aurais peut-être pas dû faire. Et puis je me suis retrouvé à peu près 10-15 jours de rendre mon logement à une séparation, hein, clairement, une séparation.
0: Ah bon ? Et pour une séparation qui n'était pas de votre fait, c'est elle qui a...
1: Pas du tout.
0: Qui vous a dit qu'elle ne voulait plus finalement s'installer avec vous.
1: Voilà, c'est ça, tout à fait.
0: Elle vous a donné des raisons ?
1: Non, justement, non. C'est ce qui aujourd'hui me perturbe le plus,
0: mais
1: c'est
0: oui.
1: que j'ai pas eu le temps, j'ai pas eu l'occasion, malgré ma demande, d'avoir des explications concernant cette rupture brutale. Et puis oui. sachant que voilà, on m'a demandé de venir vivre avec elle, enfin de venir vivre chez elle. Donc
0: c'est moi, elle qui vous l'avait demandé.
1: Ouais, tout à fait, ouais. Ouais.
0: D'accord. Elle, de vous installer. Au bout de, ça faisait combien de temps que vous étiez ensemble?
1: On a vécu à peu près six mois de relation.
0: Six mois, d'accord. C'est six mois hein, chez vous. Hein. Six mois après la séparation, vous rencontrez cette dame qui malheureusement a des accès de violence. Six mois plus tard, vous êtes abonné aux six mois. Il y a une date, il y a une symbolique. Oui, donc six mois après votre relation, bon, elle vous propose de venir vous installer chez elle. Oui. Et vous êtes plutôt emballé par cette idée.
1: Bah oui, je vois pas d'ombre au tableau.
0: Oui, donc, oui, ça se passait bien à ce moment-là entre vous deux.
1: Bah pour être tout à fait honnête avec vous, on vivait comme si on vivait ensemble.
0: Donc, ah oui, vous étiez souvent chez l'un ou chez l'autre.
1: Ah bah tous les jours.
0: Ah oui, d'accord.
1: Tous les jours, voilà, que ce soit le midi ou que ce soit le soir.
0: Oui. Oui, donc vous aviez déjà l'habitude d'un quotidien, donc
1: oui.
0: vous, c'était finalement vous vous êtes dit pourquoi pas.
1: Voilà.
0: Mais alors comment elle vous a annoncé, parce que 15 jours avant que vous rendiez votre appartement, comment elle vous a téléphoné, ça a été en face à face ou elle vous a dit écoute Morgane, finalement ça va pas être possible.
1: Non, en fait ce qui s'est passé c'est que j'ai ressenti un éloignement aussi bien physique, verbal de sa personne.
0: Oui.
1: Et donc moi, à un moment donné, je lui en ai fait part parce que je lui ai dit, écoute, on va quand même vivre ensemble dans peu de temps, à ta demande, mais que j'ai accepté volontiers. Et j'ai l'impression que plus la date de l'emménagement ensemble arrive et plus tu t'éloignes. Donc je pense qu'il y a quelque chose qui se passe pas correctement.
0: Oui.
1: Et en fait non, c'était pas vrai, c'était moi qui m'imaginais des choses, enfin voilà, j'étais certainement parano.
0: D'accord, oui, alors que finalement vous aviez tendu une perche où là elle aurait pu s'expliquer. Puisque voilà. De fait, vous sentiez cet éloignement et vous ne vous étiez pas trompé puisqu'elle a fini par vous dire qu'elle renonçait à ce projet de vie commune. Donc, vous ne vous étiez pas trompé. C'était pas dans votre tête. Ouais. Mais voilà. Malgré la perche que vous lui tendiez, elle ne s'est pas expliquée sur ce changement de comportement.
1: Elle fuyait.
0: Est-ce qu'elle avait déjà vécu avec quelqu'un, elle, ou c'était...
1: Alors, figurez-vous que oui.
0: Oui.
1: Donc j'ai appris par la suite, je savais qu'elle avait eu une relation avant moi d'un petit peu plus de 2 ans, avec qui elle a fait pratiquement la même chose, où elle a stoppé la relation quasiment du jour au lendemain et avec qui elle a fait aussi à peu près le même scénario. C'est-à-dire qu'il a rendu son logement, il est venu chez elle, etc.
0: Ah oui.
1: Et au final, pour le mettre aussi lui dehors assez rapidement, sans trop d'explications.
0: Ah oui, donc c'est quand même lié à un fonctionnement qu'a cette jeune femme.
1: Ouais.
0: Oui. Vous voyez, c'est pas seulement lié, il n'y a pas quelque chose. Enfin, ça a dû, je ne sais pas, peut-être que ça vous a un peu. Évidemment, ça a dû être difficile à vivre pour vous, mais de vous dire que il y a quelque chose qui est lié à elle et pas à vous, finalement.
1: Ben oui, aujourd'hui, c'est la question que je me pose. Je me dis, qu'est-ce que je fais de mal? Qu'est-ce qui ne va pas?
0: Ben rien.
1: Est-ce que c'est moi qui ai un problème?
0: Ah, vous vous remettez en question?
1: Ah oui, je me remets en question, oui. En plus, je suis quelqu'un qui n'aime pas forcément la solitude.
0: Oui.
1: Donc, à un moment donné, je pense, je pense pas me tromper, mais voilà, on ne sait jamais. Mais je pense faire les choses comme il faut, faire en sorte que voilà, la personne se sente bien avec moi et que moi je me sente bien avec elle.
0: Oui.
1: Donc, je vous avoue que c'est assez compliqué de prendre comme ça, un revers sans avoir d'explication, parce que si on m'avait dit bon tu as fait ceci ou cela qui ne va pas, voilà, si j'ai mes torts, mais là à vrai dire j'ai pas d'explication et ça se passait quand même plutôt bien au quotidien.
0: C'était il y a combien de temps d'ailleurs ce...
1: Ça s'est terminé mi-juin à peu près.
0: Ah oui, c'est encore récent, d'accord. Vous avez pu garder votre logement?
1: Pas du tout.
0: Pas
1: j'ai
0: du
1: été
0: tout.
1: Obligé
0: Mince.
1: D'en reprendre un autre
0: Mince.
1: En urgence.
0: Oh là là, mon pauvre. Bon, Morgane, on marque une courte pause, mais je vous laisse pas comme ça, hein, rassurez-vous.
1: Oui,
0: je reviens vers vous après les infos de 23h, donc ne raccrochez pas surtout.
1: Entendu,
0: à tout de suite. 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L'essentiel de l'information en 3 minutes, c'est avec vous. Claire Cecaglini, bonsoir Claire.
2: Bonsoir Caroline, bonsoir à tous. En Lozère, l'incendie qui s'est déclaré cet après-midi sur la commune de Prévenchères progresse. 250 hectares ont été parcourus par les flammes. Un pompier a été blessé et 2 hameaux ont été évacués. Dans le Gard, 2 hommes dormiront en garde à vue ce soir après avoir été arrêtés dans le cadre de l'enquête pour l'assassinat de Sonia Bellina. Le corps de l'influenceuse de 29 ans a été identifié grâce à l'ADN. Il avait été retrouvé à demi calciné dans les vignes à Saint-Gilles. Sophie Neumayer, que sait-on des 2 suspects ?
3: Eh bien, il s'agit de 2 hommes, la trentaine déjà connus de la justice pour des faits d'atteinte aux personnes. Selon nos informations, l'un et l'autre étaient en contact avec la jeune influenceuse. La procureure de Nîmes précise qu'elle dispose d'éléments qui laissent supposer leur participation directe ou indirecte aux faits. Tous deux sont actuellement en garde à vue, interrogés par les gendarmes. L'enquête de la section de recherche de Nîmes s'est accélérée ce matin grâce au retour des analyses ADN. Les résultats ont été envoyés en urgence. Ils ont permis, en effet, de confirmer que ce corps qu'elle s'y est retrouvé la semaine dernière était bien celui de la jeune femme aux 260 000 abonnés sur le réseau TikTok. Dans une interview à un autre TikToker, la grande sœur de Sonia Bellina a expliqué que le soir de sa disparition, elle devait retrouver quelqu'un, qu'elle était sortie juste avec son téléphone. Elle n'est jamais revenue.
2: Sophie Neumayer du service police-justice de RTL. 10 viols et 40 agressions sexuelles. De nouvelles accusations visent Joël Le Squarnec. D'où l'ouverture par le parquet de Lorient d'une nouvelle information judiciaire. L'ex-chirurgien a déjà été condamné en mai 2025 à 20 ans de réclusion criminelle pour viol et agression sexuelle sur 299 victimes. Elles avaient en moyenne 11 ans au moment des faits. C'était alors la plus grande affaire de pédocriminalité en France. Sébastien Lecornu souhaite montrer qu'il s'empare du dossier cyberattaque. Le Premier ministre le reconnaît. Peu de ministères sont au niveau requis de protection en la matière. Le Premier ministre a aussi demandé à l'Agence nationale de sécurité des systèmes d'information, l'ANSSI, de créer une nouvelle unité cyber. Il requiert une réponse opérationnelle plus réactive face au piratage en série. Le ministère de l'Éducation nationale et Bercy ont été dernièrement visés. Le fisc totalise, lui, à lui seul, 3 piratages pour le cadastre, les successions et les impôts. Les États-Unis et le Canada sont proches de conclure un accord commercial, annonce des 2 parties au lendemain de la suspension pour 3 jours par Donald Trump de l'entrée en vigueur de nouveaux droits de douane. Football, le défenseur du PSG, Nuno Mendes, ne jouera pas contre Rennes dimanche. Le joueur portugais est suspendu pour 3 rencontres depuis son exclusion lors du trophée des champions face à Lens. Par ailleurs, le Paris Saint-Germain se déplacera au Roison Park pour son match de reprise de Ligue 1, car la pelouse du Parc des Princes est impraticable. La météo pour demain, 5 départements restent concernés par un risque élevé de feux de forêt, les Pyrénées-Orientales, l'Aude, l'Hérault, l'Allier et l'Essonne. Attention aux orages sur le Massif central, les Alpes et autour de la Méditerranée. Ciel nuageux du sud-ouest aux frontières, du nord-est, sur un large quart nord-ouest, il y aura de belles éclaircies avec tout de même quelques averses près de la Manche. Les températures demain matin de 12 à 19 sur la moitié nord, de 15 à 25 sur la moitié sud. Et dans l'après-midi, il fera 20 à Cherbourg, 22 à Lille et Brest, 25 à Paris et Rennes, 27 à Lyon, 30 à Marseille et 32 à Nîmes et en Corse. Le quintet se dispute en nocturne demain soir à Deauville. Dominique Cordier vous propose de jouer le 8, le 3, le 2, le 7, le 11 et le 16. Et l'outsider d'RTL, c'est le 6. 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Et vous retrouvez Caroline Dublanche pour Parlons-nous.
0: Merci beaucoup Claire. Et l'info reviendra sur RTL à minuit. À tout à l'heure.
2: À tout à l'heure. 22h.

0: Merci de nous rejoindre sur RTL. Parlons-nous en toute liberté de 22h à minuit et demi. L'antenne est à vous. Difficultés personnelles, problèmes de couple, de famille, soucis au travail, soucis pendant l'été, les vacances qui ne se sont pas passées comme prévu. Paul a mis un petit post, peut-être dans votre couple, tête à tête a été un peu difficile. Ça peut être une épreuve de vérité, hein, l'été pour un couple. Peut-être des vacances entre amis où il y a certaines réactions qui vous ont un peu contrarié, un peu déçu. Appelez-nous 09 69 39 10 11. On sera heureux d'en parler avec vous. Et puis, vous aurez également les réactions des auditeurs qui donnent leur point de vue, ce qui nourrit nos échanges à l'antenne. Alors, si vous voulez justement réagir à un témoignage, c'est par SMS. Vous tapez le mot « nuit ». Puis votre message que vous envoyez au 74 900, 99 centimes par SMS. Paul est devant son écran, il navigue entre le téléphone où il vous accueille et l'écran de la page Facebook RTL.
1: Et les gâteaux de Benoît, qui nous a envoyé, exactement, et je mange des petits gâteaux, ça va.
0: Ah, ça, il n'arrête pas. J'en ai trois qui mangent les gâteaux. Paul, Marc se cache derrière son écran. Paloma, fais la belle. Merci, un grand merci à Benoît, qui est un auditeur qui vraiment est, il pense à nous pour les fêtes. C'est pour ma fête. Hein. Y a pas pensé, toi. C'est pour la fête qu'il a envoyé. Vous voyez, Benoît, il m'avait envoyé des gâteaux pour ma fête. Ben, il y en a trois qui les mangent.
1: C'est au gâteau que je fais la fête,
0: Et moi, ben, j'ai une tête à manger les gâteaux secs. Non, hein, vous me direz non. Bon. Alors, il pense à nous à chaque fois pour nos anniversaires, pour la fête. Un grand, grand merci. Allez, on va retrouver sans plus attendre Morgane. Vous êtes là, Morgane ?
2: Oui, je suis là.
0: Merci beaucoup d'avoir patienté.
2: Ben, c'est normal.
0: Alors, Morgane, après avoir été en couple pendant 10 ans, une relation qui sans histoire, qui s'est très bien passée, qui a donné lieu à deux enfants, deux petites filles, vous avez décidé avec leur maman de vous séparer d'un commun accord il y a 4 ans. Et vous êtes resté d'ailleurs en bon terme. Vous étiez arrivé un peu au bout de l'histoire.
2: Voilà.
0: 6 mois après cette séparation, vous avez rencontré une dame avec qui, au départ, tout se passait bien, en tout cas la première année. Et puis, peu à peu, vous avez découvert un autre visage et qui, malheureusement, lorsque vous avez emménagé ensemble, ça a été le début de l'enfer, puisque cette personne a eu des accès de violence, violence verbale, violence physique, à tel point que les gendarmes sont intervenus et que vous avez dû quitter le domicile et vous réfugier chez vos parents.
2: C'est ça.
0: Qui ont été là pour vous, qui ont pris soin de vous. Lorsque vous alliez mieux, vous avez rencontré 6 mois plus tard une femme que vous connaissiez depuis l'adolescence, enfin avec qui vous n'aviez pas eu de relation, mais que vous connaissiez. Puis finalement, là aussi tout s'est bien passé. Vous vous êtes fréquentés. Vous, au bout de 6 mois, vous étiez très souvent chez l'un et chez l'autre. Elle vous a proposé d'emménager ensemble. Voilà. Vous étiez partant, enthousiaste. Si ce n'est que 15 jours avant que vous emménagiez, qu'elle vous donne une quelconque raison, elle a renoncé à ce projet. Alors, ce soir, vous m'appelez parce que vous vous demandez, en fait, si c'est vous le problème, s'il n'y a pas quelque chose qui cloche, que vos deux dernières relations vous amènent à douter de vous. C'est bien résumé ou vous voulez ajouter quelque chose ?
2: Non, c'est tout à fait ça. Je me demande, au final, ce qui ne va pas chez moi, si c'est moi le problème ou si c'est les personnes que j'ai rencontrées qui ne me correspondaient pas et qui ont peut-être elles-mêmes un problème personnel, je ne sais pas. Mais aujourd'hui, je me retrouve dans une impasse à savoir si un jour, je vais pouvoir avancer de nouveau dans ma vie comme j'ai pu avancer quand j'avais une 20aine d'années, quoi.
0: Alors c'est ça, c'est intéressant parce que votre femme, vous l'avez connue, vous aviez 20 ans, c'est ça ?
2: Oui.
0: Quand vous vous êtes installé.
2: Oui, j'avais un petit peu plus. J'avais 22 ans, elle avait 20 ans. On a oui. 2 ans d'écart.
0: D'accord.
2: Donc voilà, on s'est. Alors on avait à l'époque, on avait plutôt pris le temps de se découvrir oui. et puis on oui. s'est installé. Peut-être un an et demi, 2 ans après notre relation. Mmh. On a eu ensuite notre première fille, donc c'était voulu pour l'un comme pour l'autre. Et puis oui. ensuite, bah, est venue la deuxième. Voilà, mmh. on a fait nos carrières professionnelles chacun de notre côté en cherchant à évoluer le plus pour l'un comme pour l'autre.
0: Oui.
2: Et puis après, voilà, donc les aléas d'une vie de couple, peut-être une certaine routine qui s'est installée.
0: Oui. Oui, tout et a puis... été très vite finalement. Enfin, très oui. vite. Entre 20 et 30 ans, c'est là que vous avez construit à la fois votre couple, mais votre famille, votre carrière. Voilà. Oui. Ce qui fait que par moment, on peut un peu se perdre aussi soi-même, vu dans, oui, oui. Dans l'histoire. Mais en tout cas, ça ne vous a pas empêché de vous séparer en bons termes. Mais cette relation-là, c'était plutôt une belle histoire.
2: Ah oui, voilà, oui, c'était tout à fait une belle histoire. Et puis. Si vous voulez, même quand on s'est séparé, aussi bien elle que moi, ça nous a pas mis dans un état.
0: Oui, de détresse.
2: Voilà,
0: de...
2: tout à fait.
0: Oui. Oui. Vous étiez arrivé au bout de l'histoire. Voilà. Alors après, moi, ce que vous me dites, Morgane, c'est vous avez rencontré quelqu'un qui souffrait de troubles psychiques. D'après oui. ce que ah, vous oui. me dites, voilà, et ça vous ne pouviez pas le savoir, et qui non. malheureusement pour cette dame et pour vous et pour votre relation, à un moment peut-être voyez, elle a vous puisque vous avez découvert qu'elle prenait un traitement où d'après ce que vous avez vu, c'était pour les troubles bipolaires, elle était ce traitement l'a stabilisé, ce qui expliquait que la relation était stable, et peut-être qu'à un moment d'ailleurs, même avec le traitement, parfois où il peut y avoir des ruptures de traitement, ça on ne sait pas ce qui s'est passé,
2: oui.
0: elle seule le sait, il y a eu ce qu'on appelle une décompensation, c'est-à-dire qu'elle a rechuté. Et avec des accès de violence, mais vous voyez bien que c'est effectivement navrant pour vous d'avoir oui. Eu à vivre cela, d'avoir été c'est toujours une expérience traumatisante d'être confronté à la violence, surtout de la part de quelqu'un à qui l'on faisait confiance et que l'on aime.
2: Ah oui, entièrement.
0: Donc évidemment, ça, je comprends que cela vous ait marqué, mais là, vous n'êtes pas en cause dans cette situation-là.
2: Ben non.
0: Vous n'êtes pas responsable de cela. Et d'ailleurs, vous seriez toujours, voyez, vous pourriez vous interroger en disant je subis de la violence et je reste dans cette relation. Je ne comprends pas pourquoi je n'arrive pas à m'en défaire. D'ailleurs, à un moment, vous avez su dire c'est plus possible. Je ne peux pas rester dans une histoire où il y a de la destruction.
2: Ah oui, non, bon. J'ai réussi quand même à mettre un terme très rapidement, une fois qu'il y a eu violence, surtout physique. Oui.
0: Donc vous avez eu une réaction très adaptée
2: oui.
0: dans cette histoire-là. Oui. Par rapport à votre dernière relation, cette jeune femme où, là aussi tout se passe bien. Et puis, au dernier moment, au moment de l'emménagement, vous sentiez d'ailleurs qu'elle était beaucoup plus fuyante, et finalement, elle renonce au projet. Évidemment que ça aurait été plus simple pour vous, peut-être pas moins douloureux d'ailleurs, mais si elle avait pu vous donner des explications. Mais donner des explications suppose déjà une capacité d'introspection, suppose une certaine maturité, suppose de comprendre ce qui est en jeu.
2: Oui.
0: Or, cette jeune femme, si elle était dans la fuite et l'évitement, c'est parce que peut-être, gagnée par ses angoisses, par ses peurs, elle n'arrivait plus au fond, elle n'était pas en capacité de fournir une explication, y compris à elle-même.
2: Oui, je pense que c'est ça, oui, tout à fait.
0: Parce que ce qui me fait dire cela, c'est qu'en plus, vous avez découvert, me dites-vous, que ça s'était déjà passé précédemment pour elle dans une autre relation.
2: Oui, ça s'est passé la relation précédente, donc celle juste avant moi, donc qui a duré plus longtemps que la mienne, mais c'est exactement le même scénario qui s'est produit.
0: Vous voyez, année. Oui. Donc
2: et aussi en ayant discuté avec d'autres personnes, voilà, ça s'est passé aussi quelques années auparavant. Elle est restée un petit moment seule, mais ça s'était passé aussi avec une de ses relations précédentes, étant un peu plus jeune, quasiment la même le même scénario, quoi.
0: Bon, donc vous voyez bien qu'il y a quelque chose lié à sa problématique à elle autour de l'engagement. C'est-à-dire que il y a une différence entre être ensemble, puisque vous n'aviez pas encore aménagé ensemble, mais vous étiez quasi quotidiennement ensemble, tout ou chez fait, l'un ou chez l'autre. Oui. Mais là, c'était sauter le pas, ça devenait officiel. Vous emménagiez ensemble. Il y a un cap de franchi. Là, il y a un engagement.
2: Ouais, tout à fait.
0: Hein, c'est, on n'est plus. C'est symboliquement. C'est. Or, on peut penser que cette jeune femme, face à l'engagement que cela représentait, a pris peur.
2: Oui.
0: Et a pris la fuite. Et ça, oui, c'est ça. Certainement lié à son vécu, à son histoire, où là non plus, vous n'êtes pas responsable de cela.
2: Mais oui,
0: c'est pas vous qui avez été à l'origine de cette fuite, de cet évitement. Et que certainement, elle-même d'ailleurs, dans ce que vous me dites, avait certainement très envie, d'où votre incompréhension, et avait certainement au fond d'elle très envie de s'installer, de s'engager, mais on est malheureusement incapable.
2: Ouais, je pense.
0: Alors, maintenant, ce que j'entends, et pour conclure, Morgane, c'est que vous dites que vous avez du mal à rester seule. Enfin, vous avez du mal avec la solitude.
2: Oui, voilà. C'est quelque chose que j'aime pas trop.
0: Oui. Alors, c'est peut-être là où ça mérite un peu d'y réfléchir. Et de fait, vous avez, dès l'âge de 20 ans, vous avez fréquenté celle qui allait devenir la mère de vos enfants, ce qui veut dire que vous avez peut-être quitté le domicile, enfin, vous êtes partie de chez vos parents, très vite vous êtes installée en couple.
2: Ouais, tout à fait. Ouais.
0: Donc vous n'avez pas eu cette période qu'on peut avoir parfois de vivre un peu seul, où l'on peut avoir d'ailleurs des relations, mais en vivant seul.
2: Non, pas vraiment, non.
0: Donc là, vous faites cette expérience-là aujourd'hui. À 36 ans.
2: 36 ans, oui.
0: Ce qui est une bonne chose, d'un point de vue psy. Et oui, parce que c'est important de tester sa capacité à être seul. Je dis pas que c'est une fin en soi et un but en soi et qu'il s'agit de rester seul, hein, et qu'il n'y a pas de raison. Mais finalement, de pouvoir, pas forcément tout de suite être dans cette idée de fusionner avec un autre et de faire couple.
2: Oui.
0: Donc, de vous donner un peu de temps, et d'autant plus que vous avez... vous avez deux petites filles, que vous avez, je sais pas, une semaine sur deux, j'imagine.
2: Oui, enfin, c'est un petit peu aléatoire par rapport aux horaires de la maman, mais d'accord. Oui, c'est grosso modo, c'est ça.
0: Donc, il y a un moment où vous êtes, avec vos responsabilités de papa, très impliqué, très engagé, ça vous laisse pas beaucoup de temps pour vous.
2: Non, c'est vrai.
0: Quand vous avez les petites.
2: Ah bah oui.
0: Donc, le temps que vous avez pour vous, ça va être apprendre aussi à développer quelque chose un peu pour vous à travers... vous avez votre travail,
2: Bien sûr.
0: Est-ce que vous avez des amis, des centres d'intérêt, des...
2: Alors j'ai des amis qui se comptent sur les doigts d'une main parce que effectivement ma deuxième relation m'a aussi éloigné un petit peu de certaines personnes avec lesquelles j'étais très proche. Donc je renoue des contacts avec ces gens-là qui ont toujours fait partie de ma vie depuis mon enfance ou mon adolescence.
0: Ouais, c'est bien, c'est une bonne chose.
2: Mais voilà, c'est aussi difficile pour eux parce que elles ont été mis aussi un petit peu de côté pendant une période, donc
0: c'est intéressant parce que ça veut dire que vous voyez comme vous placez beaucoup de choses dans le couple. C'était un signe qu'elle veuille vous isoler comme ça, de sa pathologie, de sa jalousie excessive. C'est jamais bon signe d'être avec quelqu'un qui vous empêche qui vous isole, qui vous empêche de voir vos amis. Et vous, ça montre que, pour le coup, vous seriez prêt à beaucoup, y compris à sacrifier des choses qui sont importantes pour vous.
2: Oui, c'est ça.
0: Donc, on apprend aussi de ces expériences-là. Donc, ce que vous êtes en train de faire, c'est-à-dire de revoir ses amis, de renouer avec eux, ça c'est très bien. Mmh. Et ça veut dire aussi que, déjà, moi j'entends que vous n'avez pas de mal à rencontrer, finalement, ce qui n'est pas, ce qui est pas le plus simple, hein, on l'entend souvent sur cette antenne. Donc, vous n'avez pas de mal à rencontrer, mais peut-être, allez-y doucement, et même si ça se passe bien, donnez-vous le temps un peu de garder votre appart, de vivre un peu seul, quitte à ce que, vous voyez, la jeune femme vienne chez vous, vous alliez chez elle, mais il n'y a pas le feu au lac, quoi.
2: Ouais, tout à fait. Non, mais c'est vrai, vous avez raison.
0: Ne vous précipitez pas tout de suite dans l'engagement de faire couple. Vous l'avez vécu, ça, pendant 10 ans. La vie de couple, la vie de famille. Profitez aussi un peu de votre liberté retrouvée.
2: Oui, c'est vrai, mais c'est pas fou.
0: Hein? Voilà. Mais sinon, sur un plan personnel, tout va bien. Hein?
2: Oui.
0: Pas lieu de vous remettre en question, voyez, comme vous le faites.
2: Non, c'est sûr.
0: Vous n'êtes pas responsable de l'histoire de ces femmes.
2: Hein? Ben voilà, c'est ça. C'est agréable d'avoir un avis extérieur comme le vôtre, parce que c'est vrai qu'on parfois quand on est seul, bon, quand j'ai mes filles, je suis occupé, donc automatiquement j'y pense moins. Mais quand je suis seul, automatiquement on rumine et puis on se dit, bah mince, qu'est-ce qu'on a fait de mal.
0: Rien. Mais d'autant plus que là aussi la violence a été traumatisante.
2: Ah, oui,
0: et puis aussi c'est d'être quitté comme ça sans explication, ça aussi c'est violent. Différemment, voilà, c'est violent. Donc, c'est pas étonnant que vous ruminiez, voyez. Mais il faut pas que ça se retourne contre vous-même.
2: Ah oui, hein, c'est vrai.
0: D'accord?
2: Je suis d'accord avec vous.
0: Bon, allez. Je vous souhaite le meilleur pour la suite.
2: Merci
0: Morgane.
2: Beaucoup, Caroline. Merci beaucoup.
0: Merci de votre appel. Au revoir.
2: Bonne continuation, merci.
0: Au revoir.

0: Musique sur RTL avec France Gall.
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0: Bientôt 23h30 sur RTL. On est ensemble à vos côtés en direct encore pendant une heure et l'antenne est à vous au 09 69 39 10 11. C'est Sophia qui nous rejoint maintenant. Bonsoir Sophia.
5: Bonsoir Caroline.
0: Bonsoir.
5: Alors, je suis un petit peu intimidée, je ne vous le cache pas.
0: Oui, mais il n'y a pas de souci.
5: Mais je vous écoute presque tous les jours.
0: Ah, ben, je vous remercie voilà. Beaucoup.
5: En fait, je voudrais avoir votre avis qui me paraît important. En fait, j'ai perdu mon mari il y a 6 mois.
0: Ah, oui, désolée.
5: Oui. Et auparavant, bon, je vais faire bref, mais bon, j'ai une enfance qui était compliquée. J'ai une mère perverse narcissique. Et donc, j'avais fait un psychiatre et une psychologue à l'époque. Et,
0: oui.
5: Bon, j'avais fait une résilience, comme on dit. Enfin, j'ai encore les blessures, mais j'ai pu continuer quand même à vivre normalement. Donc, ce qui m'amène, c'est que j'ai perdu mon mari il y a 6 mois. Et c'est un deuil très pénible, hein, comme beaucoup de personnes. Donc, avec mon médecin traitant, on avait décidé que je voyais une psychologue.
0: Oui.
5: Donc, c'est très important ce que vous allez me dire parce que on peut parfois être un peu parano ou prendre mal les choses, mais j'étais assez étonnée d'une réflexion qu'elle m'a faite. Je l'ai lue 4 fois.
0: D'accord.
5: Donc, je lui ai exposé mon parcours de vie.
0: Oui.
5: Hein, j'expliquais, bon, donc, mon enfance qui n'a pas été très, très heureuse. Et mon mari était d'un milieu, plus aisé que le mien, beaucoup plus aisé que le mien. Donc, moi, j'ai été d'un milieu modeste, que j'ai vécu une enfance compliquée. Et ce qui m'a vraiment même blessée,
0: oui.
5: Quand je lui dis que mon mari était beaucoup plus aîné que moi, elle me dit, alors là, c'est la fin de l'entretien, donc j'ai pas pu lui répondre puisqu'il fallait que je parte. Elle me dit, c'est la rencontre de la carpe et du lapin. Vu ses relations, il aurait pu trouver quelqu'un de son milieu. Alors, j'étais coachée, évidemment.
0: Oui. Alors, à la fin de votre échange, vous vous êtes quitté là-dessus.
5: Là-dessus, voilà. Oui. Mais donc je viens de lui dire que justement, ce qui arrive, ce qui est pas rare d'ailleurs, que des milieux, comment dirais-je, qu'il y ait des mariages dans des milieux différents.
0: Oui, bien sûr.
5: Mais si vous voulez, ça m'a vraiment. En plus, c'est quelqu'un très émotif et je suis restée couette.
0: Et en deuil surtout.
5: Et en plus.
0: Je vais voir pour oui, parce que vous êtes en deuil moi, de votre mari.
5: Voilà. Alors moi, j'ai senti, un genre de mépris en fait. J'ai l'impression que
0: vous êtes senti blessé. Oui, vous êtes senti rabaissé par.
5: Voilà, exactement. Et en plus, ce qui est curieux, parce que moi, quand je discute avec les gens, je regarde tout le temps dans les yeux. Vous voyez, je tiens le regard tout le temps.
0: Oui.
5: Comme ça.
0: Oui.
5: Et ce qui est curieux, c'est que quand elle a dit ces 2 phrases,
0: oui,
5: elle a détourné le regard, elle a regardé la fenêtre. Moi, j'observe tout, hein, en tant qu'hypersensible, j'observe tout. En fait, elle a regardé la fenêtre en disant ces 2 phrases, et après, elle est revenue à moi. Donc, j'ai trouvé, quelque part, c'est peut-être que j'analyse aussi, mais j'avais remarqué ça, en fait. Elle m'a pas dit ça dans les yeux, vous voyez. Elle a détourné le regard en disant ces 2 phrases.
0: Vous ne l'avez pas revue depuis. Ça, c'était la 4e séance, c'est ça.
5: Non, là on était à la 3e et justement je l'avais début septembre. Donc je ne vous cache pas que j'avais pensé, je vais penser annuler parce que franchement, elle m'a blessée en fait.
0: Vous a blessée, oui.
5: J'ai beaucoup. Et en fait, je vais aller la revoir.
0: Oui.
5: Et gentiment, donc dans les yeux, je vais dire voilà, on s'est quitté sur ces 2 phrases. Je me suis sentie blessée. Pourquoi vous m'avez dit ça et dans quel but? J'ai envie de lui demander ça, mais vous, votre avis, Caroline, est-ce que c'est normal? Est-ce que c'est moi qui suis trop sensible? Ou est-ce que vous trouvez que c'est une phrase correcte? Je sais pas.
0: Alors déjà, moi, je pense que c'est une bonne chose que vous ne restiez pas là-dessus.
5: Ah oui, parce que je me rends.
0: Je trouve ça bien, enfin courageux de votre part de ne pas rester là-dessus et de d'aller la voir là au rendez-vous qui est prévu en commençant là-dessus, en disant que vous avez été blessé par ses propos, parce que ce n'était pas je pense son intention de vous blesser. Mmh. Je pense que ça n'a pas été fait intentionnellement, mais en tout cas, ça a touché quelque chose en vous. Et d'ailleurs, oui. À ce sujet, est-ce que justement, il y a eu des réflexions au moment où vous vous êtes mariée à ce sujet de la part de la famille de votre mari ou de votre famille à vous peut créer effectivement des problèmes, des tensions, des difficultés quand les époux ne sont pas du même milieu social. Encore aujourd'hui d'ailleurs.
5: Franchement, là vous touchez vraiment. Vous touchez droit au but parce qu'en fait, pour moi, ma famille, étant donné ce que j'ai vécu pendant mon enfance, j'ai coupé les ponts.
0: D'accord, vous n'aviez plus de contact déjà vous êtes mariée.
5: D'accord. Ma mère, en fait, à 20 ans, bon, c'est tout. Pour faire vite, elle me prenait mon salaire, enfin, j'étais battue, enfin, bref. Donc, j'ai coupé les ponts.
0: Oui.
5: J'ai gardé tout ça pour moi parce que. On ressent comme une certaine honte quelque part, vous voyez.
0: Oui.
5: Alors que oui, mais j'avais honte. Donc, d'ailleurs, mon mari, j'en ai parlé bien tard. Il m'a bien compris, mais sous les, j'en parlais pas parce que
0: oui.
5: D'une part, ça me faisait du mal.
0: Oui.
5: Et en plus, on ressent une honte. C'est terrible, hein.
0: Mais... Une honte d'avoir été rejetée
5: par ma mère, voilà.
0: Humiliée. Oui.
5: Et mon père, je m'en sentais pas mieux. Et par contre, vous touchez vraiment. Quelque chose, c'est que on était que la famille de mon mari m'a beaucoup méprisée, quoi.
0: Ah.
5: Alors que les épouses, les épouses dans la famille, ce sont pas forcément d'un milieu, vous voyez. Mais oui.
0: D'accord. J'étais... Vous vous êtes sentie méprisée par la famille, par votre belle famille.
5: Oui.
0: À travers des attitudes, des propos.
5: Ah oui, mais j'ai jamais été reçue, par exemple, vous voyez.
0: Ah oui. Vous n'étiez pas reçu dans votre belle famille. Et votre mari non plus, alors? Ou il avait coupé sa famille ou...
5: Si, lui, évidemment. Moi, vous savez, quand on aime les gens, bon, il aimait sa famille, forcément. Mm. Mais moi, je préférais... parce qu'en fait, comme je ne me laisse pas faire, s'il y avait une réflexion, vous voyez, il y aurait eu des querelles. J'avais tellement connu ça dans mon enfance.
0: Mais oui, c'est ça, c'est ce qui est tellement douloureux pour vous. Vous l'avez déjà vécu dans votre famille, et votre belle famille aurait pu être une famille de substitution, et là aussi, à nouveau, le rejet.
5: Voilà. Mais en fait, ce qui a porté, c'était mon mari, de toute façon.
0: Parce oui, lui, il était aimant avec vous.
5: Ah oui. Oui, franchement. Ouais. C'était l'homme de ma vie, d'ailleurs, il m'a dit que j'étais la femme de sa vie.
0: Oui.
5: Donc, ça me fait. Excusez-moi.
0: Bah, c'est d'autant plus difficile pour
5: moi. Il me l'a dit quand il était en bonne santé.
0: Oui.
5: Et il me l'a redit après sur son lit d'hôpital, quoi. Donc, c'est
0: oui, c'est toujours. Grave. Toujours autant d'années après, puisque vous êtes mariée, vous aviez 20 ans, c'est ça?
5: Enfin... Ah non. En fait, il était divorcé.
0: Oui.
5: Et on a vécu. On a vécu 25 ans ensemble, quoi.
0: Oui, d'accord.
5: Donc, c'est pas rien.
0: Ah non, c'est pas rien.
5: Donc, à un moment où c'est que j'avais dit, tu sais, pour la nouvelle année, ça serait bien que tu me présentes. Mais je voyais qu'il y avait une telle réticence que je ne voulais pas qu'il y ait des tensions entre moi et lui par rapport à ça. Donc,
0: oui, je comprends. C'était une protection. Donc, vous compreniez que lui... Rester, même si ça a dû le faire souffrir, hein, lui aussi.
5: Oui.
0: Cette situation de, c'est terrible de, comme s'ils invalidaient son choix, en fait, en refusant de vous voir. Mais vous avez compris, vous avez eu, vous, cette intelligence du cœur de ne pas interférer, de le laisser, malgré tout, continuer à avoir un lien avec sa famille et à vivre votre histoire. Ce qu'il a préservé, d'une certaine façon, votre histoire.
5: Oui. Et puis,

0: Vous avez été très aimé de lui. Vous l'avez aimé, vous avez été très aimé de lui.
1: Voilà. Et en plus, il a fait une concession pour moi et lui. Quand vous voyez, ça m'émeut parce que on avait quand même une différence d'âge. Mais vous voyez, il a pris conscience. On peut encore le faire à l'époque. Parce que maintenant, c'est interdit, mais maintenant, il a pris parce que c'est important pour moi et lui. Et ça, c'est bon.
0: Une concession. J'entends mal. Le son n'est pas très bon, pardon, dans le téléphone. Une concession.
1: Une concession, vous savez,
0: au cimetière.
1: Hostel, c'est pour 20 ans, 30
0: oui,
1: ans.
0: Oui, je comprends. Ou... Pour que vous soyez ensemble aussi, réunis, voilà, même dans la mort, que vous ne soyez pas séparés.
1: J'ai même mis mon nom à côté du stern, vous voyez, enfin, c'est très symbolique, hein, j'ai gravé mon nom à l'avant, vous voyez, pour.
0: Ah oui, c'est pas banal, ça.
1: Bon, en fait, c'est terrible, hein. Mais je sais pas qu'il soit tout seul. Voilà, j'ai fait graver mon.
0: Vous êtes dans une profonde détresse, là.
1: Ah oui.
0: Parce que c'est.
1: C'était bizarre, d'ailleurs, de se voir inscrite, vous voyez.
0: Bah, et comment?
1: Mais je l'ai fait. Je me suis dit, voilà,
0: oui. Vous vous sentez abandonnée, mais c'est vous qui vous sentez abandonnée.
1: Et en plus,
0: vous avez peur que lui se sente abandonné, mais c'est vous qui vous sentez abandonnée, là. Ça fait ressurgir beaucoup de. Bah, d'abandon, de rejet, hein. Et la phrase de cette psy qui, certainement ce n'était pas son intention, mais fait ressurgir tout ça.
1: Oui, je crois aussi, c'est vrai que c'est, oui, parce que je pense pas quand même que, mais enfin, ça m'a
0: touché quelque chose très profondément en vous vous voyez, de la honte, de la, en fait, je suis pas digne de.
1: C'est exactement ça.
0: Je suis pas digne de cet amour, voyez, la main. Alors que, la formule, elle ne mesurait pas, certainement, elle n'a pas mesuré l'impact que cela avait sur vous, et c'est pour ça que c'est important que vous lui en parliez.
1: Oui, mais ça, je veux absolument l'avoir, mais je pense que je vais peut-être changer de psychologue. Parce que, en fait, maintenant.
0: Vous pourrez, au vu de sa réaction, de ce qu'elle vous dira, de votre ressenti à vous, peut-être c'est important de ne pas rester là-dessus, et je trouve que c'est, mais de pouvoir lui dire, et après, au vu de ce qu'elle vous en dira, là, vous verrez. Si vous décidez de continuer, parce que finalement, il y a quand même une confiance qui se rétablit, si ce n'était pas le cas, bien, vous pourriez changer, oui.
1: Oui, parce qu'en fait, c'est vraiment un besoin de la voir. D'ailleurs, ça me paraît un peu long parce que je voudrais vraiment.
0: Oui, ça fait long. Vous avez besoin. Elle était en vacances là, c'est ça.
1: Bah, en fait, j'avais début septembre. Non, alors c'est aussi. Elle me prenait une fois par mois, donc je trouve que ça c'est.
0: Vous auriez aimé davantage.
1: 15 jours, 3 semaines, c'est bien déjà.
0: Oui.
1: Mais là, tous les mois.
0: Elle ne pouvait pas davantage ou c'est.
1: Je l'avais appelée, je lui ai dit est-ce que vous êtes disponible, parce qu'évidemment.
0: Oui.
1: Elle me dit oui, donc. Mais après, bon, elle a d'autres dossiers et tout, mais là.
0: C'est pas des dossiers d'ailleurs.
1: Oui, d'autres patients, enfin, je sais pas comment.
0: Ah oui, non, c'est des personnes qu'on a. Ce sont pas des dossiers.
1: Oui, c'est vrai. Oui, bah oui, je me sens.
0: C'est intéressant, l'histoire dossier, hein. Allez, hop, un dossier. Non.
1: Ouais.
0: On n'est pas dans les dossiers, là. On est dans l'humain. Hein.
1: Ouais. Donc, en plus, j'ai choisi une femme parce que, pour les confidences, je préfère une femme. Donc, c'est pour ça que j'avais pris une dame.
0: Peut-être au vu pourtant de la relation avec votre mère, il y a peut-être quelque chose d'une réparation. Ce choix n'est certainement symbolique pour vous.
1: Oui, c'est peut-être ça, c'est vrai. Vous avez sûrement raison. Il est vrai que oui, c'est sûrement ça, parce qu'en fait,
0: En tout cas, c'est important de ne pas rester là-dessus.
1: Non, mais j'ai même hâte. Mais je vais être très gentille et tout, très calme et tout. Mais je vais vraiment lui dire que qu'elle m'a. Auriez-vous tenu de tels propos, franchement, enfin, je sais pas.
0: Ça, je peux pas vous répondre. Je ne sais pas, j'étais pas dans la situation. Je pense que, en plus, c'est tombé en fin d'entretien. Mais c'est-à-dire le fait de dire ce qu'elle soulignait, c'était aussi finalement ce que vous lui avez, ce dont vous lui avez fait part, puisque elle ne pouvait pas savoir que vous étiez issu de milieux sociaux différents. Et ça n'enlève rien à votre valeur personnelle. Le milieu social dont on est issu ne définit pas notre valeur personnelle.
1: Oui.
0: Donc elle n'a fait que relever sous forme de constat

0: de dire, et qu'on peut entendre d'ailleurs, il aurait pu, c'est-à-dire que souvent, il y a d'ailleurs même encore aujourd'hui un entre-soi. C'est encore rare. On côtoie des personnes de son milieu, milieu professionnel, milieu social. C'est pas si fréquent. Les unions entre eux, c'est pas si fréquent. Hein. Encore aujourd'hui, hein. Il y a toujours de cet, enfin, bien malgré nous, mais de comment dire, de cet un peu de cet entre-soi. Et peut-être que derrière cette phrase, d'ailleurs dire, il aurait pu choisir, mais c'est vous qui l'a choisi. Et comme le dit d'ailleurs un auditeur, l'homme au camélia, il dit le fait qu'il vous ait choisi, malgré la désapprobation de sa famille, c'est une preuve, s'il en fallait une, supplémentaire de l'amour qu'il vous portait. Vous voyez, on peut aussi l'entendre différemment, ce qu'elle vous dit.
1: Oui.
0: Là où vous l'avez vécu en disant, bah, il aurait pu trouver quelqu'un de son milieu. Ce que vous, semble-t-il, vous pouvez interpréter comme quelqu'un de mieux. Quelqu'un de...
1: Voilà, exactement.
0: Mais oui. Voilà, vous, quand vous vous dites, vous êtes senti rabaissé, méprisé. Mais, la phrase peut, enfin, ça, le sens qu'on peut y donner, c'est aussi, oui, il aurait pu, pour se conformer, pour plaire à ses parents. Mais c'est vous qui l'a choisi. Et donc, pour cela, il était dans la transgression par rapport à son milieu, ce qui veut dire combien vous comptiez pour lui. Vous voyez, on peut aussi l'entendre autrement.
1: Ah, moi, je préfère cette version, c'est vrai que... Non, mais vous avez raison, en fait, c'est vrai que... Mais... Et comme je suis tout le temps un peu... Je suis très angoissée, donc...
0: Mais c'est normal, vous êtes en plus dans un moment, évidemment, de très grande vulnérabilité, de très grande fragilité, parce que vous êtes en deuil, vous consultez à ce sujet... Donc, évidemment que tout vous blesse. Mais l'homme au camélia vient de renvoyer un message d'ailleurs en disant ne changez pas de psy avant d'en avoir parlé, de l'avoir confronté par rapport à ces propos que vous avez vécu comme blessants.
1: Oui, oui.
0: Sinon, ça pourrait vous poursuivre. Vous voyez, et je suis d'accord avec lui. Ça réveille du rejet, de la blessure, de l'humiliation, et ça peut être le point de départ. Justement, un point de départ là où vous rentrez dans le vif du sujet, de ce que vous avez vécu, de cette honte. Vous savez, la honte, c'est quelque chose dont on a du mal à se défaire. Hein. C'est très poisseux, la honte. C'est très.
1: On est marqué à vie. Hein.
0: Oui, il y a quelque chose, et surtout quand il y a un rejet maternel, c'est très très douloureux. Et le fait de perdre votre mari, qui lui, qui vous a aimé et qui a, il y a quelque chose qui a, ça a été très réparateur certainement, très, mais ça vous replonge dans une détresse des premiers temps aussi un peu de votre vie. Enfin, ça réveille tout ça.
1: Surtout que ma mère m'avait dit que personne ne m'aimerait, que j'étais bonne à rien et
0: oui,
1: tout.
0: Oui, vous voyez.
1: Donc, j'y croyais même pas, vous voyez, qu'un jour on pourrait m'aimer parce
0: mais
1: que.
0: Oui. Mais oui.
1: Voilà quoi. Oui. Ça fait très mal, quoi. Mais je sais qu'il m'aimait, moi je l'aimais, donc c'est ce qui importe.
0: Mmh. Bien sûr. Bien sûr. Parlez-en, Sophia, vraiment. Et puis aussi, vous pourrez lui dire, je pense que dans le besoin que vous exprimez d'un suivi plus régulier. Alors, soit, elle peut, c'est possible au vu de son agenda. Si ça ne l'est pas, là aussi, ça peut être un motif pour changer, parce que effectivement, dans une période comme celle que vous traversez, difficile de deuil, une fois par mois, c'est très long.
1: Oui.
0: Il se passe beaucoup de choses en un mois. Vous voyez, vous pouvez avoir besoin d'un accompagnement beaucoup plus régulier.
1: Ok. Bah, de toute façon, je vais la revoir. On est le 20, je crois.
0: Oui. Donc, on est le 20. Hein. Enfin, on est le 19. Là, on va être le 20. Voilà.
1: Début demain, septembre. Donc.
0: Oui, ça va venir vite. Ça va venir vite. Mais pour la suite. Oui. Pour la suite.
1: J'ai besoin de vous en parler. Mmh. Enfin, votre avis était très important et ça m'a fait du bien de vous parler en tout cas.
0: Oui. Ben oui, parce que vous restez là-dessus depuis.
1: Oui. Mmh. Ah oui. Et en plus, quand c'est comme ça, quand j'ai une pensée comme ça, ça ne me lâche pas.
0: C'est obsédant, oui, c'est obsédant.
1: Exactement, vous accrochez à ça. Je ne peux pas y penser, je me dis pourquoi elle a dit ça, qu'est-ce que je fais, et à la limite, je culpabilise tout le temps.
0: Oui, c'est ça. Oui, alors que, en fait, parce que, évidemment, vous êtes, et c'est le propre aussi de la thérapie, vous interprétez, on voit bien les... D'ailleurs, c'est intéressant, votre témoignage aussi, ça montre à quel point, on dit, en tant que psy, évidemment, on est très observateur, pas seulement à l'écoute de ce qui est dit, mais quand on est dans ce face à face de ce qui n'est pas dit et qui est parfois tout aussi important, si ce n'est plus important, d'un silence, d'un regard qui se dérobe ou d'un soupir ou d'une posture, d'un corps un peu qui s'affaisse. On est très attentif à tous ces signaux-là, mais ça montre que en tant que patient, on l'est tout autant. Vous l'êtes tout autant. Moi, pour avoir été patiente avant d'être psy, enfin, on observe aussi beaucoup son psy. Et on sait beaucoup de choses de façon un peu inconsciente. Mais ouais. les patients, il faut pas croire. Eux aussi décodent, décryptent leur psy. Ils ont le temps pour cela. Mais parfois, interprètent. C'est tout d'ailleurs l'objet du transfert. Interprètent parce qu'avec, dans ce travail, on revit avec son psy des choses qui ont été vécues avec d'autres figures importantes de notre vie. Et en l'occurrence, là, ça touche au Roger Paternel. Donc, c'est important d'en parler. Et la façon dont elle va accueillir cela va être déterminante pour vous, pour la suite.
1: Vous voyez ? Exactement.
0: Voilà. Mais je trouve ça très courageux que vous alliez lui en parler. C'est très bien, je trouve, pour la suite. Que vous continuiez avec elle ou pas, je trouve c'est important que vous ne restiez pas là-dessus.
1: En fait... Je n'ai peur d'affronter personne, quoi. En fait, j'ai tellement vécu de choses dures dans mon enfance. En fait, je n'ai peur de rien, quoi, dans le respect et tout.
0: Oui, j'entends ça, c'est bien.
1: Mais j'ai vraiment besoin de l'avoir, de dire les choses.
0: Vous n'êtes pas dans l'évitement. C'est bien.
1: Voilà, exactement.
0: Ça peut être très constructif pour la suite. Alors, il y a Bob White qui va plus loin, qui dit, mais est-ce que cette psychologue aurait pu prononcer ces paroles afin de provoquer, justement, ce genre de réaction?
1: Oui,
0: tout est possible. Tout est possible. Oui. En tout cas, ça a été dit à la fin. Et je trouve qu'effectivement, c'est pas rien de se quitter là-dessus. Et ça a touché quelque chose.
1: Donc ça m'a fait réfléchir. Oui. Bon, elle a quand même remarqué que j'étais très sensible. Elle m'a dit, vous êtes très sensible. Enfin, ça, je veux dire, c'est très facile à voir chez moi. Mais c'est vrai que...
0: Bon, oui, vous êtes en deuil aussi. Hein, donc,
1: oui, c'est vrai.
0: Tout est exacerbé. Hein.
1: Ça n'arrange pas, quoi.
0: Bon. Bon, donc ça va venir vite. Vous allez pouvoir en parler.
1: Voilà. Mais en tout cas, quand je vous remercie infiniment.
0: Mais c'est moi qui vous remercie, Sophie.
1: Et vous m'avez fait du bien, en fait. Je vais bien dormir.
0: tant mieux. Bonne nuit alors. Bonne nuit, Sophie. Prenez soin de vous.
1: Au revoir.
0: Je vous embrasse. Au revoir.

0: Bonsoir Clarence.
1: Bonsoir Caroline.
0: Bonsoir bienvenue merci. Sur l'antenne.
1: Merci infiniment de prendre en compte.
0: Mais je vous en prie.
1: Mais vraiment, mais c'est pas une formule de politesse. Vous n'avez pas idée de la synchronicité. Je viens de terminer à peu près de mon pain, le machin, plein de choses.
0: Ah bon, donc d'accord, vous sortez du bain, oui. Vous alliez vous glisser
1: non,
0: dans
1: pain,
0: vos
1: pain,
0: draps.
1: P-A-I, P-A-I-N. Je fais mon pain moi-même.
0: Ah, votre donc, pain, j'avais compris.
1: Bon. Mon bain.
0: Votre bain, oui. Ah bah oui, je vous disais, c'est leur... D'accord.
1: Cohérent.
0: Ah, vous faites du pain.
1: Je fais mon pain moi-même, oui. Je
0: Et alors, il est à quoi, votre pain? Ça doit sentir bon dans la maison?
1: Oui.
0: Fromage, oui, plutôt, en plus?
1: Oui. Non, froment. La farine de froment. Seigle.
0: Je comprends rien, mais non, mais franchement, là, c'est pas possible. On est, ouais, je pense que vous sortez du bain, que vous faites du pain au fromage. Là, je vais me déboucher les oreilles.
1: Non, mais peut-être que la connexion, je suis sur une île.
0: Je dois avoir un bigorneau encore dans les oreilles qui est resté de mes vacances.
1: Ah, c'est le relent de vos vacances.
0: Ben, c'est peut-être ça, je sais pas, un filament de méduse qui est resté coincé dans une oreille.
1: Dites donc, tant que c'est dans l'oreille.
0: Exactement.
1: Non, s'il vous plaît. Vraiment, tout d'abord, vraiment, je sais pas, il y a toujours un prélude, et enfin, celui-ci m'est venu, me vient, c'est comme une fulgurance. Quand j'entends le nombre de problématiques de gens en souffrance, il y a toujours une part de moi qui me dit « Mais attends, bonhomme, tu prends un temps d'antenne, t'es pas tellement légitime parce que j'ai envie de mettre aussi beaucoup de relativité par rapport à ma petite contrariété existentielle. »
0: Mais attendez, franchement, alors Clarence, je vous mets à l'aise. Tout le monde est légitime. Hein. On va pas faire de hiérarchie dans les appels. On est ensemble quand même pendant 2h30 tous les soirs. Temps pour que chacun exprime ce qu'il a à dire. Alors parfois, évidemment, on est dans des récits, dans des histoires dramatiques. Des moments où on est dans quelque chose de beaucoup plus léger, de même de rigolo. Donc chacun a sa place, hein, vraiment. Dans l'émission.
1: Merci. Mais je trouvais assez juste, en tout cas, de vous partager mon ressenti par rapport à ça, Et tout est lié en soi, voilà ce qui m'amène, j'ai 57 ans.
0: Oui.
1: Je suis un expatrié belge en Corse.
0: Pas banal ça.
1: Peut-être.
0: Vous avez des racines corse à la base?
1: Là, si vous saviez mes racines, non. Mes racines viennent de Detroit, du Michigan.
0: Ah, mais on s'est parlé déjà.
1: Oui.
0: Ah mais oui, oui, parce que forcément, je me souviens de vous, c'est pas banal.
1: Oui, mais vous imaginez
0: un Belge qui vit en Corse et qui a des racines dans le Michigan. Ça n'arrive pas tous les soirs.
1: Et qui fête son anniversaire un an avant sa date d'apparition sur cette terre.
0: C'était oui, ça, c'est ce ça. C'est vrai que vous m'aviez parlé de cela. Alors, je me souviens plus pourquoi.
1: Mais je sais plus non plus, mais on a eu que très brièvement, c'était vraiment un appel de fin de soirée, et j'étais pas avec cette véritable problématique, mais voilà, on a pu faire connaissance, et j'ai remercié Paul, votre collègue, pour le podcast de cet été qui m'a permis de l'espace-temps en été un peu différent.
0: De vous réécouter? Votre témoignage a été rediffusé cet été?
1: Le mien. J'en sais rien. Non, mais j'étais pas là non plus tous les soirs.
0: D'accord.
1: Non, ce sont des témoignages passés.
0: Ah oui, que Paul, Paul, c'est Paul qui s'est entièrement occupé de cela.
1: Eh bien,
0: c'est lui qui a choisi les témoignages et il a fait ça de main de maître. Alors Clarence, on va devoir marquer une pause.
1: Oui, faites.
0: Le temps des infos, et puis je reviens vers vous, ça vous laisse le temps de goûter un peu de pain au froment. À tout de suite. 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
2: En Lozère, l'incendie qui s'est déclaré ce mercredi après-midi sur la commune de Prévenchères continuait de progresser dans la soirée. 250 hectares ont été parcourus par les flammes, un pompier a été blessé et deux hameaux ont été évacués. Nouveau bilan des vagues de chaleur, il dépasse désormais les 7300 morts, deuxième canicule comprise. Cette période du 3 au 22 juillet a néanmoins été moins meurtrière qu'en juin, avec plus de 1200 décès supplémentaires enregistrés. Quant à la vague de chaleur que nous traversons actuellement, elle est la plus longue jamais enregistrée en France depuis le début des relevés météo, ex aequo avec celle de juillet 83. Sébastien Lecornu souhaite que l'Agence nationale de la sécurité des systèmes d'information, l'ANSSI, se dote d'une nouvelle unité cyber. Le Premier ministre veut ainsi une réponse opérationnelle plus réactive au piratage qui vise dernièrement l'administration centrale. Deux ministères ont été ciblés, l'Éducation nationale et Bercy. Rentrée politique avec en ligne de mire la campagne présidentielle pour la France insoumise et les écologistes. Coup d'envoi des universités d'été d'LFI ce jeudi à Châteauneuf-sur-Isère. Le parti de Marine Tondelier se réunit quant à lui à Grenoble. À Bordeaux, décision ce jeudi après-midi du tribunal correctionnel concernant le maire LR d'Arcachon, Yves Foulon. Il était poursuivi pour avoir insulté et menacé son opposant écologiste Vital Baude. 10 viols et 40 agressions sexuelles. De nouvelles accusations visent Joël Lescouarnec, d'où l'ouverture par le parquet de Lorient d'une nouvelle information judiciaire. L'ex-chirurgien a déjà été condamné en mai 2025 à 20 ans de réclusion criminelle pour viol et agression sexuelle sur 299 victimes. Elles avaient en moyenne 11 ans au moment des faits. C'était alors la plus grande affaire de pédocriminalité en France. L'armée israélienne reconnaît avoir tiré sur le véhicule où se trouvait Hind Rajab à Gaza. La petite fille de 5 ans avait été tuée il y a 2 ans. Le sort de cette palestinienne avait ému le monde entier après la publication de son appel téléphonique désespéré au Croissant Rouge. Un film présenté à la Mostra de Venise avait d'ailleurs été réalisé à partir de ce document. Football, le défenseur du PSG, Nuno Mendes, ne jouera pas contre Rennes ce dimanche. Le joueur portugais est suspendu pour 3 rencontres depuis son exclusion lors du Trophée des Champions face à Lens. Par ailleurs, le Paris Saint-Germain se déplacera au Roazhon Park pour son match de reprise de Ligue 1 car la pelouse du Parc des Princes est impraticable. La météo pour ce jeudi matin, attention aux orages sur le massif central, les Alpes et autour de la Méditerranée. Ciel nuageux du sud-ouest aux frontières du nord-est. Sur un large quart nord-ouest, il y aura de belles éclaircies avec tout de même quelques averses près de la Manche. Les températures dans la matinée de 12 à 19 sur la moitié nord, de 15 à 25 sur la moitié sud. Dans l'après-midi, il fera 20 à Cherbourg, 22 à Lille et Brest, 25 à Paris et Rennes, 27 à Lyon, 30 à Marseille, 32 à Nîmes. Le quintet se dispute en nocturne ce jeudi soir à Deauville. Dominique Cordier vous propose de jouer le 8, le 3, le 2, le 7, le 11 et le 16. Et l'outsider d'RTL, c'est le 16.
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0: 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Alors Clarence, est-ce qu'il est bon ce pain au froment?
1: Là, il y a un temps de...
0: Ah, il est encore trop chaud.
1: Ah ben obligé.
0: Il faut le laisser un peu, il sort du four là.
1: Ah mais même pas encore, tout parfait. Mais...
0: Ah il est, d'accord, là il embaume dans toute la maison, il est en train de gonfler. Voilà, ça me donne faim.
1: Oui, il est en phase terminale, mais on va.
0: C'est pas bon pour l'estomac, les intestins. Mais alors, j'adore moi la quand je vais la baguette. Parfois, vous, elle est encore chaude. Ah, alors là, bah, j'arrive chez moi, il y en a plus. Et alors que pour, mais ça, c'est pas digeste, hein. Le pain chaud. Mais alors quelle merveille.
1: Non, mais c'est une Madeleine de Proust pour vous un peu, probablement. Non.
0: Certainement. Le pain, oui. Le fromage, oui, certainement. Mais on n'est pas là pour parler de moi. On va revenir à vous.
1: Pourquoi pas un peu d'espace?
0: J'aime tellement le pain.
1: Une émission juste à vous. Mais vraiment, hein. Alors, j'imagine qu'il y en a 25 autres.
0: Mais qui ça intéresserait? Franchement.
1: Mais
0: vous
1: n'avez pas idée à quel point vous êtes importante pour des tas de gens. Et je sais que la flatterie ne me mènera nulle part avec vous, mais néanmoins.
0: On se connaît.
1: Mais vraiment, hein, c'est une idée à plancher, hein. Je vous assure. Bon. Voilà, je vais mettre un peu plus de... Ouais.
0: Donc alors, vous êtes, rappelons, vous êtes belge, expatrié en Corse, mais avec des racines dans le Michigan. Et vous faites votre pain.
1: Oui, ma grand-père né à Palerme, qui était expatrié et charcuté sur les plages de Normandie en 44, qui a été soigné par une infirmière qui était enceinte jusqu'aux dents d'un médecin militaire allemand et qui est devenue ma grand-mère. Donc voilà, ça c'est juste une petite anecdote systémique.
0: C'est incroyable.
1: Non, oui, enfin oui, mais moi c'est mon histoire donc, mais effectivement quand je, voilà. Ça c'est fait. Ce qui peut-être justifiera un certain nombre de spécificités de ma modeste personnalité. J'ai une petite contrariété.
0: Qu'est-ce qui vous arrive alors?
1: Je mets des mots sur des choses, je vous dis, la dernière fois qu'on s'est eu, je ne me suis jamais senti autant à ma place, autant bien dans mon être, mon âme. Je ne me suis jamais senti vraiment. Et donc, il y a plein de choses qui reviennent à la surface. Et telles que quelque chose d'assez pragmatique. Je suis vous, des femmes avec un S majuscule. Vous m'avez sauvé la vie. J'ai rencontré des anges. J'ai eu des relations des anges dans ma vie. Et je vous vois un culte immodéré. Je suis un féministe, du premier ordre.
0: Alors, justement. Si vous êtes féministe, ne vouez pas un culte aux femmes. C'est pas ce que les femmes demandent. Pas non plus, vous voyez. Mais alors, dites-moi, pour revenir, parce que pour qu'on ne s'égare pas trop, parce que je voudrais pas que vous restiez sur votre faim. Vous dites, vous êtes contrarié ce soir. Vous m'appelez parce que vous avez une contrariété. Qu'est-ce qui se passe?
1: Mais voilà, en fait, donc je suis, on a été qualifié de HP. Alors, il y a HPI, et moi, je considère plutôt que je suis un HPE. Donc, je suis un haut potentiel émotionnel. Mais je suis un homme qui a été élevé à la John Wayne, donc il revient de loin par rapport à tout ça. Et donc, quand on s'est départi de toutes les scories du mal embouché, eh bien, on est qui on est en 2026, avec toute la sensibilité, où je me transforme en flaque d'eau quand j'écoute un morceau de musique ou quand je regarde un film, et je tombe sur des femmes qui, effectivement, là, je suis assez surpris de ça, d'où ma contrariété.
0: Oui.
1: J'en suis, voilà, je disais.
0: Qu'est-ce qui s'est passé récemment? Vous êtes contrarié par du fait d'une femme, d'une histoire, d'une relation?
1: Mes relations sont de 3 minutes, 3 semaines à 3 mois. Et ça ne dépasse pas ça. Et en gros, le vrai souci, et je pense que là, il y a un certain nombre déjà, vous entre autres, et certains auditeurs, auditrices, c'est un problème de tempo. Donc, je suis quelqu'un qui a une sorte de vivacité de pensée, d'expression, de vie. Je dors 3h30 par nuit. Donc, c'est-à-dire, je récupère. J'ai le meilleur oreiller du monde, c'est-à-dire la bonne conscience. Il n'y a rien que je fais sans conscience.
0: Vous avez toujours dormi 3h30 par nuit?
1: Ça fait plus de 30 ans que c'est comme ça, j'ai vu tous les spécialistes.
0: C'est pas facile pour la compagne, c'est peut-être pour ça que ça dure 3 semaines, parce que moi qui aime bien dormir 10 heures par nuit, ça crée un décalage dans le rythme. Non mais ça joue, mais oui. Quelqu'un qui... si vous vivez avec quelqu'un, votre énergie et tout peut être un peu rude à... Vous voyez, ça peut créer un décalage avec l'autre.
1: Caroline, on est vraiment dans le vortex, dans le cœur du problème. Souvent, très vite, je demande, tiens, qu'est-ce qui te séduit en moi? Qu'est-ce qui t'a séduit en moi? Et là, on me dit, mais ton énergie, ton côté solaire, ton côté, voilà, volubile, et je vous en passe. Je dis, alors je vais essayer de façon, en plaisantant, je dis, attends, je vais chercher un papier, tu vas me signer ça. Parce qu'on en reparle dans 3 semaines. Et effectivement, et donc, j'ai pas dit à ça en me donnant les moyens d'avoir un lieu de vie qui permet d'avoir chacun son espace.
0: Oui, je comprends.
1: Mais vraiment.
0: Oui, je
1: donc
0: comprends.
1: Donc, j'ai 600 mètres carrés où, voilà, où c'est vraiment même sous deux toits différents. Parce que.
0: Oui, où vous respectez l'intimité de l'autre et réciproquement.
1: Oui, mais surtout, c'est-à-dire... une chose essentielle, sans me mettre de côté, Caroline. Il a fallu 30 ans de boulot acharné.
0: Mais là, récemment, votre dernière histoire, elle remonte à quand?
1: La clôture ou le début?
0: Je ne sais pas.
1: Voilà, ici, j'ai rencontré une personne en septembre, ça s'est terminé en janvier. J'ai rencontré une autre personne en février, ça s'est terminé en mai. Je viens de rencontrer une autre personne ici, il y a moins de 2 semaines et demie, et je viens de clôturer avant-hier.
0: D'accord.
1: Voilà.
0: Et vous avez remarqué, il y a des choses qui se répètent dans les raisons de rupture.
1: Ce rythme, c'est toujours une question de rythme.
0: De rythme, c'est-à-dire.
1: Eh bien, comme je me connais un peu et que je connais mes petitesses, mes spécificités, je mets les balises. Je dis voilà, écoute, voilà ce qui risque de se passer. Voilà comment je fonctionne. Voilà, surtout si tu as de l'estime pour moi. Ne me réfrène pas, ne me bride pas.
0: Mais sur quoi? Mais d'abord, parce que...
1: Surtout, dans l'absolu, sur l'énergie, c'est-à-dire je fais 3 heures de sport par jour, c'est-à-dire 1h30 le matin, 1h30 le soir. Donc cet espace-temps m'est vital pour mon équilibre mental et physique.
0: Oui, bon, pourquoi vraiment. Pas?
1: Pardon?
0: En dormant 3h30 par mois, par mois...
1: Non, quand même, là, vous poussez un peu.
0: Non, là, non, c'est... par nuit, pardon. Vous pouvez faire, voilà, du sport. Mais vous vivez avec ces femmes, puisque finalement, parfois...
1: J'essaye plus.
0: Enfin, voilà, pourquoi pas, vous n'êtes pas obligé de vivre ensemble.
1: Oui, mais à la fois, on partage des nuits tout de même, parce qu'on ne vit pas toujours à verticale, donc on partage des moments. Et donc, quand elle vient à la maison... Eh bien, voilà, il y a un espace parce que moi, je suis un peu créatif, c'est-à-dire donc j'ai besoin de ma musique de 80 décibels à 3h30 du matin. Donc, c'est juste infaisable dans le respect de l'autre et dans le respect de moi-même. Parce que pendant longtemps, le respect de l'autre était une priorité.
0: Mais alors, est-ce que, parce que vous dites, on a tous des besoins, mais si vous ne vivez pas ensemble et que vous rencontrez quelqu'un qui, voilà, elle vient vivre, elle vient passer une nuit chez vous, vous levez quand vous avez fini de dormir, mais exceptionnellement, vous n'êtes pas obligé d'écouter de la musique à 80 décibels le jour la nuit où elle est là. Vous voyez, vous n'allez pas mourir pour autant. Oui, il y a aussi des compromis à faire.
1: Non, mais Caroline, vous m'entendez, je me suis mal exprimé. C'est-à-dire, je vous dis, je me suis là de me donner les moyens d'avoir un espace qui me permet que même quand elles viennent dormir, je ne les importune pas avec ma musique à 100 décibels.
0: Mais est-ce que vous êtes prêt à faire de la place à quelqu'un, finalement? Parce que la question, elle se pose un peu en ces termes-là aussi. Parce que on a tous des besoins... différents, et à un moment, on fait aussi des compromis en fonction de nos désirs et de nos aspirations. Donc, le couple n'est pas forcément une fin en soi, mais ça suppose, si on désire à un moment faire couple, de faire de la place à cet autre. Y compris d'ailleurs dans l'espace de parole, dans l'écoute, parce que on sent que vous êtes quelqu'un de très volubile, et qui prenait d'une certaine façon beaucoup de place.
1: Mais à la fois, là, l'espace-temps fait que vous êtes quelque part la réceptrice de mon partage. Donc effectivement, là, ça va assez dans un sens. Mais je suis peut-être... Vous savez, une des choses que je dis très vite à la personne, c'est ne te fie pas aux apparences. Je suis au moins 60% femme à l'intérieur. Je vous assure, Caroline.
0: Ça peut faire peur. Et...
1: Ah non, mais je fais...
0: Dis comme ça. Non, mais ça veut dire quoi, être femme à l'intérieur, vous voyez,
1: enfin... Ça veut dire la sensibilité de la femme, la compréhension, la connexion.
0: Oui, mais d'abord, il y a des femmes. Vous voyez, moi, le côté... Attends, enfin, moi, je réagis du coup... Alors, je suis psy, mais je suis aussi une femme. Et franchement, un homme me parle de cette façon-là. Ça me hérisse un peu le poil, d'emblée. Parce que je trouve qu'il y a quelque chose qui peut être un peu plaqué de... Je vois un culte aux femmes, la femme, la sensibilité. En fait, c'est du coup, il faut toujours, c'est comme si on disait les hommes sont comme ça. Qui j'ai en face de moi? Chacun ou chacune a sa sensibilité particulière.
1: Nous sommes d'accord avec ça, Caroline. Néanmoins, on peut dire qu'il y a quand même des fondamentaux. Et les fondamentaux, moi, consistent à associer davantage la féminité à la femme, la sensibilité, à la femme, que à l'homme. C'est-à-dire, l'homme n'a pas trouvé l'espace, mais en tout cas, n'a pas pris sa place pour exprimer cette sensibilité. Parce que pour moi...
0: C'est-à-dire que c'est dans les modes d'expression, où il y a aussi tout souvent dans l'éducation, qui fait que, malheureusement, vous parlez de John Wayne, alors c'est vraiment le stéréotype, où justement, il n'y a pas de place, c'est l'homme qui est fort, protecteur, qui n'exprime aucune émotion, qui ne pleure pas. Vous voyez, on est dans le... Bon, de plus en plus, et particulièrement aujourd'hui à notre époque, les hommes, heureusement, expriment davantage leur sensibilité, qui est là aussi, elle est présente.
1: Mais elle a toujours été là, si ce n'est qu'elle n'avait pas... enfin, en tout cas, il y avait peu d'hommes avec assez de courage, je vais être soft, pour... revendiquer. Vous savez, quand on est un expat belge ou d'ailleurs, qu'on est en Corse, qu'on va dans le fin fond des montagnes, qu'on a affaire à des des Corses, hein, et pas des demi-Corses, et qu'on exprime ce genre de choses, croyez-moi, il faut être super bien ancré pour non seulement le prétendre, le revendiquer, l'assumer, et le faire vivre. Parce que quand je dis, moi, un Corse, sache que moi, je suis au moins 60% de femmes à l'intérieur. Vous imaginez la bombe atomique.
0: Oui, mais ça veut rien dire, en fait.
1: Mais à la fois, ça parle...
0: Mais est-ce que vous dites ça? Vous voyez, parce que c'est en fait, en disant ça, c'est... Ça, qu'est-ce que ça dit de vous? Pas grand-chose.
1: Eh bien...
0: Faut peut-être, justement, encore une fois, c'est... Je ne sais pas, vous cherchez certainement, en disant cela, à être reconnu, peut-être parce que, justement, votre sensibilité dans votre histoire a été trop longtemps étouffée. Mais du coup, moi, ce que j'entends, c'est, je me demande où est la place pour l'autre, pour l'échange, finalement.
1: Mais je vois pas en quoi l'un empêche l'autre. En fait, derrière tout ça, il y a une seule problématique, c'est le tempo, le rythme. Pourquoi je dis ça? Parce qu'il y a une chose que je ne supporte pas sur cette terre, c'est perdre mon temps. I hate waste my time. Je ne supporte pas perdre mon temps.
0: Et qu'est-ce que c'est pour vous, perdre votre temps? Ça signifie quoi?
1: Perdre mon temps, c'est-à-dire trouver un décalage entre ce qu'on peut afficher très rapidement, qui on est, non pas qui on joue ou qui on surjoue, mais qui on est profondément. Et donc, dans la rencontre, et qu'elle soit professionnelle, qu'elle soit amoureuse, quelle qu'elle soit, quelle que soit la nature de ça, j'ai une certaine forme d'avantage, ou en tout cas, c'est comme un muscle qu'on peaufine. J'ai une sorte d'animalité de ressenti. Et très vite, et ça c'est dû à mon histoire aussi, entre ce que mes parents me sortaient et ce que je percevais, il y a un tel décalage que ça me créait de vrais ulcères. Et donc là, maintenant, ce que je souhaite, c'est pas perdre mon temps. Quand je rencontre quelqu'un, entre l'image sociale qu'elle me projette, entre l'image qu'elle projette dans l'absolu et qui elle est profondément, quand je sens le décalage, ou quand je sens pas le décalage, ou pas de façon flagrante le décalage, j'expose qui je suis en disant voilà comment je suis. Ne te choque pas si je pleure en regardant un film, ne te choque pas si en écoutant 150 000 fois la même musique je vais me transformer en flaque d'eau. Je veux pas, et parce que pour moi l'essentiel c'est pas perdre mon temps, et surtout pas faire perdre le temps à l'autre. Parce que à l'âge que j'ai...
0: Oui, mais forcément, vous allez dans le mur.
1: Pourquoi ?
0: Enfin, bah, parce que derrière ça, il y a quand même un besoin d'être reconnu pour ce que vous êtes, un besoin de d'authenticité dans vos relations. Bon,
1: comme tout
0: voilà, plus ou moins. D'ailleurs, mais et ça évidemment ça se comprend et c'est légitime. Mais ce faisant, vous êtes dans une telle exigence, rien que dans cette expression, je ne veux pas perdre mon temps. C'est-à-dire que vous allez trop vite. Et ce faisant, vous pouvez brusquer l'autre. C'est-à-dire que vous, c'est vos besoins et qui sont encore une fois, il s'agit pas de les remettre en question. C'est légitime ce que vous ressentez, mais il y a aussi un autre en face de vous,
1: bien sûr,
0: qui lui peut être différent. Alors que vous aspiriez à quelque chose d'authentique et que vous l'exprimiez en disant voilà, moi j'arrive à un moment de ma vie où regarde mon histoire, je veux quelque chose de pas de faux semblant. Et mais après, il faut quand même prendre le temps d'apprendre à se connaître. Or là, c'est presque, il y a quelque chose qui peut, même si ce n'est pas du tout votre intention, être perçu par l'autre comme intrusif. C'est-à-dire, en gros, c'est, vous voyez, parce que dans toutes les relations, alors vous parlez des relations amoureuses, mais dans les relations sociales, dans les relations professionnelles, enfin, on peut pas mettre tout d'abord sur le même plan. Non. Et dans la relation, on a aussi certaines protections. On va pas être le même au travail que dans les relations amicales ou que dans les relations amoureuses. On est d'accord?
1: Oui, mais c'est tout ça sont des poncifs pour moi. Mais vraiment, mais je les entends.
0: Ben oui, mais justement, mais vous parlez de poncifs, mais vous-même, vous utilisez beaucoup de poncifs.
1: Tel que
0: quand vous parlez à l'intérieur, je me sens une femme. C'est un poncif.
1: Mais voyez-vous, pour moi, vous, de nouveau, un poncif, c'est quelque chose qui se partage par le plus grand nombre. Je vous défie de trouver dans vos auditeurs ou ailleurs, ou quelqu'un qui, une fois dans sa vie, vous a partagé ça en tant qu'homme de 57 ans. Donc, je peux entendre ce que vous me partagez, Caroline. Et je sais que c'est ni de l'ordre du jugement, ni quoi que ce soit.
0: Ah bah, vous aimez les échanges authentiques. Je vous dis, justement, vous en parlant d'authenticité, oui. J'entends que, bon, désolé, ce n'était pas mon intention de vous heurter, mais vous dites que je fais référence à des poncifs, mais finalement, tous, on peut en avoir. Et vous-même, quand je parle, j'entends cette sensibilité exacerbée chez vous, mais qui à un moment peut finir par paraître un peu plaqué. Et où finalement vous parlez, alors là, dans cet échange, évidemment, vous parlez de vous, Clarence, c'est l'objet. Mais j'ai l'impression que vous avez un tel besoin, parce que justement, il y a quelque chose qui a été trop longtemps étouffé au vu de votre histoire, d'être reconnu aujourd'hui dans cette sensibilité, dans ce que vous appelez ce côté féminin, que vous l'imposez, sans vous en rendre compte, et peut-être y compris d'ailleurs dans le cadre de vos relations amoureuses. Vous voyez, quelque chose de trop, c'est ça. Et c'est dommage, parce que du coup, c'est ce que vous avez en vous est une qualité qui est souvent appréciée par les femmes.
1: Je comprends tellement que vous me partagez ça, Caroline. Mais de nouveau, là, l'espace-temps qui nous est imparti est super court. Donc je peux passer à côté et juste j'ai le goût de l'absolu. J'ai le goût de l'absolu. Donc c'est à venir. Ça veut dire ce degré d'efficience est essentiel pour mon équilibre. Si je passe à 80%, ça m'intéresse pas. Et donc il y a une sorte de sélection naturelle.
0: C'est excessif et non, ça fait fuir. Voilà. C'est malheureusement. Peut-être qu'il faut que vous restiez seul un peu, en tout cas sur le plan amoureux, parce que si vous tombez sur quelqu'un qui est autant dans l'absolu que vous,
1: ça casse.
0: C'est pas tenable. C'est pas tenable. Ça casse.
1: C'est pas tenable.
0: Non.
1: Pour quelle raison?
0: Parce que il y a de la nuance, il y a des choses à un moment. Ça peut tenir, comme vous dites, ça peut tenir dans les premiers temps, les premières semaines. C'est la passion, c'est l'incandescence. Mais ça tient pas sur la durée.
1: Mais
0: c'est
1: de nouveau,
0: épuisant, c'est épuisant émotionnellement.
1: Ah, mais ça demande épuisant. De l'énergie. Et là aussi.
0: Mais tout le monde n'a pas votre énergie, Clarence.
1: Eh bien, justement, il y a une sélection naturelle. Quand on surjoue au début, pendant une semaine, deux semaines, trois semaines, et qu'on me dit non, ça c'est mon tempo, mon trop classique, mon trop respectueux de mon rythme personnel. Ok. Et donc le temps passe. Et là, je me rends compte que non, elle était un peu en sur-régime. Et là, je me dis.
0: Mais vous êtes vous-même en sur-régime.
1: Pardon ?
0: Vous me dites à un moment, vous me parlez de haut potentiel émotionnel, mais il y a quand même chez vous... Alors, je ne sais pas, d'ailleurs, est-ce que vous avez passé des tests ? Qu'est-ce qui vous fait ?
1: Vous n'avez pas idée le nombre de tests. Mais bon,
0: oui, c'est ça, mais vous avez... Bah, parce qu'il y a beaucoup d'officines qui proposent. Maintenant, c'est devenu un vrai business, l'histoire de haut potentiel.
1: J'ai 60 ans, presque. Donc,
0: mais il y a quand même... Il y a quelque chose d'une hyperactivité chez vous, d'une angoisse derrière, qui ne doit pas être facile à vivre.
1: Et angoisse, pardonnez-moi, mais là c'est important pour moi, enfin c'est important pour moi, pour plein de gens. Hyperactivité et angoisse, dites-moi, quel est
0: c'est souvent le lié. Conducteur. C'est souvent lié.
1: C'est souvent lié. Est-ce que c'est impérativement lié? Et c'est inéluctablement lié? Là, Caroline, je vous laisse à vos propos, mais moi je sais que non. L'hyperactivité, c'est un choix.
0: Non, c'est pas un choix.
1: L'angoisse, c'est pas un choix.
0: C'est pas un choix, l'hyperactivité.
1: Ah bon?
0: Ah non, on ne décide pas d'être hyperactif.
1: Mais c'est quelque chose dont on peut prendre soin.
0: Mais vous prenez, je vous sens très très à fleur de peau et vous vous sentez très vite agressé. Ce qui m'ennuie parce que ce qui n'est pas mon intention.
1: Mais ce qui est fou, c'est qu'entre ce que vous percevez et ce que je vis à l'intérieur, je me sens pas agressé. J'ai juste l'impression à ce stade de pas.
0: C'est le sentiment que ça me donne, quand même.
1: À vous, oui.
0: Mais je peux me tromper.
1: Mais à vous, oui. Moi, le sentiment que j'ai, c'est
0: pas être totalement... dans votre voix, dans votre intonation, quelque chose.
1: Je parle avec conviction, Caroline.
0: Oui.
1: Et que cet espace-temps qui m'est octroyé, il va pas me l'être octroyé tous les soirs. Et que ce que je vis là doit être partagé par d'autres. Et c'est d'ailleurs la raison de la motivation de mon appel. Mmh. Et pour en revenir à l'essentiel, c'est de nouveau, il y a une sélection naturelle qui se fait. Mmh. Et je trouve ça légitime et sain. Et quoi qu'il advienne dans mon existence, c'est la meilleure chose qui peut advenir pour moi à cet instant T, pour mon évolution.
0: D'accord.
1: Alors si ça vous paraît suffisant, arrogant, impétueux, je peux l'entendre que ce soit perçu comme ça.
0: Moi, je n'ai pas utilisé ces termes-là, vous concernant.
1: Peut-être. Je vous assure que tous les jours, j'ai une vingtaine de preuves à quel point je suis aligné. Mmh. Et le pire, c'est que, vous savez, très tôt, on m'a dit, Alain, il donnerait sa chemise. Il a fallu que je ferme les vannes, que je trouve le bouton, que je trouve le switch. Et que là, maintenant, même les gens qui se jouent de moi, je vous dis, j'ai 280 fruitiers à disposition. Je suis comptable, j'y connais rien. Donc, qu'est-ce que je fais pour cette année? Je les donne. Et ces gens il y a des gens qui profitent un peu de la générosité. Et encore, il faut des échos. D'ailleurs, pour que je me rende compte que, parce que moi, je donne sans compter. Et je sais que ça m'est rendu d'une façon ou d'une autre et souvent par ailleurs. Et ce flux d'énergie que je peux tellement donner, que je peux tellement inonder. J'ai eu le plus beau compliment qu'une femme m'a fait, elle a 85 ans. Elle s'appelle Anne de Guy, c'est une peintre qui est cotée. Elle m'a dit, Alain, vous allez pouvoir d'enchanter le monde. Quand une personne de cet âge-là vous dit ça, et que vous avez 20 preuves par jour, à quel point vous êtes quelqu'un qui est à sa juste place et qui irradie vraiment quelque chose de bien. Et je viens tellement de l'inverse. Je viens tellement de l'inverse. Alors, si je parle avec conviction, qui peut être considérée comme une sorte de sensibilité à fleur de peau, j'en prends le terme, peut-être j'ai encore un peu à travailler. Mais de nouveau, cet espace-temps, c'est pas comme si nous passions une soirée ensemble à déjeuner.
0: Voilà. Il en faudrait de l'énergie pour une soirée entière avec vous, mon cher Clarence.
1: Merci infiniment de cette écoute. Vraiment, si les personnes... c'est la grande chose, je vais clôturer par ça.
0: Oui.
1: Il y a un certain nombre de personnes à qui ça parle, qui ça touche, qui ont cette... parce que sur 8 milliards d'humains, je sais que je suis un étudiant non représentatif, mais il y en a quand même quelques-uns. Transmettez mon numéro avec le plus grand plaisir, parce que je sais qu'on est une niche, une poche de résistance très, très complexe à vivre si on n'a pas un réseau de relations assez étendu.
0: Ah ben, le message est passé. Et si nous avons des appels pour vous, nous nous ferons plaisir de vous les transmettre. Bonne soirée, Clarence.
1: Merci infiniment.
0: Bonne soirée. Au revoir.

0: On se quitte en musique. Bruno Mars, On My Soul, c'est le deuxième extrait de son nouvel album The Romantic. Voilà, c'est fini pour cette nuit. Merci d'avoir été là. Merci pour tous ces échanges, pour la diversité justement de ces échanges, de vos personnalités, de vos histoires de vie. Passez une très belle nuit, reposez-vous bien. Et on se retrouve ce soir à partir de 22h. On sera là sur RTL avec toute la petite équipe. Je vous embrasse.
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3: Merci d'être avec nous dans Un jour, une vie. Comme tous les jours, on vous propose des rencontres extraordinaires et je suis accompagnée aujourd'hui déjà de Fabienne. Bonjour Fabienne.
4: Bonjour Faustine.
3: Merci d'être avec nous sur RTL en direct. Je suis très heureuse de vous écouter ce matin puisque vous avez vécu donc ce qu'on appelle une expérience de mort imminente. Vous allez tout nous raconter et à vos côtés, Charlotte Laurent. Bonjour Charlotte.
5: Bonjour Faustine.
3: Vous êtes neurologue. Merci également d'être avec nous et j'ai tout de suite envie de commencer avec vous Charlotte. Pouvez-vous nous expliquer concrètement ce qu'est cette expérience de mort imminente?
5: Alors, il n'y a pas de définition unique, mais globalement, on est dans l'idée que c'est une expérience psychique, mentale, émotionnelle, rapportée par des gens qui vont vivre une situation de danger, de mort imminente, réelle ou hypothétique, avec souvent une composante mystique et spirituelle associée.
3: Est-ce que aujourd'hui, quel regard portent les scientifiques sur cette expérience qui est racontée, encore une fois, on a une idée, mais c'est des millions et des millions de gens qui racontent les mêmes histoires, en tout cas les mêmes grands traits d'histoire.
5: C'est ça. Ça a peu intéressé la science jusque dans les années 70, mais on sait qu'il y a des cas qui sont rapportés il y a plus de 4000 ans. Mais depuis les années 70, il y a quand même pas mal d'études, depuis les années 2000, énormes. Donc oui, il y a beaucoup de recherches en cours. Il y a l'équipe du centre hospitalier de Liège qui regroupe de nombreux cas pour essayer de faire vraiment une étude scientifique de ces phénomènes parfois un peu paranormaux.
3: Et alors aujourd'hui, est-ce que il y a un regard scientifique dessus? C'est-à-dire aujourd'hui, est-ce qu'il y a une explication, j'allais dire physiologique, physique à ces phénomènes?
5: Mais on a plein de bases de recherche. Dans l'idée, il y a l'hypothèse que ce soit une mauvaise oxygénation des neurones au moment de l'événement qui fait qu'ils vont faire une espèce de décharge électrique et que ça va déclencher les sensations que les patients, les expérienceurs peuvent rapporter. On a l'idée qu'il y a une décharge de neurotransmetteurs aussi qui vont expliquer le bien-être ou les autres sensations. On a une sensation de modification électrique du cerveau, mais en fait on n'a jamais aucune certitude.
3: Ouais, et c'est ça, et c'est pour ça que c'est fascinant. On va en parler tout de suite avec Fabienne. C'était quel jour vous? Est-ce que vous pouvez nous raconter qu'est-ce qui vous est arrivé? Je crois que j'ai la date en fait, c'est le 10 février 2004. Où est-ce que vous étiez Fabienne?
6: Exactement, j'étais au travail, mon travail d'ingénieur. Et en fait, on est en fin de matinée et je me suis sentie mal. Donc j'avais des nausées, j'avais des sueurs vraiment très intenses. Donc je me sentais vraiment pas bien et je me suis dit, il faut que j'aille absolument aux toilettes. Et j'ai pas eu le temps d'aller aux toilettes. Tout mon corps, en fait, s'est raidi. J'avais les yeux révulsés, les bras, en fait, hypertoniques. Alors ça m'a été décrit ultérieurement, puisque je n'ai absolument pas de souvenir de cela. Et je suis tombée, en fait, violemment en arrière, sur la tête, sur une table qui était derrière moi.
3: Vous avez perdu connaissance.
6: Et j'ai perdu connaissance d'un coup, exactement. Et en fait, c'est ça qui est étonnant, c'est que j'ai perdu connaissance et en même temps, j'ai pas perdu conscience. C'est-à-dire, j'ai perdu conscience physiquement et pourtant j'étais hyper consciente dans une autre réalité, un autre monde, qui était en fait un espace blanc, lumineux, où je baignais dans l'amour. J'étais dans un...
3: C'est très compliqué à expliquer. Je vous vois à un moment là chercher vos mots en disant comment expliquer avec des mots presque cartésiens ou concrets, ce qui paraît évidemment un peu nous dépasser tous, hein, c'est ça?
6: Les mots permettent de définir et en même temps ils enferment et on ne peut pas, quand on touche ce genre de vécu d'absolu, parce que pour moi j'ai vraiment été dans un... J'ai effleuré l'absolu. En fait, c'est compliqué après de trouver les mots pour pouvoir transmettre et faire ressentir aux personnes. C'est très très compliqué.
3: Donc c'était pas un tunnel, vous. C'était un espace lumineux.
6: Tout à fait. Alors effectivement, moi c'était vraiment un espace sans limite, lumineux, et je baignais dans cet amour. Et face à moi, j'avais des êtres en fait qui m'attendaient, des êtres lumineux avec donc je dis énergie masculine, énergie féminine.
3: Des êtres que vous connaissiez?
6: Non, pas du tout. C'était pas des défunts de ma famille. C'était vraiment Je ne sais pas. Et avec un être un peu plus, j'allais dire, charismatique au centre. Pourquoi je dis charismatique ? Parce qu'en fait, il se dégageait une énergie beaucoup plus intense de cet être, cette silhouette, et je ne voyais pas les visages en fait.
3: Une énergie bienveillante également.
6: Ah oui, très bienveillante et d'amour, comme je n'ai jamais été aimée de ma vie et que je n'ai jamais vécu ni avant ni après. Un amour que je peux que qualifier d'absolu. Et j'ai entendu ensuite une musique que je qualifie de céleste parce que j'ai pas d'autres mots, qui était magnifique.
3: Est-ce que ces êtres ressemblaient à des humains, avaient la silhouette humaine ou c'est encore autre chose?
6: C'était des silhouettes humaines, mais un petit peu plus grands que des humains en fait.
3: Mmh. Quel autre souvenir vous gardez de cet endroit? Donc il y a la luminosité, il y a ces êtres bienveillants, il y a cet amour dans lequel vous baignez. Mmh. C'est déjà très rassurant quelque part quand vous en parlez et c'est tout doux. Il y a quoi d'autre comme souvenir?
6: J'ai ce sentiment effectivement d'être morte assez bizarrement et de revenir en fait à la maison. C'est ça qui est surprenant, c'est que je me sens complètement mise à nu et je fais partie de ce groupe qui moi me connaît absolument parfaitement, mais que moi je ne connais pas. C'est très compliqué en fait.
3: Oui, c'est très étonnant d'expliquer qu'en effet on vous reconnaît quoi, c'est-à-dire que vous.
6: Oui.
3: Vous savez que vous n'êtes pas parmi des étrangers, mais
6: oui.
3: Vous ne savez pas qui sont ces.
6: Et je ne sais pas qui c'est exactement.
3: Vous êtes spirituelle, vous, à la base, à l'origine?
6: Pas du tout.
3: Vous êtes croyante aussi?
6: Non, à la base, je suis scientifique, j'ai pas grandi du tout dans une famille ni spirituelle ni religieuse. Et puis, j'ai cheminé en plus vers la science. Donc la science, c'est le palpable, le tangible, le rationnel. Et voilà, moi j'avais pas du tout d'ouverture sur l'invisible et ou se poser des questions sur la vie après la vie. Donc et ça a été un énorme bouleversement pour moi, en fait, de vivre... Il y a un avant et un après. C'est ma nouvelle naissance.
3: Alors vous allez m'en parler, mais il y avait de la musique aussi?
6: Oui, une musique très très pure, très très céleste, très aiguë. En fait, moi, je suis pas du tout mélomane à la base, donc c'est une musique pareille que j'ai jamais entendue sur Terre. C'est difficile de pouvoir
3: se
6: représenter en fait.
3: Et merci de le faire avec autant de clarté, j'allais dire aussi d'humilité pour utiliser des mots qui peuvent nous parler. Je voudrais votre regard sur cette expérience dans un instant avec vous Charlotte. Toutes vos vies, même peut-être les vies d'après, sont sur RTL tous les matins.

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1: Merci d'être avec nous sur RTL en direct tous les matins. Et aujourd'hui, on vous propose une émission fascinante puisqu'on parle des expériences de mort imminente. Fabienne est avec nous et nous raconte son expérience depuis tout à l'heure. Et à vos côtés, Charlotte qui est neurologue et qui essaie de décrypter, on va dire, ce qu'elle peut, étant donné que la science a ses limites en ce qui concerne ces phénomènes. D'ailleurs, je vous voyais écouter Charlotte, Fabienne avec beaucoup d'attention. Est-ce qu'il y a un tronc commun entre toutes ces expériences qui sont rapportées?
2: Oui, c'est ça. On a tendance à identifier un espèce de patron. Alors, tout le monde ne va pas tout rapporter, mais cette sensation de paix, de bien-être absolu, c'est dans plus de 95% des cas. Cette sensation de tunnel, ça c'est plutôt en Europe, la sensation de passer une porte en Asie, la sensation d'un fleuve en Inde, la sensation de lumière est vraiment rapportée dans 3/4 des cas, et le fait de rencontrer des êtres de lumière, des êtres difficilement descriptibles, c'est également quelque chose que fréquemment rapporté, ce qui fait que on identifie les EMI comme quelque chose de différent d'un rêve, où chacun va avoir ses rêves, il n'y a jamais le même patron, ou d'une hallucination, où pareil, on peut halluciner de tout, mais les gens n'ont pas systématiquement rapporté quelque chose aussi similaire. Ouais. C'est pour ça que ça interroge.
1: Alors justement, vous Fabienne, une fois qu'il y a eu ce moment selon vous, il a duré combien de temps? Vous en avez une idée?
3: Alors, je n'avais absolument aucune notion de temps quand j'étais de l'autre côté, ce que j'appelle de l'autre côté, dans cet autre monde, cette autre réalité. Par contre, sur la Terre, j'ai été inconsciente pendant un peu plus d'une minute, en fait.
1: D'accord. Vous étiez en arrêt cardiaque ou pas du tout?
3: Alors, c'est compliqué de dire parce que j'avais pas d'électrode sur moi à ce moment-là. Ouais. Ce que, par contre, les médecins ont émis comme hypothèse, c'est qu'effectivement, mon cœur, en fait, a arrêté de battre pendant quelques battements, et qui a créé en fait ma chute, et donc une hypoxie, alors possiblement une hypoxie au cerveau, et ça fait poser
1: des questions. Et donc potentiellement ce qui s'est passé.
3: Alors moi du coup je me suis... Pardon.
1: Non, allez-y, je vous en prie.
3: Et du coup moi, qui suis très rationnelle à la base, et qui avait peur en fait de ce que ça impliquait tout ça en fait, je me suis dit, bon ok, peut-être que c'est une hallucination que j'ai vécue, ça c'était mon mental qui avait besoin de se rassurer, mais mon cœur, intérieurement, je savais ce que je vivais, qui était plus réel que la réalité, en fait. Donc, je savais que c'était juste et que ce n'était pas une hallucination.
1: Vous aviez cette conscience-là.
3: Ah oui, parce qu'en plus, j'étais hyper lucide durant l'expérience. Ça se passait absolument pas par les sens habituels qu'on vit sur Terre, en fait. Donc, c'est encore autre chose. Et oui, ça m'a complètement bouleversée au point que j'ai essayé de rentrer en quête de compréhension. J'ai lu

0: des livres scientifiques sur le sujet, notamment Raymond Moody, qui est quand même un médecin psychiatre qui a étudié les EMI et qui a popularisé justement ses expériences. Ça m'a beaucoup rassurée et j'ai continué à cheminer de cette façon-là. Quoi.
1: Alors d'abord, racontez-moi comment vous êtes revenue à vous.
0: Alors en fait, j'avais un secouriste. J'ai ouvert les yeux, j'avais un secouriste qui était au-dessus de moi et qui me parlait en fait. Donc j'ai absolument pas compris où j'étais, qu'est-ce qui se passait. J'étais tellement bien en fait là-haut.
1: Vous êtes sentie justement happée loin de cet ailleurs alors que vous aviez touché?
0: J'ai pas eu cette sensation ni de me voir partir ni de me voir revenir, mais c'est en fait, j'aime bien donner cette image-là, c'est comme si on vous met tout en haut d'une montagne, d'un coup d'un seul, alors vous avez aucune expérience de l'alpinisme, et on vous remet aussitôt en bas au sol, quoi. C'est aussi brutal et intense, et c'est incompréhensible.
1: Et combien de temps il va vous falloir pour parler de ce que vous aviez vécu ?
0: Il m'a fallu du temps, j'en ai pas parlé autour de moi les premières semaines, premiers mois, etc. Par contre, j'en ai parlé un petit peu à des amis. Et puis, il m'a fallu tout un temps d'intégration, en fait, de l'expérience.
1: Ça veut dire, pourquoi vous aviez peur qu'on vous juge ?
0: Oui, j'avais peur qu'on me dise c'est une hallucination, ça n'existe pas, puisque moi-même j'étais dans cette posture-là avant, posture très matérialiste, donc je me suis dit on va me dire ça, forcément.
1: Je rappelle que vous étiez ingénieur, et il y a Mylène qui nous a écrit au 3210 et qui nous dit, est-ce qu'à force d'entendre les mêmes témoignages de MI, ça n'influence pas les témoignages des autres ressuscités? Vous-même, vous aviez entendu parler de tout ça, parce qu'on a tous entendu parler de ces expériences.
0: En fait, un an avant, j'avais rencontré un garçon au Canada qui lui-même en fait avait vécu une expérience, une EMI, mais moi à l'époque j'étais fermée, donc quand il a commencé à me dire dans son coma il avait vu des trucs, je lui ai dit ah non mais c'est impossible que dans le coma on entende des choses, donc j'avais coupé court. Et quand j'ai vécu mon EMI, je l'ai recontacté ensuite, et là il m'a dit mais ça porte un nom, c'est une EMI ce que t'as vécu. Et donc là on a pu échanger sur cette expérience, et c'est quelqu'un qui m'a aidé à comprendre aussi, à intégrer cette expérience.
1: On parle souvent des EMI, Charlotte Laurent, vous êtes neurologue, on parle souvent des EMI pendant le coma. Je ne savais pas que ça pouvait exister lors d'un malaise où on ne sait même pas finalement s'il y a eu un arrêt cardiaque.
2: C'est ça, c'est que oui, on sait que ça arrive lors d'un arrêt cardio-respiratoire, mais on sait que ça peut arriver lors d'une anesthésie générale, une chirurgie, là où tout se passe bien, à aucun moment il y a le moindre trouble cardio-respiratoire, ça peut arriver lors d'états méditatifs, ça peut arriver lors d'un orgasme, ça peut arriver lors d'un accident de la route où la personne ne va pas du tout être blessée. Donc c'est pour ça qu'on va parler vraiment de situations de danger de mort imminente ou ressenti, voire des situations où il n'y a aucun danger de mort.
1: On peut ressentir une expérience de mort imminente après un orgasme?
2: Oui. Il y a pas mal de cas rapportés.
1: Ah ouais?
2: Oui.
1: Bienvenue sur RTL, ça me fait ça. De quelle manière les choses ont... Est-ce que vous avez senti tout de suite qu'il allait avoir un après, que vous n'étiez pas la même personne après cette expérience, Fabienne?
0: Oui, clairement, parce que j'ai compris que j'avais vécu une expérience qui allait me bouleverser complètement, enfin intérieurement, quoi. Mon rapport en fait à la vie, à la mort a changé.
1: C'est ça qui vous change, c'est justement cet après possible. Qu'est-ce qui vous change en fait? C'est d'avoir touché la mort, tout simplement. C'est l'expérience en soi.
0: C'est l'expérience en soi. C'est de me dire, il y a autre chose qui existe que notre réalité. En fait, c'est ça. Et d'ailleurs, Bernard d'Espagnac, qui est un grand physicien qui est décédé maintenant, mais qui était au CERN, un physicien nucléaire, il explique qu'en fait, le réel ultime est voilé. C'est-à-dire qu'on a accès, on ne peut pas avoir accès à ce grand tout, en fait, à beaucoup plus grand que nous. Et ça m'a donné ça m'a rassurée déjà, d'avoir aussi quelqu'un comme ça, un physicien qui puisse s'exprimer de cette façon. Et puis, intérieurement, voilà, ça complètement casser ma certitude que la vie, ça peut tout s'expliquer par la rationalité, par la matière. Non, il y a autre chose. Voilà. Et moi, ça a été le plus gros bouleversement de ma vie, de remise en question de mes certitudes, parce que j'étais dans une certitude, donc dans une vision très binaire. Et en fait, non, la vie, c'est pas ça.
1: Vous dites avoir vécu beaucoup de bizarreries après. C'est
0: oui.
1: Quoi ces bizarreries?
0: J'ai utilisé ce terme-là de bizarreries, c'est-à-dire de choses qui ne rentraient pas dans mon cadre de référence cartésien. Je vous donne un exemple très concret. Je m'amusais à poser des questions. Bah, si vraiment vous existez, parce que du coup j'étais quand même aussi les premiers temps dans cette dynamique-là de dire ok, bah si vous êtes là toujours, donnez-moi des réponses quoi. J'étais
1: les comme une espèce de lumière dont vous me parlez.
0: Exactement, dans une espèce de défi. Et j'avais un ami dont je n'avais plus de nouvelles. Et en fait, j'ai posé la question, mais dites-moi, où est-ce qu'il est, quoi ? J'aimerais vraiment avoir de ses nouvelles. Et en fait, je prends le métro, la ligne 1, je me pose, et face à moi, il y a une dame qui sort de son sac un petit guide, le Lonely Planet. Je ne vais pas faire de pub, mais en tout cas, c'était Mexico. Et je me dis, tiens, mais il m'avait parlé du Mexique. Bon, mais je me dis, ok, c'est peut-être juste une coïncidence. Quelques jours plus tard, je reçois une lettre de sa part me disant qu'il est en retraite spirituelle, pour le coup, au Mexique. Donc c'était énorme. Pour moi, j'avais une réponse, en fait, à ma question en lien avec l'invité.
1: Comme une preuve, d'ailleurs. Là, on va en parler de ces autres bizarreries. Et puis, on a une auditrice d'RTL qui s'appelle Victoria, qui, elle aussi, l'a vécu. Et on va l'écouter. Merci d'être avec nous sur RTL pour vivre à vos côtés, réfléchir autour de ces expériences de mort imminente. À tout de suite. 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
2: Et on s'intéresse aux expériences de mort imminente. Je sais que vous êtes extrêmement fascinés par ces sujets. Merci d'être avec nous sur RTL, avec Fabienne, qui nous raconte son expérience depuis tout à l'heure. Charlotte Laurent, qui est neurologue et qui a pour mission un peu difficile d'essayer de nous expliquer le regard scientifique sur ces phénomènes. Et puis, il y a Sébastien qui nous écrit « Accident de mobylette en 1990. J'ai eu un trauma crânien, un coma. J'ai vu cette lumière, mais en même temps, je sentais les voix de mes proches me disant de me réveiller. Depuis, je suis certain qu'il y a quelque chose après la mort. » Et nous allons tout de suite être en direct justement avec Victoria qui nous a contacté sur RTL. Bonjour Victoria.
3: Bonjour Christine.
2: Merci d'être avec nous. Alors vous aussi, vous avez vécu ce qu'on appelle une expérience de mort imminente. C'était dans quelles circonstances vous ?
3: Donc moi c'était lors d'une opération au rein gauche.
2: Elle s'est mal passée ?
3: Non, pas du tout. Donc l'opération venait de commencer. Et puis tout d'un coup, je me suis vue. Donc j'étais dos au plafond et je voyais mon corps sur la table d'opération et le médecin qui paniquait. J'entendais tout ce qu'il disait. Je les ai vus me choquer pour me ramener à la vie.
2: Vous avez vécu ce qu'on appelle une décorporation.
3: Oui.
2: Mais
3: oui, oui.
2: Et vous les avez vus paniquer parce qu'il y avait un problème pendant l'opération ?
3: Oui, apparemment mon cœur s'est arrêté de battre.
2: D'accord. Voilà. Donc vous les avez vus s'affairer sur vous ?
3: Oui, oui, oui. Je ne suis pas restée là, moi je suis partie, j'étais tranquille.
2: C'est-à-dire, vous le dites en souriant, mais c'est-à-dire que vous n'avez pas paniqué vous-même ?
3: Non, pas du tout. Je me suis demandé si je rêvais ou pas, et donc j'ai pris des petites initiatives pour vérifier que là, je vivais bien la situation. Je suis allée voir un malade dans l'hôpital,
2: oui.
3: J'ai pris le numéro de son lit pour pouvoir vérifier après si je me réveillais, dans le cas où ce serait un rêve.
2: Mais vous êtes allé le voir, c'est-à-dire que votre esprit, votre s'est déplacé en fait. Vous avez flotté. Vous avez donné cette volonté à votre âme peut-être de se balader.
3: Ah, je voulais vérifier si je rêvais ou pas. Donc je voulais avoir une preuve. Et c'est comme ça que j'ai eu l'idée d'aller voir.
2: Et alors vous avez noté donc les coordonnées de ce malade.
3: Oui, oui, oui.
2: Et après vous avez fait quoi?
3: Mais après, je me suis tout d'un coup, donc je me suis de au-dessus de cette table d'opération, je me suis sauvée tout d'un coup près de ce patient, puis tout d'un coup, je me suis retrouvée dans un espèce de tunnel noir et j'étais face à ma conscience et donc je voyais défiler toute ma vie avec ce que j'aurais pu faire autrement pour faire bien. Et donc c'était un moment de souffrance. Et puis par après, quand j'ai vécu cette espèce de rédemption, je me suis dirigée vers une lumière au bout de ce tunnel. Et quand je suis arrivée dans cette lumière, c'était absolument... Et comme dit Fabienne, c'est indescriptible, c'était absolument fantastique. C'était, voilà, c'est une lumière blanche que je n'ai jamais vue par après, très douce, remplie d'amour. Je n'ai jamais été autant remplie d'amour. Et là, j'ai rencontré des personnes que j'avais connues lorsqu'elles vivaient et des personnes que je ne connaissais pas et qui m'ont parlé.
2: Et qu'est-ce qu'elles vous ont dit, ces personnes ?
3: Ben, elles me disaient que je devais retourner, j'avais des enfants et que je devais m'occuper de mes enfants. Mais moi, je ne voulais pas, j'étais trop bien là. Et donc, à ce moment-là, j'ai eu, à un moment donné, j'ai ressenti une grande douleur dans le dos, comme si on me frappait dans le dos. Et je me suis vue rentrer dans mon corps.
2: C'était douloureux ?
3: Le fait de rentrer dans le corps, oui.
2: Et vous, oui. Fabienne, quand vous êtes revenue, vous avez donc réinvesti votre corps, c'était douloureux ?
4: Oui, c'était douloureux aussi, ouais.
2: Ouais. Et vous aviez envie de repartir, vous ?
4: Oui, en tout cas, je voulais rester là-bas.
2: Ah, vous vouliez rester là-bas ?
4: Ah, je voulais rester de l'autre côté. Ah oui, ah oui.
2: Vous n'aviez pas envie de revenir avec
4: nous ? Non, non, non, non. Et pourtant, je laissais tout, hein. Ma famille, mon boulot, tout. Mais je voulais rester là-bas.
2: La décorporation que nous décrit Victoria, c'est aussi, ça doit être compliqué de faire la différence entre l'ésotérisme, le paranormal et ce qui est scientifique. Mais c'est quelque chose qui revient aussi dans les témoignages.
5: C'est ça, ça revient extrêmement souvent, la décorporation. Dans les études, on essaye de la mimer. Il y a des études qui sont menées sous LSD, sous psilocybine, sous DMT, des drogues qui vont permettre aux personnes de ressentir la lumière ou la décorporation, mais pas passer à travers un mur ou aller voir d'autres choses qui se passent ailleurs. Donc, ça fait beaucoup travailler les scientifiques sur ce qu'est la conscience, où est-ce qu'elle se situe. Et donc, on essaye de voir que telle zone du cerveau a l'air de surfonctionner au moment de l'arrêt cardiovasculaire, parce qu'on mime aussi ça, on va faire stopper la circulation au niveau du cerveau, et on voit qu'il y a une zone qui s'allume. Une des hypothèses scientifiques, c'est que c'est en fait notre cerveau qui nous protège, qui va essayer de tout faire pour pas qu'on s'inquiète au moment où la mort approche. Puis finalement, si ça se passe bien et que le cœur repart, on revient dans le corps.
2: Alors juste parce qu'on a bientôt terminé, je voulais juste, est-ce que vous avez eu la réponse au, est-ce que ce malade que vous aviez vu, en tout cas dans ce moment un peu entre la vie et la mort, il existait bien réellement ?
3: Oui, avant de quitter l'hôpital, j'ai été voir s'il existait réellement. Il existait réellement, oui. Donc là, je me suis dit que je n'avais pas rêvé et que j'avais vraiment vécu quelque chose que je ne connaissais pas du tout, quelque chose de réel. Oui. Et depuis, ça a changé ma vie quand même. Oui, tout à fait.
2: Merci beaucoup. Merci Fabienne d'avoir été avec nous. Merci Victoria d'avoir échangé sur ce sujet. On pourrait passer à peu près 4h30 évidemment en parler. C'était un petit aperçu ce matin.

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2: En Lozère, l'incendie qui s'est déclaré ce mercredi après-midi sur la commune de Prévenchères continuait de progresser dans la soirée. 250 hectares ont été parcourus par les flammes, un pompier a été blessé et deux hameaux ont été évacués. Nouveau bilan des vagues de chaleur, il dépasse désormais les 7300 morts, deuxième canicule comprise. Cette période du 3 au 22 juillet a néanmoins été moins meurtrière qu'en juin, avec plus de 1200 décès supplémentaires enregistrés. Quant à la vague de chaleur que nous traversons actuellement, elle est la plus longue jamais enregistré en France depuis le début des relevés météo, ex aequo avec celle de juillet 83. Sébastien Lecornu souhaite que l'Agence nationale de la sécurité des systèmes d'information, l'ANSSI, se dote d'une nouvelle unité cyber. Le Premier ministre veut ainsi une réponse opérationnelle plus réactive au piratage qui vise dernièrement l'administration centrale. Deux ministères ont été ciblés, l'Éducation nationale et Bercy. Rentrée politique avec en ligne de mire la campagne présidentielle pour la France insoumise et les écologistes. Coup d'envoi des universités d'été d'LFI ce jeudi à Châteauneuf-sur-Isère. Le parti de Marine Tondelier se réunit quant à lui à Grenoble. À Bordeaux, décision ce jeudi après-midi du tribunal correctionnel concernant le maire LR d'Arcachon, Yves Foulon. Il était poursuivi pour avoir insulté et menacé son opposant écologiste Vital Baude. 10 viols et 40 agressions sexuelles. De nouvelles accusations visent Joël Lescouarnec, d'où l'ouverture par le parquet de Lorient d'une nouvelle information judiciaire. L'ex-chirurgien a déjà été condamné en mai 2025 à 20 ans de réclusion criminelle pour viol et agression sexuelle sur 299 victimes. Elles avaient en moyenne 11 ans au moment des faits. C'était alors la plus grande affaire de pédocriminalité en France. L'armée israélienne reconnaît avoir tiré sur le véhicule où se trouvait Inn Rajab à Gaza. La petite fille de 5 ans avait été tuée il y a 2 ans. Le sort de cette palestinienne avait ému le monde entier après la publication de son appel téléphonique désespéré au Croissant Rouge. Un film présenté à la Mostra de Venise avait d'ailleurs été réalisée à partir de ce document. Football, le défenseur du PSG, Nuno Mendes, ne jouera pas contre Rennes ce dimanche. Le joueur portugais est suspendu pour 3 rencontres depuis son exclusion lors du Trophée des Champions face à Lens. Par ailleurs, le Paris Saint-Germain se déplacera au Roazhon Park pour son match de reprise de Ligue 1 car la pelouse du Parc des Princes est impraticable. La météo pour ce jeudi matin, attention aux orages sur le massif central, les Alpes et autour de la Méditerranée. Ciel nuageux du sud-ouest aux frontières du nord-est. Sur un large quart nord-ouest, il y aura de belles éclaircies avec tout de même quelques averses près de la Manche. Les températures dans la matinée de 12 à 19 sur la moitié nord, de 15 à 25 sur la moitié sud. Dans l'après-midi, il fera 20 à Cherbourg, 22 à Lille et Brest, 25 à Paris et Rennes, 27 à Lyon, 30 à Marseille, 32 à Nîmes. Le quintet se dispute en nocturne ce jeudi soir à Deauville. Dominique Cordier vous propose de jouer le 8, le 3, le 2, le 7, le 11 et le 16. Et l'outsider d'RTL, c'est le 16.
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4: Ce soir, je vais vous parler d'un couple qui a survécu à tout. Un couple royal. Charles et Camilla. Le roi d'Angleterre, atteint d'un cancer depuis quelques années, peut compter sur le soutien et l'amour de son épouse. Un amour resté intact depuis leur rencontre il y a plus d'un demi-siècle. Un amour qu'ils peuvent enfin vivre au grand jour, après s'être si longtemps cachés. Mon arrière-grand-mère était la maîtresse de votre arrière-arrière-grand-père. Comme entrée en matière, vous savourez que l'on peut difficilement trouver mieux. Nous sommes dans le parc royal de Windsor à l'été 1971. Le prince Charles, qui héritera de la couronne britannique à la mort de sa mère, la reine Elizabeth II, se trouve un peu à l'écart du terrain de polo où son équipe vient juste de s'incliner. Ses longues bottes de cuir marron, sa tenue immaculée, sa prestance à cheval, tout cela lui confère une allure altière, une élégance toute royale. Les jeunes femmes de la haute société britannique y sont sensibles. Et elles sont nombreuses à convoiter le prince. Mais à 22 ans, sa condition de célibataire lui convient parfaitement. Il papillonne avec légèreté et allégresse, pas encore pris dans les filets de l'étiquette royale. C'est inéluctable, mais cela arrivera bien assez tôt. Ce jour de juin, celle qui se tient devant lui n'est pas exactement une beauté classique, de celles qui font la une des magazines. Mais avec sa robe fleurie, sa frange et son sourire malicieux, elle dégage un charme fou. Ses yeux pétillent et Charles est immédiatement séduit par son humour. Elle n'est pas tout à fait une inconnue pour lui. Camilla Shand a été la compagne d'Andrew Parker Bowles, l'un de ses partenaires de polo. Mais jamais ils ne s'étaient parlé comme ils le font ce jour-là. C'est le début d'une idylle romanesque, tragique, au fil de laquelle la légende prendra fréquemment le pas sur la réalité. Un exemple, cette fameuse phrase que tout le monde ou presque attribue à Camilla sur la liaison entre leurs deux aïeux. Eh bien, la jeune femme ne l'a probablement jamais prononcée, tout un symbole. Leur histoire sera scrutée, épiée, commentée, mais aussi bien souvent fantasmée. Une phrase inventée donc. Mais si la légende a perduré, c'est que les faits sont exacts. En 1898, le prince Albert Edward, qui montera sur le trône sous le nom d'Édouard VII, fait la connaissance d'Alice Keppel. Elle est la femme d'un amiral de 27 ans, sa cadette. Oh, ce n'est pas vraiment la première fois que le prince est infidèle envers son épouse, Alexandra du Danemark. Ce n'est pas pour rien qu'il est surnommé Dirty Bertie, Bertie le cochon. On dit même que c'est à son intention et à celle de ses maîtresses qu'un ébéniste parisien a créé le siège d'amour. Un fauteuil à étrier dont vous imaginez l'usage. Quoi qu'il en soit, Édouard VII et Alice ont bien été amants 70 ans plus tôt. Et il est plus que probable que Charles et Camilla abordent ce sujet lors de leur première rencontre. On l'a dit, Charles est célibataire. Et Camilla n'est plus vraiment la compagne d'Andrew Parker Bowles. Elle l'est, disons, par intermittence, au gré de leurs humeurs respectives. Alors la voie est libre. Et leur idylle s'installe au fil de longs week-ends amoureux qu'ils passent notamment à Broadlands, le château de Lord Mountbatten, l'oncle de Charles. Ce domaine, niché dans un écrin de verdure, baignant dans le calme de la campagne du Hampshire, avec son petit lac bordant la demeure, c'est l'endroit parfait pour se découvrir loin des fracas de Londres. Pour que les sentiments s'épanouissent et grandissent aussi. Au bras de son prince, Camilla oublie un peu son ancien fiancé, Andrew Parker Bowles, qui a lui-même trouvé du réconfort auprès de la princesse Anne, la propre sœur de Charles. Le temps semble au beau fixe, et la liaison appelée à durer. Sauf qu'au fil des mois, des nuages noirs s'accumulent. D'abord, Charles va devoir accomplir son service dans la Royal Navy. Et les deux amants seront donc séparés durant de longs mois. Mais plus grave, et surtout plus insurmontable, leur relation ne saurait s'inscrire dans le temps. Et encore moins conduire à un mariage. La reine Élisabeth II s'y oppose de toutes ses forces. Certes, Camilla vient d'une famille aristocratique, mais pas de la haute noblesse britannique. De plus, la souveraine ne la trouve pas assez belle. Et pire encore, la jeune femme n'est probablement plus vierge. Elle ferait une excellente maîtresse, mais pas une future reine, aurait grincé la mère de Charles. L'étiquette commence doucement à emprisonner le jeune prince. Charles et Camilla. Un coup de foudre étouffé. Un grand amour contrarié. Comme souvent, l'histoire est sans doute un peu plus complexe. Car après tout, Édouard VIII, le grand-oncle de Charles, a lui-même renoncé au trône pour épouser une Américaine deux fois divorcée, Wallis Simpson. Bon, là encore, l'affaire n'est pas aussi simple. Et la proximité supposée ou réelle du souverain avec le régime nazi a pesé lourd dans la balance. Mais en tout cas, renoncer à sa charge parce qu'on est amoureux, c'est possible. C'est ce qu'on appelle un choix de vie. Et ce n'est pas celui de Charles à ce moment-là. On dit que Camilla aurait adoré qu'il lui demande de l'attendre au retour de son service dans la Navy. Qu'elle aurait volontiers joué les femmes de marin pour un temps. Que l'histoire aurait pu être belle et follement romantique dès ses premiers instants. Mais Charles n'en fait rien. Il prend la mer sans un regard derrière lui, les yeux tournés vers l'horizon. Je suis tombé amoureux de toutes sortes de filles et j'ai l'intention de continuer à le faire. Voilà ce qu'il fanfaronne en 1975. Alors Camilla revient vers son premier compagnon, Andrew Parker Bowles. Le major, catholique, vient d'être impliqué dans le conflit nord-irlandais qui oppose ses coreligionnaires aux protestants et à l'armée britannique. Un conflit sanglant. En témoignent les 14 morts du 30 janvier 1972. Des manifestants pacifiques massacrés un dimanche. Dimanche sanglant. Ce fameux Bloody Sunday, immortalisé la même année par John Lennon et surtout par U2 en 1983. Le major Parker Bowles et Camilla reprennent donc une histoire interrompue quelques années plus tôt et se marient en 1973. Thomas naît l'année suivante, puis Laura voit le jour en 1978. On raconte qu'à l'annonce du mariage de Camilla et Andrew, Charles aurait amèrement regretté de ne pas avoir demandé la main de sa maîtresse. Mais le prince paraît se consoler assez vite avec la fille d'un propriétaire terrien écossais, la belle Anna Wallace, qu'il aurait d'ailleurs demandé en mariage à deux reprises, sans succès. Pas assez amoureuse, Anna ? Disons plutôt qu'elle trouve que le souvenir de Camilla est un peu envahissant. L'ex semble encore très présente dans l'esprit de Charles. Sentiment confirmé de manière éclatante un soir de bal de l'été 1980. Le prince la délaisse alors pour danser avec une cavalière qu'il connaît particulièrement bien, Camilla Parker Bowles. Anna Wallace est furieuse. Je n'ai jamais été aussi humiliée de ma vie. Tu m'as laissée seule toute la soirée, et bien maintenant, tu vas devoir continuer sans moi. De toute façon, elle ne se voyait pas entrer dans la cage dorée de Buckingham Palace. Le prince reprend donc le cours d'une vie sentimentale très libre, et il compte parmi ses nombreuses conquêtes une certaine Sarah McCorkodale. Non, pardon, je vous la présente sous le nom qu'elle portera plus tard en épousant Neil McCorkodale. Son nom de jeune fille, c'est Spencer. Cela vous dit quelque chose, bien sûr. Sarah Spencer, c'est la sœur aînée de Diana Spencer, la future princesse de Galles. Charles et Sarah se fréquentent quelques mois, mais se rendent vite compte qu'ils ne s'entendront pas. Ils se séparent sans heurts. L'aîné laisse la place à la cadette. Le début de l'histoire entre Charles et Diana a comme un air de déjà-vu. Ils se rencontrent en marge d'un match de polo que le prince vient de disputer le 30 juillet 1980. Si l'on en croit le récit officiel, on embarque pour un conte de fées. C'est le coup de foudre immédiat. Un coup de foudre bien pratique pour la monarchie britannique, car Diana est une aristocrate, une vraie, et de la haute noblesse, s'il vous plaît. Elle compte, parmi ses aïeux célèbres, Charles II d'Angleterre, qui n'était autre que le cousin germain de Louis XIV, et descendrait donc de Saint-Louis. Bon, là encore, soyons honnêtes, les personnalités connues qui descendraient de Saint-Louis, ce n'est pas ce qui manque. On parle souvent de George Washington, Hugh Grant, Daniel Craig ou encore Meghan Markle. Mais Diana est aussi, et de manière bien plus directe, la fille d'un comte. Et la petite-fille de Lady Fermoy, la dame de compagnie et confidente de la reine-mère. On dit même que c'est Queen Mum, en personne, qui a organisé la rencontre entre Charles et Diana avec la complicité de sa grand-mère. Un complot de mamie, en somme. Cela dit, Lady Fermoy aurait prévenu sa petite fille. Chérie, tu dois comprendre que leur sens de l'humour et leur mode de vie ne sont pas les mêmes que les nôtres et je pense que cela ne te conviendra pas. Une mise en garde prémonitoire. Mais en ce tout début des années 1980, Diana a tout pour plaire à la famille royale. Arrangé, le joli conte de fées. Personne ne le nie plus aujourd'hui. On précipite donc Diana dans les bras de Charles. Les fiançailles suivent rapidement. Et le couple se marie le 29 juillet 1981.
5: With my body.
6: Moi, Charles, Philippe Arthur George, je te prends toi, Diana Francis, pour épouse, pour te garder pour le meilleur et pour le pire, dans la richesse et dans la pauvreté, dans la maladie et la bonne santé, pour t'aimer et te chérir jusqu'à ce que la mort nous sépare conformément à la sainte loi de Dieu. Ainsi, je te donne ma foi.
4: Et Camilla dans tout ça? Eh bien, Camilla n'est jamais trop loin. Vous vous souvenez de Lord Mountbatten, l'oncle de Charles, dont on a parlé un peu plus tôt? Le 27 août 1979, il trouve la mort dans l'explosion de son bateau piégé par l'IRA, l'armée républicaine irlandaise. Charles est très affecté par le décès de ce parent qu'il adorait. Et, à votre avis, où trouve-t-il du réconfort? Dans les bras de Camilla, bien sûr. Ils sont de nouveau amants et ne cesseront plus jamais de l'être.

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1: C'est donc un prince amoureux qui épouse Diana en 1981, mais amoureux d'une autre. Le futur souverain se serait marié en portant des boutons de manchette offerts par sa maîtresse, sur lesquels deux C étaient gravés. Quelques semaines avant la cérémonie, Diana serait même tombée sur un bracelet gravé de deux lettres entrelacées, G et F, Gladys et Fred. Les surnoms que se donnaient les amants, inspirés d'une série radio des années 50. À quel moment la princesse de Galles a-t-elle compris que Camilla n'avait jamais disparu de la vie de Charles? Les biographes ne sont pas tous d'accord sur le sujet, mais il est probable qu'elle l'ait su avant même leur mariage. La veille de la cérémonie, Diana aurait confié à une amie « Je ne peux pas l'épouser. Je ne peux pas faire ça. C'est absolument incroyable. » Quant à son futur époux, il aurait évoqué son désespoir, ajoutant « Je ne peux pas y arriver. Je ne peux pas le faire. » En voilà un mariage qui démarre bien. La lune de miel en Méditerranée est à l'avenant. Dans le journal personnel de Charles, à bord du yacht Royal Britannia, Diana découvre deux photos de Camilla. Les mois, puis les années qui suivent, ne font qu'accentuer les dissensions. Et le fossé qui sépare les deux époux devient un océan d'incompréhension et d'amertume. Plus que jamais, le filet emprisonne les papillons. Les naissances de William en 1982, puis de Harry en 1984, n'y changent rien. Le prince passe de plus en plus de temps dans sa résidence de campagne, Highgrove, qui n'est qu'à quelques kilomètres de la demeure des Parker Bowles. Andrew ne se fait guère d'illusions et semble avoir renoncé à Camilla depuis longtemps. Diana, elle, se console plus ou moins dans les bras du capitaine de cavalerie James Hewitt. Et la jeune femme vit un enfer personnel, largement alimenté par certains membres de la famille royale. Dépression, boulimie et même tentative de suicide. Diana se consume. D'autant que les dissensions du couple princier n'échappent pas à la presse. Dès 1985, elle s'en fait l'écho. Dans ce ménage à trois, la princesse de Galles essaie pourtant de sauver ce qui peut l'être, sans rechigner à la confrontation avec sa rivale. En 1989, elle la prend à partie lors d'une réception. « Je sais ce qui se passe entre vous et Charles, et je veux juste que vous le sachiez. » La réponse de Camilla est immédiate. « Vous savez tout ce que vous avez toujours voulu. Les hommes du monde entier sont amoureux de vous. Vous avez deux beaux enfants. Qu'est-ce que vous voulez de plus ?»« Je veux mon mari. » rétorque Diana. Mais son mari, lui, ne veut que Camilla. En 1992, un livre du journaliste Andrew Morton paraît et fait éclater la vérité sur ce mariage arrangé. En décembre de la même année, le Premier ministre John Major annonce très officiellement que le couple a décidé d'une séparation à l'amiable.
2: The Prince and Princess of Wales have decided to separate.
1: L'heure de Camilla est-elle enfin arrivée? Loin de là, hélas. Car c'est sur elle désormais que les enfers vont se déchaîner. En 1992, éclatent dans la presse les extraits d'une conversation entre Diana et son amant, un certain James Gilbey. Oh, rien de bien extraordinaire. Quelques « je t'aime » ici et là et des petits surnoms affectueux. L'année suivante, la révélation d'un échange entre Camilla et Charles est en revanche bien plus scabreuse. Oh mon Dieu, je voudrais vivre caché dans ton pantalon ou quelque chose comme ça. Ce serait beaucoup plus facile de te voir. Lance par exemple le futur monarque. Il n'est pas épargné par l'opinion publique. Mais ce n'est rien en comparaison de l'opprobre jeté sur Camilla. Elle divorce d'Andrew en 1995. Le couple princier fait de même l'année suivante. Ces séparations officielles ne vont pas calmer la colère d'un peuple qui juge Camilla responsable de bien des maux. Pire, le 31 août 1997, l'ancienne Madame Parker Bowles devient l'ennemi public numéro un. La mort tragique de Diana à Paris est vue comme une conséquence de ces manipulations. Injuste, évidemment, mais ravageur, profondément. Camilla est traquée, insultée, humiliée à longueur de tabloïd. En 1999, Ils s'affichent publiquement ensemble pour les 50 ans de la sœur de Camilla. Ce n'est pas vraiment du goût de la reine Élisabeth, pas plus que 25 ans plus tôt, mais cette fois, Charles tient bon. Il n'est plus un jeune homme effacé, mais un quinquagénaire bien décidé à vivre sa vie comme il l'entend. Alors, en 2003, le couple emménage à Clarence House, la résidence de la reine-mère, décédée un an auparavant. En 2005, ils se fiancent, puis se marient, sans être accompagnés par la reine et le prince Philippe, qui considèrent qu'une telle union entre deux divorcés est un sacrilège. Mais Élisabeth II finira par infléchir sa position en 2022. Elle déclare ainsi publiquement qu'elle souhaite voir Camilla porter le titre de princesse consort. Un adoubement qui ne dit pas son nom. Un adoubement tardif, mais un adoubement tout de même. Quant aux royaux sujets de Sa Majesté, ils ont, semble-t-il, suivi leur souveraine. Au fil des ans, ils ont appris à apprécier l'humour et la simplicité de Camilla. Ils ont fini par comprendre aussi que l'amour qui l'unit à Charles aurait pu s'épanouir sereinement depuis des décennies. Mais qu'il est des papillons qui mettent une vie à s'échapper de leur filet.

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1: C'est ce qu'on appelle une arrivée remarquée. Une nouvelle Barbie a été présentée par Mattel, signe particulier. Elle est porteuse de diabète de type 1 et porte une pompe à insuline. Elle a même une ambassadrice de choix, Lila Moss, la fille de Kate Moss. La jeune mannequin est connue pour régulièrement défiler avec sa pompe à insuline. Objectif de ce nouveau modèle, renforcer l'empathie autour de cette pathologie qui touche des millions d'enfants dans le monde.
2: 10 juillet 2025, Barbie annonce la commercialisation d'une poupée diabétique. Les images de sa silhouette et de sa pompe à insuline font le tour des médias et des réseaux sociaux. Depuis sa création, nous l'avons vu dans les précédents épisodes, Barbie s'adapte aux demandes des enfants. Et j'avoue que petite, j'avais du mal à m'identifier à ces poupées blondes. J'avais beau être contente de ma Barbie pilote d'avion, son carré et sa frange blonde étaient loin de mes cheveux noirs et bouclés. Sans parler de sa peau blanche, alors que je suis métisse. Aujourd'hui, la poupée Barbie représente davantage la diversité des petites filles, ou plutôt des femmes.
3: Nous voici à New York avec Philippe Corbet. Bonjour Philippe.
4: Bonjour Julien, bonjour Marina, bonjour à tous.
5: Bonjour Philippe.
3: Alors Philippe, pour la première fois, Barbie va porter le voile. Mattel a dévoilé il y a quelques heures sa nouvelle poupée, elle est donc voilée.
4: Oui, c'est une Barbie qui a été conçue en l'honneur de Itiaj Muhammad, qui est une escrimeuse américaine, médaille de bronze aux Jeux Olympiques de Rio, et par ailleurs voilée. J'ai déjà eu l'occasion de vous en parler dans Un air d'Amérique, on l'a beaucoup vue ici, car c'était la première athlète américaine voilée à participer à des Jeux. Elle a fait la une des magazines, Barack Obama l'avait reçue à la Maison Blanche. Il se disait fier que l'une des Américaines qui portait les couleurs du pays, rouge, blanche et bleu, soit une championne portant un hijab. Mattel a donc conçu la poupée à son image, en une combinaison des escrimeuse et un voile blanc noué dans ses cheveux.
2: En 2017, Mattel crée cette poupée qui porte le voile, inspirée d'une célèbre athlète américaine. Une première certes, mais cela fait longtemps que l'entreprise propose des poupées au physique et aux couleurs de peau différentes. Dans ce troisième épisode, je vous raconte comment Barbie essaye de s'affranchir de son stéréotype de blonde longiligne pour laisser place à de nouveaux modèles, plus inclusifs.

0: you've gone your whole life and you've never seen anything made in your own image, there is damage done.
1: En 2023, Netflix sort un documentaire, Black Barbie, ou l'histoire de la première Barbie noire. Dans ce film d'1h40, de nombreuses femmes noires racontent avoir souffert du manque de représentation des poupées lorsqu'elles étaient enfants.
2: I just found Barbie to be a little light-skinned.
3: Years ago, there were no black dolls. They were all white dolls.
1: Car oui, la première Barbie était blanche, comme la majorité des autres poupées sur le marché.
4: And there was nothing that I can relate to.
5: This is me and the creator of Barbie. At Mattel, I worked on the lines. She would say, do you have any suggestions? I was able to say, we want a black Barbie.
1: Le documentaire raconte comment c'est une ouvrière, Bella Mae Mitchell, qui a demandé une poupée noire. Mattel s'y est engagée, non sans hésitation. C'est ce que nous raconte le collectionneur Éric Chatillon.
6: Il faut savoir que la première Barbie noire qu'ils ont sortie chez Mattel, c'était en 67. Et avant de l'appeler Barbie, ils ont hésité, ils ont dit « ça va être la cousine de Barbie ». Et donc c'est Francie. Aux États-Unis, il y avait encore la ségrégation. Et quand Mattel a sorti que Barbie pouvait avoir une cousine noire, je vous assure que ça a été le drame. Et quand elle est sortie en France, ils n'ont même pas osé l'appeler la Francie noire, ils l'ont appelée la Francie bronzée. Donc comme si elle revenait de vacances.
1: Puis une nouvelle poupée noire est créée en 1968, en plein mouvement des droits civiques. Elle s'appelle Christy. Elle est la meilleure amie et la babysitter de Barbie. Mais toujours pas Barbie elle-même. Il faut attendre 1980 pour que Barbie soit noire. 21 ans après la création de la première poupée. C'est Kitty Black, employée comme styliste pour Mattel, qui est chargée de designer la première vraie Barbie noire. Elle est inspirée de Diana.

0: Dans le documentaire, Kitty Black explique.
1: Je voulais qu'elle reflète le look total d'une femme noire. La Barbie ordinaire avait toujours une robe ample et les cheveux longs. Je voulais qu'elle soit l'opposé complet de Barbie et à l'opposé complet de Christy. Je lui ai donné des couleurs audacieuses, des bijoux audacieux, des cheveux courts et une jupe fendue qui laissait voir la peau.
0: Kitty travaille avec une coiffeuse de Mattel.
1: On a décidé de lui donner une afro courte. J'avais moi-même une afro courte à l'époque. On avait aussi, à l'époque, un sculpteur qui était noir. On a un peu épaissi les lèvres de la poupée. On lui a élargi un peu son nez. Sa peau est un peu plus claire que la couleur qu'on aurait pu avoir. C'était vraiment un choix. Je préférais cette couleur. Je savais que la Barbie noire était différente.

0: pour ses Barbies blanches. Mais les petites filles noires sont heureuses de pouvoir jouer avec une poupée qui leur ressemble. Aujourd'hui, l'entreprise commercialise régulièrement des Barbies noires avec différentes nuances de couleur de peau. La Barbie de Noël 2024, par exemple, elle existe avec une peau noire dans sa robe rouge en tulle et tissu écossais. Barbie est aussi asiatique ou encore hispanique, avec des costumes traditionnels du jour des morts, fête populaire d'Amérique latine avec ses masques noirs et blancs.
1: Je trouve que c'est très bien de montrer les diversités. Moi, en tant que collectionneur, j'apprécie particulièrement les premières Barbie noires, parce que d'ailleurs, elles sont très rares. Moi, personnellement, et pour tous les collectionneurs, c'est vrai que dès qu'il y a une Barbie qui va être différente des autres, on va trouver ça super intéressant. Moi, je trouve que c'est très très bien, toutes ces Barbies qu'ils font maintenant. Personnellement, dans ma famille, j'ai une petite fille trisomique. Et j'ai demandé avant aux parents, mais je lui ai acheté la Barbie trisomique au milieu de toutes ces Barbies, parce qu'il fallait pas non plus la stigmatiser. Et je trouve que c'est bien aussi pour une petite... Si moi, par exemple, il y a une petite copine qui vient chez elle, pour la petite copine, j'achèterais aussi la Barbie trisomique pour lui montrer que dans ces Barbies, il y a aussi une Barbie trisomique comme Julia à l'école.
0: La Barbie porteuse de trisomie 21 est commercialisée depuis 2023. Écoutez William Galibert sur RTL. Ce jour-là, il découvre l'étendue de la gamme de poupées Mattel.
2: Elle a une bonne bouille, elle est blonde, elle est un peu plus petite que les autres, elle a le visage plus rond, l'arête du nez plate, des yeux un peu en amande et des attelles pour l'aider à marcher. C'est une poupée Barbie atteinte de trisomie 21 qui a été conçue en partenariat avec des associations et qui est donc en vente désormais sur Internet. Ça m'a intrigué, mais je me suis rendu compte que j'avais déjà un ou deux trains de retard. Ça fait quelques années déjà que Barbie a fait sa mue avec des dizaines de modèles pour casser l'image de la blonde aux longues jambes et au petit cerveau. Il en existe maintenant de toutes les couleurs, toutes les tailles, tous les poids, parfois avec des prothèses, en fauteuil roulant ou bien avec un vitiligo, une dépigmentation de la peau. Bon, on sait bien que le fabricant Mattel n'est pas vraiment philanthrope, c'est pas ce qu'on lui demande d'ailleurs, mais il essaye d'enrayer la chute de son chiffre d'affaires, moins 9% l'an passé pour les poupées, et il a compris que la diversité, ça pouvait faire vendre. Il y a un joli communiqué pour dire qu'il faut favoriser l'inclusion, donc bienvenue à elle. Maintenant, on va juste voir ce qu'elle devient, cette nouvelle Barbie. Le projet sera uniquement abouti si des enfants qui ne sont pas atteints de trisomie ou de handicap jouent aussi avec ces nouvelles gammes de poupées. Si tous les enfants du monde n'ont dans les mains que des poupées qui leur ressemblent, la Barbie atteinte de trisomie 21 n'aura pas réussi sa mission.
0: La Barbie porteuse de trisomie 21 n'est pas la première poupée handicapée. En 1997, c'est la première Barbie en fauteuil roulant. Mais c'est un flop, car la maison de rêve de Barbie n'est pas accessible. Depuis, la Dream House dispose d'un ascenseur et Mattel est maligne. La nouvelle version de la Barbie fauteuil roulant est vendue avec sa propre rampe d'accès. Pour Sébastien Durand, expert en pop culture qui collabore régulièrement avec Mattel, Barbie a toujours évolué avec son époque.
3: On n'a pas attendu le milieu des années 2010 chez Mattel pour mettre en avant la diversité et l'inclusivité. Après, je trouve que les produits sur lesquels il y a cette forme de représentation, il suffit de voir la tête d'une petite fille qui découvre que Barbie, une petite fille qui aurait du vitiligo, qui découvre la Barbie vitiligo, pour savoir que c'est hyper important de faire ça. Et c'est pas avec ça que Mattel réalise certainement le plus gros de ses ventes, mais c'est normal. Et là, dernièrement, vous l'avez vu, il y a une poupée, une Barbie qui a le diabète, diabète de type 1, avec sa pompe à insuline. Bon, c'est un signal très fort envoyé à plein d'enfants, mais aussi à leurs parents, sur le fait que c'est toujours bien de voir une poupée, de voir un jouet qui nous ressemble. Ça aide à grandir. Moi je pense que les enfants ont une capacité extraordinaire à se projeter dans les jouets auxquels ils inventent des histoires, auxquels ils confèrent une personnalité. Et donc, ils peuvent s'adapter à un jouet qui ne leur ressemble pas, mais quand le jouet leur ressemble, c'est encore plus beau. Et de ce point de vue-là, je pense que Mattel bien sûr qu'ils font du business avec tout ce qu'ils font, bien sûr que Mattel est une entreprise cotée en bourse, donc avec tout ce que ça peut sous-entendre d'un système capitaliste auquel on adhère ou pas, mais je crois aussi que derrière, il y a des valeurs et l'idée de représenter l'ensemble des petites filles, l'ensemble des gens, ça, c'est quelque chose qui est inscrit dans l'histoire de Mattel depuis les débuts de Barbie en 59.
0: Et selon Frédéric Tott, analyste du marché du jouet, c'est bien plus que du marketing.
4: Bon, je pense que c'est sincère. C'est très important pour Mattel, ça, de refléter en fait toute cette diversité dans la société. Depuis des décennies, en fait, elle a su s'adapter aux modes.

0: pas à la mode, au mode de vie. Elle est devenue un peu plus inclusive aussi. Elle a su changer sa couleur de peau, s'adapter aux formes pour mieux représenter en fait la petite fille qui est en face d'elle. Il y a quelques années, Barbie a ainsi changé le stéréotype de son corps. Elle était assez critiquée pour être très grande, pour être longiligne et très mince. Donc Mattel a introduit des formes de corps différentes. Donc on a des Barbie petites maintenant, on a des Barbie un petit peu rondes, on a des Barbie très très grandes.
1: Ce changement de morphologie s'est opéré en 2016, comme le raconte ce reportage M6.
2: Durant 2 ans, les créateurs ont travaillé dans le plus grand secret. Nom de code de cette opération, le projet Dawn. Ce coup marketing vise à changer l'image de la poupée mythique, régulièrement critiquée par des détracteurs qui l'accusent d'être une source de complexe.
1: À cette époque, comme nous l'avons vu dans l'épisode précédent, Mattel est en difficulté sur le marché du jouet.
2: Pour Mattel, l'enjeu financier est énorme. Les ventes de la marque chutent depuis 3 ans, concurrencées par Lego ou par Hasbro, qui lui a soufflé le juteux contrat des licences Disney et son best-seller, La Reine des Neiges.
3: À chaque fois que Mattel sort des standards Barbie, généralement ça ne fonctionne pas économiquement. Donc en fait, ce qu'attendent les petites filles d'une Barbie, c'est justement qu'elles soient une Barbie et qu'elles ne ressemblent pas justement à ce qu'on va trouver dans la rue.
2: On a donc demandé leur avis aux premiers concernés.
4: Bah, c'est bien que de changer, que c'est toujours la même poupée à chaque fois. Elles sont toutes jolies.
5: Mais elle est un peu plus grosse que les autres.
2: La nouvelle génération de Barbie sera vendue exclusivement sur Internet dans un premier temps, car Mattel doit maintenant convaincre les magasins de faire de la place dans leurs rayons, déjà surchargés.
1: Malgré tout, ces Barbie ont-elles réussi à séduire les enfants ? Rien n'est moins sûr, selon Audrey Millet, historienne et autrice de la petite encyclopédie de la mode.
6: C'est des Barbies qu'on voit une fois à un moment sur Instagram ou sur un réseau social, mais je n'ai jamais encore vu dans une chambre de petite fille une Barbie en fauteuil roulant. En fait, elles sont importantes parce que les petites filles ont le droit de se reconnaître, ou les petits garçons, et on a le droit d'avoir des amis différents. Donc, cette Barbie inclusive, finalement, elle l'est grâce aux parents qui l'achètent aux enfants. Pour leur montrer qu'il y a des gens différents. Il faut le faire. Ensuite, j'aimerais connaître les ventes, parce que j'ai bien peur que ces ventes-là ne soient pas tout à fait égales à la Barbie princesse.
1: Mattel n'a pas répondu à nos sollicitations. Impossible d'en savoir plus sur les ventes de ces nouvelles Barbie. Pour Gilles Brougère, chercheur en sciences de l'éducation, il s'agit plutôt d'une stratégie marketing.
7: Il me semble que c'est plutôt un discours de Mattel pour essayer de désamorcer les critiques dont il a été la cible, hein, sur plusieurs caractéristiques de la poupée Barbie. Qu'en est-il des ventes ? Qu'en est-il de l'attrait ? Je ne suis pas sûr que les poupées qui sont le plus éloignées d'une espèce d'idéal mythique, hein, qu'il y a autour de Barbie puissent séduire autant les enfants que le font les modèles traditionnels. Parce qu'à travers le jouet, je pense que l'enfant cherche moins une reproduction de la réalité qu'un idéal, que quelque chose qui relève plus du rêve et du fantasme. Si vous voulez, à mon avis, Barbie, qui est inventée à peu près au même endroit géographique, hein, est très proche des films hollywoodiens des années 40-50, présentant un idéal de vie américaine, et c'est dans le même contexte, hein, et sans doute aussi les mêmes populations qui ont été à l'origine des studios et de ce rêve américain à travers Hollywood, et toujours à Los Angeles, pas tout à fait au même endroit, mais pas très loin d'Hollywood, le développement de Barbie comme une espèce de rêve qui était comme un écho au développement des films d'Hollywood.

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1: Ce qu'il faut comprendre avec le physique de Barbie et ses changements, c'est que si Barbie est toujours là, alors qu'elle est sortie quand même il y a 66 ans, c'est qu'elle a su s'adapter au goût des enfants.
2: Éric Chatillon.
1: Barbie ressemble à la femme moderne telle que les petites filles se l'imaginent. Donc c'est, entre guillemets, une super héroïne. Alors, on lui a reproché des fois de pas ressembler à une vraie femme, mais c'est telle que les petites filles se l'imaginent. Alors, dans les années 60, par exemple celle-là...
2: Il me montre sa dernière acquisition. Une poupée achetée à une convention de collectionneurs, à Rome.
1: Vous voyez, elle a une coupe, ce qu'on appelle une coupe en boule, on croirait qu'elle a eu des bigoudis, une mise en pli, parce que les femmes ressemblaient à ça. Elle a un maquillage assez noir, assez soutenu, parce qu'à l'époque, c'était le maquillage œil de biche. Elle a en plus une silhouette avec les seins très en avant. Pourquoi ? Parce qu'à l'époque, les femmes portaient des gaines, ce qui leur faisait une taille très fine, mais qui remontait la poitrine et qui la mettait en avant. Donc voilà, Barbie, c'était ça. Et puis, les femmes portaient toutes des talons aiguilles, donc Barbie a les pieds cambrés. Voilà. Maintenant, avec le temps, eh bien Barbie a la taille moins fine, une poitrine plus menue, elle a les pieds moins cambrés, et puis elle va avoir les cheveux plus longs, elle va être moins apprêtée, elle va plus ressembler aux femmes de maintenant. Et en tant que collectionneur, c'est ça qui est passionnant de collectionner Barbie, parce qu'à travers la mode de Barbie, on voit la mode et même la position de la femme. Moi, cette Barbie-là, elle fait très très Jackie Kennedy. Quand vous la voyez à la fin des années 60, elle ressemble aux petites jeunes filles du Swinging London, avec même Ken, il ressemble aux Beatles. Quand vous la voyez au début des années 70, on croirait qu'elle revient de Woodstock. Elle a des pantalons pattes d'éléphant avec des chemises, enfin des vestes à franges. Dans les années 80, elle fait de l'aérobic parce que c'était la mode. Jane Fonda, elle ressemble aux actrices de Dallas ou Dynasty, avec, vous savez, les épaulettes super large. Dans les années début 2000, moi j'ai des Barbie, vous croiriez les L5. Et voilà, maintenant elle ressemble à Shakira, elle ressemble aux chanteuses de maintenant, aux actrices de maintenant.
3: Quand on regarde Barbie les premières Barbie, évidemment que le corps peut apparaître comme stéréotypé, évidemment que c'est une blonde à forte poitrine, etc.
2: Sébastien Durand, expert en pop culture.
3: Mais en même temps, en 65, elle est astronaute. En 71, elle est chirurgienne. Au moment où Mattel sort une Barbie chirurgienne, il y a moins de 5% du personnel hospitalier, médecins et chirurgiens, qui sont des femmes. Traditionnellement, elles sont infirmières, elles ne sont pas chirurgiennes. Donc, c'est aussi une question de que se passe-t-il tout autour quand Barbie le fait. Donc aujourd'hui, Mattel, depuis maintenant 10 ans, presque 10 ans, à une ligne qui s'appelle Fashionistas et qui est consacrée à des Barbie plus représentatives de la diversité. Mais bien avant, ça a toujours été présent dans l'histoire de Barbie.
2: C'est dans cette optique de représentation et d'hommage à des femmes inspirantes qu'ont été lancées la gamme She-Rose, contraction de Hero, héroïne en français, et She, le pronom elle, mais aussi la gamme Femme d'exception. Grâce à ces poupées qui représentent des femmes célèbres, Mattel diversifie les poupées Barbie. L'escrimeuse américaine Ipsy Hajj Muhammad en fait partie. Je vous en parlais dans l'introduction.
4: Mais est-ce que Mattel l'a choisi au-delà de ses talents sportifs pour le symbole ?
5: Oui, la marque ne va pas créer une Barbie pour toutes les athlètes américaines qui ont eu une médaille aux Jeux Olympiques. Mattel se dit, je cite, « excité de pouvoir mettre à l'honneur ITH Muhammad avec une Barbie pas comme les autres. Selon la marque, ITH continue à inspirer les femmes et les filles pour repousser les barrières, comme le dit Mattel. » Et voici ce que dit ITH Muhammad, « Je suis fier de savoir que les petites filles du monde entier peuvent maintenant jouer avec une Barbie qui choisit de porter le hijab, c'est un rêve d'enfance devenu réalité.
2: Dans le documentaire Netflix dont je vous parlais au début de cet épisode, Ipsy Hajj Muhammad explique comment elle a insisté pour que sa Barbie ait des jambes plus larges et colle davantage à son propre physique. De même, Misty Copeland, la première danseuse étoile noire de l'American Ballet Theatre, a demandé à ce qu'on retouche sa poitrine. Comme quoi, se baser sur des femmes réelles change aussi l'apparence de Barbie.
6: C'est nouveau, on va dire, de se raccrocher comme ça à des personnalités aspirantes.
2: Frédéric Tutte, analyste du marché du jouet.
6: Je trouve ça très très bien, ça fait partie de leur campagne aussi de relations publiques pour contribuer à changer l'image de Barbie qui, à un certain moment, avait une image légèrement négative où certains pensaient que c'était simplement une blonde qui se brossait les cheveux et qui voulait être très jolie et qui était trop mince. Donc en fait, Mattel, à travers ces campagnes-là, essaye de casser le plafond de verre pour les petites filles, de les inspirer, de les encourager à réaliser leurs rêves et de leur montrer en modèle ces femmes extraordinaires qui, chacune dans leur domaine, ont réussi à monter jusqu'au sommet.
2: C'est ce que Mattel appelle « briser le plafond des rêves ». Ces poupées ne sont pas toutes vendues au grand public, souvent elles sont simplement destinées à la personnalité qu'elles représentent. Mais cette campagne, qui dure depuis une dizaine d'années, ravit le collectionneur Éric Chatillon.
1: Petits, les enfants, vous leur demandez qu'est-ce que tu veux être? Bah, je veux être pompier, je veux être ceci, je veux être cela. Et on s'aperçoit que vers 4-5 ans, les petites filles vont commencer à dire, bah, ça, c'est pas pour moi. Alors qu'un petit garçon, il va avoir nos limites pour ce qu'il veut faire. Les petites filles vont se mettre c'est la société, hein, c'est pas elles, vont se mettre un plafond de verre. Et donc, où elles vont dire, bah, ça, c'est pas pour moi. Et il y a ces Barbie qui sont des Barbie inspirantes, qui vont montrer aux petites filles que il y a eu une femme qui a inventé l'écriture en braille. Il va y avoir des femmes qui ont travaillé à la NASA, même dans les années 60, même des femmes noires.
2: Cette Barbie noire, scientifique à la NASA, a été créée en 2015. Elle représente Katherine Johnson, qui a travaillé sur le programme américain de conquête de l'espace. Mais cela suffit-il pour briser le plafond des rêves? Pas sûr, selon Gilles Brougère.
7: On est toujours dans l'idée qu'un jouet pourrait influencer. Je pense qu'un jouet a pas assez d'importance par rapport à tout ce qui l'entoure pour avoir une influence à côté de bien d'autres éléments, les personnes que rencontre l'enfant avec leurs différentes professions. Alors effectivement, certaines idées peuvent naître à partir de la consommation d'une poupée qui a un rôle social précis, une profession, mais qu'en restera-t-il 10 ans après? Je pense que peu de choses, et que une influence réelle de Barbie sur le devenir doit être relativement exceptionnelle. Ça ne veut pas dire qu'elle ne peut pas exister, mais je ne pense pas qu'on puisse avoir une influence aussi forte. L'étude que j'avais faite sur des adolescentes montrait une prise de distance très nette vis-à-vis de Barbie, mais elle aurait été identique vis-à-vis d'autres jouets, sans doute.
2: Aujourd'hui, on compte une quarantaine de ces poupées inspirantes, dont 2 françaises. En 2018, à l'occasion de la Journée internationale des droits des femmes, la chef cuisinière Hélène Darroze a eu droit à sa propre Barbie. Et plus récemment, c'est l'influenceuse Léna Situation qui a posé avec sa Barbie en robe jaune. Mais attention, elles ne sont pas du tout les premières représentantes de l'Hexagone à intégrer l'univers Barbie. En 2007, c'est une autre Française d'exception qui y avait droit.
8: La Barbie Girl. Ouais. Barbie Girl, leur Manodou, décidément, va devenir une poupée Barbie.
9: Leur Manodou va devenir Barbie.
8: C'est la première fois qu'une Française est choisie par le constructeur Mattel.
2: Leur Manodou, la première Française, vraiment ? Éric Chatillon, collectionneur, vient contredire cette légende. Car dès ses débuts, Mattel s'est inspiré des célébrités, et parmi elles, il y avait une Française et même un Français.
1: Alors la première poupée célébrité que Mattel a sortie, c'était le top modèle Twiggy. Dans les années 60, en 67, il y avait un top modèle qui s'appelait Twiggy. Ils ont sorti ce mannequin avec des vêtements. Et puis voilà, régulièrement, ils ont sorti des poupées. Moi, j'ai acheté la poupée Tina Turner, là, récemment. Et donc, oui, en France, il y a eu la Barbie Chantal Goya. D'ailleurs, Chantal Goya, sur son disque, on la voit avec ses poupées. Son disque s'appelle Ma Poupée. Ça n'a pas été la meilleure vente de Mattel France. Justement, ils pensaient que les enfants, ils aimaient tellement Chantal Goya qu'ils allaient vouloir avoir Chantal Goya chez eux. Et ça n'a pas été le cas. Ça a bien marché, mais sans plus. Et puis après, en 95, pour les collectionneurs, là, et puis pour les fans de Johnny Hallyday, ils ont fait un Ken Johnny Hallyday.
2: Les collectionneurs, et donc les adultes. Voilà aussi la nouvelle cible de Mattel et de la franchise Barbie. Car la poupée qui approche aujourd'hui des 70 ans a envahi la culture populaire. C'est ce qu'on va voir dans l'épisode 4.
10: 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En Lozère, l'incendie qui s'est déclaré ce mercredi après-midi sur la commune de Prévenchères continuait de progresser dans la soirée. 250 hectares ont été parcourus par les flammes, un pompier a été blessé et deux hameaux ont été évacués. Nouveau bilan des vagues de chaleur, il dépasse désormais les 7300 morts, deuxième canicule comprise. Cette période du 3 au 22 juillet a néanmoins été moins meurtrière qu'en juin, avec plus de 1200 décès supplémentaires enregistrés. Quant à la vague de chaleur que nous traversons actuellement, elle est la plus longue jamais enregistrée en France depuis le début des relevés météo, ex aequo avec celle de juillet 83. Sébastien Lecornu souhaite que l'Agence nationale de la sécurité des systèmes d'information, l'ANSSI, se dote d'une nouvelle unité cyber. Le Premier ministre veut ainsi une réponse opérationnelle plus réactive au piratage qui vise dernièrement l'administration centrale. Deux ministères ont été ciblés, l'Éducation nationale et Bercy. Rentrée politique avec en ligne de mire la campagne présidentielle pour la France insoumise et les écologistes. Coup d'envoi des universités d'été dès les filles ce jeudi à Châteauneuf-sur-Isère. Le parti de Marine Tondelier se réunit quant à lui à Grenoble. À Bordeaux, décision ce jeudi après-midi du tribunal correctionnel concernant le maire LR d'Arcachon, Yves Foulon. Il était poursuivi pour avoir insulté et menacé son opposant écologiste Vital Baude. 10 viols et 40 agressions sexuelles. De nouvelles accusations visent Joël Lesquarnec, d'où l'ouverture par le parquet de Lorient d'une nouvelle information judiciaire. L'ex-chirurgien a déjà été condamné en mai 2025 à 20 ans de réclusion criminelle pour viol et agression sexuelle sur 299 victimes. Elles avaient en moyenne 11 ans au moment des faits. C'était alors la plus grande affaire de pédocriminalité en France. L'armée israélienne reconnaît avoir tiré sur le véhicule où se trouvait Inn Rajab à Gaza. La petite fille de 5 ans avait été tuée il y a 2 ans. Le sort de cette palestinienne avait ému le monde entier après la publication de son appel téléphonique désespéré au Croissant Rouge. Un film présenté à la Mostra de Venise avait d'ailleurs été réalisé à partir de ce document. Football, le défenseur du PSG, Nuno Mendes, ne jouera pas contre Rennes ce dimanche. Le joueur portugais est suspendu pour 3 rencontres depuis son exclusion lors du Trophée des Champions face à Lens. Par ailleurs, le Paris Saint-Germain se déplacera au Roazhon Park pour son match de reprise de Ligue 1 car la pelouse du Parc des Princes est impraticable. La météo pour ce jeudi matin, attention aux orages sur le massif central, les Alpes et autour de la Méditerranée. Ciel nuageux du sud-ouest aux frontières du nord-est, sur un large quart nord-ouest, il y aura de belles éclaircies avec tout de même quelques averses près de la Manche. Les températures dans la matinée de 12 à 19 sur la moitié nord, de 15 à 25 sur la moitié sud. Dans l'après-midi, il fera 20 à Cherbourg, 22 à Lille et Brest, 25 à Paris et Rennes, 27 à Lyon, 30 à Marseille, 32 à Nîmes. Le quintet se dispute en nocturne ce jeudi soir à Deauville. Dominique Cordier vous propose de jouer le 8, le 3, le 2, le 7, le 11 et le 16. Et l'outsider d'RTL, c'est le 16.
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